0: bout en raison de l'incendie près du lac Bowers. Le district régional de Thompson-Nicolas a aussi élargi son ordre d'évacuation pour les zones de Big Bear Lake et de Meadow Lake et une alerte a été lancée pour le plateau de Bonaparte en raison de l'incendie 59 Creek. Plus d'une centaine de propriétés sont touchées. Plus de 500 pompiers sont mobilisés pour lutter contre les incendies dans toute la province. En tout, 14 ordres d'évacuation et 8 alertes touchent des communautés de la Colombie-Britannique. Ici Dominique Lévesque, Radio-Canada, Vancouver.
1: Les vacances de la construction ont commencé de manière tragique au Québec. 3 personnes sont mortes hier dans un accident de voiture dans les Laurentides. Ce traditionnel congé est d'ailleurs connu pour être l'une des périodes de l'année les plus mortelles sur les routes, raison pour laquelle la Société de l'assurance automobile du Québec a commencé à sillonner la province avec un corbillard blanc afin d'encourager les automobilistes à la prudence. Le porte-parole de la SAAC, Simon-Pierre Poulin, explique que l'initiative suscite des réactions divergentes.
2: Une surprise, des sourires. Il y en a, par contre, pour qui ça brasse des émotions, parce qu'ils ont déjà eu des accidents eux-mêmes, où ils connaissent des gens. Il y a quelqu'un qui a signé les larmes aux yeux parce que son frère était décédé la semaine dernière. Fait que c'est ça. Ça peut être un peu sinistre, le corbillard, mais ça parle à des gens. Puis les gens qui ont été victimes d'accidents, là, la majorité, s'ils étaient capables de revenir 3 secondes en arrière avant l'accident, là, ils feraient n'importe quoi pour revenir là puis changer leur comportement.
1: Le corbillard fera halte dans plusieurs villes du Québec. Les citoyens seront alors invités à signer le véhicule recouvert de vinyle blanc en guise de contrat où ils s'engagent à conduire de façon sécuritaire. Au centre hospitalier de l'Université de Montréal, des adolescents passent une partie de leurs vacances à suivre les équipes de l'établissement grâce à l'Académie d'été. Il s'agit d'une expérience qui leur permet de découvrir les différents métiers dans le domaine de la santé qui pourraient les influencer à devenir la relève de demain. Le reportage de Camille Cassis-Simonet.
3: 30 adolescents du secondaire vivent une expérience estivale hors du commun. Pendant une semaine, ils plongent dans le quotidien des équipes du centre hospitalier de l'Université de Montréal grâce au programme gratuit de l'Académie d'été. Dans le cadre du volet immersif, certains d'entre eux ont pu visiter le bloc opératoire. Parmi eux, il y a Georges et Isabelle qui souhaitent devenir chirurgiens.
4: C'était vraiment incroyable. Genre, je ne m'attendais pas. C'était vraiment une expérience à vivre. Il ne faut pas la rater.
5: J'ai la chance de voir un cœur battre. J'aimerais être chirurgien cardiaque et définitivement aujourd'hui, ça confirmer mon choix à 100%.
3: Au cours de cette semaine d'exploration, les académiciens découvrent des spécialités qu'ils connaissent à peine, explique Virginie Hébert, inhalothérapeute.
6: Souvent, on a des jeunes qui vont dire « moi, je vais aller infirmière ou je vais aller en médecine », mais il y a tellement de variétés même dans ces métiers-là, donc ça leur permet vraiment de pouvoir découvrir tout ce qui se passe puis de trouver un petit peu plus leur champ d'intérêt avant d'aller étudier directement dans ce domaine-là.
3: Depuis 2018, plus de 300 jeunes ont participé à l'Académie d'été. Et plus des 3/4 poursuivent aujourd'hui un parcours en sciences de la santé. Et à l'heure où le réseau cherche sa relève, une semaine comme celle-ci pourrait bien faire naître les professionnels de demain. Ici Camille Cassis-Simonet, Radio-Canada, Montréal.
1: En terminant à la Coupe du monde de soccer, l'Angleterre a vaincu la France au stade de Miami par la marque de 6-4 et a ainsi obtenu la 3e place du tournoi. Les Bleus se sont félicités toutefois des performances de leur attaquant Kylian Mbappé qui a battu le record du nombre de buts inscrits en Coupe du monde de l'Argentin Lionel Messi. Demain, la grande finale se jouera entre l'Espagne et l'Argentine au New Jersey. Les organisateurs espèrent que la pluie qui est prévue va permettre d'améliorer la qualité de l'air affecté par les feux de forêt en Ontario. C'est ce qui conclut les informations. Merci d'être à l'écoute et bonne soirée à notre antenne.
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0: Peut-être pouvoir m'en sortir, je me suis dit, il faut que je raconte ça.
1: Moi, j'ai toujours pensé que le mot communauté ou communautaire n'était pas un gros mot.
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5: Bienvenue dans ce 4e épisode d'Ouvrir les vannes. Il existe une vieille idée selon laquelle les humoristes seraient des gens profondément malheureux, des personnes qui transformeraient leurs blessures en blagues, leurs angoisses en punchlines et leurs échecs en tournée mondiale. C'est une belle histoire d'abord parce qu'elle est parfois vraie. Ensuite, parce qu'elle permet de justifier le fait que certains d'entre nous ont payé une certaine somme pour écouter quelqu'un raconter ses problèmes pendant une heure. Quand on y pense, c'est un modèle économique qui mériterait d'être étudié. Mais est-ce que c'est vraiment comme ça que ça fonctionne? Est-ce qu'il faut avoir souffert pour être drôle? Est-ce qu'il faut avoir traversé une rupture, une maladie, une dépression ou une crise existentielle pour mériter le devant de la scène? Ou est-ce qu'on peut simplement monter sur scène pour raconter sa vie, observer le monde et faire rire sans chercher à guérir quoi que ce soit? Depuis quelques années, les spectacles d'humour ressemblent parfois à des journaux intimes. Les humoristes parlent de santé mentale, d'identité, de famille, de solitude, de différence. Ils racontent des choses de plus en plus personnelles et le public semble répondre présent. Peut-être parce qu'au fond, nous ne venons pas seulement chercher des blagues, nous venons aussi chercher quelqu'un qui a vécu quelque chose que nous avons nous-mêmes traversé, quelqu'un qui met des mots sur une expérience que nous pensions être les seuls à connaître, quelqu'un qui a réussi à transformer une galère en spectacle, alors que nous, on cherche encore comment l'annoncer à nos collègues de travail. Et parfois ce lien est encore plus fort. Certaines communautés se retrouvent dans des récits qui leur ressemblent, des publics queer, des personnes issues de minorités, des gens qui partagent une histoire, une culture ou un parcours commun. Tout à coup, le rire ne sert plus seulement à divertir, il sert aussi à reconnaître, à rassembler et parfois même à réparer. Mais jusqu'où peut-on aller dans cette intimité? Le public est-il prêt à tout entendre? Dans cet épisode intitulé « Se soigner sur scène », nous explorons cette drôle d'alchimie qui transforme parfois les blessures en rire et le rire en quelque chose qui ressemble un peu à du soin. On commence avec l'humoriste québécois Philippe-Audrey Larue-Saint-Jacques.
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6: Toutes mes douleurs pratiquement d'enfance passent sur scène éventuellement. Toutes mes douleurs de vie, en fait, passent sur scène. Toutes mes anxiétés, toutes mes peines d'amour, tout passe sur scène. La scène, c'est essentiel à ma guérison. En fait, je ne sais pas si la scène amorce la guérison ou la conclut. Le rire, en tout cas, est un élément de guérison pour moi qui est essentiel, en fait.
5: Et puis en Suisse, un humoriste a surpris son public, d'abord parce qu'il a survécu 3 fois à la mort, ce qui est déjà une performance assez rare, ensuite parce qu'il a décidé de quitter Marie-Thérèse Porchet, son personnage fétiche depuis plus de 30 ans, pour monter sur scène sans masque et raconter sa propre histoire. Un spectacle intitulé « Transplanté », écrit alors qu'il était encore en train de guérir, comme quoi certains humoristes attendent la fin de la tempête pour en parler, d'autres prennent des notes pendant qu'elle souffle encore.
0: Quand je suis tombé malade et que j'ai eu la chance de m'en sortir, je me souviens quand je suis sorti du coma après les 42 jours. Là,
4: Joseph Gorgoni, humoriste suisse.
0: Où j'ai compris que j'allais peut-être pouvoir m'en sortir, je me suis dit, il faut que je raconte ça. Il faut que je raconte ça parce que ça va être le seul moyen pour moi de pouvoir aller mieux, en fait. C'est-à-dire que moi, mon métier, c'est un peu ma vie. Alors, je sais, quand je dis ça, les gens, ils exagèrent. Ils disent que j'exagère un peu, mais vraiment, je pense que si j'avais pas pu remonter sur scène, j'aurais été très malheureux. Ou peut-être même je serais mort. Donc ça m'a vraiment beaucoup aidé. Dès que j'ai commencé à aller mieux, j'ai commencé à m'amuser avec les infirmières et à noter des choses dans ma tête en me disant « mais ça ferait un super spectacle ». Voilà. Ça m'a beaucoup aidé à aller mieux, en fait.
4: Spectacle transplanté.
7: Fibrose pulmonaire idiopathique, insuffisance respiratoire hypoxémique sur infection SARS-CoV-2 avec trachéotomie, sinusite maxillaire aiguë fongique, épanchement pleural cloisonné de 13 mm d'épaisseur, embolie pulmonaire sous

0: segmentaire latéro-basale gauche. Hémorragie digestive haute sur ulcère duodéno et gastrite érosive. Troubles de la déglutition. Malnutrition protéino-énergétique avec un score NRS à 5,7. Troubles anxio-dépressifs. Anévrisme cérébral de 2,5 par 3,2 mm du segment A2 gauche. Transplantation pulmonaire bipulmonaire avec réduction du volume bilatéral au niveau de la lingula et du LSD dans un contexte de fibrose pulmonaire idiopathique. Insuffisance rénale aiguë, tachycardie, dyslipidémie, fibrillation auriculaire paroxystique à réponse ventriculaire rapide cardioversée par cordarone post-transplantation pulmonaire. Infection pulmonaire par Aspergillus fumigatus dans un contexte d'immunosuppression post-transplantation. Non mais j'ai été tellement malade! Ah, et je vous ai gardé le meilleur pour la fin. Dyspnée d'effort en augmentation associée à une toux sèche et des diarrhées. Bienvenue.
1: Depuis très longtemps, j'ai décidé qu'il fallait rigoler parce que sinon on devenait fou. Et moi, j'ai été confronté à la mort assez tôt avec... c'est un secret pour personne, je suis gay. Donc j'ai grandi dans le milieu gay dans les années 80 et il y a eu beaucoup, beaucoup à l'époque du sida. Donc la mort, j'ai été confronté à ça assez tôt. Je me suis toujours dit que c'était affreux, enfin surtout cette maladie-là, c'était vraiment tellement terrible qu'il fallait pas s'enfoncer avec et essayer de... voilà, d'avoir une espèce de deuxième degré là-dessus. Et puis la mort, c'est quelque chose qui est... pour moi, ça a toujours été... ça fait partie de la vie, la mort. C'est pas quelque chose qui me fait peur. Moi, j'ai pas peur de mourir. J'ai peur de souffrir, évidemment, mais la mort, c'est pas un truc qui me terrifie. Donc, je sais pas, moi, quand j'ai été confronté plusieurs fois à la maladie de proche, on a toujours réussi à en rire avec Pierre Naftul quand il a attrapé la maladie de Charcot, qui est quand même tout sauf rigolo. On arrivait à en rire quand même. Enfin, ça nous aidait un peu, quoi, d'essayer d'exorciser ça en riant. Alors, c'est peut-être un peu lâche, je sais pas, mais moi, ça m'a beaucoup aidé et je crois que ça m'a sauvé, le rire.
2: C'est Charlie Chaplin qui dit « L'homme n'est jamais aussi drôle que face à la mort ».
3: Charline Vananocker, humoriste belge.
2: C'est vrai, quand vous regardez je sais pas, la ruée vers l'or avec la maison qui va se casser la gueule et lui qui se raccroche alors que ça va tomber dans le ravin et qu'il y a ses petits pieds qui sont dans le vide, bah vous rigolez. Il faut quand même qu'on arrive à rigoler et à maintenir cette élégance du rire qui permet de garder la tête haute. Mon mantra, c'est vraiment la phrase de Romain Gary dans « La promesse de l'aube ». Et il dit « L'humour est une affirmation de la supériorité de l'homme sur ce qui lui arrive. » C'est-à-dire que l'humour, il démine le réel et il permet à l'homme de supporter le réel.
4: Noam Sanso, humoriste d'origine martiniquaise, établi à Paris, a quant à lui décidé que l'humour était un bon moyen pour faire son deuil.
5: J'ai écrit un scénario avec mon meilleur ami, qui s'appelle Iman. Il est décédé en septembre 2025. Et c'est vrai que moi, j'ai un rapport quand même au deuil qui est assez spécial. Je suis très éloigné de mes émotions par rapport au deuil. Donc, je vois ça comme quelque chose d'assez folklorique, le deuil. Et du coup, c'est vrai que quand ça s'est passé, bah, j'ai tout de suite beaucoup rigolé. J'ai fait beaucoup de blagues pour pouvoir rassurer mes amis. Et je me suis dit que moi, j'arrivais pas à faire mon deuil. J'arrivais pas à concrétiser qu'il n'était plus là. Parce que pour moi, c'est pas vraiment qu'il était plus là, c'est qu'il était un peu dans mon cœur, quoi. Et du coup, je me suis dit, bon, écoute, moi, ce que j'aime, c'est rendre un peu l'appareil à mes amis pour tout ce qu'ils m'ont donné. Donc, je vais le faire devenir la star qu'il mérite d'être et je vais parler de lui dans le spectacle entier. Parce que c'est ce qu'il mérite et c'est ce que je peux lui donner. Je peux rien donner de plus, pas de l'argent, I'm broke, et pas de nourriture parce que he's dead. Donc, je vais lui donner de la visibilité et je vais parler de lui le plus longtemps possible.
6: C'est peut-être que je le dédie à plusieurs personnes et je le dis énormément à un de mes meilleurs amis qui s'appelle Iman et qui ne fait plus partie de ce monde. Et je parle du deuil avec beaucoup de distance parce que je suis martiniquais. Il faut savoir qu'en Martinique, on a une veillée funéraire, on a un enterrement et un after. Il faut vous rendre compte que la phrase « je ne sais pas qui est mort mais j'ai très bien mangé » est une phrase qui existe. Depuis qu'il n'est plus là, on m'a beaucoup dit « Noam, parle de lui au plus... » le plus fort possible que tu peux, parce qu'il te regarde partout, il est, he's watching you, Iman is watching you, et ça, c'est très effrayant de dire ça à une personne comme moi, parce qu'une semaine après son décès, j'étais en partouze. À chacun son processus de deuil.
4: Est-ce qu'il faut donc une blessure pour faire les meilleures blagues? On retrouve l'humoriste québécois Philippe Audrey, la rue Saint-Jacques.
7: En fait, moi, je suis vraiment, vraiment, vraiment un adepte de ce que Beaumarchais dit, c'est-à-dire je me presse de rire de tout, de peur d'être obligé d'en pleurer. C'est que pour moi, le rire est primordial, en fait. C'est pas un faux fuyant, c'est pas un... on peut le voir comme ça, je vais rire pour oublier. Non, non, c'est... puis oui, pour moi, c'est archi-thérapeutique, en fait, la scène. Puis je pense que pour beaucoup, beaucoup...

0: beaucoup d'humoristes, il y a une blessure originelle. Il y en a qui n'en ont pas, puis tant mieux pour eux, mais il y en a, je ne sais pas combien, puis on lit les biographies, puis on écoute les récits, on parle à des collègues, puis il y a une fracture originelle qui a été comblée un jour ou l'autre par le rire.
1: C'est quelque chose d'un peu inexplicable, cette envie de... ce besoin de se montrer comme ça.
2: Joseph Gorgoni, humoriste suisse.
1: Et d'être aimé. Je sais pas, je sais peut-être, alors c'est de la psychologie à deux balles, mais quand mon père est mort, je me souviens, j'ai toujours su que j'étais un peu arrivé par accident comme ça. Mais quand mon père est décédé et que ma maman s'est retrouvée un peu perdue, je réglais tous les problèmes et tout ça, puis elle, je me souviens, elle regardait au loin comme ça en me disant quand je pense que je te voulais pas. Et du coup, voilà, peut-être que ça vient de là en fait, j'ai toujours senti cet aspect, il a fallu que je m'impose un peu quoi, tout le temps. Donc ça vient sans doute de ça.
0: Quand j'étais enfant, j'étais très solitaire.
2: Philippe Audrey-Larue Saint-Jacques, humoriste québécois.
0: Rejeté beaucoup par les autres. Le rire a été... c'était une acceptation. C'était quand j'arrivais à table avec les amis de mes parents, ou mes parents étaient enseignants, donc il y avait des étudiants qui étaient plus vieux. Tu sais, moi, quand j'étais, disons, j'avais 9 ou 10 ans, de faire rire ces gens-là, ça a été un sentiment d'acceptation, d'amour. D'attention aussi qui me comblait puis qui comblait vraiment un truc que j'avais pas. Puis le rejet a été cette fracture totale en fait, puis qui est encore présente d'ailleurs. Cela dit, je fais de la psychothérapie en parallèle du stand-up. Ouais, exactement.
3: Premier voyage qu'on a fait en famille. Tu sais, quand je dis que j'ai pas connu le divertissement, eh bien, le premier voyage qu'on a fait en famille, il y en a qui vont à la plage, il y en a qui vont à Disney. Ma mère a proposé le projet suivant. Et si nous visitions l'entièreté des cathédrales européennes? 188 cathédrales à 5 ans, c'est frontal. Mais au bout de la 79e date de ce European Cathedral Tour, ben j'ose faire part de mon ennui à ma mère. Donc je la regarde et je lui dis, Maman, oh pardon, mère, je m'ennuie ici. Et ma mère de répondre, excuse-moi Philippe Audrey, mais... je pense que tu saisis pas la chance que tu as, là. Est-ce que tu sais il y a combien d'enfants de 5 ans qui rêvent de passer leurs étés dans les cathédrales européennes? À ce jour, la réponse reste assez nébuleuse, hein?
2: Florence Mendez, humoriste belge et autiste, est très au clair sur l'utilisation de l'humour comme une forme de thérapie.
4: J'aime pas trop cette idée de... qu'un spectacle soit une thérapie. Je dis souvent que ma thérapie, ça a été ma thérapie, parce que je trouve qu'il ne faut pas substituer l'art à une thérapie. C'est important, je trouve, de faire le boulot chez un psy. Et puis, une fois que ce boulot-là est fait chez le psy, bah oui, là, on peut le peindre, monter sur scène, en faire de la musique. On peut transformer sa souffrance, mais pas avant de l'avoir guérie et résolue. Je trouve que c'est important.
5: Il faut qu'on fouille aussi un peu du côté du public, les filles, pour savoir quel rôle ils jouent là au milieu.
2: Sauf erreur, il y a Valérie Ndongo qui s'est exprimée sur le sujet. Est-ce que tu arrives à nous retrouver ça, Jessica?
6: Tant que les gens ils viennent payer pour écouter, c'est que ça va. Le jour où les gens auront marre d'écouter les humoristes faire la psychanalyse devant eux et qu'ils ne payeront plus, les humoristes feront autre chose. Donc, je pense que le censeur, c'est le public, en fait.
4: Mon spectacle, il peut pas, et j'ai certainement pas cette prétention-là.
2: Florence Mendez, humoriste belge.
4: Mon spectacle, il peut pas remplacer une thérapie. Par contre, ce qui est vrai, c'est qu'il y a des gens qui sont venus voir le spectacle où je parle d'autisme, où je parle d'anxiété, qui sont un peu reconnus dans ce que je racontais. Et ça a suffi, en tout cas, à les mettre sur la voie de leurs propres problèmes. Et ça a donné l'impulsion pour qu'ils aillent consulter des professionnels de santé mentale. Et ça, c'est chouette, parce qu'alors, j'ai des nouvelles. Et quelques mois plus tard, on me dit, ben voilà, j'ai été consultée, j'ai eu un diagnostic, ça m'a permis d'avancer dans ma vie, et ça c'est plutôt gratifiant.
2: Qu'en pense le public à Bruxelles?
7: Est-ce que d'après vous on peut rire de sujets graves, genre la dépression, la maladie, des choses comme ça?
8: Ça dépend du public. Si le public est identifié comme ouvert, ok, pourquoi pas. Si le public est sensible, non, à éviter.
2: À Abidjan.
9: Je pense bien que oui, ça permet de dédramatiser. Ce qui est dommage, faut pas que ce soit une moquerie pour moi, je pense. C'est-à-dire venir mettre quelqu'un là qui est atteint de dépression et puis tourner en dérisoire, ça peut être choquant pour la personne. Mais aborder un sujet, ça permet de rire et puis de prendre conscience de la chose.
2: À Montréal.
10: Qu'est-ce qui vient vous toucher? Parce que c'est personnel? Parce que la personne est vulnérable? Parce que...
11: Non, elle est simple au moins et elle cache rien.

0: Le tube suisse par excellence, c'était Déjeuner en paix de Stéphane Escher.
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0: Dans la première partie de cet épisode, on l'a compris, certains humoristes ont besoin de la scène pour soigner une blessure, mais il ne faut pas non plus tomber dans la thérapie collective sous peine d'entraîner son public avec soi. Alors justement, qu'est-ce que le public aime ici? On retrouve l'humoriste nigérien Maman.
2: On entend un sketch à la radio, on ne le voit pas, l'humoriste, on entend la vanne et on éclate de rire. Mais qui c'est ce mec-là? Qui c'est? Et puis on se renseigne, on voit qui c'est. Mais déjà, le fait de déclencher ce réflexe, ce rire, ça veut dire qu'il a touché quelque chose en nous. Il y a sa clé à trouver la serrure qui est dans notre âme et la fait rire. C'est le spectacle vivant, hein. D'un spectacle d'un jour à l'autre, le même sketch peut faire rire non-stop. Et puis le lendemain, la même blague, la même vanne qui a fait rire la veille, et bien là, rien. Mais ça vient en fait de l'humoriste. On n'a pas bien donné la vanne, puisqu'on est des êtres vivants. Peut-être qu'on a fait des histoires avec notre femme, peut-être qu'on est malade, peut-être qu'on a des soucis. Et des fois, sur scène,

0: ça se sent et on n'arrive pas à bien envoyer la vente, véhiculer le message. Et ça, c'est le travail qui peut surmonter ça. Tout le temps répéter, tout le temps travailler pour que quand on est sur scène, on oublie tout ce qui fait notre vie quotidienne pour vraiment donner de l'amour au public et que pendant ces 90 minutes où il est dans la salle, qu'il ressorte changé, qu'il ressorte heureux.
1: C'est pas parce qu'on est humoriste qu'on est drôle dans la vie. Je pense que c'est parce qu'on a toujours utilisé l'humour comme une arme d'autodéfense ou une arme de guérison, de prise de recul, etc. Et à un moment, on se dit, bon, ben voilà, j'ai compris comment fonctionnent les mécanismes de l'humour, parce que c'est des ficelles, hein. L'humour, c'est pas non plus un talent inné, c'est des mécanismes qu'on apprend à exploiter et qui finissent par donner des choses drôles. Mais quand vous analysez les blagues des humoristes, c'est toujours un peu les mêmes leviers, les mêmes techniques, etc. Donc non, c'est pas vraiment une obligation, c'est juste que de manière naturelle, j'ai tendance à essayer d'un peu planquer tout ce qui est émotion, conflit, etc. derrière de l'humour. Et voilà, et ça s'est traduit assez naturellement sur scène.
2: Florence Mendez, elle, a compris que tout ne pouvait pas se faire sur scène. Il fallait trouver un autre moyen pour elle de parler notamment de son autisme. Elle l'a fait en écrivant un livre.
1: Écoutez, c'était ça ou un Skyblog. Skyblog ayant fermé, je me suis résignée à écrire un livre. Au moins, le bouquin, voilà, ça parlait de mes démons, mais j'étais débarrassée de l'obligation de faire rire avec ces démons-là. C'était un exercice qui était beaucoup plus intérieur, beaucoup plus secret, où je pouvais être beaucoup plus sombre, aller plus loin dans certaines émotions que je pouvais pas me permettre d'exploiter sur scène parce que j'avais cette obligation de devoir faire rire. Mais ouais, je suis un peu partout dans ce bouquin là, ouais. Ça va pas beaucoup mieux au niveau du non-verbal. Par exemple, j'ai beaucoup de mal à reconnaître les expressions sur les visages. Très difficile pour moi de faire la différence entre des expressions qui se ressemblent. J'ai par exemple du mal à différencier une expression de douleur d'une expression de plaisir. Hyper emmerdant quand je suce. Je dois tout faire à l'oreille, hein, c'est...
3: Bon, Florence Mendez, elle a pas beaucoup de filtres, mais je pense que d'autres humoristes gardent certaines choses privées quand même, non ? Marie, tu demanderais à Catherine Levac ?
4: Ma femme et moi, on a deux enfants en bas âge et contrairement à mes collègues humoristes masculins, il faut tout le temps que je m'en occupe, moi, de ces enfants-là. Et je trouve ça extrêmement prenant. Toute la semaine, j'ai eu des rencontres avec une orthophoniste. Mais ils parlent bien maintenant. On est fiers d'eux. Ils ont dit leur premier mot. Papa. Ouais.
5: Sur scène, je partage beaucoup de choses de ma vie personnelle, mais mon intimité, évidemment, je la garde pour moi. Mais de plus en plus, on parlait du public, puis les gens qui sont dans les salles, puis qui se déplacent depuis des années. Ben pour moi, c'est devenu un peu comme justement des... Il y a comme une pudeur qui, à chaque spectacle, je la perds de plus en plus, puis je me dévoile de plus en plus, au même titre qu'on se dévoile avec... des gens qu'on pourrait rencontrer dans le cadre du travail ou dans nos amitiés. Je me sens comme ça avec le public.
6: Bonsoir tout le monde. Écoutez, certains d'entre vous le savent, moi, je viens de l'Ontario et récemment, j'ai finalisé tous les papiers, toute la paperasse et je peux maintenant dire que je suis officiellement québécoise. Ouais. Vous avez perdu le Saint-Hubert, mais vous m'avez moins. Vous êtes fait crosser. Mais moi, mon changement d'adresse, ça faisait partie d'une liste d'affaires que je voulais faire comme pour rentrer dans ma vie d'adulte, dans ma vie de grande, tu sais. Puis, c'est plus compliqué qu'on pense changer de province. Il y a même des affaires qu'il faut faire, genre changer de son compte bancaire. Tu sais, moi, tout l'argent que j'avais, bon, dans une caisse Desjardins en Ontario, je l'ai transféré dans une caisse Desjardins au Québec. Pour ça, j'ai dû contacter Lynn, la madame à la caisse. Elle s'appelle Lynn parce que toutes les madames des caisses s'appellent Lynn. Je me rends à un comptoir comme en 1800. Après avoir acheté un sac de mélasse pis une fourche. Chum, tu mettras ça sur mon bill, m'a prayé au printemps quand Avila, il va revenir du bois. Ben ça, c'est ici, il revient. Holy shit, je suis en train d'accoucher dans la neige. J'ai tellement hâte de juste animer une émission matinale à Radio-Canada. F*** t'année, con.
5: On me disait, ah, t'es la porte-parole des Franco-Ontariens. Puis je me disais, ben là, non, dans le sens, je prends pas position, là. Je veux juste, je parle pas de ça parce que je veux être engagée ou prendre position.

0: Je veux juste parler de ça parce que c'est ce que je suis, parce que je peux pas faire autrement. Mais là, je vois les choses différemment. C'est-à-dire que je pense que d'être sur scène, de parler d'identité, de minorité francophone, de queerness, de maternité, de féministe, de plein d'enjeux, même si on le fait avec légèreté, puis toujours dans le plaisir, puis c'est drôle. Que tu le veuilles ou non, t'es engagée, donc là, je l'accepte. Puis ça me valorise même. Avant, je pensais pas à ça tant que ça. Je voulais juste faire rire. C'est comme après coup, tu sais, parce que t'écris un spectacle, puis tu te dis, OK, ben j'espère que ça va résonner, j'espère que les gens vont embarquer, vont se reconnaître, vont rire. Puis là, tu le fais, puis c'est après que tu reçois les messages. Puis tu sais, on parle beaucoup de l'aspect négatif des réseaux sociaux, mais moi, je trouve ça assez positif quand après le show, il y a des dizaines de messages de gens qui ont apprécié, qui se sont reconnus, qui ont été inspirés, qui ont été encouragés, qui ont été soulagés. Ça me fait du bien, ça leur fait du bien, puis ça me fait du bien, puis ultimement, tout le monde est gagnant. Donc, c'est ça, de porte-parole, pourquoi pas.
1: Parfois, il suffit qu'une personne du public se reconnaisse pour qu'un spectacle prenne tout son sens. C'est ce que nous raconte Grégoire Führer, directeur du Montreux Comedy Festival.
2: Je pense que l'humour est une libération. C'est physique de rire. Donc, quand tout d'un coup, on le voit dans les salles de spectacle. Je suis allé voir un spectacle qui était très dur sur une personne qui raconte comment elle a traversé son cancer avec l'humour. Et moi, j'ai eu la chance de ne pas avoir été touché par cette maladie. Mais évidemment que la salle, il y avait énormément de gens qui avaient vécu la même chose. Et à un moment donné, et ça, je pense qu'on l'a tous vécu dans une salle de spectacle, à un moment donné, l'artiste fait un gag sur sa première chimio, etc. Un truc très violent, très dur, mais très bien fait, très drôle. Il y a une personne dans la salle qui se met à rire comme jamais, mais à ne plus pouvoir se reprendre de rire. Donc, évidemment, ça entraîne toute la salle. Et évidemment, à la fin, la dame explique à l'artiste qu'elle a vécu la même chose qu'elle. Et que le fait que l'artiste ait pu, à un moment donné, avec de l'humour, transcender cette difficulté qu'elle-même avait vécue et que la personne dans le public s'est reconnue en ayant vécu la même chose, a été une libération physique.

0: C'était la chanteuse, compositrice et auteure Camille avec ce titre Si tu souris aux anges, adolescence.
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0: Se reconnaître, c'est parfois même nécessaire pour certaines personnes qui se sentent invisibilisées. Dans la suite de cet épisode, on va entendre Noam Sinceau qui, vous l'avez compris, a quitté la Martinique pour faire carrière à Paris. Il revendique également le fait d'être queer et c'est important pour lui de le faire jusque sur la scène.
2: Mon humour part de ce besoin justement de faire entendre ma voix par en tant que personne queer et racisée. Je parle beaucoup de mon parcours entre la Martinique et Paris et de tout ce que j'ai pu vivre en tant que personne homosexuelle et noire. Et c'est bien évidemment pour moi une force de parler de ce genre de sujet sur scène parce que à la fois puiser dans mes racines martiniquaises et queer, c'est ce qui apporte un peu toute cette flamboyance que je déploie sur scène et c'est ce qui apporte un peu ce qui me distingue finalement du stand-up français et francophone qui est déjà assez dense comme ça.
0: Dis Jess, je crois qu'il y a un passage de l'interview de Noam Sinceau où il me disait quelles personnes l'ont inspiré lui à monter sur scène.
3: Oui, je vois exactement de quel passage tu parles en fait dans son interview et j'ai repéré une chronique sur France Inter de Marine Baousson et franchement ça vole des tours.
4: Bah, nous, on attend un garçon, voilà. Et tout le monde nous dit, oh, c'est super. Oh non, c'est super, comme ça, vous allez en faire un petit féministe, oui. Sauf que moi, un mec qui, dès sa naissance, a deux femmes qui lui font tout, ménage, repas, linge, je suis pas certaine que ça va lui donner des bonnes habitudes. Bref.
2: J'ai commencé ma carrière dans l'humour grâce à des femmes, grâce à Marine Baousson, et ensuite, Tani, une humoriste lesbienne à Paris, et Mao Drama, qui m'ont recueilli un peu sous leur aile pour pouvoir intégrer le collectif du Comedy Love, qui est un collectif qu'elles ont créé, féministe et queer, qui venait justement créer des espaces pour les personnes queer dans le stand-up et les meufs, parce qu'il fallait se battre pour avoir une place. Donc elles ont créé ce plateau-là qui était formidable, et moi j'ai rejoint ce collectif-là grâce à elles. Donc on a grandi ensemble, et je pense que sans les meufs dans le stand-up, j'aurais pris beaucoup plus de temps à m'installer et je pense que même ça aurait été beaucoup plus dur pour moi parce que ça a toujours été mes lumières, même dans ma vie. Tous les jours, ma mère, c'est la personne que je respecte énormément qui m'a toujours poussé. Donc je pense que les meufs, c'est des personnes qui m'ont toujours porté, respecté, protégé.
0: Mais est-ce que cet humour queer, on peut le faire partout ou est-ce qu'il faut un espace particulier pour se donner la force de se livrer devant un public qui devient alors très réceptif? On retrouve Noam Sinceau.
2: Les espaces safe sont importants pour pouvoir justement nous donner de la force en non-mixité et puis avancer, se remotiver, se faire rire et ensuite aller affronter la société. Je pense que ces espaces-là sont nécessaires aujourd'hui, il y a un besoin, mais qui sont là aussi pour compléter les espaces qui existent déjà. Donc moi, je ne fais pas que des plateaux en obscurité. D'ailleurs, j'en fais très peu aujourd'hui. Mais c'est vrai que ces espaces-là en obscurité m'ont permis, moi, de trouver la force, perfectionner mon art devant un public qui soit bienveillant, qui soit concerné. Et maintenant que j'ai pu trouver toute cette force-là, maintenant, je peux aller sur tous les plateaux et arriver en mode « Yes !» I'm the baddest bitch here, so you're gonna laugh. Ce mindset-là, je l'ai développé parce que j'ai pu avoir l'opportunité de le faire devant des gens qui sont bienveillants et qui, même si j'étais vraiment loin d'être la baddest bitch, et c'était quand même en mode, yes, you are! Et ça m'a donné la force. Et en fait, à force de, ben, du coup, travailler devant ces gens-là, maintenant, aujourd'hui, je peux aller devant tout le monde en étant fier et en étant très drôle. C'est le plus important à retenir, très drôle.
5: Il y a pas longtemps, un monsieur m'a vu dans la rue, il m'a dit, hé, petit PD, mais tu me sous-estimes tellement, chérie!
6: À l'école primaire, on m'a beaucoup insulté. On m'a insulté de Makoumé, Makoumé qui signifie PD, et je ne savais pas ce que ça voulait dire, Makoumé. Du coup, mon esprit a traduit que les habitants du Makouba sont des Makoumé. Et moi, j'ai toujours été très militant dans la cour de récré. Oui, je suis Makoumé, mais, vous aussi, vous êtes Makoumé. Makoumé, je dis super, super. Are you ready for Makoumé Island? Je suis en haut de l'échelle des PD, d'accord? Je suis un PDG. Oui, je suis un PDG. À quoi ça sert de crier lorsqu'on peut juste briller?
2: Makoumé signifie PD aujourd'hui. Dans le sens le plus utilisé aujourd'hui, ça veut dire PD. Parce que je voulais, en appelant Makoumé Superstar, faire une sorte de, je sais pas, une sorte d'opération de retournement du stigmate pour pouvoir redonner la force, des clés pour pouvoir survivre à toute une communauté qui n'avait pas pendant longtemps de personnes à qui se raccrocher pour pouvoir se célébrer. Donc c'est un spectacle qui célèbre un peu tous les jeunes qui viennent des Outre-mer, qui sont queer, et pour leur dire un peu

0: En fait, vous êtes des superstars et c'est le moment pour vous de briller.
1: En écrivant cet épisode, j'ai volontairement évité le mot communauté ou communautaire, puisqu'il me semble être un mot qui pourrait être mal compris. Mais est-ce que j'ai raison de me restreindre ?

0: Ça permet une certaine liberté. Ça ne veut pas dire que ces gens-là, qui sont issus de ces communautés-là, ne font pas autre chose, ne vont pas jouer dans d'autres lieux. Surtout, lorsqu'on est en tournée, on est amené à être confronté à des publics qui ne sont pas forcément des publics acquis.
1: Finalement, on s'intéresse à une autre forme de public, celui qui se reconnaît par son genre. Comment c'est de jouer devant un public, par exemple, à 100% féminin, à l'heure où certains comédie clubs choisissent la non-mixité, justement, pour créer un environnement sécurisant pour les humoristes? On écoute Julie Conti, qui est humoriste suisse.
2: Du coup, voilà, je vais enchaîner sur un sujet de bonhomme. Et je vais vous parler de grossesse. Si, de grossesse. Je vous proposerais d'essayer de démouler un chien de 3,8 kg par un trou qui n'a jamais rien vu de plus gros qu'une courgette ou qu'une belle aubergine pour les plus vénards et venir me dire que c'est pas un truc de bonhomme d'accoucher, hein? Alors à ma décharge, je dois dire que quand j'ai écrit cette partie de texte, j'avais de la peine à penser à autre chose parce que j'étais enceinte de 6 mois ou, comme on le dit en vrai langage de femme enceinte, enceinte de 26 semaines, ah! Même genre de nana qui plus tard te filera l'âge de ses gosses en moi. Hippolyte vient d'avoir 24 mois. Ah ben non, il a 2 ans, c'est un gosse, pas une tonne de Savoie.
1: Si on parle du public, est-ce que vous vous verriez, vous auriez du plaisir à ne jouer que devant des femmes?
3: Ah ben oui. Le public féminin, alors déjà c'est celle qui achète le plus les places de théâtre. À chaque fois que je pose la question, et si c'est un homme qui est venu avec une femme, c'est systématiquement les femmes qui ont acheté les billets. J'ai l'impression que c'est quand même plus, et elles sont, enfin moi j'adore. J'ai déjà fait des plateaux où on était vraiment beaucoup de femmes. Il y a notamment les créatives, le festival Les Créatives à Genève, qui mettent beaucoup de places. Enfin vraiment c'est sur les minorités de genre, les femmes et tout qui mettent en avant. Donc on fait des plateaux minorités de genre et puis femmes. Et il y a beaucoup de femmes dans le public et c'est là où on rigole le plus. Il y a une ambiance géniale, c'est une safe place, donc tout le monde se sent à l'aise de rigoler. On sait que thématiques, elles vont nous parler, que ça sera pas des trucs qui sont misogynes, qui sont adressés, donc franchement oui, alors moi j'adore ça.
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0: Les nanas entre elles, c'était la chanteuse et humoriste Forma.
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0: Dans la dernière partie de cet épisode, on se penche sur le public qui, au contraire, n'a pas grand-chose à voir avec celui ou celle qui monte sur scène. Qu'est-ce qu'il se passe pour les humoristes quand en face d'eux, le public n'est pas celui auquel il a l'habitude, ou alors qu'il est composé de personnes qui n'ont pas le même avis? Catherine Levac est une humoriste ouvertement lesbienne et féministe. Est-ce qu'elle fait attention à celles et ceux qui ne partagent pas ses valeurs?
2: Il n'y a jamais eu autant de gars qui me font des avances. Et depuis qu'ils savent que je suis en couple avec une femme, là, les filles, vous êtes comme « Oh, ouais? » Puis les gars, vous êtes genre « Ouais. » En fait, je vous explique, c'est super simple, c'est vraiment pas de leur faute. C'est les hommes, qui est-ce qui respecte le plus sa terre? Les autres hommes. Okay? Alors moi, quand je suis en couple avec un gars, ils m'écrivent pas, ils respectent mon chum. Mais si je suis en couple avec une femme, il y a plus personne à respecter! Vous pensiez que c'était de l'homophobie, finalement, c'est de la misogynie!
3: Je sais pas si je le fais pour les éduquer. J'ai pas envie de les éduquer, mais j'ai pas envie de me retenir de quoi que ce soit à cause d'eux. Donc, je me donne pas ça comme responsabilité, mais je vais pas m'empêcher de faire quoi que ce soit sous prétexte que ça pourrait déplaire.
4: Pascaline, Jessica, en termes de terrain conquis, de public conquis, vous vous rappelez que Thomas Bizzel, il avait fait une fois le culte dans un temple. Il faut absolument que tu reposes la question. T'arriveras à me faire une petite place pour ça, Jessica?
5: On est disponible pour des entreprises, on est disponible pour toutes sortes d'événements privés, publics, parapublics. Et parfois, ça demande pas mal de flexibilité. Et c'est vrai que le culte, je vais être très honnête, j'avais pas tout à fait compris ce que c'était quand j'ai accepté. Parce que le client, j'avais compris que c'était l'église réformée vaudoise, mais j'ai pas compris que c'était un culte. Je pensais que c'était un congrès, que c'était une réunion, que c'était un événement de l'église, mais j'ai pas compris que ce serait la pasteur parle et maintenant Thomas Bizzel. Et voilà, une fois que j'avais accepté, bah voilà, on ne fait pas demi-tour et puis on assume. Et c'était une expérience différente, une expérience nouvelle. Je suis pas retourné à l'église depuis. Je suis pas persuadé que j'y retournerai un jour. C'est pas mon univers, mais je trouvais intéressant de se confronter à cet univers. J'ai trouvé tout le monde très ouvert d'esprit. J'ai reçu des félicitations comme des critiques. Et de nouveau, je pense que ça enrichit. Je pense qu'on n'écrit pas de la même manière, parce que le but c'était pas d'arriver ici puis de faire que des blagues clivantes qui allaient vexer l'auditoire. De la même manière que quand je vais dans une entreprise, ben, je viens avec mon bagage à moi. Je vais pas me censurer, je vais pas renier mes opinions, mais mon but est toujours de faire rire. Et pour faire rire, il faut avoir les gens avec soi. Si on hérisse le poil de tout le monde dans les 3 premières minutes, ben, les 27 suivantes vont être très très longues. Donc c'est aussi un exercice parfois de sensibilité, de faire passer son point de vue avec des blagues qui ne confrontent pas directement et ne vexent pas les gens et ne font qu'ils se lèvent pas et sortent pas de la salle. Et j'ai parfois des compliments qui sont parmi ceux qui me font le plus plaisir de « je suis pas d'accord avec vous, mais j'ai bien rigolé ».
6: J'aimerais m'excuser envers les habitués du culte de Gland. Vous devez vous dire que vous êtes plus tranquille les autres dimanches. Il y a quelqu'un qui m'a montré son bébé en disant « c'est son premier culte ». J'ai dit « vous inquiétez pas, moi aussi ». J'essaie de comprendre pourquoi elles m'ont choisi et c'est précisé dans la description aussi. Pourquoi Thomas Bizzel? Parce qu'il est de ces artistes capables de s'aventurer dans des zones où le rire ne nie rien, mais révèle. Parce que sa parole libre et fine sait poser un regard décalé sans se moquer, questionner sans juger et toucher sans appuyer. Et rien que pour cette description, je suis content d'avoir accepté le mandat. Bon, bah c'est parti pour poser un regard décalé sans se moquer, questionner sans juger et toucher sans appuyer. C'est rigolo parce que mon homonyme dans la Bible, je crois que lui, il questionnait beaucoup puis il touchait en appuyant hein, quand même, Thomas. Mettez même un peu les doigts dans les stigmates de Jésus.
5: J'ai beaucoup de chance d'avoir un public en Suisse qui ne me ressemble pas. Et ça, je considère que c'est vraiment un privilège parce que ça m'empêche de m'enfermer dans un entre-soi. Ça m'empêche de parler qu'à moi et à mon petit nombril et aux gens qui ont un moi et un nombril similaire. C'est vrai qu'en Suisse, en étant 2 millions de francophones, si on parle à une niche, bah, on en vit.

0: Ça, c'est un fatalisme. Et donc, ça m'oblige parfois à élargir un peu, ça m'oblige à prendre un point de vue qui est parfois un peu différent du mien pour le contre-argumenter avec le mien. Et donc ça, je pense que ça enrichit mon propos. J'aime bien rôder mes spectacles d'abord en Suisse avec un public large, puis après aller les jouer ailleurs où j'ai un public peut-être un peu plus restreint.
1: Pour terminer, nous allons entendre Charline Vanhoenacker sur la question du service public qui, par essence, doit s'adresser à tout le monde. Qu'est-ce que ça signifie quand on fait des blagues alors qu'en face, on sait qu'il y a forcément quelqu'un qui n'est absolument pas d'accord avec vous ?
2: Dans le service public, on parle à tout le monde. On parle à plein de gens. Donc l'auditoire est très très vaste. Et donc je sais que je vais être écoutée par des gens qui me détestent. Je sais que je vais être écoutée par des gens qui n'ont rien à foutre de moi parce qu'ils écoutent le service public et qu'il y a de tout et que je vais peut-être pas forcément leur plaire, je vais les laisser indifférents. Je vais parler à des gens qui hésitent, qui... Grâce au service public, j'ai un très très très large auditoire que j'aurais pas ailleurs en fait. Et moi sur le service public, j'ai une énorme liberté. Mes textes ne sont toujours pas relus. Ça fait 12 ans que c'est comme ça, ça n'a pas changé. Moi, j'ai jamais eu d'emmerde avec ce que je disais. Pourtant, j'ai l'impression quand même de pas avoir le petit doigt sur la couture. Autre raison pour laquelle je reste sur le service public, c'est que si j'allais ailleurs, dans le privé, où c'est davantage le Far West, où on dit non, mais vas-y, dis ce que tu veux, on s'en fout, c'est pas le service public, bah, finalement, c'est assez confortable comme position. Et moi, j'aime exercer l'humour là où il n'est pas spécialement complètement confortable, là où il y a peut-être un cadre, parce que notre mission aussi, c'est d'élargir le cadre, de le bousculer, parfois de le casser, de le tester.
1: Samedi, des groupuscules fascistes ont défilé à Lyon avec l'aimable autorisation du gouvernement.
3: Charline Vanhoenacker, humoriste belge, France Inter.
1: Et dans Le Monde, on a lu qu'un des organisateurs avait déclaré « C'est nous les gentils ». Alors on va faire une gentille chanson.

0: La rencontre de Boris Vian et d'Henri Salvador sur ce titre, Faut rigoler.
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0: Voilà pour ce qui est de se soigner sur scène. Vous l'avez entendu, derrière certains spectacles se cachent parfois des blessures profondes, des doutes, des différences ou simplement un besoin très humain d'être vu et reconnu. Et si ces récits trouvent autant d'écho aujourd'hui, c'est peut-être parce que le public est de plus en plus prêt à entendre sur scène ce qui pendant longtemps se racontait à voix basse. Attention, même si certains humoristes connaissent leur public depuis plus longtemps que leur psychologue, une salle de spectacle n'est pas encore un cabinet de thérapie. Ce qui se joue sur scène est sans doute autre chose, une forme de rencontre, un endroit où une expérience intime devient collective, où l'on rit de choses qui ont parfois fait mal et où l'on découvre que l'on est moins seul qu'on le croyait. Et puis une fois qu'on a appris à regarder ses blessures en face, peut-être qu'on peut aussi apprendre à en rire, ce qui, convenons-en, est souvent moins cher qu'une séance hebdomadaire.
2: Alors moi, je suis plutôt partisan de l'école de « on peut rire si on connaît ça ». Qu'on vit, en fait.
0: Dans le prochain épisode, nous allons inverser la perspective. Jusqu'ici, nous nous sommes demandé ce que les humoristes apportaient au public, mais si le défi se trouvait parfois de l'autre côté de la scène. Est-ce que le public est toujours prêt à recevoir des humoristes qui sortent des normes habituelles? Est-ce qu'il faut parfois déconstruire certains réflexes pour accueillir pleinement des artistes dont le parcours ou le corps bouscule nos habitudes? Dans ce cinquième épisode, nous rencontrerons deux humoristes français porteurs de handicap, Mathieu Nina et Valentin Reiner, que vous venez d'entendre. Avec eux, nous parlerons d'humour, de représentation, de regard des autres, mais aussi de ces artistes qui montent sur scène, non pas pour parler de leur handicap, mais simplement pour faire rire. Puisque peut-être l'objectif n'est pas d'être vu comme un humoriste handicapé, mais simplement un humoriste. La suite dans le prochain épisode d'Ouvrir les vannes. Belle suite de journée à vous.
3: Bonsoir, ici Rebecca Kwan, voici les informations. Près de 1000 feux de forêt font rage au pays, dont la majorité ne sont pas maîtrisés. Dans le nord de l'Ontario, le premier ministre de la province, Doug Ford, s'est rendu à Thunder Bay pour rencontrer de nombreuses personnes qui ont dû y trouver refuge en raison de la progression des incendies. Les précisions de Catherine Brulotte.
4: Depuis hier, encore 7 nouveaux feux ont vu le jour en Ontario, mais l'intensité des brasiers a diminué et les prévisions météorologiques sont de bon augure. Une accalmie dont les autorités avaient bien besoin, admet le premier ministre Doug Ford.
5: Our focus continues to be sending resources to the areas where fire suppression.
4: De passage à Thunder Bay, il a affirmé que 155 équipes au sol et 80 ressources aériennes travaillent d'arrache-pied pour tenter de maîtriser les brasiers, en particulier ceux à proximité de communautés. Des renforts sont arrivés de l'Alberta et du Yukon, mais les alliés habituels, comme le Minnesota, peinent à fournir des ressources.
5: They have their hands full.
4: Eux aussi aux prises avec d'importants feux de forêt. L'accueil des évacués pose aussi des défis. La ville de Thunder Bay a mis en place un centre de coordination, mais affirme que la plupart des nouveaux évacués devront être transportés par avion vers d'autres communautés comme Toronto et Niagara Falls, faute de ressources disponibles dans la région. Ici Catherine Brulotte, Radio-Canada, Thunder Bay.
3: Par ailleurs, le premier ministre de l'Ontario, Doug Ford, juge inacceptable les critiques de l'administration Trump au sujet des feux de forêt qui enfument une partie des États-Unis. Donald Trump a menacé hier d'imposer des nouveaux droits de douane sur les produits canadiens en accusant le pays de ne pas entretenir correctement ses forêts. Doug Ford a rappelé que l'Ontario n'hésitera pas à appuyer les États-Unis si le pays devait, à son tour, faire face à des feux de forêt. Le premier ministre canadien Mark Carney n'a pas réagi jusqu'ici aux critiques du président américain. À Montréal, des citoyens de l'arrondissement Mercier-Hochelaga-Maisonneuve dénoncent l'épandage cette semaine d'un herbicide puissant, le glyphosate, sur la voie ferrée par le Canadien national. Des citoyens qui habitent à proximité disent qu'ils n'ont pas été avertis de l'opération. Les précisions d'Emma Guerrero-Dufour.
6: Des citoyens qui habitent près de la voie ferrée déplorent que ni l'arrondissement de Mercier-Hochelaga-Maisonneuve ni le CN n'aient émis d'avertissement quant à l'épandage d'un herbicide puissant, le glyphosate, sur la voie ferrée. Le CN se défend d'avoir manqué à ses obligations d'informer. Ils disent avoir envoyé un calendrier des travaux à la ville, mais le cabinet de la mairesse de l'arrondissement, Chantal Gagnon, dit n'avoir jamais eu de date précise pour cette opération. Les citoyens sont donc inquiets et en colère.
7: Qu'est-ce qui était le plus frustrant, c'est que on nous a pas avertis
1: beaucoup de frustration et de découragement. Il y a des enfants, il y a des espèces menacées.
7: D'arrêter complètement, ce serait pas trop demandé, je pense.
6: Le glyphosate est pourtant interdit à Montréal depuis 2022, mais comme les chemins de fer sont de compétence fédérale, le CN doit tout de même suivre un protocole strict, comme l'explique le professeur agrégé en chimie environnementale à l'Université de Montréal, Sébastien Sauvé.
8: Il y a des règles d'usage pour faire des pesticides, et là, selon ce qu'on voit, ils ventaient fort, ils ont fait un épandage de pesticides alors qu'il y avait beaucoup de vent avec des habitations à côté. Il y a des règles pour ça, et là, je suis pas certain que les règles ont été suivies.
6: L'Organisation mondiale de la santé a classé la substance comme cancérogène probable. Ici Emma Guerrero-Dufour, Radio-Canada, Montréal.
3: Les États-Unis ont lancé de nouvelles frappes contre l'Iran, affirmant vouloir punir Téhéran pour la mort de 2 militaires américains en Jordanie. D'après le commandement central des États-Unis, il repoussait des attaques iraniennes au moment des événements. Plus tôt aujourd'hui, le guide suprême iranien a déclaré que les violations répétées du protocole d'accord entre l'Iran et les États-Unis montrent que la signature de Donald Trump n'est pas crédible. Et en terminant, en Russie, une vaste attaque de drones orchestrée par l'Ukraine a fait au moins 8 morts. Plus d'une soixantaine de personnes ont aussi été blessées. Tout ça alors que, de son côté, l'Ukraine a procédé à un remaniement ministériel qui est loin de faire l'unanimité. Aurélie Girard a les détails.
9: D'immenses colonnes de fumée s'échappent de l'usine de Wild Berries à Elektrostal, une ville russe située à une soixantaine de kilomètres à l'est de Moscou. Des hélicoptères tentent d'éteindre le brasier provoqué par une attaque de drones ukrainiens la nuit dernière. Une autre usine de cette grande compagnie russe qui fait de la vente d'articles en ligne a aussi été touchée, en plus d'un site où sont stockés de l'essence et du kérosène. D'après les autorités du pays, plus de 375 drones ukrainiens ont tenté d'atteindre des cibles russes. De son côté, le président Volodymyr Zelensky a confirmé que l'Ukraine avait frappé des installations dites logistiques, installations utilisées selon lui par la Russie pour acheminer des composants actuellement sous sanctions et destinés entre autres à la fabrication de drones. Tout ça alors qu'il est lui-même à la source d'un mécontentement en matière de politique intérieure. Des milliers de personnes manifestent depuis jeudi contre l'annonce du départ du populaire ministre de la Défense, Mikhailo Fedorov. Ce retrait s'inscrit en fait dans le cadre d'un remaniement ministériel qui crée visiblement des divisions dans une Ukraine pourtant toujours en guerre. Ici Aurélie Girard, Radio-Canada, Montréal.
3: C'est ce qui conclut les informations. Merci d'être à l'écoute et bonne soirée à notre antenne.

0: Didier, Lucien, on vous présente comme un comédien, qu'un acteur, metteur en scène, improvisateur, mime. La palette est large.
1: Ouais, la palette est large. C'est des choix.
0: Des choix.
1: Des choix de vie, des choix de surprise. Je pense que j'ai besoin de faire des choses différentes. Je pourrais pas faire du 9 à 5. Clairement, c'est pas possible avec mon tempérament.
0: Vous avez grandi en Montérégie, à Saint-Jean-sur-Richelieu.
1: Oui.
0: pour moi, déjà un sourire.
1: Parce que surtout, on a joué à Saint-Jean-sur-Richelieu. Mais Saint-Jean-sur-Richelieu, pour moi, tous les amis que j'avais à Saint-Jean, c'était tous des artistes.
0: Ah oui?
1: Parce que il y avait rien à faire à Saint-Jean. Fait que tout le monde jouait de la musique, tout le monde faisait du théâtre. Fait que c'était fantastique, mais il fallait partir.
0: Il fallait partir. Fait
1: que c'est pour ça que j'ai ri un petit peu.
0: Puis retourner sur place, qu'est-ce que ça évoque?
1: Tout ce que je vois, c'est comment je m'ennuyais.
0: Ah oui?
1: Oui.
0: Donc, vous êtes un gars de ville, plus?
1: Oui.
0: Oui?
1: Oui, oui, oui. Il faut que ça bouge.
0: OK.
1: J'ai besoin que ça bouge, que ce soit d'avoir d'être bombardé d'images différentes.
0: Est-ce que c'est le genre de choses que vous appréciez de la tournée, par exemple, le fait d'aller dans de nouveaux milieux, ou si vous aimez mieux les grosses villes, au contraire?
1: Pour les pièces de théâtre, je préfère la tournée que jouer à Montréal. Le public a plus besoin, on dirait. C'est pas acquis pour eux autres, le théâtre. On arrive comme ici, et c'est pas 1000 choix qui se présentent. Il y a ce spectacle-là, et alors les gens qui sont là, ils veulent vraiment voir ce show-là. Ils iront pas en voir un demain non plus, là, t'sais. Fait que ça devient particulier, spécial. Et il y a plus de surprises, je trouve, comment on joue.
0: Ah oui.
1: Parce que le public est toujours plus surprenant.
0: Réceptif?
1: En tournée. Réceptif, oui.
0: OK.
1: Je sais pas. À Montréal, c'est pas que les gens sont blasés, mais ils ont toujours un air de j'ai déjà vu ce genre de truc. Fait que c'est pas.
0: On vous attend.
1: Ça enlève un peu de la surprise pour vous.
0: D'ailleurs, on vous tire du lit, on va mettre le contexte. On est au Forestel à Val d'Or.
1: Le fameux Forestel.
0: Oui. Et puis, on vous tire du lit ce matin parce qu'il y a une autre présentation ce soir. Oui. Également, on parle du spectacle Les Boys.
1: Oui.
0: Grosse production. On s'attaque quand même à
1: un monument.
0: Oui, c'est ça.
1: Puis, on se rend compte que c'est fantastique parce que ça arrive pas souvent, un show comme ça. Là, c'est les gens connaissent les répliques. Des fois, c'est arrivé qu'on se battait avec le public à peu près pour dire les répliques avant eux autres.
0: Ah oui?
1: Oui, oui.
0: C'est arrivé où,
1: oui,
0: ça?
1: Je pourrais pas dire à 2-3 reprises.
0: Ah oui?
1: Il y a des monologues là-dedans que les gens connaissent parfaitement. Et ils essaient de dire les lignes avant nous autres. Fait que c'est y a un jeu là qui n'existe pas ailleurs.
0: Puis je veux pas faire de comparaison boiteuse, mais est-ce qu'on est dans quelque chose d'aussi iconique que Brou, au sens où les gens connaissaient les répliques?
1: Ah oui.
0: Ouais.
1: Oui. C'est je vois pas ce qui. Ben c'est le sport national là. Tu sais, à un moment donné, c'est difficile d'être encore plus public que ça.
0: Mm-hmm.
1: Au théâtre, t'sais. J'ai pas vu de show comme ça. Ouais. Il y a quelque chose là. Sinon, c'est une comédie musicale que tu peux faire, que les gens connaissent les paroles, les chansons, whatever. Mais là, connaissent un texte de théâtre, c'est certainement pas en jouant Dostoïevski que les gens vont écrire des répliques avant.
0: Puis, comment c'est justement d'avoir cette proximité-là avec un public qui est déjà, non pas conquis, mais engagé à ce moment-là? Parce que si on connaît les répliques, c'est qu'on est engagé dans la pièce.
1: C'est fantastique. Fait qu'on essaie de rendre hommage à ce qu'ils ont connu de ces films-là. Puis, le nombre de fois qu'ils les ont regardés. Fait qu'on sait qu'il y a des moments qu'on peut pas changer, qui vont vouloir voir exactement la même chose, mais on n'est pas les mêmes interprètes, fait qu'on peut jouer avec ça, les couleurs sont différentes un peu, mais il y a des répliques qui se disent d'une façon, puis c'est rare qu'on a jouer un show où c'est on trouve ça, on est d'accord avec le fait de dire la réplique avec la même musicalité.
0: OK.
1: Que dans le film, tu sais.
0: Et quand on est sur la scène, généralement, il y a comme le mur qui est devant.
1: Oui.
0: Mais le mur, est-ce qu'il devient autre chose de par...
1: On essaie de garder le plus possible le mur pour qu'on puisse continuer le show, parce que sinon, ça serait éternel, cette affaire-là. On pourrait facilement rajouter 40 minutes de show-là.
0: Ah oui.
2: Nous sommes en 2034. La situation sur la Terre est catastrophique. La couche d'ozone a été complètement détruite par les gaz carboniques des voitures, l'industrie chimique et le push-push en cacane. Résultat, la Terre cuit sous les rayons du soleil. Les récoltes sont complètement brûlées. Il n'y a presque plus d'eau potable et les compagnies de crème solaire s'enrichissent. La situation devient urgente. Il faut trouver une nouvelle planète pour y déménager 6 milliards de Tata. C'est ainsi que le 28 octobre 2034, le vaisseau spatial Romano Fafar quitte la Terre en route vers les confins de l'univers. Là où la main de l'homme n'a jamais mis le pied.
0: Ici Lise Millette, vous écoutez Si la tournée m'était comptée, enregistré à Val-d'Or avec le comédien Didier Lucien.
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0: Vous avez quand même eu une pratique qui vous a amené des productions qui sont devenues iconiques. On pense à Dans une galaxie près de chez vous, où encore une fois, l'engagement avec le public était émotif.
1: C'était tellement pas voulu.
0: Non?
1: Non. Tu sais, on était à Canal Famille quand on a commencé Galaxie. Hein, fait que ça n'a pas marché avant une couple d'années, cette affaire-là. Puis c'est avec les reprises que ça a atteint cette notoriété-là. Mm-hmm. C'est-à-dire, j'avais plus d'argent de cette émission-là quand j'ai commencé à signer des autographes, là, tu sais. fait que c'est toujours un peu étrange parce qu'on le faisait, on faisait une émission pour ados, supposément, mais jamais on a parlé des ados. On s'est jamais dit entre nous autres, eux autres vont comprendre ça. On a fait comme on fait en impro, tu sais. On fait ce qu'on fait, puis ça donne ce que ça donne. Mm-hmm. Fait que c'est sûr qu'il y a des trucs qui étaient plus pour ados et des trucs qui étaient plus pour adultes. Mais on n'a jamais cherché à juger quoi que ce soit. Et on l'a fait en gang avec du monde avec qui j'ai fait de l'impro depuis que j'ai 16 ans.
0: Ben oui, d'ailleurs.
1: Fait que c'était un bonheur, tu sais.
0: On a un extrait de ça, 1994.
1: Oh my God.
5: Et maintenant, mesdames et messieurs, si vous le permettez, nous allons...
1: 94, ça veut dire que c'est la première année que j'ai joué à la LNI.
0: Oui.
1: Oh, oh boy. Claude Laroche, t'es mon coach?
0: Oui.

0: Radio. Zumba. Sortais de l'école, c'était très weird.
1: Donc, c'était les premières armes, vraiment?
0: Ben, je partais avec Eleni pendant que j'étais à l'école. J'étais à l'École nationale de théâtre, puis mais j'avais déjà fait des... Je faisais de l'impro depuis un bon bout de temps, puis j'avais fait des corporatifs avec du monde qui était dans Eleni. Fait qu'il manquait un joueur pour partir en tournée, puis ils m'ont appelé pour savoir si ça me tentait.
1: Pour
0: si
1: vrai?
0: Je pouvais. Wow. Fait que je demandais la permission à l'école, puis ils m'ont permis de partir pendant 3 semaines pendant que... Pendant ma 4e année, fait que c'est là que j'ai rencontré Claude Laroche. Fait que l'année suivante, il m'a pris dans son équipe.
1: Wow!
0: Parce qu'il me connaissait, ça faisait 3 semaines quand...
1: Qu'est-ce qui vous reste de ce premier départ-là, les premières valises, les premiers...
0: Ce qui me reste, c'est que j'étais moins bon que quand qu'avant d'être à l'école de théâtre, tu sais. Parce que je sortais de l'école, j'étais pas libre mentalement. J'avais maintenant une idée de c'est quoi une structure d'histoire, puis c'est quoi un personnage bien joué. C'est drôle parce que j'ai parlé avec d'autres comédiens qui ont fait de l'impro avant de faire leur école de théâtre, puis ça nous a nuit au niveau de...
1: Ah oui?
0: Du laisser aller. C'est que là, il y avait un jugement, parce qu'on venait de passer 3-4 ans à regarder d'autres acteurs jouer, à les trouver pas bons parce qu'on se disait que nous autres, on allait être meilleurs. Mm. Là, après, quand tu joues, là, tu te juges. Et le même jugement que tu donnais aux autres, tu te le fais à toi-même. Fait que tu peux pas faire de l'improvisation en te jugeant. Ce petit bonhomme-là, le petit bonhomme sur ton épaule, il peut pas être là pendant que tu joues. Et là, il était là. Fait que c'était plus... J'ai trouvé ça difficile.
1: Mm.
0: Mais, le fun. Puis, mais tu sais, je joue avec mes héros.
1: Oui, qui sont devenus des complices par la suite.
0: Robert Gravel était là dans ce temps-là, non? Puis c'était mon prof d'impro à l'École nationale de théâtre, tu sais, fait que je jouais avec les gens que j'avais vus à l'impro, quand l'impro a commencé à la télévision, tu sais, ce qui était une chose qui a fait que j'ai fait du théâtre.
1: Mais l'improvisation est quand même un jeu de jugement, d'abord par le public qui juge à la fin aussi, qui...
0: Est-ce ouais, que ça... mais je voyais pas ça comme ça au départ. Okay. Pour moi, c'était un terrain de jeu, puis je m'en allais jouer. Fait que c'était pas important pour moi le jugement. C'est en vieillissant qu'on a ce regard là où ces gens là deviennent importants dans notre tête, ceux qui jugent, tu sais. Puis pourtant, tu fais comme, hey, je sais pas, quand je faisais du sport, quand je jouais au football, ça faisait comme, je comprenais pas le monde dans les estrades. Puis donc je jouais à ma place, voir, tu sais. Fait que tu fais ok, regarde, c'est leur affaire. Eux autres, ils ont leur monde. Et nous autres, on a notre monde. Quand tu fais un film, c'est la même chose. C'est pas notre problème, le montage. On peut pas savoir comment ça va être monté, ça va être quoi la musique sur ce que je suis en train de faire.

0: Ah, fait que peut-être que c'est beaucoup plus dramatique que ce que je pense.
1: Donc, il doit y avoir un détachement incroyable quand même.
0: Ben, c'est juste la responsabilité, elle retombe pas sur mes épaules.
1: OK.
0: Fait que ça, j'aime. Ben, je dis, sinon, ma blonde, elle a adopté ça dernièrement. Là, quand on faisait l'impro, on était obligé de se dire, à un moment donné, enlève une botte. Juste pour pas être si sérieux par rapport à notre métier. Puis pour libérer l'esprit aussi, t'as besoin de pas trop te prendre au sérieux.
1: On a un bon exemple de ça, où vous n'êtes pas vraiment pris au sérieux.
0: Oh non.
1: On s'en va en 1997.
2: Guy Nantel et Didier Lucien sont deux journalistes stagiaires. Leur mission, parcourir le Canada afin de découvrir les gens et les endroits les plus drôles de ce pays.
0: Vous avez retrouvé ça, hein?
3: T'aimerais juste avertir les Suisses qui sont encore en train de souper, changer de poste, parce que le film qui va suivre est ben dégueulasse. C'est-tu correct, ça?
4: Oui, ils vont rester, je pense.
0: Oui, je sais très bien c'est quoi.
5: Bonjour, je m'appelle Pete Morin et je fais de l'artisanat avec des gratins d'Orignal.
1: Dites-moi que cet artisan n'existait pas.
5: Un collier, un porte-clés, des décorations pour Noël.
0: C'est quoi ta question?
1: L'artisan qui fait ses objets en gratin d'Orignal.
0: Ah oui, c'était réel ça.
1: Non.
0: Oui, tout ça c'est réel.
1: Ben non.
0: Oui, oui.
1: On voyait qu'avec Guy Nantel, on se retient, on se mord les joues pour pas rire, mais tout le long, je croyais que c'était un canular.
0: Là. Non, j'étais dépassé. Le rire en coin, c'est parce qu'on est. J'étais dépassé parce que je voyais.
1: C'était où, ça?
0: Je me rappelle pas.
1: Au Nouveau-Brunswick.
0: Nouveau-Brunswick?
1: Ouais.
0: Ah, attends un petit peu. C'était-tu au Nouveau-Brunswick ou c'était à Newfoundland?
1: Il faut raconter le contexte de tout ça. Comment vous êtes tombé là-dessus?
0: Comment je suis tombé là-dessus? Bien, juste pour rire, il voulait faire des capsules dans chaque province, des topos, je sais pas, des capsules humoristiques un peu dans chaque province. Puis je pense que... pourquoi c'est arrivé en 97, c'est ça? Je pense qu'ils ont fait le tour puis personne ne pouvait le faire. Parce que je suis à peu près sûr que je devais être le 15e sur la liste, là, où j'étais même pas sur la liste au départ. Et tout le monde a dit non, fait qu'ils étaient pris avec moi. Mais je me rappelle que j'avais entendu c'était quoi les cachets qui étaient offerts à des gens plus connus que moi à ce moment-là. Puis j'ai fait comme, OK, ils ont pas le choix, là. Il faut qu'ils veulent le faire absolument, puis il y aura personne après moi. S'ils sont rendus à me le demander à moi, c'est parce qu'il y a personne après. Fait que j'ai demandé le même cachet. Je sais plus qui m'avait dit ces chiffres. Ils me l'ont donné tout de suite. Et je suis parti en riant. C'était pas facile, mais j'ai visité le Canada à ce moment-là, parce qu'on faisait un topo dans chaque province. Et on changeait d'endroit tous les 3 jours.
1: Ah oui?
0: Oui.
1: Mais là, c'est un rythme.
0: Je prenais l'avion aux 3 jours. J'ai été dans... mon Dieu, on les a toutes faites. Ouais, les territoires du Nord-Ouest. J'étais à Yellowknife, tu sais, à des endroits que j'irais pas visiter de même parce que y a rien autour, là. Au Manitoba, j'ai vu le soleil ne pas se coucher. Je me rappelle qu'il y a une journée, on a commencé à tourner à 7 heures le matin, comme le normal. Puis maintenant, on a fait comme, hey, il me semble que je suis fatigué. Mais on savait pas, nous autres, que le soleil se couchait pas. Fait qu'il était rendu 10h30 le soir. Puis on était encore en train de tourner. Tu sais, des affaires qui arrivent pas, là.
1: Puis, mais quand même, c'est un voyage qui était soutenu 3 jours. Est-ce que c'était des histoires comme ça à chaque endroit?
0: Oui.
1: Ah oui?
0: Oui, c'est ça.
1: Qui faisait la recherche pour toi?
0: Oh, Guy a tout fait ce travail-là. Moi, j'étais juste comédien là-dessus. Il faisait la pré-prod, la post-prod, puis il montait tout, puis il réalisait, ouais.
1: Est-ce qu'il y a des lieux, bon, on en parlait la lumière, tout ça, est-ce qu'il y a des lieux que, bon, d'une part, on s'attend pas de mettre les pieds là, mais on y retournerait, ou des lieux particulièrement étonnants là, qui vous restent de cette grande tournée du pays?
0: Je retournerais pas. non, c'était trop court.
1: Trop court?
0: C'était trop court comme voyage pour avoir le temps de... On avait juste le temps de réfléchir à ce qu'on allait faire. Et tu vois pas le paysage dans ce temps-là. On était vraiment là pour travailler. Fait que les recherches qu'il avait fait, c'est... On focusait.

0: là-dessus, puis j'avais pas le temps de me dire, je pourrais peut-être visiter telle ou telle place.
1: OK.
0: C'était pas un,
1: mais
0: un voyage
1: vous
0: de
1: aviez
0: travail.
1: commencé à dire, il y a une place où je ne retournerai pas.
0: Ben, pas mal d'endroits. Il y a quelques provinces qui sont pour moi. Ah, je ne vais pas dire ça, mais quand même. Oui, non, c'est personnel. Bon, c'était inintéressant pour moi. J'ai pas. J'ai voyagé un peu en Europe, en Amérique du Sud dans ma vie, mais tu sais, j'ai des places à faire, là.
1: OK.
0: Tu sais, faut que j'aille en Italie, faut que j'aille à Londres. Il y a quelques endroits que j'avais besoin de faire, tu sais. Fait que ça fait pas partie de ma liste pour le moment.
1: Y a eu des grandes pièces, je pense à Ai-je le sang d'un dictateur.
2: Cette semaine, à J'apprends ma planète, Haïti. Haïti est situé dans les Grandes Antilles, au sud-est de Cuba, à une petite heure d'avion de la Floride. Le pays partage l'île d'Hispaniola avec la République dominicaine. Haïti est classé 160e sur 175 selon l'indicateur de développement humain des Nations Unies. Ce soir, je vous explique pourquoi Haïti est l'un des pays les plus pauvres des Amériques. Qu'est-ce qui explique cette descente aux enfers de ce pays qu'on nommait à l'époque la perle des Antilles? Trois éléments historiques que nous avons parlé. D'abord, il y a son histoire coloniale. De plus, l'isolement dans lequel les autres pays l'ont condamné dès sa naissance. Et enfin, il y avait l'existence des élites prédatrices qui n'ont jamais donné aucune chance au peuple haïtien.
1: Ça, c'est un projet très personnel. Il y a une rétrospective incroyable, le fait d'incarner Duvalier. Qu'est-ce que ça résonne,
0: ben,
1: tout ça?
0: C'était... Je savais que si j'allais écrire quelque chose, moi, tout seul, qu'il fallait que ce soit personnel. J'avais une envie de faire un show seul. Depuis longtemps, je pense que j'avais vu quelque chose... Jean-Louis Millette avait fait un truc, il était en solo. Puis avant ça, je me rappelle plus de son nom, qui était avec Carbone 14. J'avais vu ça dans des archives. À un moment donné, il avait fait un show qui s'appelait L'Homme Rouge. Puis je regardais quelques photos, j'ai fait, ah, wow! Il faudrait à un moment donné puis que je fasse un show tout seul. Puis j'aimais ça en impro, faire des impros tout seul.
1: Mm-hmm.
0: Fait que pour moi, être sur scène tout seul pendant... Ben, je faisais des impros de 20 minutes sans problème. Fait que faire 1h15, 1h30...
1: C'était possible.
0: C'était possible. Et après mon CV, j'avais eu des problèmes de mémoire, puis je voulais être assuré que je n'avais plus.
1: Mm.
0: Fait que j'ai écrit ce show-là aussi pour ça, pour être sur scène, seul, avec mon problème à moi, pendant 1h30, tous les soirs, tu sais. Fait que c'était une vérification de ça. J'avais le goût de... De faire un rôle introspectif, de savoir un peu mes origines, savoir d'où je venais. Fait que, mais le show est resté en questionnement. J'ai fait ça à 50 ans. Puis je me disais que je trouvais ça intéressant à 50, puis je me suis dit que j'allais le reprendre à 60.
1: C'est bientôt, ça.
0: Oui, parce qu'il y a la troisième partie de cette pièce-là qui me plaisait pas du tout. Je sais que j'avais pas touché à ce que je cherchais.
1: OK. Vous cherchiez quoi exactement?
0: À me comprendre un peu plus, peut-être. À me révéler un peu plus. Et j'ai cette l'évasion facile. Moi-même avec moi-même. Fait que j'ai réussi à trouver quelque chose. Puis là, j'allais parler de ça, mais là, je me mets à jouer d'une façon qui fait que ça devient plus entertaining que de dire. Fait que j'avais le goût de me mettre. J'ai eu encore le goût de me mettre dans le trou en réécrivant la dernière partie. En refaisant le show. Puis là aussi, la société a tellement changé dans les 10 dernières années que j'ai l'impression qu'il faut que je le réécrive au complet.
1: Mm. Ben, c'est la beauté de pouvoir être à la fois acteur, metteur en scène et la personne qui écrit.
0: Complètement.
1: C'est une grande liberté.
0: Oui, je suis pas pris au niveau de l'argent non plus. Si j'ai envie de l'écrire, je pense que quand je l'avais écrit... J'avais commencé à l'écrire bien avant de demander des demandes de subvention pour écrire ce show-là. Fait que j'allais le faire de toute façon. J'aime pas être obligé d'attendre qu'on me donne la permission de commencer à créer le truc. Je vais le faire avant, c'est sûr et certain.
1: Mm-hmm. Dans cette pièce-là, on revisite et puis
0: ouais.
1: Vous êtes arrivé très jeune
0: au ouais.
1: Québec, donc
0: ouais.
1: Vous n'avez pas connu le régime de François Duvalier.
0: Non, c'est ça. Fait que ça faisait partie de mon introspection aussi. C'est pour ça que dans le show, je faisais l'histoire d'Haïti en 20 minutes. Donc, il a fallu que je fasse des recherches moi-même pour savoir ce que je ne savais pas.
1: Mm-hmm.
0: Fait que je trouvais ça intéressant de... Parce qu'on me demande... Tu vois, quand on me demande tu viens d'où, je savais pas qu'est-ce que je disais.
1: Mm-hmm.
0: Je dis, oui, je viens d'Haïti, mais je suis en Haïti, mais qu'est-ce que ça veut dire? C'est quoi? C'est quoi Haïti? Années 70-80, les gens n'avaient pas d'informations, puis ils étaient pas intéressés dans que ça à savoir.
1: Mais vous avez joué là-dessus, plus jeune aussi, parce que les gens même ne savaient pas que c'était nécessairement en Amérique non plus.
0: Non,
1: quand vous étiez petit.
0: Non, on était comme les Américains maintenant, là.
1: C'est ça.
0: Qui savent pas que le Canada est un pays.
1: Mais...
0: qui est en haut, au nord des États-Unis, tu sais.
1: Mais vous êtes petit, est-ce que c'est vrai que vous avez construit des histoires là-dessus en vous imaginant que c'est un pays d'Afrique ou que
0: non,
1: vous racontiez?
0: Non, je racontais des mensonges à tout
1: c'est
0: monde.
1: C'est ça, oui.
0: Mais moi, je savais.
1: Vous aviez joué avec ça, là, à ce moment-là.
0: Ben, je pense que les gens m'ennuyaient un petit peu avec leurs questions inutiles. Puis je sais que quand j'étais petit, à un moment donné, j'ai commencé à raconter comme quoi que nos animaux domestiques, c'était des girafes. Puis... et que ça a passé sans problème, même s'il n'y en a pas en Haïti. Là. Fait que c'est ça qui était fantastique, de pouvoir jouer avec ça. Ben avec les... De toute façon, les gens se faisaient une idée de qui j'étais puis qu'est-ce que je suis supposé d'être. T'sais. Je veux dire, comme... Moi, c'est encore comme ça maintenant. Je veux dire, je suis supposé être un voleur, je suis supposé être en retard, je suis supposé d'être mou. Je suis supposé rire tout le temps. Non, je sais pas, mais on me disait ce que j'étais supposé d'être.
1: Mm.
0: Fait que je pouvais me réapproprier tout ça pour faire ce que j'en voulais. Puis, tu sais, dans les années 70, il n'y avait pas beaucoup de Noirs au Québec. Ouais, au Québec, point. Alors, à Saint-Jean-sur-Richelieu, ben, j'étais un peu comme une attraction, tu sais. Fait que je me souviens, quand j'étais petit, ben... que les gens venaient me toucher, tu sais, pour savoir si j'existais réellement. Fait que, tu sais, mais c'est pas si loin que ça, mais les gens se rappellent pas de ça.
1: Mm.
0: Mais c'était, hey, viens voir, il y a un noir. Fait que je sais que j'ai pris la décision de, j'aimais ça le théâtre, j'aimais ça être sur scène, mais que cette décision-là venait aussi de l'idée que tant qu'à ce qu'on me regarde, on m'a regardé pour autre chose.
1: Mm-hmm.
0: Sauf que moi, je vais décider pourquoi.
1: Ben, c'est excellent.
0: Fait qu'il y avait quelque chose de ça.
1: Vous en avez fait une affirmation, puis je sais que vous avez interprété Martin Luther King aussi. Est-ce que ça, c'est devenu...
0: C'était pas évident, ça. Hein? Mais théâtralement, c'était le fun.
3: Il me reste juste une square.
2: On pourrait peut-être se la partager.
3: Comme je disais, hein? Un homme, ça, c'est ça.
2: L'esprit est bien disposé, mais...
1: À ici Lise Millette, vous écoutez Si la tournée m'était comptée, enregistrée à Val-d'Or avec le comédien Didier Lucien.
3: Vous fumez comme une machine,
2: gars!
3: Tiens! Oh, je suis encore en train de blasphémer devant vous, Pasteur King, je suis désolée. Je suis tellement désolée. Dieu va me punir pour ça aussi.
2: Pas de stress, je vous pardonne.
3: Je suis contente que quelqu'un...
1: Pourquoi c'était pas évident?
0: Ben, c'était pas évident parce que de jouer quelqu'un qui... La pièce était fictive. Fait que c'était pas comme de jouer un événement qui a déjà eu lieu. C'est cette partie-là de Martin Luther King, de lui avec ses maîtresses, pis tout ça, tout ce que j'ai lu là-dessus, c'était comme... On n'a pas idée de comment il était. On a une idée comme de la figure qui fait des speeches, mais la figure à la maison, c'est pas la même chose. Fait que, même malgré les archives et tout ce que j'ai regardé, je pouvais pas dire que...
1: L'essence.
0: Oui, je peux pas avoir l'essence. Je pouvais difficilement avoir l'essence, puis étant donné que c'était une œuvre fictive, fallait que j'invente un Martin Luther King qui n'existe pas. J'ai fait du mieux que j'ai pu, je suis content de ce que j'ai fait, mais je peux pas dire si j'ai réussi.
1: Mm-hmm.
0: Tu sais, des fois, il y a des trucs comme ça... qu'on se dit, ah, ça, je pense qu'on est à bonne place, t'sais. Je pense que j'étais à bonne place, mais j'étais pas capable d'avoir un jugement sur ce que je faisais.
1: Êtes-vous quelqu'un d'exigeant de nature par rapport à votre travail?
0: Pas toujours. Pas toujours. C'est quelque chose que j'adore. Y a rien que j'aime plus que de travailler sur une pièce, de jouer ou de mettre en scène une pièce. Et ça... va accaparer mon cerveau tout le long de la production de ce truc-là. Fait que Fait que je suis toujours en immersion. J'adore ça. Mais c'est la seule affaire que je peux dire que je... Ouais, j'adore ça. Je sais pas.
1: Quel est votre degré de préparation en sachant que, bon, là, vous êtes dans une tournée, vous partez plusieurs jours. Votre routine, un peu de préparation, est-ce que...
0: Pour les boys, mettons, là?
1: Bon, on peut aller pour les boys.
0: OK, bon, si on y va pour les boys, mais en ce moment, là, on a dépassé le 60 shows, là. Fait que avec Terrebonne, on a joué tout l'été, ce show-là, on est rendu à un point où je regarde pas le texte. Jamais. J'ai plus besoin, c'est intégré. Mais c'est toujours épeurant parce que avant de rentrer, je me dis toujours, c'est quoi la première ligne? Faut juste que je parte le show, puis après, ben, on verra, mais c'est des questions-réponses. Quelqu'un dit quelque chose, puis ah oui, s'il dit ça, moi, je vais dire ça. Fait que la mémoire est physique aussi à ce moment-là. Hein. C'est pas juste dans notre tête. Ça devient comme, si je fais ce mouvement-là, il y a cette parole-là qui vient avec. Il y a comme une musique qui vient avec ce moment-là, tu sais. Fait que la mémoire est correcte. La pensée d'avoir à jouer m'accapare pas toute la journée. Au départ, quand tu commences une tournée, quand tu commences un show, ben, si t'as à jouer le soir, tu commences à y penser en te levant le matin. Après ça, ce temps-là se tasse tranquillement, puis à un moment donné, c'est l'après-midi. À un moment donné, c'est à 4 heures que ça commence. Oups, tu y as pas pensé du tout, puis oups, à un moment donné, les papillons commencent à bouger un peu. Et ça fait comme, OK, attends un peu là. Ah, c'est pas tout de suite, j'ai encore 4 heures à attendre avant d'être sur scène, tu sais.
1: Puis vous combattez ça comment? Est-ce que vous prenez des marches? Est-ce que vous allez...
0: Ouais, je m'occupe.
1: Ouais?
0: Je m'occupe avec un autre show, là. Je sais pas si j'ai un autre texte à prendre pour quelque chose d'autre ou n'importe quoi, peu importe quoi, la vaisselle, peu importe quoi.
1: OK.
0: J'essaie de le bouger. En ce moment, ça embarque quand je commence à placer mon équipement de hockey. Donc, si on joue à 8 heures, à 7 heures et 45 minutes avant...
1: Ah oui, parce qu'il y a du matériel physique dehors.
0: Oui, il y a du matériel physique à placer à tel endroit, j'ai besoin d'avoir telle affaire, je vais me placer un verre d'eau à telle place, puis...
1: Donc, vous êtes dans le théâtre, vous êtes pas dans...
0: Oui, dans le théâtre, oui, okay. Ça se passe dans le théâtre maintenant.
1: OK.
0: Il y en a qui font des réchauffements physiques, j'ai quelques exercices que je fais, mais j'ai un réchauffement vocal qui est sur mon téléphone que je fais tous les soirs à la même heure.
1: Donc, un entraînement.
0: Oui, c'est ça. Puis, mais vocal, je l'aime bien parce que on change de salle toujours. Fait que si mon système est pas prêt, dans une salle où je vais moins m'entendre, je vais peut-être pousser plus et je peux scraper ma voix. Mais ça arrive jamais, mais ça se pourrait. Puis, fait que j'ai cette mise en place-là à faire. Ensuite, juste mettre le costume, puis le peu de maquillage que j'ai. Et après ça, il reste 10 minutes. Et là, on se rencontre, là, de la gang, puis...
1: Puis après, qu'est-ce qui arrive une fois que le spectacle est terminé?
0: On boit, on mange et on boit. c'est parce que ça draine quand même pas mal les shows, puis on a refaim après un show, fait qu'il faut absolument manger, puis boire pour oublier. Parce que demain, on va en faire un autre, fait qu'on a pas besoin de rester là-dessus.

0: Hey, moi, je sais pas comment on fait pour revenir ici semaine après semaine avec le même enthousiasme.
1: Hey, moi, je vais te dire, il y a rien d'ici que je rigole.
0: Tu pensais pas que j'avais le temps de dire looking au moins?
2: S'il y a une place que je veux pas qu'on rénove, jamais, c'est bien ici. Quelqu'un changeait un seul élément du décor.
0: Même la décor.
3: Avez-vous quelques, parce que vous avez fait plusieurs lieux, plusieurs tournées, avez-vous des adresses ou des endroits où, bon, OK, là, ça se passe dans telle ville, je sais exactement où on veut aller après. Avez-vous des habitudes?
4: J'ai pas fait assez de tournées pour ça.
3: Ah,
4: puis, ben, tu sais, si t'en fais pas, si t'en fais aux 5 ans, les restaurants changent.
3: Ouais.
4: Puis, les villes changent énormément. Fait que, non, j'ai pas de... Malheureusement,
3: okay.
4: J'ai pas de réseau d'habitude.
3: Ben, avez-vous des coups de cœur de lieux qui vous ont étonné ou
4: On voit pas vraiment les lieux où on va.
3: Ça va trop vite.
4: Ça va trop vite. S'il y a une rivière ou un lac, quelque chose à côté, oui, ça, oui. Le paysage, oui. Mais comme ici, ben ma chambre, elle donne sur une mine.

0: Fait que c'est pas, tu sais, ça bouge ces affaires-là.
1: Mm-hmm.
0: Fait que, et les villes au Québec sont pas si différentes. Hein. On a un semi-même paysage. T'sais, on rentre dans une ville, puis c'est à peu près comme Saint-Jean. T'sais. On reconnaît le genre de rue, puis les noms des rues aussi sont un peu les mêmes. Fait qu'on n'est pas dépaysé du tout. Et on commence à les mélanger à un moment donné.
1: Ah oui?
0: Val-d'Or, hier. Puis, juste à la fin de show, pendant qu'on salue, des fois, pour le fun, je nomme le nom de la ville, tu sais. Val-d'Or! Tu sais. Sauf que, je suis arrivé pour dire Val-d'Or, j'ai fait, est-ce qu'on est ici?
1: Ah oui.
0: Fait que, tu sais, c'est mélangeant un peu.
1: Puis, la bulle qui se fait entre les acteurs, entre eux, je sais qu'il y en a plusieurs, je peux penser à Réal Bossé, Sylvie Moreau, Claude Legault, qui sont devenus au-delà de collègues de travail. Est-ce qu'on peut dire qu'il y a des amitiés qui se lient?
0: Dans le cas que tu viens de dire, c'est des gens que je connaissais quand j'avais 15 ans. Fait que ces amitiés-là, ça bouge pas. Chaque fois qu'on se voit, c'est pas à cause du travail. C'est parce qu'on est des amis. Là, en ce moment, puis tu vois, comme ben j'aime bien cette anecdote, mais Stéphane Crête, lui, je le connais depuis la maternelle.
1: Pour vrai, ah oui.
0: Ouais, okay. On était à la même école, on a commencé à faire du théâtre ensemble à 14, tu sais. Fait que c'est toutes des affaires de longue date. Là, en ce moment, avec les boys, il y a Gabriel Sabourin, Louis Champagne, qui étaient dans ma classe à l'École nationale de théâtre. Puis tu sais, on est 12 dans une classe à l'école. Fait que pendant 4 ans, avec les 12 mêmes, on se connaît trop bien. Puis Louis a été mon coloc aussi après l'école. Fait que, tu sais, je suis entré à la salle de répétition, j'ai fait « Oh mon Dieu, je suis tellement à maison. » Manuel Bilodeau, je le connaissais avant l'école aussi, puis il était en troisième année quand je suis rentré en première année, tu sais. On se connaît. David Savard est sorti en même temps que nous autres. C'est comme, je suis à la maison.
1: Ah oui.
0: Fait que c'est beaucoup plus facile.
1: De s'abandonner.
0: De pas avoir à essayer de se connaître.
1: Si je dis ça,
0: comment cette personne-là va essayer de réagir, tu sais. Non, j'ai une bonne idée de où ça va, puis je sais où est-ce que je l'ai fait rire, tu sais.
1: Mm-hmm.
0: Michael Aoudja, on est assis ensemble. Dans le show, on est à une table, puis il est toujours à côté de moi, placé d'une façon. Puis je sais qu'est-ce qu'il fait décrocher, fait que j'ai quelques petites plages où je peux me permettre certains mots que je change à tous les soirs et que j'ai une assurance de le faire décrocher.
1: Ça, donc, une peau de banane bien placée.
0: Oui, oui. Puis des fois, les surprises comme ça dans un show, ça garde tout le monde vivant. Tu sais. Avec Stéphane Crête, avec Claude Legault, des fois, on se dit, j'ai une surprise. Quand on fait les shows ensemble, fait comme j'ai une surprise pour toi à un moment donné. Fait que quand quelqu'un te dit ça, tu restes sur le qui-vive pendant des deux heures, t'attends, ça va être quoi l'affaire qui va m'arriver, tu sais. Fait que ça oblige l'écoute.
1: Mm.
0: Fait que ça resserre les liens sur scène. Puis on n'est pas robotique à ce moment-là, tu sais. Il n'y a pas des répliques qui sortent parce que c'est supposé d'être là. On est obligé d'écouter.
1: Il n'y a rien de mécanique, là.
0: Ouais, reste... c'est ça, ça reste vivant. Puis ah, ça, oui. C'est le fun.
1: Uh-huh. Un beau souvenir de ça, là, que vous avez bien piégé, là. Vous êtes, est-ce qu'il y a une fierté?
0: Hier. Non, hier, il est arrivé des choses parce que, mais moi, non, non. Non, je ne dirais pas ça. Parce que non.
1: Faut être là,
0: il faut être sur scène.
2: Ce qu'on a ici, là, c'est bien plus qu'un motel sur le bord de la plage, ça.
3: Hein? Il est même pas sur le bord de la plage.
2: Hey! C'est le bonheur ici, au soleil.
3: Il est où, le soleil?
2: C'est une mission qu'on a ici. Moi, je vous le prédis, hein. Quelqu'un va trouver l'amour ici. Il y a des bébés qui vont être conçus ici. Il y a des gens âgés qui vont retrouver leur passion ici. Alors, quand ils vont arriver à Montréal, ils vont dire à leurs petits-enfants, on a retrouvé notre jeunesse, nous autres. On a retrouvé notre jeunesse au motel Ginette. Hein?
4: Non.
1: Mais là, après les Boys, il y a la Florida qui s'en vient.
0: Oui, je sais, je me spécialise dans les films très...
1: Ben, c'est là où je m'en allais, ouais, là. Des films cultes, là. Des monuments.
0: Des monuments qui deviennent des pièces de théâtre, tu sais.
1: Comment on aimait la Florida, quand même?
0: Ben, c'est... Tout va très bien, Dat.
1: Oui?
0: Oui, c'est très surprenant. Je veux dire, c'est pas un film qui que tout le monde connaît réellement, tu sais. C'est un film qui a marché, mais c'est pas les Boys, là. On est dans autre chose. Les gens connaissent pas nécessairement l'histoire. Les gens, fait que ça, c'est génial.
1: Il y aura peut-être pas de réplique
0: oui,
1: dans la salle.
0: Culte, quoi, il y en a pas. Moi, il y en a une ou deux,
1: c'est
0: là.
1: C'est ça.
0: Mais, c'est une belle surprise.

pense. C'est le fun de faire une pièce de théâtre qui se passe l'été au soleil. Les pièces de théâtre sont souvent très dark, très sombres.

0: chose étrange, il y a quelques années, le metteur en scène, Charles Dauphinet, il devait faire Les Boys. Il m'avait appelé pour Les Boys, là, 4 ans, je pense, quelque chose comme ça, pour faire un autre rôle. Puis le, bon, ça s'est promené de compagnie, puis ça a fini par se faire maintenant, mais avec Marc Saint-Martin. Mais c'est Charles Dauphinet qui m'avait demandé de jouer dans Les Boys. C'est lui qui m'a demandé de jouer dans la Florida. Fait qu'il m'a appelé pour savoir si ça m'intéressait. J'ai dit non, ça m'intéresse pas du tout, mais envoie-moi quand même le texte pour voir. Non, c'est ça. Mais Charles, on se connaissait parce que j'avais fait... C'était le Chaboté avec à l'OSM qui avait mis en scène. Fait que c'était, je faisais le chat. Fait que c'était le fun. Puis fait que Charles, je savais comment il travaillait. Fait que à ce moment-là, c'est un oui presque assuré. Il y a des metteurs en scène comme ça que quand ils t'appellent, tu dis oui.
1: Il y a une confiance, puis on le sait.
0: Oui, c'est ça. Je serais pas mal traité. Et j'ai pas besoin. Ben, je vais la lire la pièce, mais. Comme Catherine Vidal, c'est pareil. J'ai pas besoin de faire des recherches exhaustives avant de dire oui. Ça va de soi que ça se peut, puis que le casting qu'il y avait là, encore, je joue encore avec Louis Champagne, fait que c'est génial. Puis Anne-Elisabeth, c'est fantastique. J'ai dit oui, tout simplement, parce que c'était un show lumineux.
1: Mm-hmm. Des projets qui animent. Et là, je m'en vais dans le mime, parce que vous avez fait ça aussi.
0: Ouais.
1: Didier The Mime, entre autres.
0: Oui, c'était une drôle d'affaire. C'est un ami d'enfance qui... parce que je faisais du mime avec Stéphane Crête quand on avait 15 ans, puis faisait des shows de mime. Parce que l'idée, c'était de faire l'affaire que personne fait et que tout le monde trouve plate. Fait que... Mais réellement, mais nous autres, de rendre le fun quelque chose qui est supposé être plate, t'sais. Fait que c'était très ironique. Mais on le faisait
1: et
0: sérieusement.
1: C'est un peu violent, parce que pauvre Didier
0: The Mime, quand mon ami m'avait demandé de faire ça, j'y ai dit OK, mais il faut qu'il meure à tous les sketchs.
1: C'est ça. Et même plusieurs fois,
0: je sais pas pourquoi j'ai dit ça. Mais à ce moment-là, j'allais pas le faire. S'il n'y avait pas quelque chose d'un peu dramatique.
1: Donc, une mise en abîme, une mise en danger.
0: Oui, c'est ça. Puis,
1: mais c'est très rigolo aussi, oui.
0: Mais qui meurt réellement, c'est très... ça me fait rire, je ne sais pas. Puis, j'essaie pas de faire des trucs populaires. C'est pas à mon...
1: Vous ne faites pas exprès.
0: Je ne fais pas exprès. Je ferais peut-être plus d'argent. je ferais sûrement plus d'argent, merde.
1: Mais il n'y a pas une certaine satisfaction, justement, de dire, même sans le vouloir, d'aller chercher ce capital, non pas juste de sympathie, mais il y a un attachement où les gens qui...
0: Il y a des gens qui disent, ah, wow, toi, t'es vraiment intègre, mais c'est pas ça, je suis juste pas capable d'être autrement. Fait que ça m'amène pas nécessairement le bonheur, c'est juste que je suis comme ça. Et je sais que je vais m'ennuyer si je le fais pas de cette façon-là.
1: Mm-hmm.
0: Il y a des jobs que je peux pas faire parce que si je m'ennuie, je deviens bien plate. Puis ça, c'est pas intéressant pour ma famille, c'est pas intéressant pour personne, en fait. Puis c'est pas ça que je pense, dans la vie. Tu sais, j'ai des amis qui ont animé des émissions de télé et qui sont fantastiques avec tout le monde, qui sont, tu sais, Guy Jodoin ou Luc Sonné, c'est des gars qui parlent à peu importe à qui. Ben, qui sont bien. Moi, je suis pas nécessairement à l'aise comme ça. Mm. Je peux le faire, mais ça va être du travail.
1: OK.
0: C'est pas naturel comme ça de rencontrer du monde que je connais pas. Comment vous allez? On s'est vu à l'autre émission l'année passée, pis ça. Ça marche pas pour moi. Ça serait faux. Et je suis pas capable de mentir complètement.
1: Donc, plus des liens de longue date, ce qui explique ce noyau-là, peut-être, oui.
0: Ça, je peux faire
1: donc
0: ça.
1: Donc, des connexions plus profondes.
0: Oui, c'est... Moi, je me crois pas nécessairement dans la vie, toujours, tu sais.
1: Mm. Le cirque, maintenant.
0: Oh, wow! Le cirque, c'est ce que j'étais supposé de faire au lieu d'aller en théâtre.
1: Ah oui?
0: Tu sais, je te disais, je faisais du mime quand j'avais 15 ans, puis tout ça, j'ai fait du clown, j'ai fait toutes sortes d'avenues. J'ai fait toutes sortes d'avenues, puis en faisant de l'impro, c'est pas ça qui amène nécessairement au théâtre. Mais je voulais aller à l'école de cirque. Je pense que dans les premiers shows de cirque que j'ai vus, j'ai fait « Oh, wow, faut que je sois sur scène avec ces artistes-là. Je veux rentrer en faisant des backflips. »

0: pouvais être acrobate, tu sais, j'étais plus sportif dans ce temps-là, avec mes genoux blanches. Mais c'est ce que je voulais faire.
1: OK.
0: Fait que je m'en allais faire mes auditions à l'école de cirque, mais j'ai été prêt à l'École nationale de théâtre parce que j'avais fait comment, ben, je vais faire mes auditions, tu sais. Fait que là, tout le monde me disait, ben non, vas-y à l'école. Fait que j'y ai été. Ben après 4 ans, tu fais, ben, je suis comédien. Ça doit être ça que je dois être si j'ai mis autant de temps en dedans à apprendre ce métier-là. Fait que le cirque a été tassé un peu. Puis il est revenu parce que j'ai été porte-parole, je pense que c'était en 2008, pour Complètement Cirque.
1: Ouais,
0: je me
1: Montréal,
0: rappelle plus,
1: Complètement
0: c'était
1: Cirque.
0: 2012 peut-être, je sais pas. Mais j'étais porte-parole, fait que moi, j'avais des billets pour voir tous les shows. Et j'y ai été. J'ai vu une quinzaine de shows de cirque, puis ça m'a rembarqué là-dedans. Puis à un moment donné, j'ai été voir un show des finissants de l'école de cirque. Puis en regardant le show, j'ai fait, hey, ça, je veux faire la mise en scène d'un show ici pour l'école de cirque. Puis j'avais une amie qui était à côté, elle m'a entendu, puis elle a fait comme, ben c'est pas un problème. T'as juste à appeler le directeur, là, là, me donne son numéro, puis toi, t'as dit, je vais y parler. Fait que j'appelle à l'école de cirque, ah, j'aimerais ça te rencontrer, qu'on parle un peu. J'arrive dans son bureau, puis on se connaît. Il était à l'école de mime avec moi en 88. Fait que, ah ouais, on a commencé à se parler, puis comme, ça me dit calmement. J'ai fait, hey, je connais pas les animaux de cirque, par exemple. Comment ces artistes-là sont? Fait que j'aimerais ça être en immersion un peu à l'école. Je viendrais voir les cours puis tout ça. Je dis, parfait. Tu pourrais faire de la création un peu avec eux autres l'année prochaine. Fait que l'année d'après, j'ai fait des ateliers de création avec les circassiens. Puis j'ai tombé en amour avec ces artistes-là. Et l'année d'après, j'ai fait le show des finissants d'école de cirque. Puis après, j'ai travaillé avec Cirque du Soleil un petit peu sur des événements. Puis ensuite, j'ai travaillé avec les 7 doigts.
1: OK.
0: C'est tout un paquet de hasards, de rencontres un peu... Hey, je savais pas, quand j'étais à l'école de cirque, je savais pas à qui je parlais, moi. Fait que là, moi, quand je rentre en immersion, ben je lis tout qu'est-ce que je peux. Puis là, en lisant sur le cirque au Québec, j'ai compris à qui je parlais. Donc, je parlais avec Shayna, qui est une des 7 doigts, tu sais. Mais je parlais comme d'artiste à artiste, là, puis elle me respectait complètement comme ça. Fait que, mais si j'avais lu avant... J'aurais été ben trop gêné de dire, moi, je pense que ça devrait se faire comme ça, puis comme ça, tu sais. L'expérience qu'elle avait était fantastique, tu sais. Fait que on est devenus amis comme ça. Fait que ça crée des liens qui fait que, j'ai fait jouer avec les 7 doigts pour un show sur Montréal, là, 2 ans.
1: Mm-hmm.
0: Puis c'était le bonheur. Puis il y avait du monde dans la troupe qui étaient des étudiants que j'avais eus.
1: Ah oui.
0: Fait que, puis tu sais, travailler avec des gens qui viennent de partout dans le monde, c'est pas la même chose. Ils ont pas la même sensibilité face aux choses, la même façon d'inventer. Leur imaginaire est pas nécessairement exactement le même. Là où ici, je vais savoir un peu où est-ce que le monde va. Tu sais, telle personne, je sais où il va avec tel genre de choses. Ah, ça devrait être comme ça. Mais là, terrain inconnu. Il y avait 2 Néerlandais à l'école. Que ça m'a pris 1 an comprendre qu'eux autres, dans leur pays, ils sont super drôles. Mais que leur humour, on ne le comprend pas ici. Fait que, tu sais, tu fais comme, oh, wow! Il y a vraiment des perceptions différentes. Ça, parce que quand j'ai réalisé qu'ils étaient drôles, c'est pour ça qu'ils rushent. Parce que ils voient bien qu'on trouve pas ça drôle. Et... Les deux, ils se regardent, puis je savais pas ce que ça voulait dire, mais là, ça fait comme, OK, ils se regardent en se disant, oh my God, qu'est-ce qu'on fait ici?
1: Vous êtes-vous déjà senti comme ça, d'avoir l'impression de, je sais pas, d'être face à un public où ça passe pas?
0: Je dirais avec... La plupart des affaires que je dis, ça marche pas vraiment. j'ai eu plus jeune des traducteurs. Je lançais des idées sur le banc en improvisation, puis des visages étaient complètement opaques. Et là, quelqu'un qui me connaît plus faisait oh, « ce qu'il veut dire, c'est que ça serait ça qu'il faudrait qu'on fasse. » Là, « oh! » Ou des fois, je lançais des idées, puis je faisais comme « Hey, regarde, je vais la commencer, vous allez comprendre. » En le faisant, il y a quelque chose qui devient clair. Parce que j'ai des idées abstraites un peu.
1: Ah oui.
0: Et c'est devenu normal.

0: mal pour moi d'avoir je m'empêche plus de maintenant je pas besoin de traducteur déjà que moi-même avec des metteurs en scène je comprends pas toujours ce qu'ils disent puis des fois je fais comme oh, oui mais tu sais on comprend
1: Vous comme metteur en
0: on comprend
1: scène.
0: pas tout le c'est-à-dire que moi c'est très pratique
1: OK.
0: si je dis quelque chose c'est comme ça que ça se fait ça se peut que tu comprennes pas pourquoi c'est comme ça mais le pourquoi on peut le comprendre après. On n'est pas obligé de tous se comprendre dans la vie pour se respecter. J'ai pas besoin de comprendre exactement quelle personne que tu es pour travailler avec toi. Mais, je vais respecter comment tu es. Après, je comprendrai. J'ai pas besoin de comprendre avant, sinon il n'y a rien d'intéressant là-dedans, il n'y a pas de mystère. Fait que oui, comme metteur en scène, je peux dire quelque chose, mais je vais dire, on va le faire comme ça. Puis ça, ce que tu fais là, avec cette musique-là, va donner l'absurdité de la patente qu'on est en train de faire. Tu mets quelqu'un qui joue au hockey, puis tu mets le boléro de Ravel, ça change complètement la perception qu'on a de ça. C'est comme ça que je travaille. Fait que c'est en juxtaposant une image avec une autre image, que ça va faire. Si tu bouges de cette façon-là, ça serait génial parce que je sais que l'autre qui va rentrer va avoir un autre rythme. Et les deux ensemble, la juxtaposition de ces deux images-là va donner ce que je cherche. C'est dans ce sens-là que je travaille comme en peinture. Les peintres s'expliquent pas. Puis ça, j'aime vraiment ça. J'aime pas vraiment au théâtre quand on commence à avoir des discussions interminables sur des trucs qu'on ne verra jamais sur la scène. Tu sais, des fois, tu lis un programme, tu fais comme, c'était quoi le show que je viens de voir? Mais ça n'a rien à voir avec ce que j'ai lu, tu sais. Donc, la parole nous trahit par moments. Fait que pour moi, c'est vraiment dans l'action que je trouve les affaires.
1: Bon, on comprend pourquoi les gens aiment bien s'entourer de vous.
0: Comment ça?
1: Ben, justement parce qu'on sait que vous allez livrer quelque chose
0: Ah,
1: qui va à la fois étonner, mais qui peut toucher, qui...
0: j'aime bien le mystère, le suspense, la surprise. Puis pour moi, quand je regarde un film, j'aime ça, pas savoir où ça s'en va. Tu sais, des fois, les Américains, on reconnaît la structure. Puis là, on sait qu'il doit rester 20 minutes, là, parce qu'ils sont rendus là, là. Là, oh, ça va mal, ça a bien été, ça a bien été, ça a bien été. Oh, là, ça va mal. Fait que la fin s'en vient. Mais tout ça, j'aime ça, brasser ces cartes-là, tu sais. Stanley Kubrick, c'est pas ça qu'il faisait. Il faisait pas des recettes comme ça. 2001, l'Odyssée de l'espace, c'est vraiment comme trois tableaux. Et ça, j'aime vraiment les structures différentes. T'sais. Chris Nolan, il fait ça. T'sais. Même Tarantino, par moment, il joue avec la temporalité. Fait que jouer avec le temps, avec la perception du temps, ça, j'adore ça.
1: Qu'est-ce qui vous resterait à explorer encore? Étant donné que vous avez réussi à faire du cirque, vous avez touché à tellement d'éléments, est-ce qu'il y a...
0: Ah, ben, je sais quelque chose, là. J'allais pas te parler de ça du tout, mais j'ai un rêve, mais je suis en train de le construire en ce moment. Il y a un ami circassien que je n'aimerais pas les choses clairement tout de suite parce qu'on va voir qu'est-ce qui va se développer. Mais j'ai travaillé sur comme œil extérieur sur certains spectacles de cirque. Fait que j'ai rencontré du monde avec du monde que j'avais déjà à qui j'ai déjà enseigné à l'école de cirque, mais qui sont sortis depuis une dizaine d'années, tu sais. Et ils ont leur compagnie puis ils travaillent sur des trucs. Puis là, à un moment donné, ça a fait comme, ok, ça fait quand même presque 8 ans qu'on se côtoie, mais on n'a jamais travaillé ensemble. On n'a jamais joué dans le même show. Fait que mon idée, c'est de faire un show avec trois comédiens et trois circassiens. Puis d'essayer de créer quelque chose avec très peu de texte, mais qu'on reste dans nos zones. Je pense qu'un comédien peut dire un truc poétique et qu'il peut avoir un circassien au-dessus qui l'exprime différemment. Puis les images peuvent se compléter encore là. Que la voix puisse aller avec le mouvement. Il y a quelque chose là que.
1: Une superposition.
0: Ouais. Et j'ai envie de. J'aimerais bien qu'un spectacle commence dans les ténèbres et qu'il finisse dans la lumière, au lieu du contraire. Souvent, on voit le drame comme étant quelque chose qui est comme une descente vers quelque chose, puis qu'il y a peut-être quelque chose de poétique au bout du compte, mais. Ça finit par être dur, j'aimerais ça faire voir le contraire, voir la montée au lieu de la descente. Fait que c'est là que je veux aller. C'est quand même assez large, hein, mais c'est ce que j'ai envie.
1: Vous êtes rempli de mystères et vous êtes étonnant, Didier Lucien. Merci beaucoup d'avoir été notre invité aujourd'hui à
0: C'était-tu
1: l'émission.
0: correct?
1: C'était
0: Ça fait
1: parfait.
0: plaisir, ça fait plaisir.
1: Merci.
0: Merci.

Merci d'avoir été des nôtres pour cette émission Si la tournée m'était comptée. Ici Lise Millette avec la complicité de Joël Côté à la réalisation et à l'habillage sonore de cette émission.

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4: Bonsoir, ici Rebecca Kwan. Voici les informations. Les feux de forêt gagnent du terrain à plusieurs endroits au Canada. Près de 1000 brasiers sont actuellement actifs, dont la plupart ne sont pas maîtrisés. Au Québec, des dizaines de pompiers américains et français sont arrivés en renfort pour aider la SOPFEU à combattre les incendies. Pour leur part, les autorités de l'Ontario ont ordonné des évacuations dans plusieurs communautés du nord de la province. À Montréal, l'épandage cette semaine de glyphosate par le Canadien national sur la voie ferrée dans l'arrondissement Mercier-Hochelaga-Maisonneuve suscite l'indignation. Des citoyens qui habitent à proximité disent qu'ils n'ont pas été avertis de l'opération. Depuis 2022, le puissant herbicide est interdit à Montréal, mais puisque les chemins de fer sont de juridiction fédérale, le CN n'est pas soumis à cette interdiction. Le professeur en chimie environnementale à l'Université de Montréal, Sébastien Sauvé, explique que la compagnie doit tout de même suivre un protocole strict.
5: Il y a des règles d'usage pour faire des pesticides et là, selon ce qu'on voit, ils ventaient fort. Ils ont fait un épandage de pesticides alors qu'il y avait beaucoup de vent avec des habitations à côté. Il y a des règles pour ça et là, je ne suis pas certain que les règles ont été suivies.
4: L'Organisation mondiale de la santé a classé la substance comme cancérogène probable. Un accident tragique dans les Laurentides qui a fait 3 morts hier marque le début des vacances de la construction au Québec. Puisque le traditionnel congé estival de 2 semaines est l'une des périodes les plus mortelles sur les routes, la Société de l'assurance automobile du Québec a lancé une campagne de sensibilisation à l'aide d'un corbillard blanc. Charlotte Marshall s'est rendue à l'endroit où le véhicule a fait un arrêt, plus tôt aujourd'hui, à Québec.
6: À l'entrée de la vieille ville à Québec, un véhicule attire tous les regards. Un corbillard blanc est stationné sous la porte Saint-Louis. C'est le nouveau symbole de la campagne choc de la sécurité routière de la SAAC. Il retient l'attention d'un groupe de 4 jeunes conductrices.
7: Si on a moins d'expérience, on est moins conscient de qu'est-ce qu'une petite erreur peut affecter. Donc, c'est vraiment de réaliser comment c'est pas juste toi que tu mets en danger, mais les autres autour. Ça fait vraiment du mal de voir autant de personnes mourir à cause que quelqu'un voulait juste pas prendre la responsabilité de se calmer avant d'aller conduire.
6: Le porte-parole de la SAAC, Simon-Pierre Poulain, encourage les passants à signer le corbillard pour qu'il s'engage à adopter les bons gestes au volant cet été sur la route des vacances.
8: Il y a quelqu'un ici qui a signé hier. Son frère est décédé le 11 juillet, il y a exactement une semaine, sur la route.
6: Les routes du Québec ont particulièrement été mortelles l'an dernier. Pendant les vacances de la construction, 38 personnes sont décédées, soit 2 fois plus qu'en 2024. C'est le pire bilan de ces 10 dernières années. La Sûreté du Québec intensifie donc sa présence sur le réseau routier alors qu'il est davantage achalandé, comme le rappelle l'agent d'information de la SQ, Elisabeth Marquigui.
9: On parle quand même du tiers, le près du tiers des Québécois qui sont en vacances durant cette période-là de l'année, c'est de prévoir ses déplacements, s'assurer là, de respecter les limites de vitesse, de ne pas conduire avec les capacités affaiblies par l'alcool ou la drogue.
6: Le corbillard continuera, lui, de sillonner les routes du Québec jusqu'à la semaine prochaine, avec un but, réduire le nombre de décès sur les routes cette année. Ici Charlotte Marshall, Radio-Canada, Québec.

0: Un homme d'origine rwandaise arrêté le mois dernier à Ottawa aurait joué un rôle dans le génocide des Tutsis, selon le ministère public du Rwanda. La Gendarmerie royale du Canada a confirmé que Laurent Ndudayezu se cachait depuis 30 ans au pays sous une fausse identité. Selon un communiqué publié il y a quelques jours par l'Organe national des poursuites judiciaires du Rwanda, l'homme de 68 ans est soupçonné, entre autres, de génocide et de meurtre en tant que crime contre l'humanité. L'influenceur masculiniste américano-britannique Andrew Tate et son frère Tristan ont été arrêtés à Miami plus tôt aujourd'hui, selon la police fédérale américaine. La justice britannique affirme que l'arrestation des deux frères a eu lieu à la demande du Royaume-Uni, qui demande leur extradition afin qu'ils répondent à des accusations de viol, d'agression et d'autres infractions à caractère sexuel. Et en terminant, un long métrage indien sur un militant des droits de la personne assassiné dans les années 1990 suscite un engouement important au sein de la diaspora sikh au Canada. Récemment banni en Inde, le film fait l'objet de projections publiques dans l'ouest du pays. Le reportage de Francis Plourde.
1: Cette loge raconte l'histoire vraie de Jaswant Singh Kalra, un militant qui a révélé l'incinération secrète d'environ 25 000 corps de civils sikhs par la police indienne dans les années 90. Lancé en ligne en Inde le 3 juillet dernier, le film a été retiré en moins de 48 heures suite à l'intervention du gouvernement, invoquant des préoccupations de sécurité.
2: C'est un film sur un mouvement d'insurgence séparatiste.
1: Pour Mathieu Boisvert, spécialiste de l'Inde à l'UQAM, le film menace la vision d'un État indien uni et indivisible face au mouvement indépendantiste sikh. Le processus de censure y est d'ailleurs sévère.
2: Dès qu'il y a un film qui est un peu controversé, les négociations sont toujours longues avec le Central Board Film Certification. Je pense que pour Satluj, ça a été particulièrement pénible.
1: Au Canada, trois représentations publiques du film sont prévues à Surrey, en Colombie-Britannique, samedi. L'histoire trouve un écho d'autant plus particulier au pays, analyse le journaliste indépendant Gurpreet Singh, que Jaswant Singh Kalra était venu au Canada dénoncer les violences policières peu avant d'être enlevé et assassiné à son retour en Inde. Interrogé sur ses projections canadiennes, le député fédéral Randeep Sarai estime que la liberté d'expression est une valeur importante au Canada et que la censure rend souvent ses œuvres encore plus populaires. Ici Francis Plourde, Radio-Canada, Vancouver.
3: Vous êtes originaire de où?
4: L'Iran.
3: Est-ce que tu te souviens de ton premier hiver?
4: Oui. Je suis allée chercher le manteau d'hiver, tous les équipements. Et j'étais vraiment surprise parce que les vêtements ici, c'est différent.
5: C'était quelque chose de... impressionnant.
6: Moi, mon père est tchadien et ma mère est rwandaise. Ils ont dit leur premier hiver, vraiment, ils étaient choqués, ils étaient abasourdis de voir la neige pour la première fois de leur vie. Mais maintenant, il faut du ski avec moi, du patin, on va manger la tirdrabe, comment ça s'appelle, la cabane à sucre. Ils sont rendus des vrais Québécois.
5: On vient d'El Salvador.
3: Mais quand vous retournez dans vos souvenirs, est-ce que c'était agréable de découvrir l'hiver?
5: Oui, ou parce que moi, je ne savais même pas c'était quoi la neige.
7: Et on n'avait même pas de manteau d'hiver, même pas de sucre.
3: Donc, vous avez appris ce que c'est que péter aux frettes?
5: Oui, j'ai pété aux frettes longtemps.

0: Payés par la beauté et la lumière émanant des bandes-neiges. Ils étaient ces gens qui ont répondu à l'invitation de Gilles Vigneault et sont venus bâtir leur maison dans son pays de poudrerie. Ils étaient ces immigrants qui transportaient un soleil intérieur pour apprivoiser un pays capable de geler les larmes tout en réchauffant les âmes. Aujourd'hui, on s'ennuie de notre premier hiver au Québec et au Canada avec, entre autres, Bernard Voyer et bien des gens venus d'ailleurs. Je cherchais quelqu'un qui s'ennuie constamment de l'hiver au Québec et c'est son nom qui m'est venu en tête. Ce n'est pas parce qu'on vient de la même place, dans le bas du fleuve. En plus d'avoir fait les deux pôles, il poursuit la neige et la glace jusqu'au sommet de l'Everest. Cet être qui assume sa nordicité, c'est Bernard Voyer. Bernard, bonjour.
1: Bonjour, Boucard. c'est les vents d'Afrique qui t'ont amené jusqu'au bord du fleuve Saint-Laurent, jusqu'à Rimouski.
0: Oui, mais il reste que toi, tu t'ennuies de l'hiver.
1: Les hivers de mon enfance ne sont plus les mêmes.
0: Ils étaient comment?
1: Ben, souvent, la neige, elle tombe de gauche à droite à Rimouski, pas de haut en bas.
0: OK, de
1: des
0: gauche
1: tempêtes
0: à droite.
1: À l'horizontale.
0: Non, mais t'as raison, pareil, je suis d'accord avec toi.
1: Parce que c'est le fleuve, hein, il y a une emprise au vent extraordinaire. À la messe de minuit, quand j'étais tout petit, mes parents savaient que j'aimais l'hiver. Et il me laissait sortir de l'église pendant la messe pour que j'aille me rafraîchir. Je sortais avec mon petit blouson, je m'assoyais sur les marches de la cathédrale à Rimouski face au fleuve à 6-7 ans. Mes parents, ils disaient pas, ben ça n'a pas de bon sens. Non, non, il va se rafraîchir, il va revenir, il me connaissait. Sur la rue principale, entre les magasins à Rimouski, cette architecture-là persiste. Il y a des endroits, il y a à peu près un mètre de distance entre deux magasins. Oui. Et là, le vent rentrait dans ce corridor-là. Et ma mère me prenait par la main puis elle me disait, Bernard, viens, on va traverser l'hiver.
0: Oh!
1: Parce que dans ce courant d'air, là, ouh, ça soufflait tellement. Mais l'hiver, au début, c'est sûr, il m'a gelé les mains, mais je me suis dit, si j'arrive à être copain avec l'hiver, si j'arrive à le comprendre, si on arrive à se parler ensemble, on va voyager.
0: C'est vraiment ça, la démarche en arrière du coureur d'hiver que tu es devenu. Parce
1: oui,
0: que...
1: oui.
0: Le coureur d'hiver et de glace.
1: Oui,
0: en fait.
1: C'est ça.
0: C'est parce là, que... c'est comme ça que c'est né.
1: Oui. Puis, en fait, Boucard, on dit on est un peuple nordique. C'est pas la géographie qui dit si on est nordique ou pas, c'est son attitude. Ceux qui sont capables, l'hiver, de baisser les épaules.
0: Oui, de baisser les épaules.
1: De pas se monter les épaules, là, comme parce qu'il fait froid et tout, qui sont capables de se baisser les épaules, qui sont capables de laisser l'hiver les approcher. Eux, ce sont des gens. Des Nordiques.
0: Donc, au Québec, on peut dire qu'il y a des vrais Nordiques et ceux qui le sont par défaut.
1: Et ceux qui le sont par géographie.
0: Et eux, ils subissent l'hiver.
1: Voilà.
0: Moi, comme nouvel ancien arrivant, j'ai l'impression qu'on n'enseigne pas beaucoup aux gens qui arrivent ici, on leur dit pas de travailler à aimer l'hiver. On leur dit de travailler à supporter l'hiver en attendant la saison.
1: Toujours. C'est toujours la même chose. Puis il y a même des expressions hein, contre l'hiver. Il y a une personne âgée qui est un peu malade. Et on dit, ah, il passera pas l'hiver.
0: Ah oui, c'est vrai, hein?
1: Ben oui, parce que c'est comme une clôture, c'est comme un obstacle. Au lieu de dire, ben peut-être que l'hiver, les nuits seront plus longues, il se reposera plus longtemps et on restera à la chaleur, on se racontera, on arrêtera de faire des barbecues puis s'exciter dehors, on fera des réunions familiales autour d'un plat chaud. Donc, la personne âgée, c'est heureusement qu'il y aura l'hiver. Il restera à l'intérieur avec les siens, la chaleur humaine, la chaleur du foyer et la chaleur d'un ragoût de boulette. Tout ça fera allonger la vie.
0: Quand on dit la belle saison, on se réfère jamais à l'hiver?
1: Jamais. Pourtant, c'est l'hiver qui offre les plus belles couleurs. C'est l'hiver qu'on voit très loin dans les sous-bois parce qu'il n'y a pas de feuilles, la lumière est rasante.
0: Oui.
1: Et c'est l'hiver qui donne toutes les courbes à la neige, les balcons, toutes les lignes droites. Ça devient arrondi, les corniches, les bords de fenêtres. C'est l'hiver qui a des cristaux dans les fenêtres. C'est une exposition permanente. L'hiver est la plus belle saison, Boucard.
0: Ah, mais t'es un poète quand même, Bernard.
1: Moi, quand j'avais mon bungalow...
0: Ça, es-tu en train de m'imiter?
1: J'avais un cabanon au bout du terrain.
0: D'accord.
1: Puis je disais à mes amis, l'hiver, mon terrain est beaucoup plus grand. Ils me disaient, ben voyons, Bernard, ton terrain n'est pas plus grand l'hiver. Je dis, oui, Nez. Oui. Et là, parce que je traça dans la neige un petit sentier pour me rendre au cabanon, mais en S, en zigzag. J'ai dit, pour me rendre au cabanon, ça me prend beaucoup plus de temps l'hiver que l'été. Oui. Dans les lois. Donc, mon terrain, plus grand l'hiver.
0: La loi de la relativité appliquée au bungalow de Bernard. On n'a plus les hivers qu'on avait. On entend souvent ça. Au début, je disais, les gens, ils exagèrent. C'est quand j'étais petit, les bancs de neige étaient hauts de même.
1: C'est vrai qu'on n'a plus les hivers qu'on avait. Dans mon enfance, il m'est arrivé qu'on avait des avertissements parce qu'il soufflait la neige au bord de la route, puis il fallait pas marcher sur les bancs de neige parce, écoute bien, Boucard, on allait toucher les fils électriques. On veut le repousser l'hiver.
0: Oui.
1: Mais ça sert à rien de vouloir repousser l'hiver. Ça sert à rien de vouloir le détester parce que j'ai un scoop pour toi. Il va en avoir un l'hiver prochain encore.
0: Mais est-ce que t'as pas peur quand même qu'un jour on n'aura plus vraiment les hivers?
1: Ah, c'est sûr. Puis même avec mon expérience de l'Arctique, avec les Inuits, ils me disent qu'est-ce que vous avez fait dans le sud? Ils comprennent plus rien de ce qui se passe.
0: Oui.
1: Et puis même ce qu'ils ont toujours dit ne tient plus parce que je trouvais ça tellement beau quand un Inuk me disait vous dans le sud vous avez des montres. Nous, on a le temps.
0: On a le temps.
1: Ah,
0: voilà, ça, c'est magnifique.
1: Et là, aujourd'hui, ils ont moins le temps parce que la glace, la banquise, c'est leur garde-manger. Ils vont chasser le phoque. L'hiver, ça menuise, disparaît dans l'Arctique canadien et partout dans le monde. Les glaciers reculent. C'est catastrophique ce qui se passe. Donc, effectivement, il n'y a plus les mêmes hivers qu'avant.
0: Qu'est-ce qu'elle nous apporte, l'hiver?
1: L'alternance.
0: Oui.
1: Lorsque Félix, les dernières années de sa vie, lorsque Félix vivait sur son île, l'île d'Orléans, un journaliste avait été le voir, puis il avait dit, Félix, on s'ennuie, on voudrait te voir. Il dit, non, je veux plus rien faire. Mais oui, mais qu'est-ce que tu fais? Il dit, l'hiver, je compose des chansons, et l'été, je chante mes chansons.
0: Voilà. Sais-tu quoi? Moi, je suis d'accord avec toi, parce que quand on a vécu dans le sud, moi, j'ai grandi au Sénégal, où le climat, c'est un peu pareil.
1: Ah oui.
0: La première fois, je suis allé avec Caroline, ma blonde, puis elle s'est réveillée le matin, puis dit, fait beau. J'ai dit, tu peux appliquer l'expression copier-coller, parce que ça va être ça tous les jours, là, tu sais.
1: Oui.
0: Toi, tu dis que le 21 juin, c'est une journée que t'aimes bien.
1: Oui, parce que c'est là que les jours commencent à raccourcir. On s'en va vers l'hiver prochain. Notre société se soude l'hiver. On devient un peuple qui observe le plus. On devient un peuple qui se concentre un petit peu plus sur son bien-être, sur la vie.
0: Mais est-ce que tu penses que même si on n'assume pas totalement notre nordicité, puis ça tu le dis, comparé maintenant à quel pays? Est-ce que les Norvégiens sont plus nordiques que nous?
1: Ah oui.
0: Pourquoi?
1: Oui, parce qu'ils vont célébrer plus l'hiver. Il y a des villes où on ne déneige pas certaines rues. À l'Ellamar, les étudiants, ils prennent les petits traîneaux, là, ils s'assoient là-dessus avec leur sac à dos, puis ils glissent dans la rue pour se rendre à l'université.
0: Oui.
1: Les dames vont faire des courses avec un spark, c'est une espèce de traîneau où ils célèbrent un peu plus. C'est pas tous les Norvégiens, mais ils célèbrent un peu plus l'hiver.
0: Est-ce que ça s'apprend, célébrer sa nordicité?
1: Oui, ça s'apprend.
0: L'accueillir, l'accepter. On apprend ça comment?
1: On l'apprend par l'éducation, par les sorties. Il faut amener les enfants dans certains défis. Peut-être qu'ils auront froid aux mains un petit peu, mais il faut les faire sortir, il faut leur faire découvrir ce que c'est. Puis d'ailleurs, je te dirais, Boucard, comment se fait-il que Montréal, qui est une ville d'hiver, qui n'a pas un musée sur l'hiver?
0: Non.
1: Pourquoi on ne rassemble pas tout ce qu'on est capable de faire? Autant nos recettes, l'alimentation, l'art, tout ce que ça a inspiré, la chanson, le théâtre, nomme-en les matériaux, la construction, les maisons, tout. D'expliquer ça aux Européens ou des gens de ton pays qui viennent ici, de ton ancien pays, si je peux dire.
0: Oui.
1: Qui viennent ici, qui disent, on rentrerait dans un musée où il y aurait un ventilateur, là, il y aurait une brise là, froide, là, puis dire bienvenue dans notre hiver.
0: Oui, il y a le château de glace là, du bonhomme carnaval.
1: Oui, qui dure 2 semaines.
0: Oui, c'est ça. Ça, au moins, c'est pour dire aux gens, ça ressemble un peu à ça, mais c'est un peu folklorique.
1: Et pourtant, on est fiers. Hein? Les Québécois, on est capable de dire à l'étranger, nous, on a des vrais hivers.
0: Oui.
1: Mais rendu à la maison, on le déteste.
0: Il y en a une bonne couple, d'ailleurs, qui, en vieillissant, font exactement comme les oiseaux migrateurs.
1: Ah, ça, c'est...
0: À la première neige, tu ramasses tes affaires, tu t'en vas en Floride.
1: Ouais, c'est comme ça. Mais moi, j'imaginais la lettre d'un enfant dire, grand-papa, pourquoi tu reviens pas? Parce que j'aimerais glisser avec toi.
0: Ouais.
1: J'aimerais te montrer comment je sais patiner maintenant.
0: L'hiver est un peu diabolisé par la météo.
1: Ah là,
0: les
1: là,
0: prévisions
1: là.
0: Météorologiques.
1: Le facteur éolien ne me parle pas de ça, ça va me craquer, Boucard. Un facteur, c'est pour apporter des bonnes nouvelles ou des factures, c'est pas pour...
0: Ben, le facteur éolien, il monte les factures d'électricité quand
1: oui,
0: même.
1: Oui, c'est ça. Mais répétons ceci. Le facteur éolien, ça concerne juste les parties de notre corps exposé au vent. Tout ce qui est à l'abri du vent, il n'y aura pas de facteur éolien. La preuve, lorsque vous roulez l'hiver, prenez un thermomètre, sortez-le par la fenêtre, puis vous roulez à 100 à l'heure, hein? Et puis il fait moins 20. Vous allez voir que moins 20, même dehors, ça va rester moins 20. Pourquoi?
0: Oui.
1: La colonne de mercure, je parle à un scientifique, la colonne de mercure est à l'abri du vent.
0: Oui.
1: Ça va toujours être moins 20, il ne fera pas moins 200.
0: Il y a aussi l'espèce de vocabulaire de guerre qui est associé
1: oui.
0: à la météo hivernale.
1: Oui.
0: Tu vas entendre parler du front climatique, le front. C'est vraiment du vocabulaire de la Première Guerre
1: oui.
0: mondiale, les rafales de vent, les rafales,
1: oui.
0: comme des rafales de mitraille.
1: Oui.
0: Des salves de précipitations. Il y en a qui, même maintenant, il y a un nouveau terme qui dit le snowmageddon. Snowmageddon pour dire mélange de neige et d'armageddon. L'armageddon étant la,
1: oui.
0: la bataille finale de la fin des temps. Là.
1: Ah,
0: c'est,
1: oui.
0: c'est... Parce
1: ah,
0: que
1: oui.
0: ça, quand on le répète aux gens,
1: et ça,
0: ils finissent par l'intégrer.
1: Tout
0: ils l'intègrent
1: à fait,
0: la tempête, c'est la mort. Là.
1: Pourquoi on ne dit pas il y a une averse de neige il y a une... Non, non, aussitôt qu'il y a la tempête ne durera pas longtemps, mais la tempête, il n'y a pas de tempête. Il neige doucement comme il y a une averse.
0: On sait que tu aimes l'hiver, ça. Tout le monde le sait, tu es un nordique, tu l'assumes, tu le dis, tu le vulgarises, tu le poétises. Là, ça, je découvre ça maintenant. Mais comment est née cette envie de pourchasser le froid jusque dans les pôles, jusqu'au sommet de l'Everest. Comment est né chez toi?
1: Ben, c'est parce que c'est la blancheur, c'est la beauté, c'est la pureté. L'hiver, c'est l'absence de toutes les couleurs, de toutes les teintes. Il y a des endroits où il n'y a rien et il manque rien. L'iceberg qui est le plus gros morceau de quelque chose qui bouge à la surface de la Terre. Il n'y a pas plus gros que l'iceberg.
0: Oui.
1: Et c'est une exposition extraordinaire parce qu'avec la fonte, il va culbuter, il va se renverser, il change sa forme. Je voulais connaître ça. Toucher, connaître tous les systèmes glaciaires ou presque de la planète. D'ailleurs, je n'aurais jamais fait de haute montagne s'il n'y avait pas eu de neige au sommet. J'aurais
0: oui,
1: pas grimpé l'Everest.
0: Tu poursuis l'hiver à la verticale, c'est
1: ah,
0: ça?
1: Ah oui, oui. Moi, mon premier tour du monde, je l'ai fait nord-sud au lieu de le faire par l'est-ouest. Là. C'est notre survie aussi. Si on enlève les glaces du Kilimanjaro, comment les Maasai vivront?
0: Ouais.
1: Qu'est-ce qui fera pousser les fougères géantes? Qu'est-ce
0: ouais.
1: qui nourrira les éléphants et les singes au
0: ouais.
1: pied du Kilimanjaro? Ce sont les glaces là-haut.
0: Oui.
1: qui font de lentement l'été.
0: Est-ce que tu as un autre projet nordique en vue?
1: Peut-être pas pour l'instant, mais je retourne souvent. Je suis allé au Svalbard, au Spitzberg l'été
0: oui.
1: dernier. J'accompagne des groupes où on me demande de faire des conférences lors de croisières liées à l'hiver en Antarctique
0: oui.
1: ou en Arctique ou différents types de voyages comme ça. Maintenant, moi, tirer un traîneau comme j'ai déjà fait, là, je serais plus...
0: On souffrait avec toi. Moi, je l'ai suivi en direct, là.
1: Et quand je skiais vers le pôle, je me répétais, je l'ai des milliers de fois, quelques paroles des chansons de Vigneault. Quand il dit « J'ai planté un chêne au bout de mon champ, perdrai-je ma peine, perdrai-je mon temps. » Et je mettais un chêne au bout de mon horizon pour avoir quelque chose dans mon esprit, quelque chose de vert, quelque chose de vivant.
0: Si tu l'as répété?
1: J'ai planté un chêne au bout de mon champ, perdrai-je ma peine, perdrai-je mon temps.
0: C'était ton mantra?
1: Ah, mais écoute, mais j'ai le Vigneault, pour moi, c'est... Ouf,
0: son pays, c'est le tien, ça c'est
1: ah,
0: sûr.
1: C'est...
0: Lui dit son pays, c'est l'hiver, mais ça c'est ton pays.
1: Oui.
0: Mais je pense que la poésie avec laquelle tu racontes l'hiver, il faudrait un jour t'écrire là-dessus pour le raconter aux gens qui arrivent ici.
1: Oui, ça j'ai...
0: Leur dire, regardez l'hiver,
1: oui.
0: comment c'est magnifique.
1: Et leur dire que l'hiver n'a jamais... voulu de mal à personne. Il faut
0: voilà.
1: juste le comprendre.
0: Exactement.
1: Il faut juste savoir lui parler. Il faut connaître son langage.
0: Voilà. Ça finit bien notre entrevue. Je te remercie, Bernard.
1: C'est moi qui te remercie. Pourquoi?

0: Bonjour Boukar, je suis David, j'ai 14 ans et je viens de l'Ukraine. Quand je suis arrivé, je n'étais pas vraiment prêt pour l'hiver canadien. Je n'avais pas de vêtements assez chauds parce qu'en Ukraine, l'hiver est différent. Ma mère et moi, nous avons essayé de faire du patin à glace. Nous sommes tombés plusieurs fois et honnêtement, je n'ai pas vraiment aimé ça. Plus tard, j'ai essayé la glissade sur tube avec mes amis. Et là, j'ai adoré. Ce qui m'a aussi impressionné, c'est la beauté de Montréal en hiver. Les arbres couverts de neige dans les parcs étaient magnifiques. On aurait dit un paysage de film. Et maintenant, je trouve que l'hiver ici peut être très beau et amusant. Salut!
1: Merci à David de l'Ukraine pour le message sur notre répondeur. Il est né au Congo, a grandi à Cuba, arrivé à Montréal à 15 ans et pour moi, c'est un des plus talentueux humoristes de sa génération. Il s'appelle Dolviran, mais tout le monde l'appelle Dolino. Parti du Québec, son humour fait mouche en France, en Belgique, en Suisse, en Algérie, en Martinique. Bref, il a un bel avenir devant lui et ça, c'est ma prédiction. Dolino, bonjour.
2: Bonjour, tonton Boukar.
1: La première fois qu'on s'est rencontrés et tu m'as expliqué ton histoire, je me souviens de t'avoir dit, mais tu as une réalité qui est tellement riche. Tu peux écrire pour les Latinos, tu peux écrire pour les Africains. Est-ce que tu as déjà écrit sur l'hiver?
2: Oui,
1: La
2: bien sûr.
1: question.
2: C'était ça, c'était mes premières sketches, c'est sur l'hiver.
1: Ça parlait de quoi?
2: Oh, du froid.
3: Hey, les filles! J'ai une très bonne nouvelle pour vous. Il y a un scientifique qui m'a informé que lorsqu'il fait moins 20 en descendant, si tu sors dehors et tu fais ça pendant 20 minutes, regarde comme ça, tes lèvres vont rester comme ça jusqu'à l'été. Donc, tu n'auras plus besoin de botox. C'est gratuit. Et je sais qu'il y a des gars qui ont écouté ça, ils vont se dire, les froids, ça donne du volume. Faites pas ça, les gars. Vous allez être surpris.
2: Je me rappelle bien la première année que j'étais arrivé ici, il neigeait pas jusqu'au. Il a neigé le 24 décembre.
1: Ah oui, tu t'en
2: Vraiment.
1: souviens,
2: Je
1: oui.
2: m'en souviens parce que ça m'a marqué.
1: Oui.
2: Tout le monde était triste, les Québécois, les Russes, là, ouais, il n'y a pas de neige à la télé, il n'y a pas de neige, oh mon Dieu, on n'aura pas de la neige à Noël.
1: Oui. C'était la chose la plus préoccupante à l'époque.
2: Oui,
1: Oui.
2: c'était les plus gros problèmes qu'on avait à cette époque-là. Chaque matin, on se levait le matin, on regardait par la fenêtre, voir s'il y avait la neige ou pas.
1: Oui.
2: On attendait parce qu'on
1: Comme
2: sentait.
1: si c'est un livreur qui allait le déposer
2: Oui.
1: devant la porte.
2: À cette époque-là, il n'y avait pas des grèves chez Post-Canada, du coup.
1: Ah oui.
2: Je me dis, ça va tomber au bout d'un moment.
1: Quand tu
2: Et
1: dis on, c'est tu parles de toi et de tes parents. Vous
2: mes
1: êtes
2: parents,
1: venus
2: mes frères
1: ici.
2: et sœurs, ouais.
1: Oui, tes frères et sœurs.
2: Tout le
1: Donc
2: monde.
1: tout le monde est arrivé en même temps. Vous êtes. On est où là,
2: Ouais.
1: exactement?
2: On était à Sainte-Thérèse. Je pense du 24, je me lève, je regarde. Là, j'écris, il y a la neige! Tout le monde sort de leur chambre. Tu vois, avec tout le monde en pyjama, on sort en cours, il y a la neige! Là, on sort, on se rhabille vite fait. On
1: Oui.
2: va prendre des photos, on va prendre des photos parce qu'on se dit, soit on le fait maintenant, parce que si ça finit, on est foutu, on n'aura
1: Ah,
2: pas de problème.
1: parce que toi, tu pensais que la neige tombe et est fort au fur et à mesure, là.
2: Ouais, je pensais que ça allait tomber, au bout d'un moment, ça allait arrêter, mais ça tombait, ça tombait. Là, on s'est dit, vas-y, on profite, on va prendre des photos, on est sortis tous, on a pris des photos, là, on s'est dit, mais attends, on est rentré, on a vu le sol était blanc, on a dit, non, là, c'est mieux, il faut qu'on ressort encore.
1: Ah oui.
2: Le sol couvert de
1: Mais
2: neige, c'était
1: toute la
2: beaucoup plus.
1: famille, vous n'aviez jamais vu de neige?
2: Non,
1: Jamais.
2: jamais.
1: Des fois, il y a un décalage entre les enfants, leur vision de la chose et les parents. Est-ce que tu l'as observé, toi?
2: Ouais, on était tous là avec la langue dehors pour goûter la neige.
1: Ah, vous l'avez goûté?
2: Oui, on était là, ça n'avait pas envie. Bon, on était là comme ça.
1: Ça, c'est vraiment africain. Est-ce qu'on goûte pour voir ce que ça a?
2: Ouais, est-ce que ça goûte, c'est quoi? Ouais.
1: Mais c'est fou parce que moi, quand j'ai vu ma première neige, puis j'étais comme tes parents à l'époque, tu sais, moi, c'était plus la lourdeur. Je m'étais dit, est-ce que c'est lourd? Et donc, comme j'étais habitué à creuser des puits pour les vaches, tu sais, j'ai sorti avec une pelle. La pelle, et là je pensais que ça va être très très lourd. Donc j'ai mis toutes mes forces et c'est parti.
2: Ah ouais, parce que t'as pas une notion, tu sais pas.
1: Non, pas du
2: T'as
1: tout.
2: pas de comparatif, ouais.
1: Oui.
2: Mais moi, nous, la première année, il a tellement neigé le lendemain, mais on n'avait pas de pelle, on n'était pas équipés.
1: Et c'est ce qui arrive souvent
2: Ouais.
1: aux familles d'immigrants. Pas de pelle, donc tu pelles comment?
2: Je pense qu'on a pris le bout de carton, un peu, on s'est débrouillé.
1: Sais-tu quoi, tu pourrais écrire un texte là-dessus, là?
2: Ah
1: L'appel. Pas l'appel téléphonique, l'appel. Okay? Je te fais écouter un extrait, puis tu le commandes.
4: Quand il fait froid, je ne sais pas si vraiment quelqu'un peut dire « je m'adapte au froid ». Que quoi qu'il arrive, quand il fait froid, on a froid, c'est tout. Il faut éviter de sortir, éviter de rester trop longtemps dehors. Et faire ce qu'il y en a à faire et rentrer à la maison rapidement. Donc ça donne un autre rythme de vie, en fait, je vois. Je vois les petits-enfants qui sont en t-shirt en train de jouer avec la neige, faire des boules. Je me dis, mais ils sont fous. Je peux pas. Il fait trop froid. Je peux pas. Ça, c'est la folie. Mais je vois que c'est dans la culture. C'est comme vous, si vous venez en Afrique, on vous dira, oh, il fait chaud en Afrique. Et nous, on vous dira, non, on aime la chaleur. On aime notre chaleur. Et je pense que c'est une culture. C'est quelque chose qui est en eux. Et ça, on ne peut pas leur arracher, on ne peut pas non plus m'obliger à moi d'aimer la neige.
2: En fait, ça, c'est la réflexion de quelqu'un qui arrive la première année.
4: Oui.
2: Dans les deux premières années, c'est ça. Mais après, tu t'adaptes. Au fait, au Québec, tu apprends, tu comprends. C'est comme l'hiver, tu apprends à apprécier l'hiver.
4: Oui.
2: Du point que moi, à la fin de l'hiver, je ne voulais pas que ça finisse.
1: Alors, à ton premier hiver.
2: Ouais.
1: Donc, tu t'ennuies de l'hiver, de ton premier hiver.
2: Premier hiver, ouais. À la fin, j'étais nostalgique. J'étais comme, non, il ne faut pas que ça finisse.
1: Oui.
2: Encore la chaleur, je connais déjà la chaleur. Laissez-moi encore un peu profiter.
1: Mais c'est vrai, ça, on l'oublie parfois, parce que les changements de saison ont cette capacité de nous faire passer.

0: passer d'une émotion à l'autre.
1: Oui.
0: Parce que quand tu es au Congo, là, puis c'est chaud tout le temps, ben, tu ne te poses pas de questions. Mais ici, tu dis qu'il y aura le printemps et le printemps. Ouais. Après ça, on s'en va vers l'été, puis à l'automne entre nous avant que l'hiver arrive. Moi, j'aime beaucoup les changements.
1: Ah, moi aussi.
0: Ouais.
1: C'est des gros changements qui font que ça embellit ton année.
0: Ouais.
1: Parce que tu vis chaque étape, tu as des souvenirs associés à chaque truc, différentes ambiances et trucs. Mais au Congo, c'est la même chose. Soit il pleut, il fait chaud. Donc, tu n'arrives pas trop à différencier, tu en es où, plus ouais. ou moins. Mais ici, c'est clair, c'est précis, c'est en ordre, quoi.
0: Mais tu aimes bien taquiner les Québécois sur l'hiver, quand même.
1: Ouais, j'adore.
0: J'avais vu un extrait que tu avais posté sur les réseaux sociaux
1: ouais.
0: qui avait fait beaucoup parler, là.
1: Il faisait froid, en fin de semaine. Il faisait moins 40. Il faisait pas froid. Il faisait fret. Si tu vois que les Blancs, ils ont trouvé un autre terme pour qualifier ce froid-là. Ils ont dit froid, c'est pas assez. Il y a fret. Fret, c'est le froid du froid.
0: J'étais à Longueuil, puis au moins deux ou trois personnes que je connais sont venues. Ils me disent, hey, il est vraiment drôle, lui. Tu connais-tu? J'ai dit, mais ouais, c'est Dolino, là. C'est Dolino qui chiale sur l'hiver. Et maintenant, tu le fais, mais maintenant, en arguant les Québécois. Parce oui. que j'ai vu dans les médias sociaux, tu es quelque part dans les Calanques, là, à Marseille, dans un bateau.
1: Ouais.
0: Puis là, tu dis... « Hey, Gilles Bay, salut les Québécois, t'as-tu déneigé ?» Ouais, mais tu célèbres ta nordicité. Et maintenant, je vais tester ta nordicité. Je vais la tester dans les expressions langagières.
1: Oula.
0: Les expressions langagières associées à l'hiver, tu me dis si tu comprends.
1: Ouais.
0: Avoir la guédille au nez, qu'est-ce que ça veut dire?
1: Ah là, c'est une bonne, là, tu m'apprends une bonne, là, j'ai... La guédillonne, c'est avoir le nez gelé?
0: Non, c'est pas le nez gelé, c'est la morve. Faut faire attention, parce que ici, au Québec, ils ont deux guédilles. La guédille qui mange, celle qui rentre par la bouche, et à l'autre qui sort par les narines. Donc, quand on te demande, veux-tu de la guédille, il faut que tu dises laquelle.
1: Il faut préciser.
0: Pour ne pas te faire servir des affaires. Péter au fret, tu sais c'est quoi?
1: Ouais, c'est quand il fait très froid.
0: Ouais,
1: ouais
0: tu pètes au fret.
1: Tu pètes au fret,
0: quand tu dis tu vas péter au fret, ça veut dire tu vas mourir.
1: Mourir de froid.
0: Ouais, exactement. Tu vas tomber raide mort. À ne pas confondre avec mort raide, OK? Mort raide, c'est le Viagra, d'accord? Quand quelqu'un te dit il a déjà vu neiger, ça veut dire quoi? Ça veut dire qu'il y a de l'expérience.
1: Oui, qui a vécu.
0: Oui, qui a du vécu.
1: Oui, souvent, les gens qui ont vécu, c'est le verglas, 80, c'était en quelle année?
0: Oui.
1: La crise du verglas.
0: Oui.
1: Dès qu'ils voient un numéro, ils racontent la crise du verglas. On n'a pas eu d'électricité pendant 20 jours.
0: Oui, puis tu dis, non, attends, au Congo, nous autres,
1: au Congo, ça, c'est une belle année, ça.
0: Alors, on va te faire écouter une autre clip, puis tu commenteras.
2: Mais à mon arrivée au Canada, on m'avait dit de toujours traîner une brosse à dents des sous-vêtements de mon sac à main. Parce que le Québec, comme bien dit notre chef, chanteur, là, le Québec, c'est l'hiver. Ça me fait apprécier les quatre saisons de l'année.
3: Je suis arrivée en plein mois de décembre. C'était la neige partout. Les gens, pour me remonter le moral un peu, me disaient, attends, tu vas voir, quand la neige va fondre, ça va être beau, il y a du gazon partout. Je me disais, non, c'est pas vrai. Il peut pas pousser quelque chose de vert dans cet univers de glace. Je doutais vraiment. Je pensais que les gens me racontaient des blagues juste pour que je tienne le moral.
0: C'est vrai que ça a l'air de deux pays. Imagine quand tu arrives à l'été, puis après ça, on te reprend tout de suite. Et on te ramène en mois de janvier. C'est sûr que tu vas dire, c'est pas le même
1: c'est
0: pays.
1: C'est pas le même
0: là.
1: Pays.
0: Oui.
1: Il y a beaucoup qui n'arrivent pas à le croire. C'est pour ça que même mes amis, quand ils viennent, je leur dis, viens l'été et l'hiver, vive les deux expériences.
0: Oui.
1: Dans les deux cas, c'est beau. C'est vraiment les extrémités. Quand il y a beaucoup de neige, ça fait son charme de Montréal. Tu fais comme, waouh, il y a la neige partout, c'est beau. Quand il n'y a pas de neige aussi, c'est beau. Fait que c'est deux choses qu'il faut vivre, je pense.
0: Voilà. Et si tu veux parler avec un inconnu, que tu sois à Montréal, en Abitibi, à Gaspésie ou au Saguenay-Lac-Saint-Jean, la température, c'est le sujet parfait. Quand tu dis il fait beau, hein.
1: Fais-tu beau?
0: Ouais.
1: Hey, fais-tu beau
0: à matin?
1: Ouais.
0: Tu fais-tu beau à matin? Ouais. Ou fais-tu beau à ton goût, là?
1: Tu sais que chez nous, au Congo, à Cuba, ça n'existait pas, cette expression.
0: Mais non, ça n'existe. Mais c'est légal, c'est pareil.
1: Beau. Mais ici, tu apprends à apprécier. Lui, fais-tu beau quand tu le vis? Tu fais comme, ah oui, il fait beau. C'est pas, mais oui,
0: il fait beau. Fais-tu beau ou le Canadien as-tu gagné, là? Ça,
1: ah oui, oui.
0: Ça fonctionne, là. Hé, hey, Dolino, merci beaucoup. Alors, j'invite les gens qui nous écoutent à aller voir ce que tu fais sur les réseaux sociaux. Ils vont en même temps en apprendre davantage sur toi. Merci d'être venu.
1: Merci pour l'invitation.
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0: je m'appelle Dina et je viens de l'Algérie. Donc mon premier hiver, je l'ai vécu au courant du mois de février. J'ai devais me déplacer un matin pour aller rencontrer donc un conseiller en emploi. Et j'avais pas les bons gants et mes pieds étaient très très froids. J'ai eu vraiment des gelées des mains. Donc je me souviendrai toujours de cette douloureuse expérience. Et moi, ce qui me touche beaucoup, c'est l'aspect de la lumière.
1: Merci à Zina, originaire d'Algérie, pour le message sur le répondeur. Elle est née au Venezuela et passée par l'Italie avant de s'installer seule au Québec à 21 ans. Elle nous a montré sa grande combativité pendant la dernière saison de Survivor. C'est télé-réalité diffusée sur Novo, Maria José Gutiérrez. Bonjour.
2: Bonjour, bonjour.
1: Pourquoi tu voulais faire cette télé-réalité?
2: Cette télé-réalité-là représente vraiment mon parcours à moi. J'ai tout le temps pensé que l'immigration, c'est un peu comme une émission Survivor. Donc, on doit arriver à une place inconnue, peut-être apprendre une nouvelle langue, s'adapter à un nouvel environnement culturel et essayer d'accomplir nos rêves. Fait que c'est pas mal qu'est-ce qu'on fait là, quand on est sur l'île. On arrive, on connaît personne, on doit s'adapter, puis on doit essayer de réaliser le rêve d'être le dernier survivant. Ça va honorer mon parcours.
1: Je trouve ça fantastique, cette image de Survivor avec l'immigration, parce qu'il y a une part de vérité là-dedans. On t'entend souvent dans l'émission parler de mon histoire. Donc, tu es né au Venezuela. Du Venezuela, tes parents t'ont envoyé ici au Québec à l'âge de quel an à peu près?
2: J'avais 11 ans. En fait, quand j'avais fini l'école primaire et je m'en allais vers l'école secondaire, mes parents ils ont décidé de me donner une année sabbatique. Donc, j'allais pas aller à l'école traditionnelle. Oui. Ils m'ont envoyée au Québec chez une tante, ma tante Maria aussi, qui m'a accueillie puis m'a permis d'apprendre le français, de faire des cours de piano et d'équitation.
1: La première fois que tu es arrivée, c'était quelle saison?
2: Proche de l'automne, proche de l'hiver. Donc, c'était de voir une nouvelle saison, de voir les couleurs. À quel point j'étais surprise de voir que les arbres pouvaient perdre leurs feuilles et que les feuilles changeaient de couleur. Fait que c'était un sentiment assez spécial. C'est comme une transformation que j'ai voyée dans la nature. Et tranquillement, pas vite, on s'en allait vers l'hiver. Fait que d'aller magasiner mon manteau d'hiver avec ma tante, c'était assez spécial. C'était comme, je voulais être belle, je voulais avoir un manteau qui me donne chaud, mais ils m'ont dit beau et chaud, ça va pas ensemble.
1: Oui, souvent en hiver, non. Il faut que tu acceptes un compromis.
2: Je me sentais la personne la plus spéciale au monde.
1: Pourquoi?
2: Je me disais, mes amis vont jamais me croire. Quand je vais revenir au Venezuela, ils vont jamais me croire que j'ai touché à la neige, que j'ai vécu, que j'ai joué dehors. C'est comme tellement extraordinaire pour nous, surtout à un jeune âge, que je me disais, c'est sûr qu'ils vont jamais me croire.
1: Tu as des souvenirs encore de la première fois que tu as vu une tempête de neige, là?
2: Oh oui, une tempête de neige, de voir à quel point ça s'accumulait vite, la neige, ça montait, le vent, c'était tout blanc au fond. Essayer de marcher là, avec une tempête de neige quand tu te diriges un peu vers l'auto parce que tu t'en vas, je sais pas, à l'épicerie, quelque chose. Là. C'est impressionnant.
1: Après ton passage, ton premier passage à l'âge de 11 ans au Québec, ben, t'es retournée au Venezuela, puis la famille a déménagé en Italie. Pourquoi l'Italie?
2: L'Italie, c'était parce que mon grand-père était italien, donc on avait la nationalité italienne. Ça nous permettait d'ouvrir plus de portes que déménager ailleurs.
1: Dans un entretien, tu dis que dans le fond, la neige, la texture de la neige, tu compares ça aux pâtes italiennes.
2: Mais oui, c'est un peu comme ça. T'sais, pour vous, on est capable de lire un peu la neige quand c'est bon pour aller faire du ski, et quand c'est pas bon, quand c'est du verglas. Mais moi, je calcule ça un peu comme les pâtes. Pour les Italiens, les pâtes, c'est tout différent. Peut-être que pour les Québécois, le style de la neige peut être différent pour les différentes activités.
1: Il paraît qu'il y a chez les Inuits ou les Premières Nations, en tout cas, il y a les mots pour désigner la neige, là, il y en a beaucoup plus que chez les francophones. La texture, un peu comme les Italiens avec les pâtes, finalement.
2: Oui, exactement.
1: Et là, tu es installé dans le coin de Trois-Rivières. Est-ce que ton premier hiver pour toi, c'est quand tu l'as vu à 11 ans ou quand tu es revenu tout seul?
2: J'ai réfléchi à cette question-là parce que j'ai l'impression vraiment d'avoir vécu deux premières fois. Parce que j'ai la première fois quand je suis arrivée à 11 ans, dans laquelle mon seul objectif dehors, c'était d'aller jouer. Tandis qu'à 21 ans, t'as un petit peu plus de responsabilités. Donc, je voyais l'hiver un petit peu plus comme une tâche de plus dans ma journée. Donc, tu sais, c'est comme t'arrives le matin, tu te réveilles à 7 heures, il faut aller travailler, mais là, il faut penser qu'il faut déneiger l'auto, est-ce qu'il a fait du verglas, est-ce qu'il faut le partir 30 minutes d'avance. Fait que c'était comme quelque chose qui m'a surpris parce que je n'étais pas là-dedans dans mon quotidien quand j'ai vivé dans les autres pays. Ça m'a pris un petit moment d'adaptation, de dire « Ah, attends un peu, moi, dans ma tête, l'hiver, c'était le fun, on allait jouer tout le temps dehors, mais là, c'est plus ça. » Et c'était vraiment quand j'ai rencontré mon amoureux que j'ai redécouvert là, pourquoi j'aimais l'hiver et pourquoi c'était un si beau souvenir dans mes pensées.
1: Donc, à 11 ans, c'était la phase d'émerveillement. Puis oui. Maintenant, c'est la phase « je subis l'hiver un tout petit peu
2: oui, ».
1: Mais qu'est-ce
2: exactement.
1: Qu'il fait ton amoureux dans tout ça? Est-ce qu'il te dit « viens, on s'en va faire de la montagne, faire du ski ou de la raquette »
2: Ben, en fait, notre première date, ça a été une immersion en eau froide en nature.
1: Ça, c'est original, je trouve.
2: Oui, hein, comme première date.
1: La première date, c'est une immersion en eau froide.
2: Il faisait moins 26.
1: Moins 26, puis tu l'as fait?
2: Oui, je me suis dit, je me lance. En fait, ça a été comme une illumination pour moi parce que je me dis, justement, à chaque fois, je suis en train de subir l'hiver. Je suis en train de laisser m'imposer quelque chose, puis c'est moi qui prends le contrôle. Donc, j'ai décidé d'accepter cette date et d'aller faire cette immersion en eau froide.
1: Oui.
2: J'ai duré 15 secondes, là, ça n'impressionne personne, mais écoute, ça fait. On est encore ensemble.
1: Il n'y a pas de froid entre vous depuis.
2: Non, il n'y a pas de froid, non.
1: Voilà, et je te fais écouter un extrait, puis tu vas commenter l'extrait, d'accord?
2: Parfait.
3: Je n'ai pas pu même sortir à l'extérieur.
4: Moussaka Sadi raconte comment il a vécu la tempête de lundi. Un avant-goût de l'hiver qui a de quoi le faire frémir.
5: Le Winnipeg.
6: Ah oui, t'as fait.
5: C'est maintenant appelé Winnipeg.
7: OK.
5: Ça m'a fait peur.
4: L'organisme pluriel offre une formation aux nouveaux arrivants des pays plus chauds.
7: On leur explique comment se nourrir, comment vraiment bien s'habiller, où prendre leurs enfants quand il faut s'amuser pendant l'hiver, comment se préparer en cas d'urgence s'il y a des pannes de courant.
4: Les deux Congolais ont bien appris ce qui est essentiel.
8: Il faut porter des bottes. Tout ça, je ne savais pas. Il ne faut pas que l'enfant touche le métal. Et quand il touche le métal là-bas, la langue avec le métal va se coller ensemble. Je ne savais pas.
1: Mais wow. maintenant, tu le sais.
2: Oui. Hey, écoute, j'ai acheté mes pantalons d'hiver l'année passée, hein, après 11 ans au Québec.
1: Oui.
2: Fait que je les comprends très bien.
1: Que tu te souviens de ta première cabane à sucre?
2: Ben oui. Hey, la première cabane à sucre, premièrement, de dire qu'on pouvait sortir un liquide d'un arbre, pour moi, c'était comme, mais je suis où, là? J'ai froid, il y a de la neige, il y a des arbres qui donnent du liquide, que ça se transforme en sirop. Puis après ça, de voir qu'ils mettaient ça sur la neige puis que ça devenait comme un petit dessert, c'était très, très beau.
1: Un humoriste qui appelait ça du jus de tronc d'arbre.
2: Oui, mais effectivement, mais c'est délicieux.
1: Mais justement, au printemps, vous ne me croirez pas, chers parents, vous ne me croirez pas. Mais les Québécois sont tellement écœurés de l'hiver, OK? Qu'ils essayent de bouffer les derniers bas de neige en les mélangeant avec du sirop d'érable.
2: C'est parfait, je suis bien d'accord.
1: Bon, OK, maintenant qu'on sait que tu es une fille qui a dompté la nordicité maintenant, je vais faire avec toi un test de nordicité.
2: Oh, OK.
1: Test de nordicité, je vais te donner des expressions reliées à l'hiver et tu me dis ce que ça signifie. Alors, l'expression « péter aux frettes », est-ce que tu connais ça?
2: Oh mon Dieu, oui. Mais ça, c'est quand on vit une grosse émotion, puis là, il faut comme... ça nous fait comme casser un peu.
1: Péter aux frettes, c'est vraiment une expression nordique pour dire casser. Oui, casser, mais casser définitivement, pour dire mourir. Oui. Là. C'est... Pourquoi pensez-vous qu'on mange tant de bines dans les cabanes à sucre? Pour faire fondre la neige! Consommation de bines, production de gaz, effet de serre, fonte de neige. Hein? Un bon Québécois, on chauffe au gaz pour ne pas péter aux frettes. Attache ta tuque avec de la broche, ça veut dire quoi?
2: Ça veut dire que ça va brasser, là. Attache ta tuque parce que ça va être mouvementé.
1: Oui, ça c'est 100%, je te donne A+. T'as passé ton test de la nordicité. Maria José Gutiérrez, merci beaucoup.
2: Ça me fait vraiment plaisir. Merci à vous.
1: Selon les observations de ma blonde québécoise, une tempête, c'est comme les hommes. Tu ne sais jamais avec combien de poussières.

0: ce qui m'a donné l'impression de vivre un rêve d'éveil. Les flocons de neige ressemblaient comme des étoiles qui tombaient du ciel. Lorsque j'ai vu la neige qui s'accumulait au sol, j'ai pris l'initiative de me rouler sur la neige afin d'avoir une sensation de neige sur mon corps. Les gens autour me regardaient surpris de ma réaction, mais j'étais heureux des gestes que j'avais posés. Et depuis 36 ans, je suis marié avec Liber du Québec.
1: Merci à Hector de Mexico pour le message sur le répondeur. Les curés d'origine africaine sont de plus en plus nombreux à monter en chaire dans les églises du Québec. En plus du Québec, cette africanisation partielle du clergé catholique trouve écho dans les communautés francophones à milieu minoritaire, mais aussi dans l'anglophonie du Canada. Lui est originaire du Nigeria, a passé 8 année auprès des Premières Nations Inuits à Schefferville et Maïgan aussi. Alors, son nom, c'est Nemeka Aliomi. Bonjour.
2: Bonjour.
1: La Côte-Nord, il y a beaucoup d'immigration africaine aujourd'hui.
2: On est présent.
1: Oui.
2: On est visible.
1: Oui, vous êtes passé de visible à doublement visible.
2: Doublement visible, parce qu'on est toujours visible.
1: OK, j'ai parlé de cette africanisation partielle du clergé au Québec, parce que moi, je sillonne le territoire quand même. Mm-hmm. Et j'ai rencontré des curés africains un peu partout. Le premier que j'ai rencontré, c'était le curé de Halle-Saint-Pierre. Et je regarde, je dis, OK, il est aussi bronzé que moi, c'est pas normal. Alors toi, ça a été chez les Inuits.
2: Oui.
1: Et c'est Nemeka, titulaire d'une maîtrise en théologie de l'Université Saint-Paul, d'une licence en théologie de l'Université pontificale grégorienne à Rome, une licence en philosophie de l'Université Lantran à Rome aussi.
2: Oui, mais c'était au Cameroun,
1: d'accord. Oui, mais à Rome, mais une succursale du Cameroun.
2: Ouais.
1: Tu n'es pas un Camerounais d'origine, tu es un Nigérien.
2: Ouais.
1: Le Nigeria, c'est un territoire anglophone. Et c'est quoi le lien avec le français?
2: J'ai commencé à apprendre le français quand j'avais 21 ans, 22 ans. Mais au coup de mon cheminement de formation pour devenir prêtre.
1: Oui.
2: Et il fallait faire une partie au Cameroun.
1: Voilà.
2: Et donc, c'est en ce moment-là que je me suis retrouvé dans le français. Et depuis ce temps-là, je suis en amour avec le français.
1: Ah! Est-ce que tu avais une idée de où tu allais, à Schefferville?
2: Pas vraiment.
1: Oui.
2: Et je n'ai pas voulu avoir des idées.
1: C'est vrai, pourquoi?
2: C'est vrai. C'était vraiment un choix que j'ai fait. Quand on se fait informer par des autres, on est conditionné.
1: Ah.
2: Ça, c'est ma manière de voir le monde.
1: Oui.
2: Et donc, pour moi, c'est avoir l'idée globale, faire l'expérience personnelle. Ensuite, on pourra faire ses propres opinions. Parce qu'on est conditionné par ce que les autres ont vécu.
1: Oui.
2: Et on arrive, on cherche ce qu'on a entendu.
1: Et à force de le chercher, on finit par le trouver.
2: Ouais.
1: Si la personne t'a dit « c'était dur pour moi », et tu cherches pourquoi c'était dur pour lui, tu vas finir par trouver ça dur.
2: Exactement.
1: Mais chaque fois qu'on parle de toi, de la proximité que tu as avec les nations Inuits, c'est une intégration totale. Comment ça a été ton arrivée là? Raconte-moi l'hiver dans le nord, parce que c'est vraiment... Moi, le plus loin que je suis allé, c'est dans le mur de Fermont, tu vois? Donc, il reste encore un bout là.
2: Oui, ça reste un bout. Bon, quand je suis arrivé au Canada, je suis arrivé le 21 décembre.
1: Ah, ça, c'est, tu l'as bien choisi. Hein?
2: Oui, 2014, il a été... une année particulière, d'après ce qu'on m'a dit, parce qu'il faisait moins 36 quand j'étais arrivé sur la Côte-Nord.
1: Oui.
2: Et donc, j'arrive un 23 décembre, le lendemain, c'était un 24 décembre, l'église était pleine. C'était à Noël.
1: Puis là, tu dis, ah, ces gens-là sont si religieux.
2: Oui.
1: Hein?
2: Disons, quand j'arrive là-bas, tout était blanc.
1: Oui, exactement.
2: Je connaissais un peu d'hiver.
1: Les citoyens, comme la biocénose, comme le biotope.
2: Oui, il faisait froid à Montréal. Mais quand je suis arrivé à cette île, j'ai compris qu'il faisait fret.
1: Oui, ça, c'est une grande différence.
2: Oui, oui. Rapidement, j'ai compris que le soleil... Mais je n'ai jamais su que le soleil était timide au moment que j'arrive sur la Côte-Nord.
1: C'est poétique, ça.
2: Oui, le soleil
1: est timide.
2: Vraiment timide.
1: Il brille, mais il ne chauffe pas,
2: il
1: est timide.
2: Oui. Je pars de 36,
1: oui.
2: J'arrive sur la Côte-Nord à moins 36.
1: Oui.
2: Et donc, c'est le même chiffre.
1: Oui, c'est le même chiffre.
2: La différence est moins, plus ou moins, c'est
1: tout. Oui. As-tu aimé le froid? As-tu aimé, parce que toi, tu es vraiment plongé dans la nordicité.
2: Oui, parce qu'après une année, je suis allé à Maingan, qui est plus à l'est.
1: Oui.
2: Ensuite, à Matimekosh. Quand il n'y a pas de vent, on est tranquille.
1: Oui.
2: Parce que j'ai fait une expérience de partir de chez moi à Matimekosh pour aller à l'aéroport à moins 41.
1: Oui.
2: Et de partir de l'aéroport de cette île, aller dans mon auto à moins 27.
1: Oui.
2: Mais c'était plus fort à cette île en ce temps-là.
1: Mais on va te faire écouter un

0: clip qui parle de la relativité. Okay. La relativité de la température.
1: Le froid offre un excellent ouais. exemple de comment l'être humain n'est jamais passif face à son environnement. Déplacé dans n'importe quel milieu naturel, que ce soit de la forêt tropicale jusqu'au désert de l'Antarctique, l'être humain réagit, l'être humain perçoit, réfléchit et toujours interprète son environnement. Donc, c'est vraiment dans la tête que ça se passe, la nordicité, si ça se passe quelque part. Le froid, c'est une notion qui est très relative. Et il ne fait pas froid de la même façon pour tout le monde. Bref, le froid, c'est une notion qui a été apprise. Les habitants de Koudjouak ont souvent moins froid que les Montréalais. Et pas parce qu'ils sont habitués au froid nordique, mais parce qu'ils le pensent différemment.
0: Ça rejoint exactement ce que tu dis. Hein? C'est Bernard Racan, l'anthropologue, qui raconte ça.
2: Ça, c'est vrai. Il faut d'abord une disposition intérieure.
0: Oui.
2: Pour se dire, voici où je me trouve. Je ne veux pas avoir la chaleur du Nigeria, oui. Je veux avoir le froid du Québec. Et donc, on s'habille en conséquence.
0: Oui.
2: On se sent bien.
0: Le proverbe africain qui dit « En visite chez autrui, ouvre les yeux avant d'ouvrir la bouche. » Mais là, tu arrives, c'est comment concrètement là, ton adaptation à la nordicité dans le nord, là, à Schefferville, c'est quoi?
2: Le nord, ce n'est pas juste une région, c'est un univers à part. Et donc, quand on arrive au nord, ce n'est pas juste le froid qu'on regarde.
0: Il oui.
2: faut aussi voir l'espèce, le climat.
0: Oui.
2: Voir l'espèce de biodiversité.
0: Oui.
2: Il faut voir aussi l'espèce aquatique, ainsi de suite. Moi, je ne suis pas poète, mais j'ai réussi à devenir presque un poète en étant sur la côte nord.
0: Ça, la nordicité t'a enseigné la poésie.
2: Ouais. J'ai un livre qui est
0: j'ai vu ça, que tu écris des poèmes sur l'hiver.
2: Oui, qui est mon expérience d'hiver, mon expérience d'adaptation. Mais adaptation, non pas juste à la région, mais aussi la multiplicité du Nord. Parce que, Matimekosh, c'est des Inuits.
0: Oui.
2: Mais Manutenam, c'est des Inuits.
0: Oui.
2: Ewanti, c'est des Inuits. Mais chacun habite son territoire autrement.
0: Voilà.
2: Et donc, quand on entre dans un territoire, on ne présume pas d'avoir connu d'autres communautés.
0: Oui.
2: Parce que chaque communauté a sa manière de vivre l'hiver.
0: Elle n'a pas le même rapport au territoire que les autres.
2: Exactement. Et donc, mais il faut, ce qui m'a aidé, c'est d'écouter et d'observer.
0: Oui.
2: Je suis curieux.
0: D'accord.
2: Et donc, comme des Inuits sont des gens naturellement enseignants qui ne vont pas dire beaucoup de mots, mais qui montrent des choses. Un exemple, je suis allé dans le territoire avec un monsieur Bellefleur.
0: Oui.
2: Donc, nous sommes allés dans le territoire. Il prend un morceau de bois, il casse le bois, il me dit, il ne faut pas venir frapper à ma porte la nuit. Mais
0: oui.
2: Tout est dit. Et donc, si je ne veux pas frapper à sa porte la nuit, il faut que je fasse la même chose qu'il vient de faire. Il faut que je coupe de bois, que j'ai assez de bois pour la nuit. Sinon, je vais avoir froid et je viendrai faire pas ça.
0: Ah, c'était ça. Et ça donc, te dit, prépare-toi parce que l'hiver, si tu veux survivre, il faut que tu comptes sur toi.
2: Oui, parce qu'on n'est plus dans la communauté, on est dans le territoire.
0: Oui.
2: Et dans le territoire, on côtoie la nature, on côtoie l'hiver, on côtoie vraiment le Nord.
0: D'être dans le Nord, d'être dans le territoire, de vivre dans la nordicité, est-ce que ça enseigne la patience ou l'humilité?
2: Qui dit nordicité doit dire humilité, patience et sagesse.
0: Oui.
2: Parce que si on n'est pas humble, le Nord nous humilie. Mais il faut aussi apprendre la patience. Parce qu'il y a des jours où on ne peut pas sortir parce que tout est vraiment sérieux.
0: Oui.
2: Donc, en ce jour-là, il faut attendre.
0: Oui.
2: Parce que là, la nordicité devient immense.
0: Tu as une approche, je pense, du missionnariat que j'aime beaucoup. C'est cette espèce de mélange entre sagesse africaine, missionnariat et décolonisation. Est-ce que c'est ça qui fait le succès auprès des Inuits?
2: C'est facile de comprendre la différence si on vit une différence.
0: Oui.
2: Si on vit dans un monde où tout est clair, on a des difficultés à comprendre la difficulté de l'autre. Et ça, j'ai des difficultés souvent avec des gens qui ne comprennent pas des autochtones, surtout les gens qui viennent de l'Afrique, quand on ne comprend pas la difficulté qu'ils vivent, l'injustice.
0: Mais leur histoire, c'est le passé aussi.
2: Si on refuse de le comprendre, ça veut dire qu'on n'a pas encore compris sa propre histoire. Et surtout, je sais que la conséquence de colonisation est facilitée aussi par l'Église.
0: Oui.
2: Je peux pas
0: toi, tu le reconnais et tu le dis?
2: Ça, c'est ma mission. Mon étude, c'est comment décoloniser la mission, comment décoloniser l'Église, comment rendre l'Église vraiment, que l'Église marche sur le pas le pas de peuple, oui. parle en se mettant devant.
0: Qu'est-ce que tu fais quand tu arrives dans une communauté autochtone où les gens ont des traditions qui remontent à des générations? Est-ce que tu les accueilles et tu l'intègres dans la pratique?
2: Évidemment, pour
0: mais
2: moi.
0: Mais tu risques pas de te faire accuser de syncrétisme religieux?
2: Moi, je crois même pas à cette histoire de syncrétisme.
0: Pourquoi?
2: Toutes les religions font du syncrétisme. On apprend de tout. Oui. Il n'y a pas une spiritualité qui existe qui n'a pas appris de l'autre.
0: Que si le secret, possible. C'est apprendre la langue. De te débrouiller au moins.
2: Ce sera le meilleur. On ne peut pas comprendre les gens si on ne comprend pas les langues, parce que dans les langues est codée toute la sagesse d'un peuple.
0: Je vais te faire écouter un autre clip sur la nordicité.
2: Wow.
0: Puis tu me dis ce que tu en penses.
3: Okay. On pourrait définir la nordicité rapidement, facilement, en disant que la nordicité, c'est peut-être le moyen d'être un pays du Nord ou des citoyens du Nord. Sauf que c'est un aspect mental, de sorte que c'est engageant, la nordicité. Moi, je l'ai défini et je l'ai décrit d'une façon trois ou quatre parties. Il y a l'hiver, qui est la nordicité saisonnière. Et ensuite, il y a la nordicité vraiment du nord du Québec ou du nord du Canada ou du nord du monde. Et ensuite, il y a les autochtones que je mets, en somme, dans la nordicité. On n'enseignait pas le nord, moi, quand j'étais jeune. On est encore très européen, en somme, au plan, en somme, mental. De sorte que la nordicité, c'était quelque chose, en somme, à refaire. C'est une chose essentielle qui nous définit, qui nous prend par les tripes, etc. Et plus on est ajusté, plus on vit heureux.
0: Es-tu ajusté? Es-tu ajusté? Es-tu en phase avec le Nord? Parce que je sais que tu as quitté maintenant, là, quand j'ai à Ottawa.
2: Quand j'allais à Ottawa, je leur avais dit, on peut quitter le Nord, mais le Nord ne nous quitte pas.
0: C'est vrai?
2: Non.
0: Alors, où tu possible. Trouves ton Nord? C'est le canal Rideau en hiver?
2: Évidemment, mais ça me ressemble trop naturel, trop artificiel.
0: D'accord.
2: C'est pas immense, c'est long, mais pas immense.
0: Oui, oui,
2: le Nord,
0: oui.
2: C'est pas juste à voir, c'est pas juste des glaces, sinon on peut aller dans des arénas.
0: Oui.
2: Le Nord, c'est l'attitude, c'est le peuple, c'est la langue,
0: oui.
2: C'est la famille. C'est, disons-moi, beaucoup de nous, surtout des gens, des jeunes générations, moi, je ne m'appelle pas Père Ali.
0: Comment il t'appelle alors?
2: Je m'appelle Frère.
0: Ben oui, frère.
2: Faut qu'on m'appelle frère.
0: Oui.
2: Pas frère religieux.
0: Non, il le dit des fois, il dit t'es mon frère.
2: L'un de nous.
0: Oui.
2: Pour moi, c'est mince.
0: T'es fantastique. Mais je ne dirais pas Père Nemeka, mais Nemeka, tu es un individu extraordinaire. Je vais faire ta nordicité linguistique. Je veux savoir si tu as apprivoisé tes expressions reliées au froid. Alors. Avoir déjà vu neiger, tu parlais de la sagesse.
2: Ah oui, ça, c'est comme on dit chez nous, il a connu le temps.
0: Il a
2: vu plusieurs saisons.
0: C'est une bibliothèque vivante.
2: Oui, exactement.
0: Il a de l'expérience dans la tête. Voilà, un baobab, exactement. Moi, je disais souvent dans mon spectacle, après les pères blancs dans les églises noires du monde, de l'Afrique, voici venu le temps des curés noirs devant les têtes blanches du Québec.
2: Oui, il le faut. Mais il faut qu'on change les manières de faire. Il faut décoloniser.
0: C'est toi qui l'as dit.
2: Il faut le dire. Faut décoloniser.
0: J'aimerais ça que tu reviennes un jour avec moi me parler exactement de ta thèse de doctorat.
2: Ça me ferait vraiment plaisir.
0: Oui, et de ton livre de poésie que tu es en train d'écrire. Ouais. Alors, il s'appelle Nemeka Ali Omi. Il est originaire du Nigeria, il est passé par le Cameroun, il a étudié la théologie, venu s'installer au Québec, travaillé pendant 8 ans sur la Côte-Nord. Maintenant, il est à Ottawa. Bientôt, il va être Premier ministre du Canada. Merci beaucoup.
2: Merci beaucoup de rien, cher.
0: Quand je suis arrivé ici, c'était vraiment tout blanc. Il faut dire que Rimouski, à l'époque, ce n'était pas noir de monde. Mais j'ai eu tellement chaud en découvrant la froidure de l'hiver que j'ai failli mettre mon séjour sur la glace. Laisse-moi te dire que tu claques des dents quand un froid mordant s'attaque à ton boubou pour faire coucou à ton joujou. Tu te gèles tellement du derrière que tu es sûr de péter aux frettes. Oui, troquer le soleil pour l'étoile polaire pour faire perdre le nord. Tu vas au lit avec une bordée de neige en rêvant jusqu'à midi d'une plage horaire dans le sud. Malgré tout ça, je m'ennuie de toi mon premier hiver au pays de Vigno, car j'ai découvert que son pays, ce n'est pas un pays, mais une saison morte remplie de bons vivants. Quand j'avais tendance à m'isoler, le cœur en écharpe, les gens de son pays m'ont invité à m'installer dans la chambre d'amis, moi qui venais d'autres saisons, et leur maison est devenue ma maison. Alors ne laissons pas ces vents contraires qui soufflent de plus en plus fort s'engouffrer par les fissures pour jeter un froid entre nous.
4: tendant la main vers l'autre, nue, gantée ou emmitouflée, mais ouverte. Tous ces inconnus d'aujourd'hui qui sont les voisins de demain vous le diront, il suffit d'un peu de chaleur.

0: chaleur humaine pour briser la glace. C'est ainsi que se termine cette émission. Je remercie Annette Gontier à la recherche, Jacinthe Maillot et Fanny Leblanc aux archives, Nathalie Pelletier à la réalisation, mon ami et co-scripteur Louis-François Grenier, ici Boukhar Diouf. Je vous remercie et vous dis à la revoyure.
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6: Ici Rebecca Kwan, voici les informations. En Ontario, les autorités espèrent que la pluie attendue dans les prochains jours va donner un répit aux équipes qui combattent les feux de forêt dans le nord de la province. Actuellement, près de la moitié des quelques 190 brasiers actifs ne sont pas maîtrisés. Pendant ce temps, des communautés autochtones de la région reprochent au gouvernement Ford de les avoir abandonnés. Catherine Brulotte est allée à leur rencontre.
7: First Nations are basically left to fend for themselves.
8: Le chef de la Première Nation, Anishinaabe de Gull Bay, croit que sa communauté a été négligée dans la gestion des feux de forêt en Ontario. Wilfred King affirme que les résidents qui ont dû évacuer n'avaient nulle part où aller.
7: Our people had nowhere to stay.
8: Des préoccupations qu'il a soulevées directement auprès du premier ministre en visite dans la région.
9: Number one, our priority is to protect the people.
8: Doug Ford a réitéré que toutes les ressources disponibles sont mises en œuvre pour contrôler les feux et venir en aide aux évacués. À ses côtés, la ministre responsable de Fed Nord, Patty Ashdew.
10: Chaque jour, il y a une conversation avec l'Ontario et le gouvernement fédéral pour très rapidement supporter les personnes.
8: Mais le chef King croit que les Premières Nations devraient être consultées pour trouver des solutions.
7: Solutions for these problems come from First Nations directly.
8: L'Association des femmes autochtones de l'Ontario a mis en place un centre d'urgence pour offrir l'essentiel aux évacués des Premières Nations.
10: They would need immediate supports.
8: Qui ont besoin de tout, souligne Vicky Woodpecker.
10: People had to leave their communities with nothing but the clothes on their backs.
8: Elle rappelle que plusieurs ont dû quitter leur communauté sans préavis. Ici Catherine Brulotte, Radio-Canada, Thunder Bay.
6: À Montréal, des citoyens qui habitent à proximité de la voie ferrée de l'arrondissement Mercier-Hochelaga-Maisonneuve s'opposent à l'épandage par le Canadien national cette semaine d'un herbicide potentiellement cancérogène, le glyphosate. Certains affirment ne pas avoir été mis au courant de l'opération, ce qui est pourtant prescrit dans la réglementation municipale. Emma Guerrero-Dufour a préparé ce qui suit.
11: Dans cette friche de l'est de Montréal qui entoure la voie ferrée du Canadien national, des résidents se promènent et cultivent même des légumes.
12: On voit ici des belles fleurs de courgettes qui pourront pas être mangées.
11: Émilie Pelletier, qui habite tout près, déplore que depuis des années, le CN répand un herbicide qui contient du glyphosate pour dégager la voie. Elle et ses voisins soutiennent que cette année, personne ne les a avertis d'avance.
12: Ça m'attriste puis ça me met en colère de savoir qu'ils s'en foutent de notre santé.
11: La compagnie ferroviaire assure avoir donné un calendrier d'épandage à l'arrondissement. Le cabinet de la mairesse, Chantal Gagnon, dit que le CN ne leur a pas communiqué de date exacte.
12: C'est que derrière chez moi, c'est pas Montréal, c'est le Canada.
11: Le glyphosate est interdit à Montréal, mais pas sur les chemins de fer, qui sont de compétence fédérale. Le professeur en chimie environnementale à l'Université de Montréal, Sébastien Sauvé, lui, s'inquiète des techniques d'épandage du CN.
13: Ils ont fait un épandage de pesticides alors qu'il y avait beaucoup de vent avec des habitations à côté. Il y a des règles pour ça et là, je ne suis pas certain que les règles ont été suivies.
11: Le député indépendant de Rosemont-la-Petite-Patrie, aussi traversé par un chemin de fer, interpelle le ministre des Transports.
14: C'est une question de transparence, c'est une question de respect des autorités municipales puis des citoyens, des citoyennes. Alors, je demande à Stephen McKinnon d'agir.
12: C'est un milieu de vie.
11: Émilie et ses voisins aimeraient qu'un autre herbicide soit utilisé, puisque l'OMS a classé la substance comme cancérogène probable. Ici Emma Guerrero-Dufour, Radio-Canada, Montréal.
6: À Vancouver, de nombreux amateurs de soccer se sont rassemblés au FIFA Fan Festival.

0: Bowl pour assister au match entre la France et l'Angleterre. Ce sont les Anglais qui ont eu raison des Français par la marque de 6-4. Comme le rapporte William Burr, la finale de bronze a suscité un avant-dernier moment de fébrilité dans la ville qui vibre au rythme de la Coupe du Monde depuis 6 semaines.
1: Même si le trophée n'était plus en jeu, la finale de bronze a réussi à faire vibrer les centaines de spectateurs dans l'amphithéâtre du Fan Festival à Vancouver.
2: Même si c'est pas la finale, je crois que c'est un match quand même très important, que ce soit pour l'équipe, que ce soit pour Didier Deschamps.
1: Achille Wooders, d'Aix-en-Provence, est en année d'échange à Vancouver. Son amie Inès Fayard est piquée par l'enthousiasme du soccer pour la première fois de sa vie.
3: Et du coup, l'ambiance, tout ce qui se passe ici, c'était incroyable, ça faisait vivre la ville. Du coup, ça m'a donné encore plus envie de suivre la Coupe du Monde et supporter mon pays.
1: Du côté des Trois Lions, Jason Chan, né en Angleterre, a fait la route de Kelowna.
4: C'est génial de partager les derniers moments, je pense, avec beaucoup de gens
1: ici. C'est génial de partager les derniers moments du tournoi dans l'ambiance ici. Peu importe qui gagne, dit Jason Chan.
4: I think no matter who wins, it's fun for us.
1: Le match était le dernier du sélectionneur français Didier Deschamps à la tête de l'équipe depuis 2012. Les supporters français sont reconnaissants.
5: Et il était là pendant 14 ou 15 ans, il me semble. Ouais, ça va faire mal au cœur.
1: La plupart des spectateurs présents ne portaient ni le bleu ni le rouge, mais ils partageaient l'amour du soccer à l'occasion d'un tournoi historique. Ici William Burr, à Ducanada, Vancouver.
0: Et la grande finale de la Coupe du Monde se jouera dimanche entre l'Espagne et l'Argentine au New Jersey. Les organisateurs espèrent que la pluie qui est prévue va permettre d'améliorer la qualité de l'air affectée par les feux de forêt en Ontario. C'est ce qui conclut les informations. 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Merci pour votre écoute.

0: Bonjour, mon nom est Suzy Bouchard. Bienvenue à la cour de récré. Cette semaine, on se penche sur les chicanes de voisins. Comment un simple conflit de clôture peut-il aboutir devant un juge? On en parle avec l'avocate Guylaine Bachand et l'historien Harold Bérubé. Merci d'être avec nous. Maître Bruce Johnston est aussi avec nous pour parler des campements d'itinérants et surtout des villes qui saisissent les tribunaux pour tenter de les démanteler. Bonjour, Maître Johnston.
1: Bonjour.
0: Je vais essayer de t'appeler Bruce et de te tutoyer. Ça va être difficile. Mon ami Mathieu Bouillon va tenter d'arbitrer une chicane de voisins qui dure depuis plus de 35 ans, mais qui nous a beaucoup divertis, celle opposant Homer Simpson et Ned Flanders.
1: Absolument. Bonjour, Suzy.
0: Bonjour, Mathieu. Et l'humoriste Pascal Cameron nous raconte ce qu'il a appris sur le droit en allant aux petites créances. Toi, Pascal, tu peux confirmer que plaider, c'est pas comme faire du stand-up, hein?
2: C'est plus le fun que faire du stand-up.
0: Parfait. Merci à tous mes invités d'être ici. Bonne émission.

0: Bonjour, bienvenue à la cour de récré. Grand merci à mes invités d'être là. Et petite rectification tout de suite d'entrée de jeu. Là, j'ai présenté Mathieu Bouillon comme mon ami et Pascal Cameron comme un humoriste. Je précise que Mathieu est aussi un humoriste et que Pascal n'est pas mon ami.
1: C'est important.
0: C'est le chum d'une amie.
2: Ouais, non, c'est important de mettre les points sur
0: lui. On n'est pas si proches. C'est une blague. Cette semaine, on parle de voisinage. Selon Statistique Canada, 53 % des Canadiens font confiance à la plupart de leurs voisins. Ça donne quand même 47 % qui s'en méfient. C'est dommage de se méfier de gens avec qui on partage parfois un bac de compost. Là, il me semble que cette puanteur-là est une expérience assez intime. Et aux États-Unis, c'est différent. C'est selon un sondage effectué par Rocket Mortgage en janvier 2026, c'est 30 % des gens seulement qui disent côtoyer leurs voisins. Seulement 30 %. C'est sûr que bon, le droit fondamental d'avoir un fusil peut encourager les gens à s'acheter leur propre tasse de sucre plutôt que d'aller cogner chez le voisin. Personnellement, j'ai eu des expériences de voisinage assez variables. Des voisins que j'ai adorés, d'autres qui m'ont profondément gossé. De Marilyn, ma nouvelle voisine d'en face, là, qui était débarquée comme un rêve à l'été 98. On avait le même âge, les mêmes intérêts, les mêmes souliers de skate. C'était vraiment l'âme sœur dont j'avais rêvé toute ma vie, c'est-à-dire 10 ans de vie. Et jusqu'à Benoît, mon voisin de palier bizarre sur la rue Rachel, qui avait toujours les cheveux mouillés et qui écoutait en boucle « Let's get it started » de Black Eyed Peas pendant 2 ans. Alors, c'est toutes sortes d'expériences. Est-ce que vous connaissez vos voisins, vous?
3: Moi, je connais bien tous mes voisins.
0: Vraiment tous?
3: Oui,
0: oui. Tu peux les nommer? Tu connais leur nom de famille? Je ne sais pas de les nommer, là, évidemment. Tu vas nous mettre dans le
3: Oui, je les connais tous à Montréal, autant qu'à mon chalet. Je connais tout le monde, même à plusieurs maisons de chez moi. Je discute avec tout le monde, on se parle, on se ramasse les colis. On a une belle relation de voisinage.
0: Mais Mathieu Bouillon, toi, est-ce que tu connais tes voisins?
1: Plus ou moins. Moi, je suis dans une tour impersonnelle à condo. Je suis très désinvesti dans cette relation-là. J'ai même signé des procurations pour éviter d'aller aux réunions de condo. Donc,
0: Attends, qui te représente à ces réunions-là?
1: Le gars qui voulait s'occuper de ça. Fait que moi, j'ai signé la procuration. Je sais qu'il y a des tractations politiques dans le bloc à condo, mais je suis ça avec un bon bras de distance.
0: Mais dans ton enfant, parce que je te connais, oui. Je sais que tu viens de Rimouski,
1: oui.
0: Là, c'était une autre expérience de voisinage.
1: Oui, ça c'est la classique, la petite ville en région. On met ma air sur tous les voisins. Mon père se chicane pour des tondeuses, des choses comme ça.
0: Mais je sais pas si tu considères que c'est une banlieue. Moi, j'ai grandi en banlieue, donc il y a ça. On les connaît, mais on les connaît pas vraiment. Des fois, on médite sur,
1: absolument. Sur ces voisins-là. On s'ouvre une canne de prochain, comme disait ma mère.
0: Elle disait quoi?
1: On s'ouvre une canne de prochain. Ça veut dire qu'on parle dans le dos des voisins.
0: Oh mon Dieu, j'ai jamais entendu cette expression-là.
3: C'est une belle expression.
1: C'est bien, hein?
0: On s'ouvre une canne de prochain. Je ne suis même pas sûre que je la comprends.
3: Ouais. Je la comprends pas, c'est pour ça que je trouve ça beau.
0: C'est une canne.
1: Notre prochain, on parle dans le dos du prochain.
0: OK.
1: On coupera ça au montage.
0: Non, on va tout garder. Guylaine, Bruce, est-ce que vous avez des expériences de voisinage? Est-ce que ça fait des barbecues ou c'est plus de la politesse? Là,
4: moi, en banlieue, moi, je suis une madame là, très calme. Je prends la paix, je prends la médiation. Sauf la fois où j'arrive d'un quartier, le lendemain, je connais personne. Le voisin arrive et me dit que mon chien saucisse, Marcel, a jappé la veille. Mmh. Et là, c'est là que j'ai découvert, moi, la madame très calme, que contrairement à mon chien, je pouvais avoir la rage. Mmh. Et je me suis découvert une espèce d'agressivité là, incroyable. Et ça finit bien. Il y a eu ce qu'on appelle une fête de voisins. Les villes font ça des fois. Et c'est là qu'il y a eu réconciliation.
0: Il y a eu réconciliation. Est-ce qu'il y a eu même eu une interaction entre le chien et le voisin ou on n'est pas allé jusque-là?
4: On n'est pas allé jusque-là.
0: OK. Mais il y a tolérance des jappements. Je suis sûre qu'ils jappaient même pas si fort que ça. Bruce, ville, campagne, je sais pas où tu habites.
5: On est très chanceux parce qu'on vit au bout d'un cul-de-sac sur la frontière du Vermont. Mmh. Et on a deux voisins avec qui on s'entend excessivement bien. Même mon épouse avait organisé une fête de tous les gens du rang. Mmh. Et donc, c'est des relations exemplaires. Puis, on n'est pas très proches. Mais dans une vie précédente, ce n'était pas nécessairement le cas. J'ai eu une petite passe de banlieue où moi, je trouvais pas que c'est une si bonne idée d'asperger le gazon de pesticides. Mais les voisins trouvaient qu'il y avait pas mal de pissenlits sur notre gazon. Et là, ils disent, c'est parce que les graines, ils vont chez nous, là.
0: Ouais.
5: Je dis, mais tu sais, nos enfants jouent dans le gazon. Fait que mettre des produits toxiques, c'est peut-être pas la meilleure idée. Alors ça, c'était plus difficile, la banlieue.
0: Ça a pu créer des tensions. Ouais. Est-ce qu'il y a un moment où ces voisins-là ont su que t'étais avocat, puis ça a changé un peu la relation? formation ou non? Est-ce que ça les a?
5: Je pense qu'ils ont toujours su que j'étais avocat.
0: Parce que des fois, ça peut peut-être être dissuasif aussi. Ouais. Tu fais, si le voisin est avocat, peut-être que je vais me tenir tranquille. J'ai été étonnée de voir, il y a des statistiques qui existent, là, un sondage qui a été fait par l'IG sur le voisinage. 13 % des gens ont une clé de chez leurs voisins. Est-ce que vous avez une clé de chez vos voisins?
3: Oui, j'ai une clé de chez mes voisins. J'en ai donné à tous mes voisins.
0: Donc, toi, t'es comme le voisin. T'es le voisin parfait.
3: Je pense que je suis le voisin désagréable.
1: Intrusif.
3: Intrusif.
0: Puis, est-ce que ça t'arrive d'avoir à les dépanner?
3: Oui, ça arrive de rentrer des trucs pour eux autres. On s'appelle, on se texte pour des services. Si eux sont partis pendant longtemps, ils reçoivent quelque chose l'hiver, un colis. Okay. Ben, moi, j'ouvre la porte de chez Jack, mon voisin. Puis, j'ouvre la porte, puis je mets son colis à l'intérieur. Puis, ils vont faire la même chose de mon côté.
0: C'est la confiance absolue.
3: Absolue.
0: Et on a Harold Bérubé, historien aussi, qui est avec nous, mais qui nous parle de Sherbrooke, hein, c'est ça?
6: Exact.
0: Et comment ça se passe, le voisinage à Sherbrooke? Est-ce qu'on est plus dans une banlieue ou en ville, campagne? Comment on définit?
6: Je suis très près du centre-ville, mais je vis dans un milieu purement suburbain. Je fais partie des 13 % qui ont la clé de la maison du voisin. Et je suis quand même privilégié. Là, j'habite sur un coin de rue, donc le terrain arrière est boisé. Donc, j'ai un seul véritable voisin. Cela dit, mes relations sont complexes et tendues avec les écureuils urbanisés qui se multiplient là, dans le boisé. Mais ça va. Et pour ce qui est du voisin média, on a eu un peu le baptême du feu ultime de voisins, c'est-à-dire qu'on co-entretient et cèdre. Donc, ça crée des liens. Depuis une douzaine d'années, ça va très bien. Donc, j'estime que c'est du bon voisinage.
0: Moi aussi, j'estime. Honnêtement, si ça se passe bien, la co-gestion d'une haie de cèdre,

0: Là, c'est que c'est de très bon augure parce que c'est pas mal le test ultime. Et justement, on va s'intéresser. Bien, merci à tous pour ces partages. On va s'intéresser à qu'est-ce qui se passe quand ça dégénère.
1: Tu peux bien reculer le char, hein, si vous voulez. Moi.
2: Veux-tu que je te recule, moi?
3: Bernard!
2: Fendons le gazon à coups de hache, tant qu'à y aller.
3: Bernard, je t'ai dit Bernard!
2: Je m'excuse, maman. Je suis peut-être un grand patient, mais là, ma patience a le goût de fesser. Sais-tu ce que c'est que ce haie-là?
1: Tu cèdres?
2: Non. Ce haie-là, mon petit gars, c'est ma haie à moi.
0: Vous avez peut-être reconnu un extrait du téléfilm Les Voisins, basé sur la pièce de théâtre, oui. Mais qui a été diffusé à Télé-Québec en 1987. On entendait le regretté comédien Marc Messier qui nous a récemment quittés et qui ici se glissait dans la peau de Bernard, un voisin très irrité par le fait qu'on avait magané sa haie de cèdre. Il incarnait la colère de bien des voisins. Hein. C'est-à-dire que c'est très fréquent des gens qui sont irrités pour des haies de cèdre. Et là, on va en parler avec l'avocate Guylaine Bachand et l'historien Harold Bérubé. Dites-moi, je sais que vous n'êtes pas psychologue ni un ni l'autre, mais dites-moi pourquoi c'est si acrimonieux des conflits de voisins?
4: C'est samedi après-midi, là, je peux faire de la psychologie.
0: Absolument,
4: un peu.
0: Guylaine.
4: Merci beaucoup. Ben, moi, je pense qu'on a un sens de la propriété très fort là, comme être humain. Mm-hmm. Là, je ne parle pas juste des guerres. On s'assoit tous à la même place à la cafétéria de Radio-Canada. On protège tous nos territoires. Je pense que ça vient de là. Je pense aussi que même en droit criminel, il y a un principe là, pour les perquisitions. Il y a une phrase de la Cour suprême, je vais la lire très brièvement, dit toujours, c'est « La maison de chacun est pour lui son château et sa forteresse, tant pour se défendre contre l'injure et la violence que pour son repos. » Puis je pense que c'est ça.
0: Ça vient de là, oui. D'ailleurs, j'ai pas les peines exactes, mais les peines pour des invasions à domicile sont très élevées par rapport à d'autres crimes. Il y a quelque chose dans notre droit qui reconnaît là, ce caractère sacré de la propriété. Harold Bérubé, pourquoi est-ce qu'on est fou comme ça de notre propriété privée?
5: Ben, je pense qu'il y a la question de la propriété, oui. Il y a la question de la proximité aussi. Là, je suis un historien de la ville et comment dire, la ville est le milieu parfait pour les chicanes de voisins. Vivre entassés les uns sur les autres, spécialement l'été. Donc, il n'y a rien de mieux pour déclencher. Tous ces petits irritants qui finissent par s'accumuler. Je pense qu'on va avoir toutes sortes d'exemples qui viennent de la banlieue, mais évidemment, pour avoir vécu un appartement, le plancher qui craque, le chien du voisin qui aboie. C'est toutes les petites choses du quotidien qui finissent par s'accumuler puis créer toute une série de tempêtes dans des verres d'eau. Hein.
0: Oui, l'enfer, c'est les autres, hein, surtout quand ils sont proches et qu'ils passent la tondeuse. Guylaine, dans quelle mesure, en fait, est-ce qu'une chicane de voisin peut se ramasser devant un juge? Il faut que ce soit grave, j'imagine.
4: Absolument. On appelle ça, nous, un trouble de voisinage. Là. Il faut que ce ne soit pas un inconvénient normal. Il y a des cas de je laisse marcher ma tondeuse, là, fonctionner ma tondeuse pendant des heures si je m'en sers pas un inconvénient normal par rapport à passer la tondeuse. Mm-hmm. Il y a des cas, par exemple, j'ai des balles de golf sur mon terrain, je reste à côté d'un golf. Ben là, inconvénient normal. Mm-hmm. Il y a souvent le côté répétitif aussi que les juges vont regarder. Tu sais, les gens qui, justement, chantent toutes les nuits puis font jouer de la musique toutes les nuits par rapport à une fois par année quand c'est ma fête, fais jouer, on ne change pas de Céline Dion.
0: J'ai le droit, là. J'ai 32 ans, je veux célébrer la vie, j'ai le droit.
4: Je vais vous défendre. Mais c'est toutes les nuits. Non. Alors, c'est pas mal ça, le critère. Ben, après ça, il y a mille histoires. Je sais que c'est pas drôle, les chicanes de voisins, mais c'est toujours un peu savoureux.
0: Bien, c'est dans la jurisprudence, ça reste dans le domaine du farfelu. Là. Quand on veut s'amuser, on peut lire un peu des décisions de troubles de voisinage. Donc, c'est l'expression consacrée, trouble du voisinage. C'est ce qui mérite l'intervention, des fois, des tribunaux. Est-ce que, il y a sûrement des critères, là, mais est-ce que, selon qu'on habite en ville ou en campagne, le voisin est défini autrement? On a Mathieu ici qui est dans une tour à condo, donc il y a probablement 200 voisins, mais si on est dans les cantons de l'Est, c'est autre chose, un voisin.
4: Absolument, d'ailleurs, c'est ça, c'est dans le Code civil, ça dit que, puis ça appelle à tolérance, ça dit qu'il faut accepter les inconvénients selon un peu la situation où on se trouve. Alors, il y a des décisions de campagne. Moi, j'ai suivi l'affaire du coq Maurice dans le Paris Match pendant des années. Le coq, il y avait ce qu'ils appelaient des weekenders, alors des gens qui étaient arrivés à côté pour les week-ends de la ville.
0: En France, en campagne française.
4: Tout à fait. Et ça, c'est devenu le procès des villes contre la campagne, en fait. Maurice a gagné.
0: Maurice Lecoq a triomphé.
4: Tout à fait. Et je suis contente. On a notre cas aussi au Québec, à la chute. On avait prouvé, les gens qui étaient poursuivis avaient dit, regardez, j'ai fait mon possible. J'ai tué un de mes coqs, celui qu'on surnomme Never Shuts Up. Il se ferme jamais. Wow. C'était un acte de bonne volonté. Et

0: juge a dit, ouais, vous avez fait les efforts suffisants, les autres coqs, vous pouvez les garder. Okay. Donc, à la campagne, les coqs gagnent.
1: Le sacrifice de Never Shut Up a permis à la campagne. Mais c'est vrai que, bon, on va en campagne, il faut s'attendre quand même à entendre le chant du coq. Harold Bérubé, est-ce que ça fait longtemps que ça existe, les chicanes de voisins?
2: Je suis assez certain que si on fouillait, on trouverait des tablettes en cunéiforme qui témoignent de chicanes de voisinage en Mésopotamie antique. Là, mais je suis plus familier avec la période contemporaine. Oui, ça existe depuis longtemps. Je vous dirais, en ce qui me concerne, les quartiers ouvriers au 19e siècle sont vraiment propices pour ça. Là, c'est-à-dire, justement, là, quand je parlais tout à l'heure de vivre en trop grande proximité avec les autres. Ce qui désamorce probablement jusqu'à une certaine mesure ces conflits-là, c'est le fait que à l'époque dans les quartiers ouvriers, ben on déménage beaucoup, ben un peu comme aujourd'hui. C'est-à-dire qu'on n'est pas pris avec les mêmes voisins pendant 30 ans, fait que ça contribue à un peu désamorcer les choses. Puis au tournant du 20e siècle, c'est encore souvent des réseaux familiaux qui se retrouvent un peu dans le même bloc et tout ça. Fait que il y a des manières de désamorcer ça. Moi, en tout cas, je considérais comme historien que l'âge d'or de la chicane de voisins vient probablement avec la banlieue, c'est-à-dire qu'à partir des années 50. Là, ça change la donne parce que vous êtes pris avec les mêmes voisins pour un sacré bout de temps. Tout à l'heure, Maître Bachand le disait, quand on est propriétaire, c'est pas la même attitude que quand on est locataire. Et la branche qui du voisin qui est sur notre terrain ou qui dépend sur notre terrain, ben là, prend une toute autre signification que dans l'appartement qu'on loue et qu'on va probablement quitter. Donc, je soupçonne là, que l'arrivée de la banlieue contribue à ça. Et, je suis allé voir vite dans les journaux les exemples les plus savoureux, en tout cas, bien en général, de la banlieue, là, des affrontements ridicules de clôture, de piscine, un cheval dans un cas, là, donc pour remplacer le cas de tout à l'heure à Laval. Quand même, des cas aussi colorés en ville. Là, j'ai trouvé une bombe en 90. 19, on ne précise malheureusement pas quelle était l'origine de la chicane de voisin, mais en 99, à Laval encore, il y a un voisin qui installe une bombe chez son voisin. Là, pour,
1: ah, ben ça me semble un trouble du voisinage, Guylaine. Ouais. C'est pas tolérer une bombe quand même.
3: Là, c'est sûr. Ouais. Là aussi, je le défends.
1: Oui, parfait. Ouais. On va ressortir avec plein de dossiers. Guylaine, est-ce que, Harold le disait, c'est pas pareil quand on devient propriétaire. Là, une hypothèque de 30 ans, ça fait qu'on la permanence des voisins s'installe. Mais quand on est locataire, comment on peut saisir un tribunal si mon voisin, justement, écoute de la musique trop fort? Est-ce que c'est le même type de recours? Comment je fais pour m'en prendre à un autre locataire?
0: Bien, il y a deux chemins. Ou bien on va devant le tribunal administratif du logement, mais là, faut amener notre propriétaire à aller le faire. Il va se plaindre du voisin bruyant, ou il va peut-être le mettre dehors, ou il va réduire notre loyer, mais on peut pas, par exemple, devant ce tribunal-là, évidemment, se poursuivre entre deux locataires. Mm-hmm. Là, à ce moment-là, ben là, on va souvent aux petites créances. Comme les avocats n'ont pas le droit d'y aller, ben là, je vais laisser Pascal. Je vais enfin tout savoir.
1: Oui, donc, j'imagine que le propriétaire pourrait aussi essayer de faire une genre de médiation ou de régler le problème lui-même entre les deux locataires. Là. Est-ce qu'il y a souvent des tentatives de régler ces conflits-là hors des tribunaux?
0: Oui, tout à fait. Il y a de la médiation citoyenne. Si vous rentrez ce mot-là sur Internet avec gouvernement, il y a plein de villes, c'est gratuit, c'est des médiateurs civils. J'ai regardé, il y en avait à Cap-Rouge, il y en avait...
1: D'où je viens.
0: Tout à fait, j'essaie de plugger. Montrer que j'ai fait mes recherches.
1: Je ne chicane pas à Cap-Rouge, impossible.
0: Alors, tu sais, le gros conseil qui a l'air évident, mais c'est toujours de se parler là, avant d'aller vraiment devant les tribunaux. Là.
1: Évidemment. Et j'ai l'impression que la jurisprudence en matière de troubles de voisinage, il y a quelques catégories là, principales. Il y a le bruit, évidemment, il y a les clôtures, etc. Mais il y a des choses étonnantes aussi, comme les décorations de Noël.
0: Ça, c'est mes préférés. Suzy, c'est les décorations de Noël LED. C'est précis. Il y a de la jurisprudence sur les gens. Entre autres, j'ai une cause en tête. C'est très drôle. C'est les escaliers extérieurs à Montréal. Le voisin garde des toutous LED de Noël attachés tout le long de l'escalier. Il garde sa couronne de Noël jusqu'au mois de mai. Ça va devant le tribunal administratif du logement. Et le juge dit, écoutez, moi, je peux pas arbitrer le bon goût puis le mauvais goût. Là, on est ailleurs. C'est pas vraiment un trouble de voisinage.
1: On ne peut pas se plaindre de ça. Ouais. Avez-vous déjà eu des voisins qui décoraient de façon aussi laide que c'en était agressant?
4: Je n'ai pas eu à quantifier la beauté d'un toutou, jamais. Mais j'allais dire les odeurs. Je me demandais si les odeurs, il peut y avoir une matière à poursuite ou...
0: Oui, tout à fait. Puis ça, c'est la différence entre la ville et... Oui. Et tu sais, si vous restez sur une rue de restaurant, là, je pense que ça se peut que ça sente... Ben, c'est pas nécessairement des mauvaises odeurs, là, mais ça se peut que ça sente par rapport à la campagne dont on a parlé tantôt, s'il y a du fumier, ça, c'est normal.
4: Ouais, ouais.
0: Tout à fait. Et si je peux me permettre d'attirer l'attention de notre historien, Harold, il y a une cause

0: extraordinaire. C'est en 1896. On est sur la rue Saint-Denis à Montréal et on se plaint de l'odeur de l'écurie à côté avec 12 chevaux aussi. Et la Cour suprême dit... Écoutez, même si cette installation est très moderne, on est en 1896, c'est vraiment une nuisance là, olfactive. Et il y a un juge dissident, ça c'est les juges qui sont pas d'accord, qui dit ben on peut pas décider ça parce que sinon il y aura plus d'écurie sur la rue Saint-Denis à Montréal. Mais ça, ça part de là les odeurs.
1: Et c'est vous, Harold, étiez-vous familier avec cette décision?
2: Je connaissais pas celle-là en particulier. J'en connaissais quelques-unes sur la coexistence jusqu'à quand même tout récemment. Il y a souvent des animaux en ville, des gens qui gardent des ruches et tout ça. Et oui, c'est toujours source de
1: tension. Des gens qui gardent des ruches?
2: Oui, à la fin du 19e siècle, il y a beaucoup en fait, d'apiculture en milieu urbain. Ça crée toutes sortes de conflits, évidemment, parce que c'est des abeilles. Certains des propriétaires de ces ruches-là vont semer illégalement. En tout cas, c'est relatif. C'est de la semence de guérilla, si vous voulez, sur les terrains vagues, des fleurs sauvages pour pouvoir alimenter leurs abeilles. Donc, il y a toutes sortes de conflits d'usage liés à la présence des animaux. Et je mentionnerai aussi, c'est la question un peu des normes aussi. Je peux penser à certaines banlieues là, où les règlements sont très, très tatillons, méticuleux. Je les nommerai pas, là, mais vous les imaginez sans problème. Et je pense que ça multiplie les sources. On parlait de décoration de Noël, mais dans certaines banlieues, elle va se remise d'avoir une certaine couleur. Vos arbres, il y a tel nombre, pas telle sorte d'arbre. Et là, ça génère toutes sortes de règlements de compte entre voisins qui, évidemment, vont se dénoncer les uns les autres parce qu'on a changé le revêtement de la remise, on n'a pas respecté. Là. En tout cas, plus il y a de règlements, plus il y a d'occasions un peu là, de s'enfarger les uns les autres.
1: Et on pourrait même englober dans ces chicanes de voisins, il y a parfois des chicanes entre ville, village, c'est-à-dire est-ce qu'avec l'arrivée des banlieues, il y a aussi eu l'arrivée de conflits entre banlieues, des réglementations différentes d'une place à l'autre qui entraînent une sorte de guerre de clochers là?
2: Ah oui, on peut en imaginer toutes sortes. Écoutez, la coexistence entre Ville de Mont-Royal et Parc Extension a toujours été compliquée. Oui. Vous en connaissez probablement les tenants et les aboutissants. Là,
1: surtout à l'Halloween, non?
2: Surtout quand on parle de chicanes de clôture, les fameuses clôtures de l'Halloween, oui, ont toujours créé des conflits. Mais oui, c'est ça, il y a eu des conflits constants la ville et ses banlieues, notamment pour ce qui est, par exemple, le déploiement du réseau d'aqueduc d'égout. Ben, les banlieues veulent des services plus de meilleure qualité que la ville centrale. Des fois, ça a bien servi des Montréalais, c'est-à-dire que Westmount, par exemple, a tordu le bras de Montréal pour lui imposer la filtration de l'eau parce qu'il ne voulait pas avoir une eau de mauvaise qualité. On peut penser aussi dans cet esprit-là à toute la question de l'assainissement des rivières à travers le Québec. Là, les villes ont tendance à s'affronter les unes les autres parce qu'évidemment, les villes qui sont en amont déversent joyeusement leurs égouts dans les rivières. Mm-hmm. Les villes qui sont en aval sont prises avec ça. Donc, dans les années 60-70, c'était à l'origine là, de toutes sortes de querelles entre municipalités. Puis encore là, ça force provincial à légiférer là, pour la première fois là-dessus. Donc, les querelles de voisinage existent à l'échelle.
1: À ce niveau, à cette échelle-là. Je ne veux pas alimenter des préjugés, mais c'est sûr que c'est plus souvent Westmount, Ville-Mont-Royal qui veulent tordre un bras à la ville. Là. C'est sûr qu'on reconnaît là ces banlieues. Et il y a au cœur de ces conflits-là, il y a une dualité entre la liberté de faire ce qu'on veut sur notre propriété et le droit de jouir de son propre terrain en toute quiétude. C'est-à-dire, j'ai le droit de décorer ma maison pour Noël, mais mon voisin a le droit de ne pas être agressé par la laideur d'un traîneau bleu électrique. Le juge qui arbitre, qui doit un peu créer un équilibre entre ces droits-là, va utiliser toutes sortes de critères. Vous le disiez, est-ce qu'au final, on peut obtenir une grande compensation pour un trouble du voisinage ou est-ce que c'est rare de voir ça?
0: Ben, moi, j'ai vu au civil des petits montants, parce que c'est aux petites créances, mais des 5 000, 6 000 $. Il y a aussi des injonctions. Hein. Des fois, on a fait arrêter quelque chose.
1: Ah oui?
0: Oui. Je peux vous souvenir, occupation double dans les premières années à Terrebonne, il y avait eu une injonction.
1: Les années de c'est-tu Joël Legendre qui animait ça? Je me tourne vers Mathieu. Pierre-Yves-Laure, peut-être.
0: Et non, alors, on avait déménagé parce que là, le voisinage trouvait qu'un tournage, hein, vous le savez, avec des spots puis tout ça, c'était alors, ils avaient déménagé volontairement. Après ça, l'action en dommage n'a pas réussi. Donc, c'est pas mal la panoplie là,
1: il y avait des poursuites pour l'éclairage qui dérangeait
0: une sorte de trouble de voisinage, oui. Parce que c'est tourné le soir.
1: Oui, c'est tourné le soir. Puis il devait avoir beaucoup de bulles de nuit. Non, peut-être pas à cette époque-là. Mais
3: il
1: n'y
3: a pas eu d'injonction double, donc.
0: Non, ça arrêtait là. Ils sont partis.
3: Objection double.
1: Ça arrêtait bon. Est-ce que c'est vrai qu'on se chicane davantage entre voisins l'été?
0: Ben moi, si je regarde, tu sais, je fais une petite recherche de jurisprudence, ce qui popait là, beaucoup, c'est toutes les activités de jardinage, les tons.

0: Les branches trop longues. J'ai, à Longueuil, j'ai fait pousser du trèfle sur mon terrain, mais mon voisin n'aime pas qu'il y a quelques trèfles qui commencent à pousser sur le sien. Alors, il va à la cour, là. Mm-hmm. Et il perd, là, le voisin mécontent. Donc, on dirait que l'été, évidemment, on est plus à l'extérieur et il y a vraiment beaucoup plus de jurisprudence sur ce genre d'activité-là.
1: Oui, c'est sûr, on est pas en dedans. Et une nouveauté dans la jurisprudence, je constatais, une catégorie qui s'est ajoutée avec le progrès technologique, qui s'est ajoutée au bruit, aux odeurs, aux etc., bien, c'est les caméras de surveillance. Ça, c'est un phénomène.
0: Tout à fait. Ça aussi, il y a de la jurisprudence. Ça aussi, il y a des conseils. Ça a l'air évident, mais il faut pointer vers les lieux plus publics, votre cour, la rue, et non pas la tourner vers votre voisine qui est sur le bord de sa piscine parce que ça nous tente de l'espionner.
1: Ouais.
0: Ça, c'est assez clair, mais c'est ça, les tribunaux ont suivi parce que c'est un peu le nouveau trouble de voisinage là, en ce moment.
1: C'est le nouveau, c'est-à-dire que c'est pas la majorité des cas, mais il y a beaucoup de cas?
0: Oui, il y a beaucoup de cas, puis tu sais, ça dépasse maintenant là, la branche trop longue qui jetait un peu d'ombre. Là, on sent que les gens sont de plus en plus aussi psychopathes. Mais sont de plus en plus gardiens de leur vie privée. Et avant, on n'avait pas les caméras sur nos sonnettes. C'est le fun pour Amazon, là, de savoir qu'on a un colis, mais on n'avait pas toute cette technologie-là pour voir chez le voisin.
1: Et là, on devient très protecteur de l'espace, très paranoïaque. Est-ce que c'est la faute de la banlieue encore, Harold Bérubé, en terminant? Est-ce que tout est la faute de la banlieue, en fait?
2: Tout est de la faute de la banlieue en général. Mais non, c'est intéressant la question des caméras, parce que ça prend le relais de quelque chose qui existait à une époque, à l'époque dont les premières banlieues, les femmes sont généralement à la maison et c'est elles qui exercent la surveillance sur la rue et qui contribuent un peu. Ça sécurise les enfants jusqu'à un certain point, mais oui, c'est clair que ça nourrit là, cette genre de concurrence entre voisins, là, qui est assez caractéristique de la banlieue. Cette compétition entre voisins pour avoir la piscine, la tondeuse, la plus belle voiture, etc. C'est un peu inclus dans le rêve suburbain, c'est un peu d'une rivalité ou d'une concurrence avec les voisins.
1: Absolument. Donc, on salue tous les gens qui nous écoutent de la banlieue.
0: Oui.
1: Merci beaucoup, Guylaine Bachand et Harold Bérubé, d'avoir pris le temps de démystifier tout ça avec nous.
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1: L'humoriste et mon ami Pascal Cameron a vécu une mésaventure avec un voisin, un commerçant qui l'a amené, qui t'a mené jusqu'à la cour des petites créances. En fait, c'est toi qui l'as amené.
4: C'est mon histoire farfelue, en fait, de voisinage taquine, de voisin qui chiale. En fait, nous, ça, je vous rapporte, en fait, au 2 novembre 2020, c'est la journée en fait que notre vie entre guillemets a changé. C'est quelque chose de bizarre. On a une épicerie qui s'installait au rez-de-chaussée de notre bloc à condo que j'habitais avec ma conjointe à l'époque. Et lorsque lui, il fallait qu'il fasse sortir l'air chaud de ses frigos. Donc, il fallait un condenseur pour faire sortir l'air chaud. Et dans le fond, il a établi son condenseur sur un garage en dessous de nos fenêtres de chambre, de salon. Et nous, c'est un air ouvert. Fait que le bruit qui rentre à l'intérieur entre partout et c'est impossible. Et le toit du garage appartient à la copropriété, mais pas à lui au rez-de-chaussée.
1: Ah!
4: Et lui, il a pu installer son condenseur sur ce toit-là parce que notre président de condo, de qui on s'était aussi détaché puis désintéressé, a signé de façon unilatérale le droit qu'il pouvait l'installer là. Mais il n'a pas le droit de faire ça, le président de condo. Mais lui, il s'était donné la légitimité de le faire parce que pour lui, un épicerie au rez-de-chaussée, ça faisait baisser les assurances du bloc au complet.
1: Ah.
4: Alors lui, en faisant ça, il faisait baisser ça. Fait que nous, le 2 novembre 2020, on se réveille un matin puis il y a une grue avec un condenseur avec 4 gros ventilateurs qui est en train de s'installer sur le garage.
1: Bon matin.
4: Là, moi, je me réveille. J'étais un peu... moi, je suis de nature anxieuse et paniquée. Donc, je mets des bobettes correctes. Je m'habille un peu et je descends au rez-de-chaussée pour aller voir pour qu'est-ce qui se passe. Là, je m'en vais parler au propriétaire. Et il m'accueille quand même de façon assez cavalière en me disant le montant d'argent qu'il a investi puis que peu importe, ça allait l'ouvrir comme ça, peu importe.
1: OK.
4: Donc là, ça met un conflit à l'intérieur du condo avec
1: ça partirait déjà, il n'y avait pas de, il y avait pas trop place à régler ça à l'amiable.
4: Il n'y avait pas de négociation à la base.
1: Okay.
4: Ensuite de ça, quelques jours plus tard, le condenseur a démarré. Quand il a démarré, le bruit se faisait entendre à des coins de rue. Nous, on était par exemple en Ontario-Orléans. On descendait dans près de Sainte-Catherine et Orléans et on l'entendait encore. Et on est ici à 4 coins de rue. C'était effroyable. Les vitres shakaient et tout ça. C'était désagréable. Le monde dans la rue arrêtait, regardait. C'était vraiment en train de nuire au quartier complet. Fait que nous, on est dans notre maison. Je vous rappelle qu'on est le 2 novembre 2020 en pandémie. Personne ne va travailler nulle part. Tout le monde reste à la maison. Tout le monde vit. À un moment donné, il y a le couvre-feu. Il faut rentrer. C'est tout dans ce contexte-là. Donc, on est pris chez nous avec ça, sur le toit, en dessous de notre...
1: Et c'est un bruit intermittent. Là, ça qui rend fou aussi. Ça part, ça arrête, ça repart.
4: Mmh. C'est ça. Puis plus il fait chaud, plus ça part souvent. Ouais. Mais c'est un... Je vais vous imiter le bruit rapidement.
1: Oui, il fait le bruit.
4: Ça fait... Puis là, quand tu finis par t'endormir, ça repart et c'est sans arrêt, jour et nuit, constamment.
5: Le maringouin de l'enfer.
4: Le maringouin de l'enfer.
1: Pour ceux qui viennent de se joindre à nous, c'était un ventilateur commercial interprété par Pascal
4: Alain Choquette qui est avec nous. C'est pas Alain Choquette l'imitateur.
1: Non, André-Philippe Gagnon.
4: André-Philippe, pour moi, c'est la même personne. Mais en fait, là, on est rendu là, nous, après... Enfin, on va parler au propriétaire. Ensuite de ça, on parle à la ville, on parle à notre directeur de condo et tout ça. Ben là, rien s'arrange. Là, maintenant, on parle à la ville et la ville nous annonce que au niveau des règlements de l'urbanisme, c'est illégal. Le propriétaire n'a pas de permis d'implantation, n'a pas de permis d'ingénieur pour installer ça. Il n'a aucun droit de mettre ça là. Même si notre propriétaire, par exemple, de condo a dit oui, municipalement parlant, il n'a pas le droit de faire ça. Ensuite de ça, on fait un rapport sonore qui prouve que les décibels sont beaucoup trop élevés. Mmh. Si je ne me trompe pas, la nuit, je pense que c'est 42 décibels maximum. On est autour de 70 décibels. Parce qu'après ça, le propriétaire a quand même fait des ajustements avec une compagnie pour faire diminuer. Mais on reste quand même énormément au-dessus.
1: Toi qui avais pensé à faire une expertise, est-ce que les petites créances, parce que là, je suis impressionnée, t'es comme devenu avocat de litige, là, non?
4: Oui, ben moi, quand j'ai pris le dossier, moi, je suis quand même quelqu'un qui est hyper focus dans la vie. Ouais. Quand je décide de gérer quelque chose, je le gère. Et là, je le gérais, tu sais. Fait que là, j'appelle la ville, parle à la ville m'annonce. Et il y a eu une grande incompétence municipale de ne pas être capable de faire respecter sa réglementation. Moi, c'est le premier truc qui m'a vraiment choqué. La ville qui me confirme que c'est illégal. Urbaniste illégal, des courriels que c'est illégal. Et la municipalité d'Hochelaga-Maisonneuve fait « On va attendre, voir ce qui va arriver. » Puis en ce moment, ce qui est fou, c'est qu'il y a des gens d'Hochelaga qui m'écrivent en ce moment pour me dire « Hey, ça nous arrive à nous aussi en ce moment, qu'est-ce que vous avez fait?
1: Oh, »
4: Parce
1: Dieu.
4: Que ça se passe encore. Fait que là, nous, on est un peu pognés là-dedans. Fait qu'on est vraiment en dialogue avec le propriétaire. Même qu'à Noël de cette année... année-là, le propriétaire nous a donné des petits certificats cadeaux pour qu'on puisse acheter de la nourriture dans son supermarché pour s'excuser des dérangements. C'était sympathique. Fait qu'on a acheté de la bouffe. on est allé la manger ailleurs qu'à la maison parce qu'on dormait pas. Fait qu'on rentrait les sacs d'épicerie dans l'auto pour aller dormir ailleurs. Ensuite de ça, justement, on est en dialogue. Il dit que ça va s'améliorer. Il dit qu'il fait des changements. Plus le temps avance, moins qu'il se passe. À un moment donné, il installe des petits coussins mous autour du condenseur pour diminuer le son. Fait que là, moi, je fais venir une entreprise qui fait ça dans la vie, poser des coussins. Puis c'est lui qui l'a posé. J'ai fait oui. Il a fait, ben oui, il y a des trous partout. C'est pas réglementaire. Mm-hmm. Là, je communique avec une autre compagnie qui, justement, travaille en réfrigération, qui me dit que l'appareil, c'est un appareil usagé, que c'est un appareil de deuxième main, puis que ça devrait pas être installé là, jamais, mm-hmm. puis que sur le toit, ça fait des vibrations. Fait que là, je commence à accumuler mon dossier. Et là, à un certain point, on voit qu'il y a rien qui bouge. Fait que là, on envoie une mise en demeure. Ça a pris extrêmement... on a envoyé notre mise en demeure en mai 2021. On a quand même entendu longtemps, puis c'était vraiment plus une mise en œuvre pour faire de la pression pour que ça bouge. Ça n'a pas bougé. Donc là, on a décidé, on va y aller jusqu'au bout, tu sais. Fait que là, on s'en va aux petites créances.
1: Ouais.
4: Et là, on arrive aux petites créances, mon dossier est monté, j'adore ça. j'ai adoré le bout de plaider, là.
1: Oui.
4: Où c'est que j'ai présenté mes preuves parce que j'étais structuré. Puis là, je parlais au juge. Alors, monsieur le juge, je vous amène à la P1, où c'est qu'on a.
1: Oh mon Dieu, est-ce qu'il t'a félicité? Dis-moi la vérité.
4: Il m'a regardé aller, puis il était comme, hey, êtes-vous un vrai avocat? Puis j'ai fait,
1: Non, j'aurais pas le droit d'être.
4: Puis là, ensuite de ça, ce que j'ai appris à travers de tout ça, en plus, c'est que c'est vraiment mal fait, le système de justice. c'est vraiment... Enfin, on a gagné aux petites créances. On a eu un montant d'argent. Et comme il n'y a personne pour faire exécuter la sentence ou justement le paiement, il ne nous a pas payé. Mmh. Fait qu'en ce moment, c'est à moi d'engager maintenant un huissier pour aller chercher l'argent.
1: Ouais.
4: Et à un certain point, on s'est dit... on est tanné de vivre dans cette histoire-là. On a juste laissé ça passer au lieu de redépenser d'autres argent. On ne sait pas s'il était solvable, peu importe quoi. Fait qu'on a comme laissé tomber la chose. Puis après ça, ça m'a mis à penser aux gens qui, eux, ont pas les moyens, ont vraiment besoin de cet argent-là. Nous, on peut vivre sans cet argent-là. Fait qu'il y a comme pas vraiment de justice qui s'est passée. On a été à travers tout ça. J'ai appris beaucoup sur le système de justice. J'ai appris comment plaider. J'ai appris comment ramasser des preuves. J'ai eu un ami avocat qui m'a aidé pour la mise en demeure. Fait que j'ai appris beaucoup de choses.
1: Mais t'as appris certaines limites du système aussi. T'as appris que, puis ça, c'est, on pourrait faire un épisode complet là-dessus parce qu'une fois qu'on a un jugement, ben, faut le faire exécuter puis ça peut être compliqué.
4: Ben, et ça peut être aussi jamais réalisé parce que si lui est pas solvable de son bord, de toute façon, la personne n'aura pas son argent.
1: Ouais, c'est exécutoire pendant 10 ans, je pense. Un jugement. Des fois, Bruce hoche la tête. Alors, des fois, ça prend de la patience, mais je comprends que tu as appris, certaines limites. Mais tu as appris à plaider, Pascal. Tu vois.
4: J'ai appris à plaider, puis ça va plus. J'espère que ça ne me sera plus jamais utile. Parce que c'était vraiment désagréable, mais sinon, j'ai eu beaucoup de plaisir à plaider la cause. Je ferais ça tout le temps.
1: Je te souhaite de ne jamais te réveiller à nouveau avec un condensateur. C'est ça le mot qui te...
4: Condensateur, j'ai jamais su c'est quoi le vrai mot. Je fais juste l'haïr.
1: Merci beaucoup. Oui, quoi, vas-y.
4: Une petite dernière affaire. Mais en plus, l'épicerie a fait faillite. Oh. Et quand il est parti, il a laissé l'engin sur le toit du garage. Qui fonctionnait plus, mais il était là en train de resplendir.
1: Pascal Chavertin, ne te fais pas justice toi-même. Merci beaucoup, Pascal Cameron, d'avoir partagé ça avec nous.
4: C'est un plaisir.

0: Il y a des voisins qui s'invitent par nécessité, à défaut d'avoir un logement. Depuis quelques années, les campements de personnes en situation d'itinérance se multiplient dans plusieurs villes du Canada et partout, ils suscitent des débats très vifs. Certains citoyens réclament leur démantèlement en citant des raisons de sécurité ou en évoquant une perte de valeur de leur propriété. Et d'autres estiment qu'on ne peut pas déplacer des gens vulnérables qui n'ont nulle part d'autre où aller. Pour nous aider à comprendre comment le droit tente d'équilibrer ces considérations-là, on reçoit aujourd'hui Maître Bruce Johnson, avocat bien connu du public, qui, en plus d'avoir défendu récemment les courageuses contre Gilbert Rozon, a notamment défendu avec son cabinet Trudel L'Espérance Johnston le droit des sans-abri du campement de la rue Notre-Dame. Bonjour, Bruce.
1: Bonjour.
0: Merci d'être ici. Alors, pour les élèves dans le fond de la classe là, qui n'ont pas trop suivi le dossier, pouvez-vous nous raconter, peux-tu nous raconter ce qui s'est passé avec le campement de la rue Notre-Dame? Pourquoi la cause s'est retrouvée devant les tribunaux?
1: Mais nous, on a représenté, c'est principalement mon associé Clara Poisson-L'Espérance qui a représenté la clinique juridique itinérante. La clinique juridique itinérante donne voix à des gens qui sont souvent sans voix. Je trouve ça très intéressant qu'on parle à un historien aussi parce que on parle de la propriété privée et la propriété privée était absolument indissociable du développement de notre modèle de liberté, de démocratie. Dans la progression des droits démocratiques au début, en Grande-Bretagne, ce n'était que les gens qui avaient une propriété qui avaient le droit de vote, parce que les autres n'étaient pas vraiment considérés comme des citoyens à part entière. Et je pense que la clinique juridique itinérante, elle vise vraiment à représenter des gens qui n'ont pas d'adresse civique, parce que la dignité, ça ne devrait pas dépendre du fait qu'on a une adresse civique. Et quand il y a des campements qui se développent, campement, ce n'est pas une solution, mais c'est certainement un symptôme d'une absence de solution dans notre réseau. Il y a un terrain sur la rue Notre-Dame, pas loin de Pinneuf, qui appartient au ministère des Transports. Le ministère des Transports avait annoncé un avis d'éviction. Et donc, mon cabinet a pris une injonction au nom de la clinique juridique itinérante pour empêcher l'éviction. Et ça a amené à... On a obtenu une injonction du juge Babak Barine. Et ça a mené à une discussion. Et il y a eu un règlement, finalement, parce que la ville a... De façon, quand même, il faut le souligner, là, c'est une avancée dans le traitement de ce problème de société qu'on a. La ville a adopté un protocole de gestion des campements qui fait en sorte que l'éviction n'est plus la solution. Parce que si l'éviction, tout ce que ça fait, c'est que ça déplace le problème. Et on peut dire il y a des lits disponibles dans les refuges, mais un lit disponible dans un refuge, il faut encore que la personne puisse y avoir accès. Donc, parfois, il y a des problèmes de dépendance, il y a des problèmes de santé mentale, il y a des gens qui sont des personnes itinérantes qui ont des animaux, qui sont en couple. Il y a toutes sortes de raisons. Vous savez, on avait fait aussi, au nom de la clinique juridique itinérante, on parlait tantôt du couvre-feu. Ça, c'est un exemple parfait. On dit aux gens, vous devez rester dans votre résidence.

0: Et qu'est-ce que vous, vous dites aux, aux gens qui ont l'impression, puis c'est peut-être, ça vient peut-être d'une mauvaise compréhension qu'on a, mais il y a des gens qui pensent que vous, vous plaidez pour demander que ces gens-là puissent rester de façon permanente dans les campements. Est-ce que c'est ça?
1: Mais je pense qu'il faut, il faut que... On comprend tout à fait les soucis des gens qui sont voisins d'un mm-hmm. campement. Tu sais, il y a des enjeux de salubrité, de sécurité. Mais c'est, la solution n'est certainement pas de, de simplement ordonner à ces gens-là de partir. Ils vont aller où? Ils vont aller quelque part d'autre. Mm-hmm. Ça, ça, ça va juste déplacer le problème. Donc, ça nous prend des vraies solutions. Puis la cohabitation, ça passe par des services. Ça passe, par exemple, là, il y a des services d'enlèvement des ordures. Il y a des toilettes qui ont été installées. Et le campement n'est pas... il y a des situations où il va devoir quand même y avoir des déplacements, et la ville s'est donné le moyen de contrôler, dans une certaine mesure, de diriger les gens vers des zones où ça va être toléré.
0: Mm-hmm.
1: Et c'est une solution qui est beaucoup plus humaine, beaucoup plus respectueuse des droits de chacun. Et je pense que ce qu'on doit viser comme société, c'est une cohabitation. Vous savez, c'est très complexe, l'itinérance. On a une crise de logement, mm-hmm. on a une absence de financement des services communautaires. Il y a beaucoup d'enjeux qui font en sorte que les gens les plus démunis dans la société se retrouvent là. Pas mm-hmm. envie d'être là, là. C'est mm-hmm. pas une faute personnelle. C'est pas eux qui ont un problème. C'est notre société qui a un problème parce qu'on s'en occupe pas assez de ces gens-là. Ils ont besoin d'aide.
0: Mm-hmm. Et quand on est dans des litiges comme ça, je me souviens quand dans le cours d'histoire de secondaire 4, on apprenait la grande séparation entre le législatif et le judiciaire et l'exécutif. Donc, les tribunaux ont leur rôle, les juges ne sont pas élus, ils peuvent dire à un gouvernement de respecter ses propres lois, mais ne peuvent pas dire à un législateur quoi faire avec l'argent des gens. Alors, ça, c'est des dossiers où on est un peu là-dedans parce que, bon, le juge ne peut pas dire au gouvernement d'investir plus dans un refuge. Est-ce qu'il y a une certaine retenue des tribunaux à ce moment-là? On ne peut pas dire mettez plus d'argent là-dedans.
1: C'est un commentaire très intéressant parce qu'effectivement, souvent, ce type de dossier-là est exactement sur la frontière entre les pouvoirs de chaque domaine,
0: mm-hmm.
1: de chaque... Mais quand le gouvernement agit, il doit agir en conformité avec les droits de charte des individus.
0: Exact.
1: Et donc, ça... C'est absolument à l'intérieur du domaine judiciaire de mm-hmm. dire, gouvernement, vous ne pouvez pas déplacer ces gens-là sans que ça respecte leurs droits fondamentaux.
0: Ça, c'est pas de l'activisme judiciaire
1: non,
0: que de dire
1: absolument
0: ça.
1: Absolument pas. Okay. Et c'était un... Là, on est clairement à l'intérieur du domaine judiciaire, mais... Ça aura nécessairement des implications financières sur l'allocation de ressources. Comme tu dis, c'est donc qu'est-ce qu'on doit faire? Ben, on doit offrir plus de services à quelque part.
0: Mm-hmm.
1: Et ça, c'est une façon d'amener la société à traiter comme des citoyens à part entière les gens qui sont dans la rue.
0: Mm-hmm.
1: Je pense qu'on est capable d'avancer dans cette direction-là.
0: Vous parliez des protocoles. Tu jasais des protocoles. Tu parlais des protocoles et comme d'une avancée. Est-ce qu'on peut, nous, maintenant, tenir les villes à leurs propres protocoles? Est-ce que c'est comme ça à force de loi, ces protocoles-là? Ou...
1: C'est une politique de la ville.
0: Okay.
1: Donc, ça n'a pas force de loi, mais quand on a réglé l'injonction, basé sur le fait que le ministère des Transports n'allait pas émettre un nouvel avis d'éviction
0: mm-hmm.
1: et que l'arrondissement de Hochelaga-Mercier allait respecter le protocole.
0: Mm-hmm.
1: Et donc ça, c'est un engagement qui est pris devant la Cour. Et, mm-hmm. et j'ai pas de doute que la ville va respecter le protocole.
0: Mm-hmm.
1: C'est pour ça qu'il a été mis en place. Les partis d'opposition étaient d'accord avec cette initiative-là. Je pense que c'est une avancée.
0: Mm-hmm. Et j'ai une question de base, mais c'est quoi la violation exacte? Quand les gens, bon, on n'a pas le droit de faire un feu dans le parc, j'imagine, là, mais je veux dire, qu'est-ce que la loi prévoit dans l'espace public qui fait que ces personnes en situation d'itinérance sont en contravention directe, là? Qu'est-ce qui est plaidé par la ville?
1: Ben, en fait, pour le campement Notre-Dame, c'était une situation de tu es sur la propriété de quelqu'un d'autre
0: mm-hmm.
1: et tu n'as pas le droit d'y être. Et il y a toutes sortes de règlements, comme par exemple, il y avait eu un

0: campement sur le campus de l'Université McGill. Ultimement, ça, c'était une zone semi-publique sur le terrain de l'Université McGill. Mm-hmm. C'était pas basé sur l'itinérance, mais c'était basé sur le droit à la liberté d'expression.
1: Oui.
0: L'injonction que l'université a tentée a échoué parce que il n'y avait pas d'urgence.
1: Mm-hmm.
0: Donc, il n'y avait rien qui allait se passer de façon imminente qui mettait en danger qui que ce soit. Donc, je pense que nos tribunaux ont quand même fait preuve de beaucoup de jugement dans la façon que ce genre de situation-là a été traitée. Parce que de simplement dire « c'est ma propriété », toi, il faut que tu partes.
1: Mm-hmm. C'est pas suffisant. Il faut qu'il y ait vraiment une nuisance.
0: Exact. C'est simplement, comme on dit, on va déplacer le problème.
1: Donc, il faut que le juge équilibre ces considérations-là toujours.
0: Tout à fait. Et c'est je pense que le fait que le dossier a mené à une zone de tolérance. Ça, c'est une avancée. Mm-hmm. Et on comprend, là, c'est sûrement que les voisins immédiats, peut-être qu'ils trouvent pas ça si cool que ça. Mais ça, c'est essentiel dans une société d'avoir une forme de cohabitation qui est obligatoire. Quand on parle, quand Maître Bachand parlait de la cohabitation qui est requise, c'est les inconvénients normaux. Mais dans une grande ville, tu sais, mm-hmm. il y a peut-être 12 000 personnes au Québec en situation d'itinérance.
1: Mm-hmm.
0: Alors, ils vont être répartis. Il y en a peut-être 5 000 à Montréal.
1: Okay.
0: Alors, s'ils sont pas là, ils vont être ailleurs. Mm-hmm. Et ça impose un degré de tolérance aux autres. Et la façon de faire en sorte que ça soit acceptable pour tout le monde, c'est vraiment d'offrir des services. Comme si on veut que ce soit propre, mais enlevons les ordures.
1: Mais oui.
0: Et mm-hmm. offrons des services, puis ça va leur donner un minimum de dignité.
1: Bruce Johnson, merci beaucoup d'avoir pris le temps de démystifier ça. Pour nous, si vous voulez en apprendre plus sur la carrière très impressionnante de Bruce, il s'est livré à un long entretien avec Rebecca McConnell dans le cadre de la série Acteurs de changement. C'est disponible sur Audio. Merci beaucoup.
0: Merci à toi.
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1: S'il est une relation de voisinage qui a marqué l'histoire de la télévision encore plus que M. Wilson et Denis la petite peste ou que le désopilant voisin Tony, brillamment incarné par Jean-Michel Anctil en chemise comique dans 450 oui. Chemin du Golfe, c'est la relation litigieuse entre Homer Simpson et son voisin Ned Flanders. Pour en discuter, on reçoit Mathieu Bouillon, acteur, humoriste, ami.
7: Acteur?
1: Oui, non, plus auteur.
7: Plus auteur, je dirais plus auteur. Oui, en effet, hein, je connais très bien les Simpsons. Oui. Hein, j'ai eu une adolescence extrêmement solitaire, alors ça fait moins connaisseur. Je m'intéresse à ces deux personnages mythiques de la série créée par Matt Groening au tournant des années 90, interprétés chez nous avec brio par les comédiens Hubert Gagnon et...
1: Et
7: Bernard Fortin.
1: Je vous le
7: donne en mille. Chers collègues, il s'agira d'établir la nature juridique de la relation de voisinage entre Homer et Ned. Maître Bouchard, je sais que vous maîtrisez ce dossier-là depuis que vous avez 6 ou 7 ans. Là.
1: Mais j'ai grandi en banlieue, moi aussi, alors j'ai sûr qu'il y avait un programme double à TQS des Simpsons suivi d'un programme double à Télétoon.
7: Absolument.
1: J'en ai regardé beaucoup.
7: Ça vous a familiarisé avec le dossier.
1: Absolument.
7: Hein? Donc, je vous rappelle les deux parties en cause. D'abord, Homer, hein, digne représentant de la classe ouvrière américaine. Grossier, impulsif, paresseux, dangereusement incompétent dans sa job à la centrale nucléaire. Pardon, souvent imbécile, mais toujours le cœur à la bonne place. Et son voisin de gauche, Ned Flanders, l'archétype du voisin parfait, fréquentant assidûment l'église, propriétaire d'une lucrative boutique pour gauchers, maison, épouse et moustache parfaite, père de deux bons petits gars, Rod et Todd. Au départ, le personnage de Ned avait été créé pour servir de contrepoids à la vie chaotique et dysfonctionnelle des Simpsons.
1: Mais justement, pas besoin d'être un pro des Simpsons comme Mathieu et moi pour savoir que si ce conflit perdure depuis aussi longtemps, c'est pas mal toujours de la faute de Homer.
7: Ben, c'est sûr qu'a priori, ça regarde pas bien pour Homer G. Hein? Je dois dire, c'est un voisin bruyant, accaparant, harcelant, médisant, à la fois voyeur et exhibitionniste, qui sacre allègrement tout près des oreilles chastes de Rod et Todd et qui chaque jour attaque verbalement Ned à coups de « ta gueule, Flanders
1: ». Il lui vole des affaires aussi.
7: Ben, disons qu'il lui emprunte des affaires. Bon. D'ailleurs, on a une première pièce à conviction qu'on peut écouter. Là.
8: Homer,

0: À propos des choses que tu m'as empruntées depuis des années, tu sais, la table pour la télévision, ma sableuse électrique, le bain que j'avais dans mon sous-sol. Penses-tu que tu vas avoir besoin de ça à Cypress Creek?
1: Ouais. OK, Tiddly-Day.
0: OK, Tiddly-Day.
2: OK, Tiddly-Day. Hein? Mais j'ai appris récemment, en écoutant la cour de récré, qu'Homer pourrait évoquer une défense de nécessité pour tous ces items.
3: Ah oui, Guylaine, penses-tu? Je sais pas. Hein?
4: Pas sûr, là. En tout cas, j'ai écouté votre émission, puis il me semble que ça allait vers un autre angle.
3: Ça n'a pas été évoqué explicitement. Mathieu, honnêtement, je sens que tu as un parti pris. Serais-tu en train de jouer à l'avocat du diable?
2: Ben non, parce qu'on m'a bien averti que cette expression était proscrite hein, sur cette émission.
3: Absolument.
2: Absolument. Alors non, mais je veux seulement vous démontrer que Ned Flanders n'est pas blanc comme neige là-dedans. Vous allez voir, il y a question ici de préjudice de l'idée morale, selon moi.
3: Il n'y a aucun contexte où tu peux faire cette blague-là. Plus jamais.
2: Plus jamais. C'est brûlé à jamais. Je vous expose certains faits. Lorsque Homer a décidé d'abandonner la foi catholique. En saison 3, Ned a intimidé Homer pour qu'il retourne à l'église, portant atteinte à sa liberté de religion. Pire, lorsque Marge et Homer ont perdu la garde des enfants et qu'ils ont été placés chez les Flanders, Ned a tenté de les baptiser contre leur consentement. Bon, c'est vous les juristes, là, surtout vous, Maître Cameron, mais n'est-ce pas là du harcèlement confessionnel?
3: Je pense pas que ça existe, ça, le harcèlement confessionnel. En tout cas, moi, en même temps, je suis pas une très bonne avocate, hein, fait que tu demanderas...
2: Je pense que droit et religion, c'est toujours un peu complexe.
4: Mais hein? ça amène toute la question des libertés puis de la grossièreté.
3: Oui!
4: Parce que il y a beaucoup de jurisprudence sur le doigt d'honneur, en tout cas.
2: Oh, oui.
4: Sur
2: baisser le droit d'honneur.
4: C'est exactement. Sur le petit finger, oui. Sur baisser ses pantalons pour montrer ses fesses. Et il y a des fois qu'on a jugé que c'était excessif et anormal. Puis il y a des fois, parce que c'était moins souvent, qu'on a dit non, c'est juste un défaut de communication entre voisins. Alors peut-être dans les Simpsons, c'est juste un défaut de communication.
3: Peut-être c'est ça qui dure depuis 36 ans, peut-être, Mathieu?
2: Ben c'est peut-être ça, hein, et je vois le temps filer, mais en incarnant depuis 1989 ce voisin irréprochable au standard inatteignable, Ned Flanders, selon moi, cantonne son voisin à une position d'infériorité constante, entraînant une perte de jouissance causée par une exposition involontaire à un niveau excessif de vertu et de réussite domestique. I rest my case, là, comme vous dites les juristes. Là.
3: T'as-tu écrit ça tout seul, Mathieu?
1: Oui.
3: Est-ce que tu serais plus Ned ou Homer dans le conflit, toi?
2: Ben, je porte la moustache et le pectoral, alors je pense que je suis peut-être plus Ned. Je sais pas, vous, êtes-vous grossier ou
3: Pascal Cameron, grossier ou religieux? C'est les deux seules options. On n'a pas de juste milieu.
5: Je pense que c'est religieux. Je pense que ceux qui me connaissent savent que je suis tout le temps à l'église, non?
2: Tout à fait. C'est une vraie grenouille de bénitier.
5: Très, très. Non, je pense que oui, je suis très introverti dans la vie, fait que je suis plus Ned Flanders. Je suis aucun des deux, en fait.
3: T'es aucun des deux. Mais non, mais ça reste que ça incarne le voisin qui est trop parfait et qui nous confronte à nos propres limites.
2: Oui.
3: Entre autres, par son habit de ski trop sexy.
2: Oui!
3: Tu t'en rappelles?
2: Je m'en rappelle. Est-ce qu'on a l'extrait, d'ailleurs?
3: Ah, bon, on n'a pas besoin de l'extrait, mais on peut le décrire.
2: Oui, oui. Dans le fond, c'est que Flanders avait mis une tenue de ski tellement moulante hein, qui avait causé une chute en ski à Homer.
5: Parce qu'en en torse nu, Ned est magnifique.
2: Absolument.
5: Et ça vraiment être directement relié à Homer Simpson pour le complexer avec peut-être sa moins grande forme physique.
2: Exactement.
5: Là,
3: c'est au cœur de bien des conflits de voisinage.
5: Moi,
3: si
5: mon voisin est en chest, je suis fâché.
3: Absolument. Je comprends. Merci.
5: Mets ton chandail.
2: C'est un chest aussi ostentatoire, il faut le dire.
3: Merci beaucoup, Mathieu, d'avoir analysé ce conflit. Pascal, Guylaine, Bruce, merci. À la recherche, j'avais l'aide de Louis Pelchat-Labelle, Charles-Alexandre Théoret, Oliver Vinette, à la technique, Pierre Lévesque, adjoint à la réalisation, Pierre-Antoine, et à la réalisation, Elsa Babay. Merci tout le monde et à la semaine prochaine, on va parler de peine cruelle et inusitée. Soyez à l'écoute pour savoir c'est quoi ça, une peine cruelle et inusitée. À bientôt.

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4: Ici Rebecca Kwan, voici les informations. En Ontario, les autorités espèrent que la pluie attendue dans les prochains jours va donner un répit aux équipes qui combattent les feux de forêt dans le nord de la province. Actuellement, près de la moitié des quelques 190 brasiers actifs ne sont pas maîtrisés. Pendant ce temps, des communautés autochtones de la région reprochent au gouvernement Ford de les avoir abandonnés. Catherine Brulotte est allée à leur rencontre.
5: First Nations are basically left to fend for themselves.
6: Le chef de la Première Nation, Anishinaabe de Gull Bay, croit que sa communauté a été négligée dans la gestion des feux de forêt en Ontario. Wilfred King affirme que les résidents qui ont dû évacuer n'avaient nulle part où aller.
5: Our people had nowhere to stay.
6: Des préoccupations qu'il a soulevées directement auprès du premier ministre en visite dans la région.
7: Number one, our priority is to protect the people.
6: Doug Ford a réitéré que toutes les ressources disponibles sont mises en œuvre pour contrôler les feux et venir en aide aux évacués. À ses côtés, la ministre responsable de Fed Nord, Patty Ashdew.
8: Chaque jour, il y a une conversation avec l'Ontario et le gouvernement fédéral pour très rapidement supporter les personnes.
6: Mais le chef King croit que les Premières Nations devraient être consultées pour trouver des solutions.
5: Solutions for these problems come from First Nations directly.
6: L'Association des femmes autochtones de l'Ontario a mis en place un centre d'urgence pour offrir l'essentiel aux évacués des Premières Nations.
9: They would need immediate supports.
6: Qui ont besoin de tout, souligne Vicky Woodpecker.
9: People had to leave their communities with nothing but the clothes on their backs.
6: Elle rappelle que plusieurs ont dû quitter leur communauté sans préavis. Ici Catherine Brulotte, Radio-Canada, Thunder Bay.
4: À Montréal, des citoyens qui habitent à proximité de la voie ferrée de l'arrondissement Mercier-Hochelaga-Maisonneuve s'opposent à l'épandage par le Canadien national cette semaine d'un herbicide potentiellement cancérogène, le glyphosate. Certains affirment ne pas avoir été mis au courant de l'opération, ce qui est pourtant prescrit dans la réglementation municipale. Emma Guerrero-Dufour a préparé ce qui suit.
10: Dans cette friche de l'est de Montréal qui entoure la voie ferrée du Canadien national, des résidents se promènent et cultivent même des légumes.
11: On voit ici des belles fleurs de courgettes qui pourront pas être mangées.
10: Émilie Pelletier, qui habite tout près, déplore que depuis des années, le CN répand un herbicide qui contient du glyphosate pour dégager la voie. Elle et ses voisins soutiennent que cette année, personne ne les a avertis d'avance.
11: Ça m'attriste puis ça me met en colère de savoir qu'ils s'en foutent de notre santé.
10: La compagnie ferroviaire assure avoir donné un calendrier d'épandage à l'arrondissement. Le cabinet de la mairesse, Chantal Gagnon, dit que le CN ne leur a pas communiqué de date exacte.
11: C'est que derrière chez moi, c'est pas Montréal, c'est le Canada.
10: Le glyphosate est interdit à Montréal, mais pas sur les chemins de fer, qui sont de compétence fédérale. Le professeur en chimie environnementale à l'Université de Montréal, Sébastien Sauvé, lui, s'inquiète des techniques d'épandage du CN.
12: Ils ont fait un épandage de pesticides alors qu'il y avait beaucoup de vent avec des habitations à côté. Il y a des règles pour ça et là, je ne suis pas certain que les règles ont été suivies.
10: Le député indépendant de Rosemont-la-Petite-Patrie, aussi traversé par un chemin de fer, interpelle le ministre des Transports.
13: C'est une question de transparence, c'est une question de respect des autorités municipales puis des citoyens et des citoyennes. Alors, je demande à Stephen McKinnon d'agir.
11: C'est un milieu de vie.
10: Émilie et ses voisins aimeraient qu'un autre herbicide soit utilisé, puisque l'OMS a classé la substance comme cancérogène probable. Ici Emma Guerrero-Dufour, Radio-Canada, Montréal.
4: À Vancouver, de nombreux amateurs de soccer se sont rassemblés au FIFA Fan Festival pour assister au match entre la France et l'Angleterre. Ce sont les Anglais qui ont eu raison des Français par la marque de 6-4. Comme le rapporte William Burr, la finale de bronze a suscité un avant-dernier moment de fébrilité dans la ville qui vibre au rythme de la Coupe du Monde depuis 6 semaines.
14: Même si le trophée n'était plus en jeu, la finale de bronze a réussi à faire vibrer les centaines de spectateurs dans l'amphithéâtre du Fan Festival à Vancouver.
15: Même si c'est pas la finale, je crois que c'est un match quand même très important. que ce soit pour l'équipe, que ce soit pour Didier Deschamps.
14: Achille Wooders, d'Aix-en-Provence, est en année d'échange à Vancouver. Son amie Inès Fayard est piquée par l'enthousiasme du soccer pour la première fois de sa vie.
16: Et du coup, l'ambiance, tout ce qui se passe ici, c'était incroyable, ça faisait vivre la ville. Du coup, ça m'a donné encore plus envie de suivre la Coupe du Monde et supporter mon pays.
14: Du côté des Trois Lions, Jason Chan, né en Angleterre, a fait la route de Kelowna.
17: C'est great to share the last moments, I guess, with a lot of people here.
14: C'est génial de partager les derniers moments du tournoi dans l'ambiance ici. Peu importe qui gagne, dit Jason Chan.
17: I think no matter who wins, it's fun for us.
14: Le match était le dernier du sélectionneur français Didier Deschamps à la tête de l'équipe depuis 2012. Les supporters français sont reconnaissants.
18: Et il était là pendant 14 ou 15 ans, il me semble. Ouais, ça va faire mal au cœur.
14: La plupart des spectateurs présents ne portaient ni le bleu ni le rouge, mais ils partageaient l'amour du soccer à l'occasion d'un tournoi historique. Ici William Burr, à Canada, Vancouver.
4: Et la grande finale de la Coupe du Monde se jouera dimanche entre l'Espagne et l'Argentine au New Jersey. Les organisateurs espèrent que la pluie qui est prévue va permettre d'améliorer la qualité de l'air affectée par les feux de forêt en Ontario. C'est ce qui conclut les informations. 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Merci pour votre écoute.

Comme dirait l'autre, OK, oui, en direct de Québec, de la rue Saint-Jean, nos magnifiques studios de Radio-Canada, Studio 11, sur la rue Saint-Jean. Si vous êtes à Québec en ce moment, vous passez dans le coin. Tous les samedis, nous sommes en direct entre 16h et 18h. Et aujourd'hui, c'est un petit peu plus mouilleux sur Québec, mais ne vous gênez pas, c'est toujours touchant. C'est un médium de proximité que vous écoutez, celle qu'on appelle la radio. Et vous pouvez nous envoyer la main. Il n'y a rien de plus touchant de voir des gens avec des écouteurs qui nous envoient la main dans la belle rue de Saint-Jean de Québec. Aujourd'hui, ouf, ça va être quelque chose. Grand Eugène en prestation, je viens de les entendre dans leur test de son. Ça sonne que le calvasse, ça va être extraordinaire. On va parler danse, musique, on va parler émotion, dynamisme. Naomi est déjà arrivée, elle est en studio. Elle prend du temps pour nous dans son horaire très occupé. Mais juste avant, vous savez, mon nom est MCG, j'aime reculer dans le temps, j'aime la nostalgie. Hier, il y a 50 ans exactement, le 17 juillet 1976, que se passait-il? Eh bien, c'était les Olympiques. Et les Olympiques avaient lieu où? Ils avaient lieu à Montréal. Et il y avait une chanson thème pour ces Olympiques. Il y avait eu un concours et c'est René Simard, le très jeune René Simard, qui avait gagné ce concours. Et il chantait la chanson qui suit.

0: Pour les plus jeunes, vous aurez remarqué que dans ce temps-là, on faisait beaucoup de flagada.
1: Ah, on en mettait
0: beaucoup de « la la la la la ». Ça vous rappelle des souvenirs, vous voulez communiquer avec nous. Cette émission vous appartient, donc ne vous gênez pas. Si vous nous écoutez par l'application audio, il y a la bulle de conversation. Vous cliquez et vous pouvez nous écrire, répondre à notre petit questionnaire. Qu'est-ce que vous buvez cet été? Qu'est-ce que vous lisez cet été? Qu'est-ce que vous écoutez comme musique cet été? Qu'est-ce que vous avez vu comme spectacle? On essaie d'encourager local, évidemment, et de nous parler de ce que vous aimez, puisque les chansons que vous allez entendre dans les trois prochaines heures, entre autres, sont choisies par vous. On va aussi parler aujourd'hui d'Rita Mitsouko. Je vous réserve la surprise pour tout à l'heure. Et du spectacle du Cirque du Soleil à Trois-Rivières. L'hommage à Jean Leloup. J'étais sur place. Il faut dire qu'à peu près tout le gratin hors Montréal était sur place. On s'en parle un peu plus tard. Mais pour commencer l'émission, on vient d'entendre le thème des Jeux olympiques de 76 avec René Simard. Et on a creusé, on a cherché et on a trouvé ici à Québec... un digne représentant des Olympiques de 1976, monsieur Alain Dufresne, qui est mieux connu à Québec comme le directeur du CRTQ, le Collège Radio-Télévision de Québec. Mm-hmm. Alain, comment allez-vous?
2: Ça va très bien. J'ai jamais vu autant de prestige donner un job de gars d'ascenseur.
0: Et c'est justement ma première question.

0: qu'est-ce que vous faisiez, vous, durant les Olympiques de 76?
1: Ben, pour améliorer la circulation dans les pyramides,
0: oui.
1: Il y avait une pyramide exclusivement d'athlètes masculins, mm-hmm. puis l'autre était moitié masculin, moitié féminin.
0: C'était genré, là.
1: Oui, c'était genré. Et c'est celle dans laquelle, moi, je travaillais. Et pour augmenter l'efficacité et pas toujours attendre après l'ascenseur,
0: oui.
1: L'ascenseur arrêtait à tous les trois étages. Donc, on prenait les gens au rez-de-chaussée, on les amenait, s'ils allaient au deuxième, on les amenait au troisième, ils descendaient de un, s'ils allaient au quatrième, ils montaient de un. Et après ça, après le trois, ça allait au six. Si t'allais au cinquième étage, tu descendais de un, si t'allais au sept. Alors, la logique de ça, c'était très efficace. Sauf pour les athlètes qui revenaient après avoir perdu une médaille ou qui étaient de mauvaise humeur.
0: Ils devaient être moins gentils à ce moment-là.
1: Absolument.
0: Avez-vous des mauvaises expériences?
1: Avec, entre autres, un boxeur de l'Allemagne de l'Est qui oui. devait faire 5 pieds 5 tout au plus,
0: oui.
1: puis je fais près de 6 pieds, mm-hmm. moi, mais je ne suis pas un costaud. Et il était de mauvaise humeur. Et alors, il entre dans l'ascenseur avec toute son équipe.
0: Habillé en boxeur.
1: Habillé en boxeur, avec une face de gars de l'Allemagne de l'Est de mauvaise humeur.
0: Oui.
1: Et en me prenant par la poitrine, il m'a levé parce que je pouvais pas aller exactement à son étage. Il m'a levé, il m'a plaqué contre le mur de l'ascenseur. Et tout le monde autour est resté saisi. Ils ont essayé
0: de le
1: contrôler un peu. Et évidemment, ils savaient que c'était un faux pas. Alors, l'équipe est revenue me donner des broches, des pins qu'on échange toujours aux Jeux olympiques. J'ai celle de l'Allemagne de l'Est là-dedans qui m'aide, mais qui me rappelle tout le temps cette espèce de situation-là.
0: Naomi, avant votre génération,
2: l'Allemagne de l'Est, déjà.
0: Oui. Et c'était avant l'antidopage aussi. Là. On ne vérifiait pas.
1: Ouais.
0: Donc, évidemment, les gens étaient peut-être un petit peu crinqués.
2: Ouais.
0: Surtout, il y avait très mauvaise réputation, les gens. Mais là, vous n'étiez pas vieux. Quel âge aviez-vous?
1: 16 ans.
0: Et c'était votre premier travail?
1: Non, j'avais commencé un peu plus tôt, mais ce qu'on a découvert en se parlant entre garçons d'ascenseur,
0: ouais.
1: c'est que nous avions comme point commun d'avoir été dans les cadets de l'armée.
0: OK. Mmh. Et ça prenait ça?
1: On l'a constaté. On ne nous l'avait jamais dit. On pensait qu'on avait été embauchés sur la foi de notre expérience de balayeur d'entrepôt, quelque chose comme ça.
0: Ouais.
1: Mais non, on s'est rendu compte que ça ne pouvait pas être une coïncidence. Tous ceux qui étaient de notre niveau sur le plancher, les doers, on était tous des gens qui étaient dans les cadets de l'armée.
0: Est-ce que c'est indiscret de vous demander combien vous gagnez pour faire ce travail-là?
1: J'en ai aucun souvenir. Je voudrais vous le dire pour vous impressionner, mais je n'ai pas ce souvenir-là.
0: C'est notre ami Julien qui a fait ses recherches, nous autres ici. Ah oui, c'est un des leaders de la recherche ici. Il a trouvé que vous gagnez 7 $ de l'heure.
1: C'est moins que ça.
0: C'était 4 $ de l'heure.
1: Ah, ça ne devait pas être beaucoup plus que ça. 7 $ de l'heure, ça me semble beaucoup, même pour l'époque.
0: Mais saviez-vous qu'un billet, hein, je vous testais, c'était un 7 $. Ça coûtait 7 $ pour aller voir les événements.
1: Wow.
0: L'équivalent de 38 $ aujourd'hui. Mais vous n'avez pas choisi ce métier-là justement pour l'argent, là. C'est ça ma question.
1: Non. Mais c'était une job qui était intéressante parce que plus payante que ce qu'on pouvait avoir partout ailleurs. Et on savait que c'était une expérience extraordinaire. Là.
0: Et là, vous avez gardé des reliques.
1: Oui.
0: On est à la radio, vous allez nous expliquer ça, parce que j'imagine que ça change une vie, pareil, là, d'avoir un de nos premiers emplois aux Olympiques. Vous avez gardé quoi?
1: Oui. Peu de choses, en réalité.
0: Ouais.
1: Quelques brochettes
0: c'est ça
1: et...
0: ici. On va les écouter.
1: Quelques broches et pins que j'ai reçues.
0: Oui, du monde entier, là.
1: Oui.
0: J'en ai
1: quelques-unes. La broche officielle du comité olympique et celle du Canada, qui sont semblables, mais un petit peu différentes. Le logo modernisé des Jeux olympiques.
0: Là, vous avez des journaux.
1: J'ai des journaux. Je ne sais pas pourquoi j'ai gardé ça, mais j'ai le journal de l'ouverture du parc olympique comme tel, qui n'était pas l'ouverture des Jeux. Le 1er juillet 1976, donc 2 semaines avant, il y avait déjà des gens, des délégations qui arrivaient, alors on les informait. Et en fouillant ça, j'ai trouvé des choses qui étaient intéressantes, notamment du côté des spectacles. Il y avait des spectacles tous les jours.
0: Donc, il y avait la culturelle aussi.
1: Ah oui, absolument. Et notamment québécois. C'est là-dedans que je vois que deux fois, pendant deux spectacles, à 19h30 et 21h30, Offenbach.
0: Quand même.
1: Avec Jerry Boulet, Oiseau. le vrai de vrai Offenbach.
0: C'est sûr que les Coréens du Sud ont dû pogner leur Québec là,
1: en voyant
0: Offenbach.
1: Et les spectacles qu'on voyait étaient toujours de très fort niveau. Le niveau canadien / international, Gordon Lightfoot et quelques autres comme ça.
0: Parce qu'on parle toujours de l'Expo 67 qui a ouvert le Québec au monde. Là.
1: Oui.
0: Mais 76, ça a été ça aussi. Vous êtes ouvert à peu près à tout ce qui faisait dans l'humanité.
1: Là. Ouvert est un mot-clé, je pense, parce que 1967, c'était ouvert au monde.
0: Mm-hmm.
1: 1976, c'est après Munich. C'était la première fois qu'il y avait des Jeux sous haute sécurité.
0: Oui, il s'était passé les attentats.
1: Absolument. C'est la raison pour laquelle on devait avoir un laissez-passer qui était un peu le même genre de papier que les billets de l'époque. On ne pouvait pas entrer sur le site, même si on disait « Hey, m'attends, mon chiffre, j'ai oublié ma page chez vous, tu restes dehors. » Il y avait des soldats en armes qui étaient là à l'entrée.

0: Il fallait montrer patte blanche. Et là, on passait à l'entrée et à la sortie. Fait que pour nous, c'était un peu intimidant.
1: C'était l'époque de la guerre froide. C'était l'époque, évidemment, oui, de la question palestinienne, évidemment, oui. où ça brassait beaucoup. Ce qui est aussi particulier de ces années-là, c'est toutes les constructions. Ils ont eu très mauvaise presse.
0: Oui.
1: Là, je pense que c'est en train de passer. Le stade olympique, entre autres, est en construction. C'est, entre vous et moi, c'est un peu dommage. C'est le 50e anniversaire. Il va être prêt seulement l'année prochaine. C'est un peu, il n'y a rien de plus Québec que ça. Là. On va fêter le 51e anniversaire. Bon, c'est pas rond, mais ça va être ça. Mais il y a quelque chose d'extraordinaire dans ces constructions-là. Est-ce que vous, quand vous retournez à Montréal, aller voir les lieux, ça vous replonge dans ces moments-là?
0: Oh oui, absolument.
1: Parce qu'on les a quand même, mieux que l'Expo 60, on a quand même conservé. On a conservé les pyramides qui étaient le village olympique. On a conservé la piscine olympique.
0: Oui, le stade de cyclisme qu'on a gardé, qui est devenu
1: le biodôme. On a failli faire mourir Taillibert avec ça, là, mais ça l'a mis bien en calvasse. Ben, un peu avec raison. Il y avait de quoi pour le bicycle, puis on a mis des pandas. Là. Mais ça serait quoi le legs, d'après vous, qui est le plus important ces années-là, 50 ans plus tard?
0: Je trouve que on redécouvre, après avoir été mal aimé pendant peut-être 40 des 50 dernières années, là,
1: ça a coûté cher.
0: Oui, pour l'époque, 1 milliard au total, l'aventure olympique pour le stade comme tel. Et on s'aperçoit que si on comparait avec des choses de la même époque, tout n'a pas aussi bien vécu et survécu que le stade olympique. Moi, à chaque fois que je passe à côté, je me dis, est-ce qu'on a plus bel édifice, une plus belle construction au Québec que le stade olympique? Personnellement, je crois pas. Est-ce qu'il y a une architecture de maintenant c'est devenu des résidences, on sait, le village olympique, je trouve ça absolument magnifique. Et je trouve que c'est un bon témoin de l'époque. On aurait très bien pu faire un stade standard, mais on est à une époque aussi où je pense que le Québec avait envie de prouver bien des choses à bien du monde. Le Canadien était une équipe gagnante. On avait l'impression qu'on pouvait tout faire au Québec.
1: Oui.
0: Les Expos allaient plus ou moins bien, mais ils étaient à l'aube d'avoir... les Alouettes sont allés à la finale de la Coupe Stanley 5 fois en 6 ans, quelque chose comme ça. On avait l'impression que rien pouvait nous arrêter. Et je trouve que ça, c'est une bonne photographie de comment on se sentait à ce moment-là. Et ça a culminé avec l'élection de novembre 76. Je pense que ça représente bien l'état d'esprit. On peut tout faire au Québec. Ouais.
1: Et ce qui reste à régler, c'est le son. On sait qu'au Stade olympique, c'est une catastrophe, mais oubliez le son, parce que blague à part, ils travaillent là-dessus. Je leur ai parlé sur la construction. Si on avait un son qui a de l'allure, on pourrait recevoir tous les grands du monde. Il y a entre 60 et 70 000 personnes qui peuvent entrer dans ce stade-là. Ouais. L'avantage du stade, et on l'oublie, c'était un des premiers dans le monde qui était comme ça, il n'a pas de colonne. Ouais. Et c'est pour ça, avec les anneaux techniques, ce qui fait que peu importe où vous êtes assis, on voyait ce qui s'est passé.
0: Oui.
1: C'est quand même assez extraordinaire. Et deuxième argument, là, j'en aurai pas trois, là, attachez-vous, c'est pas mon seul. C'est quand on reçoit les grands de ce monde, là, le G7, le G20, tout ça, juste en sécurité. Oui. Ça coûte 1,5 milliard, 2 milliards en sécurité. Oui. Ça dure 3 jours, cet argent-là va dans les vidanges, on n'entend plus jamais parler. Là, au moins, on a une structure, on a une construction. Oui. Et à Montréal, les gens qui viennent de partout sur cette terre, qu'est-ce qu'ils font? Ils vont voir la plus grande structure de béton au monde et surtout, ils se prennent en photo à côté de leur drapeau. Oui. Parce que tous les drapeaux du monde sont là et ici a eu lieu des Jeux olympiques. Là, oui. Je peux pas être plus vendu que ça. Là.
0: Et ça a été aussi une espèce de symbole de réussite pour des artistes qui pouvaient remplir le stade olympique. Rappelez-vous Diane Dufresne.
1: Oui.
0: Ceux qui sont allés voir, j'étais allé voir en 78 Emerson, Lake and Palmer, qui avait passé une éternité à essayer d'ajuster le son là-dedans pour que ce soit potable. On a longtemps été fiers de ça. Et quand les expos l'ont quitté, quand ça a mal vieilli, on s'en est pas occupé. Il n'y a rien qui devient plus beau et mieux si on s'en occupe pas. Là.
1: Alain Dufresne, merci. Vous n'êtes pas seulement le directeur du CRTQ, vous êtes aussi un peu la mémoire des Jeux olympiques. Et ce qui est intéressant, quand vous passez par le stade, c'est qu'il y a tellement de réverbération qu'on peut encore entendre des vieilles chansons de Pink Floyd qui jouent dans les toilettes. Merci d'avoir pris du temps, Alain.
0: Ça m'a fait plaisir.
1: On s'en va faire un petit tour dans la rue.
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5: J'ai bu du rosé sur ma nouvelle terrasse avec des amis qui me manquaient énormément. 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

qu'ai-je fait cette semaine? Eh bien, j'ai fait comme la moitié du Québec et je vous invite à aller faire un tour à Trois-Rivières, à l'amphithéâtre Cogeco. Il y a un spectacle du Cirque du Soleil. Vous le savez, depuis 10 ans, il y a un spectacle d'un artiste, d'un groupe d'ici. Et on le fait en mode cirque. Et cette année, on a décidé de rendre hommage à Jean Leloup. Jean Leloup qui, à la surprise générale, a décidé de se présenter au spectacle parce qu'avec Jean, on ne sait jamais. Il est à Québec ces jours-ci puisqu'il est tenant naturel de sa mère qui a 90 ans aujourd'hui. C'est tout à son honneur d'ailleurs. Il est venu faire un petit tour à ce spectacle-là. Un, je vous le conseille. Évidemment, quelques bémols. Pas des critiques négatives sur le show, mais c'est le Cirque du Soleil, oui. Mais c'est aussi un cirque plus dansant. Vous aimeriez ça, Naomi, d'ailleurs, vous qui avez été danseuse. C'est plus poétique. C'est plus dans l'émotion. On prend évidemment, les hits de Jean Leloup demeurent les hits de Jean Leloup. On danse, on tape des mains. Les deux derniers numéros sont très en mode cirque, très impressionnants. Mais je répète, si, par exemple, vous n'aimez pas la musique de Jean Leloup, là, vous y trouverez pas votre plaisir. Et ce n'est pas Allegria, là. C'est pas ça le concept. On se laisse aller dans l'univers de Jean Leloup. C'est tout l'été à l'amphithéâtre Cogeco. Si vous n'avez jamais vu cette salle-là, ça vaut la peine. Ça donne sur le fleuve. Céline Dion, entre autres, y a fait déjà des spectacles. On se laisse emporter. Je vous vends pas tous les punchs, mais je vous dis que ça débute avec

la pièce Le Dôme, un des meilleurs disques de Leloup. Et lui-même a dit, personnellement, et ça, attention aux artistes qui nous écoutent, on prend des notes parce que Jean Leloup est un des plus grands paroliers et un des plus grands mélodistes de l'histoire du Québec. Lorsqu'il a créé Le Dôme et lorsqu'il l'a enregistré, il disait que c'était pas bon. Et tout son entourage lui a dit, ben oui, c'est bon. Ben oui, il y a des bonnes chansons là-dessus. Tes textes sont bons. Tu nous fais voyager. C'est extraordinaire. Et le doute faisant partie de l'artiste, avec le temps, il aurait entendu par hasard Le Dôme dans un café. Et c'est bon cette chanson-là, ben, c'est sûr que c'est bon Jean, c'est toi qui l'as écrit. Donc, ça nous permet de nous replonger dans l'univers de Jean Leloup. On ressort nos disques de Jean Leloup. Et mon plus beau compliment que je ferai à ce spectacle-là, c'est qu'on n'a pas seulement choisi des hits, des chansons qui ont joué à la radio, mais on est allé dans l'univers un petit peu plus obscur, un petit peu plus underground, vous me pardonnerez l'anglicisme, de notre Jean Leloup national. Dernier point positif, pourquoi au Québec on honore toujours nos artistes quand ils sont plus là? Ça fait du bien qu'on les honore quand ils sont là. Jean Leloup est vivant, il est relativement en forme, donc on l'honore de son vivant. On devrait faire la même chose avec les Ginette Reno, les Diane Dufresne, les Clémence Desrochers de ce monde. Disons aux gens qu'on les aime quand ils sont encore avec nous. Et une chanson qui joue dans ce spectacle-là, j'ai décidé de vous la faire jouer dans cette magie qui est Apéro Public. C'est la chanson « Voilà ». Alors voilà.

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0: Notre Jean Leloup national, toujours avec MC Gilles à l'apéro public. Et on jase durant les pauses parce qu'on partage nos... ce qui est extraordinaire dans cette émission-là et la magie de Ici Première de Radio-Canada, c'est qu'on reçoit des gens. Ma prochaine invitée, je vous la présente, elle s'appelle Naomi. Vous la connaissez, elle est autrice, compositrice, interprète. Elle est également actrice, chorégraphe. Vous avez été danseuse contemporaine, ce qui n'est quand même pas rien. Et là, je suis désolé, mais là, enfin, tout le monde nous
1: on
0: écoute.
1: On peut en parler.
0: À chaque fois qu'on vous rend, on n'a pas le choix. On vous a vu danser avec Rihanna, on vous a vu danser avec Marie-Mé, avec tout ça. Et durant la pause, croyez-le ou non, même avec Naomi qui fait du R&B, on parlait des cow-boys fringants.
1: Ben oui, on s'y retrouve toujours. On faut quand même élargir nos horizons dans la vie.
0: Là, on va parler de vous parce que oui, vous avez été danseuse. Mais là, vous êtes toute jeune encore, mais maintenant, vous êtes à temps plein, autrice, compositrice, interprète. Mm-hmm. Comment ça s'est passé,
1: cette transition de carrière? Oui, ben en fait, j'ai toujours aimé la comédie musicale. J'avais pris la musique aussi en option secondaire parce que ça m'intéressait beaucoup. Mais à partir d'un certain âge, j'ai voulu comme me spécialiser. Puis quand j'ai eu à choisir quel conservatoire je voulais faire. Donc, où j'allais mettre mes efforts pour rentrer dans ces écoles qui sont hyper contingentées, ben j'ai choisi la danse. C'est ce qui me venait le plus naturellement. Après un certain temps, j'ai eu comme la piqueur quand j'ai rencontré mon chum, mon mari. C'est un rappeur, c'est un artiste aussi. Puis il y a
0: nommons-le.
1: Oui, on peut le nommer. Rhymes. Je dis pas ce mot-là souvent.
0: Non.
1: Je trouve ça bizarre. Rémi, mon chum.
0: Ah, il a un vrai nom.
1: Oui, il a un vrai nom. Quand je l'ai rencontré à travers plein de gens, finalement, ça m'a comme amené vers faire de la musique pour le fun, mais je suis pas capable de faire rien pour le fun. Il faut toujours que ça devienne ma job, finalement. Fait que c'est une job le fun, mais j'ai vraiment aimé ça. Puis en rencontrant Cœur de Pirate, qui a acheté Bravo Musique comme en même temps qu'on commençait à écrire ensemble et tout, je me suis fait comme donner une opportunité que j'ai saisie, je pense.
0: Mais ça doit être spécial chez vous, là, parce que là, votre chum est dans le rap québécois, dans le hip-hop, vous êtes dans le R&B, puis bon, vous avez été dans le spectacle, dans le showbiz, tout ça. Ça se passe comment à la maison, avec la famille et tout ça? On parle de quoi?
1: On parle du travail, tu sais, on parle de nos... Maintenant, c'est plus commun, tu sais, c'est tout le temps des shows, des choses comme ça, mais pas commun, commun dans la gratitude quand même, là, c'est toujours des belles opportunités, puis tu sais, Rémi, la semaine passée, était sur les plaines avec Soulja, puis j'ai ouvert pour Laurie, mettons, pour les Franco cet été. Fait qu'on a vraiment des belles conversations, des opportunités, le fun, puis quand on est fatigué, on est capable de se motiver aussi. Ça nous aide.
0: Je rêve pas que vous êtes le et la plus grande fan de l'autre.
1: Oui, je pense que oui. Je pense que oui, franchement. Puis tu sais, même de tous nos projets connexes, on a tout le temps comme... dans les deux, on est des artistes à plusieurs paliers. Puis, mon chum, il y a des projets d'écriture. Moi, j'ai des projets de danse aussi sur le côté. Puis, j'aime qu'on se garde curieux aussi.
0: On va continuer à jaser, mais avant, on va écouter une de vos chansons.
1: Ah oui?
0: Univers.
1: Yes.
0: Mesdames et messieurs, Naomi.

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1: Vous aimez ce que vous venez d'entendre? Eh bien, c'est Noémie. Devinez quoi? Elle est avec nous.
2: Salut.
1: Bon, vous êtes chanteuse maintenant. Vous avez chanté avec Marie-Mé, entre autres.
2: Oui, oui.
1: Ça sort d'où, cette rencontre-là? C'est deux univers, quand même.
2: Oui, quand même. On a... on s'est rencontrés sur un vidéoclip, une chanson qu'elle avait avec Impost. C'est à cet endroit-là qu'on s'est rencontrés. Puis après, on s'est recroisés dans des shows, sûrement sur un show de variété ou une émission de variété, là, je me souviens plus. Puis on avait vraiment... on s'était rejoints sur notre amour de la musique électronique. Puis j'aurais pu deviner finalement si je m'étais penchée là-dessus, mais ça m'avait vraiment surprise. Puis on a partagé des trucs un peu niche et tout. Fait que je m'étais permise de lui envoyer une chanson qui était un peu dans cette énergie-là avec un beau trou là, juste pour elle. Puis ça répond. J'ai envoyé comme le fichier. Puis elle m'a renvoyé un texte avec les paroles de son verse finalement. Puis elle a dit, c'est à peu près chanté sur la même mélodie que toi, mais je mélodifie un peu. Elle m'a pas répondu, ah, parfait, j'écoute. Elle m'a juste renvoyé un verse. Je pense qu'elle l'a écrit dans le taxi. Fait que comme ça s'est passé, comme je pense que j'ai réussi à la convaincre vraiment vite, j'étais genre, OK, ben je pense que ça se passe. Moi, c'était un grand succès pour moi de réussir cette collab-là parce que j'étais fan, évidemment, je suis toujours.
1: Ouais. Et ça ne doit pas être facile. Ça marche comment? Là, vous êtes chanteuse, vous arrivez sur une scène. Vous avez fait des chorégraphies, entre autres, là, pour des grands. Là. Mettons que je suis danseur ou danseuse dans votre spectacle. Là, vous êtes la chanteuse maintenant.
2: Ouais.
1: Comment je fais pour vivre cette pression-là du fait qu'il faut que ce soit ce que vous voulez? Est-ce que vous vous mêlez encore des chorégraphies?
2: Oh mon Dieu. Ben oui, oui, oui. Puis on le fait. C'est ça l'affaire. C'est que moi,
1: est-ce qu'on peut pas séparer la danseuse de la chanteuse?
2: Non, mais je pense pas que je suis plus exigeante. Au contraire, je pense que je suis vraiment plus compréhensive parce que je trouve que dans la pyramide des arts, là, les danseurs souvent arrivent en bas de la chaîne au niveau de la paye, des protections syndicales,
1: la protection sur le physique parce
2: exactement,
1: que vous vous
2: exactement. L'horaire, c'est les premiers arrivés, les derniers partis. Il faut qu'ils fassent leur maquillage toute seule. Les snacks, c'est genre des chips puis des liqueurs à la place des fruits.
1: Des carrières qui finissent jeunes.
2: Exactement. Fait que vu que j'ai eu tout ça en tête vraiment longtemps, je pense que je prends soin de mes danseuses. Là, puis je pense pas que personne ne ferait de plainte. Là. Je pense qu'on est une bonne équipe. C'est mon band. Moi, je suis toute seule avec mon DJ.
1: Ouais.
2: Puis c'est mon band. Fait que c'est une équipe.
1: Ça vous fait quoi aussi? Le fait, votre musique joue à la radio, vous êtes peut-être une danseuse. Mais il n'y a pas moyen, je viens de le faire. Il n'y a pas moyen qu'on reçoive en entrevue et qu'on parle. Du fait que vous avez travaillé avec Cœur des Pirates, que vous avez travaillé avec Rihanna, évidemment, c'est une sommité mondiale.
2: Oui, oui.
1: Que vous sortez avec un rapper, tout ça. Est-ce que c'est tannant? Est-ce que vous avez hâte de recevoir une entrevue et que là, on parle seulement de vous?
2: Ben, c'est déjà arrivé, puis ça me dérange pas, parce que je pense que l'attrait, si je me vends, là, l'attrait d'être quelqu'un qui a fait plusieurs choses différentes, je pense que ça a tout nourri mon art, puis que... Peu importe c'est quoi la porte d'entrée vers découvrir mon univers.
1: Ben justement, on va le découvrir un peu plus. Vous restez avec nous parce que vous allez choisir des chansons. Et vous avez choisi Rose.
2: Oui.
1: Avec Dérive.
2: Yes.
1: C'est dans votre esprit. Hein. On connaît l'influence.
2: Oui, c'est ma gang. En plus, je les adore.
1: Restez avec nous, là. Yes. On se repart dans deux minutes. Et elle la connaît par cœur.

0: Rose avec Dérive, un choix de Naomi et la voix que vous avez entendue en début de chanson. Et en fait, c'était vous!
1: Oui, je murmure.
0: Mais c'était, je trouve que ça ajoutait. C'était encore,
1: bon,
0: c'était encore plus beau. Où on peut vous voir cet été? L'été, ce sont les festivals, c'est
1: oui,
0: partout.
1: Oui, oui. Ben, j'ai un show au Festival Mosaïque le 15 août. J'ai un show au MAD.
0: Ça, c'est à Laval.
1: C'est à Laval, effectivement. Ouais. J'ai un show au MAD Fest le 20 août. Ça, c'est à Montréal, ouais. À la Place des Arts. Et un show qui n'est pas encore annoncé, mais ça va être dans votre ville. Ça va être ici. Fait que le 27, 28... 29.
0: Dans le tour de Québec.
1: Quelque part à Québec.
0: Et puis, vous faites dans le R&B et vous avez choisi de chanter en français.
1: Oui.
0: Ça aurait pu arriver que vous...
1: Oui, oui. Puis
0: pourquoi?
1: Je dirais qu'en fait, au tout début, comme je commençais à écrire des chansons, j'ai réalisé récemment que j'ai toujours écrit, mais que c'était tellement privé pour moi que je considérais même pas ça comme un vrai médium artistique pour moi parce que c'était vraiment de type journal intime ou blog. Fut-il un temps où on avait des blogs.
0: Je parlais tantôt que j'avais eu du doute de l'artiste.
1: Oui, oui, oui, total.
0: Vous vivez ça, vous.
1: Total, total. Puis après, en rencontrant Béatrice, c'était comme, j'aimerais vraiment ça qu'on essaie en français. Tu sais, quitte à ce qu'on on a... Tu sais, vraiment en mode apprentissage. Mm-hmm. Et on écrit des textes en anglais, on les traduit pour voir, tu sais, un peu un cours de français, là, littéralement. Puis après notre première session d'écriture en français, j'ai comme compris quelque chose, puis il y a une satisfaction à vraiment mettre le doigt dessus en français, puis être capable de bien exprimer le sentiment, parce qu'on a énormément de mots dans cette langue. Et aussi, c'est une langue qui a des tendances romantiques, le R&B, c'est ça aussi. Fait que,
0: voilà.
1: Tant mieux, mais des fois, quand on veut aborder d'autres termes, il faut comme essayer de réussir à jongler avec les mots d'une autre façon.
0: Et la France?
1: Et la France. Ben là, je suis ici avec mon français préféré.
0: On en parle depuis tantôt. Vous travaillez avec Béatrice
1: oui, ben oui,
0: Martin,
1: c'est ça.
0: Qui est cœur de pirate, qui est une méga star en France.
1: Oui, oui.
0: Ça doit pas nuire, ça.
1: Non, ça nuit pas. Mais tu sais, c'est pas une porte d'entrée gratuite non plus.
0: Non plus.
1: Là, j'ai commencé, c'est ça, je disais que j'étais avec mon français préféré, Eliard.
0: Qui est-il?
1: Qui est mon collaborateur actuel. On a commencé à écrire ensemble. Puis c'est justement un univers, c'est écrit avec lui.
0: Ouais.
1: Puis Eliard est français, là. Effectivement, il habite à Paris. Fait qu'on essaie aussi ensemble de comme élargir cet univers-là pour moi. Je pense que c'est une possibilité, c'est pas une finalité pour moi. Ça sera peut-être la classique aussi traverser l'océan et devenir une star et revenir ici. Mais tu sais, j'y tiens pas. Là. Moi, j'aime penser que les carrières parallèles sont possibles.
0: Et je veux me procurer.

0: les gens qui viennent de vous découvrir, oui. Je vais avoir vos... Je sais, on est à l'ère aussi difficile. Ou, moi, dans... je suis une vieille personne. Donc, à l'époque, moi, j'achetais des vieux disques, des longs jeux, des 45 tours, des micro-sillons. Je veux vous encourager, puis je veux vous encourager le mieux que je peux. Je fais comment?
1: Comme

0: Donc, c'est la meilleure façon.
1: Oui, puis, je pense.
0: On peut savoir où vous allez être en spectacle. On va vous voir. On se met une tuque, un T-shirt et on capote.
1: Oui. Les petites casquettes sont vraiment cute.
0: Elle n'est pas juste bonne chanteuse et bonne danseuse. C'est une Moses de bonne vendeuse de casquettes.
1: Écoute.
0: On en parlait tout à l'heure. On va écouter votre chanson hein, avec Marie-Mé.
1: Ah oui!
0: Pleurer sur le dance floor.
1: Yes.
0: C'est un beau paradoxe.

0: Marie-Mé en compagnie de Naomi, qui est toujours avec nous.
1: Bonjour.
0: T'es très, très fière de ta chanson, Naomi. Et on peut se la procurer sur toutes les plateformes.
1: Exactement.
0: Et on l'a vu tout à l'heure, on peut vous suivre sur les Instagram, TikTok et autres.
1: Exact.
0: Et il y a Alain Dufresne aussi, qui est toujours avec nous. Mm-hmm. Alain, qui, je rappelle, travaillait pour les Jeux olympiques de 1976. Un collègue nous a écrit, mon cher.
2: Oh.
0: Gaétan Louis de Sherbrooke. Il avait 16 ans et il était payé 6,45 $. J'étais pas loin avec mon 4 $.
2: Meilleure mémoire que les auditeurs ont une meilleure mémoire que moi, c'est bon.
0: Exactement. Et le Coca-Cola était fourni à volonté.
2: Oui, c'est vrai. C'est vrai.
0: Aujourd'hui, ça ferait un scandale. Et il y avait des matchs de soccer, disait-il. Et puis lui, il travaillait là. Donc, merci Gaétan Louis. D'ailleurs, vous pouvez faire comme Gaétan Louis et nous rejoindre sur... vous connaissez la bulle de conversation, on vous parle ici à la première chaîne souvent. Vous cliquez sur « Participer à l'émission », on va vous demander qu'est-ce que vous aimez lire cet été, qu'est-ce que vous aimez boire, qu'est-ce que vous aimez voir, qu'est-ce que vous aimez écouter comme chanson. Et si vous êtes plus comme moi âgé et que vous aimez le téléphone, parce que oui, il y a encore des gens comme moi qui parlent au téléphone, on a un numéro de téléphone, imaginez-vous donc, c'était une demande spéciale de l'animateur que vous entendez en ce moment, qui est toujours un peu punk et bizarre. MC Gilles, alors on prend un papier et un crayon. J'aime ça parce que je réalise mon rêve animé comme si on était en 1977. 1-833-597-3416. 8e appel, on fait tirer un T-shirt. Non, c'est pas vrai. Mais c'est notre vrai numéro de téléphone.
2: J'aime ça quand vous évoquez l'ancien temps, puis c'est l'année que j'ai commencé à faire de la radio.
0: Alain, on se connaît maintenant. Avec tout le respect que j'ai pour vous, vous êtes un directeur d'école, je suis fier de vous. Mais déjà, le nom de votre école, radio et télévision...
2: Ouais, c'est vrai.

0: Et déjà là, on s'en va quelque part. Vous le savez, pour ceux qui nous écoutent, là, à chaque semaine, à la magie de l'apéro public, on veut décider quelle est la ville la plus cool au Canada. On a eu la ville de Saguenay, avec l'arrivée, évidemment, des Angines de Poitrine et des autres. On a eu la ville de Québec. On a eu la ville de Vancouver. Et aujourd'hui, on a un grand défenseur avec nous de la ville de Edmonton. La barre est haute, mais paraît-il que c'est possible. J'y ai passé une semaine cette année. Comment vous dire? J'ai adoré ça! On va rejoindre Corey Laranger, un artiste multidisciplinaire qui habite Edmonton. Corey, comment allez-vous?
1: Ben, en live de son téléphone à Edmonton, nous autres, si, là, on vit dans l'ancien temps, ici, apparemment, on se branle du téléphone.
0: Vous n'avez pas juste des SUV puis du pétrole, vous avez des téléphones?
1: Il y a beaucoup de ça aussi. Mais il y a beaucoup plus que ça. C'est pour ça que ça me fait tellement plaisir de toujours te faire découvrir ma place.
0: Là, Corey, bonne chance à tous. Pourquoi Edmonton, à part là, McDavid et les Oilers, serait la ville la plus cool au Canada? Bonne chance, la parole est à vous.
1: Ben écoute, je vais commencer à vous dire que Edmonton est surnommée Festival City, la ville des festivals, parce que c'est sûr qu'il y en a toute l'année, en hiver aussi, mais l'été, là, c'est vraiment mur à mur. On profite de chaque minute possible, c'est complètement fou. Il y a plusieurs événements qui se passent en même temps à chaque jour. De dire qu'Edmonton, c'est plate l'été, là, c'est vraiment de se promener les yeux fermés puis les oreilles bouchées, mettons.
0: Oui.
1: Moi, mon festival préféré, c'est le Edmonton Folk Fest. C'est un grand festival de musique qui se passe dans les collines de la vallée de la rivière Nord-Saskatchewan, où on a de la musique là, du jeudi au vendredi. C'est toujours dans la première semaine du mois d'août. C'est le genre de festival là, qui les billets là, sont vendus à l'intérieur des 30 premières minutes que c'est vendu.
0: Okay, ouais.
1: C'est dans les collines de la vallée, fait qu'on est en nature. On a le magnifique coucher du soleil de l'ouest le soir en écoutant de la musique incroyable. Puis la vue sur le centre-ville, c'est vraiment magnifique. C'est le genre de festival aussi, c'est très, très familial. Hein? On se sent vraiment comme on fait partie d'une communauté. Moi, le jeudi soir, j'arrive avec mon fils de 10 ans, là, puis je le vois presque pas du jeudi au dimanche. Il peut se promener comme il veut, puis je suis zéro inquiet pour son bien-être, parce que c'est vraiment le genre de festival où c'est ça, on se sent en sécurité, on s'amuse, tout le monde a un œil sur les enfants. Les enfants participent au maximum. Ça, c'est mon festival préféré. Juste après ça, les deux semaines d'après, il y a le festival Fringe aussi, oui, qui est le plus grand festival de théâtre Fringe en Amérique du Nord. Fait qu'il y a le quartier Strathcona dans le centre d'Edmonton qui se transforme en hub de théâtre. Il y a des centaines de pièces de théâtre, de spectacles, d'amuseurs publics qui se passent sur 10 jours. Moi, je suis propriétaire de quelques appartements là, que je loue en ville. Puis la plupart, c'est des Airbnb. Puis à chaque année, là, c'est rempli d'artistes qui viennent de partout au monde pour le festival Fringe. C'est vraiment magnifique de pouvoir les accueillir chez nous.
0: Parce que je faisais des blagues, ouais. Corey, en ouverture. On a des préjugés sur Edmonton. T'sais, l'image qu'on a de vous, ben, évidemment, c'est oui, les grands espaces ouest canadiens, mais
1: c'est
0: bon, le pétrole, tout ça, un volet un peu plus conservateur. Mais vous nous vendez qu'il y a des propositions artistiques intéressantes, là, qu'il y a une vie culturelle.
1: C'est ça. Moi, les gens ont souvent déjà une bonne idée de ce que c'est Calgary. Puis là, les gens, souvent, ont un peu l'idée que Edmonton, ça doit ressembler un peu à Calgary. Est-ce que c'est-tu proche des montagnes? Y a-tu du pétrole pas mal? Puis c'est-tu très, très conservateur?
0: Ouais.
1: En fait, la façon que je l'explique souvent, c'est que Edmonton, c'est un peu le Austin de l'Alberta.
0: Okay.
1: Fait qu'en grande majorité, on vote NPD à Edmonton dans les élections provinciales.
0: Ouais, vous êtes des résistants parce qu'il en reste plus gros.
1: Très, très artistique. Pardon?
0: Vous êtes des résistants parce qu'il en reste plus gros. C'est une blague à l'infoman, là, c'est pas grave, vous pouvez continuer à enchaîner.
1: Ouais, je comprends.
0: C'est pas grave.
1: Là, tu vois, ce matin, moi, j'ai commencé ma journée au plus grand marché des fermiers extérieurs du Canada, qui est à Saint-Albert, qui est en banlieue d'Edmonton. Puis là, aujourd'hui, c'est aussi le début de notre plus grand festival de l'année, qui s'appelle K-Days. C'est à l'origine, ça s'appelait Klondike Days, pour se rappeler de la ruée vers l'or du Klondike du 19e siècle. Là, aujourd'hui,
0: donc,
1: c'est une immense...
0: K comme Klondike,
1: K-Days, comme Klondike.
0: Days comme jour.
1: C'est ça, exactement. Puis là, c'est une immense foire avec des manèges qu'on a déjà fait ensemble au West Edmonton Mall, toi et moi.
0: Oui,
1: on a des manèges extérieurs, des spectacles, des concerts, des activités pour toute la famille. Il y a plus de 1 million de visiteurs sur 10 jours.
0: Attendez. 1 million?
1: Oui, 1 million de visiteurs à K-Days sur 10 jours.
0: Donc c'est comme pour les gens qui nous écoutent de l'Est, un petit peu comme La Ronde, mais puissance 1 million.
1: Ouais, exact.

0: Au lieu de, parce que la ronde, je pense, c'est ouvert. C'est-tu ouvert tout l'été?
1: Oui, mais c'est une compagnie privée. Fait que j'aime mieux votre festival. On va aller à votre festival.
0: On le condense en 10 jours, mettons.
1: Fait que ça ressemble à quoi, le jour dans les Key Days? On fait quoi?
0: On mange des pogos, des...
1: On s'en vient.
0: On fait des manèges, puis on regarde des spectacles.
1: Bon, ben, OK. Je commence à être vendu. Mettons que vous voulez y aller avec vos punchs finaux, là, pour me dire, il faut que j'aille à Edmonton cet été, là. Allez-y.
0: Ben là, encore, ce soir, je vais aller au Great Outdoors Comedy Festival. Fait que c'est notre plus grand festival de l'humour. Okay. On a Taste of Edmonton, où c'est des centaines de kiosques de bouffe. Sur 10 jours, on peut vraiment avoir une bonne idée de la découverte de la scène culinaire d'Edmonton en un seul endroit, un seul festival. Mais ma partie préférée, et la chose qui rend Edmonton si spéciale l'été, c'est que c'est l'une des villes les plus ensoleillées du Canada. Et l'été, là, il fait clair jusqu'à 11 heures le soir. Fait que là, aujourd'hui, il fait genre 33 degrés ensoleillé. Ce soir, à 11 heures, il va faire genre 24 et soleil jusqu'à ce moment-là. On peut commencer une ronde de golf à 19 heures. Pour les enfants qui nous écoutent, il y a toujours des bonnes raisons pour retarder le coucher le soir. On peut se coucher genre à 9 heures, 10 heures même. Parce qu'il y a toujours quelque chose, les matchs de soccer des enfants de 10 ans qui commencent à 8h30. Là, c'est tough pour les parents, mais c'est le fun pour les enfants. Et Edmonton, c'est la ville avec le plus grand réseau de parcs urbains en Amérique du Nord. Moi, je peux quitter de chez moi en vélo de montagne. Je peux faire des pistes en pleine forêt, au plein cœur de la ville, puis jamais voir de voiture là, pendant des heures de temps. On est en forêt, il y a des magnifiques endroits pour voir le coucher du soleil le soir à 11h. Fait que pour moi, là, ça combine tout Edmonton en été. C'est une ville dynamique, la nature omniprésente, des festivals de calibre internationaux, une scène culinaire en pleine effervescence et des journées qui ne finissent jamais soleil jusqu'à 11h le soir. C'est le fun.
1: Corey Loranger, je plaide coupable. Okay? Comme lorsque j'étais jeune et que j'étais obligé d'aller à la messe. Il fallait aller à la confesse, n'est-ce pas, pour confesser un péché. Bien je sûr. Vous avoue que vous
0: partiez... Et tu y allais souvent, j'imagine.
1: Très souvent. Vous partiez avec une longueur... Un très, très grand retard avec tous les préjugés qu'on avait avec Edmonton, mais vous me l'avez bien vendu. Je suis relativement impressionné par la vie culturelle. Et en terminale, on a parlé de votre ville, on a parlé de votre coin de pays. Mais là, je ne vous ai pas prévenu à l'avance, mais je veux qu'on parle un peu de vous. Parce que vous, Corey Loranger, vous êtes francophone à Edmonton. Vous vivez là, vous êtes né là et vous vivez votre art. Donc, vous avez une minute pour me vendre qu'il est possible de vivre de son art, d'être cinéaste, musicien, tout ce que vous voulez, un homme de théâtre à Edmonton.
0: Ah ouais, ça c'est cool. Ben c'est ça, il y a souvent les gens sont vraiment surpris de savoir que je suis comédien de cinéma et producteur. Je produis des films, je produis des émissions télé, je produis des web-séries en français, en Alberta. Et oui, ça se fait. Même moi, dans mon quartier, j'habite un peu au cœur de la ville. Puis je suis à côté du quartier francophone d'Edmonton. Fait qu'on a un campus universitaire francophone. On a des écoles, des restaurants, des entreprises, la communauté. Vraiment, on entend du français partout autour de chez nous. Mon fils a 10 ans, il va à l'école en français. Moi, j'ai grandi en français. On parle en français à la maison et je travaille en français aussi. À chaque fois qu'il y a des grands événements qui viennent à Edmonton de genre de niveau national ou international, souvent je vais être embauché pour être l'annonceur ou l'animateur de cet événement dans les deux langues. On n'a pas besoin d'embaucher deux différentes personnes, une pour faire l'anglais, une pour faire le français. On a juste à m'embaucher pour faire les deux langues en même temps. Fait que c'est ça.
1: Merci Corey de votre temps et merci à tous mes invités de cette belle heure. Merci d'avoir pris du temps, ma chère Naomi National. Et notre ami Alain, un autre message, les Olympiques. Jean-François qui nous écrit, il était là, lui, au 10 sur 10, de Nadia Comaneci.
2: Ah oui,
1: il était là!
2: Chanceux.
1: Ça rappelle comme si
3: quelle
1: c'était
3: chance.
1: Hier. Après la pause et après les nouvelles, entre autres, Corias et Grand Eugène en prestation. Moi, si j'étais vous, je resterais avec nous. Si j'étais vous.
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0: Kakwan, voici les informations. En Ontario, les autorités espèrent que la pluie attendue dans les prochains jours va donner un répit aux équipes qui combattent les feux de forêt dans le nord de la province. Actuellement, près de la moitié des quelque 190 brasiers actifs ne sont pas maîtrisés. Pendant ce temps, des communautés autochtones de la région reprochent au gouvernement Ford de les avoir abandonnés. Catherine Brulotte est allée à leur rencontre.
1: First Nations are basically left to fend for themselves.
2: Le chef de la Première Nation, Anishinaabe de Gull Bay, croit que sa communauté a été négligée dans la gestion des feux de forêt en Ontario. Wilfred King affirme que les résidents qui ont dû évacuer n'avaient nulle part où aller.
1: Our people had nowhere to stay.
2: Des préoccupations qu'il a soulevées directement auprès du premier ministre en visite dans la région.
3: Number one, our priority is to protect the people.
2: Doug Ford a réitéré que toutes les ressources disponibles sont mises en œuvre pour contrôler les feux et venir en aide aux évacués. À ses côtés, la ministre responsable de Fed Nord, Patty Ashdew.
4: Chaque jour, il y a une conversation avec l'Ontario et le gouvernement fédéral pour très rapidement supporter les personnes.
2: Mais le chef King croit que les Premières Nations devraient être consultées pour trouver des solutions.
1: Solutions for these problems come from First Nations directly.
2: L'Association des femmes autochtones de l'Ontario a mis en place un centre d'urgence pour offrir l'essentiel aux évacués des Premières Nations.
5: They would need immediate supports.
2: Qui ont besoin de tout, souligne Vicky Woodpecker.
5: People had to leave their communities with nothing but the clothes on their backs.
2: Elle rappelle que plusieurs ont dû quitter leur communauté sans préavis. Ici Catherine Brulotte, Radio-Canada, Thunder Bay.
0: À Montréal, des citoyens qui habitent à proximité de la voie ferrée de l'arrondissement Mercier-Hochelaga-Maisonneuve s'opposent à l'épandage par le Canadien national cette semaine d'un herbicide potentiellement cancérogène, le glyphosate. Certains affirment ne pas avoir été mis au courant de l'opération, ce qui est pourtant prescrit dans la réglementation municipale. Emma Guerrero-Dufour a préparé ce qui suit.
6: Dans cette friche de l'est de Montréal qui entoure la voie ferrée du Canadien national, des résidents se promènent et cultivent même des légumes.
7: On voit ici des belles fleurs de courgettes qui pourront pas être mangées.
6: Émilie Pelletier, qui habite tout près, déplore que depuis des années, le CN répand un herbicide qui contient du glyphosate pour dégager la voie. Elle et ses voisins soutiennent que cette année, personne ne les a avertis d'avance.
7: Ça m'attriste puis ça me met en colère de savoir qu'ils s'en foutent de notre santé.
6: La compagnie ferroviaire assure avoir donné un calendrier d'épandage à l'arrondissement. Le cabinet de la mairesse, Chantal Gagnon, dit que le CN ne leur a pas communiqué de date exacte.
7: C'est que derrière chez moi, c'est pas Montréal, c'est le Canada.
6: Le glyphosate est interdit à Montréal, mais pas sur les chemins de fer, qui sont de compétence fédérale. Le professeur en chimie environnementale à l'Université de Montréal, Sébastien Sauvé, lui, s'inquiète des techniques d'épandage du CN.
8: Ils ont fait un épandage de pesticides alors qu'il y avait beaucoup de vent avec des habitations à côté. Il y a des règles pour ça et là, je ne suis pas certain que les règles ont été suivies.
6: Le député indépendant de Rosemont-la-Petite-Patrie, aussi traversé par un chemin de fer, interpelle le ministre des Transports.
9: C'est une question de transparence, c'est une question de respect des autorités municipales puis des citoyens, des citoyennes. Alors, je demande à Stephen McKinnon d'agir.
7: C'est un milieu de vie.
6: Émilie et ses voisins aimeraient qu'un autre herbicide soit utilisé, puisque l'OMS a classé la substance comme cancérogène probable. Ici Emma Guerrero-Dufour, Radio-Canada, Montréal.
0: À Vancouver, de nombreux amateurs de soccer se sont rassemblés au FIFA Fan Festival pour assister au match entre la France et l'Angleterre. Ce sont les Anglais qui ont eu raison des Français par la marque de 6-4. Comme le rapporte William Burr, la finale de bronze a suscité un avant-dernier moment de fébrilité dans la ville qui vibre au rythme de la Coupe du Monde depuis 6 semaines.
10: Même si le trophée n'était plus en jeu, la finale de bronze a réussi à faire vibrer les centaines de spectateurs dans l'amphithéâtre du Fan Festival à Vancouver.
11: Même si c'est pas la finale, je crois que c'est un match quand même très important, que ce soit pour l'équipe, que ce soit pour Didier Deschamps.
10: Achille Wooders, d'Aix-en-Provence, est en année d'échange à Vancouver. Son amie Inès Fayard est piquée par l'enthousiasme du soccer pour la première fois de sa vie.
12: Et du coup, l'ambiance, tout ce qui se passe ici, c'était incroyable, ça faisait vivre la ville. Du coup, ça m'a donné encore plus envie de suivre la Coupe du Monde et supporter mon pays.
10: Du côté des Trois Lions, Jason Chan, né en Angleterre, a fait la route de Kelowna.
13: It's great to share the last moments, I guess, with a lot of people here.
10: C'est génial de partager les derniers moments du tournoi dans l'ambiance ici. Peu importe qui gagne, dit Jason Chan.
13: I think no matter who wins, it's fun for us.
10: Le match était le dernier du sélectionneur français Didier Deschamps à la tête de l'équipe depuis 2012. Les supporters français sont reconnaissants.
14: Et il était là pendant 14 ou 15 ans, il me semble. Ouais, ça va faire mal au cœur.
10: La plupart des spectateurs présents ne portaient ni le bleu ni le rouge, mais ils partageaient l'amour du soccer à l'occasion d'un tournoi historique. Ici William Burr, à du Canada, Vancouver.
0: Et la grande finale de la Coupe du Monde se jouera dimanche entre l'Espagne et l'Argentine au New Jersey. Les organisateurs espèrent que la pluie qui est prévue va permettre d'améliorer la qualité de l'air affectée par les feux de forêt en Ontario. C'est ce qui conclut les informations. 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Merci pour votre écoute.
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0: Mon nom est IMC Gilles, nous sommes en direct du studio 11 de Radio-Canada à Québec. Oui, la vieille capitale que l'on n'a plus le droit d'appeler comme celle-là. Aujourd'hui, on l'appelle l'accent, n'est-ce pas? C'est ça. On est bien fiers de vous parler de Québec. Dans les prochaines minutes, ils sont déjà arrivés. Je vais vous dire leur nom et vous allez me dire, mais qui sont ces gens? Jérémy Lachance et Mélissa Lemieux. Mais si je vous dis Grand Eugène, vous savez c'est qui? Ils sont déjà en studio. Merci d'être là, les jeunes.
1: Salut.
0: Vous arrivez d'Abitibi directement?
1: Ouais, c'était rock'n'roll.
2: Ouais.
0: Bienvenue dans le showbiz, les jeunes.
1: Ouais, j'aime ça.
2: Yes, merci.
0: Donc, vous allez nous faire deux pièces en direct dans quelques minutes. Et je vous ai entendu tout à l'heure, ça sonne comme une tonne de briques. Et on a également dans notre studio une des 100 personnes les plus influentes sur cette belle terre, selon le Times, ce qui n'est quand même pas rien. Le Grand Eugène me regarde avec des grands yeux. Oui, ça va vous arriver peut-être un jour, vous aussi. Joanne You est avec nous. Merci, Joanne, d'être là. Vous allez nous partager dans quelques minutes vos coups de cœur musicaux et avis à tous, à toutes et à tous. Il y a des choix surprenants. Donc, j'ai hâte qu'on vive ce moment-là ensemble. Et pour vous tous et toutes qui nous écoutez en ce moment, que vous soyez de Vancouver, d'Halifax, de Saint-Tite, de Saint-Lin, vous pouvez nous rejoindre, oui, sur l'éternelle bulle de conversation. Oui, c'est sur l'application audio. Vous cliquez sur « Participer à l'émission ». Vous nous dites ce que vous aimez, les invités que vous aimeriez entendre à la radio, les chansons que vous aimeriez entendre à la radio. Et devinez quoi, la première affaire que vous savez, peut-être que vous allez vous ramasser sur les ondes de la chaîne publique. C'est gratuit comme ça. On a même un numéro de téléphone. 1-833-597-3416. C'est-tu pas assez extraordinaire? Mais juste avant de passer à tous mes invités, à chaque semaine, j'essaie de débroussailler une création culturelle, une création artistique. Et cette semaine, j'ai décidé d'y aller d'un coup de cœur personnel parce que j'ai été DJ longtemps, DJ francophone. Je faisais jouer exclusivement de la musique francophone et dans les succès qu'on faisait jouer pour remplir une piste de danse automatiquement, on en a fait jouer en première heure. Il y avait la compagnie créole, évidemment. Il y avait les Jean Leloup de ce monde avec 1990 et il y avait les Rita Mitsouko. Lorsqu'on faisait jouer les Rita Mitsouko, que ce soit Andy ou autre, ça remplissait la piste de danse. Mais une histoire que je veux vous raconter, c'est l'histoire de leur plus grand succès qui s'appelle Marcia Baila. Lorsqu'on partait cette chanson-là, un, en tant que DJ, c'était sympathique parce que c'est une chanson qui dure 5 minutes, ça nous donnait une petite pause, et deux, ça remplissait la piste de danse au complet. Mais ce que les gens ne savent pas, pour avoir vu les Rita Mitsouko en spectacle au Métropolis, malheureusement, après la mort des deux membres fondateurs, parce que oui, la chanteuse Catherine Ringer est toujours de ce monde, mais Frédéric Chinchin, malheureusement, nous a quittés en 2007. Il est mort, malheureusement, d'un cancer du foie, une maladie relativement fulgurante. Et ce qui est complètement surréaliste et surprenant et paradoxal, c'est que lorsque j'ai vu les Rita Mitsouko en spectacle et qu'ils ont fait à Montréal, au Métropolis, Marcia Baila, Catherine Ringer a décidé de faire la chanson de dos, assise par terre, et elle pleurait. Pourquoi? Parce qu'elle venait de perdre son conjoint, son collègue, son l'amour de sa vie, et l'autre moitié des Rita Mitsouko, mais aussi, cette chanson nous parle du cancer. Et souvent, ça arrive, c'est pour ça que j'apprécie particulièrement les Stromae, les Jean Leloup, et les Rita Mitsouko, c'est cette espèce de paradoxe de faire une chanson très enjouée musicalement, très beatée, vous avez le goût de danser, chanter, et qui rend heureux sur une piste de danse, mais lorsqu'on s'attache au texte, on s'aperçoit que ça fesse, comme dirait l'autre. Donc, je vous présente qui était Marcia Baila. Pourquoi d'ailleurs, ce n'était pas son nom de famille? On parle de Marcia Moreto, qui a été chorégraphe de danse. Elle est argentine. Elle est née aux États-Unis, mais elle est déménagée en France. Et elle avait enseigné la danse à Catherine Ringer. Il n'y a pas beaucoup d'archives visuelles de Marcia Moreto. La plus grande archive qu'on a d'elle, c'est la chanson Marcia Baila. Baila qui veut dire « danse ». Danser en espagnol, d'où le fait que c'est Marcia Baila. Avant de vous parler plus longuement qui était Marcia Baila, je veux qu'on écoute un extrait de cette chanson-là, mais enregistré en direct. Je n'ai pas retrouvé l'enregistrement du spectacle que j'ai vu au Métropolis de Montréal, mais j'ai retrouvé un enregistrement du spectacle qui a eu lieu en France. Je vous lis les paroles et vous allez voir qu'on va, on va comprendre complètement une autre histoire. C'est la mort qui t'a assassiné, Marcia. C'est la mort. Tu t'es consumé, Marcia. C'est le cancer que tu as pris sous ton bras. Maintenant, tu es en cendres. La mort, c'est comme une chose impossible, même pour toi qui es la vie même, Marcia. Et même à toi qui es forte comme une fusée, c'est la mort qui t'a emmené. Je fais juste vous vendre un peu le punch que malheureusement, Marcia Moreto est décédée du cancer du sein de manière beaucoup trop jeune. On écoute un extrait de la version en direct de Marcia Baila.

Donc, c'est les paroles que je viens de vous dire, mais comme vous voyez, on se laisse emporter par la magie de la chanson. Oui, c'est en l'honneur de Marcia Moretto. Elle était diagnostiquée d'un cancer. Elle est morte quelques semaines suivant ce diagnostic. Malheureusement, Catherine Ringer était complètement dévastée. Elle a donc fait une chanson sur elle. Il faut que les gens aient cette mémoire. Et qu'a fait principalement Marcia Moretto? C'est entre autres des chorégraphies de danse, oui, pour des personnes célèbres en France, mais surtout lors des défilés de mode. En chorégraphiant des défilés de mode, elle a changé. À l'époque, les défilés étaient toujours faits de la même manière, mais elle chorégraphiait à Paris les plus grands mannequins, les plus grandes danseuses de cette belle planète. Et comme je vous ai parlé de la section triste de cette chanson-là, on va quand même se faire plaisir en écoutant l'original tiré de leur album. Et j'aime ça, jouer avec votre cœur. Laissez-vous emporter par la magie de vous voir danser sur cette chanson-là, mais pour une des fois dans votre vie, concentrez-vous sur les paroles déchirantes de quelqu'un qui a été diagnostiqué trop jeune, qui est malheureusement morte du cancer. Et ça arrache le cœur et ça rend heureux en même temps. C'est ça le paradoxe de l'être humain.

0: Chanson éternelle d'Erita Mitsouko. Et parlant d'éternité, on va rejoindre dans nos studios de Québec nul autre que grand Eugène. Pour moi, Eugène, c'était mon voisin d'enfance. Hein? On l'appelait Monsieur Eugène, mais maintenant, c'est un groupe. Et c'est un groupe formé de Mélissa Lemieux et de Jérémy Lachance qui sont avec nous. Grand Eugène, bienvenue à Québec. Comment allez-vous?
1: Merci, ça va bien.
0: Mais ouais. ça roule vos affaires. Parce que là, il faut le dire, c'est quoi la vie du show business québécois de 2026? Vous étiez où? Tantôt.
2: Tantôt, on était à mon...
1: Moi, un matin, je me suis réveillée à Val-d'Or.
0: Ouais. Là, vous avez mis ça dans votre auto à vous? Vous n'avez pas d'autobus de tournée, vous, là, encore? Là?
2: Non. C'était compliqué.
1: Ouais, parce que moi, j'ai un bébé, puis je pouvais pas faire comme 8 heures de route avec le bébé. C'était comme pas faisable. Fait que là, moi, j'ai pris l'avion avec bébé, puis lui, il est parti avec mon char.
2: Ouais. J'ai fait un trocœur de moi-même.
1: Ouais.
0: Mais on traîne le bébé en tournée.
1: Oui, parce que l'allaitement, tu sais.
0: Oui, la vie de... Ça va bien, vos affaires?
2: Ouais.
0: Ça roule partout. Vous faites beaucoup de spectacles cet été. Là, je vois que vous allez, entre autres, faire le festif le 24 juillet, ce qui est quand même pas rien. C'est quoi la différence pour le grand Eugène en spectacle et le grand Eugène qu'on va entendre à la radio dans quelques minutes?
2: Beaucoup quand même, je pense.
1: Oui, bien, en spectacle, je veux dire, on a tous nos musiciens avec nous sur scène. Fait que c'est vraiment une vibe différente. C'est vraiment le fun. On s'amuse entre nous. On s'éloigne un peu des fois de ce qu'on fait en studio aussi.
2: C'est pas ça.
1: Ouais.
0: Vous êtes, on voit que vous êtes en fusion. Lorsque un parle, l'autre fait signe que oui. Ce qui est bon signe dans un groupe.
1: On s'entend bien.
2: Ouais.
0: Et ça sonne comme une tonne de briques, on va l'entendre à l'instant. Comme première chanson, vous allez nous interpréter Cimetière, tiré de votre dernier album. Votre premier album complet, parce que c'était le festival du EP avant. Mais pour en parler, on va en parler après la chanson qui suit. Donc, les ondes de Radio-Canada sont à vous, cher grand Eugène. Voici Cimetière. 3, 4.

0: Grand Eugène, mesdames, messieurs. Wow, je suis très impressionné. J'aimais déjà ce que vous faites. C'était tiré de votre album Deux places au cimetière qui est sorti en mars de cette année. La chanson Cimetière. Et je dois envoyer des fleurs aussi à Émile Dufour à la technique qui, ma foi, a façonné ça comme une tonne de briques. Parce que oui, ce que vous venez d'entendre était en direct. Guitare, clavier, voix. Et ce que je trouve extraordinaire, c'est que c'est exactement comme si on était en studio. Je dirais même que ça sonnait presque mieux. C'est, vous avez ce don-là aussi, là, vous êtes capable.
1: On travaille avec des machines aussi. On a comme une machine dans laquelle on insère des sons puis on les fait jouer en live. Oui. Ça aide beaucoup quand même à faire sonner ça un peu comme en studio. Quand on fait des performances à deux, tu sais.
0: Oui, mais vous faites quand même une performance, c'est-à-dire que vous chantez tout ça, parce que quand on voit vos vidéoclips, j'ai beaucoup aimé, parce que vous allez me faire une chanson après qui s'appelle Oh My God, OMG. Faut que vous alliez voir, tout le monde qui nous écoutait à la maison, votre vidéoclip de OMG. Simple, plan séquence. Mélissa, vous êtes sur un lit, sur un futon, et Jérémy, vous êtes à la guitare et l'ordinateur, et c'est tout simple. Vous chantez votre toune.
1: Ah, puis on la chante même pas de time, genre, on fait ça n'importe comment.
2: Ouais, c'est
0: Est-ce que c'est un message, ce minimalisme-là, que vous voulez nous envoyer?
1: Maintenant que tu le dis, je pense.
2: Je pense que
1: ouais. On aime ça quand c'est simple, puis tu sais, on se pose pas trop de questions, puis tu sais, c'est pour le vidéoclip, c'est la même chose que pour la musique.
2: Ouais.
0: Parce que Grand Eugène, c'est deux personnes.
1: Ouais.
0: Vous venez de où? Vous venez d'une école, et vous étiez à la même école. Mais à ce moment-là, vous vous connaissiez pas tant que ça.
1: Ouais.
2: Non, on est allé au cégep de Drummondville ensemble en musique. Et? En fait, Jérémy est arrivé une année après moi. Je l'ai initié.
1: Ouais.
0: Pourtant, vous ne deviez pas être 25 000, là, mettons. Là. Vous connaissiez, mais sans plus.
2: On se connaissait, mais on n'était pas dans. On n'est pas devenus des amis proches à ce moment-là. Il y avait un peu des gangs, là. On n'était pas dans la même gang. Il n'y avait pas des gangs plus cool que d'autres. C'est juste. Il faut que ça se regroupe à quelque part. Là,
0: et là, il s'est passé quoi pour vous vous retrouviez?
1: Il y a plein d'affaires. Là. On s'est comme croisés tellement souvent dans
2: On s'est recroisés dans l'Ouest canadien. Ouais. On s'est recroisés à Montréal dans un appart par hasard. Avec un ami commun. C'est surtout à Montréal qu'on a repris qu'on a commencé à faire de la musique ensemble sérieusement. C'est à partir de là. Avant, je faisais des harmonies vocales pour son projet solo.
0: Mm-hmm.
2: Puis finalement, j'étais allée le voir jouer dans un show qui jouait de la basse. Puis j'ai trippé. Puis c'était le même style un peu que Grand Gêne.
0: Ouais.
2: Puis j'ai dit, hey, j'aimerais tellement ça, faire de la musique de même. Puis il m'a dit, j'ai peut-être un projet pour toi.
1: J'avais comme toutes ces compositions-là qui étaient en banque. Puis je savais pas quoi faire. Puis là, on a sorti le EP2, genre quelques mois après. Le EP1, mois après.
0: Ouais. Parce qu'au départ, il n'y avait pas de voix féminine dans votre tête à vous, Jérémy, là, à la base?
1: Non, je savais pas, par contre, qu'est-ce que je faisais de ces compositions-là. Puis c'est vraiment quand Mel m'a dit, genre, j'aimerais ça faire de la musique comme ça, que là, ça a flashé. Là.
2: Tu voulais une voix féminine, tu sais.
1: Mais quand tu me l'as dit, tout, mais tu sais, au début, dans les démos, c'était ma voix à moi, mais tu sais, je savais pas ce que je faisais avec ces démos. Okay.
0: Mm-hmm. Donc, ça valait la peine de former une équipe.
2: Je pense.
1: Ouais.
0: Je suis content de voir que vous êtes sûr de vous. Ça a recréé ça. Vous avez aimé Cimetière? Là, on va écouter votre deuxième chanson que vous allez nous interpréter en direct. Je vous ai demandé en rond si je disais OMG, OMG, Oh My God. Mais comme vous chantez Oh My God dans la chanson, je vais dire Oh My God.
2: Ouais.
0: Mesdames et messieurs, Grand Eugène, en direct de Québec, grâce à la magie de Radio-Canada et de MC Shield.

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1: Oh my God. Je leur ai dit tout à l'heure, j'aime les silences. Bravo!
0: Merci.
1: Grand Eugène, en direct pour ceux et celles qui viennent de se joindre à nous. Oui, grand groupe d'ici qui sonne aussi bien, comme vous venez de l'entendre, en direct que sur leur disque. Et d'ailleurs, parlons de ce disque, Deux places au cimetière, sorti en mars dernier. C'est 11 chansons, mais avant, vous aviez fait seulement des EP, des disques de quelques chansons seulement. Pourquoi pas? Est-ce que ça fonctionne comment? Là? C'est, quand on sort une bonne chanson, on dit, bon, on en a juste trois, on en sort trois, ou il y avait une réflexion marketing derrière ça?
2: Un mix des deux.
0: Je pense qu'au départ, c'était un peu voir, on essaye, on lance le projet, ouais. On voit si ça marche bien. Si,
1: ouais.
2: Parce qu'au début, on avait deux tunes, dans le fond.
0: Ouais.
2: Puis on a release ça, puis là, il y a eu de l'intérêt. Fait que là, on a fait un EP avec ces deux tunes-là. Ensuite, on a fait un autre EP avec les tunes qui restaient, qu'on savait pas trop quoi faire avec. Puis après ça, on est genre, OK, ben là, c'est ça, Grand Gêne. Ça sonne comme ça, Grand Gêne. Puis là, on fait un album.
1: Ben, ouais. C'est brillant parce que vous auriez pu faire 10 tunes en bas de chez 8. Puis ouais. Dire, j'en ai deux bonnes.
2: Ouais, c'est vrai.
1: Tantôt, on parlait avec Naomi de son rêve d'aller faire un petit tour en France. Vous, l'Europe, ça vous dit?
2: Ah ouais, mais nous, ça nous dit.
0: On est déjà allé plusieurs fois.
1: On est allé où?
0: On est allé à Lyon,
2: Angers, Paris, plusieurs fois, Marseille.
1: La réaction, est-ce qu'il voit comme des petits Québécois?
2: Non.
1: Laval en France.
2: Ouais, ouais.
1: Ils ont-tu, je ne sais pas, moi, un cosmodôme, quelque chose?
2: Non, mais ils ont une machine à baguette publique.
0: Hey, oui,
2: genre, je te dis, genre, oui. tu mets 2 euros ou 1 euro, je ne sais pas, puis il y a une baguette chaude
0: qui sort
2: de là. Ouais.
1: J'avoue qu'il y a un avant et un après cette anecdote-là. Donc, ça, c'est la France. Donc, ça, ma question, êtes-vous des petits Québécois? Parce que ça ne sonne pas tant. On ne peut pas savoir. Vous auriez pu être belge, vous auriez pu être de l'Ouest canadien, vous auriez pu être de partout. Est-ce qu'on sait que vous êtes Québécois ou non?
2: Ben, je pense qu'ils savent, mais je pense qu'on est full respecté là-dedans, là, personnellement.
0: Je ne sais pas si les Français savent, mais. Nous, on le sait.
2: Ouais, mais quand on parle après, je pense qu'ils savent.
1: Oui, c'est sûr que votre accent le dit.
2: Ouais.
1: Et j'ai vu que, parce que moi, j'aime ça réaliser des rêves ici, là, j'en ai réalisé un la semaine passée, j'ai fait rencontrer Léa Jarry avec un artiste de Gaspésie, hein, Patrice Michaud, vous dire. Okay. Donc là, on a vu que votre rêve à vous, c'était de réussir en Allemagne.
0: Ah oui, ça, c'est mon rêve à moi.
1: Je n'ai qu'une question pour vous, ça va être très simple.
0: Oui.
1: Pourquoi?
0: c'est assez complexe, je ne sais pas comment répondre, mais je tripe sur la langue allemande. J'ai un certificat en langue allemande, puis je l'ai fait purement pour le plaisir, en fait. Fait que là, j'avoue que je serais due pour y aller, parce que ça fait longtemps que je n'ai pas pratiqué, je suis en train de le perdre. Mais c'est ça.
1: Vous savez que sur Audio, on est diffusé sur toute cette belle terre? Alors, il y a des gens qui nous entendent en Allemagne en ce moment.
0: Ah.
1: Je dirais même qu'ils nous écoutent.
0: Ooh.
1: Donc, Grand Eugène, peu importe le cachet, vous êtes prêts à jouer n'importe où, là, à Berlin ou ailleurs. Francfort.
0: Peu importe le cachet, je sais pas. Mais on va dire oui, puis laissons les opportunités entrer. Exact.
1: Grand Eugène, merci d'avoir pris du temps, d'avoir fait autant de route. Et si vous avez aimé autant que moi ce qu'on vient d'entendre, bien, il faut aller vous voir en spectacle. Et là, vous avez plusieurs dates. Alors, festif 24 juillet, Oshiaga, le 1er août.
2: Yeah.
1: Quand même, vous êtes sur le poster, puis tout. Ce qui est quand même avec 72 000 autres personnes, c'est malade. Lac Mégantic, le 7 août. À La Cigale, ici, à Québec, le 8 août. Et plein d'autres date à l'automne, donc il faut vous voir en spectacle.
0: Oui.
1: Donc, Grand Eugène, merci de votre temps.
2: Merci.
0: Merci à vous.
1: Merci d'avoir passé l'heure avec nous. Et il y a Joannou qui reste avec nous. Mais juste avant de lui parler, une demande spéciale et une chanson chaude à mon cœur, Je gratte le ciel et la terre, de Mathieu et Dramatique. Merci, Grand Eugène.
0: Merci.
1: Grand succès en Allemagne.

Nos artistes en prestation, Grand Eugène qui était avec nous tout à l'heure, seront en spectacle au Festival d'été de Québec. Demain soir, sur la scène Sirius à 18h40, juste avant Paul Piché. Oui, mesdames, messieurs, c'est ça le Festival d'été de Québec. On passe d'heureux d'un printemps à Grand Eugène. Merci beaucoup de nous écrire en si grand nombre. Facile de nous rejoindre, je le répète, par la bulle de conversation sur l'application audio ou encore par courriel, téléphone, les réseaux sociaux. Gênez-vous pas, je suis facile à rejoindre, MC Gilles, sur tous les réseaux sociaux. Quelques messages, entre autres, que je vous lis à l'instant. Monsieur Leclerc nous écrit « John DeWolf a apporté une génération l'amour de la langue, d'une culture et d'une ouverture vers l'autre qu'aucun un autre artiste québécois a exprimé. » Merci du message, M. Leclerc. Je partage relativement votre opinion. Nathalie nous écrit d'Edmonton. Oui, elle est née à Rimouski, mais elle habite maintenant à Edmonton. Et elle est très fière de son curry national, de dire « Sortez de vos préjugés! La ville d'Edmonton, l'été, c'est extraordinaire. Il y a aussi le Rockin' Thunder. » C'est hein, juste le nom. Ça donne le goût d'aller faire un tour. Également, une auditrice qui n'a pas écrit son nom, malheureusement, mais qui nous écoutait de Gatineau, qui est animatrice de radio. C'est peut-être pour ça qu'elle n'a pas écrit son nom, elle travaille dans une autre chaîne. Et elle a joué, dit-elle, une centaine de fois Marcia Balia, mais n'avait jamais porté attention aux paroles qui parlent, malheureusement, de la fin de vie et du cancer. Et finalement, Diane nous écrit d'aller voir le spectacle en l'honneur de Clémence Desrochers, dont j'ai parlé en première heure, au Théâtre de l'œil ouvert, un théâtre que j'aime beaucoup, à Grenby. C'est un extraordinaire hommage, dit-elle, à cette grande dame. Et, maintenant que j'ai parlé de vous à la maison, accueillons notre prochaine invitée. Elle s'appelle Joanne New, mais juste avant qu'on lui adresse la parole et qu'on lui parle, on va faire jouer une chanson parce qu'on vous a demandé, Joanne, de choisir une chanson qui serait votre entrée sur un ring de boxe si vous étiez boxeuse. Et là, on s'attendait à avoir du AC/DC ou quelque chose, du Scorpions, du Paul Piché, justement. Mais vous avez choisi cette musique.

0: Joanne, pourquoi avoir choisi Mozart? Parce que je vous imagine, ah oui, ben déjà c'est difficile de vous imaginer, là, on sait que vous êtes médecin, que vous êtes une médecin émérite, c'est difficile de vous imaginer avec des gants de boxe, là. Mais mettons que vous arriviez sur pourquoi avoir choisi cette chanson-là, ça parle de colère chez vous, ça parle de quoi?
1: Ben non, mais là c'est la reine de la nuit qui essaie de convaincre sa fille d'aller assassiner quelqu'un comme dans tous les grands opéras.
0: Oui.
1: Puis là, elle a une colère, mais ça se traduit à travers toute cette
0: ce drame.
1: Ce drame-là, puis avec tout ce qu'on appelle les collaturas, là, ces espèces de notes très très hautes là. Et puis moi je me dis, ça va déstabiliser mon adversaire.
0: J'avoue. Je suis pas votre adversaire et je suis déstabilisé. Joanne, on va vous présenter rapidement. Vous êtes directrice du laboratoire sur la préparation aux pandémies et aux crises de l'Université McGill. Vous avez travaillé comme pédiatre, vous avez été urgentiste au CHU Sainte-Justine. Vous avez été présidente internationale de Médecins sans frontières. Je pourrais parler longtemps, mais vous êtes aussi, on en parle moins souvent lorsqu'on vous reçoit à Radio-Canada ici ou ailleurs, vous êtes une grande amatrice de culture et d'art.
1: Oui.
0: Vous consommez beaucoup d'art et vous êtes née à Québec et beaucoup de théâtre à Québec et tout ça. Pourquoi les préjugés des gens? Pourquoi quand on pense à vous et qu'on vous voit comme experte dans les stations spécialisées, ça, on pense pas à ça que vous êtes aussi quelqu'un près de vos émotions et que vous aimez autant l'art? Pourquoi on pense pas à ça? Pourquoi on fait cette différence-là entre l'intellectuel que vous êtes et l'amatrice d'art?
1: Ah, je sais pas, je sais pas quoi vous répondre comme tel, mais pour moi, en tout cas, l'art, surtout l'art vivant, mm-hmm. je trouve que c'est important. C'est une façon d'incarner des sentiments et ça permet aux gens, en tout cas, des fois s'approprier certaines choses, certaines crises. Donc c'est pour ça. Pour moi aussi, c'est que je considère que l'art, c'est la plus belle incarnation de l'humanité de l'homme.
0: Oui.
1: Et je pense qu'on en a besoin ces temps-ci. Donc, c'est pour ça que j'en consomme aussi.
0: Et vous avez vu le plus beau de l'être humain dans certaines circonstances, mais aussi le pire de l'être humain en zone de guerre. Vous avez travaillé un peu partout sur cette belle terre. Est-ce que quand on voit les humains qui essaient d'arnaquer d'autres humains, des humains qui se battent pour des territoires, qui s'entre-déchirent et qui s'entretuent, quand vous travaillez dans des lieux où il y a eu des famines, où vous essayez de guérir des enfants... Est-ce que la musique et l'art peuvent vous reconnecter un peu, avec vous réconcilier avec l'humanité?
1: Oui, souvent. Puis de toute façon, quand on est en déplacement, en mission, notamment Médecins sans frontières, quasiment chaque mission a sa chanson.
0: Vraiment?
1: Ça, c'est vraiment une espèce de... Je ne sais pas pourquoi, mais moi, il y a plein de musique. En tout cas, c'est carrément identifié à une période de ma vie dans un endroit précis.
0: Et parfois, ça doit être complètement antinomique. Là. Ça doit être complètement...
1: Oui.
0: Ça fait aucun sens, cette chanson-là.
1: Ben, genre Despacito au Soudan du Sud.
0: Oui, une guerre terrible et on écoute une chanson qui est dansante. Oui. Maintenant, on n'a pas le choix. Faut rester connecté sur ce qu'on est. Sinon, on devient inefficace. Là. On est plus bon. Et là, vous avez fait des choix. Vous êtes mélomane du jour. Un homme. Ben oui, c'est pas rien. Et là, on passe de Mozart à votre prochain choix. Angine de poitrine. Là, je vous avoue que là, moi, j'adore Angine de poitrine, mais je pensais pas. Expliquez-moi votre relation avec Angine de poitrine.
1: Ma relation avec Angine de poitrine, c'est surtout que c'est mon conjoint qui est un fervent admirateur de Angine de poitrine,
0: ouais.
1: qui s'est mis à focusser là-dessus.
0: Avant le buzz ou après le buzz?
1: Ben le buzz était déjà commencé, mm-hmm. mais lui il a comme bien embarqué. Et puis là, ben par contamination.
0: Ouais.
1: Moi aussi là, je me suis mise, puis on est allé les voir cet été là au festival de jazz à Montréal avec 100 000 autres personnes.
0: Et vous avez survécu parce que c'était quand même une vague de monde. Là. Ça a brassé. Il y a eu ce qu'on appelle en bon français un mosh pit. Comment vous avez vécu ça?
1: Je pense que ça démontre notre amour pour le groupe, parce que pour avoir justement affronté cette foule-là,
0: ouais.
1: il fallait vraiment avoir envie, en fait. Mais c'est en même temps complètement extraordinaire, parce que je pense que dans les moments qu'on vit présentement, d'avoir un groupe comme ça, qui fait qu'à un moment donné, tout le monde lève les mains dans les airs en faisant des triangles avec leurs doigts, tu dis... C'est le fun, des fois, de se lâcher lousse.
0: Ouais.
1: Puis d'être un petit peu, tu sais, ludique. Puis de juste d'embarquer dans un trip d'enfant, quasiment, là. C'est pas de la musique d'enfant, mais tu laisses ton cœur d'enfant embarquer. Et ça fait du bien.
0: Oui, et comme vous avez travaillé toute votre vie avec les enfants, votre cœur d'enfant existe toujours.
1: Oui.
0: même si vous avez été... Parce que vous êtes des deux bords, vous, là. Vous êtes avec les grands de ce monde d'un côté et vous êtes encore vous êtes dans votre travail avec les enfants, avec votre cœur d'enfant. Mais pour vous faire plaisir à votre cœur d'enfant, on va écouter Angine de Poitrine. Fabien, que vous avez choisi. Après Mozart, Angine.

0: On commet un crime, mais on l'assume. N'est-ce pas, une petite... on réduit la chanson. Mais c'est parce que Joanne Hugh qui est avec nous, vous la connaissez, notre médecin préféré. Probablement la médecin québécoise la plus connue au monde. Est-ce que ça vous tanne, je vais utiliser un mot plus québécois que ça, est-ce que ça vous gosse quand on vous présente, comme je vous ai présenté tantôt, comme étant dans le top 100 des personnes les plus influentes du Time? Ça vous gosse-tu, ça?
1: Légèrement, mais ça va. De votre part, ça va.
0: Mais en même temps, il y a une fierté, là, je peux pas croire.
1: Le mot fierté, vous vous rappelez, hein, le mot en F.
0: On peut pas, hein?
1: Non.
0: Parce qu'il y a Corias qui s'en vient tantôt. C'est quelqu'un qu'on aime, mais qui s'aime aussi beaucoup. Et lui, il est zéro dans les 100 personnes les plus influentes. Mais en passant, je fais une petite parenthèse pour présenter Corias qui s'en vient, parce qu'il nous a demandé tout à l'heure... Ben, il est une fan de vous, fait qu'il va être très content de prendre une photo avec vous. Mais aussi, il m'a dit, ça me dérange pas que MCG me roast. Alors, c'est ce que je fais avec bonheur. On est toujours avec Joanne Hugh, que vous êtes notre mélomane du jour. Là, on est allé dans le Mozart. On est allé faire un tour avec Angèle de Poitrine, à Saguenay. Et là, vous nous avez choisi Cassav, qui est un groupe des gens de la Guadeloupe, de la Martinique. Mais vous, ça vous projette en Afrique, cette musique-là. Présentez-nous-la, je ne les connaissais pas. Qui sont Cassav?
1: Ben, Cassav, c'est un groupe qui a inventé un type de musique qui s'appelle le zouk.
0: Ouais.
1: Puis le zouk, ça a été un petit peu créé pour comme réconcilier la musique carnavalesque.
0: Mm-hmm.
1: Puis c'est une musique qui est très dansante. En tout cas, moi, je vous mets au défi de ne pas avoir envie de vous déhancher un petit peu quand vous écoutez leur musique. Ils ont été très populaires dans les années fin 70-80.
0: Ouais.
1: Et il y a eu une espèce de métissage après ça avec différents groupes en Afrique, notamment en République démocratique du Congo, avec des gens qui faisaient de la musique qu'on appelle la rumba congolaise.
0: Mm-hmm.
1: Donc, les gens qui me connaissent savent comment j'aime beaucoup la République démocratique du Congo. Et ça a créé cet heureux mélange-là. Et le zouk en RDC, c'est toujours présent. Et c'était aussi pour faire un clin d'œil à tous mes collègues qui sont présentement en train de travailler pour l'épidémie d'Ebola en RDC.
0: Oui, il arrive un drame terrible en République démocratique du Congo. Et on parlait tantôt du paradoxe de l'être humain. C'est que vous combattez, mais d'un autre côté, vous écoutez de la musique comme celle qu'on va entendre pour garder le moral, pour continuer à sauver la vie des gens. C'est ce que vous faites.
1: J'essaie.
0: Vous essayez pas. Vous le faites. Je vous le dis, elle est anticoriace, tout le monde. Joanne, you a choisi un groupe qui est maintenant un de mes groupes préférés. Voici Cassav.

0: Le groupe Cassave, excellent choix de Joanneau. Et vous me faisiez marquer que c'est du créole. Et qu'est-ce que ça veut dire, ce qu'il nous chantait?
1: Ça veut dire, ben, le zouk, c'est le seul médicament qu'on a besoin.
0: Et évidemment, vous qui êtes médecin, à partir de monde, ben, ça amène un sourire. On peut sauver les gens. Donc, on continue notre beau parcours dans l'univers musical de ce qu'écoute Joanneau dans ses oreilles, lors de ses voyages et tout ça. Je rappelle pour ceux et celles qui viennent de se joindre à nous, vous êtes à l'écoute d'Apéro Public avec MC Gilles. Et vous avez choisi, ma chère Joanne, Mozart, Angine de poitrine. Là, on vient d'entendre Cassave. Et là, on s'en va complètement ailleurs avec Vincent Vallière. Et là, vous allez m'expliquer votre rapport avec la musique de Vincent Vallière. Parce que je pense que vous avez eu la chance de le rencontrer. Expliquez-moi ça.
1: Ben, en fait, j'ai été invitée à aller donner un discours, une présentation à l'Université du Troisième Âge à Sherbrooke au mois de mai.
0: Oui.
1: Et puis, j'étais en fait la première partie du show, parce qu'après ça, c'était Vincent Vallière. Je pense que tout le monde venait pour Vincent Vallière,
0: ben
1: on s'entend. Mais
0: vous êtes complémentaires.
1: Oui, c'est ça. Mais bref, j'ai réchauffé la salle. Et ce que j'ai trouvé extraordinaire, parce que Vincent Vallière, je l'ai découvert quand j'étais en Haïti, après le tremblement de terre en 2010. Et nous, on a toujours des tunes clé pour chaque mission. Puis mm-hmm. c'était une de cette chanson-là, c'en était une, parce que le choix, on jouait, avant que ça existe, au hipster, on faisait jouer des chansons, puis il fallait deviner le titre.
0: Ouais.
1: Et vu qu'on était beaucoup de Québécois, ben on a fait jouer beaucoup de Québécois.
0: Donc, fascinant, parce que vous avez découvert Vincent Vallière en Haïti, après le Grand CS. Est-ce que vous lui avez raconté cette histoire-là?
1: J'ai pas eu le temps, là. Il est parti comme une flèche après.
0: Parce que c'est une chanson qu'il assume, mais en même temps, c'est une chanson qui est devenue très grand public et qui joue dans tous les mariages.
1: Oui.
0: Donc, on peut dire que cette chanson était un certain baume au malheur que les gens vivaient là-bas?
1: En partie, peut-être, mais oui, peut-être, je pense que ça permettait de se projeter dans le futur. Mais qu'est-ce qui était marrant, c'est que lui, quand il la présente, cette chanson-là, mm-hmm. il dit, moi, en tout cas, là, mm-hmm. j'avais dit à ma gang, moi, je vais faire juste de la musique, puis ça va être des vrais sujets. Puis je vais combattre des choses, je suis activiste, je suis engagée. Puis j'ai fait cette chanson-là.
0: C'est ça, les artistes, Joanne. Mais vous êtes médecin. Et vous êtes la seule médecin que j'ai entendu qui mettait Vincent Vallière à la radio. Et pour se faire plaisir, on va écouter. On va s'aimer encore.
1: Mais là, ça, c'est pour la fin de l'apéro, quand on veut que le monde parte, ou les fins de mariage.
0: Mais là, partez pas, là. Restez avec nous. Parce qu'on pouvait... En même temps, le chemin que vous venez de nous faire prendre, là, le zouk... On en écoute un extrait, en tout cas. Vas-y, Vincent, chante comme tu n'as jamais chanté.

0: Je comprends, Joanne, you, votre univers en écoutant les paroles de cette chanson-là. J'avais moins porté attention et j'avoue que c'est un excellent choix. Quand les bombes auront sauté, oui, que la paix sera là pour rester.
1: Voilà.
0: Merci de faire jouer cette chanson québécoise partout sur cette terre et de nous représenter. Ce soir, vous faites quoi, chère Joanne?
1: Ben, je pense que je vais peut-être aller... Je rencontre des amis, mais on va peut-être aller flâner au Festival d'été de Québec.
0: Donc, je vous conseille Ariane Roy sur la scène Hydro-Québec à 21h. Donc, mesdames et messieurs, si vous croisez Joanne Yule, c'est elle la star de Québec. Comment vous êtes la médecin la plus connue de l'histoire du Québec. Soyez fiers, Joanne. Dites-le. Je suis fier. Elle me fait signe que non. Restez avec nous en troisième heure. Un homme fier, coriace. Vous allez pouvoir le rencontrer, Joanne.
1: Oui.
0: Ça va être fou.
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5: Ici Rebecca Kwan, voici les informations. En Ontario, les autorités espèrent que la pluie attendue dans les prochains jours va donner un répit aux équipes qui combattent les feux de forêt dans le nord de la province. Actuellement, près de la moitié des quelques 190 brasiers actifs ne sont pas maîtrisés. Pendant ce temps, des communautés autochtones de la région reprochent au gouvernement Ford de les avoir abandonnés. Catherine Brulotte est allée à leur rencontre. First day.

0: nations are basically left to fend for themselves.
1: Le chef de la Première Nation, Anishinaabe de Galbay, croit que sa communauté a été négligée dans la gestion des feux de forêt en Ontario. Wilfred King affirme que les résidents qui ont dû évacuer n'avaient nulle part où aller.
0: Our people had nowhere to stay.
1: Des préoccupations qu'il a soulevées directement auprès du premier ministre en visite dans la région.
2: Number one, our priority is to protect the people.
1: Doug Ford a réitéré que toutes les ressources disponibles sont mises en œuvre pour contrôler les feux et venir en aide aux évacués. À ses côtés, la ministre responsable de Fed Nord, Patty Ashdew.
3: Chaque jour, il y a une conversation avec l'Ontario et le gouvernement fédéral pour très rapidement supporter les personnes.
1: Mais le chef King croit que les Premières Nations devraient être consultées pour trouver des solutions.
0: Solutions for these problems come from First Nations directly.
1: L'Association des femmes autochtones de l'Ontario a mis en place un centre d'urgence pour offrir l'essentiel aux évacués des Premières Nations.
4: They would need immediate supports.
1: Qui ont besoin de tout, souligne Vicky Woodpecker.
4: People had to leave their communities with nothing but the clothes on their backs.
1: Elle rappelle que plusieurs ont dû quitter leur communauté sans préavis. Ici Catherine Brulotte, Radio-Canada, Thunder Bay.
5: À Montréal, des citoyens qui habitent à proximité de la voie ferrée de l'arrondissement Mercier-Hochelaga-Maisonneuve s'opposent à l'épandage par le Canadien national cette semaine d'un herbicide potentiellement cancérogène, le glyphosate. Certains affirment ne pas avoir été mis au courant de l'opération, ce qui est pourtant prescrit dans la réglementation municipale. Emma Guerrero-Dufour a préparé ce qui suit.
6: Dans cette friche de l'est de Montréal qui entoure la voie ferrée du Canadien national, des résidents se promènent et cultivent même des légumes.
7: On voit ici des belles fleurs de courgettes qui pourront pas être mangées.
6: Émilie Pelletier, qui habite tout près, déplore que depuis des années, le CN répand un herbicide qui contient du glyphosate pour dégager la voie. Elle et ses voisins soutiennent que cette année, personne ne les a avertis d'avance.
7: Ça m'attriste puis ça me met en colère de savoir qu'ils s'en foutent de notre santé.
6: La compagnie ferroviaire assure avoir donné un calendrier d'épandage à l'arrondissement. Le cabinet de la mairesse, Chantal Gagnon, dit que le CN ne leur a pas communiqué de date exacte.
8: C'est que derrière chez moi, c'est pas Montréal, c'est le Canada.
6: Le glyphosate est interdit à Montréal, mais pas sur les chemins de fer, qui sont de compétence fédérale. Le professeur en chimie environnementale à l'Université de Montréal, Sébastien Sauvé, lui, s'inquiète des techniques d'épandage du CN.
9: Ils ont fait un épandage de pesticides alors qu'il y avait beaucoup de vent avec des habitations à côté. Il y a des règles pour ça et là, je ne suis pas certain que les règles ont été suivies.
6: Le député indépendant de Rosemont-la-Petite-Patrie, aussi traversé par un chemin de fer, interpelle le ministre des Transports.
10: C'est une question de transparence, c'est une question de respect des autorités municipales puis des citoyens, des citoyennes. Alors, je demande à Stephen McKinnon d'agir.
7: C'est un milieu de vie.
6: Émilie et ses voisins aimeraient qu'un autre herbicide soit utilisé, puisque l'OMS a classé la substance comme cancérogène probable. Ici Emma Guerrero-Dufour, Radio-Canada, Montréal.
5: À Vancouver, de nombreux amateurs de soccer se sont rassemblés au FIFA Fan Festival pour assister au match entre la France et l'Angleterre. Ce sont les Anglais qui ont eu raison des Français par la marque de 6-4. Comme le rapporte William Burr, la finale de bronze a suscité un avant-dernier moment de fébrilité dans la ville qui vibre au rythme de la Coupe du Monde depuis 6 semaines.
11: Même si le trophée n'était plus en jeu, la finale de bronze a réussi à faire vibrer les centaines de spectateurs dans l'amphithéâtre du Fan Festival à Vancouver.
12: Même si c'est pas la finale, je crois que c'est un match quand même très important, que ce soit pour l'équipe, que ce soit pour Didier Deschamps.
11: Achille Wooders, d'Aix-en-Provence, est en année d'échange à Vancouver. Son amie Inès Fayard est piquée par l'enthousiasme du soccer pour la première fois de sa vie.
13: Et du coup, l'ambiance, tout ce qui se passe ici, c'était incroyable, ça faisait vivre la ville. Du coup, ça m'a donné encore plus envie de suivre la Coupe du Monde et supporter mon pays.
11: Du côté des Trois Lions, Jason Chan, né en Angleterre, a fait la route de Kelowna.
14: C'est génial de partager les derniers moments, je pense, avec beaucoup de gens
11: ici. C'est génial de partager les derniers moments du tournoi dans l'ambiance ici. Peu importe qui gagne, dit Jason Chan.
14: I think no matter who wins, it's fun for us.
11: Le match était le dernier du sélectionneur français Didier Deschamps à la tête de l'équipe depuis 2012. Les supporters français sont reconnaissants.
15: Et il était là pendant 14 ou 15 ans, il me semble. Ouais, ça va faire mal au cœur.
11: La plupart des spectateurs présents ne portaient ni le bleu ni le rouge, mais ils partageaient l'amour du soccer à l'occasion d'un tournoi historique. Ici William Burr, Radio-Canada, Vancouver.
5: Et la grande finale de la Coupe du Monde se jouera dimanche entre l'Espagne et l'Argentine au New Jersey. Les organisateurs espèrent que la

pluie qui est prévue va permettre d'améliorer la qualité de l'air affecté par les feux de forêt en Ontario. C'est ce qui conclut les informations. 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Merci pour votre écoute.

0: Troisième heure d'apéro public, toujours en direct de la belle ville de Québec. Vous êtes en compagnie de MC Gilles et superbe tablée pour cette dernière heure. Martine Bécôté est avec nous. Comment allez-vous, ma chère Martine?
1: Fort bien.
0: Et là, vous me parlez de deux sujets que je ne vis pas personnellement, mais que vous allez partager avec moi, le punk et la ménopause.
1: Vous vivez pas votre ménopause?
0: Je la vis. Mais je ne la
1: par procuration.
0: Pas. Même pas. J'ai toujours chaud, moi, oui, puis je suis toujours en maudit, mais ça n'a rien à voir avec les hormones, donc vous allez me réconcilier avec ces deux sujets-là. Je ne voyais pas de lien entre les deux, mais c'est votre métier de le faire.
1: Connaissez-vous beaucoup de gens plus en colère qu'une femme périménopausée? Pas moi.
0: Vous le savez que vous avez le droit de le dire. Je n'ai aucun droit de dire ça. Je vais vous donner toute la place que vous méritez pour que vous en parliez.
1: Je n'en demande pas moins.
0: Également, M. Jean-Christophe Nadeau, comment allez-vous?
2: Ça va très bien. Je suis en train de cuver mon vin de la veille en ce moment. Donc, deuxième apéro en deux jours. Moi, j'apprécie beaucoup.
0: Ouais, vous êtes cuisinier. Vous, c'est un petit mardi, là, le lendemain de veille.
2: Exactement. Bon. Exactement.
0: À Québec, on vous connaît plus. À la radio, vous faites souvent des chroniques de jeux vidéo, tout ça. À la télé, on vous connaît aussi. Vous avez participé à MasterChef.
2: Oui, tout à fait.
0: Je veux pas vous faire mal, mais la semaine dernière, on a reçu celle qui a gagné MasterChef.
2: Je sais. Je pleure encore.
0: Non. Blague à part, après un concours comme ça, est-ce que ça va? Est-ce qu'on s'en remet? Ou...
2: Ça prend du temps à s'en remettre, mais une fois que c'est fait, on a envie de le refaire une deuxième fois. Fait que je pense qu'on est tous rendus un peu malades dans la tête de cette compétition-là. Ouais. Mais comme les deux mois qui suivent immédiatement, comme la déprime, la dépression, on dirait que tu n'as plus envie de cuisiner puis rien. Mais après ça, on dirait que c'est comme... Tu relèves tes deux manches et tu te dis que tu as envie de refaire parce que c'est tellement une belle courbe d'apprentissage, c'est complètement cinglé.
0: Là, on va apprendre à vous connaître un petit peu plus en profondeur dans les prochaines minutes parce que vous, vos passions, l'attention, attachez vos tucs. Êtes-vous prêts? Le conte, les légendes, les jeux de société comme Donjons et Dragons et autres, et la cuisine. Est-ce que tout ça est possible dans une seule personne?
2: Ah oui, il faut croire. Ou peut-être que je suis plusieurs personnes dans ma tête, puis j'en ai pas encore arrivé à cette conclusion-là.
0: Bienvenue dans le club. dans quelques minutes aussi, je faisais des blagues tout à l'heure, j'ai reçu beaucoup de messages, tu fais des blagues. Corias, qui est avec nous, m'a donné la permission de faire des blagues. Corias, c'est correct que je fasse des blagues sur vous?
3: Absolument. Bon. Content d'être là, MC, d'ailleurs.
0: Mais là, c'était facile ce que j'ai fait tout à l'heure. Parce que vous n'étiez pas là au micro. Donc, c'était plus facile. Moi, je vous voyais l'autre côté de la.
3: Sauf derrière une baie vitrée, c'est plus facile.
0: Là, je vais être un peu moins baveux parce que vous avez déjà participé, vous, à ce qu'on appelle en bon français des battles.
3: Oui.
0: Vous avez ce qu'on appelle le sens de la répartie, vous?
3: Oui, je pense que oui. Je pense que ça s'est travaillé notamment pour ça. Quand il faut que tu improvises, parce que des fois c'est une improvisation, des fois c'était préécrit, mais tu sais, du battle rap, le modèle classique, c'est en improvisation. Donc, il faut que ta répartie soit solide.
0: On va tester ça dans la prochaine heure.
3: D'accord.
0: Mais je vous l'ai présenté, on va apprendre à le découvrir. Et pour ça, on lui a demandé quelle chanson serait bonne pour qu'on vous découvre un peu plus. Eh bien, elle a choisi Harmonie du soir à Châteauguay de Beaudommage. Ah, sa palette est large. Voici la chanson qui présente Jean-Christophe Nadeau.

0: va gagner, moi.
1: Beau dommage qui présente notre invité, Jean-Christophe Nadeau. Et Jean-Christophe, là, on va vous présenter. Oui, le grand public, je l'ai dit tout à l'heure, vous connaît pour Masterchef. Mais vous êtes un chef autodidacte et vous avez des restaurants à Québec. Comment ça? Vous faites déjà des grands signes? Non,
2: pas j'ai pas de restaurants à Québec. En fait, moi, je suis aussi copropriétaire des boutiques, La Revanche. Donc, ouais. Je suis pas propriétaire des restaurants. Il faut savoir que c'est quand même deux entreprises qui sont sœurs. Donc, vous avez la boutique, vous avez les pubs, restos, on lui dit que La Revanche. Mais les deux coexistent ensemble. Donc, je suis pas propriétaire de resto.
1: Je vais manger, je peux jouer à des jeux. Oui. Vous avez la section jeux, c'est ça?
2: Exactement. C'est pas moi qui fais la bouffe sur place.
1: Non. Mais, par contre, vous avez un site web.
2: Tout à fait.
1: Parce que le jeu de mots n'est pas mort, mon cher, qui s'appelle Comptoir gastronomique, mais il n'y a pas de faute de français, là. Comptoir comme dans compte.
2: Oui, en fait, c'est un néologisme, si vous voulez, une compression entre le mot parloir et comptoir, et compte et légende, évidemment.
1: Donc, c'est quoi ça, comptoir gastronomique?
2: Comptoir gastronomique, en fait, c'est l'espèce de déclic que j'ai eu après avoir participé à la première saison de Masterchef. Moi, j'ai comme fait le déclic que, en fait, la cuisine, ça peut être un véhicule d'expression artistique, au sens, c'est vraiment un canevas pour exprimer le terroir oral, notamment du Québec. Ouais. Souvent, on fait l'association trop rapide de se dire que les recettes, en fait, ça relate un peu plus une histoire de famille, c'est-à-dire la passation de la recette ou plutôt une histoire de voyage. J'ai découvert tel plat dans telle culture et compagnie. Mais moi, j'ai plutôt fait le déclic de « Hey, on peut carrément exprimer des histoires carrément dans l'assiette. » Puis c'est cette espèce d'union-là, en fait, que j'ai pris sur moi. Puis j'ai créé le comptoir gastronomique où je me déplace chez les gens pour faire un peu mon frais de pèlerin culinaire, si on veut, en toute modestie. Ouais. Puis ensuite de ça, ce que je fais, c'est que je raconte les contes et légendes oubliés du terroir. Donc vraiment, là, je travaille pas, par exemple, la chasse-galerie parce que tout le monde en a déjà entendu parler. Je travaille vraiment des contes qui sont plus restés dans le domaine oral. Jusqu'à très récemment, je travaillais encore beaucoup les cryptides du Québec sur lesquels il y a beaucoup de mentions, mais jamais de légendes concrètes là, qui ont été, tant que ça, rédigé. Et ensuite de ça, moi, je m'assure que les gens sont capables de déguster ce que je leur ai raconté. Une espèce d'accord fond forme en mode un peu souper spectacle, si on veut, juste avec des produits du Québec en plus.
1: Mais là, il y a du concept dans votre affaire. Alors, on va y aller tranquillement. C'est un chef à la maison, donc vous faites la bouffe. Mais aussi, il y a une section théâtre où vous nous présentez des. Et en plus, tout ça, il y a un amour de la langue, où tout ça est connecté ensemble. Donc, c'est une expérience qu'on vit.
2: Oui, mais tout de suite, je pense qu'il n'y a pas de meilleure manière de le dire. C'est vraiment une expérience pour un petit peu se sortir de sa zone de confort, mais plutôt redécouvrir d'où on vient, les histoires qui ont créé un peu le terroir qui nous habite, puis en même temps aussi de mettre en valeur des produits du terroir du Québec de manière en même temps très ludique.
1: Ouais. Moi, je viens du milieu de la blague.
2: Ouais.
1: Donc, c'est sûr que je ne vous cacherai pas que le milieu du conte et légende, c'est un haut lieu de blague. On n'a pas le choix. Il y a des préjugés. Le monsieur arrive avec son tricot. Puis il nous raconte pour la 78e fois, en vieux François, sa belle histoire de la chasse-galerie qu'il a adaptée à sa sauce. Vous, c'est pas ça.
2: Pas du tout.
1: Comment vous connectez ça? T'sais, Coriace est ici, lui, par l'amour de la langue, on connecte avec les jeunes par le rap, le hip-hop, tout ça. Vous, c'est possible de reconnecter avec les jeunes, avec le conte? Comment vous cassez ça, ce préjugé-là que je viens de vous dire?
2: Ben, la première chose, en fait, c'est que moi, je me considère pas tant comme un conteur plutôt qu'un raconteur ou un racmodeur d'histoire. Fait que je récupère un peu plus des éléments à gauche et à droite. Puis l'idée, en fait, c'est de créer un peu du genre bref. On n'essaye pas de s'éterniser pendant quelque chose comme une demi-heure de temps pour raconter une histoire. On veut vraiment faire une espèce de mise en bouche pour essayer de soulever certains éléments. Super le fun, parce qu'on se rappelle, ma tentative, c'est surtout en même temps de faire l'union entre la bouffe et, et le conte. Donc, il faut quand même que ce soit une expérience très circonscrite dans le temps pour après ça être capable d'apprécier la nourriture qui s'en vient et être capable de faire les termes. Donc, on s'en va vraiment avec un joual un peu cabochon au travers. On s'en va avec des blagues aussi en même temps, mais on cherche pas l'espèce de petite histoire. Je vais le dire en caricature, mais la petite histoire cucu qui se rapproche du conte pour enfants, par exemple. On veut vraiment aussi avec des choses un peu plus gore, sanglantes, qui vont en même temps évoquer des images très fortes, puis qui vont généralement couper l'appétit, mais pour la réouvrir en un deuxième temps.
1: Mettons que je fais quelque chose qui se fait pas, mais je vais le faire pareil parce que c'est moi, là. On est ensemble en ce moment. On vous a engagé, puis tout ça, là, parce que vous avez plus de temps d'habitude, on est à la radio. Qu'est-ce que vous nous raconteriez comme histoire, un punch et la bouffe qui irait avec ça?
2: Ben certainement. J'ai combien de temps? Ça dépend vraiment. Là, on est en tout pis moi, là. On peut prendre le temps
1: Tout le temps que vous le prenez, vous l'enlevez à Coriace, vous prenez le temps que vous voulez. C'est une blague. Blague à part, je vous donne 2 minutes, là. On va y aller avec 2 minutes. Je sais que c'est dur, là.
2: En 2 minutes, écoute, ça se fait très bien. En fait, moi, j'ai appris la majorité de mes histoires, en fait, quand j'ai fait une fugue dans un camp de vacances. J'étais au camp de vacances du lac Simon. Puis quand je me suis poussé, en fait, sur l'autre bord du lac Simon, il y a ce qu'on appelle le lac à l'ours. J'ai rencontré un vieux bonhomme, vraiment un bûcheron très typique, là, qui nous a pris pris sur son aile parce qu'on s'était, carrément poussé du camp de vacances. Puis c'est là que je tiens à m'ajouter de mes histoires. Il nous a raconté en fait une histoire qui s'appelle La légende de la rage de l'ours, que je vais prendre la peine de vous raconter. Mais ouais. Avant, je veux juste vérifier, est-ce que vous savez c'est quoi un cimetière d'ours par hasard?
1: Bon, non.
0: Ben, moi, je suis une féministe. Fait qu'entre l'homme et l'ours, je choisis l'ours. Hein?
1: Oui, voilà.
2: Je présentais cette légende-là au festival Contes et légendes du Terroir. Bon, en Abitibi-Témiscamingue, j'ai fait exactement cette référence-là. Donc, je suis content qu'on la partage. Donc, en fait, un cimetière d'ours, c'est très simple. Vous savez, vous connaissez les habitudes d'hibernation des ours, c'est-à-dire qu'ils vont s'engraisser pendant l'automne au complet à manger des beluets, manger du saumon, du miel, peu importe. Oui. Et ensuite de ça, ils vont aller dormir pendant un hiver de temps. Mais des ours qui, eux, sont en fin de vie ou parfois malades, vont plutôt aller s'y laisser mourir. Et quand ça arrive plusieurs années subséquentes au même endroit, c'est-à-dire que les ours meurent les uns par-dessus les autres dans la même caverne, on commence à appeler ça un cimetière d'ours. Puis on s'attendrait en fait à ce que ce soit des histoires de fantômes qui habitent les cimetières d'ours, mais c'est vraiment pas le cas. En fait, il y a quelque chose de très biologique qui se passe. Il y a une espèce de terreau fertile qui se crée dans la caverne, puis qui, en fait, est vraiment apprécié d'un légume mal aimé des Québécois. Et j'ai nommé le panais. En fait, il pousse tellement de panais dans des cimetières d'ours que vous êtes capable d'en trouver plancher, plafond, mur, et ça pue le panais à l'extérieur de la grotte. C'est vraiment une affaire de fou.
1: Le rêve.
2: Exact. Et en fait, la légende de la rage de l'ours se passe dans un des fameux cimetières d'ours. Il y a deux tatas qui se promenaient vraiment sur la limite entre le Québec et l'Ontario et qui ont décidé de s'aventurer dans un cimetière d'ours pour aller cueillir des panais. Ouais. Un peu comme on cueillerait des chanterelles, si on veut. L'idée est très simple, c'est qu'en fait, il y a comme un mythe autour de ces fameux panais-là qui poussent dans ces cimetières d'ours, c'est qu'il y aurait des propriétés de rejuvenation. Si vous voulez. Quiconque mangerait ces fameux panais magiques, si vous voulez, va commencer tout d'un coup à avoir les cheveux blancs qui disparaissent, tout ce qui pendouille, il va commencer à remonter à bonne place.
0: C'est anti-âge.
2: Ben exactement. Mais comme dans toute bonne histoire, il y a toujours le bas qui blesse à un moment donné, il y a le contraire qui va se produire. C'est-à-dire, avec ces fameuses propriétés de rejuvenation magique, il y a le contre-coup qui va s'installer. Au début, on va avoir les yeux qui vont s'injecter de sang, l'écume qui va monter aux lèvres et surtout des crises de folie momentanées qui vont nous faire perdre complètement la boule. Les deux gars en question, en fait, ils sont allés 6 fois. Cueillir des panais dans le fameux cimetière d'ours. Et en fait, ils ont tellement perdu la boule que les deux gars, en fait, ils ont attaqué quelqu'un sur la place publique et ils l'ont éventré à main nue par la suite. C'est une histoire complètement sordide et ignoble, mais qui, ultimement, revient à une morale vraiment importante. Si vous promenez en forêt et que ça sent le panais, ça crée votre camp de là. C'est aussi simple que ça. On va pas plus loin que ça. L'idée, c'est vraiment qu'il faut toujours suivre son flair et également ignorer ces fameuses odeurs. Si vous faites un peu de recherche, vous serez capable de trouver d'ailleurs que cet incident-là est arrivé au début des années 2010. C'est le dernier cas de rage répertorié au Québec, soit dit en
1: Donc, c'est connecté au réel.
2: Exact.
1: Donc, si je vous engage, je rappelle votre site Comptoir gastronomique, mais comptoir écrit...
2: C-O-N-T-O-I-R.
1: Et là, après cette belle légende... Qu'est-ce que vous nous serviriez à manger?
2: Je vais renvoyer la question. Qu'est-ce que vous attendriez à vous faire servir dans ce contexte?
1: Je vais poser la question à mes invités.
0: Un potage au panais?
1: Oui, c'est pas mal la meilleure façon de le manger.
3: Du panais, évidemment.
2: Effectivement. Donc, en fait, on va aller vers, évidemment, travailler le panais, mais on va le décliner de plusieurs manières. En fait, le panais, ce qu'on va faire, en fait, c'est que il y a une sauce piquante faite à Québec, d'ailleurs, qui s'appelle la rage de l'ours. C'est comme ça que j'ai renoué avec cette légende-là. C'est une sauce piquante à base de panais. Donc, on va essayer de la mettre en valeur. Je vais faire une crème fromagée, c'est-à-dire un fromage à la crème fouettée avec de la crème fouettée au travers, vraiment pour la rendre plus allégée, dans laquelle on va intégrer la sauce piquante à base de panais. On va venir ajouter en même temps, là, un petit sirop à l'ail noir, là, pour venir donner un petit côté sucré, salé, super intéressant. On va se faire vraiment, en dessous de ça, des petits panais fondants au beurre qu'on va servir vraiment dans l'assiette. Et par-dessus ça, on va rajouter la fameuse crème fromagée à la rage de l'ours pour enfin rajouter les chips de pleure de panais qu'on va venir mettre sur dessus pour essayer de vraiment utiliser le produit au complet. Et le tout, évidemment, va être présenté un petit peu à la manière d'une empreinte d'ours laissée dans la forêt alors qu'on est en train de se déplacer. On espère par la suite que les gens n'auront pas des crises de folie, mais je les rassure. Normalement, je ne les cueille pas moi-même dans un cimetière d'ours, je vous assure.
1: Jean-Christophe Nadeau, je suis sûr que les gens qui nous écoutent sont comme moi. Vous m'avez convaincu de deux choses. Le panais, ça peut être bon. Et le conte, c'est intéressant.
2: Ben merci.
1: Tabarouette. Et on enchaîne avec votre choix musical, Désolé pour hier soir, de Trio. Hein? Ça fait pas du tout conte et légende, mais ça fait bonheur d'apéro public.
2: Exact.
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0: nuit, man.
1: Ok, je trouve.
2: Évidemment, on jase parce que ça fait jaser tout le monde. Trio qui... parce que nous sommes en direct de Québec, je le rappelle. Mon nom est MC Gilles. Vous êtes toujours à l'écoute d'Apéro Public sur la première chaîne. Et oui, Trio venait toujours. Je me rappelle, à tous les ans, hein, Trio venait faire un tour. Le groupe existe officiellement toujours, mais ils sont toujours, c'est le cas de le dire, en Europe. Après Jean-Christophe Nadeau, on accueille en grande pompe nul autre que Corias. Et Corias, vous êtes comme moi, mon cher.
1: Oui.
2: Vous avez un vrai nom.
1: J'ai un vrai nom, oui. C'est pas écrit Corias sur mon permis de conduire, je te le garantis.
2: Non, Emmanuel Dubois.
1: Exactement.
2: Donc, c'est votre vrai nom. On l'utilise moins, mais voilà.
1: Ouais.
2: L'utilisation du nom d'artiste, c'est à recommencer, le feriez-vous?
1: Oui, absolument. Peut-être pas ce nom-là.
2: Pourquoi?
1: C'est un nom qui a été trouvé de façon un peu broche à foin quand j'avais 15 ans.
2: On veut savoir.
1: Non, mais c'est parce que, tu sais, l'origine de ça, je sais pas si tu sais un peu d'où ça vient.
2: Non, allez-y.
1: Mais tu sais, l'origine des noms de rappeurs, ça vient de un peu les mouvements civiques noirs qui se détachaient de leur nom de gouvernement, un peu comme Malcolm X, tout ça. Fait que
2: les débuts
1: ça,
2: du
1: ça
2: rap.
1: Découle de ça dans les années 70. Fait que tous les rappeurs, traditionnellement, se trouvent un sobriquet, un surnom. Mm-hmm. Puis c'est pas tout le monde qui sait ça, là, mais tu sais, fait que c'est comme un peu de tradition que tu trouves un nom. Puis il y a aussi un aspect personnage quand tu fais du rap. C'est un peu plus grand que nature. Tu trouves une personnalité qui est un peu boostée, la tienne, mais boostée. Un peu comme Slim Shady, Eminem, qui est l'exemple le plus commun. Là. Il est comme un espèce d'alter ego qui est complètement maniaque, mais c'est pas lui, c'est une partie de lui.
2: Sur une scène, vous êtes transfiguré.
1: Oui, transfiguré, énorme. Exactement. Je suis un petit peu plus introverti dans la vraie vie, mettons. Puis, puis même chose qu'en faisant du battle rap, ben, j'avais le nom Corey Hart parce que ça ressemble à Corias. Puis c'est une référence un peu aux chanteurs des années 80, mais c'était écrit avec un K. Donc, on se trouve des surnoms pour se détacher un peu de notre vraie personnalité, tu sais. Puis, je l'ai trouvé quand j'avais 14-15 ans, puis j'ai pris un adjectif qualificatif. Même pas moi qui l'ai trouvé, c'est mon ami en plus. Mmh. J'en ai déjà parlé dans un podcast récemment, là. On s'est tous trouvé des noms en K, c'était un peu bizarre aussi, là.
2: C'était des années aussi.
1: Oui, c'était des années, c'est ça.
2: Non, mais il y avait des cafés qui ouvraient partout, marqués avec des K, là.
1: C'était ces années-là, exactement.
2: Si t'as recommencé, mettons que vous commencez votre carrière là, vous avez 15 ans maintenant, là, ça serait quoi votre sobriquet?
1: J'ai pas pensé à ça, mais c'est drôle parce que. Tu sais, le rappeur Aurel San, j'ai pensé à ça, mon père, mon beau-père, entre guillemets, m'appelait toujours Manuel San en grandissant. Puis j'ai déjà eu peut-être l'intention de m'appeler Manuel San, puis je l'ai pas pris. J'ai gardé Corias, puis Aurel San est arrivé après, j'étais comme, c'est une bonne chose que j'ai pas pris ce nom-là, finalement. Mais sinon, je regrette pas mon nom, et je pense que c'est un nom qui est quand même... c'est sûr que je porte bien.
2: Oui, c'est particulier parce qu'on choisit un nom d'artiste jeune et il va vous coller à la peau pour toujours. Là.
1: Exactement.
2: À l'épicerie, salut Corias.
1: Oui, c'est quand même ça.
2: Faut vivre avec.
1: Ouais.
2: Je veux qu'on parle un peu de l'amour de la langue. Pour les plus âgés, là, c'est sûr que ça s'arrête de passer parce que moi, je suis un gars de Québec. Donc, à Chiz 94.3, c'est la radio universitaire de l'Université de on a parti les architectes du son. Mm-hmm. On a mis ça en onde.
1: J'étais là-dedans?
2: Non, moi, j'étais le boss de la station puis on avait engagé des jeunes. À l'époque, du hip-hop francophone à Québec, je vous dis pas, là, on était des bizarres, des tout croches. Aujourd'hui, c'est en plus grand public. Mais quand même, il y a un volet intéressant, c'est l'amour de la langue.
1: Ouais.
2: Vous en parlez de plus en plus au micro et tout ça. Je veux qu'on parle de ça. Pour ceux qui n'auraient pas... Vous pouvez rattraper ça, d'ailleurs, sur l'application audio. Vous avez fait une conversation durant un Tinder littéraire à l'émission d'Émilie Perrault l'après-midi sur la différence entre des rimes... Et expliquez-moi, là, c'est quoi votre travail dans la langue? Il y a deux écoles de pensée. Il y a la rime et il y a la...
1: Il y a la rime. En fait, c'est la rime puis l'assonance.
2: OK. Expliquez-moi, parce que je connaissais pas ça et ça me... Ouais. C'est compliqué. Alors, voilà.
1: Ben, les assonances, c'est aussi... je pense que l'autre mot, c'est des allitérations.
2: C'est ça.
1: C'est-à-dire que ça va être des mots qui vont sonner pareil, mais ça va pas nécessairement rimer.
2: Okay. Donc, coriace et tenace, ça, c'est une rime.
1: Ça, c'est une rime simple, en fait.
2: Ouais.
1: Si, dans le rap, la particularité du rap, c'est que ce qui fait le style littéraire qui est très unique dans le rap, c'est que c'est des rimes qui sont multisyllabiques. Puis il n'y a pas ça. Je pense que c'est que dans le rap que ça se fait. C'est-à-dire que c'est écrit dans des balises de rythme. Fait que moi, quand j'écris une mesure, il y a tant de mots, tant de syllabes qui rentrent dans la mesure. Puis la rime multisyllabique, c'est que ça va être toute la fin de la mesure qui va rimer avec la suivante. Fait qu'un exemple, empoter, emporter. Ça, c'est des rimes qui sont multisyllabiques. C'est en A-E, ça, c'est juste en trois rimes, mettons. Mm-hmm. Mais à partir de ça, tu peux faire rimer 11 syllabes de suite, puis tu peux en faire rimer à l'intérieur de la mesure. Puis là, c'est là que la mathématique embarque, puis tu peux commencer à travailler quelque chose de super intéressant.
2: Ouais. Ça rappelle le slam, entre autres, qui utilise beaucoup ça. Aussi des inversions de syllabes.
1: Oui, le slam, c'est plus des altérations, des rimes simples. Il y a moins de rimes multisyllabiques, mais il y en a qui le font, parce que des fois, il y en a qui ont une base de rap.
2: Ouais.
1: C'est un peu plus de la prose aussi dans le slam. c'est quand même différent que du rap.
2: Mais ce qui est fou, c'est qu'il y a l'amour de la langue, mais il y a aussi, c'est musical en même temps.
1: Oui, absolument.
2: Donc c'est complet. Êtes-vous bon en français à l'école, vous?
1: J'ai toujours été bon en français. Ouais.
2: Donc cet amour-là existait déjà.
1: Il existait déjà. J'ai toujours une facilité en français, un amour pour le français. Puis c'est sûr, quand t'as un intérêt puis un amour pour quelque chose, ben c'est plus facile d'avoir des bonnes notes. Mais tu sais, j'ai quand même toujours une facilité. Je faisais pas beaucoup de fautes d'orthographe, naturellement. C'est quelque chose que j'ai toujours aimé beaucoup. Puis c'est moi la base. Tu sais, j'ai appris la production musicale. J'ai appris comment faire de la musique par la force des choses.
2: Ouais.
1: Parce que j'ai commencé vraiment à avoir un amour pour l'écriture rap. J'ai commencé à écrire. Moi, c'était vraiment ça mon amour premier. La musique est venue après. Fait que ça a commencé avec ça. Là.
2: Et puis, c'est sur les I Am et les autres de ce monde qui vous a amené vers là?
1: I Am, c'est un des premiers groupes. Moi, j'avais genre 13-14 à l'école du micro d'argent, qui est l'album qui, m'a fait découvrir, l'album culte. Puis oui, c'est un des albums francophones. Puis ça, c'est drôle parce que c'était à une époque où il n'y avait pas tant de rap qui était jouable au Québec. C'était pratiquement juste le rap français qu'on avait comme référence. Il y avait des premiers groupes qui arrivaient ici comme Dogmatic. Il y avait LMDS. D'ailleurs, je ne sais pas si tu viens de l'MDS, mais c'était.
2: Les messagers du sort.
1: C'était Camaro et Vaille.
2: Ouais.
1: Camaro qui a eu sa carrière en France et Vaille qui est devenu d'autres choses.
2: Ouais.
1: Mais il n'y avait pas de rap avec le joual québécois, comme nous on parle. Fait que les premiers rappeurs que j'ai côtoyés, puis moi-même, on rappait avec un accent français parce qu'on ne s'assumait pas. Puis quand il est arrivé après ça, Sans Pression, Mosaïen, les groupes forts du rap québécois qui sont beaucoup plus identitaires que québécois, tu sais. Là, on a commencé à s'assumer puis vraiment à rapper comme on parle, finalement.
2: Parce qu'il y a tellement de niveaux dans le rap, surtout québécois. Oui, il y a le volet contestataire, évidemment, ça vient de là. Mais il y a aussi le volet poétique. Il y a le volet du travail, des paroles, du son. Donc, des gens qui n'aiment pas le rap pourraient lire un livre de poésie de Corias.
1: Ben oui, puis je pense que si quelqu'un qui aime pas le rap fait juste lire les paroles d'un de mes albums, il peut y trouver son compte puis apprécier aussi.
2: Ouais.
1: Ça aussi, j'essaie d'album en album, en vieillissant aussi, j'essaie de raffiner ma plume au niveau du rap. Parce que, tu sais, écrire de la poésie puis écrire du rap, je suis pas dans le... Tu sais, moi, j'écris de la poésie aussi, j'en écris puis je la diffuse pas nécessairement, mais c'est pas le même muscle qui travaille, c'est pas la même affaire, c'est pas les mêmes zones dans lesquelles je vais.
2: Okay.
1: Puis... C'est quand même... comment je dirais ça? J'ai essayé avec les années de raffiner un peu pour essayer de faire un combo des deux. Parce que c'est très premier degré, très mordant dans le rap. J'ai essayé de juste mettre un petit peu plus de douceur dans certains couplets, dans certaines figures de style. C'est comme ça que j'essaie de raffiner ma plume, je pense.
2: Il n'y a pas d'écriture automatique. Il y a du travail. Si je pense à votre dernier album, 7 ans de malheur, une chanson, c'est pas un soir de brosse. Là. On parle de combien de temps pour écrire le texte? D'une chanson.
1: Le dernier album, particulièrement, ça a été très dans l'écriture spontanée, par exemple. J'ai changé ma façon de travailler. D'autres albums précédents, d'autres chansons que j'ai faites dans le passé où je me suis un petit peu plus cassé la tête, mais cet album-là, je l'ai fait avec un de mes amis qui habite à Hartford. Donc, j'allais chez eux pendant 2 jours dans sa maison. Il construisait un beat. Moi, j'arrivais, j'avais une idée, je l'allais l'écrire de façon spontanée dans l'autre pièce.
2: Ouais.
1: Il allait vraiment avec le coup de l'émotion, ce qui me venait sur le moment. Fait que ça, il y a eu beaucoup d'écriture automatique sur cet album-là.
2: Okay.
1: Mais, l'écriture, c'est un muscle. Je fais des fois des exercices d'écriture automatique, random. Je me donne un sujet.
2: Si ça sort tout seul.
1: Ou je fais une espèce d'épuisement des lieux. J'ai déjà fait ça aussi. Je trouve ça super intéressant. Enfin, juste écrire tout ce qui me passe par la tête. Puis, pour rester actif, c'est comme faire du sport. Là. Si ton muscle ne travaille pas, ben c'est ça. Tu vas être essoufflé, puis tu n'auras plus de cardio. Puis... Mais l'écriture, c'est la même chose.
2: Donc, on ne juge pas le public. Il y a du monde qui vient vous écouter. Ils écoutent juste la sonorité, puis ils aiment ça, comment ça sonne. D'autres vont s'attarder à chaque mot du texte et vont adorer ça.
1: Oui, exactement.
2: Les deux se peuvent.
1: Mais je pense que c'est beaucoup plus dans la deuxième partie, mon public, de ce que j'entends, puis ce que le monde me dit.
2: Ouais, ça vient du texte.
1: Oui, ça vient du texte.
2: Bon, on vous a demandé de choisir une chanson d'apéro.
1: Ouais.
2: Vous êtes à la hauteur de votre réputation, vous avez choisi une chanson de vous-même.
1: J'ai fait ça pour me faire roaster. J'ai fait ça juste pour que tu aies un peu de jus. Là.
2: Ça se passera d'ici la fin de l'heure. Vous avez choisi la chanson Printemps.
1: Ouais.
2: C'est la vôtre.
1: Exactement.
2: On vous écoute.
1: Yes.
2: Merci, Corias, d'être là.

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1: Qu'est-ce qu'on boit l'été comme ça?
2: Du vin blanc.
1: Ah oui, c'est ça le mieux, hein?
2: Ouais.
1: Qu'est-ce qu'il faut que je voie? Série télé, film, spectacle?
2: Je viens de voir le film Pédalo que j'ai trouvé vraiment très drôle sur Crave, disponible en ligne.
1: Qu'est-ce qu'on lit?
3: Bon, ben let's go, tu vas en avoir pour l'été. Anna Karénine de Tolstoï. Est absent en ce moment.
1: Ouais. J'ai lu ça trop jeune.
3: Ben faudrait le relire. Moi aussi, effectivement, j'avais relu ça trop jeune.
1: Parce que je comprenais rien dans le temps, mais là, je peux comprendre.
3: Et c'est différent. Hein? Faut bien que ça serve à quelque chose, vieillir.
1: Qu'est-ce qu'on écoute l'été?
3: Marjo.
1: Provocante.
3: Ouais.
1: On adore Marjo.
3: J'adore Marjo.
1: J'ai une anecdote sur tout le monde.
4: Ah oui.
1: La dernière fois que je l'ai vu, je l'ai croisé au Château Frontenac, puis elle pensait que j'étais un portier, puis elle m'a donné ses valises.

0: Merci de ce choix musical. Je le rappelle souvent, cet apéro public est votre propriété. Vous pouvez demander les chansons que vous voulez. Cette chanson-là, d'ailleurs, vous la demandez beaucoup, pas juste ici, mais aussi dans tous les karaokés de la Terre. Et pour en avoir vu beaucoup, souvent, on s'aperçoit que c'est pas si facile à chanter que ça. Je suis MC Gilles et je suis le Wikipédia de l'inutile. Nommez-moi un nom de vedette, j'ai une anecdote et mon anecdote sur Marjo. La dernière fois que je l'ai rencontré, c'était à l'entrée du Château Frontenac, ici, à Québec. Et je croise Marjo un peu énervé parce que je suis un fan. Marjo sur une scène, c'est probablement la bête de scène numéro un sur cette belle terre. Et je lui fais mon plus beau des sourires pour lui montrer « Bonjour Marjo, je ne sais pas trop comment vous aborder. » Elle me donne ses valises et elle me dit « Je suis chambre 303. Amène-moi ça au troisième. » J'adore ces moments où l'ego revient à la bonne place et on nous dit « Vous êtes qui sur cette terre? » Très peu de choses.
1: Wow.
2: Mais là, on veut connaître la suite, là.
0: Ben, c'est la suite, rien. J'ai souri et quelqu'un d'autre, malheureusement. Non, j'ai pas amené les valises à Marjo à ta chambre. Je suis pas rendu là encore dans mon moment. Prochaine invitée, Martine Bécoté. Pour les gens qui écoutaient la radio de Radio-Canada, vous la connaissez. Évidemment, elle est doctorante en droit, co-autrice du livre « Faire corps ». Et la plupart du temps, on vous invite ici comme chroniqueuse féministe et tout ça. Mais aujourd'hui, vous nous parlez de tout un sujet. Vous nous parlez du punk et de la ménopause.
3: Oui.
0: Je trouve ça important. Expliquez-moi.
3: J'ai décidé de faire comme Simone de Beauvoir à l'époque et de... Rien de moins.
0: Oui, on y va.
3: On parlait d'égo, hein, tantôt.
0: Au top pour rien, moi!
3: Et je vais partir de mon vécu pour tenter de théoriser quelque chose.
0: Oui, c'est le plus beau.
3: Alors, ma théorie aujourd'hui, l'approche ou l'arrivée de la ménopause crée un contexte pour que la musique punk trouve écho chez les femmes.
0: Si c'était une thèse de doctorat, je serai à l'écoute.
3: L'UQAM va m'engager, c'est sûr.
0: C'est sûr.
3: Alors, mon vécu, j'ai découvert le punk rock à l'université. J'avais 19-20 ans, oui. Je quittais ma banlieue tranquille, dont la trame sonore était entièrement dictée parce qu'il jouait à Chic 99 FM. Mais là...
0: L'enceinte d'énergie, pour les gens qui nous écoutent en dehors de Québec.
3: J'étais ailleurs et voilà que je découvre des groupes comme NoFX, Bad Religion, mm-hmm. Pennywise, des grands concerts comme le Vans Rap Tour, que mon accent de Québec me permet encore difficilement de prononcer à ce jour. Et pendant ces concerts, des pratiques comme le slam, le body surfing, le stage diving, vous connaissez?
0: Je connais de nom rapide, mais je n'ai de ça que l'accent que vous... Moi aussi, j'appelle ça le slam diving.
3: Cette affaire-là, hein? Vous n'avez jamais expérimenté le jeter dans la foule?
0: Je n'aurais pas survécu.
3: Ben, imaginez-moi, à 20 ans,
0: oui,
3: paquet d'os d'à peu près 100 livres, mm-hmm. Imaginez le chemin que je pouvais parcourir ainsi transporté, souvent tripoté, par une foule.
0: Oui, c'était une autre époque et c'était un peu triste, hein, ça?
3: Ça taponnait. C'était tout un défi après de retrouver ses amis qu'on ne pouvait pas texter à l'époque.
0: C'est vrai.
3: Théo, même les pagettes étaient inutiles dans une telle situation. Et là, bon, arrive la fin des études, le début de la vie adulte, le premier emploi, ouais. Et se produit alors un phénomène que les femmes connaissent particulièrement bien, le syndrome de l'imposteur. Ce sentiment qu'on n'est jamais assez, qu'on est toujours trop, qu'on n'est pas suffisamment, pas la meilleure personne pour, que quelqu'un va nous démasquer. Alors, vient souvent avec cette réalité une propension à se conformer, à adopter un look un peu plus étudié, comme une espèce de tentative d'afficher un air d'adulte construite. Là, je l'ai l'affaire.
0: On s'éloigne du punk dont vous parliez tantôt.
3: Oh
0: là.
3: Que oui! Là, la trentaine passe et voilà la mi-quarantaine qui se pointe. Et qu'est-ce qui arrive? Vous n'aurez pas comme un petit effet, mettons, là. Hein?
0: Un effet? OK, je vais le faire, okay. Mais en direct. Voilà, c'est fait.
3: Alors, ça, c'est la ménopause.
0: Oui, ça fait mal, mais c'est ça.
3: C'est une période qui n'est pas toujours facile. Vous essaierez ça, vous, des bouffées de

0: chaleur comme si vous preniez en feu, perdre vos cheveux, l'humeur en manège déréglée, le brouillard mental et recommencer l'acné?
1: Un peu l'enfer.
0: Mais ce qui vient aussi avec cette période pour les femmes, c'est un très, très grand sentiment.

0: je retenue avec le punk rock, ma rebelle enfouie, et je recommence à aller voir des concerts, à me faufiler dans le mosh pit.
1: Ouais.
0: Cet espace où les corps se rentrent dedans, parfois en tournant quand le chanteur ou la chanteuse nous fait signe. Il y a des coups de coude qui se mangent, assurément. Et je découvre que je suis pas la seule. J'y vois plein d'autres mamans punk qui aiment la musique qui brasse et qui apprécient le fait que dans les concerts punk, il y a une espèce d'esprit de communauté et quand même un peu moins d'âgisme.
1: Mm-hmm.
0: Si dans un slam, par exemple, je tombe parce que je suis toujours un paquet d'os et que ceux-ci commencent à manquer de calcium vu mon âge, il y aura des gens, des hommes, des jeunes, des femmes pour m'aider à me relever. Et pour revenir à Simone,
1: ouais.
0: ma théorie,
1: ouais.
0: les femmes dans la quarantaine et la cinquantaine trouvent dans la musique punk un espace où elles ont le droit d'exister. Ce qui m'amène à vous parler aussi, à vous enjoindre, à vous conjurer, à vous obliger, MC,
1: oui.
0: à regarder une série télé disponible, notamment... Il sort son crayon.
1: Je note certain, voyons donc.
0: Alors, c'est disponible sur la chaîne BritBox en version originale.
1: D'accord.
0: Et ça vient aussi de débarquer sur Tout.tv en version traduite, la série Riot Women.
1: Et en français, ce serait?
0: Riot Women.
1: Madame... Ah, Madame Fauché, mettons, oui.
0: Ben, il y a un petit clin d'œil, Riot Women, ça vous dit quelque chose?
1: Aidez-moi.
0: Messieurs.
1: Oui, je sais bien, là, mais c'est vous l'experte, c'est vous la Simone de Beauvoir de Québec.
0: Riot Girls?
1: Oui.
0: Les féministes des années 90
1: oui.
0: qui faisaient de la musique punk?
1: Oui.
0: Merci.
1: Oui.
0: Alors, c'est une série de télé formidable, écrite par Sally Wainwright, à qui on doit toutes sortes de succès de la télé britannique, notamment Happy Valley.
1: Oui.
0: Alors, là, Riot Women, ça se passe dans une petite ville anglaise. On y suit cinq femmes entre 45 et 65 ans. Des femmes ordinaires, là, une policière, une prof au secondaire, une propriétaire de bar. Et par un concours de circonstances, elles vont être amenées à former un groupe de punk rock et à se produire en spectacle. C'est une série vraiment formidable sur l'amitié, sur, oui, la ménopause, mais pas comme un événement biologique, mm-hmm. mais plutôt comme une étape de la vie où se crée notamment une connivence entre les femmes.
1: Un rite.
0: Oh, j'aime ça.
1: Merci.
0: Je vais vous proposer un extrait
1: oui.
0: de cette série-là,
1: oui.
0: la série Riot Women, où le groupe formé par ces femmes interprète une chanson à propos des changements d'humeur, de la baisse de la libido et des hormones. D'ailleurs, mes proches voudraient d'ailleurs remercier Vernet Cloutier pour son implication dans le dossier. Alors, un extrait, la chanson Seeing Red.

0: c'est pas du mauvais punk, là.
1: Les actrices ont appris à jouer de leur instrument pour la série. C'est ça, pas mal, hein?
2: Ouais, ça sonne.
1: Ouais. Et cette série-là...
2: Et juste voir, parce qu'on est à la radio, les gens ne voient pas, votre visage.
1: Il y a quelque chose qui s'illumine, hein? Ben,
2: vous avez 19 ans et vous êtes dans un spectacle punk et vous êtes déchaînés.
1: Mais c'est que c'est un exutoire, parce qu'en plus d'être libres, nous, les péri- et ménopausés, on est en colère.
2: Faut que ça sorte, là.
1: Pourquoi me direz-vous les femmes autour de la cinquantaine sont autant en beau maudit?
2: Ben, je me doute un peu, mais allez-y pareil.
1: Ben, la liste est longue.
2: Ouais.
1: Les féminicides, ouais. Les incels, ouais. Les salaires ridicules des joueuses de la victoire.
2: Ouais.
1: Ou simplement ce constat de tout ce temps perdu à crouler sous les injonctions de la féminité pour finalement que monsieur parte avec une plus jeune ou juste pour se rendre compte du temps qu'on a gaspillé à investir notre physique. Et le rapport des femmes avec la colère, il est intéressant parce que souvent, on n'y a pas eu accès.
2: Ouais.
1: On a été socialisé pour être douce, gentille, en contrôle. Donc, quand ça sort...
2: Oui, ça sort.
1: Et la musique punk peut devenir donc une façon de sublimer le tout,
2: ouais.
1: De canaliser ça, d'extérioriser cette colère-là. Donc, cette belle colère de la cinquantaine, quoi de mieux que de la musique fâchée pour accompagner cette libération.
2: Et je suis sûr que vous avez un autre petit bout là, pour me convaincre.
1: Alors, je veux vous faire découvrir la scène locale. Parce que, oui, c'est pas juste un truc de nostalgie hein, de renouer avec le punk rock. Il y a plein de bons groupes actuellement sur la scène. Les Idols, les Turnstiles, les Dice Pits,

Emil and the Sniffers et sur la scène locale à Québec, Cracha est une découverte à faire. Mais là, je vais vous emmener écouter un de mes groupes préférés. Elles sont de Montréal. Elles s'appellent No Bro. Voici un extrait de Better Each Day.

0: Par chance, je ne comprends pas l'anglais.
1: Moi non plus. Alors, elles s'appellent No Bro. Oui. Elles seront en spectacle, notamment au Festival à deux têtes à Sainte-Brigitte-de-Laval le 14 août prochain. J'arbore d'ailleurs leur chanson les plus connues. Vous voulez vous risquer à nommer le...
0: Je vais le dire en français et vous traduirez. Non, je ne peux pas le dire en français. Set Your Pussy Free.
1: Voilà.
0: Je l'ai dit vite.
1: Sinon, allez voir les Taxi Girls qui seront du côté du Festival des Anti-Queens au Vans Rap Tour. Mm-hmm. Et il y a aussi à Québec le Envol et Macadam, trois jours de punk pour renouer avec votre ménopunkose fâchée.
0: Et c'est inclusif, même moi qui ai malheureusement genré masculin, je peux aussi aimer le punk et être solidaire de votre combat.
1: Moins les hormones.
0: Moins les hormones. Et ça fonctionne, ma chère Martine Bécoté, parce que dans le studio, les femmes ont fait un signe qu'on ne peut pas faire dans la vie. Et dans la rue, il y a un déluge sur Québec en ce moment. Nous sommes en direct de Québec, oui. Et les gens sont à l'écoute de votre punk et les sourires sont apparus. Merci, Martine Bécoté, pour ce beau moment. Et rupture de ton, parce que ça en prend. Je vous garde jusqu'à la fin, nous tous, parce que oui, Jean-Christophe Ledoux, vous avez entendu tout à l'heure un conteur inégalé et inégalable. Corias, chanteur également inégalable. Et vous, Martine Bécoté, qui êtes toujours avec moi, j'ai décidé de vous faire participer à mon quiz, parce que nous sommes tous des amateurs de jeux. Mm-hmm. Et vous êtes amateurs tous de Hitster, qui est un jeu de devine la chanson. Le concept est simple, vous jouez à la maison ou dans l'automobile. Si vous trouvez l'artiste, c'est un point. Si vous trouvez le nom de la chanson, c'est un autre point. Si vous trouvez l'année, ce qui est le plus difficile, c'est un troisième point. Je vous rappelle qu'on joue pour le plaisir. Vous avez quand même des buzzers devant vous, mais on laisse jouer les gens à la maison. Donc, je ne vous enverrai pas la parole tout de suite. On écoute le début et on laisse jouer. Évidemment, les gens sont très compétitifs. Là. Martine, elle me regarde en voulant dire recevoir du punk d'en face. Et que dire de Corias qui ne s'est pas remis.
2: Il n'a jamais joué pour le plaisir.
0: Non, et on l'a vu ça sur les plateaux.
3: On joue, c'est sérieux, on parlera après.
0: Il y en a un qui vit du jeu. Donc, imaginez-vous comment ça part. Le concept, étant donné que malheureusement, cette semaine, on a perdu Timos du duo Ticus et Timos. Ce sont des chansons humoristiques. Êtes-vous prêts pour un classique en partant?
2: Yeah.
0: C'est parti!

0: choisis.
1: Je vais vous donner un indice, ce sont les ancêtres de Ding et Dong. Facile. À la maison, vous l'avez. Il s'agit de Paul et Paul avec Bonjour Huguette. Je suis très, très content parce qu'à la maison, là, ça écoute sur les réseaux sociaux, en ce moment, tout le monde le savait, sauf vous. Et l'esprit compétitif dans le studio a monté d'un cran.
2: Grand fan de Ding et Dong, mais je n'étais pas encore là pour l'épaule.
3: Les sourires punk qu'on avait il y a 3 secondes, maintenant, on les a plus.
1: Ben, non, on les a toujours parce qu'on va aller. OK, d'abord, on reste dans l'humoristique, mais plus votre génération.

0: Corias, ils ont écrit « J'ai jamais perdu un titre de ma vie, je voulais le faire perdre. » Ils ont une émission de télé, ils font des chansons.
1: Crampe-Mars.
0: Bien tenté, mais c'est pas ça.
1: Non.
2: Les Appendices.
0: Les Appendices.
2: Yes.
0: Avec la chanson, bonne chance à tous. C'est une parodie de Ouattatata, évidemment. C'est la chanson très connue « Zoom badadou, wow, pif, pif. »
3: Wow. « Zoom badadou, wow, pif, pif. »
0: L'année,
3: je vais l'essayer, Je vais dire 2014.
0: Vous l'avez!
2: Ah! Wow!
0: Avez-vous triché, vous, là? Vous n'avez pas triché? Non?
3: Non, j'avais une chance sur 20 de l'avoir.
0: Une chance sur 20. C'est 1-1, mais Martine, je vous donne un point aussi parce que vous êtes pogne puis je veux vous avoir de mon bord. OK! On recule dans les années. Là, celle-là, je vous fais mal. C'est dans les années 50. C'est quand même quelqu'un de connu, là.

0: avant le punk, avant le hip-hop, il y avait des grandes vedettes québécoises qui faisaient des sons d'animaux.
1: Ouais.
0: Et ça jouait à la radio, là. Ça a été numéro un à la radio. Je vais vous aider, là. Je vais vous aider, Martine, OK? Le titre a un lien avec l'animal, là. Allez-y donc.
1: Alors, est-ce que c'est la poule?
0: Les poules, je vous le donne.
1: Non, en fait, pour être poule, honnête, j'ai dit la poule, oui.
0: OK, un demi-point.
1: J'ai été vendu par Corias.
0: Et qui chantait ça? Il était aussi peintre. Il participait au Festival de l'humour. Il faisait des essais sur le téléphone.
1: Ah,
2: Alex Lecor.
0: Ouais. Alex Lecor. Alors, il est baveux, mais il est bon. Il est pas pire. Puis vous, le compteur, ben, qu'est-ce que vous voulez que je vous dise? Là? C'était pas la moitié souriante, fait qu'on enchaîne. Plus récent, dans les années 2000, humoristique toujours. Laisse aller un petit peu. Bon, le nom de la chanson, ça va être facile. Vous avez chacun un point.
2: Tu sonnes avant moi.
0: Corias,
3: c'est
0: honnête.
3: C'est pas trois gars sur le sofa qui chantent ça?
0: Non.
3: Non?
0: Ah! Corias, allez-y.
2: Yolande Wang, mais le nom du groupe m'échappe.
0: C'est en même temps que les trois accords. Ben bon, les trois accords, ça a continué, puis pas ça, là.
2: C'est pas les Delaware Chuck?
1: Non, c'est pas ça. Non, ça rockait plus que ça, les Delaware Chuck.
2: Ouais, c'est plus rock.
0: C'est un prénom, le nom du groupe.
1: André!
2: Ah, je l'aurais pas su.
3: Non,
1: Hey, ça manque de femmes, bravo. Votre affaire. Êtes-vous en train de dire que les féministes sont pas d'humour?
0: Ben! il s'en en vient! Il n'est pas piqué des verres, mais juste avant, si vous avez un point facile, merci. Si vous écoutez. Tu m'as tout appris. Vous l'avez dit tout à l'heure, Martine, je ne veux pas lui donner plus que ça. Là.
1: Oui, là, je les reconnais. Ouais. Comment me
2: maquiller? Je la connais en plus. Je m'ennuie de toi. 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
0: C'est qui? C'est quoi? Allez-y.
2: Crampe en masse, ouais. Mais le nom de la chanson m'échappe, là. C'est... c'est quoi?
0: Maman.
2: C'est Maman, c'est ça. C'est la chanson pour leur mère.
0: Et la dernière, ce sera une femme, pour vous. Alors, facile.
2: Ça, c'est Rose Ouellet.
0: Oui, la poule.
2: Voilà.
0: Avec les fraises et les framboises.
1: Ouais.
0: Et là, vous l'envoyez sur votre palette, puis vous ne l'avez pas prise, la POC, là.
1: Vu que j'avais déjà dit la poule, je me suis dit, non, je vais essayer autre chose.
0: Hey, j'en fais jouer une dernière, parce que c'est la chanson la plus courte de tous les temps, puis c'est juste pour la faire découvrir, que vous ne trouverez jamais c'est qui. Connaissez-vous la chanson la plus courte?
2: Non.
0: La voici. Ah, elle s'en vient. Je vous avertis, c'est un concept, c'est un défi, c'est dans le country. Ils se sont dit, ce serait quoi la chanson la plus courte de tous les temps? Ce serait celle-ci.

0: Et c'est la chanson la plus courte de Gaëtan Richard, vous ne l'auriez pas eu. Merci à vous tous d'avoir été à l'écoute d'Apéro Public. Émile Dufour à la technique, Julien Fontaine d'Or à la recherche, Lisa Marinel et Dimestre. Ça donne la lancette.
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5: Rebecca Kwan, voici les informations. En Ontario, les autorités espèrent que la pluie attendue dans les prochains jours va donner un répit aux équipes qui combattent les feux de forêt dans le nord de la province. Actuellement, près de la moitié des quelques 190 brasiers actifs ne sont pas maîtrisés. Pendant ce temps, des communautés autochtones de la région reprochent au gouvernement Ford de les avoir abandonnés. Catherine Brulotte est allée à leur rencontre.
6: First Nations are basically left to fend for themselves.
7: Le chef de la Première Nation, Anishinaabe de Gull Bay, croit que sa communauté a été négligée dans la gestion des feux de forêt en Ontario. Wilfred King affirme que les résidents qui ont dû évacuer n'avaient nulle part où aller.
6: Our people had nowhere to stay.
7: Des préoccupations qu'il a soulevées directement auprès du premier ministre en visite dans la région.
8: Number one, our priority is to protect the people.
7: Doug Ford a réitéré que toutes les ressources disponibles sont mises en œuvre pour contrôler les feux et venir en aide aux évacués. À ses côtés, la ministre responsable de Fed Nord, Patty Ashdew.
9: Chaque jour, il y a une conversation avec l'Ontario et le gouvernement fédéral pour très rapidement supporter les personnes.
7: Mais le chef King croit que les Premières Nations devraient être consultées pour trouver des solutions.
6: Solutions for these problems come from First Nations directly.
7: L'Association des femmes autochtones de l'Ontario a mis en place un centre d'urgence pour offrir l'essentiel aux évacués des Premières Nations.
10: They would need immediate supports.
7: Qui ont besoin de tout, souligne Vicky Woodpecker.
10: People had to leave their communities with nothing but the clothes on their backs.
7: Elle rappelle que plusieurs ont dû quitter leur communauté sans préavis. Ici Catherine Brulotte, Radio-Canada, Thunder Bay.
5: À Montréal, des citoyens qui habitent à proximité de la voie ferrée de l'arrondissement Mercier-Hochelaga-Maisonneuve s'opposent à l'épandage par le Canadien national cette semaine d'un herbicide potentiellement cancérogène, le glyphosate. Certains affirment ne pas avoir été mis au courant de l'opération, ce qui est pourtant prescrit dans la réglementation municipale. Emma Guerrero-Dufour a préparé ce qui suit.
11: Dans cette friche de l'est de Montréal qui entoure la voie ferrée du Canadien national, des résidents se promènent et cultivent même des légumes.
12: On voit ici des belles fleurs de courgettes qui pourront pas être mangées.
11: Émilie Pelletier, qui habite tout près, déplore que depuis des années, le CN répand un herbicide qui contient du glyphosate pour dégager la voie. Elle et ses voisins soutiennent que cette année, personne ne les a avertis d'avance.
12: Ça m'attriste puis ça me met en colère de savoir qu'ils s'en foutent de notre santé.
11: La compagnie ferroviaire assure avoir donné un calendrier d'épandage à l'arrondissement. Le cabinet de la mairesse, Chantal Gagnon, dit que le CN ne leur a pas communiqué de date exacte.
12: C'est que derrière chez moi, c'est pas Montréal, c'est le Canada.
11: Le glyphosate est interdit à Montréal, mais pas sur les chemins de fer, qui sont de compétence fédérale. Le professeur en chimie environnementale à l'Université de Montréal, Sébastien Sauvé, lui, s'inquiète des techniques d'épandage du CN.
13: Ils ont fait un épandage de pesticides alors qu'il y avait beaucoup de vent avec des habitations à côté. Il y a des règles pour ça et là, je ne suis pas certain que les règles ont été suivies.
11: Le député indépendant de Rosemont-la-Petite-Patrie, aussi traversé par un chemin de fer, interpelle le ministre des Transports.
14: C'est une question de transparence, c'est une question de respect des autorités municipales puis des citoyens, des citoyennes. Alors, je demande à Stephen McKinnon d'agir.
12: C'est un milieu de vie.
11: Émilie et ses voisins aimeraient qu'un autre herbicide soit utilisé, puisque l'OMS a classé la substance comme cancérogène probable. Ici Emma Guerrero-Dufour, Radio-Canada, Montréal.
5: À Vancouver, de nombreux amateurs de soccer se sont rassemblés au FIFA Fan Festival pour assister au match entre la France et l'Angleterre. Ce sont les Anglais qui ont eu raison des Français par la marque de 6-4. Comme le rapporte William Burr, la finale de bronze a suscité un avant-dernier moment de fébrilité dans la ville qui vibre au rythme de la Coupe du Monde depuis 6 semaines.
15: Même si le trophée n'était plus en jeu, la finale de bronze a réussi à faire vibrer les centaines de spectateurs dans l'amphithéâtre du Fan Festival à Vancouver.
16: Même si ce n'est pas la finale, je crois que c'est un match quand même très important. Que ce soit pour l'équipe, que ce soit pour Didier Deschamps.
15: Achille Wooders, d'Aix-en-Provence, est en année d'échange à Vancouver. Son amie Inès Fayard est piquée par l'enthousiasme du soccer pour la première fois de sa vie.
17: Et du coup, l'ambiance, tout ce qui se passe ici, c'était incroyable, ça faisait vivre la ville. Du coup, ça m'a donné encore plus envie de suivre la Coupe du Monde et supporter mon pays.
15: Du côté des Trois Lions, Jason Chan, né en Angleterre, a fait la route de Kelowna.
18: C'est génial de partager les derniers moments, je pense, avec beaucoup de gens
15: ici. C'est génial de partager les derniers moments du tournoi dans l'ambiance ici. Peu importe qui gagne, dit Jason Chan.
18: I think no matter who wins, it's fun for us.
15: Le match était le dernier du sélectionneur français Didier Deschamps à la tête de l'équipe depuis 2012. Les supporters français sont reconnaissants.
19: Et il était là pendant 14 ou 15 ans, il me semble. Ouais, ça va faire mal au cœur.
15: La plupart des spectateurs présents ne portaient ni le bleu ni le rouge, mais ils partageaient l'amour du soccer à l'occasion d'un tournoi historique. Ici William Burr, à du Canada, Vancouver.
5: Et la grande finale de la Coupe du Monde se jouera dimanche entre l'Espagne et l'Argentine au New Jersey. Les organisateurs espèrent que la pluie qui est prévue va permettre d'améliorer la qualité de l'air affectée par les feux de forêt en Ontario. C'est ce qui conclut les informations. 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Merci pour votre écoute.

0: Didier Lucien, on vous présente comme un comédien, qu'un acteur, metteur en scène, improvisateur, mime. La palette est large.
1: Ouais, la palette est large. C'est des choix.
0: Des choix.
1: Des choix de vie, des choix de surprise. Je pense que j'ai besoin de faire des choses différentes. Je pourrais pas faire du 9 à 5. Clairement, c'est pas possible avec mon tempérament.
0: Vous avez grandi en Montérégie, à Saint-Jean-sur-Richelieu.
1: Oui.
0: pourquoi déjà un sourire?
1: Parce que surtout, on a joué à Saint-Jean-sur-Richelieu. Puis, Saint-Jean-sur-Richelieu, pour moi, tous les amis que j'avais à Saint-Jean, c'était tous des artistes.
0: Ah oui?
1: Parce que il y avait rien à faire à Saint-Jean. Fait que tout le monde jouait de la musique, tout le monde faisait du théâtre. Fait que c'était fantastique, mais il fallait partir.
0: Il fallait partir.
1: Fait que c'est pour ça que j'ai ri un petit peu.
0: Puis retourner sur place, qu'est-ce que ça évoque?
1: Tout ce que je vois, c'est comment je m'ennuyais.
0: Ah oui?
1: Ouais.
0: Donc, vous êtes un gars de ville, plus?
1: Oui.
0: Oui?
1: Oui, oui, oui. Il faut que ça bouge.
0: OK.
1: J'ai besoin que ça bouge, que ce soit d'avoir d'être bombardé d'images différentes.
0: Est-ce que c'est le genre de choses que vous appréciez de la tournée, par exemple, le fait d'aller dans de nouveaux milieux, ou si vous aimez mieux les grosses villes, au contraire?
1: Pour les pièces de théâtre, je préfère la tournée que le jouer à Montréal. Le public a plus besoin, on dirait. C'est pas acquis pour eux autres, le théâtre. On arrive comme ici, et c'est pas 1000 choix qui se présentent. Il y a ce spectacle-là, alors les gens qui sont là, ils veulent vraiment voir ce show-là. Ils n'iront pas en voir un demain non plus, là, tu sais. Fait que ça devient particulier, spécial. Et il y a plus de surprises, je trouve, comment on joue.
0: Ah oui.
1: Parce que le public est toujours plus surprenant.
0: Réceptif?
1: En tournée. Réceptif, oui.
0: OK.
1: Mais je sais pas, à Montréal, c'est pas que les gens sont blasés, mais ils ont toujours un air de j'ai déjà vu ce genre de truc. Fait que c'est
0: on vous
1: fait que ça enlève un peu de la surprise pour vous.
0: D'ailleurs, on vous tire du lit, on va mettre le contexte. On est au Forestel à Val-d'Or.
1: Le fameux Forestel.
0: Oui. Et puis, on vous tire du lit ce matin parce qu'il y a une autre présentation ce soir. Oui. Également, on parle du spectacle Les Boys.
1: Oui.
0: Grosse production. On s'attaque quand même à
1: un monument.
0: Oui, c'est ça.
1: Puis, on se rend compte que c'est fantastique parce que ça arrive pas souvent, un show comme ça, là, les gens connaissent les répliques. Des fois, c'est arrivé qu'on se battait avec le public à peu près pour dire les répliques avant eux autres.
0: Ah oui?
1: Oui, oui.
0: C'est arrivé aussi.
1: Oui,
0: où,
1: ça? Je pourrais pas dire à 2-3 reprises.
0: Ah oui?
1: Il y a des monologues là-dedans que les gens connaissent parfaitement. Et ils essaient de dire les lignes avant nous autres. Fait que c'est y a un jeu là qui n'existe pas ailleurs.
0: Mais je veux pas faire de comparaison boiteuse, mais est-ce qu'on est dans quelque chose d'aussi iconique que Brou, au sens où les gens connaissaient les répliques?
1: Ah oui.
0: Oui.
1: Oui, c'est je vois pas ce qui... Ben, c'est le sport national, là. Tu sais, à un moment donné, c'est difficile d'être encore plus public que ça.
0: Mm-hmm.
1: Au théâtre, tu sais. J'ai pas vu de show comme ça. Ouais. Il y a quelque chose là. Sinon, c'est une comédie musicale que tu peux faire, que les gens connaissent les paroles, les chansons, whatever. Mais là, qu'ils connaissent un texte de théâtre, c'est certainement pas en jouant Dostoïevski que les gens vont écrire des répliques avant.
0: Puis, comment c'est justement d'avoir cette proximité-là avec un public qui est déjà, non pas conquis, mais engagé à ce moment-là? Parce que si on connaît les répliques, c'est qu'on est engagé dans la pièce.
1: C'est fantastique. Fait qu'on essaie de rendre hommage à ce qu'ils ont connu de ces films-là. Puis, le nombre de fois qu'ils les ont regardés. Fait qu'on sait qu'il y a des moments qu'on peut pas changer, qui vont vouloir voir exactement la même chose, mais on n'est pas les mêmes interprètes, fait qu'on peut jouer avec ça, les couleurs sont différentes un peu, mais il y a des répliques qui se disent d'une façon, puis c'est rare qu'on a à jouer un show où c'est, on trouve ça, on est d'accord avec le fait de dire la réplique avec la même musicalité que dans le film, tu sais.
0: Et quand on est sur la scène, généralement, il y a comme le mur qui est devant.
1: Oui.
0: Mais le mur, est-ce qu'il devient autre chose de par...
1: On essaie de garder le plus possible le mur pour qu'on puisse continuer le show, parce que sinon, ça serait éternel, cette affaire-là. On pourrait facilement rajouter 40 minutes de show-là.
0: Ah oui.
2: Nous sommes en 2034. La situation sur la Terre est catastrophique. La couche d'ozone a été complètement détruite par les gaz carboniques des voitures, l'industrie chimique et le push-push en cacane. Résultat, la Terre cuit sous les rayons du soleil. Les récoltes sont complètement brûlées. Il n'y a presque plus d'eau potable et les compagnies de crème solaire s'enrichissent. La situation devient urgente. Il faut trouver une nouvelle planète pour y déménager 6 milliards de Tata. C'est ainsi que le 28 octobre 2034, le vaisseau spatial Romano Fafard quitte la Terre en route vers les confins de l'univers. Là où la main de l'homme n'a jamais mis le pied.
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0: Vous avez quand même eu une pratique qui vous a amené des productions qui sont devenues iconiques. On pense à Dans une galaxie près de chez vous, où encore une fois, l'engagement avec le public était émotif.
1: C'était tellement pas voulu.
0: Non?
1: Non. Tu sais, on était à Canal Famille quand on a commencé Galaxie. Hein, fait que ça a pas marché avant une couple d'années, cette affaire-là. Puis c'est avec les reprises que ça a atteint cette notoriété-là. Mm-hmm. Je veux dire, j'avais plus d'argent de cette émission-là quand j'ai commencé à signer des autographes, là, tu sais. fait que c'est toujours un peu étrange parce qu'on le faisait, on faisait une émission pour ados, supposément, mais jamais on a parlé des ados. On s'est jamais dit entre nous autres, eux autres vont comprendre ça. On a fait comme on fait en impro, tu sais. On fait ce qu'on fait, puis ça donne ce que ça donne. Mm-hmm. Fait que c'est sûr qu'il y a des trucs qui étaient plus pour ados, des trucs qui étaient plus pour adultes. Mais on n'a jamais cherché à juger quoi que ce soit. Et on l'a fait en gang avec du monde avec qui j'ai fait de l'impro depuis que j'ai 16 ans.
0: Ben oui, d'ailleurs.
1: Fait que c'était un bonheur, tu sais.
0: On a un extrait de ça, 1994.
1: Oh my God.
5: Et maintenant, mesdames et messieurs, si vous le permettez, nous allons...
1: 94, ça veut dire que c'est la première année que j'ai joué à la LNI.
0: Oui.
1: Oh, oh boy. Claude Laroche, t'es mon coach?
0: Oui.

0: Veja, moça. Zumba. Chantal d'école, c'est très weird.
1: Donc, c'était les premières armes, vraiment?
0: Ben, je partais avec Eleni pendant que j'étais à l'école. J'étais à l'École nationale de théâtre, puis mais j'avais déjà fait des... Je faisais de l'impro depuis un bon bout de temps, puis j'avais fait des corporatifs avec du monde qui était dans Eleni. Fait qu'il manquait un joueur pour partir en tournée, puis ils m'ont appelé pour savoir si ça me tentait.
1: Pour
0: si
1: vrai?
0: Je pouvais. Wow. Fait que je demandais permission à l'école, puis ils m'ont permis de partir pendant 3 semaines, pendant que... pendant ma 4e année, puis que, fait que c'est là que j'ai rencontré Claude Laroche. Fait que l'année suivante, il m'a pris dans son équipe.
1: Wow!
0: Parce qu'il me connaissait, ça fait 3 semaines quand...
1: Qu'est-ce qui vous reste de ce premier départ-là, les premières valises, les premiers...
0: Ce qui me reste, c'est que j'étais moins bon que quand qu'avant d'être à l'école de théâtre, tu sais. Parce que je sortais de l'école, j'étais pas libre mentalement. J'avais maintenant une idée de c'est quoi une structure d'histoire, puis c'est quoi un personnage bien joué. C'est drôle parce que j'ai parlé avec d'autres comédiens qui ont fait de l'impro avant de faire leur école de théâtre, puis ça nous a nuit au niveau de...
1: Ah oui?
0: Du laisser aller. C'est que là, il y avait un jugement, parce qu'on venait de passer 3-4 ans à regarder d'autres acteurs jouer, à les trouver pas bons parce qu'on se disait que nous autres, on allait être meilleurs. Mm. Là, après, quand tu joues, là, tu te juges. Et le même jugement que tu donnais aux autres, tu te le fais à toi-même. Fait que tu peux pas faire de l'improvisation en te jugeant. Ce petit bonhomme-là, le petit bonhomme sur ton épaule, il peut pas être là pendant que tu joues. Et là, il était là. Fait que c'était plus... J'ai trouvé ça difficile.
1: Mm.
0: Mais, le fun. Puis, ben, tu sais, je joue avec mes héros.
1: Oui, qui sont devenus des complices par la suite.
0: Robert Gravel était là dans ce temps-là, non? Puis c'était mon prof d'impro à l'École nationale de théâtre, tu sais, fait que je jouais avec les gens que j'avais vus à l'impro, quand l'impro a commencé à la télévision, tu sais, ce qui était une chose qui a fait que j'ai fait du théâtre.
1: Mais l'improvisation est quand même un jeu de jugement, d'abord par le public qui juge à la fin aussi, qui...
0: Est-ce que ça... mais je voyais pas ça comme ça au départ.
1: Okay.
0: Pour moi, c'était un terrain de jeu, puis je m'en allais jouer. Fait que c'était pas important pour moi le jugement. C'est en vieillissant qu'on a ce regard là où ces gens là deviennent importants dans notre tête, ceux qui jugent, tu sais. Puis pourtant, ça fait comme, hey, je sais pas, quand je faisais du sport, quand je jouais au football, ça faisait comme, je comprenais pas le monde dans les estrades. Mm. Et donc je jouais à ma place, voir, tu sais. Fait que tu fais ok, regarde, c'est leur affaire. Eux autres, ils ont leur monde. Et nous autres, on a notre monde. Quand tu fais un film, c'est la même chose. C'est pas notre problème, le montage. On peut pas savoir comment ça va être monté, ça va être quoi la musique sur ce que je suis en train de faire. Fait que peut-être que c'est beaucoup plus dramatique que ce que je pense.
1: Donc, il doit y avoir un détachement incroyable, quand même.
0: Ben, c'est juste, la responsabilité, elle retombe pas sur mes épaules.
1: OK.
0: Fait que ça, j'aime. Ben, je dis, sinon, ma blonde, elle a adopté ça dernièrement, là, tu sais. Quand on faisait de l'impro, on était obligé de se dire, à un moment donné, enlève une boat. Juste pour pas être si sérieux par rapport à notre métier.
1: Hmm.
0: Puis pour libérer l'esprit aussi, t'as besoin de pas trop te prendre au sérieux.
1: On a un bon exemple de ça, où vous êtes pas vraiment pris au sérieux.
0: Oh non.
1: On s'en va en 1997.
2: Guinantel et Didier Lucien sont deux journalistes stagiaires. Leur mission, parcourir le Canada afin de découvrir les gens et les endroits les plus drôles de ce pays.
0: Vous avez retrouvé ça, hein?
3: T'aimerais juste avertir les ceux qui sont encore en train de souper, changer de poste, parce que le film qui va suivre est ben dégueulasse. C'est-tu correct, ça?
4: Oui, ils vont rester, je pense.
0: Oui, je sais très bien c'est quoi.
5: Bonjour, je m'appelle Pete Morin et je fais de l'artisanat avec des gratins d'Orignal.
1: Dites-moi que cet artisan n'existait pas.
5: Un collier, un porte-clés, des décorations pour Noël.
0: C'est quoi ta question?
1: L'artisan qui fait ses objets en gratin d'Orignal.
0: Ah oui, c'était réel ça.
1: Non.
0: Oui, tout ça c'est réel.
1: Ben non.
0: Oui.
1: On voyait qu'avec Guy Nantel, on se retient, on se mord les joues pour pas rire, mais tout le long, je croyais que c'était un canular.
0: Là. Non, j'étais dépassé. Le rire en coin, c'est parce qu'on est. J'étais dépassé parce que je voyais.
1: C'était où, ça?
0: Je me rappelle pas.
1: Au Nouveau-Brunswick.
0: Nouveau-Brunswick?
1: Ouais.
0: Ah, attends un petit peu. C'était ça au Nouveau-Brunswick ou c'était à Newfoundland?
1: Il faut raconter le contexte de tout ça. Comment vous êtes tombé là-dessus?
0: Comment je suis tombé là-dessus? Bien, juste pour rire, il voulait faire des capsules dans chaque province, faire des topos, je sais pas, des capsules humoristiques un peu dans chaque province. Puis je pense que... pourquoi c'est arrivé en 97, c'est ça? Je pense qu'ils ont fait le tour puis personne pouvait le faire. Parce que je suis à peu près sûr que je devais être le 15e sur la liste, là, où j'étais même pas sur la liste au départ. Et tout le monde a dit non, fait qu'ils étaient pris avec moi. Mais je me rappelle que j'avais entendu c'était quoi les cachets qui étaient offerts à des gens plus connus que moi à ce moment-là. Puis j'ai fait comme, OK, ils n'ont pas le choix, là. Il faut qu'ils veulent le faire absolument, puis il y aura personne après moi. S'ils sont rendus à me le demander à moi, c'est parce qu'il y a personne après. Fait que j'ai demandé le même cachet. Je sais plus qui m'avait dit ces chiffres. Ils me l'ont donné tout de suite. Je suis parti en riant. C'était pas facile, j'ai visité le Canada à ce moment-là parce qu'on faisait un topo dans chaque province. Et on changeait d'endroit tous les 3 jours.
1: Ah oui?
0: Oui.
1: Mais là, c'est un rythme.
0: Je prenais l'avion aux 3 jours. J'ai été dans... mon Dieu, on les a toutes faites. Les territoires du Nord-Ouest. J'étais à Yellowknife, tu sais, à des endroits que j'irais pas visiter de même parce que y a rien autour, là. Au Manitoba, j'ai vu le soleil ne pas se coucher. Je me rappelle qu'il y a une journée, on a commencé à tourner à 7 heures le matin, comme la normale. Puis maintenant, on a fait comme, hey, il me semble que je suis fatigué. Mais on savait pas, nous autres, que le soleil se couchait pas. Fait qu'il était rendu 10h30 le soir, puis on était encore en train de tourner. Tu sais, des affaires qui arrivent pas, là.
1: Puis, mais quand même, c'est un voyage qui était soutenu 3 jours. Est-ce que c'était des histoires comme ça à chaque endroit?
0: Oui.
1: Ah oui?
0: Oui, c'est ça.
1: Qui faisait la recherche pour toi?
0: Oh, Guy a tout fait ce travail-là. Moi, j'étais juste comédien là-dessus. Il faisait la pré-prod, la post-prod, puis il montait tout, puis il réalisait. Ouais.
1: Est-ce qu'il y a des lieux... Bon, on a parlé de la lumière, tout ça. Est-ce qu'il y a des lieux que... d'une part, on s'attend pas de mettre les pieds là, mais on y retournerait, ou des lieux particulièrement étonnants là, qui vous restent de cette grande tournée du pays?
0: Je retournerai pas. non, c'était trop court.
1: Trop court?
0: C'était trop court comme voyage pour avoir le temps de... On avait juste le temps de réfléchir à ce qu'on allait faire. Et tu vois pas le paysage dans ce temps-là. On était vraiment là pour travailler. Fait que les recherches qu'il avait fait, c'est... On focussait là-dessus, puis j'avais pas le temps de me dire... Je pourrais peut-être visiter telle ou telle place.
1: OK.
0: C'était pas un...
1: Mais
0: c'était un voyage de travail.
1: Vous avez commencé à dire, il y a une place où je retournerai pas...
0: Pas mal d'endroits. Il y a quelques provinces qui sont pour moi... je vais pas dire ça, mais quand même. Oui, non, c'est personnel. Bon, c'était inintéressant pour moi. Mm-hmm. J'ai voyagé un peu en Europe, en Amérique du Sud dans ma vie, mais tu sais, j'ai des places à faire, là.
1: OK.
0: Tu sais, faut que j'aille en Italie, faut que j'aille à Londres. Il y a quelques endroits que j'avais besoin de faire, tu sais. Fait que ça fait pas partie de ma liste pour le moment.
1: Il y a eu des grandes pièces. Je pense à Ai-je le sang d'un dictateur.
6: Cette semaine, à J'apprends ma planète, Haïti. Haïti est situé dans les Grandes Antilles, au sud-est de Cuba, à une petite heure d'avion de la Floride. Le pays partage l'île d'Hispaniola avec la République dominicaine. Haïti est classé 160e sur 175 selon l'indicateur de développement humain des Nations Unies. Ce soir, je vous explique pourquoi Haïti est l'un des pays les plus pauvres des Amériques. Qu'est-ce qui explique cette descente aux enfers de ce pays qu'on nommait à l'époque la perle des Antilles? Trois éléments historiques que nous avons parlé. D'abord, il y a son histoire coloniale. De plus, l'isolement dans lequel les autres pays l'ont condamné dès sa naissance. Et enfin, il y avait l'existence des élites prédatrices qui n'ont jamais donné aucune chance au peuple haïtien.
1: Ça, c'est un projet très personnel. Il y a une rétrospective incroyable, le fait d'incarner Duvalier. Qu'est-ce que ça résonne,
0: ben,
1: tout ça?
0: C'était... Je savais que si j'allais écrire quelque chose, moi, tout seul, qu'il fallait que ce soit personnel. J'avais une envie de faire un show seul. Depuis longtemps, je pense que j'avais vu quelque chose... Jean-Louis Millette avait fait un truc où il était en solo. Puis avant ça, je me rappelle plus de son nom, qui était avec Carbone 14. Et j'avais vu ça dans des archives. À un moment donné, il avait fait un show qui s'appelait L'Homme Rouge. Puis je regardais quelques photos, j'ai fait « Ah, wow! » Il faudrait à un moment donné puis que je fasse un show tout seul. Puis j'aimais ça en impro, faire des impros tout seul.
1: Mm-hmm.
0: Fait que pour moi, être sur scène tout seul pendant... Ben, je faisais des impros de 20 minutes sans problème. Fait que faire une heure et quart, une heure et demie...
1: C'était possible.
0: C'était possible. Et après mon ACV, j'avais eu des problèmes de mémoire, puis je voulais être assuré que j'en avais plus.
1: Mm.
0: Fait que j'ai écrit ce show-là aussi pour ça, pour être sur scène, seul, avec mon problème à moi, pendant une heure et demie, tous les soirs, tu sais. Fait que c'était une vérification de ça. J'avais le goût de... De faire un rôle introspectif, de savoir un peu mes origines, savoir d'où je venais. Fait que, mais le show est resté en questionnement. J'ai fait ça à 50 ans. Puis je me disais que je trouvais ça intéressant à 50, puis je me suis dit j'allais le reprendre à 60.
1: C'est bientôt, ça.
0: Oui, parce qu'il y a la troisième partie de cette pièce-là qui me plaisait pas du tout. Je sais que j'avais pas touché à ce que je cherchais.
1: OK. Vous cherchiez quoi exactement?
0: À me comprendre un peu plus, peut-être. À me révéler un peu plus.

0: Et j'ai cette l'évasion facile. Moi-même avec moi-même. Fait que j'ai réussi à trouver quelque chose. Puis là, j'allais parler de ça, mais là, je me mets à jouer d'une façon qui fait que ça devient plus entertaining que de
1: OK.
0: dire. Fait que j'avais le goût de me mettre, j'ai eu encore le goût de me mettre dans le trouble en réécrivant la dernière partie, en refaisant le show. Puis là aussi, la société a tellement changé dans les 10 dernières années que j'ai l'impression qu'il faut que je la réécrive au complet.
1: Ben, c'est la beauté de pouvoir être à la fois acteur, metteur en scène et la personne qui
0: Ah,
1: écrit.
0: complètement.
1: C'est une
0: Je suis
1: grande
0: pas,
1: liberté.
0: oui, je suis pas pris au niveau de l'argent non plus. Si j'ai envie de l'écrire, je pense que quand je l'avais écrit, j'avais commencé à l'écrire bien avant de demander des demandes de subvention pour écrire ce show-là. Fait que j'allais le faire de toute façon. J'aime pas être obligé d'attendre qu'on me donne la permission de commencer à créer le truc. Je vais le faire avant, c'est sûr et certain.
1: Dans cette pièce-là, on revisite, et puis vous êtes arrivé très jeune au
0: Ouais.
1: Québec, donc
0: Ouais.
1: vous n'avez pas connu le régime de François
0: Non, c'est
1: Duvalier.
0: ça. Fait que, ça faisait partie de mon introspection aussi. C'est pour ça que dans le show, je faisais l'histoire d'Haïti en 20 minutes. Donc, il a fallu que je fasse des recherches moi-même pour voir, pour savoir ce que je ne savais pas. Fait que je trouvais ça intéressant de... Parce qu'on me demande, tu vois, quand on me demande tu viens d'où, je savais pas qu'est-ce que je disais. Je dis, oui, je viens d'Haïti, mais je suis en Haïti, mais qu'est-ce que ça veut dire? C'est quoi? C'est quoi Haïti? Années 70-80, les gens n'avaient pas d'informations, puis ils n'étaient pas intéressés dans que ça, à savoir.
1: Mais
0: Fait
1: vous avez
0: que...
1: joué là-dessus plus jeune aussi, parce que les gens même ne savaient pas que c'était nécessairement en Amérique non plus,
0: Non,
1: quand vous étiez petit.
0: on était comme les Américains maintenant,
1: C'est
0: là.
1: ça.
0: Qui savent pas que le Canada est un pays. Qui est en haut, au nord des États-Unis, tu sais.
1: Mais vous êtes petit, est-ce que c'est vrai que vous avez construit des histoires là-dessus en vous imaginant que c'est un pays d'Afrique ou
0: Non, non, non,
1: que vous
0: non, non, non,
1: racontiez?
0: je racontais des mensonges à tout
1: C'est
0: le monde.
1: ça, oui.
0: Mais moi, je savais,
1: Vous
0: mais...
1: aviez joué avec ça, là, à ce moment-là.
0: Ben, je pense que les gens m'ennuyaient un petit peu avec leurs questions inutiles. Puis je sais que quand j'étais petit, à un moment donné, j'ai commencé à raconter comme quoi que nos animaux domestiques, c'était des girafes, puis, et que ça passait sans problème. Même s'il n'y en a pas en Haïti, là. Fait que c'est ça qui était fantastique de pouvoir jouer avec ça. Ben avec de toute façon, les gens se faisaient une idée de qui j'étais puis qu'est-ce que je suis supposé d'être. Tu sais, je veux dire, comme moi, c'est encore comme ça maintenant. Je veux dire, je suis supposé être un voleur, je suis supposé être en retard, je suis supposé d'être mou. Je posais le rire tout le temps. Non, je sais pas, mais on me disait ce que j'étais supposé d'être. Fait que je pouvais me réapproprier tout ça pour faire ce que j'en voulais. Puis, tu sais, dans les années 70, il y avait pas beaucoup de Noirs au Québec. Ouais, au Québec, point. Alors, à Saint-Jean-sur-Richelieu, ben, j'étais un peu comme une attraction, tu sais. Fait que je me souviens, quand j'étais petit, que des gens venaient me toucher, tu sais, savoir si j'existais réellement. Fait que, mais c'est pas si loin que ça, mais les gens se rappellent pas de ça. Mais c'était, hey, viens voir, il y a un noir. Fait que je sais que j'ai pris la décision de, j'aimais ça, le théâtre, j'aimais ça, être sur scène, mais que cette décision-là venait aussi de l'idée que tant qu'à ce qu'on me regarde, on m'a regardé pour autre chose. Sauf que moi, je vais décider pourquoi.
1: Ben, c'est excellent.
0: Fait qu'il y avait quelque chose de ça.
1: Vous en avez fait une affirmation, puis je sais que vous avez interprété Martin Luther King aussi. Est-ce que ça, c'est devenu...
0: Oui, c'est oui, c'était pas évident, ça, hein? Mais théâtralement, c'était le fun.
2: Il me reste juste une square.
3: On pourrait peut-être se la partager.
2: Comme je disais, hein? Un homme, ça c'est ça.
3: L'esprit est bien disposé, mais à chaque faible.
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2: Vous fumez comme une machine, God damn! Oh, je suis encore en train de blasphémer devant vous, Pasteur King. Je suis désolée. Je suis tellement désolée. Dieu va me punir pour ça aussi.
3: Pas de stress, je vous pardonne.
2: Je suis contente que quelqu'un.
1: Pourquoi c'était pas évident?
0: Ben, c'était pas évident parce que de jouer quelqu'un qui. La pièce

0: était fictive. Fait que c'était pas comme de jouer un événement qui a déjà eu lieu. C'est cette partie-là de Martin Luther King, de lui avec ses maîtresses, pis tout ce que j'ai lu là-dessus, c'était comme, on n'a pas idée de comment il était. On a une idée comme de la figure qui fait des speeches, mais la figure à la maison, c'est pas la même chose. Fait que même malgré les archives, pis tout ce que j'ai regardé, je pouvais pas dire que,
1: L'essence.
0: oui, je peux pas avoir l'essence. Je pouvais difficilement avoir la sens, puis étant donné que c'était une œuvre fictive, fallait que j'invente un Martin Luther King qui n'existe pas. J'ai fait du mieux que j'ai pu. Je suis content de ce que j'ai fait, mais je peux pas dire si j'ai réussi. Tu sais, des fois, il y a des trucs comme ça qu'on se dit, ah, ça, je pense qu'on est à bonne place, tu sais. Je pense que j'étais à bonne place, mais j'étais pas capable d'avoir un jugement sur ce que je faisais.
1: Êtes-vous quelqu'un d'exigeant de nature par rapport à votre travail?
0: Pas toujours. Pas toujours. C'est quelque chose que j'adore. Il y a rien que j'aime plus que de travailler sur une pièce, de jouer ou de mettre en scène une pièce. Et ça va accaparer mon cerveau tout le long de la production de ce truc-là. Fait que je suis toujours en immersion. J'adore ça. Mais c'est la seule affaire que je peux dire que je... Ouais, j'adore ça. Je sais pas.
1: Quel est votre degré de préparation en sachant que, bon, là, vous êtes dans une tournée, vous partez plusieurs jours, votre routine, un peu de préparation, est-ce que...
0: Pour les boys, mettons, là.
1: Bon, on peut aller pour les boys.
0: OK, bon, si on y va pour les boys, mais ben, en ce moment, là, on a dépassé le 60 shows, là. Fait que, avec Terrebonne, on a joué tout l'été, ce show-là, on est rendu à un point où je regarde pas le texte. Jamais. J'ai plus besoin, c'est intégré. Mais c'est toujours épeurant parce que avant de rentrer, je me dis toujours, c'est quoi la première ligne? Faut juste que je parte le show, puis après, ben, on verra, mais c'est des questions-réponses. Quelqu'un dit quelque chose, puis ah oui, s'il dit ça, moi, je vais dire ça. Fait que la mémoire est physique aussi à ce moment-là. C'est pas juste dans notre tête. Ça devient comme, si je fais ce mouvement-là, il y a cette parole-là qui vient avec. Il y a comme une musique qui vient avec ce moment-là, tu sais. Fait que la mémoire est correcte. La pensée d'avoir à jouer m'accapare pas toute la journée. Au départ, quand tu commences une tournée, quand tu commences un show, ben, si t'as à jouer le soir, tu commences à y penser en te levant le matin. Après ça, ce temps-là se tasse tranquillement, puis à un moment donné, c'est l'après-midi. À un moment donné, c'est à 4 heures que ça commence. Oups, tu as pas pensé du tout, puis oups, à un moment donné, les papillons commencent à bouger un peu. Et ça fait comme, OK, attends un peu là. Ah, c'est pas tout de suite, j'ai encore 4 heures à attendre avant d'être sur scène, tu sais.
1: Puis vous combattez ça comment? Est-ce que vous prenez des marches? Est-ce que
0: Aïe,
1: vous
0: aïe.
1: allez...
0: Ouais, je m'occupe.
1: Oui?
0: Je m'occupe avec un autre show, là. Je sais pas, j'ai un autre texte à prendre pour quelque chose d'autre ou n'importe quoi, peu importe quoi, la vaisselle, peu importe quoi.
1: OK.
0: J'essaie de le bouger. En ce moment, ça embarque quand je commence à placer mon équipement de hockey. Donc, si on joue à 8 h, à 7 h 15, 45 minutes avant.
1: Ah oui, parce qu'il y a du matériel physique
0: Oui, il y a
1: dehors
0: du
1: pour...
0: matériel
1: OK.
0: physique à placer à tel endroit, j'ai besoin d'avoir telle affaire, je vais me placer un verre d'eau à telle place, puis...
1: Donc, vous êtes dans le théâtre. Vous n'êtes pas
0: Oui, dans le
1: dans...
0: théâtre, oui.
1: OK.
0: Ça se passe dans le théâtre maintenant.
1: OK.
0: Il y en a qui font des réchauffements physiques, j'ai quelques exercices que je fais, mais j'ai un réchauffement vocal qui est sur mon téléphone que je fais tous les soirs à la même heure.
1: Donc, un entraînement.
0: Oui, c'est ça. Puis, mais vocal, je l'aime bien parce que on change de salle toujours. Fait que si mon système est pas prêt, dans une salle où je vais moins m'entendre, je vais peut-être pousser plus et je peux scraper ma voix. Mais ça arrive jamais, mais ça se pourrait. Puis, bon, fait que j'ai cette mise en place-là à faire. Ensuite, juste mettre le costume, puis le peu de maquillage que j'ai. Et après ça, il reste 10 minutes. Et là, on se rencontre là, de la gang, puis
1: Puis après, qu'est-ce qui arrive une fois que le spectacle est terminé?
0: on boit, on mange et on boit. Ben oui, c'est parce que ça draine quand même pas mal les shows, puis on a refaim après un show, fait qu'il faut absolument manger, puis boire pour oublier. Parce que demain, on va en faire un autre, fait qu'on n'a pas besoin de rester là.

0: Quelqu'un changerait un seul élément du décor.
1: Avez-vous quelques... Parce que vous avez fait plusieurs lieux, plusieurs tournées. Avez-vous des adresses ou des endroits où, bon, OK, là, ça se passe dans telle ville, je sais exactement où on veut aller après. Avez-vous des
2: moi,
1: habitudes?
2: J'ai pas fait assez de tournées pour non? ça. Ah, puis, ben, tu sais, si t'en fais pas... si t'en fais aux 5 ans, les restaurants changent.
1: Oui.
2: Puis, les villes changent énormément. Fait que, non, j'ai pas de... Malheureusement, okay. J'ai pas de réseau d'habitude.
1: Ben, avez-vous des coups de cœur de lieux qui vous ont étonné ou
2: On voit pas vraiment les lieux où on va.
1: Ça va trop vite.
2: Ça va trop vite. S'il y a une rivière ou un lac, quelque chose à côté, oui, ça, oui. Le paysage, oui. Mais comme ici, ben ma chambre elle donne sur une mine. Fait que c'est, c'est pas, tu sais, ça bouge ces affaires-là.
1: Mm-hmm.
2: Fait que et les villes au Québec sont pas si différentes. Hein. On a un semi-même paysage. T'sais, on rentre dans une ville puis c'est à peu près comme Saint-Jean. T'sais. On reconnaît le genre de rue puis les noms des rues aussi sont un peu les mêmes. Fait qu'on n'est pas dépaysé du tout. Et on commence à les mélanger à un moment donné.
1: Ah oui?
2: Val-d'Or hier. Puis, juste à la fin de show, pendant qu'on salue, des fois, pour le fun, je nomme le nom de la ville, tu sais. Val-d'Or! Tu sais. Sauf que je suis arrivé pour dire Val-d'Or, j'ai fait, est-ce qu'on est ici?
1: Ah oui.
2: Fait que, tu sais, c'est mélangé un peu.
1: Puis, la bulle qui se fait entre... les acteurs entre eux. Je sais qu'il y en a plusieurs. Je peux penser à Réal Bossé, Sylvie Moreau, Claude Legault, qui sont devenus, au-delà de collègues de travail, est-ce qu'on peut dire qu'il y a des amitiés qui se lient?
2: Dans le cas que tu viens de dire, c'est des gens que je connaissais quand j'avais 15 ans. Fait que ces amitiés-là, ça bouge pas. Chaque fois qu'on se voit, c'est pas à cause du travail. C'est parce qu'on est des amis. Là, en ce moment, puis tu vois, comme ben j'aime bien cette anecdote, mais Stéphane Crête, lui, je le connais depuis la maternelle.
1: Pour vrai, ah oui?
2: Ouais, okay. On était à la même école, on a commencé à faire du théâtre ensemble à 14, tu sais. Fait que c'est toutes des affaires de longue date. Là, en ce moment, avec les boys, il y a Gabriel Sabourin et Louis Champagne qui étaient dans ma classe à l'École nationale de théâtre. Puis tu sais, on est 12 dans une classe à l'école. Fait que pendant 4 ans, avec les 12 mêmes, on se connaît trop bien. Puis Louis a été mon coloc aussi après l'école. Fait que, tu sais, je suis rentré à la salle de répétition, j'ai fait « Oh mon Dieu, je suis tellement à maison. » Emmanuel Bilodeau, je le connaissais avant l'école aussi, puis il était en troisième année quand je rentrais en première année, tu sais. On se connaît. David Savard est sorti en même temps que nous autres. C'est comme, je suis à la maison.
1: Ah oui.
2: Fait que c'est beaucoup plus facile.
1: De s'abandonner.
2: De pas avoir à essayer de se connaître.
1: Si je dis
2: ça, comment cette personne-là va essayer de réagir, tu sais. Non, j'ai une bonne idée de où ça va, puis je sais où est-ce que je l'ai fait rire, tu sais.
1: Mm-hmm.
2: Michael Aoudja, on est assis ensemble. Dans le show, on est à une table, puis il est toujours à côté de moi, placé d'une façon, puis je sais qu'est-ce qu'il fait décrocher, fait que j'ai quelques petites plages où je peux me permettre certains mots que je change à tous les soirs et que j'ai une assurance de le faire décrocher.
1: Ça donc, une peau de banane bien placée.
2: Oui, oui. Puis des fois, les surprises comme ça dans un show, ça garde tout le monde vivant. Avec Stéphane Crête, avec Claude Legault, des fois, on se dit, j'ai une surprise. Quand on fait les shows ensemble, fait comme j'ai une surprise pour toi à un moment donné. Fait que quand quelqu'un te dit ça, tu restes sur le qui-vive pendant des 2 heures, t'attends, ça va être quoi l'affaire qui va m'arriver, tu sais. Fait que ça oblige l'écoute.
1: Mm.
2: Fait que ça resserre les liens sur scène. Puis on n'est pas robotique à ce moment-là, tu sais. Il n'y a pas des répliques qui sortent parce que c'est supposé d'être là. On est obligé d'écouter.
1: Il n'y a rien de mécanique, là.
2: Oui, c'est ça, ça reste vivant. Puis ah, ça, oui. C'est le fun.
1: Uh-huh. Un beau souvenir de ça, là, que vous avez bien piégé, là. Vous êtes, est-ce qu'il y a une fierté?
2: Hier, non, hier, il est arrivé des choses parce que... Mais moi, non, je... Non, non, je ne dirais pas ça. Parce que c'est... Ouais, non.
1: Faut être là.
2: Oui. Faut être là, faut être sur scène.
3: Ce qu'on a ici, là, c'est bien plus qu'un motel sur le bord de la plage, ça.
4: Hein? Il est même pas sur le bord de la plage.
3: Hey! C'est le bonheur ici. Hmm? Au soleil.
4: Il est où, le soleil?
3: C'est une mission qu'on a ici. Moi, je vous le prédis, hein. Quelqu'un va trouver l'amour ici. Il y a des bébés qui vont être conçus ici. Il y a des gens âgés qui vont retrouver leur passion ici. Alors quand ils vont arriver à Montréal, ils vont dire à leurs petits-enfants, on a retrouvé notre jeunesse, nous autres. On a retrouvé notre jeunesse au motel Ginette. Hein?
5: Non.
1: Mais là, après les Boys, il y a la Florida qui s'en vient.
2: Oui, je sais, je me spécialise dans des films très...
1: Ben, c'est là où je m'en allais, ouais, là. Des films cultes, là. Des monuments.
2: Des monuments qui deviennent des pièces de théâtre, tu sais.
1: Comment on aimait la Florida, quand même?
2: Ben, c'est... Tout va très bien, Dat.
1: Oui.
2: Oui, c'est très surprenant. Je veux dire, c'est pas un film qui que tout le monde connaît réellement. Tu sais, c'est un film qui a marché, mais c'est pas les Boys. Là, on est dans autre chose. Là, les gens connaissent pas nécessairement l'histoire. Les gens, fait que ça, c'est génial.
1: Il y aura peut-être pas de répliques
2: oui,
1: dans la salle.
2: Culte, quoi, non, il y en a ouais. pas. Moi, il y en a une ou deux.
1: C'est
2: là.
1: Ça.
2: Mais c'est une belle surprise, je pense. Puis c'est le fun de faire une pièce de théâtre qui se passe l'été au soleil. Les pièces de théâtre sont souvent très dark, très sombres. Tu sais, on est dans des zones de noirceur, tu sais.
1: Un salon austère.
2: Oui, un salon austère, c'est ça. Là, on est dans un motel québécois en Floride, au soleil. Fait que c'est autre chose.
1: Puis comment ce projet-là est arrivé sur la table?
2: Pour moi?
1: Oui.
2: Bien, et chose étrange, il y a quelques années, le metteur en scène, Charles Dauphinet, il devait faire les Boys. Il m'avait appelé pour les Boys, il y a 4 ans, je pense, quelque chose comme ça, pour faire un autre rôle. Puis ça s'est promené de compagnie, puis ça a fini par se faire maintenant, mais avec Marc Saint-Martin. Mais c'est Charles Dauphinet qui m'avait demandé de jouer dans les Boys. C'est lui qui m'a demandé de jouer dans la Florida. Fait qu'il m'a appelé pour savoir si ça m'intéressait. J'ai dit non, ça m'intéresse pas du tout, mais envoie-moi quand même le texte pour voir. Non. C'est ça, mais Charles, on se connaissait parce que j'avais fait, c'était le Chaboté avec à l'OSM qui avait mis en scène. Fait oui. que c'était, je faisais le chat. Fait que c'était le fun. Puis, fait que Charles, je savais comment il travaillait. Fait que à ce moment-là, c'est un oui. Presque assuré. Il y a des metteurs en scène comme ça que quand ils t'appellent, tu dis oui.
1: Il y a une confiance, puis on le sait.
2: Oui, oui, oui, c'est ça. Je serais pas maltraité. Et j'ai pas besoin de. Ben, je vais la lire, la pièce, mais comme Catherine Vidal, c'est pareil. J'ai pas besoin de faire des recherches exhaustives avant de dire oui. Ça va de soi que ça se peut. Puis le casting qu'il y avait là, encore, je joue encore avec Louis Champagne, fait que c'est génial, tu sais. Puis Anne-Elisabeth, c'est fantastique, tu sais. Fait que oui, j'ai dit oui, tout simplement, parce que c'était un show lumineux.
1: Mm-hmm. Des projets qui animent, et là, je m'en vais dans le mime, parce que vous avez fait ça aussi.
2: Ouais.
1: Didier The Mime, entre autres.
2: Oui, c'était une drôle d'affaire. C'est un ami d'enfance qui... parce que je faisais du mime avec Stéphane Crête quand on avait 15 ans, puis faisait des shows de mime. Parce que l'idée, c'était de faire l'affaire que personne ne fait et que tout le monde trouve plate. Fait que... mais réellement, mais nous autres, de rendre le fun quelque chose qui est supposé être plate, tu sais. Fait que c'était très ironique. Fait que, mais on le faisait sérieusement.
1: Mais un peu violent, parce que pauvre
2: Didier The Mime... mon ami m'avait demandé de faire ça, j'y ai dit « OK, mais il faut qu'il meure à toutes les sketchs.
1: » C'est ça. Et même plusieurs fois dans
2: je sais pas pourquoi j'ai dit ça. Puis, mais à ce moment-là, j'allais pas le faire s'il y avait pas quelque chose d'un peu dramatique.
1: Donc, une mise en abîme, une mise en danger.
2: Oui, oui, oui, c'est ça. Puis,
1: mais c'est très rigolo mime, aussi, oui.
2: Mais qui meurt réellement, c'est très... ça me fait rire, je sais pas. Puis, j'essaie pas de faire des trucs populaires. C'est pas à mon...
1: Vous faites pas exprès.
2: Je fais pas exprès. Je ferais peut-être plus d'argent. Mais, moi, je ferais sûrement plus d'argent, merde.
1: Mais il y a pas une certaine satisfaction, justement, de dire, même sans le vouloir, d'aller chercher ce capital, non pas juste de sympathie, mais...

0: je deviens bien, bien, bien plate, puis ça, c'est pas intéressant pour ma famille, c'est pas intéressant pour personne, en fait, puis c'est pas ça que je sers, je pense, dans la vie. Tu sais, j'ai des amis qui ont animé des émissions de télé et qui sont fantastiques avec tout le monde, qui sont, tu sais, Guy Jodoin ou Luc Sonné, c'est des gars qui parlent à peu importe à qui, avec qui ils sont bien. Moi, je suis pas nécessairement à l'aise comme ça. Mm. Je peux le faire, mais ça va être du travail.
1: OK.
0: C'est pas naturel comme ça de rencontrer du monde que je connais pas. Puis, hey, comment vous allez? On s'est vu à l'autre émission l'année passée, tu sais. Ça marche pas pour moi. Ça serait faux. Et je suis pas capable de mentir complètement.
1: Donc, plus des liens de longue date, ce qui explique ce noyau-là, oui. Peut-être, oui.
0: Ça, je peux faire
1: donc,
0: ça.
1: Donc, des connexions plus profondes.
0: Oui, c'est... Moi, je me crois pas nécessairement dans la vie, toujours, tu sais.
1: Mm. Le cirque, maintenant.
0: Oh, wow! Le cirque, c'est ce que j'étais supposé de faire au lieu d'aller en théâtre.
1: Ah oui?
0: Tu sais, je te disais, je faisais du mime quand j'avais 15 ans, puis tout ça, j'ai fait du clown, j'ai fait toutes sortes d'avenues, j'ai fait toutes sortes d'avenues, puis en faisant de l'impro, c'est pas ça qui amène nécessairement au théâtre, mais je voulais aller à l'école de cirque. Je pense que dans les premiers shows de cirque que j'ai vus, j'ai fait d'avoir, faut que je sois sur scène avec ces artistes-là, je veux rentrer en faisant des backflips, je veux être acrobate, tu sais, j'étais plus sportif dans ce temps-là, avec mes genoux blanches, mais... C'est ce que je voulais faire.
1: OK.
0: Fait que je m'en allais faire mes auditions à l'école de cirque, mais j'ai été prêt à l'école nationale de théâtre parce que j'avais fait comment? Ben, je vais faire mes auditions.
1: Mm.
0: Tu sais? Fait que là, tout le monde me disait, ben non, vas-y à l'école. Fait que j'y ai été. Ben après 4 ans, tu fais, ben, je suis comédien. Ça doit être ça que je dois être. J'ai mis autant de temps en dedans à apprendre ce métier-là. Fait que le cirque a été tassé un peu. Puis, il est revenu parce que j'ai été porte-parole, je pense que c'était en 2008, pour Complètement Cirque.
1: Ouais,
0: je me
1: Montréal,
0: rappelle
1: plus,
0: c'était 2012 peut-être, je sais pas. Mais j'étais porte-parole, fait que moi, j'avais des billets pour voir tous les shows. Et j'y ai été. J'ai vu une quinzaine de shows de cirque, puis ça m'a rembarqué là-dedans. Puis, à un moment donné, j'ai été voir un show des finissants de l'école de cirque. Puis, en regardant le show, j'ai fait, hey, ça, je veux faire la mise en scène d'un show ici. Pour l'école de cirque. Et j'avais une amie qui était à côté, elle m'a entendu, puis elle a fait comme ben c'est pas un problème. T'as juste appelé le directeur, là, il me donne son numéro, puis toi, t'as dit je vais y parler. Fait que j'appelle à l'école de cirque, j'aimerais ça te rencontrer qu'on parle un peu. J'arrive dans son bureau, puis on se connaît. Il était à l'école de mime avec moi en 88. Fait que ah ouais, on a commencé à se parler comme ça amicalement. J'ai fait, hey, je connais pas les animaux de cirque, par exemple. Comment ces artistes-là sont? Fait que j'aimerais ça être en immersion un peu à l'école. Je viendrais voir les cours puis tout ça. Dis parfait. Tu pourrais faire de la création un peu avec eux autres l'année prochaine. Fait que l'année d'après, j'ai fait des ateliers de création avec les circassiens. Puis j'ai tombé en amour avec ces artistes-là. Et l'année d'après, j'ai fait le show des finissants de l'école de cirque. Puis après, j'ai travaillé avec Cirque du Soleil, un petit peu, sur des événements. Puis ensuite, j'ai travaillé avec les 7 doigts.
1: OK.
0: Tout un paquet de hasards, de rencontres un peu... je savais pas... Quand j'étais à l'école de cirque, là, je savais pas à qui je parlais, moi. Fait que là, moi, quand je rentre en immersion, ben je lis tout ce que je peux. Puis là, en lisant sur le cirque au Québec... J'ai compris à qui je parlais. Donc, je te parlais avec Shayna, qui est une des 7 doigts, tu sais. Mais je parlais comme d'artiste à artiste, là, puis elle me respectait complètement comme ça. Fait que, mais si j'avais lu avant, j'aurais été ben trop gêné de dire, moi, je pense que ça devrait se faire comme ça, puis comme ça, tu sais. L'expérience qu'elle avait était fantastique, tu sais. Fait que, on est devenus amis comme ça. Fait que ça crée des liens qui fait que, j'ai fait jouer avec les 7 doigts pour un show sur Montréal. Là, 2 ans.
1: Mm-hmm.
0: Puis c'était le bonheur. Puis il y avait du monde dans la troupe qui étaient des étudiants que j'avais eus.
1: Ah oui.
0: Fait que, puis tu sais, travailler avec des gens qui viennent de partout dans le monde, c'est pas la même chose. Ils ont pas la même sensibilité face aux choses, la même façon d'inventer. Leur imaginaire est pas nécessairement exactement le même. Là où ici, je vais savoir un peu où ce que le monde va. Tu sais, telle personne, je sais où il va avec tel genre de choses. Ah, ça devrait être comme ça. Mais là, terrain inconnu. Il y avait deux néerlandais.

0: m'attendais à l'école, que ça m'a pris un an à comprendre que les autres dans leur pays sont super drôles, mais que leur humour, on ne le comprend pas ici. Fait que tu sais, tu fais comme, oh wow, il y a vraiment des perceptions différentes. Ça, parce que quand j'ai réalisé qu'ils étaient drôles, okay, c'est pour ça qu'ils rushent. Parce que ils voient bien qu'on trouve pas ça drôle. Et les deux, ils se regardent, puis je savais pas ce que ça voulait dire, mais là, ça fait comme, OK, ils se regardent en se disant, oh my God, qu'est-ce qu'on fait ici?
1: Vous êtes-vous déjà senti comme ça, d'avoir l'impression de, je sais pas, d'être face à un public où ça passe pas?
0: Je dirais avec la plupart des affaires que je dis, ça marche pas vraiment. Mais tu sais, j'ai eu plus jeune des traducteurs. Je lançais des idées sur le banc en improvisation, puis les visages étaient complètement opaques. Et là, quelqu'un qui me connaît plus faisait, oh, ce qu'il veut dire, c'est que ça serait ça qu'il faudrait qu'on fasse. Là, ah! Ou des fois, je lançais des idées, puis je faisais comme, hey, regarde, je vais la commencer, vous allez comprendre. En le faisant, il y a quelque chose qui devient clair. Parce que j'ai des idées abstraites un peu.
1: Ah oui.
0: Et c'est devenu normal pour moi d'avoir, je m'empêche plus, là. Maintenant, je pas besoin de traducteur. Déjà que moi-même, avec des metteurs en scène, je comprends pas toujours ce qu'ils disent, puis des fois, je fais comme, oh, oui. Mais, tu sais, on
1: Puis vous,
0: comprend,
1: comme metteur en
0: on comprend
1: scène.
0: pas tout. C'est-à-dire que moi, c'est très pratique.
1: OK.
0: Si je dis quelque chose, c'est comme ça que ça se fait. Ça se peut que tu comprennes pas pourquoi c'est comme ça, mais le pourquoi, on peut le comprendre après. On n'est pas obligé de tous se comprendre dans la vie pour se respecter. J'ai pas besoin de comprendre exactement quelle personne que tu es pour travailler avec toi. Mais, je vais respecter comment tu es. Après, je comprendrai. J'ai pas besoin de comprendre avant, sinon il n'y a rien d'intéressant là-dedans, il n'y a pas de mystère. Fait que oui, comme metteur en scène, je peux dire quelque chose, mais je vais dire, on va le faire comme ça. Puis ça, ce que tu fais là, avec cette musique-là, va donner l'absurdité de la patente qu'on est en train de faire. Tu sais, tu mets le quelqu'un qui joue au hockey, puis tu mets le boléro de Ravel, ça change complètement la perception qu'on a de ça. C'est comme ça que je travaille. Fait que c'est en juxtaposant une image avec une autre image. Que ça va faire. Si tu bouges de cette façon-là, ça serait génial parce que je sais que l'autre qui va rentrer va avoir un autre rythme. Et les deux ensemble, la juxtaposition de ces deux images-là va donner ce que je cherche. C'est dans ce sens-là que je travaille comme en peinture.
1: OK.
0: Les peintres s'expliquent pas. Ça, j'aime vraiment ça. J'aime pas vraiment au théâtre quand on commence à avoir des discussions interminables. Sur des trucs qu'on ne verra jamais sur la scène. Tu sais, des fois, tu lis un programme, tu fais comme, c'était quoi le show que je viens de voir? Mais ça n'a rien à voir avec ce que j'ai lu, tu sais. Donc, la parole nous trahit par moments. Fait que pour moi, c'est vraiment dans l'action que je trouve les affaires.
1: Bon, on comprend pourquoi les gens aiment bien s'entourer de vous.
0: Comment ça?
1: Ben, justement parce qu'on sait que vous allez livrer quelque chose
0: Ah,
1: qui
0: ouais.
1: va à la fois étonner, mais qui peut toucher, qui...
0: J'aime bien le mystère, le suspense, la surprise. Puis pour moi, quand je regarde un film, j'aime ça, pas savoir où ça s'en va. Tu sais, des fois, les Américains, on reconnaît la structure. Puis là, on sait qu'il doit rester 20 minutes, là, parce qu'ils sont rendus là, là. Là, oh, ça va mal, ça a bien été, ça a bien été, ça a bien été, oh là, ça va mal. Fait que la fin s'en vient. Mais tout ça, j'aime ça, brasser ces cartes-là, tu sais. Stanley Kubrick, c'est pas ça qu'il faisait. Il faisait pas des recettes comme ça. Là, tu sais, l'espace, c'est vraiment comme trois tableaux. Et ça, j'aime vraiment les structures différentes. T'sais. Chris Nolan, il fait ça. T'sais. Même Tarantino, par moment, il joue avec la temporalité. Fait que jouer avec le temps, avec la perception du temps, ça, j'adore ça.
1: Qu'est-ce qui vous resterait à explorer encore? Étant donné que vous avez réussi à faire du cirque, vous avez touché à tellement d'éléments, est-ce qu'il y a...
0: Ah, ben, je sais quelque chose, là. J'allais pas te parler de ça du tout, mais j'ai un rêve, mais je suis en train de le construire en ce moment. Il y a un ami circassien que je n'aimerais pas les choses clairement tout de suite, parce qu'on va voir qu'est-ce qui va se développer, mais j'ai travaillé sur comme œil extérieur sur certains spectacles de cirque. Fait que j'ai rencontré du monde avec du monde que j'avais déjà, à qui j'ai déjà enseigné à l'école de cirque, mais qui sont sortis depuis une dizaine d'années.

0: tu sais. Et ils ont leur compagnie, puis ils travaillent sur des trucs. Puis là, à un moment donné, ça fait comme... OK, ça fait quand même presque 8 ans qu'on se côtoie, mais on n'a jamais travaillé ensemble. On n'a jamais joué dans le même show. Fait que mon idée, c'est de faire un show avec 3 comédiens et 3 circassiens. Puis d'essayer de créer quelque chose avec très peu de texte, mais qu'on reste dans nos zones. Je pense qu'un comédien peut dire un truc poétique et qu'il peut avoir un circassien au-dessus qui l'exprime différemment. Puis si les images peuvent se compléter encore là, que la voix puisse aller avec le mouvement, il y a quelque chose là que...
1: Une superposition.
0: Ouais. Et j'ai envie de... J'aimerais bien qu'un spectacle commence dans les ténèbres et qu'il finisse dans la lumière, au lieu du contraire. Souvent, on voit le drame comme étant quelque chose qui est comme une descente vers quelque chose, puis qu'il y a peut-être quelque chose de poétique au bout du compte, mais ça finit par être dur. J'aimerais ça faire voir le contraire, voir la montée au lieu de la descente. Fait que c'est là que je veux aller. C'est quand même assez large, hein, mais c'est ce que j'ai envie.
1: Vous êtes rempli de mystères et vous êtes étonnant, Didier Lucien. Merci beaucoup d'avoir été notre invité aujourd'hui.
0: C'était correct?
1: C'était parfait.
0: Ça fait plaisir.
1: Merci.
0: Merci.

Merci d'avoir été des nôtres pour cette émission Si la tournée m'était comptée. Ici Lise Millette avec la complicité de Joël Côté à la réalisation et à l'habillage sonore de cette émission.

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4: Rebecca Kwan, voici les informations. En Ontario, les autorités espèrent que la pluie attendue dans les prochains jours va donner un répit aux équipes qui combattent les feux de forêt dans le nord de la province. Actuellement, près de la moitié des quelques 190 brasiers actifs ne sont pas maîtrisés. Pendant ce temps, des communautés autochtones de la région reprochent au gouvernement Ford de les avoir abandonnés. Catherine Brulotte est allée à leur rencontre.
5: First Nations are basically left to fend for themselves.
6: Le chef de la Première Nation, Anishinaabe de Gull Bay, croit que sa communauté a été négligée dans la gestion des feux de forêt en Ontario. Wilfred King affirme que les résidents qui ont dû évacuer n'avaient nulle part où aller.
5: Our people had nowhere to stay.
6: Des préoccupations qu'il a soulevées directement auprès du premier ministre en visite dans la région.
7: Number one, our priority is to protect the people.
6: Doug Ford a réitéré que toutes les ressources disponibles sont mises en œuvre pour contrôler les feux et venir en aide aux évacués. À ses côtés, la ministre responsable de Fed Nord, Patty Ashdew.
8: Chaque jour, il y a une conversation avec l'Ontario et le gouvernement fédéral pour très rapidement supporter les personnes.
6: Mais le chef King croit que les Premières Nations devraient être consultées pour trouver des solutions.
5: Solutions for these problems come from First Nations directly.
6: L'Association des femmes autochtones de l'Ontario a mis en place un centre d'urgence pour offrir l'essentiel aux évacués des Premières Nations.
9: They would need immediate supports.
6: Qui ont besoin de tout, souligne Vicky Woodpecker.
9: People had to leave their communities with nothing but the clothes on their backs.
6: Elle rappelle que plusieurs ont dû quitter leur communauté sans préavis.

0: Ici Catherine Brulotte, Radio-Canada, Thunder Bay.
1: À Montréal, des citoyens qui habitent à proximité de la voie ferrée de l'arrondissement Mercier-Hochelaga-Maisonneuve s'opposent à l'épandage par le Canadien national cette semaine d'un herbicide potentiellement cancérogène, le glyphosate. Certains affirment ne pas avoir été mis au courant de l'opération, ce qui est pourtant prescrit dans la réglementation municipale. Emma Guerrero-Dufour a préparé ce qui suit.
2: Dans cette friche de l'est de Montréal qui entoure la voie ferrée du Canadien national, des résidents se promènent et cultivent même des légumes.
3: On voit ici des belles fleurs de courgettes qui pourront pas être mangées.
2: Émilie Pelletier, qui habite tout près, déplore que depuis des années, le CN répand un herbicide qui contient du glyphosate pour dégager la voie. Elle et ses voisins soutiennent que cette année, personne ne les a avertis d'avance.
3: Ça m'attriste puis ça me met en colère de savoir qu'ils s'en foutent de notre santé.
2: La compagnie ferroviaire assure avoir donné un calendrier d'épandage à l'arrondissement. Le cabinet de la mairesse, Chantal Gagnon, dit que le CN ne leur a pas communiqué de date exacte.
4: C'est que derrière chez moi, c'est pas Montréal, c'est le Canada.
2: Le glyphosate est interdit à Montréal, mais pas sur les chemins de fer, qui sont de compétence fédérale. Le professeur en chimie environnementale à l'Université de Montréal, Sébastien Sauvé, lui, s'inquiète des techniques d'épandage du CN.
5: Ils ont fait un épandage de pesticides alors qu'il y avait beaucoup de vent avec des habitations à côté. Il y a des règles pour ça et là, je ne suis pas certain que les règles ont été suivies.
2: Le député indépendant de Rosemont-la-Petite-Patrie, aussi traversé par un chemin de fer, interpelle le ministre des Transports.
6: C'est une question de transparence, c'est une question de respect des autorités municipales puis des citoyens, des citoyennes. Alors, je demande à Stephen McKinnon d'agir.
3: C'est un milieu de vie.
2: Émilie et ses voisins aimeraient qu'un autre herbicide soit utilisé, puisque l'OMS a classé la substance comme cancérogène probable. Ici Emma Guerrero-Dufour, Radio-Canada, Montréal.
1: À Vancouver, de nombreux amateurs de soccer se sont rassemblés au FIFA Fan Festival pour assister au match entre la France et l'Angleterre. Ce sont les Anglais qui ont eu raison des Français par la marque de 6-4. Comme le rapporte William Burr, la finale de bronze a suscité un avant-dernier moment de fébrilité dans la ville qui vibre au rythme de la Coupe du Monde depuis 6 semaines.
7: Même si le trophée n'était plus en jeu, la finale de bronze a réussi à faire vibrer les centaines de spectateurs dans l'amphithéâtre du Fan Festival à Vancouver.
8: Même si c'est pas la finale, je crois que c'est un match quand même très important, que ce soit pour l'équipe, que ce soit pour Didier Deschamps.
7: Achille Wooders, d'Aix-en-Provence, est en année d'échange à Vancouver. Son amie Inès Fayard est piquée par l'enthousiasme du soccer pour la première fois de sa vie.
9: Et du coup, l'ambiance, tout ce qui se passe ici, c'était incroyable, ça faisait vivre la ville. Du coup, ça m'a donné encore plus envie de suivre la Coupe du Monde et supporter mon pays.
7: Du côté des Trois Lions, Jason Chan, né en Angleterre, a fait la route de Kelowna.
10: It's great to share the last moments, I guess, with a lot of people here.
7: C'est génial de partager les derniers moments du tournoi dans l'ambiance ici. Peu importe qui gagne, dit Jason Chan.
10: I think no matter who wins, it's fun for us.
7: Le match était le dernier du sélectionneur français Didier Deschamps à la tête de l'équipe depuis 2012. Les supporters français sont reconnaissants.
11: Et il était là pendant 14 ou 15 ans, il me semble. Ouais, ça va faire mal au cœur.
7: La plupart des spectateurs présents ne portaient ni le bleu ni le rouge, mais ils partageaient l'amour du soccer à l'occasion d'un tournoi historique. Ici William Burr, Radio-Canada, Vancouver.
1: Et la grande finale de la Coupe du Monde se jouera dimanche entre l'Espagne et l'Argentine au New Jersey. Les organisateurs espèrent que la pluie qui est prévue va permettre d'améliorer la qualité de l'air affectée par les feux de forêt en Ontario. C'est ce qui conclut les informations. 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Merci pour votre écoute.

Je m'appelle Stanley Péan, animateur sur Ici Musique. J'avais 15 ans au moment de la sortie de l'album Something Special de la formation funk Kool & The Gang, qui était mon groupe fétiche depuis 2 ou 3 ans déjà. Pendant des mois, j'en écoutais la chanson Get Down On It de manière compulsive dès mon lever le matin, aux grandes dames de ma mère qui ne partageait pas mon obsession pour ce groupe et ses cuivres endiablés et qui aurait franchement préféré que je passe à d'autres choses.

Je me rappelle aussi les vendredis soirs avec mes copains Pierre Tremblay et Jean Roy. On déambulait un peu éméchés dans les rues de Jonquière en direction des discothèques de la rue Saint-Dominique en chantant « Get down on it » à tue-tête. Faut dire que le morceau s'y prêtait. C'était comme une chanson à répondre. Ah, la jeunesse. Comme un feu.

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1: Ici Sophie-André Blondin, voici les années-lumière. En 2024, un citoyen repère une forme un peu trop ronde dans le nord du Québec en regardant Google Maps. Il s'avère qu'il a trouvé ce qui présente les caractéristiques d'un cratère d'impact de météorite encore inconnu. Maintenant, des géologues ont mené une expédition sur place et sont prêts à partager la découverte avec la communauté internationale. Il y avait le cratère Manicouagan, il y a maintenant, dans la même région, le cratère Ouakatik. Bonjour tout le monde et quel plaisir d'avoir une belle tablée bien remplie de collaborateurs pour vous présenter ces deux heures de science. Tout le monde est là. Vincent Ressegui, bonjour.
2: Bonjour.
1: David Savoie aussi, bonjour, bonjour à vous. Marie-Pierre-Elly.
3: Bonjour.
1: Bonjour à vous. Philippe Robitaille-Gros est autour de la table aussi.
4: Bonjour.
1: Bonjour,
4: Sophie-Marie.
1: Bonjour. David, il y a une cellule qui porte le nom d'une pomme de terre et elle représente une petite révolution en biologie synthétique.
2: Une cellule qui nous amène aussi sur un territoire philosophique. Sophie-André, qu'est-ce que la vie, être ou ne pas être? Telle est la vraie question. Des scientifiques qui ont créé une cellule presque vivante en laboratoire. On vous explique tout ça un peu plus tard.
1: Absolument. Vincent, il y a des assistants tout petits, mais drôlement efficaces dans certains laboratoires.
4: Oui, des coléoptères qui sont recrutés par les ostéologues pour nettoyer des squelettes qui sont destinés donc aux collections de référence pour les chercheurs, mais aussi, c'est plus connu du grand public, les squelettes, les fameux squelettes exposés dans les musées d'histoire naturelle. Alors, on va s'intéresser à la mise en valeur des os à des fins scientifiques et on ira faire un petit tour dans les coulisses du laboratoire d'ostéologie de l'Université de Montréal.
1: Vous en avez vu, vous, des os cette semaine?
4: Beaucoup
1: de... Philippe, le soulagement, ça ne vient pas toujours de là où on l'attend.
5: Oui, vous savez, parfois, le traitement passe par des nouvelles technologies de pointe, avant-gardistes, et parfois, comme dans le cas de certains patients qui ont des plaies chroniques, ce sont encore des techniques très anciennes qui sont les plus efficaces, des techniques dans lesquelles des tout petits organismes agissent comme micro-chirurgiens, et j'ai nommé les larves de mouches.
1: Les asticots, là?
5: Les asticots,
1: tout à fait. Ceux qui sont dans le compost, là?
5: C'est les mêmes.
1: On a très hâte d'entendre ça. Ça va être en deuxième heure d'émission. Donc, ce reportage fort intéressant. En retour à certaines techniques, on va aussi vérifier ce qu'il y a derrière certains titres accrocheurs qui parlent d'un champignon là, qui fait des ravages chez les chats, chez leurs maîtres. Selon vos algorithmes, vous avez peut-être vu passer ces titres-là. Ça se passe en Amérique du Sud. On va se demander s'il faut être sur le qui-vive quand on vit ici. On sera de retour en Grèce en fin d'émission. Je fais référence à notre série sur toutes les formes que prend la graisse, les gras, les lipides dans notre corps. Troisième arrêt cette semaine, ben, on va dans le cerveau, qui semble-t-il est notre organe le plus gras dans le corps humain. On verra comment et pourquoi. Marie-Pierre-Elly,
3: oui.
1: Autre vedette des réseaux sociaux cette semaine, pas seulement le champignon et les chats, là, le requin.
3: Oui!
1: Il était partout!
3: Partout. En tout cas, moi, mes algorithmes étaient en mode requin. Puis ça nous a poussé à nous demander, parce que bon, c'est pas tout le monde qui a la chance de plonger parmi les requins. Moi, je l'ai fait. Jamais avec un requin blanc, cela dit. Mais
1: parce qu'on parle de requin blanc qui était dans l'environnement du Saint-Laurent. Oui.
3: Voilà. Et on se demande pourquoi ces requins-là ne peuvent jamais être admirés en captivité. Ça fonctionne pas. Ah, donc, on se demande
1: c'est
3: pourquoi.
1: Pas juste parce qu'ils mangent tout le monde autour. Il y a d'autres raisons.
3: Il y a plein de raisons.
1: Il y a plein de raisons pour ça. Mais on commence notre émission avec une belle histoire de découverte citoyenne fortuite, d'exploration, de géologie, de météorites maintenant. En septembre 2024, donc, on vous parlait ici d'une découverte d'un possible cratère d'impact d'astéroïdes sur la côte nord. Découverte étonnante, elle a été faite par un auditeur de notre émission, Joël Lapointe, à partir de ses observations sur Google Maps. Il y a une équipe de chercheurs européens qui s'était intéressée à son hypothèse. On avait d'ailleurs reçu en entrevue un de ces chercheurs-là, Pierre Rochette. Il nous expliquait que les cartes topographiques, l'analyse aussi des échantillons qu'on a qui proviennent des collections de la Commission géologique du Canada, ça laissait fortement croire qu'il pouvait vraiment s'agir d'un cratère d'impact. Bien, il y a eu du nouveau dans le dossier. Il y en aura encore le mois prochain. On y arrive bientôt à la nouveauté, mais pour nous rafraîchir la mémoire sur cette découverte fortuite, voici l'entrevue que Joël Lapointe nous avait accordée. Bonjour, M. Lapointe.
6: Bonjour.
1: Alors, racontez-nous ce qui s'est passé, les étapes de la découverte. Là. Qu'est-ce qui s'est passé? Par quoi ça a commencé?
6: Ben, j'avais prévu, moi, faire du camping pour mes vacances de l'été 2024. Puis pour ça, ben j'ai décidé d'aller voir les chemins forestiers, etc. Qu'est-ce que c'est quoi le relief et tout ça. Puis là, à un moment donné, ben je me perds dans ma recherche parce que j'aime ça regarder les cartes. Donc en mettant l'option relief dans Google Maps, on voit bien le relief, voir qu'est-ce qu'il y a d'intéressant. Et puis là, je me perds là-dedans. Puis là, je suis rendu à la côte nord, dans une région où il n'y a pas vraiment de route forestière parce qu'il n'y a pas d'exploitation forestière. Et puis là, je vois quelque chose d'un peu effacé, de rond. Puis il y a comme une espèce de fosse, à peu près 15 km de diamètre. Puis à l'intérieur de cette fosse-là, ben il y a comme un autre nano, de petite montagne d'à peu près 8 km de diamètre. Puis à l'intérieur de cet anneau-là, il y a un lac, qui est le lac Marsal. Fait que là, c'est bien trop concentrique pour que ça soit naturel. Ça peut pas être la géologie qui fait ça, mais je suis pas un géologue, je peux pas vraiment dire ça. Puis moi, étant astronome amateur, je me suis dit, écoute, c'est-tu ça? C'est-tu un cratère? Puis après quelques jours, ben là, je me suis dit, écoute, je vais chercher les bases de données. Puis je vois pas l'emplacement. On dirait que c'est pas répertorié, mais là, je me suis dit, écoute, ils doivent bien avoir plein de cratères à chercher. Ça se peut pas qu'ils l'aient pas vu, là. Fait que là, je me mets à chercher d'autres bases de données, puis non, c'est pas là.
1: Alors, vous trouvez que ça ressemble beaucoup à un cratère d'impact d'astéroïdes, mais ça ne figure pas dans les bases de données que vous consultez. Vous allez encore plus loin parce que vous y tenez, vous dites, il y a quelque chose là.
6: Ben oui, il y a quelque chose là, je peux pas laisser ça comme ça. Donc, ce que j'ai fait, c'est ça, c'est que je me suis mis à écrire des courriels à des endroits où il y a des spécialistes, comme la Commission géologique du Canada, la société Meteorological Society, c'est une société internationale qui regroupe des gens qui font de la recherche. Mm-hmm. Et dans cette société-là, la Meteorological Society, il y a un groupe de gens qui éditent un bulletin qui s'appelle le Met Bulletin. Et puis l'éditeur de ce Met Bulletin-là, c'est Monsieur Gata Cheka, du CEREG en France, qui a vu le courriel, dans le fond, qui m'a répondu.
1: Et là, qu'est-ce que ça vous suscitait comme réaction, comme émotion de savoir qu'il y a quand même des chercheurs qui s'intéressent à ce que vous avez remarqué en regardant Google Maps?
6: Ah ben c'est merveilleux. Au moins, il n'y a pas juste les minières qui cherchent à explorer le territoire canadien. Il y a au moins des chercheurs qui veulent vraiment avancer la science. Donc, ça a été très encourageant de voir que, en plus, quelqu'un qui n'est pas géologue, qui ne connaît rien, qui prenne au sérieux ça, j'ai été émerveillé. J'en revenais pas.
1: Il manquait par contre une étape essentielle à ce que vient de nous raconter Joël Lapointe. C'est une expédition sur le terrain pour vérifier directement les indices géologiques. Bien, cette mission, elle a eu lieu en octobre 2025 et les observations, les analyses réalisées sur place ont permis de confirmer qu'il s'agit bel et bien d'un cratère d'impact. La découverte d'ailleurs sera officiellement présentée à la communauté scientifique lors du Congrès mondial de la Meteorological Society. C'est à la mi-août. Jérôme Gata-Cheka est géologue au Centre européen de recherche et d'enseignement de géosciences de l'environnement. C'est lui qui s'est rendu sur place. Bonjour.
7: Bonjour.
1: Alors, c'est quelque chose de repérer un cratère sur Google Maps. Pour s'y rendre, c'est autre chose. Ça a été difficile?
7: Effectivement, le terrain était relativement isolé. Donc, on est allé jusqu'à Havre-Saint-Pierre et de là, on a pris un hydravion jusqu'au lac Marsal. Bon, quand on est sur place, c'est quand même essentiellement plutôt plat. Parce que c'est un cratère qui est vieux et qui a été essentiellement érodé. On parle plutôt de structure d'impact que de cratère d'impact d'ailleurs. Donc nous, on avait essayé de se poser près du centre supposé du cratère, où on avait effectivement une petite colline centrale qui s'est révélée être le piton central du cratère, la partie soulevée lors de l'impact. Et autour de à quelques 8 km autour de ce piton central, on a pu aller sur différentes collines qui s'étaient situées à l'ouest et au sud du centre pour aller spécifiquement étudier ces roches impactées. On s'est vite aperçu en arrivant en hydravion que c'était pas l'idéal pour ne serait-ce que pour camper.

0: et pas l'idéal du tout non plus pour se déplacer à cause de la végétation qui était plus dense que ce qu'on pensait. Donc, on avait imaginé au début pouvoir se promener sur le lac. On avait amené des kayaks pour accéder à ces affleurements de roches, mais en fait, ça n'a pas été possible pour diverses raisons, parce qu'en particulier au bord du lac, il n'y avait pas de roches visibles. Et donc, tout s'est fait à pied, essentiellement dans la forêt, pour accéder à ces falaises qui étaient à peu près à 6-7 kilomètres du camp qu'on avait installé.
1: Quels indices aviez-vous? Vous êtes sur place, vous campez, vous espérez être à la bonne place, et là, vous repérez quelque chose. Qu'est-ce que c'est? À quoi ça ressemble?
0: Ce qu'on cherchait en particulier, c'était ce qu'on appelle des cônes de percussion, qui sont des traces laissées dans la roche par les ondes de choc. Donc, ce sont des structures coniques qui font quelques centimètres à quelques dizaines de centimètres et qu'on trouve uniquement dans les cratères d'impact ou au niveau des sites d'essai de bombes nucléaires. Et donc là, au bout de, voilà, le deuxième jour, on a trouvé ces cônes de percussion. Donc, à partir de là, on était sûr à 100% qu'il s'agissait bien d'un cratère d'impact et on a pu se concentrer sur une étude un peu plus détaillée des types de roches qui sont formées lors de ces événements.
1: Oui, parce qu'il y en a plus qu'un, c'est bien les cônes de percussion. Vous cherchiez autre chose aussi.
0: Alors voilà, la priorité, c'était quand même de trouver des cônes de percussion pour convaincre tout le monde qu'il s'agissait bien d'un cratère d'impact. Donc, ces cônes de percussion, on les a trouvés dans la partie centrale du cratère. Et ensuite, autour de ce piton central, on avait un anneau, disons, de roches qui avaient été fondues lors de l'impact et qui ont recristallisé, donc qui ressemblent à des roches volcaniques, mais qui sont bien des roches formées lors de l'impact. L'intérêt essentiel d'aller échantillonner ces roches et d'aller bien les identifier, c'est que ça permettait de dater le cratère. Il faut comprendre, lorsque cette roche elle s'est formée suite à l'impact, cette roche fondue a refroidi, au moment où elle refroidit, elle vient enregistrer le champ magnétique de la Terre. Elle acquiert une aimantation. Et cette aimantation, on peut la mesurer 400 millions d'années plus tard en laboratoire, pour peu qu'on ait pris la peine de prélever des échantillons qui sont orientés sur le terrain. Donc, on a fait des petites carottes avec une foreuse et on note l'orientation de la carotte. Et quand on est au laboratoire ici, on utilise un magnétomètre pour mesurer l'orientation de l'aimantation. Et le champ magnétique terrestre, il est à peu près toujours la même géométrie depuis 400 millions d'années avec un champ magnétique qui pointe dans le sens de l'axe de rotation de la Terre. Mais comme le Canada a bougé avec la tectonique des plaques, il y a 400 millions d'années, le Canada est à peu près à l'équateur. Cette direction qui est enregistrée dans les roches, on a l'impression qu'elle varie. C'est pas tellement que la direction du champ magnétique a varié, mais c'est la position du continent qui a varié. Mais ça revient au même. Donc finalement, il y a beaucoup d'études qui ont été faites sur les parties stables du Canada et de l'Amérique du Nord. Et on a ces courbes de direction de référence. Et donc, on compare la direction mesurée en laboratoire à ces directions de référence. Bon, là, j'ai simplifié un petit peu, mais disons que ça permet de remettre le Canada dans sa position au moment où l'impact a eu lieu et que donc ça correspond à la position du Canada il y a 390 millions d'années.
1: Et dans le monde des cratères d'impact, 390 millions d'années, ça le situe où? C'est vieux, c'est jeune?
0: Alors, ça paraît vieux pour le commun des mortels, on va dire. En géologie, c'est un âge moyen. Alors, en ce qui concerne les cratères d'impact, il y en a à peu près 200 qui sont connus sur Terre. Et il y en a à peu près une cinquantaine qui sont plus vieux que le cratère qu'on a découvert. Le cratère le plus célèbre du Québec, c'est le cratère de Manicouagan. Il est plus jeune, il a 215 millions d'années et un petit peu plus gros puisqu'il fait quand même 100 kilomètres. C'est un cratère qui est visible de l'espace. La datation de ces cratères, c'est un élément qui est assez important. C'est pas uniquement pour avoir un âge seul, c'est que ça permet aussi de vérifier est-ce qu'on a des périodes dans l'histoire de la Terre où on a plus d'impact, de gros impacts. Est-ce qu'on a une périodicité des impacts. Et finalement, comme je vous l'ai dit, on n'a pas tant de gros cratères d'impact que ça sur Terre. Donc, chaque nouveau cratère qui est bien daté, il permet de contribuer à ces discussions des effets que cela peut avoir sur l'évolution de la vie sur Terre.
1: Est-ce que ça nous donne une idée de la taille de l'astéroïde qui a frappé il y a 390 millions dans cette région?
0: Alors oui, effectivement, on a un rapport à peu près constant entre la taille de l'astéroïde et le diamètre du cratère. Bon, ça dépend un petit peu de la nature exacte de l'astéroïde, de la vitesse à laquelle il arrive. Mais disons que pour faire un cratère de 25 km, il faut un astéroïde qui fasse 1,5 à 2 km de diamètre pour l'astéroïde.
1: Est-ce qu'on a une idée du type de roches, de minéraux, de matériaux qui formaient cet astéroïde-là? Est-ce qu'on a fait des découvertes à ce chapitre-là en allant sur le terrain comme vous l'avez fait?
0: Non, alors sur le terrain, quand on a un impact comme ça, l'impacteur, l'astéroïde est entièrement volatilisé. On peut retrouver des traces de contamination dans la roche fondue. Et parfois, c'est comme ça qu'on arrive à savoir quelle était la piste d'astéroïde. Le problème, c'est que la roche du bouclier canadien sont elles-mêmes très riches en nickel et en pas mal d'éléments qui sont

0: générale des indices de contamination. Donc, ça va être très compliqué de trouver une trace de contamination infime dans ces roches fondues. Pour l'instant, on pense qu'on n'arrivera pas à dire de quel type d'astéroïde il s'agit, malheureusement.
1: On a nommé ce cratère. Alors, qui l'a nommé et quel est son nom?
0: Alors, le nom, ça sera donc Uhakatik, et ce nom-là, donc il s'écrit U-H-A-C-K-A-T-I-C, nous a été proposé par le conseil des Inuits d'Ekunichit, qu'on a contacté justement pour avoir leur avis. Dès le début, ils avaient vu notre expédition d'un bon œil, ils étaient contents qu'on aille là-bas, ils nous avaient donné quelques conseils sur les endroits où on pouvait aller. Et donc, c'est eux qui nous ont proposé. Alors, ils nous ont proposé plusieurs noms, dont deux étaient vraiment difficiles à prononcer pour nous. Et donc, on s'est mis d'accord sur Uhakatik, qui désigne un endroit propice à la chasse du caribou.
1: On en sait beaucoup plus maintenant sur cette structure d'impact. On va continuer d'en apprendre. C'est quand même intéressant de savoir qu'il y a toujours moyen d'en apprendre un peu plus, même sur des très gros objets géologiques comme celui-là.
0: Un des résultats intéressants de l'étude, au-delà de cet aspect purement scientifique, c'est que, voilà, il est encore possible en 2024 de découvrir un gros objet géologique comme ça, un cratère de 25 km de diamètre, tout simplement en étant curieux, ouvert d'esprit, comme l'a été Joël Lapointe. Et donc, c'est une belle leçon aussi que notre planète, même si on l'a beaucoup étudiée, nous réserve encore de belles surprises et continue de nous émerveiller.
1: Tout à fait, belle observation. Jérôme Gatacheka, géologue au Centre européen de recherche et d'enseignement de géosciences de l'environnement. Merci beaucoup.
0: Merci.
1: Parlant d'ailleurs de Joël Lapointe, qui est le citoyen qui a fait cette découverte fortuite, qui cherchait un endroit pour camper tranquille et qui a plutôt découvert un nouveau cratère d'impact de météorites. On lui a réécrit cette semaine pour savoir ce qu'il pense des travaux qui ont été menés, l'expédition de la présentation qui va être faite au mois d'août. Voici un extrait de la réponse qu'il nous a écrite. Très heureux de la confirmation de la découverte. Il écrit « C'est pas tous les jours qu'un citoyen ordinaire trouve un vieux cratère de 390 millions d'années. À cette époque, les vertébrés commençaient à peine à coloniser la terre ferme sous forme d'amphibiens primitifs. Les forêts primitives commençaient aussi à se former. » Et il écrit « Je salue aussi la proposition de nommage du cratère, selon la tradition inue, Uhakatik. » Il finit en disant « Finalement, j'encourage toute personne à ne pas ignorer une intuition ou une observation, même si ça ne fait pas partie de son domaine de compétence. Ça peut être une découverte. » C'est une leçon qu'on va tous retenir.
2: Oui, écoutez ça, curiosité.
1: Et on va continuer à suivre l'histoire.
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0: les requins, ce qu'il faut bien comprendre, c'est qu'ils font toute leur analyse avec leur bouche. Et c'est certain que quand il n'y a pas de visibilité, ben, il y a un billot de bois dans l'eau, ils vont aller l'analyser. Mais malheureusement, s'il y a une cuisse ou un bras, ils peuvent aller l'analyser aussi. Quand il y a beaucoup, beaucoup de visibilité, pour nous, c'est ça qui est le signe. Mais là, on va s'en approcher, puis il n'y a pas de problème normalement, là.
1: Ben oui, une cuisse ou un bio, on préfère que ce soit pas notre cuisse.
2: Que ce soit pas analysé.
1: Exactement. On entendait le plongeur Madelineau, Mario Cyr, que vous connaissez bien, Marie-Pierre Elie, vous co-animez ensemble.
2: Mais oui.
1: Une émission sur la plongée. Il parlait de stratégie de plongée en présence de grands requins blancs. C'était au micro de nos collègues de Tout un matin cette semaine, parce qu'il y a la présence dans le golfe d'un visiteur qui a beaucoup fait parler de lui cette semaine. Un requin blanc qui s'est aventuré dans les eaux du golfe Saint-Laurent près des îles de la Madeleine. Une visite qui vous a inspiré votre question cette semaine?
2: Oui, la visiteuse s'appelle Bella. C'est une visiteuse parce que c'est une jeune femelle de plus de 3 mètres, plus de 300 kilos. Je dis plus de parce que c'est ce qu'on savait d'elle quand on lui a installé une balise satellite pour suivre ses déplacements en 2025 dans la baie de Mahone en Nouvelle-Écosse. Et on peut d'ailleurs nous-mêmes savoir où elle se trouve en se rendant sur le Global Shark Tracker Doe Search. Mm-hmm. C'est une carte interactive gratuite qui affiche la plus récente position enregistrée des requins qui sont suivis par satellite. Donc 3 mètres et plus de 300 kilos. Ça peut sembler gros, mais c'est tout petit pour un requin blanc. Les plus gros spécimens peuvent dépasser les 6 mètres de long et peser plus de 2000 kilos. Mais Bella est jeune et va possiblement

0: engloutir assez de phoque pour se rapprocher de ces chiffres impressionnants-là dans les années à venir.
1: Et il y en a eu beaucoup et depuis longtemps, les requins-là.
0: C'est ça, probablement toujours, mais là, depuis quelques années, le nombre d'observations augmente et Mario disait que l'année passée, ils en ont marqué 22 en deux jours.
1: Quand même, ça en fait beaucoup. La plupart d'entre nous, d'ailleurs, ne souhaitent pas croiser ces grands animaux-là dans l'environnement naturel, pas dans l'eau en tout cas. Ça nous amène à la question de la semaine. Parce que c'est la seule façon de pouvoir observer les requins blancs, c'est en milieu naturel. Il n'en existe pas des requins blancs en captivité dans le monde.
0: Non, puis c'est surprenant parce qu'il existe des poissons et des cétacés beaucoup plus volumineux et pesants qui peuvent survivre dans des aquariums. On pense tout de suite aux requins baleines qu'on peut observer dans des installations comme l'aquarium de Georgie ou encore aux orques, qui malgré toute la controverse justifiée liée à leur traitement de bêtes de cirque, elles survivent tout de même à la captivité. Et puis, le but ici, c'est pas de débattre à savoir est-ce que c'est éthique ou pas de garder ces animaux-là en captivité. Il y a de plus en plus d'aquariums qui ne le font plus. Mais dans le cas des requins blancs, ça va au-delà de ces considérations-là. Ça a tout simplement jamais fonctionné.
1: Parce qu'on a déjà essayé?
0: Plusieurs fois. La toute première tentative, ça remonte à 1955 au Marineland of the Pacific en Californie. Le requin a survécu moins d'une journée.
1: Ouf.
0: En 1980, le Steinhardt Aquarium de San Francisco a fait une autre tentative avec Sandy, une femelle juvénile qui avait été capturée accidentellement. Mais ils l'ont relâchée après seulement 5 jours, en constatant qu'elle était totalement désorientée puis qu'elle fonçait vers le fond du bassin.
1: Oh.
0: Il y a eu d'autres essais et tous là, aussi peu concluants. Celui qui ressemble le plus à un simili-succès, succès entre gros guillemets, ce serait celui du Monterey Bay Aquarium en Californie. Ils ont réussi à garder une jeune femelle en vie pendant 198 jours. C'est un record absolu, mais ils ont dû la relâcher en 2005. Entre autres, elle s'est mise à attaquer ses colocataires.
1: Ah oui.
0: Et la tentative la plus récente, peut-être aussi la plus triste, remonte à 2016 à l'aquarium Churaumi d'Okinawa au Japon. C'est un mâle, le tout premier adulte qu'on essayait de garder en captivité après sa prise accidentelle dans des filets. Il semblait se porter plutôt bien au tout début, nageait avec plusieurs autres requins dans un gigantesque bassin, mais il refusait de s'alimenter et soudainement, il est devenu très faible, il a coulé au fond du bassin et il est mort après même pas 3 jours, malgré toutes les tentatives pour le réanimer.
1: On comprend, je pense qu'on va arrêter d'essayer. On espère qu'on va arrêter d'essayer. Est-ce qu'on sait pourquoi le requin blanc est visiblement incompatible avec la captivité?
0: On pourrait résumer ça à une succession de contraintes purement biologiques. Il y a tout d'abord la façon dont ce gros poisson-là obtient son oxygène, une ventilation qu'on qualifie de passive. C'est que ce requin-là n'a pas la capacité de pomper l'eau pour en extraire l'oxygène et il doit donc nager continuellement vers l'avant à une bonne vitesse pour forcer l'eau à traverser ses branchies.
1: Ah.
0: En bassin, évidemment, là, il ne peut pas nager longtemps en ligne droite et le forcer à tourner très fréquemment, ça brise aussi sa mécanique de nage qui est hyper spécialisée. Autre particularité des requins blancs, c'est qu'ils sont capables de détecter les champs électriques grâce à de minuscules organes qui sont situés sur leur museau, les ampoules de Lorenzini. Ça leur permet de capter les micro-champs électriques qui sont émis par les battements de cœur et les contractions musculaires de leur proie, même dans l'obscurité totale.
1: Ah, ça fait peur!
0: Oui, ils font ça. Et évidemment que c'est très utile de faire ça dans l'océan, mais ça devient très nuisible dans un aquarium où les requins sont soumis à une cacophonie sensorielle continuelle avec toutes les pompes et les filtres qui s'activent en permanence.
1: Pauvre.
0: Et puis, le requin blanc, on le sait, c'est l'incarnation même du super prédateur qui se nourrit le plus souvent de proies bien vivantes. En aquarium, évidemment qu'on va pas relâcher des otaries et des phoques vivants dans un bassin pour qu'ils les chassent.
1: Beau spectacle.
0: Au-delà, c'est ça, des considérations purement logistiques, ça risquerait de créer bien des traumatismes. On essaie donc de leur offrir des proies mortes. Mais le stress de l'enfermement les pousse souvent à refuser ce compromis-là, qu'ils font parfois dans l'océan. Ils vont pas lever le nez sur une carcasse à la dérive dans leur milieu naturel, mais souvent en captivité, ils refusent tout bonnement de s'alimenter au point de mourir de faim.
1: Assez rapidement, d'ailleurs, on l'a vu. Là, on parle des requins blancs. Les autres requins?
0: Il y en a plusieurs qui s'adaptent plutôt bien à la vie en captivité, justement parce qu'ils n'ont pas les mêmes contraintes, à commencer par la façon dont ils extraient l'oxygène de l'eau. Les requins nourrices, par exemple, peuvent pomper activement de l'eau sur leurs branchies, rester longtemps immobiles au fond de l'eau, sans devoir nager continuellement pour survivre. Et l'environnement d'un aquarium est mieux adapté à

0: à des requins de récif comme le requin à pointe noire, qui a évolué pour se faufiler là, habilement dans les labyrinthes de coraux et qui maîtrise donc assez bien la navigation là, dans des espaces plutôt clos, contrairement au requin blanc qui, lui, connaît à peu près seulement l'horizon infini du grand bleu là, et qui se frappe régulièrement aux vitres des aquariums. Cela étant dit, il y a plusieurs autres animaux marins qui sont impossibles à conserver en bassin. On pense au narval. On aimerait ça pouvoir les voir. Leur célèbre défense frontale, là, c'est un genre de dent hypersensible doté de 10 millions de terminaisons nerveuses. Et là, on a un peu le même problème qu'avec le requin, avec les champs électriques. Le narval capte des informations en permanence pour détecter, par exemple, des changements de température, de salinité, de pression de l'eau. Et les études montrent aussi qu'il est extrêmement sensible au bruit. Un seul narval, ça peut suffire à bouleverser son comportement dans son environnement naturel.
1: Oh, un aquarium, ça doit être terrible.
0: Alors, c'est ça. Sans surprise, là, les deux tentatives d'en garder en captivité en Amérique du Nord se sont conclues de manière tragique. Et parmi les autres créatures aquatiques qui font pas bon ménage avec la captivité, on pense à la tortue lutte, qui passe sa vie en haute mer.
1: Oui,
0: immense. Et qui, contrairement à plusieurs autres grosses tortues marines qui ont évolué pour naviguer près des côtes ou à travers les récifs coralliens, elle a pas développé d'aptitude pour percevoir les obstacles solides. Et elle finit par se mutiler à force de foncer dans les murs des aquariums.
1: Oh là là!
0: Ouais. Il y a aussi les poissons abyssaux, ceux qui subissent continuellement les pressions écrasantes des profondeurs. Remonter ces poissons des abysses à la surface sans équipement spécialisé, ça peut provoquer un barotraumatisme majeur. Chez plusieurs espèces munies d'une vessie natatoire, la baisse brutale de pression fait augmenter brusquement le volume des gaz internes.
1: Ah ouais, ça explose.
0: On comprend que c'est un obstacle majeur à leur capture puis à leur survie en captivité. Après, on peut pas dire que c'est impossible. On peut par exemple utiliser de l'équipement ultra spécialisé pour les remonter à la surface, puis des aquariums pressurisés pour les maintenir en vie. Il y a aussi des stratagèmes purement chimiques qui permettent de recréer l'environnement particulier des profondeurs, mais c'est pas possible pour toutes les espèces. Et dans certains cas, la seule façon de les observer, c'est de déplacer nos caméras vers eux plutôt que déplacer eux vers nos aquariums. Et ça devrait peut-être être la même chose là, pour plusieurs autres espèces. C'est pas parce qu'on peut qu'on doit.
1: C'est ça que j'allais dire, Marie-Pierre. Puis je pense qu'on est rendu là, même nous comme visiteurs ou anciens visiteurs de zoos ou d'aquariums. Je pense que le réflexe, ça serait, est-ce que je me trompe? On est plus maintenant, David, dans un monde où on va vers les animaux qu'aller les voir en captivité.
0: Tout à fait. La plongée, c'est tellement fantastique.
1: Ouais, c'est la plongée avec les requins blancs.
2: Peut-être pas tout de suite.
3: Il y a des cages pour ça.
1: Il y a ça. Mais en tout cas, je vois aussi des vidéos.
0: On partira pas un débat, mais la réputation des requins est quand même surfaite. Là. Quand la visibilité est bonne, comme le disait Mario Cyr, j'ai plongé avec un requin tigre, puis je suis encore toute là. Là. Ça va.
1: Je vois. Ah oui. Merci, Marie-Pierre.
0: Merci.
1: Le peuple Clovis côtoyait des animaux immenses, comme les mammouths, pas des requins blancs. C'était en Amérique il y a environ 15 000 ans. Les remarquables pointes taillées de leurs armes qui ont été trouvées ont permis de dresser le portrait de chasseurs hors pair. Mais les membres des sociétés Clovis, est-ce qu'ils chassaient les mastodontes ou est-ce qu'ils profitaient des carcasses comme des charognards? Il y a des travaux récemment publiés qui soulèvent la question. On l'aborde en deuxième heure de notre émission. Là, on va passer les prochaines minutes dans les coulisses de la science, dans un domaine dont on parle assez peu souvent, l'ostéologie, tout ce qui touche à l'anatomie, les os, les squelettes. C'est un travail, d'ailleurs, qui est mis en valeur dans les musées d'histoire naturelle. C'est là qu'on peut observer, admirer les ossatures d'humains, d'animaux. Pensez aux squelettes de dinosaures, les grandes vedettes des expositions d'archéozoologie. Mais ils sont pas tout seuls, il y en a d'autres aussi. Et Vincent, vous êtes intéressé à ce sujet-là par une drôle de trajectoire. À travers une étude récente qui évalue la contribution des vers de farine pour le nettoyage des squelettes.
2: Absolument, c'est une étude menée en Allemagne et en Iran. Et les chercheurs ont observé le travail de vers de farine géants dont le nom scientifique est le Zophobos morio. Et moi, personnellement, j'ignorais qu'on utilise des larves d'insectes toilettes pour nettoyer les eaux qui sont destinées aux expositions. Donc c'est le cas. C'est aussi ces squelettes-là destinés aux collections, aux archives pour la recherche. Alors comment procède-t-on ? Eh bien d'abord, les ostéologues vont souvent enlever une partie de la peau et de la chair, laisser un petit peu sécher, et ensuite ils placent le squelette

0: ou du moins la carcasse, dans un environnement fermé, et les larves vont grignoter tout ce qu'il reste autour de l'os, la chair, les tendons et les cartilages. Mm-hmm. Et l'avantage, bien, c'est que les insectes vont laisser les os en bon état, les articulations vont rester souples, ce qui permet de garder les squelettes dans leur intégralité. Et en général, on utilise des larves de coléoptères, donc l'objectif, c'est d'arriver avec des os dans un état le plus brut possible, donc garder seulement la matière osseuse. Et dans cette étude, on a évalué le travail spécifiquement de cette espèce, le Zophobas morio.
1: Et pourquoi elle est intéressante, l'étude, pour les ostéologues, par exemple?
0: Alors, cette étude fait la démonstration que ces super vers ont permis de minimiser le temps de nettoyage, tout en évitant de trop endommager les os. Et c'est intéressant parce que c'est une tâche qui demande beaucoup de rigueur, de précision, et qui est souvent laborieuse, parce qu'il y a une partie qui peut être faite à la main, la finition notamment. Alors, imaginez par exemple de tout petits squelettes d'oiseaux, très fragiles,
1: ah, oui,
0: qu'il faut nettoyer sans briser et enlever le moindre bout de chair qui est parfois bien accroché,
1: oui,
0: au squelette. Et jusqu'ici, dans les laboratoires, on travaillait surtout avec les dermestes, qui est un autre coléoptère dont le nom signifie mangeur de peau, donc le bien nommé. Donc dans les deux cas, pour ces deux types d'insectes, les élevages sont assez courants. Ils sont utilisés notamment pour l'alimentation animale. Et l'étude a montré donc que ces super vers sont plus rapides. Il faut dire qu'ils sont plus grands que les dermestes. Et l'autre avantage, c'est que c'est plus facile de s'en débarrasser parce que une fois que les larves se sont transformées en insectes volants, eh bien les os ne les intéressent plus vraiment. Au contraire de certaines espèces de dermestes qui sont à la fois les amis des ostéologues, mais aussi parfois les ennemis.
1: Ah oui, comment?
0: Bien, parce que les dermestes sont présents naturellement dans les cadavres en décomposition et ils peuvent rester dans les squelettes et les endommager pendant des mois, voire des années, surtout les petits os délicats. C'est pourquoi il faut s'en débarrasser une fois que le travail est terminé, et c'est pas toujours facile. C'est ce que va nous expliquer l'entomologiste à l'Insectarium de Montréal, Julia Mlounarek, où sont exposés donc des centaines d'exosquelettes d'insectes très fragiles. Et elle m'a raconter que les dermestes ne sont pas toujours les bienvenus dans les expositions.
2: On fait un suivi très rapproché de notre collection scientifique. Donc, on les vérifie plusieurs fois par année. Au 2-3 mois, on vérifie toute la collection s'il y a quelque chose. Si on trouve des traces de dermestes, comme des bouts d'insectes qui sont mangés, on les met tout de suite au congélateur pour les congeler, pour arrêter l'infestation le plus rapidement possible.
0: Et là, qu'est-ce qui se passe?
2: D'habitude, elles meurent. On les met dans un congélateur à moins 20 ou à moins 40 degrés Celsius, puis elles ne sont pas capables de survivre pour un long moment. Puis des fois, on les enlève, on regarde, on les maintient en quarantaine, on regarde notre tiroir, puis si ça commence à bouger encore, on les remet dans le congélateur pour s'assurer que l'infestation soit vraiment arrêtée.
1: Oui, si ça bouge.
0: Voilà, on remet au congélateur. Alors, l'insectarium n'est pas totalement farché avec les dermestes. Il y a des colonies qui sont accueillies à l'occasion, pour les étudier. Mais ces colonies, évidemment, sont tenues à distance des expositions parce qu'en cas d'infestation, c'est la catastrophe. Alors, il faut préciser qu'il y a quand même plusieurs autres techniques pour nettoyer les os. Il y a la macération à l'eau qui est la méthode classique. On fait tremper les os pendant plusieurs jours, voire plusieurs semaines. Et les bactéries naturellement présentes vont décomposer les tissus mous. C'est très économique, mais c'est très long. Et surtout, je vous laisse imaginer l'odeur. Oui, faut que ce soit un petit peu protégé. Même principe avec la macération enzymatique. On plonge les os dans l'eau tiède avec des enzymes de blanchisserie, notamment. Et puis, il y a aussi la méthode de l'enfouissement, c'est-à-dire que les squelettes sont partiellement emballés, puis ils sont enterrés et on laisse faire le cycle naturel. Et on va les déterrer quand le travail est fini, mais ça prend beaucoup de temps. Et puis ensuite, quand c'est nécessaire, on va dégraisser les os avec des bains d'acétone ou d'ammoniac dilué. Et enfin, la dernière étape, c'est souvent de blanchir les os avec du peroxyde d'hydrogène, notamment pour des raisons esthétiques.
1: Ça en fait des étapes. C'est un métier qu'on ne connaît pas beaucoup, qui n'est pas très connu du grand public. Vous avez rencontré, Vincent, la responsable du laboratoire d'ostéologie de l'Université de Montréal.
0: Oui, elle s'appelle Claire Saint-Germain. Elle est zooarchéologue et elle m'a fait visiter le laboratoire, un lieu qui n'est pas ouvert au public, qui est réservé aux chercheurs et aux étudiants. Et Claire Saint-Germain a pris le temps de m'expliquer comment elle prend soin de cette collection, qui est composée de 700 squelettes de référence, qui sont des articulés et pour la plupart conservés soigneusement dans des boîtes.
3: Donc ici, on arrive dans la collection de l'Ostéothèque de Montréal. Donc il y a un côté archéologie puis il y a le côté zooarchéologie. Et c'est là qu'on travaille avec les squelettes. Et ce qui caractérise notre collection, c'est qu'elle contient des squelettes des 5 classes animales de vertébrés du Québec, donc les mammifères, des reptiles, des

0: amphibiens, des oiseaux et des poissons.
1: J'aimerais que vous me décriviez un petit peu ce qu'on a autour de nous, parce qu'on a énormément de boîtes, des centaines de boîtes, des squelettes, beaucoup, qu'on voit posés ici et là.
0: Ben, c'est ça, ici, on est comme dans une bibliothèque d'os. Les os sont classés par espèce. C'est-à-dire que normalement, chaque boîte, c'est un squelette, c'est un animal. Ici, je vous montre une chèvre. Donc ici, on voit ici, ça c'est un très beau squelette, il est très bien préparé.
1: Ah oui, c'est tout propre là, c'est fou.
0: Oui, il est tout lisse, il reste plus rien, il reste plus aucun ligament, aucun tendon, aucun cartilage sur les extrémités. Ici, on voit les deux extrémités du fémur. Et très souvent, sur les sites archéologiques, c'est fragmenté. Les os sont fracturés au Québec, gèlent. Donc il arrive souvent qu'on a des petits bouts. Donc, c'est très important d'avoir, comme ici, le fémur qui est bien nettoyé, puisque ça se peut que je trouve juste ça ici, cette partie-là.
1: Et oui, juste le bout, juste l'articulation, par
0: exemple. Juste le bout, juste l'articulation. On a dans la fiole, ça, c'est tous les petits os des bas de pattes. On veut un squelette complet. Alors, moi, je veux avoir tous les os, incluant les plus petits os.
1: À qui vont servir donc ces squelettes, j'imagine, à des zoo-archéologues là, qui vont vouloir comparer les indices du passé avec des squelettes bien propres, comme vous venez de me montrer, oui. Du présent?
0: Oui, ben, la collection a servi pendant des années. L'organisme, on faisait des analyses spécialisées d'identification. Chaque squelette est désarticulé parce que le travail de zoo-archéologie, c'est un travail de comparaison. Donc, les os archéologiques sont comparés avec les squelettes de référence. Donc, on doit avoir des squelettes très bien nettoyés. On veut voir tous les détails sur les os, les articulations, les structures, les cavités, parce que souvent, c'est ce qui nous permet de distinguer deux espèces animales. Évidemment, une collection comme ça, le plus gros du travail, le plus laborieux, c'est de préparer les squelettes, de mettre en forme les squelettes pour être intégrés à la collection. Donc, il faut acquérir les spécimens, les animaux, il faut les dépecer, il faut les préparer. Ça prend du temps, ça prend des installations spéciales. Il faut avoir des grandes bouilloires, des hottes. Ça sent un petit peu la viande séchée, putréfiée un petit peu. C'est pas très ragoûtant, là. C'est pas recommandé de faire ça dans sa cuisine.
1: Ah oui, j'imagine.
0: Donc, nous, à l'ostéothèque, on s'est concentré sur la technique de légère ébullition, combinée ou non avec la macération. Il y a la technique des dermes des insectes. Et c'est une technique qui est bien pour des squelettes articulés, comme l'oiseau que vous avez là. OK, ça, c'est un pigeon.
1: Le squelette est entier, on voit qu'il y a vraiment une multitude de petits os, c'est très minutieux. On imagine si on voulait faire ce travail-là à la main, là, ça serait vraiment long et compliqué.
0: Ah, ça serait très compliqué. L'avantage des dermes, parce que ça ici, c'est quelqu'un qui m'a donné ça. Donc ça, ce sont des crânes qui ont été préparés avec des dermes. Donc, un des grands avantages pour les crânes, c'est que les dents restent en place.
1: Ah oui, là, on voit très bien.
0: Oui, c'est ça.
1: Quel animal?
0: Ça, c'est un pékin. Mm-hmm. Donc, un petit mustélidé du Québec, un carnivore. Donc, on voit bien ses canines.
1: On voit bien ses canines,
0: oui, on voit bien les canines. Et ses petites incisives sont toutes en place. Donc, ça, c'est génial. La préparation dans l'eau, soit macération ou frémissement, souvent les dents vont tomber. Donc, c'est très difficile de replacer les dents. Ça, c'est un avantage des dermes.
1: Qu'est-ce que vous faites?
0: Là, je suis en train de nettoyer. Ça, c'est un os qui a été préparé par ensevelissement. Et il reste de la terre, il reste un petit peu de champignons, je pense, dessus. Donc là, je gratte. Il ne faut pas qu'il reste rien.
1: Claire, je vous sens passionnée par votre travail.
0: Oui.
1: Oui, hein?
0: Ben, la préparation, c'est un petit peu plus difficile parce que moi, j'aime beaucoup les animaux vivants. Lorsque je fais la préparation, il faut

0: du laboratoire d'ostéologie de l'Université de Montréal. Ben, nous aussi, on va respecter encore plus ces collections, ces squelettes-là, les expositions de squelettes qu'on peut voir. On les verra plus jamais de la même façon.
1: Non, merci. Plus jamais. C'est un métier passionnant. Il faut avoir l'estomac bien accroché. Mais...
0: aussi. Merci, Vincent.
1: Merci.
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0: Avez-vous vu passer des titres récemment sur vos fils d'actualité, des titres plutôt inquiétants du genre « Un champignon transmissible à l'humain tue des milliers de chats » ou bien « Un champignon mortel menace les chats et les humains ». Intriguant, n'est-ce pas? De quel champignon s'agit-il? Eh bien, de Sporotrix brasiliensis. Et comme son nom nous le dit, c'est un champignon pathogène émergent qui origine du Brésil. Il se propage depuis plusieurs années en Amérique du Sud. Et s'il fait les manchettes maintenant, c'est qu'en juin, il y a un responsable des Centers for Disease Control and Prevention, les CDC des États-Unis, qui a dit lors d'une conférence qu'il craignait de voir ce champignon s'étendre à d'autres grandes villes du monde. Curieux comme on l'est, malgré ce que la curiosité fait au chat. Curieux comme on l'est, donc on a voulu en savoir davantage sur ce champignon, sur les risques réels qu'il pose. Alors pour en discuter, on a invité en studio François-Xavier Marchand-Sénécal. Il est microbiologiste, infectiologue, professeur adjoint de clinique à l'Université de Montréal. Bonjour.
1: Bonjour, merci de me recevoir.
0: Merci d'être là. Alors, ce fameux Sporotrix brasiliensis, même s'il est brésilien en Amérique du Sud, on le connaît ici.
1: On le connaît parce qu'on connaît son cousin. On connaît le Sporotrix schenki, qui est une espèce qui est présente un petit peu au Canada. C'est une espèce qui est surtout présente dans les zones tropicales, mais on a des cas rarement qui sont au Canada. C'est un champignon qui est dans la nature. La plupart des champignons, de ce type de champignons-là, leur hôte de choix, c'est d'infecter des plantes. Donc, comment on peut s'infecter avec le Sporotrix schenki et les Sporotrix en général habituellement? C'est quand il y a une coupure sur du matériel végétal. Ce qu'on apprend aux étudiants en médecine, par exemple, c'est que c'est la maladie du jardinier. Par exemple, quelqu'un qui va se couper sur une épine de rose en jardinant peut acquérir le Sporotrix.
0: Oui, la maladie des jardiniers de rosiers, tout particulièrement. Alors, celui-là, on le connaît déjà. Mm-hmm. Son cousin, on le regarde aller, on s'y intéresse?
1: Mais on se met à s'y intéresser de plus en plus parce qu'il a un comportement différent. Celui-ci, au Brésil, qu'on n'a pas encore au Canada, le Sporotrix brasiliensis, a émergé de la nature, oui, mais il a des facteurs de virulence plus important, il est plus capable d'infecter les mammifères. Puis, il a trouvé un autre qui l'aide beaucoup, qui est le chat. Donc, les chats, quand ils vont dans la nature, ils peuvent s'infecter. Ils se mettent à avoir des lésions au niveau du museau, des pattes, des griffes, etc.
0: Des ulcères.
1: Exactement, des ulcères. Puis, sur ces ulcères-là, il y a la forme levure, qui est la forme du champignon à ce moment-là. Il y en a beaucoup, beaucoup. Donc, les chats peuvent devenir très contagieux. Donc, ils peuvent se le transmettre entre eux. Donc, il y a des chats errants qui peuvent le transmettre entre eux en se bataillant un peu, en se donnant des coups de griffe. Ils peuvent le transmettre aussi à des chats domestiques. Ce qui fait qu'il y a de plus en plus de chats qui sont infectés au Brésil, dans le sud-est du Brésil. C'est quelque chose qui se passe depuis la fin des années 90, qui ne fait qu'augmenter. Puis les chats, finalement, ils peuvent aussi venir en contact avec d'autres animaux, infecter d'autres animaux, mais aussi avec les humains, leurs maîtres, entre autres. Donc, ils peuvent infecter les humains comme ceci. Donc, on appelle ça une zoonose, quand un animal va infecter un humain avec un pathogène. Puis c'est vraiment une zoonose émergente au Brésil. Dans les 10, 15, 20 dernières années, le nombre de cas a vraiment augmenté beaucoup dans le sud-est du Brésil et ça s'est mis à se propager dans presque tous les États du Brésil et ça s'est mis à aller au-delà des frontières du Brésil dans d'autres pays du sud de l'Amérique du Sud, comme en Argentine, Uruguay, Paraguay, Chili. Donc, c'est vraiment un enjeu émergent de santé publique là-bas, dans ces pays-là.
0: Et on parle de quoi? De milliers de chats, de chiens aussi qui sont morts. Pour les patients humains, pour les personnes infectées, on a des estimés 10 000, 11 000, ça serait...
1: Pour les humains,

0: infectés, la surveillance varie selon les pays. Au Brésil, on parle de plus de 5000, je crois, infectés, là, si on compte les 25-30 dernières années. Puis c'est un chiffre qui va en augmentant, bien entendu. C'est certain que, là, tantôt, je vous entendais parler de mortalité au niveau des félins.
1: Oui, dans les grands titres, en tout cas. Oui.
0: Exactement. Je ne suis pas vétérinaire, je ne peux pas trop commenter là-dessus, mais je sais que pour les humains, c'est certain qu'on parle moins de mortalité au niveau des humains. C'est vraiment une grosse nuisance, comme vous le disiez, suite à une abrasion, quand le pathogène rentre dans la peau. Mais là, ça peut créer des ulcères, ça peut se propager au niveau de la peau. Puis c'est certain que ça ne peut pas partir sans traitement. Mais pour la plupart des autres sains qui ont une immunité normale, bien, ça reste là. Ça ne va pas se disséminer, ça ne va pas aller dans d'autres organes. Donc, le risque de mortalité est très faible pour l'humain. Par contre, chez des humains qui ont un système immunitaire anormaux, pour plein de raisons, là, oui, ça peut se propager un peu plus, puis ça peut être dangereux pour eux.
1: Le fait que ce champignon s'étende un peu, circule un peu, qu'est-ce qu'on a comme système de surveillance? À quel point est-ce qu'on est vigilant? Est-ce qu'on regarde ce qui se passe, par exemple, au Brésil, en Amérique du Sud, pour être prêt si jamais ça vient ici?
0: C'est certain que je ne suis pas impliqué en santé publique, là, donc je ne connais pas ce qui se passe nécessairement dans les hautes sphères de la santé publique canadienne, québécoise. Par contre, comme la plupart des pathogènes émergents, il n'y a pas de système de surveillance active présente, c'est-à-dire qu'on ne teste pas à qui mieux tous les chats au cas où quelque chose émerge éventuellement. Ce qu'on fait, c'est surtout de la surveillance passive, c'est-à-dire que s'il y a un cas qui est diagnostiqué, le mot se passe, oui. Puis là, le drapeau rouge se lève. C'est un peu ça qui se passe aussi au Brésil, puis dans les autres pays de l'Amérique du Sud. C'est surtout basé sur de la surveillance passive plutôt que d'active, mais dans certaines régions, il y a peut-être un peu de surveillance active aussi en médecine vétérinaire.
1: Et pourquoi, est-ce qu'on sait pourquoi c'est là, d'ailleurs? Qu'est-ce qui a fait que c'est là que ça s'est amplifié à ce point-là?
0: C'est une bonne question. C'est un mix de ce pathogène-là, le Sporotrix brasiliensis, dans son coffre à outils, de ses facteurs de virulence, donc comment il peut infecter ses hôtes. Il est mieux équipé que d'autres de son espèce. Puis ensuite, il y a tous des facteurs un peu plus sociaux, socio-économiques, qui font que c'est un très beau problème d'une seule santé, One Health. C'est-à-dire que quand les chats sont infectés entre eux, puis ils peuvent le transférer à l'humain, bien, c'est certain que quand c'est ton propre chat à la maison, tu peux essayer de vouloir le traiter, y donner des antifongiques, mais ce n'est pas un traitement si court que ça. C'est un traitement qui s'échelonne sur plusieurs mois. Ça a quand même un prix, cet antifongique-là, donc ce n'est pas tout le monde qui est capable de payer. Puis là, ça, c'est quand les chats ont un propriétaire. Mais quand ils n'ont pas de propriétaire, qui sont dans la rue, ils ne peuvent pas se faire traiter nécessairement. Puis, bien entendu, il y a des enjeux éthiques sur l'euthanasie et tout.
1: Pour contrôler,
0: exactement. Donc, c'est comme ça que ça prolifère. Puis qu'il y a eu, entre autres, de l'importation de cas dans d'autres pays, comme au Royaume-Uni, où, par exemple, une famille a déménagé au Royaume-Uni avec son chat qui ne présentait pas de lésions, mais qui a développé des lésions au Royaume-Uni, puis qui a infecté la famille par la suite. C'est aussi, pour les vétérinaires, quelque chose qui est un peu, qu'il faut qu'ils fassent attention quand ils sont face à des chats infectés, parce qu'on parlait beaucoup de lésions sur la peau des chats au niveau des griffes qui peut avoir le champignon, mais aussi au niveau du museau. Puis on sait que quand les chats, par exemple, éternuent, ils peuvent envoyer un nuage de ces champignons-là.
1: Aha!
0: Puis il y a plusieurs cas de vétérinaires qui ont des maladies oculaires à cause de ça, qui sont faites infecter les yeux avec ce champignon-là, entre autres au Royaume-Uni.
1: Et vous parlez, François-Xavier Marchand, Sénécal, de ce cas qui a été exporté par une famille. Ça aussi, on regarde ça, parce qu'il n'y a pas seulement ce cas-là, il y a des fois des exportations d'animaux, par exemple, de chats.
0: Exactement. Il y a souvent, quand une famille va vouloir aller d'un pays à l'autre, ils vont vouloir amener leurs animaux domestiques. Là, c'est certain que je ne suis pas un expert de la législation canadienne, mais de ce que j'en comprends, il y a très peu de barrières ou il n'y a pas de mécanisme de quarantaine ou d'examen nécessairement des animaux qui sont importés quand c'est une importation privée comme ça. Donc, c'est certain que ce que je crois que le responsable des CDC américains voulait dire, c'est bien, il y a en effet des risques dans plusieurs endroits dans le monde où il y a entre autres des chats errants. Si quelqu'un importe un chat qui est contaminé, il pourrait infecter d'autres chats et débuter une éclosion localement, puis ça pourrait se propager par la suite. Comme on le disait un peu plus tôt, c'est un problème qui est très difficile à gérer une fois que c'est dans des populations de chats sans propriétaire.
1: Donc, si on comprend, oui, il y a cette inquiétude qui a été émise. Oui, il y a peut-être un contrôle. Je pense qu'on contrôle la rage quand on importe des animaux, mais pas nécessairement des champignons comme ce fameux Sporotrix brasiliensis. Mm-hmm. Par contre, si on regarde la situation cette année par rapport à l'année dernière, on n'est pas plus à risque. Il n'y a pas plus d'inquiétude qu'on avait nécessairement.
0: Non, je ne pense pas qu'il y a plus d'inquiétude que si on remonte à il y a 3-4 ans. Par exemple, le cas que je décrivais au Royaume-Uni, ça, c'est quelque chose qui a été décrit en 2022. Il n'y a pas eu d'autres cas d'exportation décrites dans d'autres pays depuis ce temps-là. Donc, c'est pas qu'il y a eu des nouveaux cas ou des cas qui ont été importés au Canada, par exemple, ou aux États-Unis plus récemment. Par contre, l'épidémie qu'il y a au sud-est du Brésil, dans tout le Brésil, puis qui se propage dans les pays avoisinants, bien ça, c'est certain qu'ils n'ont pas encore été capables de renverser la vapeur. Donc, il reste un risque, mais à travers tous les risques infectieux qui existent sur la planète...
1: Il y en a quelques-uns.
0: Il y en a plusieurs. Là, on l'a vu avec le Andes virus, l'antivirus un peu plus tôt. On parle de la maladie à virus Ebola en Afrique actuellement. Il y a beaucoup de choses qui sont plus inquiétantes pour moi dans la santé humaine de manière plus proximale, là, dans un futur proche que ça.
1: Merci beaucoup pour toutes ces informations.
0: Bien, merci de m'avoir invité.
1: François-Xavier Marchand, sénécal et microbiologiste, infectiologue et professeur adjoint de clinique à l'Université de Montréal. C'est tout pour notre première heure. C'est pas terminé pour l'émission. Restez des nôtres après les nouvelles.
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7: Bonjour, ici Marie-Michel Bordua. Voici vos informations. La fumée causée par les feux de forêt au pays continue d'avoir un effet sur la qualité de l'air dans l'ouest du pays et en Ontario. Plusieurs avertissements jaunes d'Environnement Canada sont toujours en vigueur. L'agence invite la population à limiter ses activités à l'extérieur. L'interniste à l'hôpital général de Hawkesbury, Gaël Villanueva-Charbonneau, affirme que les personnes vulnérables sont les plus à risque de développer des complications.
8: Donc, on parle ici des asthmatiques, les gens qui ont des maladies pulmonaires obstructives. Donc, on parle surtout des gens qui ont fumé beaucoup dans leur vie. Puis, on a également les femmes enceintes qui ont une capacité pulmonaire réduite, les gens qui ont des maladies cardiaques. Puis, on a également toutes les personnes âgées qui sont pas nécessairement porteurs de maladies, mais sont plus fragiles. Donc, ces gens-là, à court terme, ils sont plus à risque.
7: Environnement Canada indique que la qualité de l'air pourrait demeurer mauvaise jusqu'à lundi dans certaines régions. Et par ailleurs, le premier ministre ontarien Doug Ford juge inacceptable les critiques de l'administration Trump au sujet des feux de forêt qui enfument une partie des États-Unis. Donald Trump a menacé d'imposer de nouveaux droits de douane sur les produits canadiens en accusant le pays de ne pas entretenir correctement ses forêts. En visite à Thunder Bay, Doug Ford a rappelé que l'Ontario n'hésiterait pas à appuyer les États-Unis si le pays devait à son tour faire face à des feux de forêt. Le premier ministre canadien Mark Carney n'a pas réagi jusqu'ici aux critiques du président américain. La police de Toronto est bien visible dans les festivals cette fin de semaine. Le corps policier affirme avoir revu ses plans et travaillé étroitement avec les organisateurs après la fusillade mortelle survenue la semaine dernière, en plein jour lors d'un événement familial. Les mesures suscitent toutefois des réactions partagées, comme l'a constaté Elena Meyer.
9: Pour Jamelia Campbell, les nombreux policiers présents la semaine dernière n'ont pas empêché la fusillade. Julian Garlissi, lui, craint qu'un dispositif trop imposant rende les festivals moins accueillants. Christine Reed, elle, propose plutôt des détecteurs de métaux. Mais pour Camille Smith, le problème, c'est la ville en elle-même. Il faut qu'elle soit plus sécuritaire. La police soutient toutefois que la grande majorité des événements communautaires se déroulent sans incident. Le conseiller en sécurité d'événementiel, Alexis Lavoie-Bouchard, propose aussi de mieux contrôler les accès.
10: Il faudrait qu'il y ait des entrées précises, cette fois-là avec peut-être des détections manuelles de métal. Ça ne garantit pas un risque zéro, mais c'est un effet psychologique qui est quand même là en disant qu'on prend plus ça au sérieux maintenant. Et si on augmente la présence policière en périphérie avec deux ou trois entrées officielles et des sorties de secours qui sont gérées par la sécurité privée ou peut-être la police de l'autre côté de la clôture, je pense que ça va énormément aider.
9: L'objectif, selon lui, est de renforcer la sécurité sans fermer les sites et leur enlever leur caractère familial. Ici, Elena Meyer, Radio-Canada, Toronto.
7: Au centre hospitalier de l'Université de Montréal, des adolescents passent une grande partie de leurs vacances à suivre les équipes de l'établissement grâce à l'Académie d'été. Il s'agit d'une expérience qui leur permet de découvrir les différents métiers dans le domaine de la santé. Voici le reportage de Camille Cassis-Simonet.
11: 30 adolescents du secondaire vivent une expérience estivale hors du commun. Pendant une semaine, ils plongent dans le quotidien des équipes du centre hospitalier de l'Université de Montréal grâce au programme gratuit de l'Académie d'été. Dans le cadre du volet immersif, certains d'entre eux ont pu visiter le bloc opératoire. Parmi eux, il y a Georges et Isabelle qui souhaitent devenir chirurgiens.
12: C'était vraiment incroyable. Genre, je ne m'attendais pas. C'était vraiment une expérience à vivre. Il ne faut pas la rater.
13: J'ai la chance de voir un cœur battre. J'aimerais être chirurgien cardiaque et définitivement aujourd'hui, ça confirmer mon choix à 100%.
11: Au cours de cette semaine d'exploration, les académiciens découvrent des spécialités qu'ils connaissent à peine, explique Virginie Hébert, inhalothérapeute.
14: Souvent, on a des jeunes qui vont dire « moi, je veux aller infirmière ou je veux aller en médecine », mais il y a tellement de variétés même dans ces métiers-là, donc ça leur permet vraiment de pouvoir découvrir tout ce qui se passe puis de trouver un petit peu plus leur champ d'intérêt avant d'aller étudier directement dans ce domaine-là.
11: Depuis 2018, plus de 300 jeunes ont participé à l'Académie d'été. Et plus des trois quarts poursuivent aujourd'hui un parcours en sciences de la santé. Et à l'heure où le réseau cherche sa relève, une semaine comme celle-ci pourrait bien faire naître les professionnels de demain. Ici Camille Cassis-Simonet, Radio-Canada, Montréal.
7: L'influenceur masculiniste américano-britannique Andrew Tate et son frère Tristan ont été arrêtés à Miami hier, selon la police fédérale américaine. La justice britannique affirme que l'arrestation des deux frères a eu lieu à la demande du Royaume-Uni qui souhaite leur extradition afin de répondre à des accusations de viol, d'agression et d'autres infractions à caractère sexuel. Les deux frères rejettent toutes les accusations. Au soccer, en terminant, c'est cet après-midi que l'Espagne et l'Argentine vont se disputer la finale de la Coupe du Monde au New Jersey. Les organisateurs espèrent que la pluie d'hier permettra d'améliorer la qualité de l'air. Hier, par ailleurs, l'Angleterre a vaincu la France au stade de Miami par la marque de 6-4 pour obtenir la troisième place du tournoi. Les Bleus se sont tout de même félicités des performances de leur attaquant Kylian Mbappé, qui a battu le record du nombre de buts inscrits en Coupe du Monde avec 22 buts. Voilà, c'était les informations. Pour d'autres nouvelles, je vous invite à consulter notre site web, leradio-canada.ca. Bonne journée.
15: 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Vous voici en deuxième heure, des années-lumière.

Rebonjour tout le monde, Sophie André-Blondin, toujours avec vous, avec l'équipe des Années Lumière pour vous présenter cette deuxième heure. Il y aura aussi Mé Farage avec nous qui va nous présenter le troisième chapitre de notre voyage dans toutes les formes de gras, de graisse, de lipides qu'on trouve dans le corps humain. Un voyage en Grèce façon Années Lumière. On va dans le cerveau cette semaine. On rejoindra aussi le professeur en anthropologie de l'Université Trent, Eugène Morin, pour qu'il nous explique des travaux récents qui questionnent la chasse aux mammouths par les peuples Clovis en Amérique. Il y a des auteurs qui suggèrent qu'il y avait peut-être une part de charognage dans la consommation de mastodontes pendant la préhistoire ici. Philippe Robitaille-Groux va nous surprendre avec son sujet de reportage, l'utilisation d'asticots. Oui, oui, le genre de créature qui grouille en ce moment dans votre compost là, quand il fait chaud. Bien, tout ça, ces asticots-là pour

0: guérir des plaies. Mais on commence avec la cellule patate qui a réussi à attirer beaucoup, beaucoup d'attention avec David Savoie. Question, David, qui s'est posée cette semaine. Mm-hmm. Est-ce que des scientifiques américains auraient créé la vie dans un laboratoire? En fait, c'est pas tout à fait une cellule vivante, mais on n'en est pas très loin. Ce sont les chercheurs de l'Université de Minnesota. Ils ont conçu une cellule synthétique. Elle reproduit plusieurs comportements d'une cellule biologique. Ça suscite un grand engouement dans le domaine de la biologie synthétique. Expliquez-nous, pour commencer, en quoi consiste la création. Comment les scientifiques sont parvenus à cette cellule?
1: Alors, l'équipe de Kate Amadala y est parvenue. La chercheuse vous dirait qu'elle n'aime pas trop le mot création là, parce qu'elle estime avoir assemblé des éléments qui existent dans la nature pour en faire un tout qui ressemble à la vie, vous l'avez dit. Reste que c'est quand même une construction unique, disons-le, parce que ce n'est pas une cellule vivante qui a été modifiée, mais bien quelque chose de construit d'un bout à l'autre en laboratoire. Il faut aussi noter, Sophie André, que c'est un article qui a été mis en ligne récemment mais qui n'a pas encore été révisé par les pairs. Mm-hmm. Ça devrait être une question de temps avant que ce soit fait. Et si on vous en parle, c'est justement parce que ça a créé beaucoup de réactions dans la communauté.
0: Elle ressemble à quoi, cette création de laboratoire?
1: En fait, si on devait la décrire, cette cellule, elle est somme toute assez banale. Ça ressemble à une goutte d'eau avec une sorte de membrane autour là, qu'on appelle un liposome et qui contient différentes matières et des morceaux d'ADN. Et vous le disiez, Sophie André, elle réplique les comportements d'une cellule vivante. Donc, elle a un métabolisme, elle se nourrit, se divise, transmet également du matériel génétique aux générations de cellules suivantes. Donc, essentiellement, parvient à faire ce qu'on appelle un cycle cellulaire complet. La fameuse cellule qui est baptisée SPOD cell, qu'on pourrait traduire là, grossièrement par cellule patate. Elle possède 36 gènes qui viennent de la bactérie E. coli et qui lui permettent de coder l'ADN et de se répliquer de façon un peu primitive. Je vous propose d'entendre la chercheuse qui a mené l'équipe de l'Université du Minnesota, Kate Adamala.
2: Because it's first proof that we can put together non-living molecules.
3: Parce que c'est la première preuve qu'on peut mettre ensemble des molécules qui ne sont pas vivantes et en faire quelque chose qui effectue les fonctions de base de la vie. Ce n'est pas encore en vie, mais ça démontre qu'il y a un chemin entre des molécules qui ne sont pas vivantes vers une cellule qui peut croître, se reproduire et effectuer un cycle cellulaire complet, ce qui n'était pas évident pour beaucoup de gens. Évidemment, j'y croyais parce que je travaillais là-dessus, mais beaucoup de biologistes purs et durs pensaient qu'il y avait une sorte d'étincelle particulière à la vie, un événement qui ne s'est produit qu'une seule fois sur la Terre, une étincelle qui ne pourrait pas être reproduite. C'est l'aspect le plus important. C'est un peu comme le premier vol des frères Wright pour la biologie. Le premier avion était médiocre, mais il a démontré qu'un objet plus lourd que l'air pouvait voler. Et ça a lancé toute une industrie. 6 ans après ce tout premier vol, quelqu'un a volé au-dessus de la Manche. Donc, une fois qu'on démontre que c'est possible, le progrès peut se faire à très grande vitesse.
1: D'ailleurs, la cellule s'appelle SPOD cell parce que c'est un peu un clin d'œil à Sputnik, le premier satellite lancé dans l'espace. Mais comme Sputnik, un premier satellite imparfait, cette cellule-là est pas parfaite. Elle en fait toutes sortes de limites là. C'est une cellule extrêmement faible. Elle peut pas survivre en dehors d'un environnement contrôlé. Et pour l'heure, elle est aussi limitée dans sa reproduction. Elle peut pas créer une sorte d'usine de fabrication de protéines, ce qu'on appelle un ribosome. Kate Amadala pense que c'est cette absence de ribosome qui est la source du problème, mais c'est pas encore pourquoi. Et selon elle, dès que la cellule sera capable de fabriquer ses propres ribosomes, elle pourra se diviser indéfiniment.
0: Mais est-ce qu'on peut dire que les chercheurs ont, d'une certaine façon, créé la vie en laboratoire?
1: Une grande question philosophique. Oui. Kate Adamala vous dirait que non, en fait, parce que la cellule reproduit beaucoup des mécanismes de la vie, mais pas tous. Mm-hmm. Et donc, pour elle, non, cette cellule-là n'est pas vivante. L'objectif, par contre, c'est de pouvoir manipuler, si on veut, les bons ingrédients pour y parvenir et avoir une cellule synthétique qui se comporterait exactement comme une cellule vivante. Non, il n'y est pas encore.
0: Effectivement. On comprend que c'est assez unique comme création, ce qu'ils ont réussi à faire. Qu'est-ce que ça représente vraiment là, comme avancée scientifique?
1: Mm-hmm. Bien, pour plusieurs, il y en a qui disent que c'est un bond en avant important dans le domaine de la biologie synthétique. Le média New Scientist estime que c'est le plus grand exploit de bio-ingénierie jusqu'à maintenant. Il faut dire que cette tentative de créer une cellule vivante ou quasi-vivante a obsédé les biologistes depuis longtemps. Et évidemment, la cellule est imparfaite, mais pour Kate Amadala, c'est un peu le tremplin, la bougie d'allumage, si on veut, avant de continuer à peaufiner le travail. J'ai demandé à John Glass, là, qui est à la tête d'un groupe de chercheurs en génomique, le GCVI Synthetic Biology Group, également professeur à l'Université du Maryland. Je lui ai demandé à savoir qu'est-ce qu'il en pensait. Il a collaboré avec Kate Amadala sur des projets. On l'écoute.
4: I think it's a huge deal. Absolutely huge.
5: Je crois que c'est une grosse découverte, absolument énorme, en ce sens que ça nous permettra de mieux comprendre les systèmes purs. Cette cellule effectue tellement de processus cellulaires normaux qu'elle nous laissera enquêter sur ces mécanismes de façon plus importante.

0: En ce moment. Elle nous permettra aussi de faire une spot cell 2, 3 et 4 à chaque fois, ça nous rapprochera de la vie réelle. Avec les cellules synthétiques, nous pourrons aller plus loin, faire des choses pour lesquelles la nature n'a jamais évolué pour faire.
1: Il faut savoir, Sophie André, qu'il y a un grand intérêt depuis quelques années à créer des cellules par divers procédés. La première raison là, de toutes ces créations-là, c'est vraiment de pouvoir mieux comprendre les mécanismes de la vie en quelque sorte et qu'est-ce qui est absolument nécessaire pour exister.
2: Mais si on va au-delà du fondamental, de cette compréhension-là, par exemple, David, est-ce qu'il pourrait y avoir une application un peu plus pratique de tout ça?
1: Oui, les chercheurs qui sont derrière la découverte pensent que oui, et les experts à qui j'ai parlé également, les possibilités, en fait, pourraient être nombreuses. Donc, des cellules, en manipulant les gènes, pourraient produire, par exemple, de nouveaux types de carburants, des nouveaux matériaux ou encore des médicaments. À ce stade-ci, par contre, les applications paraissent encore assez loin. Je vous propose d'entendre Sébastien Rodrigue. Il est professeur de biologie à l'Université de Sherbrooke, qui connaît d'ailleurs très bien ce genre de projet-là, puisque son laboratoire travaille sur la reconstruction et la minimisation du génome. On l'écoute.
3: Je pense que ça a surtout donné de la crédibilité à ce mouvement-là parce qu'il y avait beaucoup de détracteurs qui se disaient que de refaire une cellule à partir de molécules chimiques purifiées, c'était tellement compliqué qu'on n'y arriverait jamais. Puis là, on voit la lumière au bout du tunnel. Je dirais pas qu'on est encore rendu là, mais on voit qu'il y a de l'espoir puis qu'avec les efforts qui s'en viennent, on pourrait y arriver dans les prochaines années.
1: Et qu'est-ce que ça pourrait faire, une cellule comme celle-là? Vous l'avez évoqué tout à l'heure un peu, là, mais je voulais vous entendre sur qu'est-ce que ça pourrait vouloir dire.
3: Ben, la première chose, c'est vraiment pour la connaissance fondamentale. On veut arriver à comprendre comment une cellule fonctionne, c'est quoi les principes de base, quel mécanisme elle utilise. Fait que pour les premières années, à mon avis, ça va rester vraiment un outil de découverte. Après, si on extrapole puis qu'on se dit qu'on arrive à comprendre 100% des mécanismes cellulaires, ben c'est la compréhension qu'il nous faut ensuite pour hacker le système, rajouter des fonctions, des nouvelles enzymes, puis là arriver à programmer des cellules pour qu'elles reconnaissent des tumeurs, puis elles les éliminent, qu'elles fassent des médicaments, qu'elles soient capables de faire des diagnostics ou n'importe quelle autre application biologique ou biotechnologique pourrait passer par des cellules comme ça qui mettent 100% de l'énergie vers l'activité qu'on veut leur faire faire plutôt que d'essayer d'évoluer, de se reproduire, puis un peu de faire ce qu'on leur demande de faire.
2: Ben oui, toutes les petites autres fonctions fatigantes de la vie. Bon, on peut imaginer, oui, on sent un certain enthousiasme, mm-hmm. mais il y a certainement des bémols aussi.
1: Oui, tout à fait. Il y a certains qui ont souligné le côté un peu vendeur ou racoleur là, oui. du titre de l'article qui parle d'une première cellule synthétique. Mais comme on l'a expliqué, c'est pas tout à fait comparable à une véritable cellule. Voici Christian Landry, professeur à l'Université Laval en biologie.
4: Est-ce que ça crée des papiers comme ça quand on voit les titres puis on voit la couverture qu'ils reçoivent, c'est que ça crée beaucoup d'attentes? Et puis là, on s'imagine qu'on va lire un article avec dans lequel ils ont créé une cellule qui a pratiquement toutes les fonctions d'une cellule comme on la connaît. Fait que souvent, on est déçu, mais en même temps, quand on lit les détails, puis combien c'est compliqué, puis eux, ils décrivent assez bien dans l'article qu'est-ce qu'on s'attend de voir dans une cellule qui serait vivante. Ce serait quoi les différentes fonctions, les différentes qualités qu'on veut voir. On voit que on réalise que c'est quand même un projet compliqué. Fait que, peu importe s'ils sont allés très loin là-dedans ou non, c'est que ça reste quand même un travail impressionnant. Donc, j'ai trouvé le travail quand même impressionnant, ce qu'ils arrivent à faire, parce que c'est souvent ce qu'on voit en biologie synthétique. Les gens sont très créatifs. En prenant des morceaux d'outils ou des blocs de la construction, si vous voulez, de différents kits, puis là, ils les mettent ensemble, puis ils pensent que ça va fonctionner, puis des fois, ça fonctionne effectivement. Donc, j'ai trouvé ça créatif et impressionnant, mais en même temps, ça reste quand même modeste en termes de ce à quoi les gens s'attendent quand on parle de vie synthétique ou de cellules synthétiques.
1: Il y a également eu des craintes exprimées sur une manipulation malfaisante là, qui pourrait être faite d'une telle cellule.
2: Oui.
1: Pour le moment, par contre, ça ne représente pas un danger. Ça, c'est selon la chercheuse Kate Adamala. Non seulement parce que la cellule pourrait être absorbée par une bactérie ou une amibe, mais aussi parce qu'elle est équipée d'un coupe-circuit là, qui pourrait l'empêcher de se disséminer. Il y en a quand même certains qui soulignent qu'il faudrait éventuellement un débat public ou un encadrement réglementaire à ce sujet-là.
2: Oui, ce sont d'autres étapes. D'ailleurs, les prochaines étapes, c'est quoi?
1: Les prochaines étapes, ça va être tenter de résoudre les obstacles pour la division cellulaire et faire de nouvelles itérations de cette cellule, le spot cell. Pour parvenir à la première étape, donc la première cellule, il a fallu 4 ans de travail à Kate et son équipe. Elle espère que la prochaine version sera réalisable en 1 an. Il faudra voir aussi jusqu'à quel point d'autres chercheurs vont aller grappiller là, des morceaux de cette recherche-là pour utiliser cette approche-là dans leurs propres travaux.
2: Effectivement, elle l'a dit, ils ont semé quelque chose et ça pourrait justement essaimer tout
1: voilà,
2: ça.
1: Voilà, à suivre.
2: Merci David.

0: Tout le monde en studio, toute génération confondue, parce qu'on a quelqu'un dans la vingtaine, des trentenaires, des quarantenaires, cinquante, non, pas tout à fait sexagénaires ici. Toutes les générations, cette semaine, ont été touchées par la disparition de Bonnie Tyler, qu'on entend ici. Les hommages n'ont pas tardé à se faire entendre. Ça nous rappelle tous, toutes, mm-hmm. les souvenirs que cette voix égratignée-là. Ben nous aussi, on va saluer la disparition de cette chanteuse à la voix rocailleuse. Quel est le lien? Parce que je regarde dans vos yeux, tout le monde...
1: Où est la science?
0: Où est le lien avec l'émission scientifique comme la nôtre? Ben, saluer cette chanteuse-là avec respect, mais aussi avec humour, ça nous permet de vous dire que vous allez pouvoir réentendre cet été notre émission spéciale sur les sciences judiciaires. C'est 2 heures d'un très heureux mélange d'entrevues, de reportages et de créations radiophoniques qui étaient portées par un radio-roman humoristique interprété par les comédiens Émilie Bibeau et Olivier Morin. Et voici l'extrait de cette émission qui nous permet de rappeler à quel point les chansons de Bonnie Tyler ont fait leur chemin dans nos cultures.
2: Grâce à l'ADN profond, nous savons maintenant que notre principal suspect dans l'enlèvement du gourou est Jean-Loup Coton. Que savons-nous de lui?
3: Après des embrouilles avec ses frères Jean-Guy, Jean-Louis et Jean-Marc, Jean-Loup Coton a décidé de faire une carrière solo. Lui aussi est un platiste convaincu. Donc, pas étonnant qu'il soit allé au chalet du gourou. Ses derniers démêlés avec la justice remontent au printemps 2024, lors de l'éclipse solaire totale. Il aurait fomenté l'enlèvement d'une certaine Bonnie Tyler.
2: Oui, la chanteuse britannique. Tout ça est logique. Les éclipses posent un problème conceptuel pour les tenants de la Terre plate. Et Bonnie Tyler est l'interprète de la chanson Total Eclipse of the Heart.
3: Ah, connais pas.
2: Bien sûr que oui, patron. Total Eclipse of the Heart.
3: Non, ça me dit rien.
2: Ben oui, ça vous dit quelque chose.
3: Non, vraiment, non.
2: Ah, ben laissez donc tomber. Hein? Bon, demandez plutôt qu'on lance un mandat de recherche pour ce Jean-Loup Coton. Nous devons savoir où il se trouve et s'il a un lien avec l'enlèvement du gourou.
0: Oh, vous savez, que s'est-il passé? Quelles sciences ont-elles été mises à contribution pour résoudre ce grand enlèvement du gourou? Rediffusion de cette émission tout à fait spéciale des années-lumière, dimanche 2 août prochain. Ça vaut la peine que vous écoutiez tout ça. Si vous ne l'avez pas reconnue, la voici, la vraie.
1: Ah, là, voilà.

0: On peut s'entendre pour vrai, Marie-Pierre Elie, qui faisait du lip-sync silencieux sur Bonnie Tyler.
1: C'est ma préférée.
0: Moi aussi, c'est vrai. Et on la chante souvent aux Années Lumière quand on a des petites fêtes ensemble. Parce que
2: c'est un
0: grand classique des Années Lumière. Si je vous dis, par contre, culture Clovis, en tout cas, si je le dis à des gens qui aiment la préhistoire, il voit tout de suite des points taillés, des outils en pierre ou en os qui ont été laissés derrière par cette culture de peuplement des Amériques. Ils ont côtoyé la mégafaune comme les mammouths il y a un peu plus de 13 000 ans avant le présent. Les premiers artefacts, d'ailleurs, qui ont été trouvés, ils ont été trouvés dans la ville de Clovis, au Nouveau-Mexique, en 1929, d'où le nom. Depuis, ce qu'on a trouvé, ça a contribué à dépeindre cette société de grands chasseurs qu'on imaginait. Mais il y a des nouveaux travaux qui ont été publiés dans The Journal of Archaeological Science Reports et qui posent la question suivante à travers son équipe. Est-ce que la culture Clovis chassait la mégafaune? Est-ce qu'elle récoltait de la charogne ou les deux? Et comment peut-on faire la différence? Alors, pour comprendre le sens, la portée de ces travaux, je joins Eugène Morin. Il est professeur au département d'anthropologie à l'Université Trent. Bonjour, Monsieur Morin.
3: Oui, bonjour, bonjour.
0: Alors, je vous joins en France, pas à Trent, parce que vous menez en ce moment des fouilles là-bas. Aucun lien d'ailleurs avec la culture Clovis et le charognage dont on va parler. Un petit détour rapide en quelques mots. Qu'est-ce que vous menez là comme travaux en France?
3: Alors, je suis actuellement dans le sud-ouest de la France et puis je suis en train d'étudier des restes d'animaux d'un site qui s'appelle Saint-Césaire. Et donc, c'est associé au paléolithique moyen, c'est-à-dire au néandertalien.
0: Alors, vous êtes dans une époque et dans un lieu. Là, on va revenir en Amérique. On va revenir chez les peuples qu'on appelle les peuples Clovis. Est-ce que la question de l'origine de la viande que ces gens-là mangeaient, ça fait débat dans la communauté?
3: Alors, disons que le débat, ça se portait plutôt aux périodes précédentes. On va dire, par exemple, au paléolithique moyen, même au paléolithique inférieur. Donc, la question, c'est de savoir si les gens chassaient ou charognaient la plupart du temps le grand gibier. Et ce qui s'est passé dans les dernières années, c'est que le débat s'est transposé aux périodes plus récentes. Maintenant, il est acquis qu'au paléolithique moyen, à tout le moins, il y a une chasse récurrente et bien attestée. Et ce qui est, disons, le sujet de cet article-là, c'est de savoir ce qui en fait, pour ce qui en trait à la mégafaune, si le gros gibier, par exemple, on pense au mastodonte, au mammouth, si ces espèces-là étaient chassées ou, au contraire, s'ils étaient l'objet de charognage.
0: Oui, parce qu'évidemment qu'on pense au mammouth quand on parle de mégafaune et qu'on parle des cultures Clovis, mais il y avait quand même d'autres animaux, on ne mangeait pas que du mammouth à l'époque.
3: Oui, donc le débat, en fait, il s'agit de comprendre que dans l'ensemble des proies qui étaient disponibles, par exemple, on va avoir du bison, on va avoir du caribou, du petit gibier aussi. La question, c'est de savoir quelle est l'importance de la mégafaune dans tout ça, de un. Et de deux, entre la chasse et le charognage, qu'est-ce qui prévaut? Et donc, jusqu'à récemment, les gens ont penché très fort vers la chasse, mais cet article-là est utile parce qu'il nous ramène sur la question du charognage. Et moi, personnellement, je suis tout à fait d'accord avec les auteurs et je pense que le charognage devait être beaucoup plus important que ce qui était suggéré. Mais néanmoins, il faut considérer que possiblement, au jour de façon quotidienne, ce qui était mangé le plus fréquemment, c'était peut-être du caribou ou du bison et que la mégafaune était plus, disons, jouait un rôle plus secondaire.
0: Et comment est-ce qu'on sait qu'on consommait de la mégafaune comme des mammouths?
3: Alors, c'est parce qu'on trouve des sites d'abattage, c'est-à-dire des carcasses, des os, des squelettes. Et souvent, de façon intime, on trouve associés à ces os-là des pointes de projectiles qui sont cassées. Et dans certains cas, mais pas chez Clovis, on en a dans les périodes précédentes en Eurasie, on a des pointes de projectiles qui sont cassées et qui sont enchâssées dans l'os, par exemple dans une côte. Et ça indique évidemment qu'il y a eu un jet de projectiles et que la pointe s'est cassée dans l'os. Et ça, c'est ce qu'on appelle en anglais un smoking gun, c'est-à-dire un signal très fort qu'il y a de la chasse qui est impliquée.
0: La question ici, c'est est-ce qu'il y a seulement la chasse ou il n'y avait pas aussi un peu de charognage?
3: Exactement. Alors, il faut mettre en perspective, le mammouth, c'est une espèce qui est proche de l'éléphant, mais en termes de poids, c'est deux fois le poids d'un éléphant. Donc, on peut imaginer là, que c'est des animaux qui sont très difficiles à chasser. Si on pense aussi que ces gens-là chassent avec des arcs, des flèches, ou dans le cas qui est proposé, là, ça serait plutôt des propulseurs. Donc, si on pense à un propulseur, il faut que le propulseur pénètre un cuir qui est peut-être 5, 6, 10 centimètres d'épais. Donc, c'est vraiment, vraiment difficile à tuer. Et la raison pourquoi cet article-là soulève des points importants, c'est que Ce qu'on s'est aperçu en ethnographie, c'est que les éléphants sont extrêmement difficiles à tuer quand on utilise des armes de projectiles qui sont propulsées à la main. Et donc, s'il y a un taux d'échec assez important, c'est possible que ces espèces-là soient en fait rarement chassées parce qu'elles sont difficiles à abattre. Et l'autre question qui se pose aussi, c'est que évidemment ces animaux-là, comme on peut les blesser mais difficilement les tuer, mais ils peuvent attaquer le chasseur. Et donc c'est des animaux qui sont craints par les sociétés de chasseurs-cueilleurs, alors que pour beaucoup de spécialistes du clovis, il était acquis que ces espèces-là sont chassées. En fait, si on regarde l'ethnographie, on peut douter que c'était quelque chose qui était commun et que en fait, il est possible, comme il est cité dans l'article, que tuer un mammouth, c'était quelque chose qui arrivait une fois dans une vie.
0: Alors que probablement glaner des charognes, glaner des carcasses de mammouths aurait été plus fréquent. Encore faut-il savoir avoir des instruments en archéologie pour trouver la cause, que comment l'animal est-il mort, qui l'a tué et comment. Et ça, l'article souligne, on ne les a pas encore tout à fait, ces outils-là.
3: Non, en fait, ce qui est très difficile à faire, on est rendu maintenant, les méthodes se sont bien développées, on est capable maintenant de dire, quand on a un échantillon assez important, qu'une population d'os, par exemple un échantillon d'os, mais effectivement, ça semble relever de la chasse ou en tout cas d'une intervention humaine. Ça, c'est, on arrive bien aujourd'hui à dire c'est plutôt humain que carnivore. Ce qu'on a de la difficulté à dire, c'est à savoir si les humains ont eu accès en premier, donc un accès primaire, à la carcasse ou un accès secondaire. Par exemple, on peut imaginer si on a, disons 7-8 hyènes qui attaquent un éléphant, qui arrivent à le tuer, cet éléphant-là, il est possible qu'il y ait tellement de viande que les os ne laissent pas vraiment de traces de l'intervention des hyènes. Et donc, si les humains arrivent en second, c'est possible qu'on n'ait aucune trace, en fait, de l'intervention primaire des hyènes. Donc, ça, c'est un premier problème qu'on a. Un autre problème qu'on a, c'est que quand on a des marques qui sont soit carnivores ou humaines, des fois, c'est un peu difficile de savoir qui était là en premier. C'est-à-dire, des fois, on a les traces, mais la séquence d'intervention est difficile à établir. En théorie, les carnivores, quand ils attaquent des animaux, ils ont une séquence qui suit plus ou moins connue. Le problème, c'est qu'on s'est aperçu qu'il y a quand même pas mal de variations. La séquence d'intervention peut varier.
0: Il y a deux choses dans ce que vous venez de dire, Eugène Morin. D'abord, quand on parle de traces, ce sont un peu les traces des outils des humains, les traces de boucherie?
3: Oui, alors quand les humains interviennent sur une proie, ils utilisent des outils pour couper la viande. Et donc, si on a un bord tranchant, le tranchant du silex va laisser des traces sur l'os et c'est ces traces-là qu'on utilise. Et si c'est un carnivore, le carnivore il va mâchouiller l'os et en grugeant l'os, il va laisser des traces. Et notre spécialité à nous, c'est justement d'essayer de distinguer ces traces et de relever qui est à l'origine de l'accumulation.
0: Et vous parlez aussi d'une séquence qui est habituelle, mais qui n'est pas nécessairement toujours la même. Ça serait quoi cette séquence-là?
3: Bon, par exemple, les hyènes, ils vont souvent s'attaquer aux viscères en premier, aux parties charnues de l'arrière-train. Et donc, ça peut être un signe. Donc, nous, si par exemple, on trouve des traces de silex sur des côtes de mammouth ou de mastodonte, ça indique qu'ils ont probablement, en tout cas, ils sont dans les séquences, les premières séquences d'intervention. Si on ne trouve que des traces, par exemple, sur la tête ou sur les vertèbres, là, c'est possible qu'il soit plutôt en dernier.
0: Ce que je comprends, c'est qu'il y a des indices. C'est pas encore hyper précis pour savoir comment les peuples clovis, par exemple, avaient accès à ces protéines qui étaient les protéines de mammouth, mais qu'on commence à poser des questions qui changent un peu l'image qu'on avait de ce peuple-là. C'est l'image de chasseur très puissant avec des armes très raffinées pour l'époque.
3: Exactement. C'est-à-dire, les clovis, parce qu'ils font de très beaux objets, des très belles pointes, des objets qui sont difficiles à répliquer, les gens ont fait plus ou moins un transfert à l'ensemble des comportements de ces gens-là. Et par extension, ils se sont dit, mais ce sont des chasseurs spécialisés qui sont focalisés sur la mégafaune, c'est-à-dire le mammouth ou le mastodonte, entre autres. Et ça, c'est un petit peu, c'est évidemment un piège. L'autre chose, c'est qu'il y a des valeurs culturelles qui rentrent en ligne de compte. Dans la société occidentale, le charognage est perçu de façon très négative. On considère que manger de la viande avarier, c'est dangereux, que c'est mauvais pour l'hygiène et tout ça. Alors que pour les chasseurs-cueilleurs, il y a plein de sociétés dans le monde qui considèrent que, surtout les chasseurs-cueilleurs et les sociétés, disons, horticoles, qui considèrent qu'en fait, la viande pourrie, c'est tout à fait acceptable. Et dans certains cas, même, c'est préféré. C'est un peu comme on pourrait dire le roquefort chez les Français. Le roquefort, pour certaines sociétés, c'est dégoûtant. Pour les Français, c'est le summum. Donc, c'est vraiment des valeurs qui sont attachées à ça. Et des gens ont considéré que les Clovis ne faisaient pas de charognage parce qu'en fait, ils étaient très bien adaptés et qu'ils avaient, on pourrait dire d'un certain point de vue, ils avaient une approche supérieure à la chasse.
0: Et vous avez, je sais que vous avez aussi signé des travaux là-dedans. Si la logique prévaut, le bénéfice calorique de charogner un mammouth au lieu de le chasser, il est assez évident.
3: Ah ben c'est comme trouver un billet de 20$ en marchant. On peut aller travailler ou on peut ramasser le billet de 20$. C'est exactement ce qui se passe. Le billet de 20$, il est peut-être un peu abîmé, mais il ne demande aucun effort. Alors le charognage, c'est évident que pour des chasseurs-cueilleurs, c'est une stratégie extrêmement payante et en fait, on pourrait dire adaptative. Ceux qui, même on pourrait aller plus loin et dire que les sociétés de chasseurs-cueilleurs qui ne feraient pas de charognage seraient mal adaptées.

0: Autre perspective, autre vision donc sur le peuple Clovis. Merci beaucoup de cet éclairage.
1: Ben, ça me fait plaisir.
0: Eugène Morin, professeur au département d'anthropologie à l'Université de Trent. On le joignait en France où il mène des fouilles en ce moment. Il commentait les travaux publiés dans The Journal of Archaeological Science Reports sur le peuple Clovis et le possible charognage chez ces peuples préhistoriques.
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0: Il y a une petite constante dans des sujets qui pourraient rendre certaines personnes inconfortables cette semaine. On parle d'insectes, on parle de... Et là, ça pourrait continuer pour les prochaines minutes, je vous en avertis tout de même, parce qu'il sera question d'une méthode assez surprenante pour soigner les personnes atteintes de plaies chroniques, mais c'est fort intéressant. Ce sont, par exemple, des plaies causées par le diabète ou par des problèmes de circulation sanguine. Il y a, semble-t-il, Philippe, des histoires qui se multiplient, des patients qui ont tout essayé pour guérir, mais pour qui rien ne fonctionne. Et là, vient d'être approuvé par la FDA, l'Agence américaine des médicaments, un traitement qui utilise des asticots.
3: Oui, vous avez bien entendu à la maison. Si vous n'avez pas encore fini de manger à cette heure-ci, vous voudrez peut-être prendre une petite pause.
0: Pas de la radio, mais du dîner.
3: Parce que, bon, Vincent a parlé plus tôt à l'émission de larves pour nettoyer des squelettes, mais le traitement dont on parle ici, ça consiste à mettre dans la plaie chronique des asticots, c'est-à-dire des larves de mouches qui ont un super pouvoir, en quelque sorte, celui de manger toute la peau morte, les bactéries, les autres pathogènes pour nettoyer les plaies et pour lui permettre de cicatriser.
0: Ouais, ça ressemble à ce que les insectes faisaient avec les squelettes. On dirait un remède de grand-mère.
3: Ça a l'air d'un vieux remède, effectivement, avec raison, parce que dans les faits, c'était déjà utilisé il y a plusieurs siècles, même par la civilisation maya, selon certains récits historiques. Ça a aussi été utilisé sporadiquement dans l'histoire, entre autres au 18e siècle pendant les guerres napoléoniennes et au 19e pendant la guerre civile américaine. Mais ce qui est d'autant plus étonnant, c'est que cette thérapie-là par larve, qu'on appelle la larvothérapie, ben c'est pas juste une vieille idée désuète, elle peut véritablement être très efficace. Ce qui me mène à une petite histoire.
0: Ah, ça, on aime ça.
3: Oui. Alors voilà, ça se passe en 1917, en pleine Première Guerre mondiale. À cette époque-là, William S. Bayer était un chirurgien militaire américain et il a reçu à son hôpital deux soldats qui avaient été gravement blessés au combat. Ils avaient tous les deux des fractures ouverte du fémur. Ils avaient été laissés à eux-mêmes en zone de combat pendant toute une semaine, exposés aux intempéries, mais aussi aux insectes, tiens donc, avec seulement quelques linges pour recouvrir leurs blessures. Alors, William S. Bayer, il a retiré les linges et il a fait un premier constat assez dégoûtant. Les plaies, elles étaient complètement infestées par des larves. Donc, le chirurgien a enlevé les larves avec une solution saline. Il s'attendait à ce que ce soit rempli complètement de pus, mais surprise, les plaies étaient, et je cite, tapissées du plus beau tissu de granulation rose qu'on puisse imaginer.
0: Oh bon.
3: C'est ce que le chirurgien lui-même a écrit dans une étude qu'il a publiée en 1931 et que j'ai pu retrouver. Bref, les larves avaient complètement désinfecté la plaie. Alors, cette étude-là, elle a contribué à un regain de popularité de la larvothérapie qui a commencé à devenir, dans les années 1930, de plus en plus répandue dans le monde.
0: Mais si c'était répandu, pourquoi la tendance s'est pas poursuivie?
3: Ben, c'est que dans les mêmes années, plus précisément en 1928, il y a un médecin écossais qui a fait une découverte qui allait révolutionner le monde de la médecine. Un certain Alexander Fleming qui a découvert la pénicilline, Donc, par la suite, la popularité grandissante des antibiotiques a complètement supplanté le développement de traitements comme la larvothérapie qui semblait un peu plus archaïque. Mais bon, dans les dernières décennies, revirement de situation, il y a un autre phénomène qui est venu ébranler le monde de la médecine à nouveau. Cette fois-ci, la résistance aux antibiotiques. Donc, de plus en plus de patients chez qui les traitements par antibiotiques ne fonctionnent simplement pas. Donc, dans les années 1990, il y a un entomologiste devenu médecin du nom de Ronald Sherman qui menait des recherches à l'Université de Californie à Irvine. Il a commencé à s'intéresser à la larvothérapie pour les patients résistants aux antibiotiques. J'ai pu m'entretenir avec lui. Voici ce qu'il m'a raconté.
4: J'ai eu l'occasion de mettre à l'essai la larvothérapie pour tenter de soigner des anciens combattants qui avaient des plaies chroniques. La plupart d'entre eux devaient se faire amputer ou subir une opération majeure. À cette époque, je n'avais trouvé nulle part dans le monde un fournisseur pour me procurer les larves dont j'avais besoin. Donc, j'ai appris par moi-même à les élever, à les désinfecter. J'ai testé le traitement et après quelques jours, la guérison était spectaculaire chez plusieurs patients. C'est cette expérience qui m'a donné l'énergie nécessaire pour consacrer les décennies suivantes de ma vie à cette cause.
0: Et là, est-ce qu'il y a d'autres études après qui sont venues confirmer les vertus des larves?
3: Tout à fait, parce que parallèlement en Europe, dans les années 1990 et dans le tournant des années 2000, il y a eu, pour les mêmes raisons, un regain d'intérêt de la larvothérapie. Et bon, depuis, il y a des études qui se sont accumulées à l'international et qui ont montré que la larvothérapie pouvait, dans de nombreux cas, être plus efficace que le traitement, que plusieurs traitements couramment utilisés, tout particulièrement en cas de résistance aux antibiotiques.
0: Là, il faut faire attention quand même, ça ne fonctionne pas avec tous les asticots, là.
3: Ouais, effectivement, on veut des asticots qui se nourrissent seulement de la peau morte, parce qu'il y a des asticots aussi qui peuvent manger des tissus vivants, ce qu'on veut totalement éviter. Alors, la larve qui est généralement utilisée, ben, c'est celle de la mouche verte commune. Vous savez, cette chère mouche que vous voyez tourner autour de vos sacs de vidange. Sauf que, bon, évidemment, dans un contexte médicinal, l'élevage d'asticots, ça se fait dans un environnement contrôlé. Ils sont aseptisés pour éviter tout risque d'infection. Une chance. Et bon, les asticots de cette espèce-là, ils s'alimentent de tout ce qui est en décomposition. Donc, quand on les place sur une plaie, ils sécrètent un liquide rempli d'enzymes qui décompose la peau morte et qui tue les pathogènes.
0: Ah.
3: C'est de cette soupe-là, ma foi, fort appétissante, qu'ils se nourrissent. Alors, pendant un traitement, mais les asticots, ils sont laissés sur la plaie pendant 3 à 4 jours, à l'air libre, ou bien dans un sachet à travers lequel leurs sécrétions peuvent passer. Il n'y a pas vraiment de risque qu'ils se déplacent ailleurs parce qu'ils ne s'intéressent pas à ça, la peau vivante.
0: Merci.
3: Oui, tout à fait. Et ensuite, bon, les asticots sont retirés. Parfois, il faut faire le processus à quelques reprises pour permettre une meilleure cicatrisation.
0: Est-ce qu'on fait ça encore? Est-ce qu'on le fait aujourd'hui, la larvothérapie? Est-ce que c'est une pratique qui est répandue dans le monde?
3: Bien, aux États-Unis, là, les autorités ont autorisé un premier traitement par larvothérapie en 2006, celui avec les asticots de la mouche verte commune. Et le deuxième traitement, celui qui vient tout juste d'être autorisé, c'est avec une autre espèce de mouche, la Lucilia cuprina, qu'on retrouve plus souvent dans les pays de l'hémisphère sud, comme l'Australie. D'ailleurs, Ronald Sherman, qu'on a entendu plus tôt, il était justement conseiller scientifique pour l'entreprise qui a développé ce traitement-là. Et sinon, ben, la larvothérapie, c'est aussi utilisé dans plusieurs hôpitaux d'Europe ou d'Asie, mais ce n'est pas encore très largement répandu.
0: Et pourquoi?
3: Mais, en fait, j'ai posé la question à Yamini Nigam, qui est professeure en sciences biomédicales à l'Université de Swansea, au Royaume-Uni. Elle travaille depuis plus de 25 ans à élargir l'accès à la larvothérapie dans le monde. Voici sa réponse.
5: The biggest problem, of course, is this.
6: Le plus grand problème, c'est ce qu'on pourrait appeler le facteur Burke. Je l'ai constaté moi-même en 2016 quand j'ai fait une demande de subvention pour des recherches sur la larvothérapie. On m'a refusé ma demande en me disant que personne ne serait prêt à recevoir ce traitement. J'ai donc décidé de mener des études sur la perception des asticots dans le grand public. J'ai constaté que les gens avaient généralement une forte aversion envers ce traitement. Mais les patients qui avaient des plaies chroniques étaient tellement désespérés qu'ils étaient prêts à essayer n'importe quoi pour guérir.
0: Effectivement, moins de Burke dans ce temps-là. Au Canada, où est-ce qu'on en est?
3: Mais au Canada, les asticots sont toujours réglementés en tant que drogue. Ça, c'est en vertu de la loi sur les aliments et les drogues, parce que les asticots sécrètent une substance qui est utilisée pour un bénéfice thérapeutique. Ah. Donc, le seul moyen pour un médecin d'y avoir accès, c'est pour un essai clinique ou bien en faisant une demande par le programme d'accès spécial pour un cas bien particulier. Bref, il y a encore énormément de travail à faire au pays pour améliorer les pratiques en soins de plaies. C'est ce que m'expliquait une des grandes spécialistes du domaine, Maryse Beaumier, qui est professeure au département des sciences de la santé de l'Université du Québec à Rimouski. On l'écoute.
7: Dans certains centres de recherche, on a des animaleries. C'est des animaleries associées à des établissements de santé. Dans les animaleries, il y a des vétérinaires, mais là, pour la larvothérapie, on aurait des biologistes pour s'assurer que nos larves sont dans un milieu de croissance assurant quand même une certaine stérilité. Et ça, on n'en a pratiquement pas au Québec où on n'en a plus. Mais au-delà de ça, il y a une grande, grande méconnaissance en soins des plaies chroniques. Ça, c'est immense, même si j'ai fait 30 ans de ma carrière dans ce domaine-là, il y a une très grande méconnaissance.
3: Oui, donc Yamini Nigam, la chercheuse britannique, elle a justement créé la campagne Love a Maggot, ou encore Aimer un asticot, pour éduquer le grand public et le personnel de la santé dans le monde sur la larvothérapie, et c'est bien fait. Et les experts à qui j'ai parlé, ben, ils espèrent aussi que la nouvelle autorisation de la FDA, ça va contribuer à rendre ce type de traitement-là au moins un peu plus connu.
0: Est-ce que ça va fonctionner, ça, pour vous, équipe? Aimer un asticot, est-ce que ça vous convainc?
8: Ça fait un beau chandail, en tout cas, c'est certain.
0: C'est vrai, Love a Maggot, Aimer un asticot.
3: On va en adopter un à l'émission, je crois.
0: Ben, un asticot, ça nous mène pas loin. Il faudrait en adopter peut-être une famille, une belle colonie, non?
7: Oui.
0: Mais en tout cas, ce qu'on voit, par exemple, c'est que ça nous fait voir des asticots différemment.
3: Absolument.
0: Merci de ce nouvel éclairage.
3: Merci à vous.
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0: Troisième arrêt cette semaine dans notre voyage en Grèce avec Mé Farage, arrêt dans le monde du cerveau. Et je rappelle que la Grèce dont il est question ici, ce sont les tissus adipeux, les cellules lipidiques qui nous sont bien sûr essentielles. On a visité dans les semaines dernières le monde de la graisse blanche, les réserves qu'on a partout dans le corps. On s'est arrêté dans le domaine de la graisse brune, des tissus qui sont plus localisés dans notre corps, mais qui ont la particularité de pouvoir produire de la chaleur. Notre guide Mé Farage est directrice de l'unité de recherche en nutrition, lipoprotéines et maladies cardio-métaboliques à l'Institut de recherche clinique de Montréal. Rebienvenue à bord.
1: Bonjour.
0: C'est un plaisir de vous accueillir pour ce troisième arrêt dans le monde des lipides. On ne pense pas au cerveau quand on pense à la graisse. Pourtant, vous l'avez mentionné à la fin de l'entrevue la semaine dernière. Le cerveau, c'est notre organe le plus gras. Comment?
1: Je peux peut-être corriger, c'est le plus riche en cholestérol. Alors, presque 25% de cholestérol du corps existe dans le cerveau, qui sont là pour aider la structure et la fonction du cerveau.
0: Donc, il y a besoin de gras, notre cerveau.
1: Absolument.
0: Si on le compare dans sa composition, beaucoup de lipides dans le cerveau par rapport à un autre organe, comme le cœur, par exemple.
1: Oui, alors on dit que si on enlève l'eau, bien sûr, il y a beaucoup de l'eau, comme 75% de cerveau, c'est de l'eau, mais si on enlève l'eau, il y a presque 60% en lipides, de poids sec. Par rapport, par exemple, aux muscles, le cœur et tout, ils sont plus composés de protéines, jusqu'à 85%.
0: De protéines, donc 85% dans le cœur. Pourquoi tant de lipides dans le cerveau? Parce que quand on pense aux lipides, ou en tout cas aux tissus adipeux dans le corps, c'est pour donner de l'énergie. Là, il y a des fonctions différentes aux lipides quand c'est pour le cerveau.
1: Absolument. En général, le cholestérol, c'est très important pour la structure de toutes les cellules. Alors, mais surtout dans le cerveau, c'est important pour faire ce qu'on appelle la gaine de myéline, qui est très important pour la fonction de cerveau. Ça donne une isolation électrique. C'est comme une couche lipidique qui entoure les axons des neurones. Ce sont les parties de neurones, les extensions, qui fait transporter les signaux électriques. Alors, ils font comme une protection physique, il est une isolation électrique, il augmente la vitesse de cette signal, aussi garde la force de cette signal. Alors, ils ont de très importantes fonctions dans le cerveau.
0: Donc, cette gaine de myéline-là, dont on entend parler des fois dans le cerveau, parce qu'elle est impliquée dans certaines maladies, elle a besoin des lipides. C'est vraiment la couche protectrice la communication entre les neurones.
1: C'est plus de protection physique et chimique, par exemple, dans le cerveau, mais aussi, comme je dis, parce que aussi le couche, ça réserve l'énergie, alors il y a moins d'utilisation d'énergie quand il y a ce couche.
0: Ah oui.
1: Si jamais il y a des dommages à myéline, par exemple, on voit un ralentissement ou même un échec de conduction des signaux et ça peut amener aux symptômes neurologiques qu'on voit comme une faiblesse musculaire ou une malcoordination comme on voit dans le sclérose en plaques, par exemple.
0: Donc, on a besoin d'une communication électrique très, très efficace entre les neurones dans notre cerveau. La graine de myéline, donc, qui a besoin de tous ces lipides, elle est essentielle là-dedans parce que ça va vite, ça voyage vite
1: très dans le cerveau. Très vite, très vite. Il est estimé, c'est presque 120, je pense, mètres par seconde. Alors, c'est incroyable. Mais il y a aussi d'autres fonctions de cholestérol qui est très important. Toutes les cellules ont besoin pour faire la croissance cellulaire. Et c'est la même chose pour le cerveau. Alors, pour faire les neurones, pour faire les synapses, c'est l'endroit où les neurones parlent entre eux.
0: Oui,
1: c'est
0: les synapses important. Sont la connexion entre les neurones. Ouais.
1: Exact, oui, c'est très important pour faire ce type de synapses, ce fait de ces connexions. Alors, pour l'apprentissage, la mémoire, c'est absolument essentiel.
0: On a besoin de cholestérol dans notre cerveau pour apprendre, pour mémoriser, pour fonctionner, tout simplement.
1: Mais ce que je trouve aussi très, très, très fascinant, parce que je travaille avec le LDL, ce sont les particules qui transportent le cholestérol dans notre cerveau, mais à la circulation, et que le cholestérol dans le cerveau soit presque isolé du cholestérol de la circulation.

0: respiration.
1: Ouais, c'est comme s'il y avait deux mondes.
0: Il y a
1: pour les lipides, en tout cas, la tête et le reste.
0: Exact.
1: Du corps,
0: il y a cette barrière qu'on appelle barrière hépato-encéphalique qui va empêcher les LDL d'entrer dans le cerveau parce que la concentration de cholestérol

0: L'émission qui protège le
1: qui
0: cerveau.
1: Protège, oui.
0: Et donc, il y a un fonctionnement lipidique du cerveau qui est propre au cerveau, qui n'est pas lié au corps.
1: Exactement. Une autre chose que je veux aussi souligner, parce que je travaille aussi avec le domaine de oméga 3, et pour une raison, on ne comprend pas, le cerveau garde, stocke beaucoup de types d'oméga 3, DHA, qu'on en trouve dans l'huile de poisson. Et c'est juste le DHA, c'est pas le EPA qui est un autre type de oméga 3. Et le DHA dans le cerveau, c'est presque 20% de l'acide gras total par rapport, par exemple, à tissu adipeux blanc, moins de 0,5% de acide gras.
0: Alors, quand on consomme ces acides gras-là, les oméga 3, par exemple, qui viennent des poissons, du maquereau, du thon, entre autres, il y en a qui prennent des suppléments aussi, ça s'en va beaucoup dans le cerveau?
1: Absolument. Et c'est stocké vraiment au cerveau. Et si jamais il y a un épuisement de réserve de DHA dans le cerveau, ça peut prendre plusieurs années. Alors, je ne peux pas dire que je prends la supplémentation de oméga 3 pendant quelques jours, quelques semaines, quelques mois. Ça ne donne pas beaucoup de changements de nouveau de DHA dans le cerveau. Ça peut être stocké dans le tissu adipeux blanc, c'est sûr, mais pour être stocké et vraiment renouvelé dans le cerveau, ça prend plusieurs années.
0: Alors, on a ça, on a ce cholestérol dans notre cerveau, on a cette proportion d'oméga 3 très, très intéressante, très importante dans le cerveau par rapport aux autres tissus adipeux dans le corps. Et on le dit, mais Farage, c'est comme s'il y avait deux systèmes, c'est séparé, ces deux systèmes-là, par la barrière hémato-encéphalique. Mais il y a une communication qui est hyper importante entre les tissus adipeux de notre corps et notre cerveau.
1: Exact, exact. Il y a, bien sûr, dans le cerveau, il y a deux endroits aussi pour contrôler, c'est plus que dans le hypothalamus, pour contrôler la faim et la satiété. Alors, le tissu adipeux, bien sûr, doit donner une information au cerveau, est-ce qu'on a assez de stock ou non. C'est vraiment une hormone qu'on appelle leptine qui va aller vers le cerveau pour dire, OK, on a assez de stock, arrête de manger.
0: Ça, c'est notre tissu adipeux blanc, nos cellules
1: adipeuses
0: blanches.
1: C'est ça, le tissu adipeux blanc, mais même, je pense, le tissu adipeux brune peut sécréter ce type de leptine.
0: Donc, on envoie de la leptine, on dit au cerveau, ça y est,
1: c'est
0: on a assez de stock, qui devrait envoyer le signal de satiété au chef d'orchestre, le cerveau, qui devrait dire, on arrête de manger.
1: Exactement.
0: Ça, c'est une des hormones en question.
1: Il y a plus de
0: Il y a la gréline aussi dont on entend parler.
1: Bravo,
0: et
1: bravo,
0: c'est
1: exact.
0: C'est un peu le signal à notre cerveau pour dire on commence à manger.
1: Exactement. Alors, le gréline, c'est sécrété par le tube digestif. Et c'est avant le repas, avant chaque repas, le gréline augmente et ça donne le signal au cerveau, OK, j'ai faim, alors on commence à manger. Mais le moment où on commence à manger, il y a d'autres hormones qui ont sécrété. Par exemple, le GLP-1 va dire au cerveau, OK, on a assez, arrête de manger.
0: Et le GLP-1, on en entend beaucoup parler parce que l'Ozempic, ça fonctionne avec ce même système-là.
1: Ouais. Ouais.
0: Donc, dans le système de communication, quand on parle d'accumulation de graisse ou pas, de la fonction des cellules lipidiques entre le cerveau et les graisses qu'on a ailleurs dans le corps, c'est très important. Ce canal de communication
1: est très important. Absolument, parce que toutes les cellules ont besoin d'énergie. Alors, cette préservation de apport et dépenses d'énergie et la balance, l'équilibre, les homéostasies, ce qu'on appelle, c'est très important. Si jamais il y a une départ de ce type de hémostasie, c'est quand on commence à voir les maladies. On voit, par exemple, parmi plusieurs gens qui ont l'obésité, ou même après le perte de poids, on peut avoir une résistance à leptine. Et à cause de ça, on peut avoir ce signal qui nous dit, OK, allez.
0: Continuez à manger, parce qu'on n'a pas le signal
1: parce qu'on
0: qui
1: pas,
0: nous dit.
1: Il y a le signal, mais le cerveau est résistance. Il ne
0: voit
1: pas.
0: Il est sourd à la leptine.
1: Exact.
0: Vous ouvrez la porte de notre prochaine rencontre, qui sera la semaine prochaine, mais Farage, parce qu'on va parler des moments où ça se dérègle pour nos tissus adipeux. Ça mène à certaines maladies. Des fois, c'est la conséquence de certaines maladies. C'est d'ailleurs l'objet de vos recherches. Je rappelle à nos auditeurs que vous dirigez l'unité de recherche en nutrition, lipoprotéines et maladies cardio-métaboliques à l'Institut de recherche clinique de Montréal. Merci beaucoup.
1: Merci à vous.
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0: On termine l'émission avec différentes nouvelles glanées ici et là. Je commence avec vous, Vincent, et cette nouvelle espèce de requin marcheur qui a été découverte au large de la Papouasie-Nouvelle-Guinée.
2: Oui, c'est la 10e espèce de requin marcheur à être officiellement répertoriée. Une équipe de chercheurs australiens a fait cette découverte en mars 2025. En fait, ils se sont aperçus que cet animal ne figurait dans aucun registre officiel. Mmh. Ils ont donc poussé les recherches et en 2 jours, ils ont repéré 11 autres individus similaires. Ils ont vu des mâles, des femelles, des jeunes, des adultes, et ils sont arrivés à la conclusion

0: Donc il ne s'agissait pas d'une simple variation locale. Par la suite, des analyses génétiques ont montré que ces requins marcheurs possèdent un patrimoine génétique suffisamment distinct pour justifier la création d'une espèce à part entière. Et le tout a été officialisé il y a quelques jours dans le Journal of Ocean Science Foundation. Et ce requin marcheur a hérité du doux nom scientifique de Hemichelium dejohnii.
1: Et je veux bien qu'il soit nouveau, mais moi, ce qui m'intrigue, je ne sais pas, Marie-Pierre, vous avez plongé des requins marcheurs?
2: C'est le marcheur, là. Non, j'ai jamais vu de requin marcheur.
0: Ça ne va pas vraiment ensemble, effectivement.
1: Ça marche,
0: oui. Ils marchent. En fait, ils portent ce nom parce qu'ils ont la capacité de se déplacer avec leurs nageoires qu'ils utilisent comme de petites jambes. Et en fait, c'est souvent à marée basse pour ramper à travers les récifs coralliens qui sont peu profonds. Et ils peuvent comme ça bien chasser le crabe et autres proies hors de l'eau pendant quelques minutes à quelques heures. C'est un prédateur d'environ 1 mètre et ils sont bien connus en Papouasie-Nouvelle-Guinée. Dans la langue locale, en fait, le requin marcheur est appelé Kédédéké-Déwa, ce qui signifie approximativement requin paresseux parce qu'il a une démarche chaloupée. Voilà. Et donc l'espèce qui vient d'être découverte se distingue par sa robe brune avec des petits points sombres et des tirs éclairs. Et ce petit requin a aussi une marque en forme d'œil derrière la tête. Il est très charmant.
1: Et vous le saurez, n'est-ce pas, Marie-Pierre, la prochaine fois que vous plongez?
2: Ben, même pas besoin de plonger, finalement. Ils sortent un peu, j'ai cru comprendre.
0: Je pense qu'on les voit en fait régulièrement comme ça, hors de l'eau, à marée basse.
1: Donc, même nous, non-plongeurs, et ils mangent des crabes, ce qui m'amène à vous.
3: Voilà, belle transition.
1: Puisque vous nous parlez de l'étonnante épopée d'un crabe dans l'océan, c'est une histoire qui est digne d'un film d'aventure.
3: On reste en milieu océanique. Là. Cette fois-ci, c'est l'histoire d'une découverte qui a été faite en juillet 2022. Il y a une équipe de chercheurs de l'Université d'Hiroshima qui menait une étude au Japon sur les jeunes poissons au large des côtes d'Okinawa dans le Pacifique. Mais soudain, ils sont tombés sur une curiosité, une bouteille d'eau en plastique qui contenait un crabe. Et ce qui a retenu l'attention, c'est que le crabe mesurait environ 40 à 88 mm, tandis que le goulot de la bouteille dans laquelle il se trouvait, ça avait un diamètre de seulement 24 mm.
1: Oh oh.
3: Donc, le crabe était visiblement entré quand il était tout petit et il avait réussi à survivre à une odyssée en plein milieu de l'océan, enfermé dans une bouteille. Ça a tellement intrigué les scientifiques qu'ils ont mené des recherches pour retracer le périple du dit crabe. Les recherches donc, dont les résultats ont été publiés tout récemment dans la revue Ecosphere.
1: Et combien de temps est-ce que le crabe est resté dans sa bouteille?
3: Alors, pour répondre à la question, les chercheurs ont évalué l'âge du crabe à partir de sa taille, qu'ils ont comparé à l'âge que le crabe devait avoir quand il est entré dans la bouteille pour être assez petit pour passer dans le goulot.
1: Ouais.
3: Sinon, ils ont aussi évalué l'âge des différents organismes qui s'étaient développés à la surface de la bouteille pendant le périple dans l'océan. Ils ont déterminé que le crabe devait être resté au moins 62 jours, donc au moins 2 mois emprisonné à l'intérieur de la bouteille.
1: Wow.
3: Et en analysant l'ADN dans son estomac, ils ont constaté que notre ami à pince était parvenu à survivre en mangeant des petits poissons et des algues qui s'étaient développées dans la bouteille en même temps que lui.
1: Il n'était pas seul dans la bouteille. Voilà comment le mystère se résout. C'est encore un triste exemple quand même des effets de la pollution plastique dans l'océan.
3: Absolument. Et les chercheurs soulignent que c'est pas rare de voir des animaux affectés par la pollution plastique dans la région. Des Bernard l'ermite piégés dans des pneus ou encore des déchets ingérés par des animaux marins, etc. Mais avec une histoire qui frappe l'imaginaire comme celle du crabe, ils espèrent pouvoir faire mieux comprendre à la population quelques effets très concrets du plastique qu'on consomme au quotidien.
1: Ça aide de raconter des histoires comme ça.
3: Voilà.
1: Puis vous savez, nous, on raconte beaucoup des histoires aux années-lumière. Très souvent, on est humble la plupart du temps, mais ça vaut la peine peut-être des fois de souligner nos bons coups. C'est ce que je fais à l'instant. Dans notre émission du 31 mai dernier, dans une chronique où il était question des rétractations dans le monde des publications scientifiques, notre collaborateur Yves Gingras nous a raconté comment il avait, lui, repéré un cas unique, peut-être problématique. 2 articles de Max Planck, des articles de 1940 et 1942, qui avaient été rétractés par le groupe Springer Nature de façon posthume, parce qu'on a considéré qu'un des pères de la physique quantique, rien de moins, Max Planck, s'était auto-plagié. Alors, Yves Gingras dénonçait cette rétractation en expliquant qu'à l'époque de Max Planck, la publication d'un même texte, mais sous différentes formes, des conférences, des articles dans les revues, des brochures, des traductions, ben, c'était courant comme pratique, parce que ce qu'on voulait, c'est maximiser la circulation des connaissances scientifiques dans la communauté. Le problème, c'est que Springer Nature applique à ce moment-là des concepts modernes comme le droit d'auteur, la bibliométrie, ce qui apparaît complètement anachronique. Ils ont invoqué d'ailleurs avec la rétractation une violation de copyright, donc un argument du présent à des façons de faire du passé. Yves avait donc repéré l'absurdité sur Retraction Watch. C'est une compilation des articles rétractés.

Il y a même maintenant une section sur les prix Nobel qui ont des articles rétractés. Yves Gingras a publié sur le sujet avec Mahdi Khelfaoui dans Archive à la fin mai, juste avant de venir nous raconter l'histoire ici aux Années-Lumière. Un mois plus tard, fin juin, la revue Science s'est intéressée à l'article d'Yves, a fait état de la démarche de notre collaborateur. Et là, devant les arguments convaincants, Springer Nature vient de rendre de nouveau disponibles les fameux articles de Max Planck avec la note suivante. 6 juillet 2026, cet article a été réintégré. Il avait été rétracté en raison d'une erreur humaine en 2011. Bon, est-ce que c'est une erreur humaine? Est-ce que c'est en partie attribuable à une révision assistée par des outils automatiques qui tiennent pas compte, eux, du contexte historique? La discussion va rester ouverte, mais sachez que cette histoire, ben, vous l'aurez d'abord entendue ici, aux Années-Lumière. Années-Lumière qui se termine sur cette note. Merci à toute l'équipe, à la technique. Aujourd'hui, Caroline Boivin, à la réalisation Sébastien Landry. Moi, c'est Sophie-André Blondin. À dimanche prochain.

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3: Bonjour, ici Marie-Michèle Bordua. Plus de 950 feux de forêt sont toujours actifs au pays et la grande majorité d'entre eux ne sont pas maîtrisés. Les territoires du Nord-Ouest, l'Ontario, le Québec, le Manitoba et la Colombie-Britannique sont les plus touchés. En Ontario, les autorités espèrent que la pluie attendue dans les prochains jours va donner un répit aux équipes qui combattent les incendies dans le nord de la province. Des communautés autochtones de la région reprochent au gouvernement Ford de les avoir abandonnés. Catherine Brulotte est allée à leur rencontre.
4: First Nations are basically left to fend for themselves.
5: Le chef de la Première Nation, Anishinaabe de Gull Bay, croit que sa communauté a été négligée dans la gestion des feux de forêt en Ontario. Wilfred King affirme que les résidents qui ont dû évacuer n'avaient nulle part où aller.
4: Our people had nowhere to stay.
5: Des préoccupations qu'il a soulevées directement auprès du premier ministre en visite dans la région.
6: Number one, our priority is to protect the people.
5: Doug Ford a réitéré que toutes les ressources disponibles sont mises en œuvre pour contrôler les feux et venir en aide aux évacués. À ses côtés, la ministre responsable de Fed Nord, Patty Ashdew.
7: Chaque jour, il y a une conversation avec l'Ontario et le gouvernement fédéral pour très rapidement supporter les personnes.
5: Mais le chef King croit que les Premières Nations devraient être consultées pour trouver des solutions.
4: Solutions for these problems come from First Nations directly.
5: L'Association des femmes autochtones de l'Ontario a mis en place un centre d'urgence pour offrir l'essentiel aux évacués des Premières Nations.
7: They would need immediate supports.
5: Qui ont besoin de tout, souligne Vicky Woodpecker.
7: People had to leave their communities with nothing but the clothes on their backs.
5: Elle rappelle que plusieurs ont dû quitter leur communauté sans préavis. Ici Catherine Brulotte, Radio-Canada, Thunder Bay.
3: Il devient par ailleurs de plus en plus difficile de pouvoir combattre les feux de forêt lorsqu'ils surviennent, selon le chercheur en écologie forestière à Ressources naturelles Canada, Yann Boulanger. L'expert en incendie de forêt et en changement climatique explique qu'il n'y a souvent pas d'autre choix que de les laisser brûler. Et c'est surtout en raison de la superficie très grande de la forêt au pays et de l'énergie libérée par le feu qui est amplifiée par les conditions climatiques. Voici Yann Boulanger.
8: La très grande majorité des feux, d'ailleurs, qui surviennent au Canada présentement sont dans une zone qui n'est pas aménagée d'un point de vue forestier. Donc, on est vraiment en zone nordique, dans des zones de protection qu'on appelle extensives. Donc, ce sont des feux qu'on laisse brûler puisque, dans la très grande majorité des cas, puisqu'ils ne mettent pas à risque des valeurs à risque, comme par exemple les communautés.
3: Pendant ce temps, la qualité de l'air s'améliore au pays. Les États-Unis ont lancé une nouvelle vague de bombardements contre l'Iran après la mort de 2 militaires américains dans des frappes en Jordanie. Un troisième soldat est toujours porté disparu. Washington a voulu punir les responsables en visant des sites militaires iraniens. Téhéran a repris ses frappes ce matin sur des pays alliés des Américains. Hier, le guide suprême iranien a accusé les États-Unis de violations répétées du protocole d'accord conclu en juin. La preuve, selon lui, que la signature de Donald Trump est dénuée de valeur. La Russie a frappé l'Ukraine avec le plus grand nombre de missiles balistiques en une seule attaque depuis le début de son invasion. Cette série d'explosions sur la capitale Kiev a fait au moins un mort et une quinzaine de blessés, selon le président Volodymyr Zelensky. De nombreux bâtiments de la capitale ont été ravagés, notamment des immeubles résidentiels et des entrepôts. Moscou a intensifié ses tirs de missiles balistiques contre Kiev et d'autres grandes villes de l'Ukraine au cours des dernières semaines. Au soccer, les amateurs étaient nombreux hier au FIFA Fan Festival de Vancouver pour assister au match de la troisième place entre la France et l'Angleterre à la Coupe du Monde. Les Anglais l'ont remporté par la marque de 6-4. William Burst y est rendu.
9: Même si le trophée n'était plus en jeu, la finale de bronze a réussi à faire vibrer les centaines de spectateurs dans l'amphithéâtre du Fan Festival à Vancouver.
10: Même si ce n'est pas la finale, je crois que c'est un match quand même très important. Que ce soit pour l'équipe, que ce soit pour Didier Deschamps.
9: Achille Wooders, d'Aix-en-Provence, est en année d'échange à Vancouver. Son amie Inès Fayard est piquée par l'enthousiasme du soccer pour la première fois de sa vie.
11: Et du coup, l'ambiance, tout ce qui se passe ici, c'était incroyable, ça faisait vivre la ville. Du coup, ça m'a donné encore plus envie de suivre la Coupe du Monde et supporter mon pays.
9: Du côté des Trois Lions, Jason Chan, né en Angleterre, a fait la route de Kelowna.
12: It's great to share the last moments, I guess, with a lot of people here.
9: C'est génial de partager les derniers moments du tournoi dans l'ambiance ici. Peu importe qui gagne, dit Jason Chan.
12: I think no matter who wins, it's fun for us.
9: Le match était le dernier du sélectionneur français Didier Deschamps à la tête de l'équipe depuis 2012. Les supporters français sont reconnaissants.
13: Et il était là pendant 14 ou 15 ans, il me semble. Ouais, ça va faire mal au cœur.
9: La plupart des spectateurs présents ne portaient ni le bleu ni le rouge, mais ils partageaient l'amour du soccer à l'occasion d'un tournoi historique. Ici William Burr, à du Canada, Vancouver.
3: Et pour ce qui est de la grande finale de la Coupe du Monde, elle va opposer cet après-midi l'Argentine à l'Espagne au stade MetLife dans le New Jersey. Avec une victoire, Lionel Messi et ses compatriotes argentins pourraient devenir la deuxième équipe à obtenir un second sacre de suite après le Brésil en 1958 et 1962. Les Espagnols espèrent quant à eux remporter le deuxième titre de leur histoire. Voilà, c'était les informations. Bonne journée à notre antenne.
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0: Bon dimanche matin à vous, Karine Lefebvre, ravie de vous retrouver en ce petit dimanche, on va dire frisquet. Ça fait longtemps qu'on n'a pas dit ce mot-là, frisquet. Il y a quand même tout un écart entre l'humidité élevée des derniers jours, la chaleur, et puis ce qu'on pouvait ressentir ce matin, au petit matin, si vous faites partie de ceux qui allaient prendre une marche au réveil. Ça prend plus qu'une petite laine ce matin. Moi, j'avais ouvert grand les fenêtres de la maison. Petite surprise ce matin en descendant. Donc, aussi, petite pensée pour ceux et celles qui ont fait du camping. Vous savez, vous vous couchez, grosse humidité, et puis au beau milieu de la nuit, petit frisson comme ça. Non, mais ça se prend bien quand même. Et puis, cette odeur de fumée qu'on était plusieurs à ressentir hier, il n'y en avait pas beaucoup, mais il y avait un petit goût quand même dans l'air, cette humidité aussi. Tout ça s'est levé. Alors, on s'enligne pour un très, très beau ciel, tout bleu, en tout cas, ici à Montréal, d'où cette émission vous parvient. Ça s'annonce comme une très, très bonne journée. Toujours accompagnée ce matin de Caroline Morin aux actualités.
1: Bonjour. Vous savez, hier, quand la pluie vraiment cessé,
0: oui?
1: Et que là, je me suis demandé, en fait, est-ce que c'est l'odeur des feux de forêt qu'on sent en plus, ou si c'est mon voisin qui s'est fait des toasts et qui les a fait brûler.
0: C'était les feux de forêt.
1: C'était les feux de forêt.
2: Feux de forêt ou barbecue, fort. Le jeu de l'été.
1: C'est ça, je regardais par la fenêtre, je me disais non, il n'y avait pas de voisin qui faisait du barbecue, mais ça sentait vraiment la toast brûlée.
0: Oui, c'est ça, il y avait un petit arrière, petit

0: arrière-goût. Ouais. Oui, c'est ça. Je vais persuader Kevin Breton au sport.
1: Bonjour.
0: Magali Simard-Galdès à la culture.
2: Bonjour.
0: On va le dire. On va le dire plusieurs fois aujourd'hui. C'est l'anniversaire de Kevin.
1: Oui, puis vous avez même décoré mon poste de travail en conséquence.
0: Joyeux anniversaire.
1: Soyez. Merci beaucoup.
2: Et là, on peut vous dire bonne fête, Kevin.
1: Et c'est effectivement le cas. Effectivement.
0: Parce que ce même Internet, cette petite vidéo virale.
1: C'est devenu une blague virale à Radio-Canada aussi. Mm-hmm. On me souhaite bonne fête à chaque jour au département des sports, même quand c'est pas ma journée. Donc, mes collègues se sont dit, on va te souhaiter bonne fête pendant toute l'année, sauf la journée de ta fête.
0: Ah, aujourd'hui, vous avez une petite pause.
1: Oui, aujourd'hui, j'ai une pause. Mais voilà. Oui, c'est ça, 36 ans. Merci de m'accueillir comme ça. C'est ce que, avec des flûtes, ce qu'on appelle
0: Là, c'est notre réalisatrice, Annie,
1: qui est allée vous
0: acheter un petit chapeau star
1: du
0: jour.
1: Un chapeau que je vais porter. C'est ce qu'on appelle des vuvuzelas, c'est ça, les vuvuzelas?
0: Vuvuzelas, je pense que c'est un petit peu plus gros, mais oui, en ce jour de finale de Coupe du Monde. Il y en a une qui, je pense qu'il y en a une qui fait du bruit, puis une qui fait pas de bruit. Vous pouvez faire un test? Ah, merci, Caroline, ça, c'est celle qui fait du bruit. Rien de mieux au petit matin que de se faire.
2: C'est juste sorti.
0: Magali, est-ce que c'est la première fois que vous rencontrez une flûte d'anniversaire?
1: Elle s'amuse comme
2: un
1: enfant.
2: Mais ça fait longtemps que j'en ai pas vu, finalement, j'y pense maintenant.
0: Ben oui, ben on vous cassera pas les oreilles avec ça, avec les flûtes ce matin, mais c'était un petit clin d'œil pour Kevin. C'est toujours le fun de souligner son anniversaire.
1: Quel accueil, absolument.
2: Est-ce qu'avec les vuvuzelas, il y a Shakira qui vous a composé une chanson, non?
1: J'attends son appel, évidemment.
0: Vous savez que c'est un Montréalais qui a composé et produit la chanson, la fameuse chanson, c'est quoi? C'est,
1: La Coupe du Monde, Die Die.
0: Chantée par Shakira et Burna Boy. D'ailleurs, on la verra cet après-midi, ce soir, pendant la finale.
1: Il y a une mi-temps.
0: Mais oui, je cherchais comment appeler ça, parce que c'est pas une demi. En tout cas,
2: l'entracte.
0: Ça a l'air que c'est spectacle. Oui, c'est ça. C'est spectacle de la mi-temps. Et donc, elle sera là, Shakira. Mais oui, c'est le Montréalais Alexander Castillo-Vasquez qui a produit, écrit la chanson. Il était d'ailleurs du côté de l'émission de notre ami Raed Amoud, Le Monde est Amoud, diffusée sur ICI Première les vendredis après-midi. Donc, en rattrapage sur audio, très intéressant cette entrevue. Donc, parfois, il y a un petit peu de nous. On va se prendre le mérite, mais oui, voilà.
2: Est-ce que vous pensez que cette chanson va passer à l'histoire comme l'a été
0: Waka Waka, qui était une autre hymne qu'elle avait composée pour la Coupe du Monde, cette fois-ci en Afrique du Sud? Je pense que oui. En tout cas, ça semble... parce que c'est pas la première fois qu'elle fait ce genre de chanson, mais on dirait que oui, elle reste, elle colle, celle-là. Mm-hmm. Kevin, un avis sur la chanson de Shakira?
1: Moi, je préférais celle qui était en 2016, c'était en 2014.
0: Qu'on parle de Waka Waka?
1: Waka Waka, c'était 2014.
0: Oui, c'est ça. Tout le monde est resté un peu sur le Waka Waka. Mm-hmm. Oui, absolument. Donc,
2: un mélange des deux, peut-être un petit medley.
0: Waka Waka Dai Dai.
2: C'est ce que mon fils avait joué dans son concert de fin d'année de sixième année.
1: C'est vrai,
2: le prof de musique avait fait un arrangement. Oh. C'était très bien au xylophone.
0: D'ailleurs, si vous êtes un enseignant, enseignante qui est à l'écoute, bonnes vacances.
2: Oui.
0: Parce que les enseignants partent en vacances un petit peu plus tard que la fin de l'année scolaire. Là, ça fait quelques jours seulement qu'ils sont en vacances. On le voit parce que là, les écoles ferment pour vrai. Les camps de jour s'installent. Donc, profitez-en de ces vacances bien, bien, bien méritées. Vous avez comme un 2-3 semaines. Là, vous n'avez pas à penser au travail. Puis rapidement, on va y retourner. On est déjà dans les achats scolaires chez nous. Je ne sais pas pour chez vous, mais oui, on y est déjà. C'est un éternel recommencement.
2: L'inflation a touché les effets scolaires aussi. J'ai remarqué ça cette année.
0: Oh mon Dieu, je pensais que c'était juste moi.
2: Ah non, ça m'a coûté beaucoup plus cher que d'habitude.
0: Oui, oui, absolument. C'est ça surprend année après année. Bon, voilà pour ça.
2: Ça se paye, l'odeur du livre
0: ça
2: neuf.
0: Est-ce que je vous donne mon petit truc? Parce que, bon, moi qui ai ami des livres puis qui anime une émission littéraire en saison régulière, j'ai longtemps acheté beaucoup, beaucoup, beaucoup de livres. Puis à un moment donné, bon, on les accumule. Et là, je reçois les listes de lecture obligatoire pour mes deux enfants qui sont encore d'âge secondaire. Et puis, je retrouve là-dedans des livres que j'ai déjà achetés il y a 25-30 ans. Alors, je suis montée au grenier. Je suis allée chercher certains des livres. Et pour les autres, ben les friperies. Les bazars. Bon, il y a toujours quelques livres qu'on doit acheter neufs, puis c'est parfait. Ça fait aussi partie du plaisir de lecture. Mais oui, ça peut monter vite. Il y a un bouquin sur la liste, un de mes fils, 43$.
2: Ouais.
0: Quand on sait qu'ils y passent généralement 3 semaines, qu'ils gribouillent puis ils ne retournent plus jamais. Donc oui, alors là, les friperies ont été utiles. Puis mine de rien, on a réussi à s'en sortir facilement avec la moitié de la facture. Mm-hmm.
2: Mais est-ce que vous êtes comment, vous? Est-ce que vous enviez parfois vos enfants de devoir lire certains livres et de les découvrir? Mon fils lisait cette année Le Lion de Kessel, Les bonbons assortis de Michel Tremblay. Oui. Oh, t'es tellement chanceux de lire ça pour la première fois.
0: Ben oui, c'est ça. Oui, ouais, il voit pas ça d'un même œil. Non, il voit pas ça d'un même chanceux.
2: Oui, en plus, il faut qu'il souligne le sujet, le verbe, le complément. Après ça, il me dit, oh, j'ai pas retenu l'histoire, fallait tout que je souligne.
0: Oui, c'est vrai. Moi, j'aime ça les lire aussi en même temps. Oui. Parfois, les revisiter. Mais on retourne souvent sur les mêmes classiques. Là, cette année, mon fils va lire Le Petit Prince.
2: Oui. Ah, ben oui. Moi aussi, j'en ai un. Le deuxième qui va en secondaire 1 va lire
0: Petit
2: Prince.
0: Ouais, là, tu vois, c'est en secondaire 5 qui vont lire Le Petit Prince. Ah, ouais, je sais pas pourquoi.
2: Ça dépend des écoles.
0: Mais je pense que, oui, puis je pense que aussi, on cherche pas toujours la même chose dans
3: peut-être qu'il faut le lire plusieurs fois, Le Petit
0: Prince.
3: Avant
0: pour le comprendre, j'en suis à ma. Ouais. Pas tout compris encore. Voilà pour ça. Bon, ben, on va lancer notre matinée, si vous le voulez bien. On va faire le tour, notre tour de table habituel. Caroline, achetez local pendant nos vacances.
2: Oui, c'est ce qu'on nous suggère, en fait, parce que c'est vraiment un budget important, le budget des vacances au Québec. Hein? Avant-hier, il y a près du quart des Québécois qui sont partis en vacances pendant les vacances de la construction. Et selon un sondage léger réalisé par le tourisme, pour le ministère du Tourisme du Québec, 67% comptent séjourner au Québec et leur budget s'élève à environ 1 400 $ par groupe de 3 personnes pour un séjour de 5 jours. Mmh. Donc, hein, c'est quand même beaucoup d'argent. Mmh. Si on achète local, eh bien, ça reste dans l'économie du Québec et ça fait en sorte que près de 429 millions de dollars pourraient demeurer ici si les vacanciers choisissaient des PME locales pour leurs achats. Ah. Donc ça veut dire que si vous rapportez un souvenir, essayez d'aller dans des boutiques où c'est fait local parce qu'il faut vraiment observer. Hein, des fois, le petit souvenir du Rocher Percé peut être fait ailleurs qu'au Québec. Ça arrive. Ou encore des sculptures. Moi, je me suis fait prendre avec une petite sculpture inuite qui était faite en Chine. Mm-hmm. Là, non, on veut encourager ici, mais ça. Alors, c'est un groupe qui nous enjoint de faire ça, en fait, le FCEI, qui rappelle que l'achat local demeure essentiel à la vitalité des petites entreprises québécoises. Puis au-delà des produits aussi, on souligne l'importance de l'accueil, du service et de l'identité propre au commerce de proximité.
0: Bien sûr.
2: Et que c'est devenu parfois un petit peu trop facile de buzzer aussi sur le bouton Amazon. On nous dit qu'il faut que les gens s'intéressent et fouillent peut-être un petit peu plus pour voir qu'est-ce qui est tout près d'eux au lieu d'appuyer justement sur ce bouton du géant du commerce en ligne. Alors voilà, donc c'est un petit rappel ce matin comme ça pour les vacanciers.
0: Oui, puis ça fait partie du voyage
2: au
0: aussi.
2: Québec. Oui, puis même pour le café aussi parfois, plutôt juste que d'encourager la chaîne, la méga chaîne de café, d'aller découvrir les petits cafés locaux. C'est souvent là où on fait des découvertes aussi.
0: On a les outils aussi pour le faire maintenant avec un téléphone, vous pouvez rapidement savoir quelles sont les bonnes adresses du coin. Il y a des commentaires. Oui, un petit effort supplémentaire, mais je pense qu'on
2: gagne. Oui, le meilleur matcha latte au Québec.
0: Oui, le meilleur matcha latte.
2: Dites-nous-le, écrivez-nous.
3: Ou lait d'avoine, évidemment.
2: Oui, lait d'avoine. Moi, j'adore le matcha latte. Non, mais c'est vrai, ça a remplacé les cafés d'après-midi.
0: Oui. Oui, parce que le café d'après-midi nous empêche de dormir.
2: Exactement.
0: Ça avait été moins. Vous savez, quelqu'un qui l'a vécu dans les dernières heures.
2: C'est vrai, vous n'avez pas bien dormi.
1: Du café?
0: Je sais pas si c'est à cause du café ou parce que mon corps sait que c'est mes vacances qui sont.
2: Ah oui, une super activité.
0: Peut-être que c'est ça, oui.
2: Alors, c'est Céline Fabriès du Soleil qui nous rappelait donc d'acheter local.
0: Bonne idée. Merci pour le conseil. Kevin, au hockey.
1: Oui, on va prendre une petite pause du soccer. Mm-hmm. Il y a des questions de la Coupe du Monde dans le Radio-Journal, évidemment, de cette défaite cinglante de la France. Ben, cinglante. Partiellement cinglante pendant la première demi. Ensuite, ils ont rattrapé le travail un peu pendant la deuxième demi avant de s'incliner dans la petite finale contre l'Angleterre. On en reparlera amplement dans l'émission. Je pense que c'est aussi parmi les sujets de Caroline qui font beaucoup la une des journaux. Donc, petite pause du soccer pour une nouvelle de hockey en provenance de Chicago. Hier, on a appris la signature, la mise sous contrat pour 5 ans de l'une des meilleures, des plus grandes jeunes vedettes de la LNH, de la Colombie-Britannique, Connor Bedard, qui s'est entendu pour un contrat de 5 saisons qui va lui rapporter 15 millions de dollars annuellement avec les Blackhawks de Chicago. Là, on voit qu'on est vraiment en train de reparamétrer ce à quoi vont ressembler les contrats lucratifs dans la LNH maintenant qu'il y a eu cette hausse du plafond salarial et ce coup de massue qui avait été la signature de Leo Carlson via une offre hostile, les Flyers qui lui ont offert il y a quelques semaines de cela, un contrat de 18 millions de dollars. Et là, les directeurs généraux ont compris que pour garder à long terme leurs jeunes joueurs, on va devoir vraiment délier les cordons de la bourse. C'est ce qu'on n'a pas eu peur de de fer pour Connor Bedard, qui avait été le premier choix total de l'équipe en 2023, devient le joueur le mieux payé de l'histoire de la franchise devant les Jonathan Taves et les Patrick Kane. Connor Bedard, qui s'est blessé au cours des dernières semaines, une blessure à l'épaule, va donc rater les premières semaines et les premiers mois d'activité. Ce contrat de 5 ans-là va l'emmener cependant à l'autonomie complète, donc dans 5 ans.
0: Dans sa vie, oui, il va être très autonome.
1: Oui, financièrement, oui.
0: Financièrement, il est correct.
1: C'est sûr. Et il pourra aussi décider là où il va jouer dans 5 ans, puisqu'à ce moment-là, ben, il aura l'âge de l'autonomie. Donc, à voir s'il voudra prolonger ou non sa carrière avec les Blackhawks.
0: C'est fou, c'est tellement d'argent et la pression quand même.
1: Parce qu'il y a 21 ans seulement à Connor Bedard. Donc, on signe un contrat comme ça qui avoisine les 100 millions de dollars. Ça, effectivement, ça peut
0: c'est
1: changer.
0: Beaucoup d'argent. Merci beaucoup, Kevin. Magali.
3: Et moi, je vous présente la chanson du jour pour ce matin. C'est « La vie en rose » de Gilles Valiquette. Gilles Valiquette, qui est un guitariste et chanteur québécois qu'on a connu dans les années 70. Moi, personnellement, je le connaissais sans le connaître. C'est lui qui a fait la chanson « Je suis cool » que mon père adore chanter à toutes les sauces. Donc, peut-être que je ne suis pas la seule à l'avoir connu sans le connaître. Il y a aussi son album « Chanson pour un café » au début des années 70 qui a été très populaire. Il l'a d'ailleurs revisité en 2023 pour le 50e anniversaire de cet album. Et là, il est en spectacle au Jardin botanique cet après-midi dans le cadre de la série « Des arts s'invite au jardin ». C'est à 14h. Cette série-là, on ne peut y avoir accès tout simplement avec un billet pour le jardin. C'est le deuxième arrêt dans sa grande tournée qui a débuté le 20 juin dernier et ça se poursuit sur plusieurs mois. Là, il part de l'Est en gros, puis il revient tranquillement vers l'Ouest en passant par la Côte-Nord, la Gaspésie, les Îles-de-la-Madeleine, le lac Saint-Jean. Il revient au centre du Québec. Ensuite, il finit avec l'Abitibi en décembre. Donc, si vous voulez aller voir son spectacle, on regarde ça et on écoute pour l'instant « La vie en rose ».

0: Ça a quand même pas pris une ride dans cette chanson de Jules Valiquette, La vie en rose. Vous évoquez Magali, que c'est, donc vous avez connu son répertoire à travers votre papa.
1: Mm-hmm.
0: Oui, c'est ça. Il y a toute une génération comme moi. Bon, moi, j'ai eu la chance de rencontrer Jules Valiquette plus tard. Comme c'est un excellent invité d'ailleurs, spécialiste de la musique en général, des Beatles. Mais nous, on a eu droit à une version de Joanne Labelle, qui était une chanteuse très populaire dans les années 90. Donc, nous, La vie en rose, la première fois qu'on l'a entendue, c'était avec Joanne Labelle. Donc, pas la même version, par ailleurs, absolument charmante. Mais c'est ça, parfois, on arrive à un artiste par la bande, puis là, on se rend compte qu'il y a tout un univers qu'on n'a pas découvert. Alors, Caroline, on y va avec une revue des médias ce matin. On commence par quoi?
1: Encore le conflit.

0: au Moyen-Orient parce que les États-Unis ont bombardé de nouveau l'Iran après la mort de deux de leurs soldats. Donc, les États-Unis ont lancé ce matin une nouvelle série de bombardements contre l'Iran et affirment vouloir punir la mort dans des frappes iraniennes de deux militaires américains en Jordanie. C'est entre autres la une du New York Times où on nous dit que les soldats tués en Jordanie étaient les premiers soldats américains à mourir sous le feu ennemi depuis le cessez-le-feu d'avril. Autre conflit aussi, c'est celui entre la Russie et l'Ukraine. Kiev a été bombardée au lendemain d'attaques ukrainiennes meurtrières contre la Russie. Les déflagrations pouvaient s'entendre, dit-on, depuis l'intérieur des abris anti-aériens. Et l'une d'entre elles a été si forte qu'elle a déclenché même les alarmes des voitures qui étaient stationnées dans le centre de la ville. C'est ce qu'a constaté un des journalistes de l'AFP. Autre nouvelle d'importance, hier, l'influenceur masculiniste américano-britannique Andrew Tate ainsi que son frère Tristan ont été arrêtés hier à Miami. Et c'est à la demande du Royaume-Uni qui réclame leur extradition pour viol présumé. Il y a une vidéo de l'arrestation qui a été publiée, mais la police avait refusé de décrire le motif d'arrestation puisque le mandat d'arrêt est scellé. Par contre, le parquet britannique a annoncé dans un communiqué que l'arrestation des deux frères avait lieu à la demande du Royaume-Uni qui les réclame pour plusieurs dizaines de chefs d'accusation, dont de viol, d'agression et autres infractions à caractère sexuel et pédocriminel. Pendant ce temps-là, l'Angleterre prenait la troisième place en battant la France. C'est aussi à la une de plusieurs journaux, dont les journaux européens, et à la une du site du Devoir, avec son 22e but en Coupe du Monde, Kylian Mbappé a surpassé hier le record de Lionel Messi. Mm-hmm. Et à la une du Monde.fr, Didier Deschamps fait ses adieux à l'équipe de France sur une défaite spectaculaire. Donc, le sélectionneur des Bleus qui quitte ses fonctions sur un échec face à l'Angleterre 4-6 hier, donc lors de ce match. Et la une de Libé, bilan Didier Deschamps, après 14 ans à la tête de l'équipe de France, le crépuscule d'un scrupuleux. Écrit ce titre.
1: Ah tiens, c'est pas beau ce mot-là, scrupuleux.
0: Scrupuleux, non, mais Libé cherche toujours à faire des jeux de mots, alors voilà, celui-là, vous le trouvez moins réussi. Ici, c'est le 30e anniversaire du déluge au Saguenay. Mm-hmm. Je vais d'ailleurs vous en reparler plus en détail dans la troisième heure de l'émission, mais il y a un récit numérique sur le site de Radio-Canada qui est vraiment très, très, très bien fait. À la une de nos journaux, je continue donc à la une de la Presse Plus, espaces commerciaux vacants, un cancer pour nos artères. Donc, au cœur de Montréal, il y a plusieurs centaines de locaux qui sont libres. On ne sait pas d'ailleurs toujours pourquoi ou à qui ils appartiennent. La presse a cherché à comprendre pourquoi ces locaux-là sont libres et qui sont les propriétaires qui laissent ainsi leurs immeubles à l'abandon. Des propriétaires qui parfois même ne savent pas qu'ils possèdent tel immeuble parce que ça fait partie d'un lot de leur possession. Et c'est quand quelqu'un leur offre des millions de dollars pour la bâtisse que là, ils apprennent qu'ils ont ça. Hein, vous voyez un petit peu. On nous parle aussi de locaux où des rats se promènent librement à côté de cafés très fréquentés où les gens sont assis sur la terrasse et voient les rats se promener, entre autres, sur la rue Mont-Royal dans la vitrine d'un immeuble comme ça qui est à l'abandon. Voilà, donc c'est le grand dossier aussi à la une de la presse ce matin, où il est question aussi de la fumée secondaire. Près de 1000 incendies de forêt font rage au pays et ce n'est pas fini, titre la presse. On nous explique aussi pourquoi nos primes d'habitation explosent et comment limiter les dégâts. Et hier, c'était le match donc, pour la troisième place, mais aussi, aujourd'hui, c'est le match ultime de la Coupe du Monde 2026. Donc, Kevin, vous allez nous en reparler sûrement. Une finale Argentine-Espagne sur fond de passation du flambeau. C'est le titre de la presse plus. À la une, journal de Montréal, sur le site web, maintenant un texte de Raphaël Pirot sur une publicité du gouvernement du Canada qui a dépensé 4 millions de dollars pour des publicités patriotiques pendant la Coupe du Monde. On dit que la publicité vante le virage vert du Canada tandis qu'Ottawa prépare un nouveau pipeline. Donc, les amateurs de soccer l'ont peut-être remarqué, presque à chaque mi-temps et à chaque pause d'hydratation, eh bien, cette publicité-là est diffusée. Donc, on dit que cette offensive se déroule dans le contexte où Ottawa cherche à profiter du regain de patriotisme canadien au moment où le pays revoit ses relations avec le monde alors que les États-Unis de Donald Trump continue de lui faire la vie dure. Donc, c'est le texte de Raphaël Pirot sur le site du Journal de Montréal où on apprend aussi que Marc Carney va assister à la finale de la Coupe du Monde de la FIFA aujourd'hui. Mm-hmm. Et sur le site de Radio-Canada, on parle aussi de la Coupe du Monde, on parle du parcours du Canada au Mondial, un point tournant pour le sport au pays, un texte de Raphaël Massoud qui pense que cet événement va s'inscrire dans la série du siècle, des Jeux olympiques d'été de Montréal en 76, des deux séries mondiales remportées par les Blue Jays de Toronto, du but en or de Sidney Crosby aux Jeux olympiques de Vancouver en 2010 et du titre des Raptors de Toronto à la NBA en 2019. Bref, chaque génération de Canadiens a connu un moment sportif qui a dépassé le cadre du terrain pour s'inscrire dans la mémoire collective, écrit Raphaël Massoud, donc dans ce texte à la une du site de Radio-Canada, où il y a aussi un autre texte.

0: sur tout ce qu'on doit savoir sur la finale d'aujourd'hui.
1: Merci beaucoup, Caroline. Notre travailleuse du matin aujourd'hui passe sa vie entre terre et mer. Il y a 5 ans, elle a quitté un emploi de secrétaire pour devenir matelot pour l'entreprise Océan. On la joint à Québec. Bonjour, Caroline Beaudoin.
2: Bonjour.
1: Vraiment, vraiment heureuse de vous parler ce matin. Dites-moi, êtes-vous au boulot ou vous êtes en congé aujourd'hui?
2: Non, je suis en congé.
1: Oh, ben, alors, on apprécie encore plus que vous ayez accepté de nous parler aussi tôt le matin. C'est très intriguant tout ça, Caroline, parce que comment on fait pour passer d'un emploi où on passe beaucoup de temps derrière un ordinateur, derrière un bureau, au pont d'un bateau comme emploi? Comment s'est passée votre transition?
2: Je me suis rendu compte qu'après 5 ans de secrétaire, j'étais plus vraiment heureuse. Donc là, j'ai parlé un petit peu avec mon entourage, ma famille. Et c'est là que mon beau-père, ancien militaire, m'a dit « Moi, Caroline, si ça n'avait pas été de l'armée, j'aurais travaillé ces bateaux. »
1: Et vous aviez jamais envisagé travailler sur un bateau avant cette conversation-là?
2: Non, pas du tout. J'avais aucune connaissance du domaine maritime avant cette conversation-là.
1: Et puis là, maintenant, depuis 5 ans, vous travaillez comme matelot. Hier, je disais à la blague matelote, parce qu'on peut aussi utiliser le féminin, quoique le mot est un petit peu moins joli que matelot. Dites-moi, quel genre de formation il nous faut pour faire le genre de travail que vous faites, Caroline?
2: Moi, en fait, j'ai fait un DEP en matelotage qui se donne à Lévis. Mm-hmm. Donc, c'est un cours qui dure environ 7 mois et demi. C'est quand même assez rapide aussi là, comme cours. Sinon, il y a une autre formation aussi. Le DAP ne coûte rien, mais il y a une autre formation que tu peux payer de tes poches et faire les cours de base seulement.
1: OK, donc on a plusieurs voies pour se rendre là. Vous avez choisi la voie du DAP. Donc, au bout, ce que je comprends, Caroline, c'est qu'au bout de 5 mois et demi, vous êtes passé, vous vous êtes retrouvé sur un bateau pour pas pour la première fois parce que vous l'avez fait pendant votre formation. Et puis là, maintenant, vous y êtes. Qu'est-ce que vous aimez autant dans cette nouvelle voie que vous avez prise, Caroline?
2: Moi, c'est surtout le fait de travailler dehors, beau temps, mauvais temps. Mm-hmm. Autant qu'avant, je travaillais à l'air climatisé, que là, maintenant, ça ne me tente plus. Donc, je vous dirais que c'est ça, là.
1: D'être au grand air. Oui, c'est ça. Puis j'imagine que chaque jour amène son lot de défis. Caroline, donc vous travaillez pour l'unité d'affaires remorquage et navigation chez Océan. En quoi consiste votre travail, là, disons, au quotidien? Est-ce que ça existe une journée typique quand on est matelot?
2: Pas vraiment. En fait, nous, on fait du remorquage portuaire. Donc, tous les bateaux qui vont rentrer au port de Québec, qui viennent s'accoster, ou les bateaux qui quittent le quai. Donc, nous, on va juste les aider à s'accoster, en fait. Donc, on va s'attacher sur leur bateau. Puis mon capitaine, ce qu'il va faire, lui, il va juste aider le pilote qui est à bord pour que l'accostage se fasse bien. Sinon, entre-temps, si on n'a pas de manœuvre dans le fleuve, on peut faire l'entretien des bateaux. On peut faire également des voyages hors port. Donc, c'est quand même assez diversifié. Oui. Il n'y a pas une journée qui est pareille.
1: Donc, parfois, vous êtes dans le port de Québec, mais parfois, donc, il y a des voyages hors port. Qu'est-ce que ça peut vouloir dire? Donc, on voit quand même, vous promenez, vous avez accès au fleuve. Qu'est-ce qui se passe quand il y a des voyages comme ça qui vous sortent du port de Québec?
2: Oui, en fait, ça peut seulement être aller aider un autre port avec des manœuvres. Okay. Ou sinon, ça peut être un navire qui est échoué, un navire qui va être en détresse, qui tombe en panne. Donc, nous, on va partir en bateau. On va aller faire une belle grosse épicerie avant de partir. On n'a pas de budget. Là. L'important, c'est de jamais manquer de nourriture parce que des fois, on se fait dire, OK, vous partez une journée, finalement, on part 4 jours. Donc, on ne sait jamais vraiment quand on débarque. Donc, c'est ça, les voyages hors port, c'est pour assister les navires en détresse, là. Si le navire est échoué, on va s'attacher, on va essayer de l'aider à se déprendre, on va pousser, tirer. Donc, ça peut être un navire qui prend feu aussi, on va assister avec les pompiers. Donc, c'est pas mal ça.
1: Oui, c'est ça. Est-ce que ça c'est arrivé dans vos 5 ans, Caroline, qu'il y ait de ce genre de situation d'urgence un peu spectaculaire?
2: Oui, il y a 2 ans à Tadoussac, justement, il y a eu un pot container qui a un feu qui s'est déclenché dans la salle des machines. Mm-hmm. Donc, on est parti en urgence une grosse semaine assister justement le bateau. Le bateau, il y avait d'autres bateaux de la même compagnie qui étaient là pour assister également. La garde côtière était présente aussi. Donc, nous autres, on a transporté l'équipage du navire en feu sur les autres bateaux autour. On embarquait également les pompiers pour qu'ils puissent aider à l'éteindre le feu. Donc, on transportait toutes leurs gears et on les assistait beaucoup aussi. On a embarqué 5 membres d'équipage aussi à bord du bateau pour qu'ils puissent passer la nuit avec nous. Donc, on leur a donné de la nourriture, de l'eau. On a pris soin d'eux.
1: Oui, c'est ça. Donc, il fait qu'il peut vraiment se passer à peu près n'importe quoi quand on est sur un bateau. Caroline, la particularité avec votre travail de matelot, c'est qu'en parallèle, vous vous êtes donné un peu comme mandat de faire découvrir votre travail aux gens. Vous le faites à travers la plateforme TikTok, donc qui permet de faire des vidéos rapides, mais vraiment, puis de répondre aussi aux questions des internautes. Je vais faire entendre aux auditeurs un petit extrait. Là, je pense que vous nous expliquez comment les bateaux entre au port, on écoute un petit extrait d'une de vos capsules.
2: OK.
3: Fait que le bateau, on va aller l'avancer avec les amorces qu'il y a à ses côtés. Ouh! Comme ça. Puis, il y a des blocs de bois entre, mais à côté des bimes en métal. Fait que le bateau, il va être surélevé là-dessus. Ça va être trop cool.
1: On sent que vous aimez votre travail. Mais on sent qu'il y a quand même, vous êtes encore dans l'émerveillement de ce travail-là. Tu sais, il y a un plaisir encore. C'est fantastique. Qu'est-ce que ça prend, Caroline, pour être un bon matelot au terme de ces 5 années-là? Là, qu'est-ce que vous avez appris de votre métier?
2: Ça va prendre un certain côté assez débrouillard et manuel. Mm-hmm. Des fois, c'est sûr que je suis jamais toute seule à essayer de trouver des solutions. Là. Plus qu'il y a de cerveau, mieux ça va. Ça prend, je dirais, un minimum de force physique, si je peux dire, parce que parfois, ça peut être dur un peu sur le corps. Là. L'été, quand on fait l'entretien des bateaux, je connais pas les termes français, là, mais on va faire du boffage, du needle gun, on va peinturer, on peut aller faire l'entretien dans la salle des machines. L'hiver, ben c'est beaucoup de pelletage.
1: Ben oui.
2: Des fois.
1: Il neige aussi sur les bateaux.
2: Oui. Là, ça arrive parfois que le bateau il est gelé au complet. Donc, on doit prendre des masses, des pics à glace, beaucoup de sel, puis on s'arrange pour qu'il n'y ait plus trop de glace sur le bateau.
1: Fait que vous êtes. Vous êtes donc vraiment sollicité à faire plein de choses avec ce travail-là. Il n'y a pas de routine finalement.
2: Ah non, il n'y a pas une journée qui est pareille.
1: Caroline, pourquoi vous avez... Ben oui, c'est ce que je comprends. Pourquoi vous avez décidé de commencer à faire des vidéos pour faire connaître votre métier? Ça a été quoi la bougie d'allumage qui vous a donné envie de le faire?
2: En fait, il y a 4 ans, j'avais fait une vidéo justement d'un de nos remorqueurs qui était glacé à grandeur. Puis je l'ai mis sur Facebook. Puis il y a des gens qui ont commencé à me dire « Hey, tu devrais te faire un compte TikTok ». Là, j'étais, ben là, j'ai 28 ans, je ferais pas un compte TikTok.
1: Vous vous trouviez trop vieille?
2: Ben, oui puis non. Finalement, j'ai décidé de le faire. Puis depuis ce temps-là, je poste quelques vidéos. Je fais des lives des fois. Surprenamment, ça l'a quand même pogné. Donc, je suis contente parce qu'on s'entend que, oui, c'est un métier atypique qui est pas connu par les gens extérieurs du maritime. Mais le fait que je sois une femme aussi dans ce domaine-là, des fois, si ça peut en attirer d'autres, tant mieux parce que c'est un très, très beau métier.
1: Ben oui, c'est ça. Puis quand vous faites des diffusions en direct par moment, on peut vraiment partager. On peut être là pendant que vous vivez vos occupations quotidiennes. Vous répondez aux questions des internautes aussi. Comment ils réagissent parce que vous êtes quelques-uns sur le bateau, comment ils réagissent vos collègues quand vous sortez le téléphone pour faire des TikTok?
2: Ben, ils me connaissent, là, donc ils trouvent ça juste drôle.
1: Ça va, ça passe le test.
2: Oui.
1: Et puis, ben, j'invite les gens vraiment à consulter votre compte parce que là, vous nous amenez, bon, évidemment, c'est à la radio, c'est un peu difficile, mais à l'expliquer, mais vous nous amenez au cœur de vos tâches. On voit, on a accès à vos chambres. Vous avez une chambre sur le bateau, Caroline?
2: Oui.
1: C'est ça, vous avez votre petit chez-vous à la fois sur le bateau puis votre chez-vous à la maison.
2: Oui, c'est ça exactement. Nous, là, sur le remorqueur, on peut vraiment tout faire comme chez nous. Là, j'ai toutes les accommodations nécessaires. On a poêle, frigidaire, lave-vaisselle, laveuse-sécheuse. J'ai ma toilette avec ma douche, j'ai ma propre chambre.
1: C'est comme retrouver, c'est ça, vous avez votre vie, Caroline, sur le bateau, puis votre vie à la maison. Oui. Et on invite les gens à découvrir votre quotidien. Vraiment, c'est vraiment une belle façon de faire découvrir ce métier-là. Vous le disiez, un peu atypique, puis peut-être d'assurer la relève. À votre avis, c'est un métier de relève, le métier de matelot?
2: Ah oui, puis l'industrie est vieillissante aussi pas mal là-dedans. Ah là, oui. Donc, ça en prend du monde, oui.
1: Alors, avis à ceux qui aiment l'aventure, qui ont envie d'un peu de changer de décor. En tout cas, notre invitée l'a fait et elle ne le regrette pas du tout. Je pense même que vous disiez que si vous aviez pu le faire avant, vous l'auriez fait.
2: Oui, j'aurais aimé ça connaître ce métier-là bien plus tôt.
1: Bon, bien, Caroline, merci de nous avoir offert un petit bout de votre journée de congé. Je sais qu'elles sont précieuses, donc on apprécie encore plus. Et pour les gens qui veulent aller découvrir vos capsules, sur la plateforme TikTok, Caro la matelot, c'est facile à retenir. Et puis sinon, si vous n'avez pas la plateforme TikTok, vous passez par un moteur de recherche comme Google, vous écrivez Caro la matelot et puis vous allez arriver à ces vidéos. Merci beaucoup d'avoir pris le temps de nous parler. C'est très, très inspirant.
2: Merci. Merci à vous, ça me fait plaisir.
1: Merci.

0: bientôt, on passe au siège d'un tracteur, Magali.
1: Je trouve que ça s'enchaîne bien.
0: Oui, non, je suis d'accord.
1: C'est une belle fluidité dans les sujets ce matin. En fait, bon, je ne vous parle pas de François Pérusse ce matin. C'est bon. Ça la surprise, ben mais oui. Je trouvais que c'était un beau clin d'œil avec le spectacle Boulevard Pérusse qui a pris l'affiche. Donc, il y a eu la première médiatique cette semaine. Je crois que ça a pris l'affiche. Je me suis écrit, c'était-tu? Non, c'était la première. Là, je suis toute mélangée dans mes spectacles. Parfois, c'est pas la première. On les voit plus tard. Donc, c'était bien la première. Merci, Karine. Donc, je vous parle de j'ai choisi cette chanson-là, en fait, parce que je cherchais un sujet qui pouvait s'appliquer à partout au Canada. On est diffusé, bonjour, d'une côte à l'autre. Je me disais, qu'est-ce qu'il y a qui est partout au Canada? Puis là, j'ai eu un éclair de génie. Je suis tombée dans une liste d'événements sur les K-Days à Edmonton. C'est une très, très grosse exposition agricole. Puis là, je me suis dit, c'est ça. Parce que moi, quand j'étais jeune, c'est mon enfance à Rimouski d'aller à l'exposition agricole. Puis j'ai réalisé qu'en fait, on a peut-être perdu un peu de vue. Maintenant, on pense à Manège de Beauce Carnaval, La Barbe à Papa. Mais en fait, les expositions agricoles, c'est vraiment un héritage culturel qui est légendaire, qui est très, très important parce que c'est plus de 250 ans d'histoire, les expositions agricoles. On n'y pense pas. On se réjouit qu'il y ait des festivals qui célèbrent leurs 30 ans, mais là, il y en a qui vont sur leur 200e des expositions agricoles. Donc, je tenais à le souligner. La première exposition agricole au Canada a lieu en 1765. En Nouvelle-Écosse. Mm-hmm. C'était vraiment pour faire la promotion des bonnes pratiques agricoles, pour stimuler l'innovation, pour aider aussi les fermiers à combattre certains parasites, à avoir des meilleures semences. Donc, il y avait tout un but vraiment d'aider la classe fermière à avoir des meilleures récoltes. Puis de leur côté, il y avait les femmes qui mettaient aussi de l'avant tous les arts domestiques, les conserves, couture, boulangerie. Donc, c'était vraiment une foire fermière. Au Québec, on a suivi en 1789 avec la fondation de la Société d'agriculture du Canada au Québec. Et c'est vraiment quelques décennies plus tard, au 19e siècle, que les expositions, comme on les connaît aujourd'hui, sont apparues. Saint-Hyacinthe en 1837, la Grande Canadian National Exhibition à Toronto en 1840, c'est l'événement qui a mené à cette foire-là. Les K-Days, je parlais, qui m'ont donné l'idée à Edmonton en 1872 et Rimouski en matière natale en 1888. C'est vraiment des événements qui sont très, très anciens. Puis l'horizon s'est élargi au fil des années parce qu'on a voulu attirer des plus grandes foules puis élargir au-delà de la classe agricole. Puis là, on a ajouté des parcs d'attractions. Puis c'était une grosse affaire, là. Le Canadian National Exhibition, à l'époque, en 1912, quand ils ont ajouté les manèges, c'était parmi les plus beaux parcs d'attractions au monde. On a acheté des spectacles de musique, de la danse. Et puis, c'était vraiment très, très important. Là, en 1927, quand ils ont ajouté la Princess Gate, l'immense arche de triomphe qui donne accès au site. La royauté était là. Le prince Édouard et le prince Georges étaient venus. C'est vraiment des événements qui étaient très, très, très importants à l'époque. Évidemment, ça a évolué. Là, dans les 100 dernières années, on n'est plus à un moment où la royauté viendra à l'exposition agricole.
0: On ne sait jamais.
1: Quoi que ça serait très intéressant. Ah, maintenant, les compétitions d'animaux, par exemple, ont évolué. Au Canadian National Exhibition, il y a des compétitions de chats maintenant.
0: Des compétitions de chats?
1: Oui!
0: OK.
1: Il y a des compétitions d'animaux domestiques. Là, on ne s'en tient pas seulement aux animaux de bétail. Aussi des compétitions de jeunes musiciens. Donc, tu sais, les musiciens, les compétitions se sont élargies aussi au-delà des compétitions plus agricoles. Puis aussi, les expositions se sont spécialisées aussi. Il y en a qui sont plus western, le fameux Stampede à Calgary.
0: Oui, c'est vrai.
1: Et découle d'une foire agricole qui a été fondée en 1886. Il y a le Royal Winter Fair à Toronto qui, lui, est allé plus vers la branche agroalimentaire. Il y en a qui se sont plus spécialisés dans l'alimentation. Et il y en a d'autres qui restent en plus traditionnel, un peu généraliste, avec les compétitions d'animaux de bétail, les fameux manèges, Beauce Carnaval ou d'autres compagnies, la musique. Alors, je vous invite en ce mois de fin juillet, début août, là, c'est vraiment le gros des expositions agricoles en honneur à notre héritage fermier. On sort nos bottes puis nos chapeaux de cow-boy. On va faire une danse en ligne. Et peut-être aussi parler aux agriculteurs qui nous nourrissent. Si vous voulez savoir les dates des expositions agricoles dans votre région, il y en a comme 30 au Québec, il y en a 60 en Ontario, il y en a tellement. J'ai pas fait la liste pour vous, mais c'est sur les sites des associations agricoles de votre province que vous allez trouver toutes les informations. Et bonne saison des expos agricoles.
0: Merci beaucoup, Magali.
2: Le soviétique Boris Onichenko, médaille d'argent à Munich et sans doute électricien bricoleur à ses heures, a été disqualifié.
0: Hein?
3: Oui, on souligne, ben, vous le savez, Karine, cette semaine, les 50 ans des Jeux olympiques de Montréal, oui, leur bon côté et leur mauvais côté. Mm-hmm. On a un peu entendu parler, effectivement, cette semaine. Ça a été amplement mis de l'avant ces derniers jours. Mais là, je vais vous parler d'un sujet qui, d'après moi, vous n'en avez probablement pas entendu parler beaucoup cette semaine. En tout cas, moi, je suis vraiment, j'ai vraiment été étonné quand je suis tombé sur cette controverse-là qui célèbre aujourd'hui même son 50e anniversaire. Donc, comme c'est mon anniversaire aujourd'hui, c'est aussi le 50e anniversaire d'un des scandales les plus étonnants de l'histoire olympique, mais qui est aussi un petit peu tombé dans l'oubli.
0: Okay.
3: C'est un cas de triche. Habituellement, on s'en rappelle beaucoup, surtout les cas de triche liés au dopage. Mais là, c'est un cas de dopage technologique, donc de triche par matériel, comme on a pu l'entendre dans l'extrait des archives de 1976, qui est survenu dans une épreuve de pentathlon moderne aux Jeux de Montréal en 1976. C'est peut-être un peu pour ça, d'ailleurs, que c'est tombé dans l'oubli. Le pentathlon moderne, pour celles et ceux qui ne se souviennent pas exactement, c'est cette relique précieuse de Pierre de Coubertin qui devait être une compétition qui rend hommage aux soldats parfaits, donc avec du sport équestre, de l'escrime, du tir de précision, de la course et de la nage. D'ailleurs, c'est un sport qui se réinvente parce que à partir de 2028, lors des prochains Jeux olympiques, on retire la portion équestre pour la remplacer par une épreuve de course à obstacles, un peu comme les Ninja Warriors qu'on voit parfois à la télévision.
0: Ouais, ouais, ouais.
3: Mais en 1976, dans le cas qui nous intéresse, le cas de triche technologique, c'était dans la partie escrime, dans l'épreuve d'escrime du pentathlon moderne qui a vraiment fait les manchettes à l'époque, qui s'est même retrouvé en une du New York Times, quand un athlète soviétique, Boris Onishchenko, est pris la main dans le sac pour avoir trafiqué son épée. Donc, comment ça fonctionnait?
0: Ben oui, comment on trafique ça, une épée?
3: Ben, d'où la référence de bricoleur électricien à ses heures. Donc, il avait fait en sorte... Bon, ça n'a jamais été démontré exactement qui était à l'origine de cette manigance-là, mais ce qui faisait en sorte que, bon, en escrime, il y a une lumière qui apparaît lorsqu'il y a un contact qui est décelé entre l'épée et l'adversaire. Mm-hmm. C'est comme ça qu'on décerne un point. Eh bien, lui, Boris, le soviétique, avait dissimulé dans la poignée de son épée un interrupteur et il pouvait déclencher à sa guise cette lumière pour obtenir des points. C'est assez mystérieux parce que on pourrait faire ça si on est un athlète moyen ou médiocre, mais Boris Onishchenko était vice-champion olympique à Munich. Il a été multiple fois champion du monde. On ne l'avait jamais soupçonné de tricher auparavant. Il était même respecté et reconnu par ses adversaires comme étant le meilleur escrimeur au pentathlon moderne. S'il avait voulu tricher, pourquoi ne pas avoir triché dans les autres épreuves? Peut-être.
0: C'est bien curieux.
3: C'est un peu étonnant. Ce que les archives nous montrent en plus, c'est qu'il trichait avec vraiment désinvolture. Donc, comme ça, ça a été très facile de le démasquer parce que et l'équipe italienne et l'équipe britannique ont protesté en disant « la lumière allume » alors qu'on est vraiment très loin de l'épée. Il n'est même pas passé proche de nous toucher. C'était vraiment flagrant, hein, bref. Donc, qu'est-ce qui le motivait? C'est sûr que, évidemment, l'objectif de devenir champion olympique, parce qu'il avait déjà remporté par le passé l'épreuve par équipe en 72 avec les autres soviétiques. Mais quand on est champion en individuel, à l'époque de l'URSS, on est vraiment reconnu comme un héros, on est louangé, ça vient avec toutes sortes d'agréments comme on peut l'imaginer. Donc,

0: coulisses, on lui a quand même offert des faveurs, lui qui était membre du Parti communiste. On écoute Jean Lévesque.
1: Et ils l'ont exclu du parti. Il était membre du Parti communiste. Sauf que, en tout cas, en bon québécois, j'appelle ça la crosse, c'est que l'année d'après, en 77, il a été nommé directeur d'un institut scientifique sportif, là, c'est où il testait des méthodes d'entraînement, puis c'était vraiment des bases sportives qui étaient à Kiev. On lui a redonné une job à vie. Il était 30 ans directeur de cet institut-là pour un tricheur. Je veux dire, c'est quand même... Il pouvait pas backer ça. Il pouvait pas couvrir ça. Donc, ils l'ont puni à l'externe et ils ont donné une planque pour finir ses jours. C'est la seule façon que je peux l'expliquer.
2: Quelle histoire!
0: Terminé dans une cage dorée, effectivement. Finalement, ben, c'est les Britanniques qui ont pu remporter le titre olympique à ce moment-là, mené par le célèbre Jim Fox. Si vous voulez en savoir plus, il y a un texte complet sur radiocanada.ca/sport sur Boris Onichenko.
2: Eh ben.
0: Et l'épée truquée de 1976.
2: Je ne connaissais pas du tout cette histoire-là. Bon, c'est le moment où, si ma sœur est à l'écoute, elle va soupirer. C'est le moment où je vous dis que j'ai déjà été escrimeuse.
0: Ah bon?
2: Oui, ah, je savais que vous aimeriez ça.
0: Ah ouais!
2: J'ai eu un « Oh my God » de Magali. On les a en coulisses, ceux-là, mais elle pensait pas les dire au micro. Oui, pas de calibre olympique, juste de calibre de genre, on n'était pas beaucoup, fait que je me suis rendue aux Jeux du Québec, mais pas assez.
0: Ben
2: pour,
0: voyons donc,
2: mais quand même. Je...
0: Hey, les grosses révélations, oui, Jeux du Québec en escrime.
2: Et quand, je dois pas être dans les archives, quand
0: ben,
2: les Jeux olympiques, de... ils ont peut-être beaucoup d'archives,
0: on sait pas.
2: Mon père a des photos, mais je pense que mes parents voulaient juste pas faire bouger parce que j'étais du genre à pas être très sportive. Et donc, je pense que j'ai fait 2 ans d'escrime. Et quand les Jeux olympiques de Lima sont arrivés en 2019, on voulait...
0: Les Panaméricains?
2: Ouais, les Panaméricains, pardon. Mais il me semble que c'était ça. Ou ça devait être pour Rio. Non, ça devait être pour Rio. Radio-Canada avait décidé de... se sont dit, on va faire des jumelages entre animateurs et athlètes. Puis moi, ben, j'avais ce sport-là. Alors, on m'a jumelé à un vrai de vrai escrimeur, Joseph Polosifakis, qui, lui, genre, savait ce qu'il faisait. J'étais comme une imposture. Alors oui, j'ai été jumelée par... J'ai pas rien fait, là. Okay. J'ai juste dit ses réseaux sociaux que je l'encourageais. Puis j'ai mis une photo de moi bien en escrimeuse. Mais bon, ce fut ma courte carrière. Ça s'est arrêté. C'était le fun, mais c'est le fun parce que ça demande vraiment une grande concentration. Puis si vous n'avez pas beaucoup d'habileté physique.
3: C'est pas gentil pour les escrimeurs et escrimeuses.
2: Oui, mais c'est pour ça que je fais plus ça, Magali. C'est parce que je ne les avais pas, les capacités. Mais j'ai aimé être escrimeuse.
0: Jeux du Québec, quelle année?
2: Hey, je sais pas, Kevin, dans les années 90, mais local, là, la finale régionale, okay. Je suis pas allée province. Non, mais avec le fleuret, mais avec l'épée et le sabre, ça faisait mal. Ça vous faisait des petits bleus, ça, quand vous mangez un coup de sabre. Parce qu'il y a 3 types d'armes.
0: Ouais,
2: c'est tout ce que j'ai rappelé. C'est tout ce que je me suis souvenu de mon passage d'escrime.
4: À Paris, c'était très populaire, l'escrime. Il y a la Canadienne Éléonore Harvey qui était magnifique. On aurait dit qu'elle sortait d'un film du Moyen-Âge, en tout cas, qui s'était rendue, qui avait eu une médaille
0: de bronze.
4: Exactement.
2: Essayez le sport, les jeunes, c'est super. Un jour, vous allez pouvoir en parler à la radio si vous n'êtes pas bon. OK, alors il est 6h51. On va aller faire un petit tour en Europe cette semaine. Mardi prochain, ce sera la fête nationale des Belges. Le pays plat, comme le chantait Jacques Brel, soulignera ses 196 ans d'existence depuis la Révolution belge. Pour nous donner une petite idée de ce qui se prépare et puis nous faire voyager un petit peu ce matin, on joint un collègue, Philémon Lafrenière-Prémont, journaliste, en vacances à Bruxelles. Salut Philémon!
5: Bonjour.
2: Qu'est-ce qui t'a amené à Bruxelles cet été?
5: Bon, en fait, moi, je suis à Bruxelles pour les prochains mois. C'est l'envie, d'une part, de vivre en Europe, mais aussi la convivialité des Belges. Je sais que c'est un pays très accueillant. Donc, c'est ce qui m'a attiré. Puis, je peux confirmer après un mois ici que c'est bien un pays très accueillant.
2: Ah oui, ben c'est bien. Oui, ils ont une assez bonne réputation, les Belges, c'est vrai. Y as-tu vu des similitudes avec les gens ici, avec le Québec?
5: C'est une comparaison qui revient souvent,
2: ouais.
5: Qui était une idée préconçue que j'avais. Puis en arrivant ici, puis en parlant aux gens, aux Belges, eux-mêmes disent, ceux qui sont déjà venus à Montréal, au Québec, disent qu'ils voient des similitudes avec les Québécois, la manière dont on aime recevoir, la manière dont on aime fêter, comment on aime aller en terrasse, aller boire un verre, pas se prendre la tête. Donc, c'est vraiment des thèmes qui sont en commun, qu'on retrouve de manière un peu différente en France, là, où... C'est différent. Les gens aiment ça sortir, se parler, tout ça. Mais il y a une légèreté supplémentaire qu'on retrouve en Belgique puis au Québec.
2: Oui. Puis si on mentionne... Bon, nous, on est diffusés d'un océan à l'autre à travers le Canada. Mais si on mentionne le Québec spécifiquement, c'est parce qu'en Belgique aussi, il y a cette cohabitation des multiples identités, identités linguistiques aussi. Ça, est-ce que ça se sent quand on arrive à Bruxelles, quand on commence à parler aux Belges, Philémon?
5: Ça se sent directement, surtout...

0: à Bruxelles parce que, bon, il y a trois régions en Belgique. Il y a les Flandres dans le nord où on parle néerlandais, la Wallonie au sud où on parle français, et puis il y a Bruxelles capitale qui est Bruxelles plus les communes aux alentours. C'est majoritairement francophone, mais on y trouve aussi à peu près 20% de flamands, donc dont la langue maternelle est le néerlandais. Donc c'est le seul endroit en Belgique où il y a vraiment cette cohabitation-là, puis on retrouve également beaucoup d'anglais. Donc c'est sûr que un peu partout au sein du pays, il y a des tensions entre flamands et francophones. On s'entend sur pas grand-chose. C'est sûr que ça nous rappelle un peu la réalité canadienne entre francophones et anglophones, même s'il y a énormément de différences. Là, il y a pas de peuple autochtone ici en Belgique, donc il y a pas ce facteur-là. On retrouve également une petite communauté germanophone à l'est du pays, qui est très souvent oubliée parce qu'ils sont moins de 80 000, mais ils sont reconnus officiellement dans la Constitution et ont même leur propre gouvernement.
1: Fait qu'on s'entend finalement sur le fait qu'on ne s'entende pas. C'est bien. C'est une belle façon de
0: suivre. Exactement ça.
1: Je présume, là, je parlais des festivités, la fête de la Belgique mardi prochain, mais il y avait la fête des communautés flamandes un peu plus tôt la semaine passée. Donc, je présume que là, on est déjà en mode festif, là, même si on est pas mal un peu tout le temps festif. Tu le sens là, déjà dans la ville, Philémon.
0: Oui, on le sent très bien. Puis, c'est ça, je faisais la comparaison là, avec Montréal. On peut comparer Bruxelles à Montréal sur ce point-là aussi. Les festivals, la vie estivale, c'est toujours très animé. Il y a des concerts à peu près chaque soir, il y a des places publiques, il y a énormément de rues piétonnières. Là, c'est sûr que ça a accéléré. Le 11 juillet, justement, c'était on célébrait les communautés flamandes et qui est une fête d'ailleurs plus importante dans les Flandres que la fête nationale de la Belgique.
1: Ah oui.
0: Et puis là, à l'approche du 21, là, on a installé des drapeaux belges un peu partout dans le centre-ville. C'est assez dur à manquer, je vous dirais. Puis les festivités vont débuter lundi ici à Bruxelles, mais il y a plusieurs autres villes dans le pays où c'est déjà commencé. On a préparé plusieurs jours, donc on peut s'attendre à des spectacles, des concerts. Il y a également tout ce qui est plus traditionnel qu'on va retrouver également en France comme un défilé militaire. Et d'ailleurs, ici en Belgique, ça sera la première fois qu'on verra les F-35 voler publiquement. Donc, la Belgique a commandé des F-35. Ça nous rappelle un peu la saga canadienne à propos de ces avions de Lockheed Martin. Ils feront leur premier vol public, donc c'est très attendu. Ça se passera mardi à 16h. Et il y a finalement les feux d'artifice à 21h. Ça, c'est ce qui est pour ce qui est de Bruxelles. Donc, énormément de spectacles et de festivités qui sont attendus.
1: Philémon, même si tu es en vacances, t'es gentil, on t'a fait travailler un petit peu, tu es allé dans la rue parler aux Bruxellois pour leur demander ce que ça voulait dire pour eux d'être belges. On écoute ce que tu as recueilli comme témoignage.
2: Pour moi, être belge, c'est vraiment l'accueil des autres et le fait d'être très ouvert, très prêt à passer un bon moment, prêt à découvrir les nouvelles personnes. C'est sortir boire des verres tout le temps. L'hiver, l'été, l'automne, quand il fait froid, quand il pleut, quand il neige. C'est quoi être belge?
3: La bière. La bière, les frites et le chocolat.
4: C'est pas comme les Français où il y a vraiment un genre de patriotisme. Je sais pas si tu vois ce que je veux dire. Là, c'était la Coupe du Monde il y a pas longtemps. Et pour moi, il y a un vrai truc qui disait que on est belge, c'est on a perdu, en quart de finale contre l'Espagne, on a perdu, on a quand même fait la fête. Et le lendemain, on est passé à autre chose.
2: Oui, on est belge. Mais moi, personnellement, je me sens surtout bruxelloise. Enfin, je ne saurais pas comment expliquer. Genre, il y a un truc avec Bruxelles, puis la Wallonie et la Flandre. C'est vraiment genre trois trucs quand même assez différents, assez distincts.
5: On a quand même trois communautés linguistiques, des régions qui sont différentes. Ma mère, elle vient de Tournai, donc de Wallonie. Mais moi, je n'ai jamais habité en Wallonie, j'ai toujours habité à Bruxelles. Et je vis avec un flamand. Et à la fin, ici, ça marche. Les gens s'entendent bien. Mais c'est aussi un pays qui a des tensions internes. Les gens ne se comprennent pas toujours très bien. Mais à la fin, tout se tient dans ce grand bordel qu'est la Belgique. Il y a quand même, je sais pas, une forme d'organisation dans le chaos qui fait que le pays existe.
4: En fait, c'est quand tu es en dehors de la Belgique que tu te rends compte à quel point tu es content d'être belge.
1: J'adore ça. Un grand chaos, mais ça fonctionne, Philémon. C'est bien, ça nous a fait sourire. Merci d'être allé à la rencontre des Bruxellois pour nous. Dis-moi en terminant, bon, on sait que la Belgique a perdu aux mains de l'Espagne dans le cadre de la Coupe du Monde. Est-ce que tu sais pour qui les Belges prendront aujourd'hui pour la finale de la Coupe du Monde?
0: Je dirais que ça serait plutôt pour l'Espagne. Parce que d'une part, on est heureux que l'Espagne ait battu la France et on n'aime pas la France.
1: Bon, ben c'est clair, vous l'aurez entendu d'un Belge d'adoption, en tout cas pour les prochains mois. Merci beaucoup, Philémon Lafrenière-Prémont, journaliste.

0: Vacances à Bruxelles, ça a été un grand plaisir de faire ce petit coucou-là avec toi. Bonne journée, bonne Coupe du Monde.
1: Au revoir.
0: Au revoir. Alors, restez avec nous parce que au cours de la prochaine heure, ben, on aura notre chronique horticulture et biodiversité avec Anthony Germain. On se parle, entre autres, d'alternatives au gazon. Si on avait assez, là, de la tonte du gazon, les prairies florales, c'est peut-être une alternative possible pour vous. Puis, on va parler aussi de prise d'otages inusitées avec Karine Perron. C'est une archiviste spécialisée, entre autres, dans les archives du crime. Restez là, on se retrouve de l'autre côté des infos. À tout de suite.
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6: Bonjour, ici Alix Villeneuve à partir de Rimouski. Voici les informations. D'abord, plus de 4000 clients d'Hydro-Québec, de Dégely et de Notre-Dame-du-Lac et des alentours se réveillent ce matin sans électricité. Selon le site Internet de la Société d'État, 3 pannes électriques touchent le secteur du Témiscouata depuis 5h47. L'une est causée par un bris d'équipement alors que les raisons des 2 autres pannes demeurent indéterminées. Le rétablissement de l'électricité est prévu pour 7h15, 7h45 ou 8h45 selon l'endroit. Et les recherches de la Sûreté du Québec vont se poursuivre aujourd'hui pour tenter de retrouver un pêcheur disparu en mer. Une opération de recherche a été lancée vendredi lorsque 2 personnes originaires de Montréal qui pêchaient sur une avancée rocheuse à Marsouy sont tombées à l'eau. Une personne a été malheureusement retrouvée sans vie par des bénévoles vendredi. Le sergent Frédéric Dehaye résume les efforts déployés par la Sûreté du Québec samedi.
7: Ce matin, le bateau de la Sûreté du Québec, également l'hélicoptère de la Sûreté du Québec, ont fait des opérations de recherche. On a patrouillé également là, à pied le long des berges, donc jusqu'à Cloridorm. Alors, les opérations se sont poursuivies toute la journée, malheureusement sans succès.
6: Un poste de commandement a été installé dans les locaux de la Sûreté du Québec à Saint-Anne-des-Monts. Et un centre d'escalade de blocs à but non lucratif verra le jour à Baie-Comeau cet automne. Le groupe Escalade Nord-Côtier, Grimpé la Côte, travaille depuis plus de 2 ans sous le projet, qui porte le nom de Bourgo Bloc. La présidente du conseil d'administration de Grimpé la Côte, Camille Robidoux-Dagnot, croit que le gymnase permettra d'attirer une nouvelle clientèle.
8: C'est ça peut-être la différence entre le Bourgo Bloc versus les autres activités du club, c'est qu'on veut que ça soit vraiment plus facile de commencer, qu'il n'y ait aucune barrière en fait, qu'on puisse venir l'essayer 30 minutes, 1 heure. On n'a pas besoin de partenaires, on n'a pas besoin de connaissances, on est accueilli par une communauté. Donc c'est vraiment cette dimension-là qu'on voulait aller rechercher parce qu'on est conscient que l'escalade encordée, ça demande peut-être un petit peu plus de travail afin de pouvoir en profiter.
6: Son organisme veut continuer de développer de nouveaux parcours d'escalade extérieure adaptés aux normes de la Fédération québécoise de la montagne et de l'escalade. Et Environnement Canada a émis un avertissement en raison des fortes pluies prévues jusqu'à ce soir sur une partie de l'est du Québec. Des accumulations d'eau sont probables sur les routes et dans les basses terres. Des orages pourraient également augmenter la quantité de pluie par endroit. Et environ 1000 feux de forêt sont toujours actifs au pays. En Ontario, les autorités espèrent que la pluie attendue dans les prochains jours va donner un répit aux équipes. Les communautés autochtones de la région reprochent au gouvernement Ford de les avoir abandonnés. Catherine Brulotte est allée à leur rencontre.
9: First Nations are basically left to fend for themselves.
10: Le chef de la Première Nation, Anishinaabe de Gull Bay, croit que sa communauté a été négligée dans la gestion des feux de forêt en Ontario. Wilfred King affirme que les résidents qui ont dû évacuer n'avait nulle part où aller.
9: Our people had nowhere to stay.
10: Des préoccupations qu'il a soulevées directement auprès du premier ministre en visite dans la région.
1: Number one, our priority is to protect the people.
10: Doug Ford a réitéré que toutes les ressources disponibles sont mises en œuvre pour contrôler les feux et venir en aide aux évacués. À ses côtés, la ministre responsable de Fed Nord, Patty Ashdew.
11: Chaque jour, il y a une conversation avec l'Ontario et le gouvernement fédéral pour

0: à très rapidement supporter les passants.
1: Mais le chef King croit que les Premières Nations devraient être consultées pour trouver des solutions.
2: Solutions for these problems come from First Nations directly.
1: L'Association des femmes autochtones de l'Ontario a mis en place un centre d'urgence pour offrir l'essentiel aux évacués des Premières Nations.
3: They would need immediate supports.
1: Qui ont besoin de tout, souligne Vicky Woodpecker.
3: People had to leave their communities with nothing but the clothes on their backs.
1: Elle rappelle que plusieurs ont dû quitter leur communauté sans préavis. Ici Catherine Brulotte, Radio-Canada, Thunder Bay.
4: Et au soccer, les amateurs étaient nombreux hier au FIFA Fan Festival de Vancouver pour assister au match pour la troisième place entre la France et l'Angleterre. Les Anglais l'ont emporté par la marque de 6-4. William Burr était sur place.
5: Même si le trophée n'était plus en jeu, la finale de bronze a réussi à faire vibrer les centaines de spectateurs dans l'amphithéâtre du Fan Festival à Vancouver.
6: Même si c'est pas la finale, je crois que c'est un match quand même très important, que ce soit pour l'équipe, que ce soit pour Didier Deschamps.
5: Achille Wooders, d'Aix-en-Provence, est en année d'échange à Vancouver. Son ami Inès Fayard est piqué par l'enthousiasme du soccer pour la première fois de sa vie.
7: Et du coup, l'ambiance, tout ce qui se passe ici, c'était incroyable, ça faisait vivre la ville. Du coup, ça m'a donné encore plus envie de suivre la Coupe du Monde et supporter mon pays.
5: Du côté des Trois Lions, Jason Chan, né en Angleterre, a fait la route de Kelowna.
8: It's great to share the last moments, I guess, with a lot of people here.
5: C'est génial de partager les derniers moments du tournoi dans l'ambiance ici. Peu importe qui gagne, dit Jason Chan.
8: I think no matter who wins, it's fun for us.
5: Le match était le dernier du sélectionneur français Didier Deschamps à la tête de l'équipe depuis 2012. Les supporters français sont reconnaissants.
9: Et il était là pendant 14 ou 15 ans, il me semble. Ouais, ça va faire mal au cœur.
5: La plupart des spectateurs présents ne portaient ni le bleu ni le rouge, mais ils partageaient l'amour du soccer à l'occasion d'un tournoi historique. Ici William Burr, Radio-Canada, Vancouver.
4: Et voilà, c'était vos informations. Merci d'être avec nous.
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0: Ah, en attendant, Annie, je vous le rappelle, cette Annie, ben c'est Annie Desrochers, animatrice sur Ici Première. Elle assure le retour à la maison de bien des Montréalais puis des gens de la région depuis de nombreuses années. Je pense qu'ils ont fait 11 saisons du 15-18, l'émission du retour à la maison. Et Annie va, à la fin de l'été, s'installer à ce micro pour un tout nouveau rendez-vous des week-ends du matin. Donc, c'est notre passation, si vous voulez. En attendant, Annie, c'est telle qu'on attend. Et puis, ben, je dis « on » parce que c'est mon dernier week-end avec vous. Je prendrai dans quelques jours des vacances. Je vais ajouter « bien mérité ». Ce fut une assez dense et assez longue année, donc je vais prendre quelques semaines de vacances. Et c'est Jean-Philippe Vautier, que vous connaissez bien, qui va, lui, s'installer à ce micro pour les 4 prochaines semaines, en attendant, justement, Annie Desrochers. Autour de la table, toujours avec moi, Caroline Morin aux actualités, Magali Simard-Galdès à la culture, qui sera là en encore la semaine prochaine, mm-hmm. en remplacement de Shina, qui elle aussi prend des vacances. Et l'homme de l'heure, Kevin, au sport.
1: L'homme de la journée.
0: Mais l'homme de la journée, ben l'homme de l'heure aussi. L'homme de l'heure pour
2: l'homme
0: cette
2: de 24 heure-ci. Heures.
0: Ouais. L'homme de 24 heures, puisque c'est votre anniversaire.
2: Et oui.
0: Il a 36 ans.
2: Eh oui, c'est vrai, c'est la vérité.
0: Bébé, 36 ans.
2: C'est drôle parce que il y a 3-4 semaines, je parlais avec mon ami, mon meilleur ami, puis je lui disais que ah ouais, c'est bientôt mon anniversaire, je veux prévoir quelque chose. Puis j'ai je veux avoir 37 ans quand même. Là,
0: il me dit, j'aime ça.
2: Ben non, t'es né en 90, tu vas avoir 36 ans. Je me préparais tellement mentalement depuis longtemps à avoir 36 ans que j'avais comme déjà atteint cette étape-là, puis je pensais fait que j'ai comme un peu gagné une année.
0: Mais c'est bien,
1: mais c'est pas votre mère qui s'était trompée sur votre âge aussi il y a quelques années.
2: Mais oui, moi qui m'étais trompée pour mon âge, elle m'avait écrit pour me dire. Mais, ouais.
0: Non, c'est rare que les mères se trompent ça. Les pères, des fois, plus.
3: Aviez-vous déjà vu un vox pop où ils posaient aux pères dans la rue des questions sur leurs enfants, puis les mères étaient à côté comme ça, ils roulaient les yeux parce qu'ils connaissaient aucune réponse.
0: Bon, on y va dans la généralité. Il y a sans aucun doute des papas
3: mais
0: à l'écoute qui oublient jamais, mais ils ont d'autres qualités. Là. Mais je ne suis pas sûre. Il faudrait faire le tour avec mon chum. Je ne suis pas sûre qu'il saurait. Oui, il saurait quel âge ont nos enfants. J'ose espérer, mais...
3: dur piège. C'était après-midi au retour.
0: Moi, mon frère, pendant des années, a ignoré la date de mon anniversaire, mais comme des fois, vous lui demandiez la date de mon anniversaire, puis il se trompait de des fois 6 mois. Là.
3: Il était loin,
0: même pas l'effort. Et un jour, j'ai eu ma revanche parce que mon neveu est né le jour de mon anniversaire, alors il n'oublie plus jamais mon anniversaire.
2: C'est comme un coup du destin,
0: c'est
2: la vie.
0: C'est fantastique.
1: Wow. C'est quand les médecins nous demandent « Ah, à quel âge votre enfant a commencé à parler, à manger du solide, à marcher? » Je ne m'en souviens plus du tout.
0: Vous n'avez pas pris des notes?
1: Ben, j'ai deux enfants qui ont 15 mois d'écart seulement, alors les deux s'entremêlent.
0: Brouillard mental.
1: Quelque part des notes, mais dans ma tête, ouf.
0: Je ne sais pas si les mamans, les papas font encore ce qu'on appelait les livres de bébé, là, où on note les hauts faits d'armes de nos enfants.
1: Je ne sais pas si comment vous avez fait un super bel premier album, mais que le deuxième, finalement, était pas mal moins beau, puis vous rendez au troisième, je ne sais pas.
0: Ben, c'est ça qui est arrivé chez nous aussi.
1: C'est ça. On met le paquet pour le premier.
0: Oui, je ne sais pas s'ils ont à l'écoute, mais mon amoureux est le troisième de sa fratrie aussi. Puis un jour, on cherchait son livre de bébé, puis on voit une boîte. Puis c'est écrit son nom, donc on ouvre la boîte pensant trouver le livre du bébé, puis c'est le livre de son frère. Donc, lui, il y a même pas, il y a une boîte, mais il n'y a rien dans la boîte. Ça arrive parfois. Oh, c'est pas grave, les trois.
3: Des grandes fratries, quand
0: oui,
3: même.
0: Oui, c'est ça. Puis les troisièmes, on les aime autrement. Ils ont toutes les permissions, vous le savez. OK, une belle heure qui s'annonce devant nous. Et puis, dans les dernières minutes, s'est installée une nouvelle amie pour l'heure. C'est Karine Perron. Bonjour, Karine.
4: Bonjour, Karine.
0: Karine est archiviste audiovisuelle, recherchiste aussi. Mm-hmm. Et tu as fait l'acquisition, il y a quelques années, du fonds d'archives d'Allopolis. Donc, tout acheté. Bon, ce concours de circonstances, Allopolis fermait, qui est un hebdo qui couvrait les affaires criminelles depuis quoi? 5-6 décennies à peu près?
4: Oui, de 1953 à 2004 quand même. Et oui, j'ai fait cette acquisition-là parce que c'est quand même un fonds assez extraordinaire.
0: Ben,
4: je veux dire, il n'y a rien de comparable au Québec.
0: Documenté, c'est pas que l'histoire criminelle, ça témoigne des mœurs d'une certaine époque aussi.
4: Ah, absolument. Oui. Et on va vraiment plus loin que seulement des crimes. Mm-hmm. On a des événements historiques. Je veux dire, on peut suivre l'Expo 67, mais d'une autre manière.
0: Oui.
4: Fait que c'est toujours une version... parallèle à notre époque. Vraiment, c'est vraiment intéressant.
0: Fait que pour notre chronique histoire aujourd'hui, on s'est dit qu'on plongerait au cœur de certaines affaires criminelles. Bon, là, on sait que c'est le matin, dimanche matin, on va entrer dans le déjeuner là, quand même pas si mal. Karine, on t'a demandé d'aller fouiller, entre autres, du côté des prises d'otages inusitées. Donc, il y aura deux cas, dont un qui implique la radio de Radio-Canada, nos collègues de la CBC, une prise d'otage qui s'est dégoulée comme en direct à la radio.
4: Complètement fou.
0: Alors, restez là. Ça, c'est dans à peu près 7-8 minutes. Merci d'être avec nous ce matin.
4: Plaisir.
0: Petit tour de table. Caroline, une métaphore autour de l'Odyssée.
1: Oui, alors c'est Stéphane Laporte ce matin dans la Presse Plus, dans sa chronique, en fait, qui s'est amusé. Stéphane est vraiment un fan de l'Odyssée,
0: ben
1: il a
0: oui.
1: vu le film, il l'a beaucoup aimé. Mais alors ce matin, il nous raconte plutôt l'histoire d'Ulysse de Montréal, qui pourrait être en fait Ulysse de n'importe qui veut venir à Montréal. Si les voyageurs qui sont à l'écoute, qui viennent à Montréal, je vous suggère de lire le texte de Stéphane, ou pas, pour pas vous faire peur. Mais donc, Ulysse de Montréal s'apprête à quitter Trois-Rivières, le sourire de vainqueur aux lèvres, parce qu'il a remporté la course à l'hippodrome grâce à son cheval qui s'appelle Détroit. Et c'est la belle Hélène qui lui a remis la coupe. Et là, il embarque dans son Honda Odyssey, destination la maison. Son téléphone sonne. C'est son épouse Pénélope en FaceTime qui répond « Bonjour, mon grand amour. T'es rendu où? Ah, je pars. Là, je suis en route. Vas-tu arriver pour le souper? Bien sûr, il est 4 heures. Je devrais être à Montréal bien avant 6 heures. » Elle lui a préparé un barbecue de roi. Il pense qu'il va arriver à l'heure. Et là, après ça, il y a un ralentissement déjà à la hauteur de l'île aux castors. Le cellulaire d'Ulysse sonne de nouveau. C'est son fils qui, dans l'histoire de Stéphane, Télémac devient Télétoon, qui apparaît à l'écran. Il dit « Salut, Pam, maman, je veux juste savoir dans combien de temps t'arrives. » Ben là, il y a du trafic, selon le GPS, je devrais être là à 18h30, mais là, c'est sans compter le fait que finalement, il va être frappé, il y a un film d'horreur, là, vraiment, il frappe un cône orange, mais il faut jamais frapper un cône orange, parce que là, la déesse des cônes oranges n'aime pas ça, elle lui envoie un mauvais sort, l'Odyssée heurte une crevasse, crevaison. Et là, vous imaginez un petit peu, il y a plein d'obstacles comme ça. Après ça, il y a des invités qui sont avalés par un énorme nid de poule. Bref, au bout de 9 années de viraillement,
0: ben voyons,
1: Ulysse arrive.

0: arrive enfin chez lui. Donc, on se rappelle qu'il était parti de Trois-Rivières et qu'il venait seulement à Montréal. Ça lui a pris une autre année pour trouver un stationnement. Et au bout de 10 années, Ulysse entre enfin chez lui. Les princes de la cour sont encore là. Ça, c'est ses amis qui l'attendaient. Ulysse les sort à coups de pied, aidé par Télétoune. Puis, il va se coucher avec sa femme, Pénélope. Avant de s'apaiser, Ulysse demande à Pénélope, « Qu'est-ce que tu dirais d'aller vivre en banlieue? Revenir à Montréal est une odyssée. »
1: Bref, voilà. Petit clin d'œil, ben oui, c'est beau.
0: Petit clin d'œil de Stéphane Laporte dans la presse plus ce matin. Ça prend pas 10 ans, là, venir à Montréal, mais bon.
1: Non, ça dépend du moment, l'heure à laquelle vous partez, pas l'heure à laquelle vous voulez arriver.
0: Exactement.
1: Ben oui, puis ça, je pense que c'est la même chose dans bien des grandes métropoles. Merci beaucoup, Caroline. Kevin, on se parle de baseball ce matin.
2: Les Blue Jays ont gagné 1-0 hier contre les White Sox, l'équipe du pape Léon XIV, hein, parce que...
1: Originaire de Chicago.
2: Ouais, natif de Chicago. Il a même déjà porté une casquette au Vatican. Mm-hmm. Et on peut faire la promotion hein, de ce partisan célèbre. Donc, le 11 août prochain, les amateurs qui ont acheté des billets pour aller voir un match des White Sox à Chicago vont recevoir gratuitement un chapeau de pape. Donc, est-ce que vous savez comment on appelle ça, un chapeau de pape? Non, la mitre. Donc,
1: mitre.
2: À ne pas confondre avec la mitre de baseball. Donc, on va recevoir une mitre de baseball aux couleurs des White Sox. Et la promotion a été très, très populaire. Les billets sont partis comme des petits pains chauds.
1: C'est très, très drôle. Merci, Kevin. Magali, on se parle du Festival des amuseurs publics de Moncton.
3: Eh oui, parce que ça va avoir lieu la fin de semaine prochaine, les 24, 25 et 26 juillet prochain. Vraiment, les amuseurs publics, là, c'est un festival de tous les musiciens, mm-hmm. les statues qu'on trouve dans la rue. Tout cet amusement-là qui a lieu dans les rues, ben, c'est un festival pour célébrer ces artistes-là. Parce que c'est un métier qui est presque millénaire. Hein. Le terme « busker », qui veut dire amuseur public ouais. en anglais, est apparu. Est apparu au 19e siècle en Angleterre, mais des signalements de troubadours mm-hmm. et de musiciens de rue, justement, il y en a dès le 13e siècle. C'est un métier qui est très, très ancien. Alors, ça va être 3 jours d'amusement public et gratuit, mais comme la tradition le veut, on s'est quand même bien vu de donner des pourboires à ces artistes-là. C'est vraiment toute la journée, c'est de midi à 22h. Il y a toutes sortes d'artistes, des circassiens, des musiciens, des acteurs qui vont se relayer sur 2 scènes. Et là, ils font plusieurs spectacles par jour. Il n'y a pas seulement des spectacles, il y a aussi un marché avec toutes sortes de produits qui vont être exposés. C'est donc à Moncton le week-end prochain du 24 au 26 juillet. Ce n'est pas le seul, hein. Il y en a aussi un à Mascouche, un festival d'amuseurs publics qui va avoir lieu cet automne. Et on peut quand même s'imaginer qu'on en verra aussi dans toutes les rues du Canada. Alors, si vous envoyez des artistes de rue, bien, et arrêtez-vous, regardez-les.
1: Oui.
3: Et puis donnez-leur un pourboire quand même parce que c'est leur salaire. Et bon été. Bon festival à Moncton.
1: Absolument. J'ai regardé la météo de Moncton. C'est un peu loin le week-end ouais. prochain, mais pour l'instant, c'est pas si mal. On annonce quand même du beau temps. Fait qu'on va leur souhaiter que. Parce que c'est sûr qu'un festival à mesure oui. publique, quand il fait pas beau, ça.
3: Non, c'est sûr. C'est tout en extérieur, évidemment.
1: Un petit peu moins couru. Merci beaucoup, Magali. Alors, on va plonger, si vous le voulez bien, avec Karine Perron, passionnée d'archives criminelles, qui, on le disait, en 2019, a fait l'acquisition de la collection Allopolis. Au cœur d'affaires criminelles inusitées. Bon, là, je le sais, vous êtes peut-être en train de déjeuner, peut-être le premier café est pris, mais c'est un peu raide d'entendre parler d'affaires criminelles. Mais non, Karine, on va s'intéresser à des prises d'otages inusitées.
4: Absolument. Écoute, moi, j'ai vraiment envie de vous proposer un petit voyage là, dans des histoires qui ont des déroulements ou des dénouements qui sortent complètement de l'ordinaire.
1: Mm-hmm.
4: Parce que dans l'histoire du crime, il en existe beaucoup des événements complètement absurdes, puis parfois franchement insolites. Mais pourtant, on en parle très peu. Parce que c'est les histoires dramatiques
1: ben
4: qui
1: oui.
4: nous touchent, qui viennent nous chercher. Puis celle-là, elle passe à l'histoire et les autres, elles tombent dans l'oubli. Donc, mais pour une prise d'otage, oui. tout d'abord, ça prend quand même 4 acteurs principaux, je dirais.
1: Il y a toujours comme pas un déroulement habituel, mais il y a des similitudes qu'on trouve dans la plupart des prises d'otages.
4: Exactement. Donc, on va avoir le ou les ravisseurs, mm-hmm. on va avoir le ou les otages, on va avoir un corps policier ou du moins qui va cerner la situation et bien sûr, un négociateur.
1: Ah!
4: Ce rôle-là, il est essentiel. Puis, je tiens à en parler parce que nos deux histoires vont toucher des négociateurs. C'est souvent lui qui va permettre d'aboutir à un dénouement souhaité, positif souhaité, mm-hmm. soulignons-le. Parce que selon l'Office québécoise de la langue française, un négociateur est une personne mandatée pour discuter avec un autre afin de parvenir à une entente. Donc, cette fonction-là existe depuis toujours. Là. À partir des Romains, il y avait des ambassadeurs. On l'a aussi plus près de nous avec les délégués syndicaux.

0: Mais dans l'histoire de la police, dans des situations de crise, c'est assez récent. C'est seulement dans les années 70 que c'est apparu. Après les Jeux de Munich.
1: En fait, oui.
0: On se souvient de la prise d'otage des Jeux de Munich en 72. On a eu 11 délégués israéliens qui ont été retenus en otage, qui sont décédés, 5 terroristes et un policier allemand qui ont perdu la vie dans un bain de sang absolument effroyable. Et là, on a compris qu'on pouvait plus utiliser la violence pour contrer la violence. Ça fonctionne plus. Donc, les premiers négociateurs sont apparus dans le au sein de la police du New York Police Department avant que plusieurs autres pays, dont le Canada, adoptent à leur tour cette approche. Puis le contexte s'y prêtait, là.
1: Ah oui?
0: Oui. Au Canada, c'était quand même assez rock'n'roll, là. On va se le dire, là. Il y avait une vague d'enlèvements, de vols qualifiés, de prises d'otages dans les années 70. Les banques, à cette époque-là, ils étaient remplis de liquide, puis il y avait des camions blindés qui se promenaient dans les rues. Donc, c'était facile. Il y avait beaucoup d'occasions pour les ravisseurs.
1: D'opportunités, oui, pour les ravisseurs de saisir cette opportunité-là, justement. Karine, pourquoi c'est important d'avoir un négociateur? Là, on disait, dans le fond, on veut démarrer un dialogue, mais on cherche l'entente finalement.
0: Absolument. Ouais. Parce que comme on avait compris qu'on ne pouvait plus combattre la violence par la violence, on a compris que la parole était la meilleure des armes. Puis c'est un rôle extrêmement difficile parce que c'est des situations de crise, c'est des gens qui sont déstabilisés. Donc, mais ça s'appuie sur des principes très, très simples. C'est l'écoute active, l'empathie, la compassion et la compréhension. Puis c'est un travail d'équipe, là. Le négociateur, il n'est pas tout seul.
1: Non, il fait le pont, hein?
0: Exactement. Il y a toujours quand même un négociateur juste à côté de lui qui va rien dire, qui va prendre les notes pour éviter d'avoir une situation, un effet tunnel. Et à ça, on ajoute évidemment toute l'équipe tactique de psychologues qui est là pour conseiller. Et surtout, il y a une seule et unique règle. C'est que la vie des otages n'est jamais négociable. Son objectif est de les ramener tous vivants, ainsi que leurs ravisseurs.
1: Oui, bien sûr.
0: On veut pas de ça.
1: On veut éteindre le feu. Qui peut devenir négociateur, Karine?
0: Ben, généralement, c'est des gens au sein d'un corps policier, évidemment. Mais ici, des fois, au Québec, on fait des choses un peu différemment. On a quand même un homme qui n'a jamais porté l'uniforme.
1: C'est vrai.
0: Du nom de Claude Poirier.
1: Une légende.
0: Légende, effectivement. Parce qu'il faut quand même, dans son livre en 2006, Otage, il parle quand même, on nous raconte quand même qu'il a fait Il a participé à 43 prises d'otages et enlèvements. Il a contribué à la libération de plus d'une centaine d'otages. Il a permis l'arrestation d'environ 175 criminels et convainc plus de 85 personnes recherchées de se livrer à la police. C'est pas rien, là.
1: Non, absolument.
0: Tu sais, je veux dire, c'était pas son rôle. Il a jamais décidé de devenir négociateur. C'est les ravisseurs qui le contactaient,
1: ouais,
0: qui le
1: voulaient. Il a fini par être choisi au fil. C'est ça, il est devenu comme un visage auquel certains criminels peuvent faire confiance. Pas comme complice, mais pour se sortir d'une impasse.
0: Exactement, ouais. Parce qu'il connaissait... Claude, il y a vraiment quand même deux qualités extraordinaires. C'est quand même tout un personnage.
1: Pour avoir travaillé avec lui pendant quelques années, oui, c'est un personnage très coloré, un peu bougon, mais vraiment bon cœur.
0: Mais il joue à ça.
1: Ben oui, bien sûr.
0: Il joue à ça. J'espère qu'il nous écoute ce matin. Mais oui, en fait, il y avait une intelligence émotionnelle hors du commun, puis beaucoup de sang-froid.
1: Ouais.
0: Justement, c'est ça qui lui a permis de se sortir probablement de bien des situations, parce que tout ce qu'il a réalisé, c'est jamais sans... Il n'y a jamais eu personne de blessé, sans aucune goutte de sang. Fait que ça, c'est encore plus extraordinaire.
1: Ouais. Il était chroniqueur chez Allopolis, Karine?
0: Exactement, oui. Montréal Matin, et aussi à la radio. Donc, il a fait une longue carrière. Il est toujours là, d'ailleurs.
1: Absolument.
0: Vraiment, je pense qu'il ne peut pas s'empêcher de continuer son métier. C'est un passionné.
1: Donc, pourquoi ça fonctionnait? Pourquoi ça fonctionne un négociateur, Karine?
0: C'est nécessaire parce qu'un ravisseur agit rarement de façon rationnelle.
1: Ouais.
0: On a besoin d'avoir quelqu'un. Ils sont émotionnellement déstabilisés. Donc, on a besoin de quelqu'un pour calmer le jeu, puis établir un lien de confiance. Et il faut surtout comprendre c'est quoi qui motive le geste. Parce que Plus la police obtient rapidement les informations des intentions du ravisseur, plus les policiers

0: sociétés peuvent élaborer une stratégie pour mettre fin à cette situation-là sans violence.
1: Parfait. Alors, on plonge dans notre premier cas, Karine. Le premier cas, c'est la prise d'otage de Régent Mathurin. On est en 1985. Qu'est-ce qu'elle a de particulier, cette prise d'otage-là?
0: C'est une histoire qui a mobilisé tellement de gens. Ah oui, oui, mais parmi les histoires que j'ai dépoussiérées, ma préférée, c'est sans doute celle-là, je vous le dis. 85 heures et demie.
1: Oh!
0: De siège. C'est absolument incroyable. Ça se passe en 1985 dans le quartier Saint-Michel. Ça a mobilisé 750 policiers. Là, c'est quand même de l'effectif. Mmh. On s'entend. Évidemment, à peu près plus de 600 curieux.
1: Parce qu'évidemment, ça retirait l'attention. Donc, qui il était, Régent Mathurin?
0: Régent Mathurin, c'est un évadé de prison qui, depuis un mois et demi à cette époque, c'est un meurtrier extrêmement dangereux. Il est condamné à deux peines de prison à perpétuité pour le meurtre de deux propriétaires de dépanneurs en 1979. Donc, il est prêt à tout. Puis, avec son complice, Jean Tessier, il s'apprête à braquer une banque. Parce que là, c'est quand même un peu fou. Ils sont surpris par une patrouille alors qui sont stationnés devant une banque.
1: En train de mettre la cagoule.
0: Exact.
1: OK, il ne peut pas trop se cacher.
0: Non, c'est comme assez évident qu'ils vont commettre un méfait. Donc, il y a un échange de tirs qui se passe. Il y a un policier qui tombe. Ils partent en trombe avec la voiture pour essayer de se sauver, mais ils ont un accident. Donc, ils continuent leur poursuite à pied et se cachent derrière une maison unifamiliale dans le quartier. Ils sont cernés par la police. Il y a des coups de feu qui sont échangés. Régent Tessier, lui, est atteint et il se cache dans le garage. Mais Régent Mathurin, lui, il entre dans la maison où il prend en otage une famille, un père, un fils de 10 ans et son épouse. Donc, moins de 4 heures plus tard, par contre, ils vont arriver, la police, à faire libérer la mère et le fils.
1: Ouais.
0: Mais Mathurin, il veut absolument pas parler avec la police.
1: Okay.
0: Il veut parler avec un avocat. Et là, faute de mieux, la police lui offre de regarder dans le bottin puis de choisir un avocat.
1: Dans les pages jaunes.
0: Oui.
1: On va faire venir un avocat, donc.
0: Voilà.
1: OK.
0: Donc, il choisit quelqu'un qui n'a pas d'expérience là-dedans, qui décide malgré tout de venir. Mais l'erreur que la police va faire, c'est que là, il laisse rentrer dans la maison. Donc,
1: on envoie l'avocat dans la maison.
0: Oui.
1: OK.
0: Donc, évidemment, il peut faire encore un autre otage.
1: Ben oui.
0: Donc, c'est là que tout dérape. L'avocat se retrouve coincé avec le ravisseur. Il finit par prendre son parti. En plus.
1: Oh, mais non.
0: Donc, Mathurin sait qu'il a blessé un policier, puis c'est ça qu'il craint. Mm-hmm. Il ne veut pas sortir parce qu'il a peur d'être abattu par la police. Donc, il exige des garanties. Puis là, ce qui devient complètement étrange, c'est qu'il y a des liens qui se développent entre le ravisseur, l'avocat et même l'otage. Parce que
1: au fil des ans, parce que c'est ça, ça a duré une couple de jours, ils sont devenus amis.
0: Exactement.
1: Et là, au moment où on a l'opportunité de peut-être libérer l'otage lui dit non, je suis correct.
0: Ça va bien.
1: Entendez-vous, je suis correct.
0: Absurde. Et oui. Donc là, on a en plus d'avoir à négocier avec l'avocat parce que là, on était supposé de négocier avec le ravisseur.
1: Ben oui,
0: là, on négocie aussi.
1: Tout le monde. Comment ça va se conclure, Karine?
0: Ça se finit finalement simplement avec Frank Chauffy qui réussit à le convaincre de sortir. Mais ironiquement, là, celui qui a contribué à faire durer cette crise-là, c'était celui qui devait la réduire et c'était
1: l'avocat. Donc, c'est le criminaliste Frank Chauffy qui va aider à mettre un terme à cette prise d'otage qui a duré plus de 85 heures, on le disait. Bon, deuxième cas inusité, Karine, on est un peu pressé par le temps, on se déplace du côté de Toronto. Il y a eu un cas où les preneurs d'otages, les ravisseurs, ont négocié directement à la radio, à CBC Radio-Canada.
0: Ça, c'est incroyable. Ça se déroule à CBC en 77.
1: Ouais.
0: C'est Barbara Frum, la co-animatrice de l'émission As It Happened, qui tente vraiment l'impensable. Pendant son émission, elle apprend qu'il y a une prise d'otage à la succursale de la Banque canadienne nationale. Mm-hmm. Puis avec l'aide de ses producteurs, ils réussissent à joindre le ravisseur, Robert McLaughlin, qui retient 11 employés en otage. Donc, en direct, les gens peuvent entendre le début de cette négociation.
1: On a un extrait, je vais vous le traduire ensuite.
2: Hello.
3: Yeah.
2: My name is Barbara Frum. Can you tell me what situation you're in?
3: I'm in a pretty good situation, really, as long as these cowboys out here don't try anything, you know, funny.
2: Yeah.
3: I've got about 15 people up here. And there's really no way that the police can get at me.

0: Unless they can smite me, which I don't, but...
1: What are you in there for?
0: I want a C-130 Hercules aircraft. I don't want to own it, I just want to borrow it.
1: Where are you going?
0: A little drive down to Africa.
1: Where?
0: Uganda.
1: Why Uganda?
0: Because I want to see my pal. You know what I mean?
2: Alors, vous avez entendu l'animatrice Barbara Frum demander donc au ravisseur McLagan quel était l'état de la situation. Il dit que c'est pas pire, tant que la police essaie pas de faire les clowns. Il y a à peu près donc une quinzaine de personnes en otage et elle lui demande ce qu'il veut. Il veut un avion, un Hercules. Il veut pas le voler, il veut juste l'emprunter pour aller voir son ami, dit-il, en Ouganda. Il fait référence au dictateur Amin Dada. Il dit à Amin Dada, qui est pas son ami, là, c'est juste que, bon, on comprend que ce monsieur-là a un petit peu perdu contact avec la réalité, là, Karine.
3: Tout à fait.
2: C'est fou. Qu'est-ce qui va arriver ensuite? Ça va se poursuivre à la radio? On va le garder en onde?
3: Oui, parce que vraiment, on sent qu'il est calme. Donc, ça se passe bien. Oui. Et Barbara Frum va demander si elle peut parler à un otage.
2: J'ai un extrait de ça aussi, voulez-vous? Parce que c'est comme psychotronique. On écoute.
1: Can we talk to any of the people you're holding there?
0: Yeah, okay. Hang on, I'll get somebody.
4: Hello?
1: Hello?
4: Yes, who's speaking?
1: My name is Barbara Frum.
4: Yes?
1: Who are you?
4: My name's Lois.
1: How are you doing there, Lois?
4: Well, it could be better, I'd say.
1: How did this thing start?
2: Well, alors, elle lui demande finalement, est-ce que je peux parler à un otage? Oh, je vais vous trouver quelqu'un. Passe le téléphone à une certaine Lois qui semble tellement polie, c'est tellement canadien comme prise d'otage. Karine Perron, ça va être quoi le dénouement de cette prise d'otage-là?
3: Ben, ça se termine vraiment simplement, okay. Sans effusion de sang, mais c'est quand même 12 heures de prise d'otage. Mais c'est un méchant coup de maître pour CBC.
2: Wow, vraiment fascinant tout ça. Karine Perron, on n'aura pas le temps de se rendre là, mais évidemment, le cinéma s'est beaucoup inspiré de plein de prises d'otages. Je pense que tu voulais rapidement parler d'un film qui était peut-être un bon exemple.
3: Oui, en fait, c'est juste pour faire un petit clin d'œil à Dog Days Afternoon, Un après-midi de chien. Ouais. C'était une histoire vraie. Pour ceux qui ont vu ce film-là en 1975, c'était une prise d'otage pas banale, là, parce que c'était une histoire d'amour. Donc,
2: si vous avez envie de vous replonger dans les prises d'otages, Dog Days Afternoon, cet après-midi de Sydney Lumet. Karine Perron, recherchiste audiovisuelle, merci beaucoup. Pour les gens qui ont envie de poursuivre leur exploration des affaires criminelles, il y a deux bouquins. Il y en a un qui est déjà disponible, donc avec les archives d'Allopolis, qui s'intéresse aux victimes, aux vedettes.
3: Oui.
2: Et puis là, le nouveau tome qui s'en vient, ça va parler de quoi?
3: C'est les grandes tragédies criminelles. Donc, on revisite vraiment toutes sortes d'histoires qui nous ont particulièrement touché. Et surtout, là, on s'attache plus aux victimes.
2: Parfait. On attend ça pour quand?
3: En octobre.
2: En octobre, à les archives d'Allopolis. Merci beaucoup, Karine Perron. Ça a été un grand bonheur.
3: Merci, au revoir.
2: On parle maintenant sport avec Kevin. Bientôt, les Jeux du Commonwealth.
5: Je vous en ai parlé quelques fois depuis le début de notre saison. Donc, les Jeux du Commonwealth débutent jeudi à Glasgow. Un rappel, parce qu'on oublie un peu c'est quoi cet événement-là qui a lieu aux 4 ans. Mm-hmm. Donc, c'est un événement quand même centenaire qui va célébrer ses 100 ans dans 4 ans, à l'origine de l'Empire britannique. Ça a un peu perdu quand même de sa signification culturelle au fil des décennies. C'est de moindre envergure comme événement que les Jeux olympiques, parce que c'est pas universel, évidemment, comme le souhaitait Pierre de Coubertin. Là, c'est réservé aux pays qui sont membres du Commonwealth. Mais en même temps, l'offre sportive est très semblable au menu olympique. Il y a quand même quelques disciplines qu'on voit pas aux Jeux, comme le netball ou le bowling, qui vont être aux Jeux du Commonwealth.
2: Le bowling
5: fait partie du programme.
2: Je suis une ancienne championne de bowling.
5: Escrimeuse, championne de bowling, Karine.
2: Vous comprenez pourquoi je me suis lancée dans les livres. C'est le genre d'enfant que j'étais.
5: Donc, il n'y a pas d'escrime, mais il y a du bowling. Mais il y a aussi plusieurs classiques qui sont très propres au monde olympique, comme l'athlétisme, la natation, il y a du basketball 3 contre 3. Les Commonwealth, ça reste un rendez-vous important dans l'année, notamment parce que c'est un événement international, multisport. Parfois, ça sert un peu de répétition générale pour les athlètes avant les Olympiques, de voir ça ressemble à quoi, un village des athlètes, une cérémonie d'ouverture, ça ressemble à quoi, comment on gère la pression médiatique et tout ça. Reste que les Jeux du Commonwealth cherchent aussi des manières à se distinguer des Jeux olympiques. Et une des façons qu'on a trouvées, que je trouve pas bête du tout, c'est de combiner au tableau des médailles celles remportées par des athlètes handicapés et celles remportées par des athlètes non handicapés. Parce que les compétitions là-bas, c'est pas comme les Paralympiques et les Olympiques, ça se succède, ça s'entremêle en même temps. C'est comme ça depuis Manchester en 2002. Et vous savez qui a été le premier athlète handicapé à offrir une médaille d'or à son pays au Commonwealth sous cette formule?
2: Est-ce que c'est Louis Garneau?
5: C'est la très grande.

0: Chantal Petitclerc, qui a en garde d'ailleurs un souvenir impérissable.
1: Ben oui.
2: C'était l'épreuve la plus importante de ma saison cette année-là. Tu sais, j'y tenais beaucoup et je savais que ça allait être difficile parce qu'il y avait la Britannique, Dame Tani Gray-Thompson, et il y avait aussi ma grande rivale, l'Australienne Louise Sauvage. Donc, de gagner ce premier 800 mètres officiel au jeu du Commonwealth. C'était fantastique au niveau personnel, mais aussi parce que non seulement ils l'ont fait à Manchester, ce comité d'organisation, mais ils l'ont bien fait. C'était pas comme on va leur faire leur petite épreuve le petit mardi matin en deux affaires, puis non, c'était un vendredi ou un samedi. En tout cas, c'était une grosse soirée. Tu sais, c'était une grosse soirée de sprint avec le stade plein.
1: C'est bien qu'elle en garde un excellent souvenir.
0: Et elle me disait aussi que c'était une des premières fois elle se faisait reconnaître dans la rue. Elle était sortie dans un pub anglais après, puis on est venu la voir. Ça percole encore aujourd'hui. Oui. Le Commonwealth, c'est encore une belle opportunité qui est appréciée des athlètes canadiens handicapés de concourir aussi avec leur homologue, de faire équipe avec eux et de participer au tableau à leur même titre, à la même valeur. Comme par exemple, en 2022, le nageur de Québec, Nicolas-Guy Turbide, a remporté une médaille d'or au même titre que celle qui avait été remportée par Summer McIntosh. Et évidemment, les athlètes peuvent échanger des trucs entre eux. On écoute Nicolas-Guy Turbide.
3: Donc, tu sais, c'est une pente ascendante. Puis pour nous, c'est plaisant de côtoyer l'équipe olympique. Pour eux aussi, c'est plaisant de côtoyer. Nous, ça nous permet de voir comment eux fonctionnent de leur côté. Puis même chose pour eux. Tu sais, je pense qu'on apprend un côté de l'autre de certaines choses qu'on fait, certaines approches qu'on a aussi comme équipe, les différences de culture d'équipe, les similarités de culture d'équipe. Ça, je pense que c'est des outils après ça qu'on peut utiliser chacun de notre côté, puis amener au championnat du monde, amener aux Jeux paralympiques.
0: Il sera là au prochain jeu du Commonwealth en 2026. Nicolas-Guy Turbide, un événement qu'il ne voulait pas rater, d'autant plus qu'il est dans une forme resplendissante. Il vient tout juste de battre à Montréal un record canadien aux 100 mètres d'eau dans sa catégorie. À Glasgow, il va participer aux 50 mètres libres. L'entièreté des jeux va être disponible sur tout.tv si vous voulez suivre ça. Et les compétitions d'athlétisme seront non seulement disponibles, mais aussi commentées et analysées. J'aurai le plaisir de commenter en compagnie de nos analystes Laurent Godbout et Niels Olivetto. Donc, je vous donne donc rendez-vous sur la plateforme.
1: Oui, on est chanceux de vous retrouver à ce poste-là. Ça vous va comme un gars. Merci beaucoup.
0: Merci, Karine.
1: Merci, Kevin. Caroline, c'est la Coupe du monde qui retient l'attention aujourd'hui dans les journaux.
4: Oui, selon le chroniqueur Sébastien Pierros du Droit, l'ombre des incendies va planer au-dessus de Messi et de Yamal aujourd'hui. Plus de 80 000 spectateurs doivent se masser aujourd'hui au MetLife Stadium dans le New Jersey pour assister à la finale de la Coupe du monde entre l'Espagne et l'Argentine. Et au-dessus d'eux, le ciel pourrait encore conserver une légère trace des incendies qui brûlent dans le nord de l'Ontario, même si les orages d'hier ont largement dissipé la fumée. Il y a quelque chose de vertigineux dans cette image, écrit Sébastien Pierros. Le plus grand spectacle sportif de la planète s'est préparé pendant plusieurs jours sous une fumée transportée sur des milliers de kilomètres, alors que des communautés nordiques et autochtones évacuent leurs maisons. Donc, il met en parallèle ces deux événements-là. À New York, les autorités ont distribué des masques, annulé certaines activités extérieures et continuent de surveiller la qualité de l'air avant la finale. Alors que pendant ce temps-là, dans le nord ontarien, on se demande plutôt s'il restera une maison ou revenir. Mmh. Avec près d'une centaine d'incendies hors de contrôle, l'Ontario traverse une crise qui dépasse désormais le seul front forestier. Les évacuations de communautés nordiques et autochtones, la destruction de collines et la fumée descendue jusque dans le sud ont forcé Queen's Park à hausser le ton. Politiquement, écrit Pierros, les feux exposent, selon les partis d'opposition, les faiblesses de la préparation provinciale. Ils rappellent surtout la vulnérabilité du Nord et accentuent la pression sur Queen's Park pour mieux financer la prévention, les évacuations et la lutte aérienne. Le chroniqueur écrit que Doug Ford a certes, comme premier ministre de l'Ontario, n'a jamais fait de l'environnement une priorité. En témoigne le retrait, entre autres, de la province du marché du carbone, l'abolition de poste de commissaire à l'environnement et la fin des subventions à l'achat de véhicules électriques. Mais force est d'admettre, dit-il, que dans cette période post-pandémique marquée par la hausse du coût de la vie et de l'inflation, l'urgence de boucler les fins de mois a pris le dessus sur la crainte de la fin du monde. Mais au-delà du match, la fumée rappelle une réalité plus discrète. Pendant que le sud ontarien commence à ressentir les effets des incendies, le nord demeure en première ligne, une situation à laquelle l'ensemble de la province devra désormais apprendre à se préparer. C'est Sébastien Pierros dans Le Droit. Pendant ce temps-là, dans Libération, il y a Benjamin Delisle, lui, qui parle de la Coupe du monde sous

0: campagne de Donald Trump entre ombre omniprésente et indifférence crasse, écrit-il. Le président américain doit remettre cet après-midi le trophée au vainqueur, mais sans avoir assisté à aucun match. Mm-hmm. Donc, entre interventionnisme et dédain, le milliardaire aura pesé fortement sur ce mondial sans s'intéresser une seconde au sport, alors que son principal fait d'armes aura été d'avoir précipité, dit-il, la chute de l'équipe américaine. Hein? Lorsqu'on parle de l'affaire du carton rouge, mm-hmm. dont il a beaucoup été question, et d'un point de vue sportif, il y a eu ce malaise de taille, mais l'épisode traduit, selon le chroniqueur de Libé, le rapport du républicain omnipotent avec cette Coupe du monde, le business d'abord et le reste, on s'en fout. Pour lui, l'organisation de ce mondial était une entreprise comme une autre, une occasion de vendre des publicités, de faire la promotion, d'aucuns diront, propagande des États-Unis. Mais là, il risquerait aussi d'y avoir un problème si c'est l'Espagne qui gagne cet après-midi. Vous savez, sport et politique, hein? Mm-hmm. Ça ne fait pas toujours bon ménage. Parce que à ce moment-là, Donald Trump devrait remettre le trophée à l'Espagne si c'est l'Espagne qui gagne. Un pays qui n'a cessé de critiquer ces derniers mois pour les déclarations rebelles de son premier ministre Pedro Sanchez, son opposition à la guerre à l'Iran et sa contribution jugée trop faible à l'OTAN. On imagine, dit le chroniqueur de Libération, faute de comprendre le jeu, il préférerait certainement une victoire de l'Argentine de son ami Javier Milei. Mm-hmm. Donc, c'est vrai que ça serait... On va voir comment ça va se passer, là, mais ce sera à observer en fait le non-verbal de Donald Trump si c'est l'Espagne qui remporte la Coupe du monde cet après-midi. Et voilà, donc il n'a pas assisté à aucun match.
1: Non, c'est ça. Il n'est généralement pas le bienvenu quand il se présente dans les événements sportifs, donc j'imagine que ça va être la même chose.
0: Oui, il y a souvent des spectateurs qui l'ont eu ou qui entament des chants aussi.
1: Quand 80 000 personnes vous eu, ça doit... Ça doit pincer un peu.
0: Exactement. Alors, il y a bien d'autres choses aussi dans cette chronique donc, de Benjamin Delisle dans Libération ce matin entre sport et politique.
1: Merci beaucoup, Caroline. C'est le moment d'aller rejoindre notre collaborateur Anthony Germain, aussi connu sous le nom de Go Green Dude sur les réseaux sociaux. Bonjour.
2: Salut Karine, ça va bien?
1: Très bien. Alors, on te joint chez toi, comme à l'habitude, à la Petite Rivière-Saint-François, dans la région de Charlevoix. Aujourd'hui, Anthony, on va se parler d'alternatives à la pelouse, parce que ben, c'est bien beau le gazon, mais il existe quand même d'autres options qui sont meilleures pour la biodiversité.
2: Exactement. Puis pour tous ceux qui me connaissent, Karine, ils savent une chose, à quel point que je déteste, que je n'ai pas d'intérêt envers la pelouse.
1: Je comprends.
2: Bon, faut quand même, je concède, ça peut avoir son utilité, uh-huh. que ce soit pour un espace de jeu, des parcs. Mais mon problème vraiment avec le gazon, Karine, c'est qu'il y en a tout simplement trop. Uh-huh. Dès qu'on met une couverture végétale, sans réfléchir, sans penser qu'on peut mettre quelque chose de plus beau, on déroule de la tourbe. Devant les maisons, les commerces, les terre-pleins, il y en a partout. C'est une monoculture de gazon dans notre paysage urbain.
1: Oui,
2: ça, c'est problématique.
1: C'est pas bon, une monoculture. Puis c'est quand même une vieille tradition, là, Anthony.
2: Ouais, écoute, la pelouse, là, pour faire ça rapidement, c'est une vieille, c'est un héritage qui nous vient de l'aristocratie française et anglaise du 17e siècle. C'était vraiment les gens riches qui pouvaient se permettre une pelouse. Fait que ça, je pense qu'aujourd'hui, avec nos problématiques environnementales, il est peut-être temps de revoir justement ces alternatives qui existent pour soutenir la biodiversité.
1: Oui, OK. On est dû. Bon, on le voit. Bon, à part évidemment là, cette espèce d'habitude-là, de cette tradition du gazon ou de l'espace gazonné devant les maisons. Il n'y a rien de bon vraiment, Anthony. C'est pas bénéfique pour la faune, c'est pas bon pour la richesse des sols non plus, parce que, comme tu le disais, c'est une monoculture.
2: Exact. D'un point de vue écologique, mm-hmm. Karine, tu sais, puis surtout, on est dans un contexte de changement climatique. Fait que les sécheresses sont plus fréquentes. Le déclin de la biodiversité est assez sévère également. Fait que je pense qu'aujourd'hui, cette crise écologique-là nous pousse vraiment à devoir repenser ces aménagements-là. Pour peut-être intégrer plus de diversité, mm-hmm. comme on s'en parle à chaque dimanche au courant de l'été. Puis, ben, une alternative qui est logique, qui est accessible, qui fait du sens pour répondre à ces enjeux-là, c'est les prairies florales. Mais il faut que ce soit bien fait et bien réfléchi si on veut que ça ait les impacts positifs espérés.
1: OK, donc c'est pas juste une affaire de « on arrête de tondre le gazon puis on attend que les fleurs sortent ». On n'est pas là, là.
2: Ben, tu sais, oui puis non.
1: Okay.
2: Fait que je vais t'expliquer ça rapidement. Si on arrête de tondre notre gazon, ce qui va arriver, c'est les fleurs, les graminées vont finir par revenir, s'installer. Ça va avoir un effet positif sur la biodiversité, étant donné qu'il va avoir plus de ressources, plus de fleurs. Ça permet d'avoir un aménagement qui est plus diversité, qui va demander moins d'entretien. Fait que d'un point de vue écologique, mm-hmm. oui, étant donné que c'est la friche herbacée qui va suivre le moment qu'on arrête de tondre notre gazon. Mais

0: composition florale, faut dire, elle va peut-être être moins dense. Les temps de floraison vont peut-être être moins optimaux. S'il n'y a pas d'entretien, ben là, c'est des espèces exotiques envahissantes ou des espèces ligneuses qui vont s'implanter. Puis, faut, socialement, il faut le mentionner. Certains y voient que c'est un look plus chaotique. Ça fait un sentiment d'abandon et de négligence. Donc, je pense que la prairie florale, elle peut nous aider à répondre à ces enjeux-là.
1: Fait comment on fait pour la penser puis la réfléchir, cette prairie florale-là?
0: Ben, je te dirais que c'est... Tout d'abord, la prairie florale, faut dire, comparativement au gazon, c'est un aménagement floral qui est pensé puis réfléchi pour répondre au fait de on doit créer des habitats, des ressources pour supporter la biodiversité en ville, tout en répondant aux attentes et préoccupations sociales au niveau de l'esthétique, au niveau de l'entretien. Puis ça, ça passe par offrir des paysages alternatifs qui vont être vivants, colorés, donc magnifiques. Fait que ça, ça va nous permettre d'avoir justement cet impact-là positif puis d'être accepté socialement. Fait comment on fait? Mais il faut choisir le bon endroit.
1: Okay.
0: Fait qu'il faut vraiment un site qui accueille une prairie florale. Il faut que ce soit un site qui est peu ou pas fréquenté. On va pas mettre ça si nos enfants jouent au soccer à cet endroit-là. Ça fait pas de sens.
1: Okay.
0: Fait qu'après ça, deuxième étape, on va préparer notre site. Fait qu'on va carrément arracher le gazon.
1: Oh! Il va y avoir quelque chose de libérateur. Arracher la tourbe.
0: Oui, exact. Ça nous permet de nous venger de cette de ce mouvement aristocratique-là qui perdure jusqu'à aujourd'hui. Fait que je te dirais qu'avec un rotoculteur, une détourbeuse, des bâches d'occultation, il y a plusieurs techniques. On vient vraiment enlever pour le gazon pour mettre la terre à nu. Après ça, on va soit ensemencer un mélange précis de semences de fleurs qui est composé de vivaces, d'annuelles, de graminées. Si on peut acheter ça à la pépinière, on peut acheter ça chez des entreprises, des semenciers spécialisés là-dedans. Ou si on a une petite surface et qu'on veut du résultat rapidement, on peut tout simplement acheter des plantes à la pépinière puis planter pour avoir notre îlot, pour avoir notre parcelle florale. Après ça, ben c'est important d'assurer que ce mélange-là, que ces plantes-là puissent vivre, qu'on puisse l'entretenir. Fait qu'il va falloir désherber les espèces non désirées, comme l'herbe à poux, la berce du Caucase. Puis il va falloir aussi effectuer une taille annuelle, que ce soit au printemps ou à l'automne. Peut-être prévoir une bande tondue près de la rue, des intersections. Fait que, tu sais, ça demande quand même un entretien si on veut qu'il y ait cette acceptabilité sociale.
1: Oui, absolument.
0: Pour que ce soit plus beau.
1: OK, mais quand même, déjà, entretenir une pelouse, ça demande un investissement de temps. Là, vous devez le faire, si c'est pas à la semaine ou deux semaines. Donc, il y en a un investissement. OK, quels sont les avantages d'une prairie florale, Anthony?
0: Bien, je te dirais que d'un point de vue écologique, les bénéfices sont vraiment multiples. Fait comme je te le disais en début d'émission, avec les sécheresses, les pénuries d'eau qui sont plus fréquentes, bien, la prairie florale, c'est une couverture végétale qui est mieux adaptée à ces aléas climatiques parce que ça possède des systèmes racinaires qui sont beaucoup plus profonds.
1: Ouais.
0: Après, bon, point de vue biodiversité, ça offre des habitats, des ressources variées, ce qui permet de bien soutenir la biodiversité en milieu urbain. Après, d'un point de vue entretien, ça nécessite moins de tonte que le gazon, ce qui veut dire moins de coûts d'entretien, moins d'émissions de gaz à effet de serre puis moins de pollution sonore. Après ça, ben, étant donné qu'on favorise l'accumulation de la matière organique sur place, ben, ça va aider à créer un sol qui va être plus vivant, qui va être plus perméable à long terme, ce qui permet d'absorber plus d'eau quand il y a des gros épisodes de fortes pluies, donc qui aide à réduire les inondations. Puis d'un aspect social, Karine, mais c'est un aménagement qui est beaucoup plus dynamique et coloré, étant donné qu'on a une floraison du printemps jusqu'à l'automne.
1: Oui, c'est beau, c'est vrai, ça compte. Mais là, on a beau être des rebelles à arracher notre tourbe, Anthony. J'entends les auditeurs, auditrices de partout au pays dire « Oui, mais j'ai pas le droit de faire ça, moi, dans ma ville. » Évidemment, c'est pas encore permis partout là, à travers le Canada, ce genre de pratique-là.
0: Exact. Puis ça, c'est... Mais en tout cas, moi, je considère que c'est quand même un problème. Il y a des villes qui commencent à assouplir, qui commencent à accepter que les citoyens aient une couverture végétale qui dépasse les 20-30 cm. Il y a des villes comme Sherbrooke, Rimouski, London, Toronto qui ont assoupli leur règlement municipal pour permettre aux résidents d'utiliser leur façade de maison avant de manière différente, mais il faut dire que l'acceptation sociale, c'est pas toujours au rendez-vous. Il y en a qui vont trouver que ça fait négliger, il y en a qui seront pas d'accord avec le look, étant donné que c'est normal, on cohabite avec le gazon depuis 70 ans, c'est la seule chose qu'on connaît dans nos aménagements. Fait que, tu sais, je pense que si on veut, puis surtout d'un point de vue légal, il y a beaucoup de frictions que les gens vont implanter une prairie florale, puis là, la ville va dire, ben non, t'as pas le droit, ils vont avoir une amende, ça va se rendre en cours. Fait que, tu sais, c'est beaucoup de...

0: et je le rentre dans la maison l'hiver. Malheureusement, il est infesté de pucerons. Comment est-ce que je pourrais m'en débarrasser?
1: Ah, les vilains pucerons. Mm-hmm. Bon, ben, la première étape, c'est on commence par pulvériser sa plante d'un jet d'eau. Ça, ça va permettre de faire tomber les pucerons. S'ils sont encore trop nombreux, ben là, il va falloir faire un traitement qui combine de l'eau et du savon noir. Pas du savon à vaisselle, ça, oubliez ça, ça marche pas. Okay, vraiment, du savon noir.
0: On trouve ça où, du savon noir?
1: En quincaillerie, dans les pépinières, sur Internet, il faut vraiment, c'est savon noir, c'est ça qui est important. Okay. C'est un traitement qui est sans risque pour l'environnement puis qui nous permet de se débarrasser efficacement des pucerons. Puis si l'évasion persiste, ben il faut s'attendre à refaire le traitement après quelques semaines. Un autre élément intéressant, en parlant de fleurs encore une fois, mais d'intégrer des fleurs comme la calendule, la chilée millefeuille qui vont pouvoir attirer des insectes prédateurs des pucerons comme les syrphes, les chrysopes ou les coccinelles.
0: Ah, ça c'est habile, d'accord. Chantal nous demande, est-ce que je peux planter une plante qui éloigne les limaces de ma rhubarbe? Elle mange ma rhubarbe.
1: Bon, OK, je vais être honnête avec toi, Chantal. Il n'y a pas de solution miracle pour les limaces. Malheureusement, elles sont là. Elles bouffent nos plantes. Elles font rager plus d'un jardinier. À ma connaissance, je vais dire, Karen, je connais pas de plantes qui éloignent les limaces. Malheureusement, j'aimerais bien ça. Mm-hmm. Ce serait hot. Ce serait une solution miracle. Mais il y en a qui disent qu'il y a des plantes qui font les résister, les éloigner, comme la lavande, la menthe. Moi, je te le dis, ça fonctionne pas de mon côté. Si les limaces sont trop problématiques, mon conseil serait vraiment de créer une barrière irritante au pied des plants. Fait qu'on utilise des coquilles d'œufs, du sable, de la sciure de bois, étant donné que ça va créer vraiment une barrière abrasive qui va décourager les limaces. Ils n'aiment pas ça, justement, passer sur ces matières-là. Un piège à limaces avec de la bière peut aussi être utilisé, mais là, au niveau de l'efficacité, à savoir, il y en a qui disent que ça attire plus de limaces, ça, c'est à revoir.
0: OK.
1: Finalement, encore une fois, sous l'angle de la diversité, notre meilleur allié pour freiner des limaces, ben moi, je pense que ça passe par avoir un jardin diversifié, ce qui permet d'attirer des prédateurs comme le crapaud d'Amérique, la couleuvre ou le carabe, qui est un petit coléoptère noir d'ici qui se donne à cœur joie de manger des limaces. Fait qu'encore une fois, Karine, la clé repose dans la diversité.
0: Ah, ben voilà, c'est bien dit. Je pense que le mot commence à être clair. Merci beaucoup. Anthony Germain, ça a été vraiment un grand, grand bonheur. Je vais te laisser au bon soin de Jean-Philippe Vautier pour le reste de l'été, mais ça a vraiment été un très beau coup de cœur puis un plaisir de pouvoir parler horticulture et biodiversité avec toi.
1: Certainement, c'est un plaisir partagé, Karine, puis on n'oublie pas, on a parlé de prairies florales. Ben écoute, car là où il y a des fleurs, il y a de l'espoir.
0: Merci beaucoup, Anthony. Bonne journée. Merci, salut.

0: Magali, c'est très beau ça.
1: Oui, un extrait des Noces de Figaro.
0: On se parle d'art lyrique. Mm-hmm. Il y a des événements, deux événements d'art lyrique.
1: Ouais, il y en a plus qu'un là, mais j'en ai choisi deux pour vous. Le premier événement, c'est la Semaine chantante qui débute mm-hmm. demain au Jardin de Métis. C'est d'ailleurs le 100e anniversaire des Jardins cette année. C'est la 4e édition de la Semaine chantante qui est organisée par le Réseau des conservatoires du Québec. Et là, il va y avoir des étudiants et des étudiantes qui viennent un petit peu partout dans la province. Ils vont se rendre à Métis pour une semaine de formation et aussi de concerts. Mmh. Ils vont recevoir toutes sortes de conseils en jeu scénique, en interprétation vocale, en ensemble aussi. Donc, ça va être très varié pour eux. C'est très intéressant pour les élèves, mais aussi pour le public, parce que les formations sont ouvertes au public, sauf la classe de maître de Marie-Nicole Lemieux, qui est notre fierté, la grande contralto québécoise. Bon, la classe de maître est privée, c'est déjà assez stressant chanter dans une classe de maître. Quand il y a du public, c'est encore plus stressant. Donc, on va leur donner une chance. Ces élèves-là vont avoir la chance de faire plusieurs concerts pour nous. C'est aussi un plaisir de les entendre. Il va y avoir deux apéros opéra. Ça, c'est des concerts à 17h avec des extraits d'opéra. Il va y avoir des extraits des Noces de Figaro. Mm-hmm. Donc, j'anticipe quand même qu'on va entendre le fameux duo de la comtesse et Susanna Solaria qu'on entendait il y a quelques instants. Il va aussi avoir des concerts de chorale déambulatoire. Donc, la chorale va se promener dans les jardins en chantant et un récital de mélodie française. Et il n'y a pas seulement des étudiants qui vont se produire à cette semaine-là. Il va aussi y avoir des professionnels. Donc, le quatuor vocal de l'ensemble hors chorale qui va former les étudiants va aussi faire des prestations à presque tous les jours, à commencer par demain. Ils vont se produire dans un pique-nique musical. Mmh.

11h30 et à 13h. Il y a aussi un grand cabaret festif le 24 juillet avec plusieurs artistes invités, dont Marc Hervieux, qui est maintenant directeur général du Conservatoire. Et la semaine chantante va se conclure avec le récital de Karina Gauvin, une autre grande diva québécoise, avec un récital à 16h à l'église Saint-Octave de Métis.

0: C'est magnifique, ça.
1: Magnifique, hein? C'est les 5 mélodies populaires grecques de Ravel. On peut les écouter en grec ou en français, à votre choix. C'est sur l'album qu'elle a fait avec Stéphane Lemelin.
0: C'est Carina Gauvin.
1: C'est Carina Gauvin qu'on entend chanter. Hein? La voix est absolument magnifique. Alors, tout ça, c'est entendre cette semaine à Métis, au Jardin de Métis. La majorité des activités sont ouvertes au public et sont accessibles avec un billet d'entrée au jardin. Mais par contre, il faut réserver sa place pour les apéros opéra et le cabaret festif. On le fait ça sur le site des Jardins de Métis. Et les billets pour le récital de Carina Gauvin sont en vente sur le site web du Conservatoire.

0: Là, on s'en va à Alain Audière.
1: On s'en va à Alain Audière. Ah, j'ai déjà des frissons. Ouais. Là. Antoine Mathias Guernet, si le nom vous dit quelque chose, c'est normal parce que c'est un chanteur d'opéra qui est quand même assez connu. Il vient régulièrement au Canada. Mm-hmm. L'automne dernier, il était à Toronto et à Québec, justement, pour interpréter ce fameux, ce grandiose voyage d'hiver, le Winterreise de Schubert. Schubert, ce grand maître du Lied allemand. Le Lied allemand qui est une petite forme musicale qui est apparue au 19e siècle, justement, avec Schubert, qui en est un peu l'inventeur. Donc, ça va être un chanteur avec un piano, mm-hmm. tout simplement, des poèmes qui sont très touchants, très courts. Et c'est la spécialité de Mathias Guernet, qui est reconnu pour son interprétation des grands cycles de Schubert. Schubert qui en a écrit 3. Et un grand cycle de Lieder, là, qu'est-ce que ça veut dire? Ben, c'est plein de mélodies qui sont mises ensemble pour mm-hmm. former un tout, pour former un voyage, un concert entier. Donc, dans le cas du concert de Mathias Guernet qui a lieu mardi soir au Festival de la Naudière, on s'embarque dans un périple de 24 Lieder. Donc, c'est un cycle qui est quand même assez sombre. Hein? Ouais. Le voyage d'hiver, on comprend que ce sera sûrement pas très joyeux. Là. C'est sur le thème de la solitude, du voyage. En quelques titres des Lieder qu'on va entendre, il y a « Larmes gelées »,« Engourdissement », »,« Regard en arrière mmh. », là, on comprend le ton. Mais c'était l'esprit, hein, c'était l'état d'esprit de Schubert qui allait mourir un an plus tard et qui était déjà malade à cette époque. Donc, c'est absolument magnifique et ça fait du bien, moi, je trouve, de plonger dans des émotions plus sombres. Il y a même certaines études qui disent que ça nous aide à digérer les émotions, même dans des moments où on est très triste. Alors vraiment, mardi soir, 21 juillet, à 20h, à l'église de Mascouche, il faut aller entendre Mathias Guernet chanter les Winterreise si vous avez la possibilité. Et c'est Tamara Stefanovic qui va être avec lui au piano. Ça va être magnifique.
0: Merci beaucoup, Magali. Très, très belle suggestion. Puis peut-être des festivals comme le Festival de la Naudière, vraiment une opportunité si vous n'êtes jamais entré dans le monde de l'art lyrique. C'est pas intimidant du tout.
1: Non,
0: non c'est ça. Vous allez côtoyer, des amateurs. Ben, des amateurs puis des professionnels. Oui, c'est ça.
1: On s'assoit puis on écoute un spectacle. Hein. C'est un spectacle comme un autre. On n'a pas besoin. Puis si vous n'êtes pas sûr de quand applaudir, ben, attendez que les gens applaudissent autour de vous puis suivez. T'sais.
0: C'est tout. C'est pas plus compliqué que ça.
1: Puis si vous aimez ça, criez. Si vous n'aimez pas ça, criez pas. Bon, peut-être pas en milieu d'une mélodie quand même.
0: Non, attendez que ce soit.
1: Mais à la fin, là, à la fin, quand c'est le temps, quand les autres applaudissent. Allez-y.
0: Merci beaucoup, Magali. Ben, restez avec nous. On a vraiment une heure qui s'en vient bien, bien dodue. On va se parler terroir. 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Et puis, on va se parler de Coupe du Monde. On va aller en Argentine et en Espagne prendre le pouls avec deux journalistes là-bas pour savoir comment on se prépare pour la grande finale prévue pour cet après-midi. Donc, on se retrouve dans quelques instants après les informations. À tout de suite.
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6: Bonjour, ici Alix Villeneuve à partir de Rimouski. Voici les informations. D'abord, un grave accident impliquant 4 véhicules est survenu aux Escoumins sur la Côte-Nord, sur la route 138 hier. Selon la Sûreté du Québec, un véhicule qui roulait vers l'ouest a fait une sortie de route, pour une raison encore inexpliquée, et a percuté 3 véhicules qui roulaient en sens inverse, vers l'est. 3 personnes sont dans un état critique, selon les informations de la SQ. Et Québec a récemment annoncé l'assouplissement de ses règles concernant la vente directe de viande pour les producteurs. Par exemple, dès le 29 août, les éleveurs et maraîchers pourront abattre et transformer jusqu'à 300 poulets pour les vendre à leur ferme dans les marchés publics. Une autre modification en vigueur depuis le début juillet vise à favoriser l'agrotourisme et les activités complémentaires à la ferme. À Sébec, la copropriétaire de la ferme des Cinq Sens, Jessie Beaulieu-Gagné, se réjouit de ce changement pour elle ainsi que pour les producteurs maraîchers.
7: Nous, on pouvait juste en faire pour notre production personnelle. C'est qu'on faisait seulement le nombre de poulets que nous, on allait manger dans un hiver. Mais là, oui, ça représente quand même un bon revenu quand tu peux vendre jusqu'à 300 poulets à tes clients, là. C'est quand même énorme, là, comme diversité, là. C'est pas, il y a du progrès à faire encore, là, mais c'est un grand avancement, là, pour les petits producteurs.
6: Le ministère de l'Agriculture justifie cet allègement de la réglementation par l'accès difficile à des services d'abattoir pour plusieurs producteurs. Par exemple, les éleveurs de volailles doivent envoyer leurs animaux à l'île d'Orléans, près de Québec. Selon l'agent de développement social à la MRC de la Côte-de-Gaspé et responsable des marchés publics de Gaspé, Olivier Desruelles, il s'agissait d'un obstacle pour des producteurs de la région.
8: Il y a un ensemble de règlements actuellement qui se développent tranquillement pas vite au niveau du MAPAC et qui permettent effectivement, qui facilitent, disons, la production locale et surtout la consommation des produits locaux sans avoir à passer par des grandes chaînes ou par des abattoirs lointains. Enfin, ça, tout ça, ça facilite la vie des producteurs et je dirais la vie des consommateurs locaux.
6: Également, il y a 30 ans, jour pour jour, débutait le déluge du Saguenay. Du 19 au 21 juillet 1996, le Saguenay-Lac-Saint-Jean, la Côte-Nord et Charlevoix ont été frappés par des pluies torrentielles. 10 personnes ont perdu la vie et 16 000 ont été évacuées. 50 villes et villages ont été touchés un peu partout au Québec, alors que plus de 1000 maisons et commerces ont été détruits. Un dossier soulignant les 30 ans du déluge est disponible sur le site web de Radio-Canada. Et plus de 5000 pompiers ont été déployés à travers le pays pour combattre les feux de forêt. Sur les réseaux sociaux, le premier ministre du Canada, Mark Carney, évoque l'une des saisons les plus intenses de l'histoire du Canada. Il affirme que les incendies sont particulièrement dévastateurs dans le nord-ouest de l'Ontario. La ministre responsable de l'Agence fédérale de développement économique pour le nord de l'Ontario, Patty Aidjo, a rencontré les personnes évacuées hier à Thunder Bay.
9: Chaque jour, il y a une conversation avec l'Ontario et le gouvernement fédéral pour très rapidement supporter les personnes.
6: Et également au soccer, la grande finale de la Coupe du monde va opposer l'Argentine et l'Espagne cet après-midi. Les champions en titre, les Argentins, Lionel Messi et ses compatriotes, pourraient devenir la deuxième équipe à obtenir un second sacre de suite après le Brésil en 1958 et 1962. Voici l'analyste de soccer, Patrick Leduc.
10: Tout le monde joue pour le maillot, pour le pays, pour l'Argentine, mais aussi pour Lionel Messi. On a l'impression qu'ils veulent écrire l'histoire avec lui, faire partie de la bande de celui qui peut-être un jour va être considéré comme le meilleur joueur de tous les temps. Donc, ils sont en mission.
6: Hier, dans la petite finale, l'Angleterre a vaincu la France 6-4. Et pour la 19e édition du Festival en équestre de Saint-Honoré-de-Témiscouata, l'événement accueille un nombre record de participants. Au total, ce sont 195 cavaliers qui compétitionneront sur le site du festival. Julia Nazari-Mondino en a discuté avec une amatrice, ainsi qu'avec la présidente du festival, Manon Damour, dans ce reportage.
11: Troisième Marie.
12: Chloé Caron vit au rythme des coups de sabot.
13: C'est nos bébés, là, on ferait pas ça sans eux autres. Là. Fait qu'il faut qu'ils soient sa coche.
12: Depuis sa première participation au festival Onéquestre de Saint-Honoré de Témiscouata en 2019, la native de Saint-Paul-de-la-Croix a remarqué un intérêt grandissant pour les compétitions équestres et la culture country.
13: C'est plus médiatisé, c'est plus gros. T'sais, on voit en fin de semaine, il y a 1000 inscriptions et plus. Là, fait qu'on voit que plus que ça vient, il y a du monde dans les estrades tout le temps. C'est
12: un constat partagé par la présidente du festival. Elle se réjouit d'accueillir un nombre record de 195 cavaliers et 250 chevaux pour sa 19e édition.
14: Bien, l'engouement country, là, c'est pas compliqué. Là. Même nos jeunes s'habillent avec des bas de cow-boy pour aller à l'école. Fait que c'est fou, là. La mode country, c'est très populaire.
15: On la surveille, America Marcotte, on en a un excellent.
12: Le festival équestre de Saint-Honoré se poursuivra jusqu'à dimanche, où se définiront les gagnants dans les grands prix dans la section jeunesse et adultes. Ici Julien Nazari-Mondino, Radio-Canada, à Saint-Honoré-Témiscouata.
6: Et voilà, c'est avec ce reportage que se termine ce bulletin d'information. Merci d'être avec nous. Pour plus de détails ou d'autres nouvelles, vous pouvez consulter notre site Internet sur les pages du Bas-Saint-Laurent, de la Gaspésie, de la Côte-Nord ou l'application mobile Info de Radio-Canada. Sinon, on se retrouve dans une heure pour un autre bulletin avec la

0: à En attendant Annie. Je vous le disais, grosse heure qui s'annonce devant nous. On va se parler de Coupe du Monde. On va aller faire un tour en Espagne et en Argentine où, ben là, ça commence vraiment à être survolté. On a très, très hâte à la finale. Donc, on va aller prendre le pouls de ces deux villes-là pour vous, savoir comment on a vécu les derniers jours, les demi-finales. En tout cas, les rues ont été envahies. Et puis, ça sera au menu de la prochaine heure. On va se parler terroir. On va parler de miel aujourd'hui, d'hydromel aussi. Donc, des petites dégustations à prévoir. Je le dis pour l'équipe qui est avec moi en studio, toujours là avec nous à la revue de presse aux actualités, Caroline Morin, à la culture Magali, Simar Galdès et Kevin Breton. Fièrement fêté aujourd'hui, 36 ans, c'est votre anniversaire. D'ailleurs, les mots d'anniversaire sont entrés. Kevin, vous êtes nombreux d'ailleurs à lui souhaiter bon anniversaire. Entre autres, Marie-Claude Hubert qui dit « Votre équipe est comme l'été, on ne veut pas que ça finisse. La complicité, la fraîcheur de votre équipe est perceptible à tous les moments. Bon anniversaire à Kevin qui est excellent. »
1: Merci.
0: Puis bonne dernière, Karine, bien merci. Bonne vacances, c'est très, très gentil. Mais oui, elle dit « Amène-toi, Jean-Philippe. » Jean-Philippe s'en vient de la semaine prochaine. Marlène aussi de Longueuil, vous êtes... Ah, mais ça, c'est pour moi. Excellente à votre émission. Merci beaucoup, le sourire dans votre voix. Ben merci, Marlène, c'est très gentil. Et puis oui, allez-y via l'application audio, la bulle de conversation, pour nous écrire un petit mot en studio pour les deux prochaines heures, que ce soit les vœux d'anniversaire pour Kevin ou encore peut-être des questions pour Anthony Germain, qui lui va poursuivre l'été avec ses chroniques horticulture et biodiversité. Si vous en avez des questions pour Kevin, Anthony, ben pour Kevin aussi, là. Mais peut-être pas des questions sur la biodiversité, je sais pas, j'ai présumé. Non?
1: Très peu d'expertise.
0: Alors, si vous avez des questions pour Anthony sur la biodiversité, l'horticulture. On les prend aussi, on les relaiera à l'équipe qui va suivre et puis il pourra y répondre au cours des prochaines semaines. C'est installé aussi dans notre studio Manon Globinski. Bonjour Manon.
2: Bonjour.
0: Qu'est-ce qu'il y a au menu de l'émission aujourd'hui?
2: Alors, une émission surtout animée par les dates, hein, mm-hmm. parce que bon, on a une série sur le 250e anniversaire des États-Unis. Cette semaine, on parle du droit du sol, la citoyenneté mm-hmm. américaine conférée par le fait qu'on est aux États-Unis. Et, mais aussi, donc, les 50 ans. Je sais, vous en avez parlé dans la précédente heure, les 50 ans des Jeux olympiques de Montréal.
0: Oui, ben oui.
2: J'ai rencontré un collectionneur d'objets olympiques vraiment fascinant. Alors, ça a donné une très jolie entrevue. Et puis, les 30 ans du déluge du Saguenay. Moi, j'ai couvert le déluge, mais pour CBC Radio, qui avait besoin de quelqu'un qui pouvait monter au Saguenay et qui était bilingue. Et je me souviens d'avoir atterri en hélicoptère dans le fond d'un lac qui s'était vidé complètement, le lac A.
0: Ouais.
2: La digue avait cédé et le village de Ferland et Boileau s'est retrouvé complètement inondé. C'est au maire, à l'ancien maire de Ferland-Boileau qu'on va parler de ses souvenirs d'il y a 30 ans.
0: C'est vrai,
2: ce matin.
0: Je l'ai déjà rencontré aussi. On avait fait le tour de... Parce que ça a été dévasté ensuite avec les traces des cicatrices du déluge.
2: Il va nous raconter comment on lui a suggéré de... mettre la clé dans la porte, finalement. Mais...
0: Ah oui, mais non, il est toujours là pour en témoigner. Donc, vous écoute Manon à tout terrain, c'est à 10h après les informations. Merci beaucoup, bonne émission. Tour de table maintenant avec l'équipe Caroline. Une entrevue avec le nouveau scientifique en chef du Québec.
3: Oui, qu'on connaît très bien, en fait, mais comme rocker.
0: dans un certain groupe qui s'appellerait les Cowboys Fringants.
3: Les Cowboys Fringants. Oui. Alors, c'est Jérôme Duprat qui est rentré en poste. Jérôme Duprat, c'est le bassiste, des Cowboys Fringants, mais c'est d'abord et avant tout aussi un professeur d'université, un spécialiste de l'économie écologique. Et Philippe Mercure l'a rencontré dans la Presse Plus ce matin et il lui présente sa vision en quatre temps. D'abord, son slogan, c'est « La science, c'est le cœur de l'avenir du Québec ». Et donc, sa vision en quatre temps, son point numéro un, c'est qu'il estime que la science québécoise doit davantage être canalisée vers nos problèmes de société. L'idée, c'est de maximiser les retombées écologiques, sanitaires et sociales de la science. Hein, c'est une bonne idée. Le deuxième point, c'est la participation de la science à l'économie. Et son troisième pan de sa vision, c'est engager un dialogue avec la société. Et finalement, il se donne comme mission de mieux faire rayonner la science québécoise à l'étranger.
0: Ah ben là,
3: c'est un beau programme.
0: Ah oui, tout à fait.
3: Voilà, donc c'est très concret aussi.
0: Mm-hmm.
3: Alors, bon mandat à Jérôme Duprat. Et vous pouvez lire ça dans la Presse Plus ce matin.
0: Quelle trajectoire quand même. Hein? Il aura eu une vie bien remplie, encore beaucoup, beaucoup de défis devant lui.
3: Et ça, ce ne sont que deux de ses facettes parce que c'est aussi un entrepreneur.
0: C'est vrai?
3: Oui.
0: très impressionnant. Oui. Merci, Caroline.
3: Talentueux.
0: Oui. Kevin, ben, Coupe du monde, mais il faut revenir sur cette défaite crève-cœur de la France hier lors de la petite finale.
1: Exactement. On a eu droit à ce qu'on pourrait appeler, je pense, du soccer de fantasy hier. C'est assez rare de voir un score qui se termine ainsi. 6-4. Déjà, on prévoyait que ce serait un match un peu particulier, étant donné que c'est un match un peu sans enjeu pour deux pays qui aspiraient à bien plus qu'une, je dis, troisième place, entre guillemets, une vulgaire troisième place, entre guillemets, même s'il y a d'autres pays. T'sais, j'imaginais, mettons, que le Canada aurait eu l'occasion de disputer la petite finale hier.
0: On aurait été ravis.
1: Voilà, c'est ça. Mais pour la France, l'Angleterre, c'est pas la même chose. Mm-hmm. Les Anglais ont vite pris les devants 4-0 à la mi-temps. On croyait que ce serait insurmontable, comme c'est habituellement au soccer, mais de façon assez improbable. Donc, les Bleus ont remonté la pente jusqu'à faire 4-3, créer un bon suspense. Ça s'est joué dans les dernières minutes du match. Finalement, l'Angleterre qui s'en est tirée avec une victoire de 6-4. La France qui est donc exclue du podium après 2 années à avoir participé à la grande finale. Mm-hmm. On peut écouter la déception de Kylian Mbappé qui aurait surtout voulu en faire un peu plus pour son entraîneur qui en était à son dernier match.
4: Je pense que c'est plus dommage pour le coach. On voulait faire quelque chose pour lui. Malheureusement, la première mi-temps, elle a l'impression qu'on l'a laissé tomber. Et c'est pas du tout ce qu'on voulait faire ressentir.
0: Ouais.
4: Mais c'est comme ça, c'est le football. Nous, on veut remercier le coach pour tout ce qu'il a fait parce que...
1: Le dernier match de Didier Deschamps après quelques 15 ans à la tête de l'équipe nationale française, c'est Zinedine Zidane, dit Zizou,
0: ben
1: qui prendra la relève. Kylian Mbappé en a quand même profité dans cette défaite hier pour marquer un doublé. Donc, il a maintenant la marque de tous les temps pour le nombre de buts marqués en Coupe du Monde avec 22. Et dans cette édition-ci 2026, il en compte 10 devant les 8 de Lionel Messi. On verra si Messi pourra le rejoindre ce soir.
0: Il aura l'occasion de le faire ce soir, cet après-midi, c'est vrai, lors de la finale. Merci beaucoup, Kevin. Notre réalisatrice Annie me faisait suivre une petite manchette rigolote à propos de la Coupe du monde de FIFA qui s'achève. Il y avait plusieurs sites où on jouait les matchs là, partout, à la fois aux États-Unis, au Canada et au Mexique. Et on en est à vendre des petits carrés de pelouse. Donc, si jamais vous voulez...
1: Pour les amateurs.
0: Ça ferait sourire Anthony de notre chroniqueur antique pour les amateurs.
1: Est-ce
0: oui,
1: que ça compte
0: ça.
1: Pour de la biodiversité, ça, de la pelouse
0: sur votre tablette, peut-être, la biodiversité sur votre tablette. Et on parle d'un petit bout de gazon. Là, ça, pour, si vous voulez investir, là, ça aussi entre, je pense, 300 et 4000 $. Donc,
1: pour moi.
0: Ça fait cher le petit bout de gazon.
5: Ah, parce qu'il coupe vraiment un bout de la pelouse pour l'envoyer. Moi, je viens de comprendre. Oui. Je pensais que c'était la variété de pelouse de la FIFA. Non, non, c'est carrément...
0: Oui, c'est pas là, on vous vend pas les semences.
5: Non, on vous vend pas les semences.
0: Un petit bout de gazon. Oui, c'est ça.
5: C'est pas une promesse du gazon le plus vert, là, comme on voit à la télé. C'est vraiment le gazon.
0: Oui, d'ailleurs, je me demande comment il fait pour rester vert. Est-ce qu'il est traité, ce gazon-là? Parce qu'un petit gazon, un petit bout de gazon arraché, ça sèche vite. Mm. C'est commun dans les événements de fans. On va vendre des bouts, par exemple, à la lutte, on va vendre des bouts du tissu qui recouvre le ring.
1: Et là, Karine, vous m'avez dit escrimeuse, vous avez dit que vous jouez au bowling. Est-ce que vous avez aussi une carrière de lutteuse
0: à
1: dévoiler?
0: Je suis une amatrice de lutte.
1: Confessez-vous.
0: Non, j'ai pas besoin de me confesser. Ça, c'est bien su. D'ailleurs, je vais voir le passage de la AEW la semaine dimanche prochain au Centre Bell.
5: Vous avez dû aimer Agamemnon in the ring.
0: J'ai adoré Agamemnon dans le ring. D'ailleurs, je pense que ça revient encore cette année. Je leur souhaite. Donc, c'est ça. On vend des petits bouts de jersey, de chandail. On trouve une façon, finalement, de faire partie de l'histoire. Oui, c'est ça. Moyennant 300-400 pièces, c'est moyen de le faire.
3: Et ça, ça va s'ajouter aux 13 milliards de dollars que la FIFA engrange aux 4 ans.
0: Combien? Hein? 13 milliards?
3: 13 milliards possèdent des réserves de trésorerie estimées à près de 4 milliards de dollars.
0: Puis tout du bon monde, du monde.
3: Oui,
0: plus,
3: c'est ça.
0: Et le mérite.
3: Pour donner des trophées pour la paix à Donald Trump.
0: Oui, c'est ça. Bon, je faisais référence. Si vous ne savez pas à quoi je fais référence, je vous réfère à l'entrevue qu'on a menée avec Robert Froisy il y a quelques semaines où on parlait d'à quel point le sport était politique et comment, au fil des ans, la FIFA n'a pas été exemplaire, notamment au niveau des droits humains. OK, on passe à autre chose. Magali? On se parle. Ah, où rire ces jours-ci?
5: Oui.
0: Suggestion, où aller rire?
5: Où aller rire?
0: Oui,
5: j'ai fait un petit tour. Alors, si vous êtes dans l'Ouest canadien, aujourd'hui, c'est la dernière journée du Great Outdoor Comedy Festival.
0: Oui, ça, c'est
5: bien. Que j'ai librement traduit par le Grand Festival d'humour en plein air.
0: Ouais.
5: Je pense que c'est pas pire quand même. C'est donc à Winnipeg et Edmonton. Mm-hmm. C'est les dernières journées aujourd'hui, mais ça reprend plus tard au Canada, un peu plus tard en août. Là, la tournée continue. À Montréal, c'est le festival Juste pour rire qui continue de battre son plein jusqu'au 26 26 juillet. Et cette semaine, il y a quand même un incontournable, c'est le spectacle de David Letterman.
0: Oui, je dirais aussi.
5: Le grand humoriste américain, c'est la première fois dans sa carrière qu'il va venir à Montréal. Ça, c'est le 21 juillet. C'est très attendu. Et à Québec, c'est le festival Juste pour rire qui débute le 22 juillet. Et là, eux, ils ont une belle sélection de spectacles, de galas, même des roasts, les fameux spectacles où il y a un invité qui se fait amicalement insulter finalement toute la soirée. Et là, ça va mettre en vedette plusieurs noms connus de l'humour québécois hein, dans le festival Juste pour rire à Québec. On va entendre Laurent Paquin, François Morancy, Arnaud Soli, que moi, je trouve très, très drôle, et Marthe Laverdière, aussi très, très drôle. Mm-hmm. Et il va aussi avoir des artistes émergents. Il y a la série Sa face me dit de quoi, hein? Probablement en référence au fait
0: que... C'est le nom de la série, Sa face me dit de quoi. Donc, la relève.
5: On la relève. Hein? On la voit passer sur les réseaux sociaux. Je ne sais pas si je suis la seule à avoir de l'humour dans mes algorithmes, mais c'est vrai qu'il y a quelques visages que je me suis dit, j'ai déjà vu passer un court vidéo de cet humoriste.
3: Ben, c'est comme ça qu'on a connu Arnaud Soli.
0: Entre autres. Si vous ne le voyez pas sur l'improvisoire, parce que c'était un improvisateur de talent, mais c'est vrai, il nous est parvenu parfois ici et là par le web.
5: Qui vient d'ailleurs d'une grande famille de musiciens au Québec.
3: On l'a connu en jouant de la flûte vers le nez. Ça, c'est ses premiers faits d'armes.
5: Et un événement un peu inusité à Québec, c'est Carte blanche à Annie Broccoli. Ça va être vendredi prochain parce que c'était écrit sur le site « Broccoli un jour, Broccoli toujours ». Alors, j'étais assez curieuse de voir comment...
0: C'est vous de la génération Annie Broccoli, vous?
5: J'étais comme entre les deux. C'était ma petite sœur qui était Annie Broccoli. J'étais comme à la limite, mais j'étais comme... J'avais 12 ans, puis j'étais comme « Ah, c'est pas cool ».
0: Vous étiez trop cool.
5: J'étais rendue cool à cette époque-là, mais de quelques années à peine. Là.
0: Parfait. Et puis, pour revenir sur l'animateur David Letterman qui sera de passage, moi, je l'ai vu à Vancouver quand il est passé ce printemps. Donc, il offre une conversation. Il y a Paul Schaefer aussi qui a été son chef d'orchestre. Je sais qu'il restait quelques billets à la Place des Arts. Donc, si vous êtes fan de l'animateur, et il vient souvent à Montréal, mais pas pour l'humour. Mm-hmm. Il vient comme parce que c'est un amateur de course automobile. Ah. Donc, il vient un peu en catimini, mais il venait pas sur scène. Donc, oui, ce sera une première. Si vous n'avez pas eu la chance de le faire, là, c'est vraiment une soirée mémorable. Il est très généreux avec le public. Donc, avis aux fans. C'est l'heure d'aller rejoindre Sophie André Blondin au bout du fil pour parler des années-lumière. Bonjour, Sophie André.
6: Bonjour, Karine.
0: Dites-moi.
6: Vous savez, derrière le gazon, les petits morceaux de gazon dont vous parliez tout à l'heure, là, ça vaut de l'or, ça, parce qu'il y a des années de recherche derrière le gazon de la Coupe du Monde. Il y a de la science là-dedans, au pouce carré, là, c'est quelques semaines. Donc, dans le fond, peut-être que ça vaut ce que c'est.
0: Bon, ben peut-être que ça vaut son pesant d'or. Parfait, sachez-le, un petit bout de science sur votre tablette. Dites-moi, Sophie-André, qu'est-ce qu'il y a au menu des années-lumière cet après-midi?
6: Ben on va un peu dans les extrêmes. Imaginez que vous êtes sur les îles grecques, que vous gambadez joyeusement sur une île grecque, puis que vous tombez face à face avec un éléphant.
0: Ah.
6: Ou en fait, un ancêtre de l'éléphant. Ben, ça vous arrivera pas. C'est pas arrivé à des humains. Mais il y a des centaines de milliards, en fait, des millions d'années et des centaines de milliers d'années, il y avait là des éléphants, sauf que comme ils ont été pris sur les îles, une fois qu'il y a eu

0: de fonte de glaciers, ils sont devenus nains. On appelle ça le nanisme insulaire. Alors, ils ont vraiment rétréci. Ça donne des éléphants nains. Et ça, on en trouve partout. On en trouve beaucoup sur ces îles-là. Il y a des questions qui se posent. Est-ce que c'est vraiment comme un éléphant, mais exactement la même chose en minuscule? Est-ce que ça présente des caractéristiques plus adolescentes? Donc, il y a une paléontologue du Muséum d'histoire naturelle à Paris qui en a fait sa passion et ses travaux. Partout dans le monde, elle ausculte les squelettes d'éléphants nains. Et puis, elle essaie de déterminer ce qui a changé dans la structure de l'éléphant, la biologie de l'éléphant, quand ils sont devenus nains à force de ne pas avoir de prédateurs et d'avoir des ressources limitées sur les îles. Puis, à l'autre bout du spectre, on parle des virus géants. Des éléphants nains ont un virus géant. Et ça, vraiment, ça a été découvert tout récemment, dans les années 2000, par hasard, à un moment donné, quelque chose dans les qui était trop gros, qu'on n'arrivait pas à identifier. Et on a finalement trouvé qu'il y a dans la vie des virus géants. Des fois, c'est aussi gros ou presque qu'une bactérie, alors qu'on n'aurait pas arrêté de vous dire que c'était facile, la bactérie, c'est gros. C'est pas toujours vrai. Dans le cas des virus géants, ils ont une fonction encore plus particulière et importante dans l'environnement polaire. C'est une espèce d'assassin des microalgues. Alors, ils régulent un peu la quantité de matière organique qu'on a dans les lieux polaires. Et il y a un postdoctorant, Thomas Pitot, qui consacre ses travaux sur le fait de comprendre ce rôle des virus géants dans l'environnement polaire. Donc, des éléphants nains aux virus géants. On parle des espèces de café. Si on veut continuer à en boire dans des dizaines d'années, c'est pas assuré. Il va falloir trouver une solution.
1: Bon,
0: on va partout.
1: Ben oui, c'est ça. Vous aussi, vous appliquez le principe de biodiversité à votre émission, Sophie André. J'adore ça. C'est bon, c'est sain. Alors, on vous écoute les années-lumière. C'est dès midi, tout de suite après. Merci beaucoup, Sophie André. Oh, on l'a perdu.

0: Magali.
1: Eh bien, on danse, je sais pas, on vient de voir une belle danse parce que sur cet extrait de la suite Carmen de Bizet, l'opéra que le plus joué au monde d'ailleurs, qui a été un flop à l'origine. Bon, je vais quand même pas ouvrir la boîte de Pandore de Carmen dans ma tête, je vais m'en tenir au sujet qui est le Festival des Arts de Saint-Sauveur. Qui commence cette semaine. C'est vraiment un incontournable dans le monde de la danse au Canada. J'ai mis l'extrait de Carmen parce qu'en fait, c'est un des spectacles qui est présenté, la version ballet de l'opéra. Et j'ai eu le plaisir de discuter vendredi matin avec Guillaume Côté, qui est le directeur artistique de la compagnie depuis 2014. Il m'a dit qu'il était extrêmement fier de la programmation. C'est des programmes qui se montent sur plusieurs années. Ça demande beaucoup de travail, beaucoup de réseautage et même parfois des coups de chance pour faire fonctionner certaines venues de compagnie. Par exemple, il me disait que c'est une collaboration avec deux autres diffuseurs qui ont permis à la compagnie Circa de venir d'Australie jusqu'en Amérique du Nord. Donc, ils vont faire un arrêt à New York, au Festival Saint-Sauveur et en Écosse, en retournant de l'autre côté de la Terre. Ça lui permet vraiment d'aller chercher ce qui est le plus intéressant, ce qui est le plus exceptionnel. C'est très important pour lui de présenter des chorégraphes, des danseurs, des compagnies qui sont mondialement reconnus, vraiment amener le meilleur de la danse à Saint-Sauveur. Alors, il est très, très content de la programmation et je le comprends parce que vraiment, c'est magnifique. Si vous avez la chance, allez sur le site web du festival parce qu'il y a des extraits de tous les spectacles et ça permet vraiment d'apprécier la grande variété qui compose cette programmation-là. Guillaume Côté adore toutes sortes de styles de danse, donc il y a la danse contemporaine, il y a de la danse classique, il y a des hybrides, il y a même jusqu'au crump qui est une danse de rue assez intense. Alors le 22 juillet, je vous fais un petit survol là, des spectacles. Il va y avoir le premier spectacle, la première création de la jeune compagnie montréalaise People Watching, c'est le 22 juillet, ça s'intitule Play Dead et Guillaume Côté a comparé ça au début du Cirque du Soleil en termes d'innovation. Il y a quelque chose qui est très intéressant dans la conception sonore du spectacle. C'est vraiment quelque chose qui vient nous éblouir et nous toucher. Circa aussi, la compagnie australienne, c'est une compagnie qui fait du cirque, c'est de la danse acrobatique. Ça, c'est plus tard dans la semaine. Il m'a aussi parlé du Royal Winnipeg Ballet qui va clore la semaine, qui est vraiment... Une grande compagnie. Ouais. C'est le seul spectacle sur pointe. Là, je suis allée voir des images. C'est très, très, très beau. Il y a une chorégraphie de Balanchine, qui est un chorégraphe que j'adore dans ce spectacle-là. Il y a toutes sortes d'événements. En plus des spectacles, là, j'ai pas le temps de tous vous les nommer, mais allez voir les vidéos parce que c'est très, très beau. Il y a un événement pour le jeune public de danse percussive, là, de tap dance, qui s'appelle le Hérisson. Donc, il y en a aussi pour les enfants. Il y a plusieurs événements gratuits, dont les sentiers de la danse. Alors, on se promène en nature et on arrête à différents moments pour voir des créations québécoises pour encourager la relève en danse au Québec. Par contre, c'est important de réserver pour ces événements-là qui sont trois fois par jour à 14h, 15h et 16h les samedis, si je ne me trompe pas. En tout cas, tout ça est sur le site web. Il y a aussi des samedis dansants avec des ateliers de danse, des battles. Même l'Orchestre métropolitain va venir jouer la 9e symphonie de Dvorak. C'est vraiment une belle occasion. Là, Guillaume Côté me rappelait que les arts vivants nous permettent de réfléchir à nos vies, de nous voir dans les personnages et vraiment de voir ce miroir-là. Faites vite parce qu'il y a plusieurs spectacles qui l'affichent déjà complet. Ça s'envole vraiment comme des petits pains chauds. Donc, ça commence cette semaine, le 22 juillet, avec le premier spectacle de Play Dead et ça termine le 2 août avec... Le Royal Ballet de Winnipeg.
0: Merci beaucoup, Magali, pour ces suggestions. Dans notre segment Terroir québécois cette semaine, on vous amène au cœur de Miel Nature, l'hydromiellerie la plus médaillée au monde. Elle est située à Beauharnois, en Montérégie. C'est une entreprise d'une famille passionnée par les abeilles. Et mon invitée, c'est Sonia Agougou. Bonjour, Sonia.
2: Bonjour.
0: Fille des fondateurs de l'entreprise, qui assure maintenant la relève de l'entreprise avec son mari, qui est juste là, qu'on salue. D'ailleurs. Sonia, l'histoire de l'entreprise de Miel Nature est vraiment tissée à même ton histoire personnelle. Vous êtes un peu née en même temps, l'entreprise et toi, c'est ça?
2: Exactement. Donc, j'avais seulement 6 mois lorsque Miel Nature est née et mes parents me disent toujours que Miel Nature, c'est mon jumeau. Moi et Miel Nature, on a grandi ensemble. Mais oui, Miel Nature, avant tout, c'est une histoire de famille.
0: Ouais.
2: Donc, mes parents, mon père est originaire d'Algérie, ma mère est originaire d'Ukraine et mon père est docteur en chimie. C'est un chimiste et ma mère, elle a un baccalauréat en technique alimentaire.
0: Mm-hmm.
2: Et les deux, en fait, c'est ça, en chimie alimentaire, les deux sont, ils ont beaucoup de connaissances dans ça, mais aussi même dans leur pays natal, leur famille faisait de l'apiculture. Donc, c'est vraiment quelque chose là, qui remonte à plusieurs générations. Et lorsqu'ils sont arrivés ici, c'était un peu difficile, tu sais, de trouver un travail. Ils ont décidé, pourquoi pas partager notre passion avec le Québec, notre terre choisie. Et depuis, Miel Nature produit plus que 130 produits à base de miel. Et oui, on est très fiers d'être l'hydromellerie la plus médaillée au monde. On a 500 médailles dans les concours nationaux et internationaux.
0: Ah oui, ah, quand c'est pas rien. Dis-moi, Sonia, c'est quoi ton plus vieux souvenir de la miellerie quand tu étais enfant?
2: En fait, mes premiers, oui, souvenirs dans ma vie sont à la miellerie à Bois-Noix, que ce soit à l'extraction, en regardant mes parents faire de l'extraction, que ce soit de juste voir, par exemple, mon père qui fait des analyses dans son laboratoire pour mesurer comment est-ce qu'on fait des meilleurs hydromels, ou même juste de voir tous les clients qui venaient nous visiter à notre petite boutique. Ça fait vraiment partie là, de mon histoire personnelle, puis de tous mes premiers souvenirs, en fait, sont à la miellerie avec mes parents. Puis c'est comme ça que j'ai grandi, la miellerie avec mes parents.
0: Oui, puis après ça, ben là, t'es une humaine avec tes propres goûts. La vie t'a amenée ailleurs. T'es allée étudier le droit, t'es devenue avocate.
2: Exactement.
0: Et puis là, par un petit jeu du destin, tu t'es retrouvée à revenir vers l'entreprise.
2: Exactement. Donc, évidemment, Miel Nature a toujours fait partie de ma vie.
0: Ouais.
2: Comme je l'ai dit, c'est mon frère jumeau, Miel Nature, mais surtout, l'an passé, lorsque ma mère, elle a été hospitalisée, mon conjoint et moi, on a décidé de revenir à Bois-Noix. Parce qu'en effet, c'est ça, je pratiquais le droit et j'étais à Ottawa.
0: Ouais.
2: Mais comme j'ai dit au début, Miel Nature, c'est une histoire de famille et la famille vient avant tout. Mm-hmm. Donc, on est revenu et on a passé quelques mois à travailler avec mon père. Et pour moi, ça a été... La réponse était claire. C'est ça que je veux faire pour le reste de ma vie. J'aime ça, mais surtout, je vois ce que mes parents ont construit. Mm-hmm. Puis c'est tellement un honneur pour moi et un privilège de pouvoir continuer ce qu'ils ont commencé.
0: Puis là, tu es entourée finalement du vraiment les fruits de l'innovation, du travail, de la passion de tes parents. C'est ça aujourd'hui que tu avais envie de nous présenter. Là, tu es entourée.

0: entourée, Sonia, de plein de produits. On a Émilie, une des recherchistes qui est en train de nous aider. Elle nous verse. Je sais pas qu'est-ce qu'elle
1: fait très bien.
0: OK, c'est bon.
1: C'est une pro.
0: Est-ce que c'est le jackpot au miel?
1: Oh, OK. Oui.
0: Donc, c'est ça. Là, parce que vous travaillez des produits alcoolisés aussi.
1: Exactement.
0: Alors, qu'est-ce que c'est ça? Là, je vais le sentir pendant que tu nous expliques ce que c'est.
1: Donc, c'est une très bonne façon de débuter la journée, le jackpot au miel. C'est une liqueur de miel au whisky.
0: OK.
1: Alors, on parle ici, là, on est à 35 % d'alcool. À votre santé. C'est pour ça que je dis.
0: OK, on se lance. Ça sent divinement bon. Après tout, c'est la fête de Kevin. On peut bien célébrer
1: bonne
0: un peu.
1: Bonne fête, Kevin.
2: Merci.
0: J'ai jamais entendu cela.
2: Non, du Jack à 8h30 non plus. J'ai beau venir de la Beauce, là, ça ne m'est jamais arrivé.
1: Écoute, du Jack québécois
2: ouais,
1: à 8h du matin, ça c'est 100% québécois. Là.
0: C'est très, très doux. Là.
3: Ouais. Ça peut être traître. Là.
0: Ben oui, ben c'est sûr.
3: Ça se boit un peu trop facilement.
0: Donc, il y a vraiment, on sent tout de suite la douceur du miel.
1: Exactement.
0: Ça, c'est un de vos produits phares, Sonia.
1: Oui, exactement. Donc, ça fait quelques mois qu'il est sorti, quelques mois qu'il est à la SAQ. Et nous, ce qui est très important chez Miel Nature, c'est le terroir québécois. Mm-hmm. En effet, on a plusieurs produits, puis on va en parler. On en a avec des poivres, on en a avec du sirop d'érable, évidemment toujours à base de miel, mais c'est toujours avec des ingrédients locaux. Mm-hmm. Parce que pour nous, on est très fiers du terroir québécois et de ce qu'on a ici au Québec. Et donc, jackpot au miel, ça fait partie un peu de ça, de cet élan qui vient de Miel Nature, qu'au Québec, on a tout ce qu'il faut, on a l'expertise, mm-hmm. on a la passion et on est capable d'avoir des excellents produits sans aller chercher ailleurs.
0: Oui, c'est drôle, hier avec Dany Saint-Pierre qui est chef, on parlait gastronomie, on parlait aussi de notre terroir avec les fromages, les différentes variétés de vaches. Avec le miel, on peut aussi travailler les goûts avec les fleurs qu'on ensemence. Donc, vous avez travaillé toute une gamme de produits. Si on vient au miel, là, ça s'appelle miel nature, là, donc oui. Différents miels.
1: Exactement, différents miels. Vous avez par exemple les fleurs qui ont été pollinisées mm-hmm. par les abeilles qui vont donner différentes couleurs et ouais. goûts. Le miel qu'on a apporté aujourd'hui, d'ailleurs, il a été extrait hier.
0: Oh, ça c'est frais.
1: Ça c'est très frais, là. Ouais. Ça c'est très très frais. Mais c'est le miel qu'on retrouve le plus en Montérégie, c'est le miel de trèfle.
0: OK.
1: Et qu'est-ce qui est très intéressant en Montérégie, c'est que c'est la région au Québec où est-ce qu'il y a plus de petits ruisseaux, mm-hmm. petits cours d'eau. Et à cause de ça, les fleurs, elles vont avoir beaucoup d'eau et elles vont produire un miel qui est très doux. Qui est très doux, qui a un très bon goût, sans trop être, tu sais, c'est pas juste plat. Là, on va quand même trouver la profondeur du miel dans ce goût-là. Et ça, c'est un de nos miels forts. Vous en avez aussi avec, ça peut être fait avec du sarrasin, bleuet, évidemment, parce que la majorité des cultures qui sont pollinisées au Québec, c'est les bleuets et les canneberges. Mm-hmm. Donc, on a du miel de bleuet, des miels de canneberges, mais ce qu'on fait aussi chez Miel Nature, c'est qu'on aime ça mélanger le miel avec des fruits, avec des vrais ingrédients. Donc, vous en avez, par exemple, aux canneberges, pêche abricot. On en a un qui est très populaire, c'est à l'eucalyptus. Parce que, puisqu'on est aussi une distillerie, on fait aussi, on est capable d'aller distiller l'eucalyptus pour faire du miel avec ça aussi. Et ça, c'est excellent, les propriétés thérapeutiques. Évidemment, on est en été. En ce moment, mais en hiver, là, ça fait fureur.
0: Oui. Il y a d'autres produits alcoolisés devant vous. Est-ce qu'il y en a un autre dont vous vouliez nous parler?
1: Absolument. Donc, le Chevalier, celui-là, ça, c'est un hydromel classique avec du miel de sarrasin qui a été vieilli en fût de chêne pendant 5 ans.
0: Plus ambré, quand même.
1: Exactement.
0: Je vois qu'il y a un petit collant, il a été médaillé une couple de fois, celui-là aussi.
1: Oh oui, et d'ailleurs, celui-là, ça fait 2 semaines, il a gagné meilleur hydromel au monde à New York.
0: Wow, félicitations. Comment il s'appelle, le Chevalier?
1: Le Chevalier.
4: Ça se boit mieux le matin, je trouve.
1: Oui, effectivement.
0: Trouvez, Caroline?
1: Oui, effectivement, puisqu'il se trouve à 16 % d'alcool.
0: C'est bon. Ah, OK, c'est bien.
1: Mais celui-là, on reste fidèle à notre nature. Ça, c'est fait selon les traditions de l'Europe de l'Est. Comme je l'ai dit, ma mère, elle vient d'Ukraine. Donc, c'est mais toujours avec une touche québécoise.
0: Oui,
1: donc,
0: c'est ça.
1: Je pense d'ailleurs, c'est pour ça qu'il est considéré le meilleur.
0: Ça porte donc l'héritage de votre famille. C'est beau qu'il y ait cette continuité-là. Vous développez toutes sortes de produits aussi. On a vu beaucoup le miel apparaître dans les... il a toujours été là. Des produits de santé. Là, devant moi, il y a ce pot immunomiel. Qu'est-ce que c'est, Sonia?
1: Mais en fait, immunomiel, tu sais, comme je vous disais, c'est vraiment une famille là, chez nous. Et moi, chaque matin, qu'est-ce que je prends? Je prends un shot de gingembre. Ginger shot.
0: Mm-hmm. Très populaire.
1: Mais au fil du temps, ça commence un peu à lever sur le cœur. Donc, une fois, je me suis levée, puis j'ai dit à mon père, je lui ai amené un ginger shot, puis je lui ai dit, papa, j'ai une idée. Et évidemment, au début, mon père était comme, OK, intéressant. Mm-hmm. Mais ensuite, l'aluminium-miel, dans le fond, qu'est-ce que c'est? C'est du miel, mais avec du gingembre,
0: oh, c'est
1: curcuma,
0: très, très bon, ça.
1: Citron, orange, mm-hmm. mais aussi pollen, propolis, gelée royale. Ça, ce sont des super aliments qui proviennent de la ruche. Donc, c'est une très bonne façon, dans le fond, ça devient plus accessible pour les gens là, de prendre leur ginger shot, mais avec du miel québécois.
0: C'est vraiment
3: ça,
0: très,
3: ça
0: très
3: va
0: bon.
3: Faire fureur auprès des chanteurs d'opéra.
0: Ben, j'allais le dire, Magali, dans son autre vie, est chanteuse d'opéra. Oui, pour le matin, pour adoucir la voix. C'est très bon. Puis juste un petit peu piquant, mais justement, peut-être pas la claque au visage que peut être une shot de gingembre le matin. Avant de vous laisser, Sonia, on parle beaucoup de l'importance des abeilles, à quel point elles nous sont essentielles quand on produit avec les abeilles, on est très, très conscient de ça, mm-hmm. là, de cette fragilité-là.
1: Absolument, et je pense que aussi c'est très important d'en parler. Mm-hmm. D'ailleurs, je suis très reconnaissante que vous m'ayez invitée aujourd'hui. Les abeilles, très important, pas juste pour l'environnement, mais aussi pour ce qui se retrouve dans notre assiette. Mm-hmm. C'est 3 cultures sur 4 qu'on trouve dans nos assiettes qui dépendent directement des abeilles.
0: Ah oui.
1: Donc, que ce soit pour notre souveraineté alimentaire, pour aussi la diversité qu'on retrouve là, dans notre alimentation, les abeilles sont essentielles, mais elles sont affectées. Elles ont besoin d'avoir un bon accès à l'eau. Et ça, évidemment, avec les changements climatiques et le développement des régions, ça les affecte, mais aussi que ce soit l'utilisation des pesticides mm-hmm. ou quelque chose d'aussi simple que des ondes cellulaires, ça les affecte beaucoup. Donc, les producteurs, évidemment, ont fait des changements, mais je pense que de sauver les abeilles, ça va prendre tout le monde.
0: Ouais, ben en tout cas vous êtes une fantastique porte-parole,
1: merci.
0: Sonia Agougou. Pendant que vous jasiez, j'ai pris ma cuillère de miel. Il est délicieux ce miel-là. Donc on souhaite un beau nouveau chapitre à Miel Nature que vous portez comme ça l'héritage de vos parents. L'hydromiellerie Miel Nature est en Montérégie à Beauharnois. Merci de nous avoir rendu visite ce matin.
1: Ben, merci beaucoup de m'avoir eu.
0: Merci. Bonne journée. Puis là, on a réchauffé quelques membres de l'équipe avec l'hydromiel. Ils vont se rendre jusqu'à 10 heures, je vous le promets. OK. J'ai besoin de vous, Kevin.
2: Absolument.
0: Parce que là,
2: c'est sérieux, là.
0: On va parler de Coupe du Monde.

0: Ben là, vous la reconnaissez, ça c'est Die Die, cette chanson, cet hymne officiel de la Coupe du Monde, chanté par Shakira et Burna Boy. D'ailleurs, ils seront ce soir, cet après-midi, lors de la mi-temps, de cette finale de la Coupe du Monde, aux côtés de Justin Bieber, Canadien, Madonna, BTS, groupe de K-pop, tout ça mis en scène par Chris Martin de Coldplay. Ça va se passer du côté du MetLife Stadium de New Jersey. Alors là, évidemment, les amateurs de soccer un peu partout dans le monde vont être rivés à leurs écrans. C'est le cas, vous vous en doutez bien, en Espagne et en Argentine, où les partisans du Mondial se rassemblent dans différents lieux pour acclamer leurs équipes et ils vont tous les deux tenter de remporter la Coupe. On avait envie de prendre le pouls en Argentine et en Espagne. Comment les supporters se préparent au match? Quelle est l'ambiance sur place? Alors, Kevin, on va aller rejoindre d'abord en Argentine, à Buenos Aires, Anita Pouchard-Serra, photojournaliste et correspondante. Bonjour Anita!
1: Bonjour, bonjour Karine.
0: Et à Madrid, en Espagne, Pierre Carroll, journaliste correspondant pour Radio-Canada. Bonjour Pierre.
2: Buenos dias Karine.
0: Bon, là j'espère que ça va être de bonne guerre cet échange-là. On vous a tous les deux au bout du fil. Anita, on va commencer avec vous. La ville de Buenos Aires a été complètement envahi les rues lors de la victoire avec la demi-finale. C'était complètement dément. J'ai envie qu'on fasse entendre aux auditeurs un peu l'ambiance dans les rues suite à la victoire de la demi-finale.

0: Alors, vraiment, une mer de monde dans les rues de Buenos Aires. Oui. Ça, c'était il y a quelques jours. Comment ça se passe, là? Comment s'est transformée cette énergie-là au fil des jours jusqu'à aujourd'hui?
1: Oui, en fait, déjà, c'était pas une semi-finale comme les autres, puisque c'était un match contre l'Angleterre qui signifiait beaucoup pour l'Argentine, même si le directeur technique Scaloni avait dit voilà, c'est un match comme les autres, peu importe que ce soit l'Angleterre avec qui l'Argentine a un différent territorial, mais ça s'est vraiment vécu d'une autre manière pour tout le monde. Et d'ailleurs, en parlant ces jours-ci, beaucoup disaient que c'était presque ça la vraie finale.

0: C'était d'avoir battu l'Angleterre, ce qui a un peu expliqué justement, comme vous le disiez, non, cette explosion de joie. Alors après, ici, on est assez démonstratif. Hein, de toute façon, je pense que les gens sortent même quand il y a une défaite, justement aussi pour être ensemble et pas pour être tout seul. Mais voilà, ça a été une joie immense, assez transversale aussi dans les générations. C'est un peu le poids de ce match contre l'Angleterre. Voilà, ça fait pas partie seulement de l'histoire d'une génération, mais finalement de tout le pays. Donc c'était assez incroyable. L'Argentine, c'est jamais un pays où on pense jamais, on dit jamais en tout cas oui, c'est bon, on va gagner, on est les meilleurs. Pas du tout, ça porte malchance. Donc il y a toujours un peu finalement cet effet de surprise. On a réussi à le faire alors qu'on y croyait, mais on n'osait pas le dire ou y penser à fond. Donc voilà, c'était un moment totalement magique. Mm-hmm. Et j'ai envie de dire avec peut-être un peu moins de stress pour cette finale, puisque voilà, il y avait quand même ce sentiment que le match de l'histoire, c'était mercredi. Et alors aujourd'hui, tout le monde est très motivé, bien sûr, pour la finale. Et on voit, on sent la ville depuis mercredi soir qui est dans une espèce de léthargie, de calme. Mm-hmm. Tout le monde est un petit peu en train de se préparer émotionnellement entre les émotions, les nerfs. On sent vraiment que la ville est dans l'attente de ce qui va se passer aujourd'hui. Donc, c'est assez fou à voir.
1: Mm-hmm. Tiens, on va tendre l'oreille à ce qui se passait dans les rues de Madrid après la victoire de la demi-finale. Alors, Pierre Querol, le délire chez vous aussi. Bon, évidemment, là, vous vivez avec le décalage horaire. Ça fait pas un décalage horaire pour vous, mais la finale va être présentée donc en soirée chez vous. Donc, on peut présumer que ça va avoir commencé à fêter tard puis que les spectateurs vont être bien réchauffés ce soir.
2: Ah oui, probablement, parce que déjà, je peux vous dire que contrairement à ce qui se passe à Buenos Aires, ici, c'est pas la léthargie, pas du tout. Au contraire, les gens sont tous dans la rue, dans les bars. La bière, maintenant la bière devient la boisson nationale en Espagne. La bière coule à flot. Et je peux vous dire que les bars, je fais un petit tour là dans le quartier, les bars sont pris d'assaut. Mm-hmm. Il y a des écrans géants ou pas géants forcément d'ailleurs. Enfin, c'est pas la léthargie, c'est au contraire l'explosion de joie. Ils sont persuadés qu'ils vont gagner. Vous parlez à n'importe quel espagnol de la rue, il vous dira, mais on va gagner, il n'y a pas de problème. Ils sont très optimistes, vraiment. Ouais.
1: Et puis, la Roja a déjà remporté la Coupe du Monde. Donc, si c'était la deuxième fois de son histoire, il y a quand même quelque chose d'important là, avec cette victoire-là.
2: Oui, c'était il y a 16 ans, remarquez. Hein. Mm-hmm. C'était la dernière fois, c'était il y a 16 ans, donc je ne sais pas s'ils ont encore des souvenirs, mais enfin bon.
1: Oui, parce que c'est une toute nouvelle génération qui pourrait goûter à ce plaisir-là. Anita, l'Argentine, c'est un pays multiculturel. Il y a eu plusieurs vagues d'immigration, de colonisation aussi, qui font que la population est très métissée. Vous êtes vous-même franco-argentine. On me glisse même à l'oreille que vous avez un passeport espagnol. Pour qui vous allez prendre ce soir, Anita?
2: C'est une traître, alors.
1: Non, quand même
0: non,
1: pas.
0: Ce soir, c'est très clair pour moi. C'est l'Argentine. Il y a pas de souci aussi parce qu'il y a une manière tellement intense qui vous happe en fait. Mmh. Cette manière de vivre le football. Donc, quand je parlais de léthargie, c'est pas que tout le monde que ça n'intéresse personne, mais tout le monde est presque concentré derrière l'équipe comme si on était tous un joueur et qu'il fallait rentrer dans une espèce de rituel de concentration de réflexion et en même temps le football est partout dans tous les magasins pour vendre n'importe quoi. Il y a des magasins décorés à l'effigie de Messi, des couleurs. Par exemple, hier, juste pour vous dire, j'étais dans une espèce de centre culturel avec des shows, de la musique. Et en bas, dans le bar, ils repassaient le match de l'Angleterre. Mm-hmm. Ensuite, le DJ avait des images de la Coupe du Monde avec Messi derrière. Donc voilà, ça fait partie du quotidien à un niveau absolu. Et après, aujourd'hui, voilà, chacun regardera le match. Ici, c'est l'hiver, donc c'est vrai qu'il y a quand même beaucoup de choses qui vont se passer plus dans les maisons. Mais après, voilà, minute 2, tout le monde est dehors à la fin du match. Oui. Quoi qu'il arrive, quoi qu'il fasse, hein, s'il pleut, s'il y a une tornade, les gens vont quand même sortir de toute façon. pour être ensemble après ce match.
3: Mm-hmm. Je suis curieux, autant du côté de l'Espagne que de l'Argentine, est-ce qu'il y a des superstitions ou des rituels, tu sais, comme à Montréal, nous, on va monter les marches de l'oratoire Saint-Joseph ou on va se laisser pousser la barbe des séries au hockey. Est-ce qu'il y a ce genre de rituel-là ou de drôle de croyances pour encourager son équipe nationale en Espagne ou en Argentine?
1: Pierre?
2: Oui, c'est pas très courant, non. Enfin, le vrai rituel ici, c'est l'Église catholique, vous savez, qui est omniprésente. Donc, est-ce qu'elle met des cierges dans plusieurs de ses églises? C'est pas impossible, mais c'est pas évident, si vous voulez, ça ne saute pas aux yeux.
1: Dites-moi comment.
0: Et à l'inverse,
1: oui. Allez-y, Anita, oui.
0: Pardon. Non, à l'inverse, ici, c'est extrêmement. On est extrêmement superstitieux, c'est ce que je disais. On ne dira jamais qu'on va gagner. D'ailleurs, il y a une expression pour ça, si quelqu'un dit oui, on va gagner. Il y a une expression pour annuler ce qu'il vient de dire et qu'on revienne à zéro, justement, et que ça soit pas entendu qu'on allait gagner. Il y a des cabales comme quoi, si tu vois là, ton premier match de l'Argentine avec quelqu'un dans un certain endroit et si l'Argentine gagne, il faut que tu vois tous les matchs suivants en respectant la même chose.
1: Ah oui, c'est tout un engagement.
0: Il y a des sorcières, des gentilles sorcières qui ont des rituels. Moi, j'avais fait un article là-dessus la dernière fois où des fois elles mettent des noms de joueurs dans le congélateur pour pas qu'ils jouent bien dans l'équipe d'en face, ou alors elles font de la magie blanche avec les photos des joueurs de l'équipe d'Argentine. Donc tout le monde est très très superstitieux et ça fait vraiment partie, et c'est pour ça que je disais un peu cette tension dans la voilà, où on est tous on n'en peut plus dès qu'on rentre quelque part, on se dit j'en peux plus, il manque encore deux jours avant la finale, c'est parce que vraiment ça nous traverse mentalement et physiquement.
1: Mm-hmm. Pierre Carole à Madrid, ouais. C'est particulier parce que là on est deux pays latins, on est presque cousins finalement, comment on envisage les prochaines heures? En plus, ben là pour l'instant je pense que c'est l'Espagne là, qui est présumée favorite là, de ce match-là.
2: Je croyais que vous aviez dit présumé innocent.
1: Alors, c'est vous qui avez fait ça.
2: En fait, je crois, oui, que. Oui. En fait, si vous voulez, il y a. Tout ici se résume à un duel entre deux grands joueurs de football.
1: Ouais.
2: D'un côté, Messi, le vieux Messi, si je puis dire, qui a 39 ans, et le jeune Lamine Yamal, qui a 19 ans.
1: Oui, vous avez du 109.
2: Il y a une photo qui est passée. Pardon, excusez-moi,
1: je vous avais dit. Vous avez du 109 dans l'équipe avec Yamine Lamal qui a fêté ses 19 ans plus tôt cette semaine. Oui.
2: Voilà, alors précisément à propos de superstition, sur les réseaux sociaux depuis plusieurs jours, il y a une photo qui est omniprésente. On voit Messi, il y a 19 ans, qui lavait un petit bébé dans une bassine bleue. Et ce petit bébé, figurez-vous, c'était Lamine Yamal.
1: Mais oui, absolument.
2: Car la maman de Lamine, je ne sais pas si tout le monde connaît Lamine Yamal, mais c'est une star ici en Espagne. C'est un petit garçon, donc maintenant, qui a 19 ans. Eh bien, il y a 19 ans, sa maman a gagné un prix pour l'UNICEF. Le prix, c'était rencontrer un joueur du FC Barcelone.
1: Ouais.
2: Et lui demander ce qu'il voulait. Enfin, pas le bébé, mais la mère.
1: Ouais, ben là, on verra qui reste.
2: Et alors là, on l'a mis dans une. Ce qui s'est passé, c'est que Messi a lavé le bébé dans une bassine bleue il y a 19 ans de ça. Donc, ils se connaissent depuis très longtemps.
1: Ouais,
2: c'était un peu le Messi. Je fais le jeu de mots avec le Messi, si vous voulez. Le Messi qui avait le bébé, quoi.
1: On verra ce soir qui rince qui, Pierre. Ce sera tous les yeux seront rivés donc vers cette finale de la Coupe du Monde. Anita Pouchard en Argentine, Pierre Carole en Espagne. Merci beaucoup d'avoir pris le temps de nous parler ce matin. Et puis, ben, bonne chance aux deux équipes. On vous souhaite un bel après-midi, une belle soirée.
0: Merci.
2: Au revoir.
1: Caroline, le déluge du Saguenay, on en parlait 30 ans plus tard.
4: Mais oui, on en parlait tout à l'heure avec Manon Globenski, qui va en parler aussi à son émission Tout terrain tout à l'heure. Mais moi, je vais y revenir parce qu'entre autres, il y a un très bon dossier sur le site de Radio-Canada, d'Annie-Claude Brisson de Radio-Canada Saguenay, avec la collaboration de Claude Desbiens et d'Émilie Lapointe. Rappelons donc que c'était à l'été 1996, il y a 30 ans, que du 9 au 21 juillet, des pluies torrentielles avaient ravagé une partie du Québec. C'est jusqu'à 275 mm de pluie qui étaient tombés en 3 jours dans certains secteurs. Ça, c'était le double des précipitations qui sont habituellement reçues en juillet pour tout le mois. Et donc, il y avait eu des conséquences catastrophiques de ce déluge. Il y a plusieurs municipalités qui avaient été touchées, principalement celles de Labbé, Chicoutimi, La Terrière, Jonquière, Héberville, Lens-Saint-Jean et Ferland-Boileau, dont Manon va recevoir le maire. Il y a même des quartiers qui avaient été ravagés. Et moi, je peux vous en parler personnellement puisque j'y étais. J'habitais à Montréal déjà, mais ma famille était encore à Labbé. Donc, j'étais retournée pour enseigner à l'École de langue et de culture québécoise de l'Université du Québec à Chicoutimi. Et chaque semaine, avec les étudiants, on faisait un gros party le vendredi soir. Et cette semaine-là, c'était un party sous le thème médiéval. J'avais la face pleine de suie, fausse suie. Et quand j'étais revenue très tard dans la nuit après, très fatiguée de ma semaine, je me disais, mais voyons donc, il pleut donc bien. Puis quand j'étais arrivée à la maison, pour une

0: ans, vous vous souvenez certainement. Mm-hmm. Donc, c'était le matin du 20 juillet. Un garçon de 9 ans et une petite fille de 7 ans qui était mort ensevelie sous une coulée de boue alors qu'ils dormaient au sous-sol de leur maison. Et le frère de ces deux jeunes enfants, Jason Paquet-Garceau, lui, il a survécu parce qu'il dormait à l'étage. Et 30 ans plus tard, il y a encore habité par chaque seconde de ce moment-là. Et d'ailleurs, il a senti le besoin d'écrire un récit. Donc, son livre « Entre chaos et lumière, un devoir de mémoire » paraît demain. Il y a d'ailleurs une entrevue avec lui dans le 7 jours cette semaine et il y a aussi une entrevue avec lui sur le site de Radio-Canada. On peut en entendre un extrait.
1: La perte de mon frère et ma sœur, l'événement en tant que tel, je m'en souviens comme si c'était hier, je me souviens en détail de ce qui s'est passé. C'est bizarre parce que des fois, c'est comme si c'était un rêve, c'est comme si c'était quelque chose que c'était quelqu'un d'autre qui avait vécu. Mais je sais que c'est moi qui ai vécu ça puis je me demande souvent qu'est-ce que ma vie aurait été si je n'avais pas vécu ça. Mm. Mes parents ont essayé.
0: Voilà, donc vous pouvez lire, écouter l'entrevue complète sur le site de Radio-Canada. Et il y a également un magazine commémoratif qui a été fait en partenariat avec le média régional Le Quotidien. C'est un magazine avec une quinzaine de témoignages et des photos. Le magazine est disponible en version électronique sur les sites web de la ville de Saguenay, donc gratuitement, ou en version papier à quelques endroits dans toutes les bibliothèques de Saguenay. Il y a aussi une exposition qui est en cours à la bibliothèque de Chicoutimi, si vous passez par là, qui rassemble des journaux et des photos de l'époque. Et je reviens au dossier numérique de Radio-Canada. Il y a aussi le photojournaliste Jeannot Bergeron, Jeannot Lévesque, que dis-je, qui, c'est lui qui a pris la fameuse photo de la petite maison blanche qui a fait le tour du monde. C'était la seule photo qui existait à l'époque. Alors, il l'a saisi, lui, ce moment-là, et il l'a vendu partout après. Donc, il y a une entrevue avec lui aussi sur le site de Radio-Canada.
2: Merci beaucoup, Caroline.

0: La très jolie voix que vous venez d'entendre, c'est celle de l'autrice-compositrice-interprète Andrina Turenne avec la chanson « Tourte printanière ». Elle est artiste métisse de la Rivière-Rouge, franco-manitobaine, et grâce à elle, ben, on va se rendre au Manitoba aujourd'hui pour notre segment « Accords, lieux et lectures ». On la joint à Winnipeg. Bonjour Andrina!
1: Allô, bon matin.
0: Bon matin. On te connaît surtout pour ta carrière musicale. Moi, je t'ai connue au sein de la formation Chic Gamine, à laquelle tu participais. Mais tu as aussi un pied dans le monde littéraire, Andrina. Tu as récemment fait la traduction du recueil de poésie Procession de Katharina Vernette avec ton amie Catherine Denisset. Alors, on s'est dit, tiens, pourquoi est-ce qu'on ne ferait pas un petit tour rapide du Manitoba avec Andrina? Et puis, pourquoi on ne commencerait pas par ça? Cet accord lieu lecture-là avec Procession de Katharina Vernette.
1: Oui, c'est un merveilleux recueil de poésie. J'ai eu tout un plaisir. Je ne suis pas traductrice forcément dans la vie, mais j'ai travaillé de près avec prise de parole pour faire de la révision culturelle pendant des années. Et ils m'ont lancé de faire une traduction pour Procession. Puis je me suis lancée parce que je suis grande fan de Katharina. Déjà, je comprends assez bien son travail, puis il est vraiment ancré dans le Manitoba, alors j'ai un rapprochement à ce qu'elle écrit, puis c'était vraiment une belle expérience.
0: Oui, puis ses œuvres sont ancrées aussi dans le territoire Mitchif, dans les histoires métisses, ça résonne forcément.
1: Absolument.
0: Chez toi. C'est important de les relayer aussi à la prochaine génération. Donc, on suggère évidemment Procession, ce recueil, ce troisième recueil de poésie de Katharina Vernette. Allons-y avec un autre ouvrage qui nous ferait découvrir le Manitoba.
1: Un de mes livres préférés, c'est L'espace de Louis Goudet. C'est un livre qui parle beaucoup de la vie métisse. C'est un assez vieux livre, je pense, en 1952. Oh non, en tout cas,
0: c'est 76, L'espace de Louis Goudet, oui.
1: Mais alors, ça fait vraiment un beau survol de la vie métisse dans la prairie. Au 19e siècle. Et puis, on découvre aussi la vie de Louis Goudet, qui était un personnage vraiment coloré, qui aurait été scout pour l'armée américaine, aurait été un boxeur, aurait abouti dans plein de différentes batailles à ce temps-là, métis, qui sont quand même très historiques. Alors, c'est pas quelqu'un forcément qui était vraiment comme un lutteur pour les droits métis, mais c'était quelqu'un de très actif qui se promenait.

0: un peu partout, puis qui s'est habillé à plein de différents mouvements. Alors, c'est vraiment intéressant comme histoire. Puis de là, j'ai vraiment appris encore plus sur la nation métisse, puis sur la culture, vraiment.
1: Oui, il t'a même inspiré dans l'écriture de chansons, c'est ça?
0: Ben oui, absolument. C'est un livre qui était sur l'étagère de mon père en grandissant, puis je l'ai feuilleté souvent, mais il y a un petit passage, vraiment, c'est comme un paragraphe tout petit vers le début du livre, qui parle des tours printanières qui venaient au Manitoba, dans la prairie, à chaque année, puis la façon qu'il raconte l'histoire, Louis, il dit que c'est les plus vieux, ils pouvaient chasser les gibiers, ils pouvaient chasser les plus gros animaux, mais les jeunes pouvaient vraiment surtout chasser la tourte. Alors, ils étaient tellement excités quand les tourtes venaient à chaque année, par les milliers. Puis là, il décrit à la fin de ce paragraphe qu'en dans 2 ans, cette espèce particulière de tourte est complètement disparue, est jamais revenue, ils l'ont jamais revue. Puis là, il passe à autre chose dans le livre, mais moi, ça m'a toujours arrêté. Puis ouais, je me suis dit, ben voyons donc, ça mérite plus que ce paragraphe. Puis ça m'a vraiment fait penser aussi à l'histoire orale, puis comment elle est transmise, puis comment on découvre, comment on découvre notre histoire quand elle n'a pas nécessairement été documentée.
1: Oui, oui, puis c'est vrai. Puis à travers les livres puis les chansons, comme tu l'as fait, c'est une bonne façon de poursuivre cette tradition orale-là. Oui. Andrina Turenne, si on avait un troisième ouvrage pour découvrir le Manitoba, ben là, on se tournerait, c'était une incontournable, Gabrielle Roy, qu'on a connue beaucoup pour son travail de romancière, mais elle a aussi été journaliste.
0: Oui, exactement. Puis je veux dire, c'est un peu incontournable. C'est une grande auteure du Manitoba français. Et puis, tu sais, on l'a beaucoup étudié, nous, à l'école. Puis, mais un des livres que j'ai choisi, c'est Fragile lumière de la terre. Ce sont des écrits divers. Puis, elle fait une nouvelle édition aussi. Il y a une nouvelle édition où elle fait des commentaires sur ses écrits. Puis, dedans ce livre, il y a quelques très beaux chapitres qui parlent spécifiquement du Manitoba. Puis, de comment elle a grandi, puis de faire son premier retour, puis elle parle de son inspiration pour la petite poule d'eau, puis on voit vraiment un peu le sens de son Manitoba à elle, à cette époque-là.
1: Fragile lumière de la terre de Gabrielle Roy, c'est publié chez Boréal dans une édition plus récente, comme le disait Andrina. Puis on va terminer avec la poésie, si tu le veux bien. Charles, oui, la poésie de Charles Leblanc, parle-moi de lui.
0: Oui, Charles Leblanc, c'est un... on vient de perdre Charles il y a quelques semaines, mais c'est un grand personnage de la communauté franco-manitobaine ici. Un poète, je pense qu'il a publié 9 ou 10 recueils de poésie. Et c'est un comédien, il a beaucoup joué au théâtre Cirque Molière. D'ailleurs, j'ai fait une pièce avec lui quand j'avais 19 ans, ça fait longtemps ça. Mais ça a toujours été un mordu des mots, un mordu de littérature. De connaître Charles, c'est vraiment de plonger dans un univers de mots. Puis je pense que sa poésie mérite vraiment d'être découverte. Il a déménagé au Manitoba quand il était quand même très jeune. Il a travaillé dans des usines. Puis sa poésie parle de camaraderie, puis de droits sociaux. Puis je pense que c'est vraiment un peu la poésie du peuple. T'sais, ça se lit un peu presque à l'oral. Puis moi, étant comme musicienne, puis je compose des chansons, sa poésie me lit comme des chansons souvent, puis je trouve ça très beau. Puis je pense que c'est aussi une belle façon de connaître le Manitoba.
1: Oui, Soubresaut de Charles Leblanc, c'est la dernière suggestion d'Andrina Turenne. Merci beaucoup de nous avoir fait toutes ces suggestions-là. Andrina, on t'attrape en tournée au Canada, aux États-Unis, et puis il y a un nouvel album en préparation pour 2027. Merci beaucoup d'avoir été avec nous ce matin.
0: Merci beaucoup.
1: À très bientôt. Merci. Restez avec nous. On a une belle, grosse dernière heure qui se dessine. On va se remémorer les souvenirs du Festival de l'humour à CKAC. Je ne sais pas si ça vous rappelle des souvenirs d'enfance. En tout cas, on va le faire avec Louis-Paul Allard, animateur, créateur aussi du Festival de l'humour. Et puis la visite de Poirier. On va parler de la harpe aujourd'hui. Ça risque d'être intéressant. Restez là. On se retrouve dans quelques minutes.
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2: Ce matin au Radio-Journal, plus de 5000 pompiers déployés à travers le pays pour combattre les feux de forêt. La tâche est colossale. Et les États-Unis bombardent à nouveau l'Iran après la mort de deux soldats américains. Bonjour, ici Marie-Michèle Bordua. Les pompiers poursuivent leur lutte contre les feux de forêt au pays. Il y a près de 1000 incendies qui sont en majorité non maîtrisés. Le premier ministre Mark Carney affirme que le Canada connaît l'une des saisons les plus intenses de son histoire et souligne que les brasiers sont particulièrement dévastateurs dans le nord-ouest de l'Ontario, où une dizaine de communautés ont déjà été évacuées. Nous joignons Catherine Brulotte à Thunder Bay. Catherine, la qualité de l'air s'améliore quand même là ce matin en Ontario.
3: Ici à Thunder Bay, on ressent ce matin une véritable amélioration, là, mais c'est encore un niveau de fumée généralisée élevé qui justifie toujours une alerte orange de la qualité de l'air par Environnement Canada. La bonne nouvelle, c'est que dans les régions plus au sud, l'amélioration est plus marquée grâce entre autres aux précipitations des dernières heures. À Toronto, par exemple, Environnement Canada a retiré ses alertes en lien avec la qualité de l'air pour l'instant.
2: Il faut dire tout de même, Catherine, que les conditions sur le terrain demeurent difficiles pour les pompiers.
3: Les précipitations attendues ont été plutôt modestes. Il y a 8 nouveaux foyers d'incendie qui ont été découverts au cours de la journée d'hier dans la région. Ça, c'est selon le ministère des Richesses naturelles. Et le plus gros brasier, qui n'est toujours pas considéré maîtrisé, s'étend sur près de 320 000 hectares. Ça, c'est à proximité de Thunder Bay. Et la fumée dont on parlait, elle rend les opérations aériennes encore très difficiles. Donc, c'est une combinaison de travail sur le terrain par les pompiers forestiers du ministère, en collaboration souvent avec des pompiers locaux, des services volontaires qui, eux, sont spécialisés dans les feux de structure. Dave Torini est chef des pompiers de Thunder Bay.
4: We have areas where that forested area intermingles with, you know, new developments and neighborhoods, and it's a concern on how to properly use the right tactics.
3: Ils doivent donc coordonner leur travail parce qu'ils ont des tâches bien différentes sur le terrain.
2: Merci, Catherine.
3: Au revoir.
2: Les États-Unis poursuivent leur frappe contre l'Iran après la mort de deux soldats américains en Jordanie. De son côté, Téhéran dit avoir lancé des drones contre deux bases militaires américaines au Koweït. Hugo Métro est avec nous pour faire le point. Hugo, les États-Unis parlent d'une opération de représailles.
5: Oui, les États-Unis disent avoir frappé plusieurs cibles en Iran en réponse à l'attaque de vendredi en Jordanie qui a coûté la vie à deux militaires américains. Un troisième est toujours porté disparu. L'Iran a répliqué en visant des pays voisins, alliés de Washington, dont Bahreïn, le Koweït et la Jordanie, où des sirènes ont retenti il y a environ une heure. Des tirs iraniens ont été interceptés en direction d'Aqaba, une ville à la frontière d'Israël. L'État hébreu met en garde Téhéran contre toute attaque sur son territoire. Donc voilà, Marie-Michel, il y a encore beaucoup de développement ces dernières heures.
2: Et pendant ce temps-là, que devient le cessez-le-feu?
5: La signature de Donald Trump n'a aucune valeur. Ce sont les mots du guide suprême iranien Mojtaba Amenei. Les deux pays en sont à leur 8e nuit consécutive de frappe. Et donc pour l'instant, difficile d'entrevoir une désescalade, selon le chercheur à l'Université du Québec à Montréal, Antoine Yoshinaka.
6: C'est un peu un retour à la case départ avec des frappes ici, des frappes là. En coulisses, ça continue. Il y a quand même des négociations qui se poursuivent, mais là, c'est sûr que l'entente de principe, on l'a pas mal oublié. Donc, il y a une grande incertitude qui plane en ce moment aux États-Unis.
5: Et autre signe de tension, Donald Trump vient de demander aux élus américains d'inclure maintenant les acheteurs de pétrole iraniens dans le projet de sanctions déjà envisagé contre les acheteurs de pétrole russe.
2: Merci, Hugo.
5: Au revoir.
2: C'est jour de grande finale à la Coupe du monde de soccer. L'Argentine va affronter l'Espagne cet après-midi. Le match aura lieu au stade de MetLife dans le New Jersey aux États-Unis, où nous joignons Jean-Patrick Balleux. Jean-Patrick, tout est en place pour un grand match, même la météo.
7: Le ciel n'a jamais été si bleu depuis notre arrivée dans la région de New York et les prévisions sont excellentes, du soleil, 27 degrés et une qualité d'air qui va continuer de s'améliorer d'ici le coup d'envoi. Ce qui va sans doute faire plaisir à Donald Trump qui sera notamment accompagné par Claudia Sheinbaum et Mark Carney parmi les dignitaires. Un duel Espagne-Argentine en Coupe du Monde, on n'avait pas vu.

0: ça depuis 1966, avec les deux premières positions mondiales qui s'affrontent. La meilleure attaque, l'Argentine, contre la meilleure défense du tournoi, l'Espagne. L'affiche est belle pour une grande page d'histoire. Et une passation des pouvoirs aussi entre le soccer d'aujourd'hui, Lionel Messi, et celui de demain, Lamine Yamal, 19 ans. Si l'Espagne semble favorisée sur papier, attention aux Argentins, croit l'analyste de soccer Patrick Leduc.
1: Tout le monde joue pour le maillot, pour le pays, pour l'Argentine, mais aussi pour Lionel Messi. On a l'impression qu'ils veulent écrire l'histoire avec lui, faire partie de la bande de celui qui peut-être un jour va être considéré comme le meilleur joueur de tous les temps. Donc, ils sont en mission.
2: Et Jean-Patrick, il faut dire que pour la première fois de l'histoire, il y aura un spectacle de la mi-temps comme au Super Bowl.
0: Oui, un spectacle de 13 minutes qui fera passer la pause de la mi-temps de 20 à 30 minutes. Peut-être le seul bémol pour les joueurs qui devront patienter, mais c'est le prix à payer pour les 80 000 spectateurs attendus au stade du New Jersey aujourd'hui.
2: Jean-Patrick Balleux, vous suivrez ça sur place. Merci.
0: Au plaisir.
2: Alors, ce match plus tard aujourd'hui. 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Merci d'avoir été à l'écoute.
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0: Rebienvenue en attendant Annie pour cette toute dernière heure de dimanche, mais en ce qui me concerne, toute dernière heure de l'été, puisque je termine mon parcours avec vous pour aller prendre quelques semaines de repos. Vous serez laissé aux bons soins de Jean-Philippe Vautier, un petit animateur débutant, là, ça devrait bien aller, qui va s'installer dès la semaine prochaine. Puis il y a un changement de garde aussi qui s'opère au niveau des chroniqueurs. Il y a des gens qui partent en vacances, il y a des gens qui reviennent. Caroline, je disais changement de garde aussi parce que ça fait des années que tu te retrouves à la revue de presse, à ce micro aussi.
1: Comme je disais, je ne calcule pas, même pour mes enfants. Non, ça doit faire 4 ans, 4-5 ans.
2: Moi, je l'ai calculé, ça fait 4 ans qu'on travaille ensemble.
1: Oui, puis moi, j'ai travaillé à la revue de presse avec Joël Lebigot, donc avant qu'on travaille ensemble avec
2: moi. Ça fait plus de 4 ans, vous.
1: Ça fait plus de 4 ans.
2: Parce que nous, ça fait 4 ans ensemble.
1: Ça a été un privilège, vraiment un bonheur de se lever pour parler aux auditeurs qui nous le rendent bien, parce qu'ils nous écrivent beaucoup, ils commentent ce dont on parle, ils nous corrigent parfois quand c'est pas tout à fait juste. Il le faut exactement. Et donc, voilà, c'est un changement de garde avec l'arrivée d'une nouvelle équipe à l'automne. Mais vous allez m'entendre à l'automne, d'ailleurs, à votre émission, je pense, déjà de la première émission.
0: Vous êtes déjà de la première émission de Dis-moi ce que tu lis.
1: Oui. Et sinon, je serai à la recherche avec Monique Néron à l'émission du Retour à la maison dans le Grand Montréal. Et peut-être aussi ailleurs.
0: Ben on vous gardera pas trop loin, mais ça a été très apprécié en ce qui me concerne ces 4 dernières semaines, Caroline, mais comme auditrice aussi, parce que j'étais auditrice, de vous écouter. Puis le compliment se retourne aussi vers Kevin. Ça avait été une grosse partie de nos week-ends comme auditeurs. Fait que merci de l'avoir fait.
2: Merci, vraiment. Effectivement, là, je partage les mots de Caroline. C'était 4 très belles années. Puis je remercie la direction de Radio-Canada de m'avoir donné ce micro-là pendant tant d'années. On m'a vraiment donné une carte blanche. J'ai pu parler de curling en fauteuil roulant, de conquête spatiale, mon mandat sportif. J'ai vraiment tiré l'élastique au bout. Puis je pense que les auditeurs l'appréciaient aussi, le fait que j'allais dans différentes directions. Puis aussi la possibilité que j'avais ici de parler au quotidien des enjeux des personnes à mobilité réduite. C'est comme si la veille, l'ascenseur était brisé chez nous, puis j'étais resté pris chez moi, ou si j'allais voir un spectacle, puis il n'y avait pas de place accessible en fauteuil roulant. Je pouvais à chaque jour en parler plutôt qu'on fasse ça uniquement lorsque c'est la Journée internationale des personnes handicapées ou quelque chose comme ça. Donc, c'est vraiment une très belle chance que j'avais ici de pouvoir faire ça.
1: Oui, et puis la collégialité et la collaboration autour de cette âme, c'est toujours un privilège. On est passé on a passé beaucoup d'animateurs cette année, comme on disait, aussi de collègues différents.
0: Ça a été une année difficile au point de vue personnel aussi. Ça n'a pas été facile avec le départ de Franco.
1: Le décès de Franco, mais quand même, il y a eu une solidarité constante et un bonheur constant de pouvoir travailler ensemble et accueillir des nouveaux collègues autour de la table aussi. Et là, on passe le relais à d'autres. Et merci, Kevin, de m'avoir laissé parler de sport. Vous disiez que vous aviez carte blanche pour parler ce que vous vouliez, mais combien de fois j'ai ajouté des détails?
2: Moi, je considère que c'est votre mixtape, votre audition pour être chroniqueuse sport.
1: Oh, c'est peut-être ça le prochain chapitre,
0: qui sait. Ben, la radio, là, la raison pourquoi moi j'aime autant ça, puis la raison pourquoi j'y ai dédié les dernières années,

0: c'est parce que c'est un médium qui rentre dans la vie, qui rentre dans la vie des gens, dans le quotidien. C'est pour ça que j'avais envie de me faire plaisir aujourd'hui et d'accueillir à ce micro quelqu'un qui est entré dans mon quotidien d'enfant à moi. Il est devant moi, Louis-Paul Allard, bonjour.
1: Bonjour.
0: À travers le Festival de l'humour de CKAC, dont vous avez mené le bateau pendant quoi? Près de 20 ans.
1: 20 ans, oui.
0: Louis-Paul, sur les ondes de CKAC.
1: Sur les ondes de CKAC.
0: On est diffusé d'un océan à l'autre à travers le Canada. C'est pas une émission qui était diffusée hors Québec, quoique l'émission à une époque était diffusée dans plus de 40 stations à travers le Québec et rejoignait plus d'un million d'auditeurs. Je regardais, il y a des pointes là, au-delà du 1,1 million, comme ça, samedi matin après samedi matin. Et ça en faisait, malgré tout, même si elle n'était diffusée qu'au Québec, l'émission la plus écoutée à la radio dans ces années-là.
1: Oui, c'était des records incroyables. On n'en revenait pas nous-mêmes, mais c'était une bonne émission, il faut l'avouer. Pour que ça dure aussi longtemps, il fallait que ça soit solide. On avait des scripteurs exceptionnels. Des gens de talent inouï.
0: Vous avez des petits noms pas connus à l'époque, mais qui sont devenus des grands noms de notre culture québécoise. Je pense à François Havard,
1: Stéphane Bourguignon.
0: Vous n'avez pas Pierre Légaré aussi qui a fait ses débuts-là?
1: Louis Bureau, Pierre Légaré. J'ai peur d'en oublier.
0: On va avoir l'occasion de faire le tour de ces belles années-là puis de vous communiquer le plaisir qui se transmettait à travers les ondes pour le Festival de l'humour. Si ça ne vous sonne pas de cloche, si vous n'habitez pas au Québec, sachez que si vous étiez des fans de La Semaine prochaine, par exemple, ici avec Philippe Lagu, on puise vraiment nos influences là-dedans. Et puis d'ailleurs, le Festival de l'humour puisait elle-même ses références à même Chemiville, qui était un produit radio-canadien. Donc, on va y revenir. Merci d'être avec nous. Là, Louis-Paul, je ne comprends pas, vous avez amené du champagne. Ça arrive pas d'habitude que les invités amènent du champagne. Là.
2: C'est pour ma fête.
1: J'en ai deux autres.
0: 36 ans, petite jeunesse.
3: On a déjà un petit fond d'hydromel.
4: Jack Daniel au miel.
0: Tout à fait. Bon, on va faire un tout petit tour de table. Caroline, on a appris le décès d'un... On parlait de radio. Grand homme de radio qui est décédé.
3: Un homme de radio régional, je dirais, en fait, parce qu'il a surtout œuvré à la station de Saguenay. C'est Louis Champagne qui est décédé hier matin à l'âge de 79 ans, qui avait vraiment une forte personnalité, un franc-parler, une authenticité. Il était très, très apprécié. Il a marqué vraiment plusieurs générations d'auditeurs saguenéens. Il y avait une voix aussi qui était très, très remarquable. On dit que c'est une des figures marquantes aussi de la radio au Québec. Mais c'est quelqu'un qui était quand même controversé aussi. Il y a eu plusieurs controverses au cours de sa carrière, mais quand même, il est demeuré une personnalité appréciée du public et je suis sûre qu'il y a plusieurs auditeurs du Saguenay qui s'en rappelleront longtemps. Les voix de radio sont marquantes, donc voilà.
0: Oui, il a fait école avec Myriam Segal ensuite.
3: Oui, c'est un genre qui s'est perpétué par la suite aussi. Moi, je pense peut-être qu'il y a un peu de Louis Champagne dans le Paul Arcand qu'on a connu, un style assez vindicatif, qui n'avait pas peur de parler, de dénoncer, de... Voilà.
0: Merci, Caroline. Kevin, on parle d'athlétisme.
5: Hier, je vous parlais des grandes ambitions du Britannique, de Josh Kerr, de l'Écossais, qui visait à battre un record du monde datant de 1999 au mile, donc une distance mythique d'un peu plus de 1609 mètres, une marque qui appartenait à Hicham El Guerrouj depuis 1999, de 3 minutes 42 secondes et 66 centièmes. C'est la nouvelle marque mondiale maintenant qui a été établi par Josh Kerr, qui a réussi cet exploit en plus dans un stade bruyant, puisqu'il l'a fait à la Diamond League de Londres, donc dans un stade qui ne s'en pouvait plus de l'encourager à l'unisson dans les derniers 100 mètres, ce record mondial qui lui appartient maintenant. Et c'est une autre ligne qui s'ajoute à un CV très, très fourni pour l'athlète qui est déjà champion du monde aux 1500 mètres, vice-champion olympique aussi sur cette distance et double champion du monde aux 3000 mètres. Je vais aussi noter que c'était la Coupe du monde de triathlon qui avait lieu hier à Edmonton et un Canadien est monté sur le podium pour l'occasion. Le Manitobain Tyler Mislachuk a terminé en deuxième position. C'est la 10e fois de sa carrière qu'il termine dans le top 3 en Coupe du monde. Et chez les femmes, la Québécoise Béatrice Fillion a pris le 10e rang.
0: Merci, Kevin. Africa. Petite pensée pour tous les parents qui ont égratigné les CD d'Arthur l'Aventurier qu'ils ont écoutés jusqu'à plus soif.
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0: C'est vrai?
4: Oui, avec mon neveu et ma nièce dans la voiture, on est

0: revenu de Rimouski, mais beaucoup de trafic à Drummondville. 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
1: Merci beaucoup, Magali. À côté de Magali, il y a Poirier. Bonjour, Poirier.
2: Bien le bonjour.
1: De retour de ces pérégrination musicale à travers le monde. Ça a été occupé les dernières semaines?
2: Oui, j'étais en tournée en France. Le monde estival en France, le bord de plage, tout ça, c'est ce que j'ai vécu.
1: Le party a l'air d'avoir levé. En tout cas, j'ai vu quelques vidéos relayées de ton travail. Je pense que les gens ont apprécié. Aujourd'hui, on va changer de registre.
2: Oui, je vais parler de quelque chose. Déjà.
1: C'est parce que quand on nous a proposé ce sujet, j'ai dit, ben oui, pourquoi pas? On va parler de harpe.
2: De harpe, oui, on n'associe pas la harpe avec moi-même.
1: Magali est bien énervée.
2: J'ai eu un soudain amour pour la harpe récemment. J'avais le goût de vous parler de quelques artistes qui ont frappé mon oreille et de faire un survol et de faire découvrir ça, la harpe dans un contexte non classique.
1: Voilà, donc très hâte de découvrir ça. Ça va être un petit peu plus tard dans l'heure. Merci d'être avec nous, Poirier. Puis on joint au bout du fil Jocelyn Lebeau, animateur d'Apéro Public, qu'on va retrouver cet après-midi à 16h. Salut Jocelyn.
3: Bonjour Karine, bonjour tout le monde.
1: Dis-moi, qu'est-ce qu'il y a au menu de ton Apéro Public cet après-midi?
3: Ben nous aussi, le party va lever parce qu'on reçoit le seul et unique Breen Leboeuf.
1: Oh wow!
3: Je ne sais pas si vous savez, il est en tournée depuis quelques mois avec son spectacle « Mes blues passent plus dans la porte » où il revisite les grands classiques d'Offenbach sur scène. Eh bien, imaginez-vous donc qu'il va chanter pour nous en direct d'un océan à l'autre. Mes blues passent plus dans la porte.
1: Wow.
3: La voix que j'ai et je chante comme un coyote.
1: Mon Dieu, vous avez le medley au grand complet.
3: Ben, je vous dirais qu'il faut être là. Il faut écouter ça absolument. Et aussi, j'ai invité dans notre 4 à 7 Fabiola Nirva Aladdin. Mm-hmm. On va prendre des nouvelles de Viviane Audet qui est en spectacle à Matane ce soir. Et on va passer une heure avec notre beau Jeannot, Jean-Sébastien Girard.
1: Ah ben!
3: Ben oui! Et j'imagine, Karine, que vous brûlez d'envie de savoir quelle est notre thématique musicale aujourd'hui.
1: Bien sûr, je suis une auditrice, je veux savoir.
3: Eh bien, on s'est inspiré de notre beau Jeannot. On y va avec la nostalgie. Mm-hmm. On veut savoir quelle est votre chanson francophone préférée de 1970 à 2000. Et j'invite tout le monde à nous en faire part dès maintenant. Et j'essaie une nouvelle technique, Karine, aujourd'hui.
1: Okay.
3: Vous pouvez nous l'écrire via l'application Radio-Canada Audio. Donc, c'est vraiment important là, de sélectionner l'émission Apéro Public. Et vous nous écrivez via la bulle de conversation. Vous pouvez nous envoyer un courriel, un texto. Et si vous cliquez sur « Participer à l'émission », on a déposé là la marche à suivre pour nous laisser un message sur notre boîte vocale. Hein, ça fait 2-3 semaines qu'on fait ça et on reçoit plein de demandes spéciales des gens qui nous appellent et on aime vraiment ça vous entendre. Et ça se pourrait que ça joue quelque part entre 16h et 19h tantôt.
1: Parfait, on vous écoute cet après-midi à Apéro Public animé par Jocelyn Lebeau dès 16h. Merci beaucoup Jocelyn.
3: Merci. Puis Karine, je dis en terminant, bravo pour vos 4 semaines à la barre d'En attendant Annie. Vous êtes vraiment excellente et c'est un bonheur de se réveiller avec vous la fin de semaine.
1: C'est trop gentil. Merci beaucoup, Jocelyn.
3: Je vous embrasse.

0: Si vous étiez un des fidèles auditeurs du Festival de l'humour, l'émission du samedi matin à CKAC, ben cette ritournelle-là, ben vous la connaissez. D'ailleurs, le thème de l'émission avait été composé par Tex Lecor.
1: Oui.
0: Oui, diffusé sur les ondes radiophoniques pendant 20 ans.

0: temps. Alors, cette semaine, on a le grand bonheur de recevoir Louis-Paul Allard, animateur à l'époque à CKAC.
1: Le seul survivant.
0: C'est sûr.
1: Ils sont tous morts, malheureusement.
0: Malheureusement, mais vous avez été témoin de ces années complètement folles où tout était possible, Louis-Paul,
1: oui,
0: finalement.
1: Tout était possible.
0: Tout était possible. D'imaginer un rendez-vous comme ça, diffusé tous les samedis à la radio à travers le Québec, où on revenait sur l'actualité, on faisait des blagues, ça s'écrivait toute la semaine. C'était finalement comme un petit bye-bye, comme ça, qui était livré semaine après semaine pendant 20 ans.
1: C'est ça, et c'était le samedi matin à 10h. C'était pas évident, là. C'est l'heure de tante Lucille, c'est pas sûr.
0: Est-ce que c'était en direct toujours?
1: Non, c'était pas en direct. Okay. C'était enregistré à la brasserie O'Keefe.
0: Oui.
1: D'où le fait que le public était joyeux.
0: On fournissait l'alcool, un petit verre, non?
1: Non, on servait de l'eau.
0: Un petit verre d'eau, ben oui, bien sûr. Ben, de l'eau O'Keefe.
1: Oui, c'est ça. De l'eau O'Keefe. Alors, le public était, bien sûr... c'est pas parce que le public était bon, parce que c'était vraiment bon. Les scripteurs étaient des artistes de l'écriture, du gag, de l'humour incroyable.
0: C'était une pépinière de talent, finalement, cette émission.
1: C'était une pépinière de talent. Les gens qu'on a eus là de tous les noms, Louise Bureau, qui a été là presque tout le temps, a été absente quelques années, un an ou deux pendant qu'elle était en Europe, mais
0: le reste, scripteur, éditeur.
1: Ah, Jean Robitaille, Pierre Légaré, des gens de talent, là. Et puis, en plus de ça, nous, notre équipe, eh bien, on était des copains.
0: Oui, c'est
1: on
0: ça.
1: On est devenus des vrais chums.
0: Au début, c'était un mariage forcé, cette affaire-là.
1: Ah oui, on se connaissait un peu. Moi, je connaissais Tex depuis Sherbrooke. Je l'avais produit à l'Université de Sherbrooke à la boîte à chansons.
0: Mm-hmm.
1: Alors, j'étais demeuré ami avec lui. C'est pas difficile d'être ami avec lui. Hein. Et puis, après ça, les autres, on se connaissait pas, mais on est devenus de grands amis. On a retravaillé 10 ans après le festival.
0: Ben oui.
1: Il y a plein de soleil.
0: Il y a plein de soleil qui était cette émission qui était diffusée donc sur TQS le matin.
1: 30 ans ensemble.
0: 30 ans d'amitié comme ça à faire des blagues. Donc, dans le quatuor, il y avait, vous l'avez dit, il y avait Tex Lecor, Roger Joubert.
1: Pierre Labelle.
0: Pierre Labelle qui était... Mais je veux rien vous enlever, Louis-Paul, mais Pierre Labelle, c'était mon préféré. J'avais un kick sur Pierre Labelle.
1: C'est normal.
0: Mais c'était un humoriste aussi, on le voyait sur scène un petit peu
1: oui,
0: plus.
1: Oui, c'est normal, j'en ai un préféré.
0: mais donc, expliquez-moi, Louis-Paul, parce qu'à cette époque-là, bon, on reviendra, vous avez eu deux vies, ça aussi c'est intéressant, vous avez eu deux vies en parallèle, mais au moment où le Festival d'humour est conçu, vous travaillez déjà à CKAC, vous animez, je pense, l'émission du retour.
1: Je fais l'émission de Montréal en vrac l'après-midi, et j'avais pris la relève de Marc Laurendeau, qui avait Et puis, j'ai fait ça pendant presque 20 ans. En même temps que je faisais le Plein de soleil.
0: En même temps.
1: Oui, puis, c'est-à-dire
0: le Festival
1: de l'humour. Je faisais Montréal en vrac.
0: En plus,
1: j'ai fait aussi le matin. Quand j'ai remplacé Jacques Pau, les prouesses du matin, c'était Bonjour Champion. Alors ça a été ma vie assez cassée, franchement. Là, j'aurais pu coucher là.
0: Quand on vous a... comment ça s'est élaboré? Je sais que vous l'avez co-conçu avec Paul-Émile Bond, qui était le directeur des programmes à l'époque. Mais comment est née cette idée-là de créer une revue d'actualité en humour, en chanson, qui est devenue le Festival de l'humour?
1: À l'époque, la mode était au bien cuit au club sandwich. Quand on finit de manger tout le monde, j'ai dit, on va pas les manger deux fois, là, ça c'est. Fait que j'ai dit, pas les mille, faut varier, faut trouver une formule.
0: Ouais.
1: Moi, je me souvenais de Chimiville, ma sœur avait écrit pour Chimiville dans le temps. Je vous remonte loin, là. Alors, je me souvenais de Chimiville, j'écoutais ça. C'était pas strictement copié là-dessus, mais il y avait des bouts là-dedans. Je disais, si on pouvait rejoindre ces bouts-là qui étaient amusants, où on parlait d'actualité, mais on le faisait de façon humoristique, puis il y avait des imitations, tout ça, j'ai dit, on pourrait retravailler une formule comme ça. Et c'est comme ça qu'en réunissant ces compères-là, qui ont accepté cette formule-là. Ils ont dit, oui, ça pourrait être bon. Tex était le premier partant, parce que c'est un ricaneux tout le temps.
0: Oui, c'est ça.
1: Et Joubert est enjoué aussi. Labelle, pas besoin de le convaincre.
0: Oui, vous aviez des esprits vifs.
1: Ah, oui.
0: Vous aviez chacun vos talents, chacun vos habiletés. Tout ça se faisait dans le plaisir. J'ai envie qu'on fasse découvrir aux auditeurs. Peut-être qu'il y en a à l'écoute qui n'ont jamais entendu le Festival de l'humour. J'ai un petit extrait. On est en 1981.
2: Bienvenue au Festival de l'humour. Eh oui, on vit à une époque, vous savez, où tout le monde se surveille avec les droits de la personne, puis on

0: Attention au racisme. On parle beaucoup de racisme ces jours-ci. Savez-vous, hier, les gars que dans Westmount, là, ouais. Ils ont refusé d'enterrer un francophone.
1: Ils ont refusé d'enterrer un francophone? Comment ça?
0: Il était pas mort. En passant, connais-tu la différence entre un député fédéral et des vieux journaux?
2: Non.
0: C'est quoi? Au moins, les vieux journaux sont recyclables.
2: Il y a ça.
3: Hey,
2: puisqu'on parle de n'importe quoi, sais-tu que le curé de ma paroisse s'est fait couper les deux jambes?
3: Ben comment ça? Pourquoi il a fait ça?
2: Ben, pour pouvoir chanter des messes basses.
4: On était dans la, joie de vivre. Là, vous avez reconnu Benoît Marleau parce qu'il y a eu des invités au fil des ans.
5: Benoît... Il y a toujours eu quelqu'un qui s'absentait, soit pour la maladie, des contrôles extérieurs ou des choses importantes. Là. Mm-hmm. Alors, fallait être au moins quatre.
4: Ouais.
5: Le pire, c'est quand Joubert s'absentait là, c'était un problème.
4: Ça faisait
5: majeur,
4: un gros trou, il fallait quelqu'un...
5: Ben oui, il fallait trouver un pianiste et puis qui pouvait...
4: C'est s'amuser. Roger Joubert qui était au piano? Oui. Ah, je savais pas
5: c'est
4: ça.
5: C'est Roger qui était au piano.
4: En plus de participer au sketch.
5: Oui, il était très, très, très présent, Roger. C'était...
6: Ben oui. Il avait son accent français aussi, donc on le savait quand c'était lui.
5: Oui, on riait pas de lui, mais on en parlait un peu.
4: Vous avez été amené, Louis Paul Allard, à faire toutes sortes d'affaires, de la chanson. Il y avait l'humour, des imitations aussi. Ça sortait de votre travail habituel d'animateur radio. Mais vous êtes avéré être quand même pas pire pour les imitations. Je réécoutais là, parce que vous avez des disques devant vous.
5: Mais oui,
4: nous,
5: j'ai apporté ça.
4: On en a pas mal dans les archives aussi. Vous étiez assez doué pour les imitations.
5: Ben, j'étais pas mal.
4: Ben, quand
5: j'avais
4: quand
5: de la voix, là.
4: J'ai entendu votre René Lévesque.
5: Oui, mon René Lévesque, j'ai fait rire de moi beaucoup.
4: vous êtes allé le faire même
5: ben,
4: ouais, jusqu'à
5: fait
4: Québec.
5: À René, ben oui. Je connaissais bien René Lévesque.
4: C'est vrai.
5: Je le faisais souvent. Parce que, à un moment donné, il était dans je pense que c'est Bourgault qui venait de parler à Québec, un congrès. Et puis, l'évêque était en maudit parce que Bourgault, il dit, il a pogné le maudit. Il pognait dans la salle. Il était un excellent orateur. Ouais. Puis, l'évêque était furieux. Il a pogné. Puis là, il était dans la suite, puis il se fâchait. Puis là, j'arrive, voulez-vous vous calmer? Vous allez vous créer un backlash dans le système nerveux. Puis là, il me regarde, il voulait me frapper.
1: Est-ce qu'il avait un bon sens de l'humour, René Lévesque?
5: Oui, il était un bon caractère.
4: Vous avez eu l'opportunité d'aller même présenter le Festival de l'humour à l'Assemblée nationale. Comment c'est arrivé, cette affaire-là? Donc, c'est à l'invitation de Québec, vous vous êtes retrouvés là?
5: Bon, on s'est invité un peu. Là.
4: En chambre, donc devant les politiciens.
5: Oui.
4: Un petit party le samedi matin.
5: Et puis, ça n'a pas été fait le samedi matin, ça a été enregistré souvent. Mais on avait suggéré, ils ont pour aller faire ça. Je ne sais pas, il y avait une occasion quelconque, je me souviens plus. Et puis, on dit oui, alors venez le soir, et puis on va vous laisser la grande salle. Je ferais ça. Tous les membres de tous les partis étaient là, ou presque.
4: Ah oui.
5: Ça a été un grand succès. Les gens ont aimé ça. J'ai des photos. Ils ont pris des photos de la salle. Les gens riaient, là. Je les voyais se taper sur les cuisses. Les politiciens qui étaient heureux de faire rire d'eux.
4: C'est ça.
1: De bien cuit, j'imagine.
5: Oui. Puis il y a de l'autre qui se faisait cuire, puis il savait pas que deux minutes après, il était passé.
4: Dites-moi, au fil des ans, là, vous le disiez, c'est près de 30 ans d'amitié, le Festival de l'humour, puis ensuite, il y a plein de soleil qui vous allez vous suivre ensemble, cette bande d'amis-là. L'avez-vous trouvé le secret d'une bonne chimie, Louis-Paul? Comment on fait pour que ça... Pourquoi ça a pogné, ce sauce-là?
5: Je pourrais pas vous dire, j'ai pas de recette, dire ça a fonctionné ou ça a pas fonctionné. Mais moi, j'ai fait des castings beaucoup dans ma vie, là, pour Justice pour tous. Bon. Et puis, je choisissais des gens, parfois au hasard, là. Et surtout au hasard, souvent.
4: Ouais.
5: Et ça fonctionnait. Alors, je peux pas dire que j'ai une recette, parce que je l'ai faite au hasard et au hasard. Alors, ça fonctionnait. Très rare les endroits où ça accrochait, où on dit, bon, non, ça fonctionne pas.
4: Parce qu'on se taquinait quand même entre nous, aller loin, peut
5: s'amuser. S'il n'y a pas d'humour là-dedans, moi, ça ne m'intéresse pas. Les grands drames, là, puis les mélodrames, je ne suis pas
4: Il n'y en a pas eu, il n'y a pas eu de ça au sein de vos équipes.
5: Il n'y en a pas eu. Quand j'ai fait Monsieur et Madame Ordinaire, Pierre Gobeil puis André Boucher, ça a roulé, ça a été un couple qui Monsieur et Madame Ordinaire, ils ont vraiment incarné Monsieur et Madame Ordinaire, et puis c'était ordinaire comme personnage.
4: Oui.
5: Ça roulait, c'est incroyable.
4: Oui. Pourquoi vous pensez qu'on est un peuple qui aime autant rire, Louis-Paul?
5: Ben, c'est parce que un bon moral, on a un bon caractère.

0: On se prend pas trop au sérieux.
1: De bonne gêne. Non, je pense pas que ce soit notre problème, ça, de se prendre au sérieux. C'est plutôt l'inverse.
0: Vous parliez donc de ceux qui acceptaient qu'on rit d'eux. Oui. Il y avait des parodies aussi dans le Festival de l'humour. On a ressorti. Puis il pouvait y avoir aussi, c'était pas en direct, mais il pouvait y avoir des moments où il y en a un qui accrochait sur une ligne ou qui était pas au bon moment. Un petit extrait. Vous allez entendre une parodie des belles histoires des pays d'en haut. On écoute ça.
2: Aïe, aïe, oh, viande à chier, la femme, tu veux me faire mourir? Aïe, aïe,
3: aïe. Mais qu'est-ce qui t'arrive, mon beau Séraphin?
2: Aïe, aïe, viande à chier, il m'arrive que je vienne me rentrer une écharpe dans la gencive. Aïe, aïe.
3: Une écharpe, mon Séraphin?
2: Ah. Ouais, il y avait encore un morceau de bois dans tes patates. Viande à chier. Pourtant, viande à chier, je te l'avais dit, de puis faire piler tes patates par jambes de bois. Aïe, aïe, aïe.
4: Au même moment, arrive le père Ovide.
5: Ah. Épouvantable, c'est la révolte au village, tout le village en colère.
2: Bien, la chienne, qu'est-ce qu'il y a encore à se plaindre? Crétac, tout le monde se plaint encore.
5: J'ai trompé de ligne, là, monsieur le maire.
2: Je suis payé à la ligne.
0: Fallait être vite. Fallait être vite parce que parfois ça dérapait. C'est un beau souvenir, ça, ce que je vous vois rigoler.
6: C'est un beau
0: souvenir. Oui, c'est ça. Il fallait être vite. Il fallait. Puis il paraît que Tex n'était pas tout à fait doué là, pour la lecture à vue. Là. Parfois, il vous créait des ennuis. Là.
1: Ben, Tex, il y a des problèmes avec sa vue.
0: Ah oui, c'était ça.
1: Alors, il y avait des lunettes, c'était des épaisseurs de fond de bouteille. Là, puis il ne voulait pas admettre qu'il ne voyait pas bien. Alors, quand il lisait, souvent, il passait à côté de la ligne. Et puis là, on le savait, ça.
0: Ouais.
1: Alors, quand il faisait son monologue de Mme Legault, il finissait toujours par une phrase en latin.
0: OK.
1: Alors, on y en mettait des mots latins.
0: Juste pour l'enfarger.
1: Sans farger. Il n'était pas capable de lire ça. Il était... puis c'était ça, le comique.
0: Le plaisir, c'était ça.
1: Les gens dans la salle attendaient cette ligne-là aussi.
0: Attendaient que Tex s'en fasse.
1: Il déboulait les marches. Ah, c'était drôle.
0: Mais c'était de bonne guerre, c'est sûr.
1: Oui, ça faisait partie du sketch.
0: Est-ce que vous avez... Bon, je présume qu'il y en a beaucoup de bons souvenirs. Est-ce qu'il y a des choses que vous aimiez faire, Louis-Paul? Des moments dans la semaine où c'était votre petit moment à vous, là, des imitations, des voix, des personnages récurrents que vous aviez et que vous aimiez revisiter semaine après semaine?
1: Ben, moi, j'aimais beaucoup l'évêque.
0: Ouais.
1: C'est sûr que l'évêque, il peut pas être drôle tant
0: que
1: ça.
0: Ben non, c'est ça.
1: Il y a pas matière à être drôle tant que ça.
0: Votre maire Drapeau, par contre, lui, on pouvait se moquer.
1: Oui, il coûtait cher, mais...
0: Il avait de grandes ambitions.
1: Ouais. Mais ça, le Drapeau, Ryan, c'était bon aussi.
0: Oui, Claude Ryan.
1: Puis,
0: Est-ce que, parce que l'émission avait une grande portée, là, je le disais, parfois plus d'un million d'auditeurs, avez-vous, est-ce que c'est déjà arrivé, là, je sais pas, au coin, dans un bar, dans un corridor, que quelqu'un vous accoste de dire, quelqu'un qui avait pas trouvé ça drôle, une blague qui avait été faite au Festival de l'humour, ou vous avez jamais eu de moment, en 20 ans, il y a jamais personne qui vous a accroché pour dire ça, Louis-Paul, j'étais pas...
1: Non, j'ai pas rencontré cette personne-là.
0: Wow, mais c'est bien, ça témoigne.
1: Il y en avait une peut-être, mais j'ai pas rencontré.
0: Peut-être que ça témoignait du fait que c'est ça, on était dans la frange camaraderie.
1: En plus, ça passe vite, là, une heure. Là,
0: c'est vrai,
1: le sketch, là, la phrase qu'il a pas aimée,
0: après
1: 5 minutes, elle était rendue assez loin. Là.
0: Elle est vite oubliée. Ouais. Je le disais un petit peu plus tôt, Louis-Paul Allard, vous avez eu une double vie. Parce que ça, la job d'animateur radio, puis d'animateur au Festival de l'humour, puis d'imitateur, puis d'humoriste, ça, c'était votre... une partie de votre emploi du temps. Mais vous êtes aussi juriste. Vous avez travaillé beaucoup. Vous êtes co-créateur de l'aide juridique aussi. Et c'était pas caché, là. Vous aviez votre vie très publique. Vous aviez votre vie de juriste. Comment ça a cohabité toutes ces années-là?
1: Ça a été un horaire assez chargé.
0: Ben, je présume.
1: Je vais vous compter l'horaire du lundi.
0: Oh, que je vous écoute.
1: Ça, c'était le pire.
0: L'espèce de lendemain de veille du week-end.
1: Je me levais à 3 heures. Pour aller faire le show du matin à CKC, Bonjour champion. Et à 9h, je terminais, je prenais à peu près 1h30, 2h, là, puis je m'en allais au bureau. Et après ça...
7: Au bureau de l'aide juridique.
1: Oui,
7: de la
1: commission des services juridiques.
7: Oui.
1: Après ça, j'avais à 5h l'après-midi une répétition pour le Festival de l'humour le soir.
0: Les textes étaient écrits, fait que là, il fallait
1: répéter,
0: c'était bon.
1: On faisait le Festival de l'humour à la Brasserie au Kif.
0: Ouais.
1: Puis après le festival, il fallait vérifier les textes la semaine suivante. Alors, je me couchais à peu près...

0: vers 1h du matin et je me relevais à 3h.
1: Ça repartait le lendemain.
0: Ça, le lundi, là, je peux vous dire que je l'avais, je l'avais dans le corps toute la semaine.
1: Est-ce que ça a déjà posé problème dans votre vie de juriste que vous soyez associé à cette espèce de d'émission humoristique?
0: Jamais. C'était radio.
1: C'était radio. Les gens ne voyaient pas
0: votre visage. C'est la radio.
1: On a une découpure de journaux ici, là, dans le bureau des gars de la journée est encore jeune. Du festival, il y avait votre farce là, sur cette affiche-là.
0: Ah, oui, oui. J'ai été affiché un peu.
1: Ouais.
0: Mais ils disaient que ce n'est pas le même.
1: C'est pas le même.
0: Les gens disaient c'est pas le même.
1: C'est pas, ça se pouvait pas.
0: J'ai jamais fait d'humour à la radio, à la télé, moi.
1: Ah oui, c'est ça.
0: Peut-être un petit peu de temps en temps l'occasion, mais les gens disaient c'est pas lui ça, c'est l'autre alors ça. Ah non, c'est pas lui, voyons.
2: C'est pas
0: justice pour tout ce poker face là. Il y a rien de plus drabe que moi là.
3: Derrière votre moustache, parce que votre moustache était reconnaissable.
0: Mon tablier de sapeur.
1: Dites-moi, Louis-Paul Allard, bon, ça a été des très belles années, des années fastes, des années de

0: Elle dit certains en ont eu de belles et longues vies aussi. Mm-hmm. Qu'est-ce qui vous fait rire aujourd'hui? Qu'est-ce qui vous arrache un bon rire gras comme le faisaient vos années au Festival de l'humour?
1: Ben, je suis un bon public. Moi. Ouais. Moi, je ris quand c'est drôle. Ouais. Là, pour moi, là, à mon goût, à moi.
0: Ouais.
1: Mais je ris. Je ris de... quand c'est drôle.
0: Quand
1: j'ai
0: c'est
1: pas
0: drôle.
1: De d'exemple précis, mais je ris. Je suis un ricaneux. Ah oui, je suis quelqu'un qui aime la vie. Beaucoup la vie.
0: Fréquentez-vous encore l'humour ou ça appartient à... Vous avez, je ne l'ai pas dit, mais vous êtes l'auteur de bien des recueils de jokes de Newfie. Ça a moins bien vieilli. Est-ce qu'il en reste de temps en temps, là, un petit dimanche matin qui sort? Ah tiens, est-ce que ça vous vient encore en tête?
1: J'en fais encore. Dans ma
0: c'est
1: tête.
0: C'est vrai, dans votre tête.
1: Ça, c'est Newfie. Non, mais je veux dire, des situations...
0: Ouais.
1: Ben, c'est l'expression, dans le fond.
0: Bien sûr.
1: Bon, faut dire que c'était une réplique aussi des histoires de Frogs.
0: Ah oui?
1: Ah oui, on avait fait des histoires sur les Frogs au Canada.
0: Ben oui, c'est vrai. Ben oui, c'est comme ça qu'on
1: alors,
0: nous appelait.
1: Pourquoi pas...
0: Pourquoi pas se moquer des gens de Terre-Neuve? Oui. Un petit... Ben, encore là,
1: quand c'est
0: fait avec amour, j'imagine que c'est comme ça que
1: ben
0: ça
1: oui,
0: passe.
1: Ça n'a jamais été fait avec méchanceté et sans aucun fond de racisme. Dans le fond, c'est le gag qui s'appelle comme ça et on s'attend à cette forme d'humour-là. Mm-hmm. Ça pourrait s'appeler n'importe quoi. Ça, ils les ont repris en Belgique.
0: Ah oui?
1: Ça a été repris dans... ça a été copié ailleurs, puis ils ont changé les noms.
0: Dites-moi à quoi vous occupez votre temps ces jours-ci. Vous avez 83 ans, Louis-Paul.
1: Enlevez-moi en...
0: 81, je vous ai vieilli.
1: Mais ben, pas mal.
0: Je suis désolée, je peux repartir avec le champagne, je ne le mérite
1: pas. Risqué,
0: 81 ans.
1: Oui.
0: Comment vous occupez vos journées? Est-ce qu'il y a encore le droit? Je sais que vous avez aussi, vous êtes impliqué beaucoup en droit de l'environnement.
1: L'environnement,
0: aussi.
1: J'ai fait beaucoup.
0: C'est encore ça qui vous habite aujourd'hui?
1: Non, je dois vous dire que j'ai été ralenti un peu avec... j'ai eu un cancer dans le base de la langue, un cancer d'avocat.
0: Mm-hmm.
1: Quand c'est la langue, c'est les avocats. Alors, ça m'a ralenti.
0: Ouais.
1: J'ai des séquelles de ça un peu. Je m'occupe à... J'ai une terre.
0: Ah oui.
1: Et puis, c'est de l'ouvrage.
0: C'est de l'ouvrage.
1: Ouais. J'ai planté 2 arbres pour chaque jour de ma vie.
0: Mmh. Wow. Oh là là!
1: Alors,
2: bravo.
1: Ils sont rendus adultes maintenant. Là, ouais. Même, ils sont en train de les enterrer. Je suis obligé d'en couper et les remplacer parce qu'ils sont au bout de leur sève aussi. Mmh. Alors, je m'occupe à ça, puis je m'occupe... je lis, je...
0: Vous restez actif.
1: Oui, je suis
0: actif. Vous riez.
1: Je ris, oui, puis je rencontre les vieux qui restent.
0: Ben oui, ou les petits jeunes,
1: jeunes
0: et les moins jeunes.
1: Ils ne me connaissent pas, mais...
0: Ben, puis c'est encore drôle.
1: Ils me prennent pour le Père Noël.
0: Mais vous êtes entré comme ça dans leur salon à travers la... Moi, je me souviens, on était en voiture, il y avait les insolences d'un téléphone avec
1: oui,
0: texte.
1: C'était ça aussi.
0: Il y avait le Festival de l'humour. Donc, vous en avez fait rigoler des familles comme ça, samedi matin après samedi matin.
1: Oh oui, ça, je pense qu'on a rempli notre mission. Là.
0: Absolument.
1: Ça a été un gros, gros, gros succès.
0: Ouais.
1: Puis, faut dire que c'est l'équipe. Une équipe en or.
0: Ouais.
1: Ah, ça a été une amitié là, qu'on entretenait. Là. On se voyait en dehors des tournages. Là.
0: Ça allait au-delà
1: de ce
0: qu'on
1: voyage,
0: entendait.
1: On allait à la pêche, on faisait beaucoup de voyages ensemble. On se recevait. Ah, c'était une véritable amitié. Quand c'est disparu, là, ça laisse un...
0: Je comprends. Puis heureusement, ben il y a des traces de ça. Il y a encore tous les audios. Il y a plein de gens qui en ont capté ici et là. Il y a les disques aussi. Puis je pense que cette amitié-là, cette franche camaraderie-là qui était sincère, elle s'entendait. Elle explique sûrement le succès du Festival de l'humour pendant ces 20 années-là. Merci beaucoup d'avoir
1: merci
0: été avec
1: m'avoir
0: nous,
1: reçu,
0: Louis-Paul.
1: C'est gentil.
0: Ça a été grand bonheur de vous avoir.
1: Merci
0: beaucoup.
1: À l'équipe. Merci. Bonjour.
0: Kevin, ben on va se parler d'athlétisme, mais juste avant, il faut souligner votre 36e anniversaire.
3: Merci.
0: 36
3: c'est
0: ans
3: gentil.
0: Pour notre chroniqueur sportif, collègue préféré. Ben oui, 36 ans, ça se souligne.
3: Et je fais encore des erreurs à 36 ans parce que j'écris athlétisme, mais je voulais dire alouette, en fait.
0: Bon, OK, on va parler des alouettes.
3: Parce que j'écoutais l'entrevue, c'est trop fascinant. J'ai oublié de mettre à jour. Les alouettes qui jouaient hier à Calgary, effectivement, ça s'est terminé par une victoire de 38-32. Les alouettes qui, encore une fois, ont joué avec le feu sans se brûler, c'est-à-dire que que c'est un peu une tendance. Les Alouettes laissent l'adversaire remonter la pente. Ils menaient par 19 points à la demi. Les Stampeders ont remonté, mais un toucher dans les dernières minutes du match ont permis à Davis Alexander et ses coéquipiers

0: pied de l'emporter. Finalement, encore un très bon match pour le corps arrière montréalais qui a réussi 25 de ses 32 passes. Ailleurs, dans la Ligue canadienne de football, on peut noter la victoire des Elks contre les Lions 19-17. Les Tiger Cats ont résisté à une poussée des Argonauts au quatrième quart pour l'emporter 24-23. Et ce soir, le Rouge et Noir d'Ottawa accueille les Blue Bombers à Ottawa. Le Rouge et Noir qui connaît une saison désastreuse ou un début de saison désastreux jusqu'ici. Les Ontariens ont aucune fiche en 5 matchs. Ils ont déjà accordé 177 points. La dernière fois qu'une équipe de la Ligue canadienne a réussi à accéder aux éliminatoires après avoir entamé une saison avec 5 défaites, c'était en 2011. Mais ce qui est intéressant de noter, c'est que c'était les Lions de la Colombie-Britannique qui avaient ensuite gagné 11 des 13 matchs suivants en route vers la Coupe Grey. Donc, peut-être que ça peut donner un peu d'espoir aux Rouges et Noirs d'Ottawa, comme quoi c'est peut-être possible de quand même faire les séries éliminatoires et de terminer en triomphe. Sauf que les insuccès du Rouge et Noir en ce moment font vraiment mal paraître la Ligue canadienne de football, qui a décidé l'année prochaine d'élargir son système de qualification pour les éliminatoires. Donc, comment ça fonctionne en ce moment dans la LCF? C'est que sur les 9 équipes dans la Ligue, il y en a 6 déjà qui participent au tournoi de fin de saison. Déjà, c'est quand même 2 équipes sur 3 qui se qualifient. Mais là, l'année prochaine, dans l'objectif d'avoir plus de matchs éliminatoires, qui sont souvent les matchs qui font vendre le plus de billets, le plus d'intérêt à la télévision aussi, on a décidé d'élargir les cadres. Et ce sont 8 des 9 formations qui vont se qualifier pour les éliminatoires. Imaginez, c'est une très, très longue saison déjà de 5 mois, 18 matchs. Et au bout du compte,
1: tout le monde se qualifie.
0: Presque tout le monde se qualifie. Presque tout le monde obtient un trophée de participation en quelque sorte, sauf une équipe qui n'aura pas la chance de jouer pour la Coupe Grey. En ce moment, Ottawa est en dernière position, mais les Lions de la Colombie-Britannique ne font pas beaucoup mieux avec une victoire, 4 défaites. Et l'an prochain, théoriquement, mathématiquement parlant, ce serait possible de voir une équipe faire les éliminatoires avec une seule victoire, imaginez. S'il y avait deux cancres, deux équipes qui s'affrontent et qui remportent un match l'un contre l'autre et perd tous les autres matchs, ben, pourraient quand même techniquement se qualifier. En 2023, on a déjà vu une équipe accéder aux éliminatoires de la LCF avec un dossier de 6 victoires et 12 défaites. Déjà, c'est un peu ridicule, mais à partir de l'an prochain, ce sera un peu le standard, la norme. Des équipes qui ont seulement 6 victoires auront la chance de se qualifier pour les éliminatoires. La solution, ce serait sûrement d'avoir au moins 10 équipes, un club peut-être à Québec, peut-être à Halifax. Mais comment attirer des équipes dans ces villes-là? Ça prend plus de revenus. Et là, c'est comme un servicieux. Si on veut plus de revenus, ben, ça prend plus de matchs éliminatoires. Donc, on verra quelle solution on trouvera. Mais ça sera un peu spécial la saison prochaine dans la LCF. Et merci pour le gâteau. Franchement,
1: ça
0: je suis choyée.
1: Ça fait plaisir. Ben là, on est content de souligner cet anniversaire-là.
0: C'est tout pour moi, je veux devoir le partager.
1: Ben, c'est comme vous voulez. Si vous voulez le partager, mais il y en a quand même pas mal. Je pense que ça vaudrait la peine. Merci beaucoup, Kevin. Louis-Paul, les courriels entrent, les messages de gens qui sont heureux de vous réentendre. Charlotte Grimard dit « Quel bonheur d'écouter ce matin Louis-Paul Allard qui nous rappelle les souvenirs d'une radio qui nous faisait du bien. Merci Louis-Paul, heureuse de vous retrouver ce matin. » Marie-André Chartrand nous dit « Bonjour, je suis tellement contente d'entendre Louis-Paul ce matin. » Ah, votre téléphone. Les gens vous appellent directement en studio pour vous dire « Je suis contente. » J'étais assidue à cette émission. J'en ai que des bons souvenirs. J'ai 79 ans. J'aimerais revivre ces bons moments. Monsieur Allard, c'était mon préféré. Ça, c'est bon. Et puis ici...
2: Maman.
1: Et puis, ici, contente d'entendre M. Allard. J'ai encore mon 33 tours des 101 histoires de Newfie avec les sillons très usés. Sans aucun doute. Ben, vraiment, merci d'être avec nous ce matin.
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6: Et oui, ça fait partie de tout le contenu qui a été produit pour se remémorer les Jeux olympiques de Montréal qui se sont tenus en 1976, du 17 juillet au 1er août. Et dans ce documentaire-là, JO 76, rêver grand, on rappelle l'impact positif et l'importance que les Jeux olympiques ont eu à Montréal, quand même sans tomber dans les lunettes roses. Là, on reste assez lucide par rapport aussi au côté moins positif. Le documentaire est donc diffusé en 2 sections. On va premièrement parler du legs symbolique des Jeux olympiques. On va entendre des souvenirs des gens qui étaient présents. Aussi, l'inspiration que ça a pu avoir pour des jeunes sportifs qui ont suivi par la suite. Mais aussi, on parle en deuxième partie du legs plus matériel des Jeux olympiques, évidemment. Bon, les controverses qu'il y a eu autour de ce sujet, mais pas seulement à Montréal. Il y a une certaine amertume, voire un certain cynisme qui entoure

0: c'est comme une longue traînée de stades abandonnés ou qui coûtent très, très cher. Mais ça peut avoir aussi du potentiel dans ces infrastructures-là. Dans le documentaire, il y a donc des entrevues, des images d'archives, des images récentes. Et ça nous rappelle, hein, le but là, des Jeux olympiques, c'était de rêver grand. Mm-hmm. Comme le titre le dit, ça a eu un impact majeur pour le Québec. C'est le monde qui regardait Montréal à l'époque un peu pour la première fois. Puis il y a eu des événements historiques aux Jeux olympiques. Les 10 parfaits de Nadia Comaneci. Moi, j'ai fait de la gymnastique quand j'étais petite, pas de l'escrime. Puis
1: C'était un petit peu, ça va, c'est correct.
2: C'était sûrement meilleure gymnaste que j'étais escrimeuse.
0: Non, je pense pas. J'avais beaucoup de plaisir, mais bon, j'étais pas Nadia Comaneci quand même. Ça aussi, une importance socialement, hein, parce que les Jeux olympiques de 76, c'était la première fois pour plusieurs sports où les femmes ont pu participer. Et de manière plus globale, ça nous a montré que l'importance de la performance, le dépassement de soi en tant que communauté, mais aussi individuellement. J'ai quelques impressions quand même. J'ai parfois trouvé que le montage était un peu rapide. Là, on passe rapidement d'une image d'archive à un clip d'entrevue, à une autre image, à une autre personne qui
2: on
0: parle.
2: On dit beaucoup de choses.
0: Je trouvais que ça allait vite, vite, vite. Puis quand il y avait des moments où on avait une entrevue un petit peu plus longue avec la même personne, j'ai apprécié, mais somme toute, j'ai beaucoup aimé les questions que ça soulève. C'est plus un documentaire qui va ouvrir des réflexions qu'apporter des grandes questions. Donc, quand ça fait apporter des réponses, pardon, ça peut animer des discussions autour de la table. Le documentaire va être diffusé mardi soir à 20h sur ICI Télé et Tout.tv. Et c'est aussi une superbe occasion d'explorer tout le contenu qui a été produit à Radio-Canada pour les Jeux olympiques. Il y a un épisode de Podium qui a eu lieu le 16 juillet dernier à 20h. Puis il y a aussi deux séries audio à écouter en voyage, peut-être pendant que les enfants dorment, après Arthur l'aventurier. Montréal, la route des Jeux, animée par Stéphane Garneau. Il y a 5 épisodes qui ont été diffusés cette semaine. Et Montréal 1976, au-delà du stade, qui est animé par Martin Labrosse. Le premier épisode est disponible depuis vendredi. Et les 3 autres vont suivre les 20, 24 et 31 juillet. Donc, c'est vraiment une belle occasion de se remémorer les Jeux olympiques.
1: Merci beaucoup, Magali. Ben, on en est au moment de l'émission où on remercie l'équipe qui a vraiment travaillé fort à la confection, autant cette semaine que par les semaines précédentes. À la recherche en alternance, Florence Mignot, Émilie Lamontagne et Caroline Roy-Blais, Edimestre Marilyn Dumont-Sange et Arnaud Perron-Bouchard, technicienne Caroline Boivin, adjoint à la réalisation Éloi Desjardins, à la réalisation Annie Nocity-Dubois, avec qui c'est toujours un grand, grand bonheur de travailler. Quant à moi, eh bien oui, j'achève ce petit mois en votre compagnie. Je pars avec le sourire aux lèvres. J'ai vraiment pas l'impression d'avoir travaillé. J'ai l'impression que c'est moi qui a eu le cadeau d'avoir pu vous accompagner comme ça pendant cette partie d'été-là. J'en profite pour vous dire qu'en saison régulière, vous pouvez me trouver tous les samedis après-midi en direct à 15h avec Dis-moi ce que tu lis, qui est un rendez-vous décomplexé autour de la littérature où on parle de livres, mais comme on le fait entre amis, avec des personnalités du livre, avec des comédiens, des gens que vous connaissez, pour voir à quel point les livres ont été importants, parfois même inspirants dans nos parcours. Puis on le fait aussi, on a des clubs de lecture, des bonnes suggestions. Caroline y participe, entre autres. Donc, je vous invite à me rejoindre à la fin de l'été dans cette case horaire-là que j'occupe depuis quelques années. C'est notre 5e saison déjà avec Dis-moi ce que tu lis à 15h les samedis. Donc, puis merci d'avoir été aussi généreux avec vos commentaires via la bulle de conversation. Vraiment, vous m'avez inondé de beaux messages et je pars, mon Dieu, le cœur tellement joyeux avec le sourire aux lèvres. OK, il nous reste encore un petit 12 minutes devant nous. On va faire de la musique avec Poirier.

0: entendre.
1: Mais c'est un peu lounge, je sais pas, là.
2: Oui, ben c'est un grand classique. Ça provient d'un disque qui s'appelle Afro Harping, donc de Dorothy Ashby. La chanson Games, les années 60-70 ici. C'est une grande harpiste afro-américaine qui a un peu révolutionné comment on percevait l'instrument, parce que je pense que le premier mot ou la première image, quand on dit harpe, on pense à musique classique.
1: Bien sûr.
2: Exactement.
1: C'est quand même pas un instrument qui se déplace facilement non plus. Donc, il est installé quelque part au bout de l'orchestre, puis parfois, on le sollicite.
2: Mais... Exactement. Ouais. Et moi, j'avais le goût de vous parler de harpe aujourd'hui dans d'autres contextes musicaux. Dorothy est une sorte de doyenne pionnière au sein aussi de Alice Coltrane, qui étaient deux harpistes des années 60-70, qui ont nécessairement influencé la nouvelle génération. Et moi, je vous parle de la nouvelle génération. Mais avant de vous parler de la nouvelle génération, je veux juste vous dire que quand même, la harpe, c'est pas un instrument récent. Ça existe. On a découvert des premières harpes et lyres il y a 3500 ans avant Jésus-Christ.
1: Quand même!
2: C'est fou quand même.
3: Il y en avait dans l'Odyssée.
1: Il y en avait dans l'Odyssée, oui, c'est ça.
2: Exactement. Et donc, c'est un instrument qui a traversé les civilisations, les millénaires, tout simplement. Il y a eu plein de déclinaisons à travers, tout dépendant des continents, des sociétés qui l'ont adopté. Maintenant, on l'associe surtout aux femmes.
1: C'est vrai. Oui, c'est vrai. Quand on pense harpiste, on parle. Puis il y a quelque chose de très gracieux aussi dans les mouvements.
2: C'est, je regardais un petit peu. C'est peut-être à cause de la douceur du son.
1: Peut-être, oui.
2: Et certains évoquaient que c'est parce que la position de l'instrument.
1: Ah, oui. Il faut faire du, ce qu'on appelle du manspreading. Là. Il faut être capable d'ouvrir bien grand les hanches. Je sais pas.
2: Donc,
1: toutes les possibilités sont là.
2: Alice Coltrane, Dorothy Ashby ont révolutionné l'instrument. Et là, on va écouter un premier extrait de Brandy Younger, Your Girl for One Man Only.

0: Alors, Brandy Younger, avec la chanson Your Girl for One Man Only, afro-états-unienne, résolument plus dans une facture jazz classique. Elle a été nommée aux Grammys. Elle a 8 albums. Elle a joué il y a quelques semaines au Festival de Jazz de Montréal. Elle lui a même donné une masterclass, donc une classe de maître. Elle mélange le jazz spirituel, le R&B, le hip-hop. Moi, la première fois que je l'ai découvert, elle avait fait un disque avec son chum, le contrebassiste Desrin Douglas, l'album Force majeure qu'ils ont fait pendant le confinement. Ils ne pouvaient pas faire de concert, donc ils jouaient à la maison, faisaient des petites retransmissions.
1: Harpe et contrebasse.
0: Super.
1: Ben oui, ça se répond bien.
0: Force majeure. Je vais mettre les références sur mon Facebook et mon Instagram pour ceux que ça intéresse, parce que ça passe vite quand je vous parle de musique ici.
1: C'est vrai.
0: Le but, c'est de vous donner le goût d'écouter davantage ces artistes-là, ces genres-là maintenant. On va passer au deuxième extrait maintenant avec Mary Lattimore. Sometimes he's in my dream.

0: Ah oui, c'est très beau, ça.
1: Oui, avec la guitare. Exactement. C'est un autre registre, beaucoup plus ambiant, électronique, très éthéré. Mm-hmm. C'est un disque que j'ai beaucoup écouté. Ça me réconforte, ça me calme. Même peut-être des gens aiment lire en écoutant de la musique. Je conseille Mary Lattimore. Elle est des États-Unis. Elle utilise aussi beaucoup sa voix.
0: Ah oui?
1: Puis aussi, les harpistes, des fois, ajoutent des... comme on l'entend ici, des effets, oui, des pédales d'effets là-dessus.
0: C'est ça, on peut mettre des pédales, on peut faire des loops comme avec une guitare.
1: On peut faire des loops, exactement. Cette harpiste-là, Mary Lattimore, est très prolifique. Elle fait beaucoup d'albums solo, plusieurs albums en collaboration. Elle joue de la harpe depuis 20 ans. Et l'extrait que j'ai choisi est paru sur l'étiquette Ghostly. Et Ghostly, c'est une étiquette plus associée aux musiques électroniques.
0: Ah oui.
1: Donc, c'est le fun de voir

0: voir les artistes qui jouent peut-être des instruments plus dits classiques, investir d'autres zones musicales, mais les sortir aussi sur des canaux de diffusion qui sont associés à d'autres genres de musique.
1: Absolument.
0: C'est vraiment, autant que Brandy Younger, une artiste que je vous conseille beaucoup. Et maintenant, on va écouter le troisième extrait de Nala Seinfeld.

0: Il y a comme un... Il y a le côté nature, il y a les petits criquets, mais en même temps, il y a comme un peu... Il y a encore un peu d'électro, d'expérimental mélangé à travers ça. On est comme en deux zones, là.
1: Tout à fait. Mélange jazz expérimental, musique ambiante, ouais. Musique électronique. Elle ne joue pas que de la harpe, mais joue beaucoup de harpe. Mm-hmm. Et c'est vraiment dans un contexte très ouvert. C'est paru sur une très grosse étiquette indépendante qui s'appelle Warp, renommée pour des artistes comme Aphex Twin, Autechre.
0: Ah oui, quand même.
1: Oui, c'est ça. Donc, elle est belge, afro-belge, basée à Londres, ce qui explique un peu cette filiation-là avec l'étiquette Warp. C'est une touche à tout. Sa mère est belge et professeure de piano classique, et son père est de la Martinique, Guadeloupe, était un saxophoniste jazz. On peut affirmer que la pomme n'est pas tombée loin de l'arbre.
0: On peut dire ça. Donc, elle s'appelle Nala Sinefro.
1: Sinefro, j'ai le même voix. Je ne sais pas comment le prononcer.
0: Non, Sinefro, c'est peut-être ça aussi.
1: La chanson Space One, elle a trois albums. Space One .8 en 2021, Endlessness en 2024, et aussi une bande sonore. Pour le film, le documentaire de Smashing Machine, film que je n'ai pas vu.
0: Avec The Rock.
1: The Rock est...
0: À moitié bon, on va dire ça comme ça.
1: Mais on associe la harpe à The Rock?
0: Non, je pense pas. Pas grave. Merci beaucoup de nous avoir fait découvrir.
1: Merci.
0: Poirier. Et puis, on t'attrape 8 ou 20 heures à Gaspé, Festival du bout du monde. C'est gratuit.
1: Exactement.
0: Allez voir Poirier, vous allez passer un bon moment. Merci beaucoup. Louis-Paul Allard, les courriels continuent de rentrer. Quelle belle entrevue avec M. Allard. Que de souvenirs passés à côté de la radio. Dans la cuisine, chez mes parents, à rire. Mon père et moi qui comprenais la moitié des blagues, oui. Longue vie et santé à M. Allard, oui, absolument.
1: Merci.
0: Il y en a plein d'autres, je vous les refilerai. Certains. Oh, un technicien radio à CHLT 630 à Sherbrooke.
1: Oui.
0: Ouais, qui vous avait croisé. Merci vraiment.
2: Ça m'a fait un grand plaisir.
0: Vraiment, plaisir partagé. Merci à vous, équipe. On fera pas de tour de table,
3: merci.
0: On va garder ça dans la gratitude. Merci pour ce bel été passé en votre compagnie. Kevin, joyeux anniversaire encore.
3: Merci
0: à toute
2: fête.
0: L'équipe de l'autre côté aussi qui sont là et sans qui cette émission-là ne fonctionnerait pas. Ce serait juste moi qui parle dans un micro pas ouvert. Je me sentirais bien seule. Et puis, je vous le disais, c'est Jean-Philippe Vautier qui s'installe à ce micro samedi prochain, 6h, avec une autre équipe. Vous allez retrouver dans quelques semaines Chyna. Magali poursuit l'aventure. Mais donc, vous êtes entre très, très bonnes mains. Je vous souhaite vraiment une belle continuité d'été à notre antenne. Puis moi, je vous retrouve à la fin du mois d'août. Bonne journée!
1: Hey, bonne journée.
0: Bonne journée, merci.

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3: Bonjour. Ici Alix Villeneuve à partir de Rimouski. Voici les informations. D'abord, la Sûreté du Québec vient de lancer un appel à la population pour retrouver l'homme disparu en mer à Marsouis.

0: cette semaine. Il s'agit de Pepito Junior Labrador, 45 ans, de Montréal. D'ailleurs, les recherches se poursuivent ce dimanche pour tenter de retrouver ce pêcheur disparu depuis vendredi. Il pêchait sur une avancée rocheuse à Marsoui lorsqu'il est tombé à l'eau. Il n'aurait pas été revu à la surface depuis. Et hier, la mairesse de Marsoui, Renée Gast, soulignait que le secteur est souvent fréquenté par des personnes qui pêchent et qu'il y avait eu récemment des marées surprenamment fortes sur les berges.
1: Oui, il y a beaucoup de pêcheurs qui viennent quand même l'été. On a des gens au camping qui viennent régulièrement, qui viennent pêcher au maquereau. Mais c'est la première fois, bien sûr, qu'un événement pareil arrive. Mais ce qui est arrivé, c'est que la semaine passée, on a eu des grosses marées, des marées d'automne en plein mois de juillet. Ça n'était jamais arrivé, ça. Donc, je suppose qu'hier matin, les vagues étaient très grosses et ça a surpris les pêcheurs.
0: Une deuxième personne qui est aussi tombée là-haut à l'eau a été malheureusement retrouvée sans vie par des bénévoles vendredi. Et un grave accident impliquant quatre véhicules est survenu entre Tadoussac et les Grandes Bergeronnes sur la côte nord, sur la route 138, hier, vers 18 heures. Selon la Sûreté du Québec, un véhicule qui roulait vers l'ouest a fait une sortie de route, pour une raison encore inexpliquée, et a percuté trois véhicules qui roulaient en sens inverse vers l'est. Les trois membres du véhicule qui a dévié sont dans un état critique. La Sûreté du Québec dit craindre pour leur vie. Et les six autres personnes qui roulaient vers l'est ont été blessées, mais leur vie ne serait pas en danger, selon les informations de la SQ. Et au Bas-Saint-Laurent, pour la 19e édition du Festival en équestre de Saint-Honoré-de-Témiscouata, l'événement accueille un nombre record de participants. Ce sont au total 195 cavaliers, accompagnés d'environ 250 chevaux, qui compétitionneront sur le site du festival. Des chiffres qui démontrent l'engouement grandissant pour la culture country dans la région, selon la présidente du Festival en équestre de Saint-Honoré-de-Témiscouata, Manon D'Amour.
2: L'engouement country, là, c'est pas compliqué. Là. Même nos jeunes s'habillent avec des bas de cow-boy pour aller à l'école. Fait que c'est fou, là. La mode country, c'est très populaire. Puis, ben là, ça amène des jeunes dans nos festivals, ça bouge plus. Avant, je me promenais avec mes bottes de cow-boy pour aller à l'épicerie, puis le monde me regardait. Maintenant, c'est normal, là.
0: Ces compétitions pourront permettre aux cavaliers de se qualifier au tournoi équestre majeur, dont celui de Saint-Tite. Et passons maintenant à l'international, puisque les États-Unis poursuivent leur frappe contre l'Iran après la mort de deux soldats américains en Jordanie. De son côté, Téhéran dit avoir lancé des drones contre deux bases militaires américaines au Koweït. Hugo Métro a les derniers développements.
3: Les États-Unis disent avoir frappé plusieurs cibles en Iran en réponse à l'attaque de vendredi en Jordanie qui a coûté la vie à deux militaires américains. Un troisième est toujours porté disparu. Ce sont les premiers militaires américains tués depuis la reprise des hostilités il y a près de deux semaines. L'Iran a ensuite répliqué en visant des pays voisins, alliés de Washington, dont Bahreïn, le Koweït et la Jordanie où des sirènes ont retenti. Des tirs iraniens ont été interceptés en direction d'Aqaba, une ville à la frontière d'Israël, ce qui a poussé l'État hébreu à mettre en garde Téhéran contre toute frappe sur son territoire. Pendant ce temps, le guide suprême iranien Mojtaba Amenei affirme que la signature de Donald Trump du protocole d'entente n'a aucune valeur. Les deux pays en sont à leur huitième nuit consécutive de frappe et donc pour l'instant, difficile d'entrevoir une désescalade selon le chercheur à l'Observatoire sur les États-Unis à la chaire Raoul Dandurand à l'Université du Québec à Montréal, Antoine Yoshinaka.
4: C'est un peu un retour à la casse des bars avec des frappes ici, des frappes là. En coulisses, ça continue. Il y a quand même des négociations qui se poursuivent, mais là, c'est sûr que l'entente de principe, bon, on l'a pas mal oublié. Donc, une grande incertitude qui plane en ce moment aux États-Unis.
3: Et autre signe de tension, le président américain a annoncé souhaiter des sanctions contre les acheteurs de pétrole iranien. Ici Hugo Métro, Radio-Canada, Montréal.
0: Et au centre hospitalier de l'Université de Montréal, des adolescents passent une partie de leurs vacances à suivre les équipes de l'établissement grâce à l'Académie d'été, une expérience qui permet de découvrir les différents métiers du domaine de la santé. Voici le reportage de Camille Cassis-Simonet.
5: 30 adolescents du secondaire vivent une expérience estivale hors du commun. Pendant une semaine, ils plongent dans le quotidien des équipes du centre hospitalier de l'Université de Montréal grâce au programme gratuit de l'Académie d'été. Dans le cadre du volet immersif, certains d'entre eux ont pu visiter le bloc opératoire. Parmi eux, il y a Georges et Isabelle qui souhaitent devenir chirurgiens.
6: C'était vraiment incroyable, genre je ne m'attendais pas. C'était vraiment une expérience à vivre. Il ne faut pas la rater.
7: J'ai la chance de voir un cœur battre. J'aimerais être chirurgien cardiaque et définitivement aujourd'hui, ça a confirmé mon choix à 100%.
5: Au cours de cette semaine d'exploration, les académiciens découvrent des spécialités qu'ils connaissent à peine, explique Virginie Hébert, inhalothérapeute.
8: Souvent, on a des jeunes qui vont dire « moi, je veux aller infirmière ou je veux aller en médecine », mais il y a tellement de variétés même dans ces métiers-là. Donc, ça leur permet vraiment de pouvoir découvrir tout ce qui se passe puis de trouver un petit peu plus leur champ d'intérêt avant d'aller étudier directement dans ce domaine-là.
5: Depuis 2018, plus de 300 jeunes ont participé à l'Académie d'été. Et plus des trois quarts poursuivent aujourd'hui un parcours en sciences de la santé. Et à l'heure où le réseau cherche sa relève, une semaine comme celle-ci pourrait bien faire naître les professionnels de demain. Ici Camille Cassis-Simonet, Radio-Canada, Montréal.
0: Et voilà, c'est ainsi que se complète ce bulletin d'information. Merci d'être avec nous. 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À tout à l'heure.

La guerre entre les États-Unis et l'Iran a-t-elle repris ses droits? Deux soldats américains sont morts, un troisième est disparu, quatre autres ont été hospitalisés après qu'un missile balistique iranien ait atteint une base en Jordanie vendredi. Qui peut croire que le cessez-le-feu d'avril ou l'accord provisoire de juin veulent encore dire quelque chose? Se dirige-t-on plutôt vers un conflit régional total ou un état de ni guerre ni paix qui peut durer des années? Les festivals l'été font courir les foules. La sécurité des festivaliers est un casse-tête pour les organisateurs qui veulent prévoir tous les scénarios sans transformer leurs événements en forteresse. Pensez aux centaines de milliers de personnes qui se sont donné rendez-vous pour le spectacle extérieur d'Angine de poitrine au Festival de jazz de Montréal ou à la dizaine de milliers de Torontois qui se pressaient dans les rues d'un festival latino quand une fusillade a éclaté la semaine dernière. David Savoie a cherché des réponses à la question sécurité. Et puis vos souvenirs des Jeux olympiques de Montréal il y a 50 ans sont encore à l'honneur. Cette semaine, on vous présente un collectionneur d'objets olympiques qui évoque ces Jeux de 76 et espère qu'on va enfin réhabiliter les bons côtés des JO qui ont ouvert de nouveau, après Expo 67, Montréal sur le monde. Allez, c'est comme ça que l'émission commence.

0: Bonjour, merci à vous d'être là. On commence par ce qui domine l'actualité, puisque les hostilités ont repris pour une 8e nuit consécutive entre les États-Unis et l'Iran. Le commandement central américain affirmant avoir voulu frapper rapidement les gardiens de la Révolution après la mort de 2 de ses soldats, lorsqu'au moins un missile balistique iranien a atteint une base en Jordanie. L'Iran s'en est encore pris de son côté là, à des cibles américaines dans les pays du Golfe. Est-ce qu'on est devant le spectre d'un retour à la guerre totale ou si les deux belligérants sont de nouveau enfoncés dans l'impasse de la guerre, comme le titrait en éditorial de Le Quotidien Le Monde? Pour répondre à la question, je joins Elisabeth Shepherd-Selam, maîtresse de conférence à l'Université de Tours, spécialisée en politique de défense et sécurité. Bonjour, Madame Shepherd-Selam.
1: Bonjour.
0: On va parler d'abord de ces deux soldats américains morts vendredi en Jordanie, un troisième disparu, 4 autres blessés. Ce sont les premiers militaires à mourir là, en plus de 4 mois. Ça porte le total des pertes américaines à 16 morts, 430 blessés. Est-ce que c'est de nature, vous qui êtes américaine, même si vous enseignez en France, là, à influencer l'opinion publique américaine?
1: Oui, bien évidemment, ça influence à la fois l'administration et le besoin que l'administration américaine a, on va dire, à venger ses morts en quelque sorte, mais ça a un poids, toute perte de soldats américains, toujours un poids sur attaché à ses forces armées.
0: On a des petites difficultés de ligne téléphonique. Madame Shepherd-Selam, on essaie de vous rejoindre de nouveau. C'est les aléas du direct, bien sûr. On va passer à ce sujet sur le contrôle des foules et la sécurité dans les festivals, puisque l'été, bien sûr, les festivals, les gros événements à l'extérieur, les grandes célébrations publiques peuvent être parfois bouleversés par des accidents ou des incidents plus tragiques.

0: suffit de penser à la fusillade survenue la semaine dernière à Toronto, qui a fait 2 morts et plusieurs blessés, ou encore ce véhicule qui a foncé dans une foule au festival Lapu-Lapu à Vancouver en 2025, une attaque qui avait coûté la vie quand même à 11 personnes. Comment les organisateurs d'événements doivent-ils réfléchir aux risques encourus par le public lors de spectacles ou de festivals? Et jusqu'où peuvent-ils aller sans que ça ne rebute les gens? Notre collègue David Savoie est allé poser ses questions sur le terrain.
1: Ah, ben tiens, viens-t'en. Voilà. Je vais te montrer.
2: Nous sommes dans le Vieux-Montréal, sur le quai de l'Horloge, à quelques heures de l'ouverture du festival Street Food, un événement sur la culture culinaire de rue qui attire environ 70 000 personnes durant la fin de semaine.
1: Classique situation de logistique compliquée.
2: Tatiana Tomaszewski-Giguère tourbillonne sur le site où les restaurateurs préparent leurs kiosques. Sous peu, foodies et autres amateurs de bonne chère vont affluer.
1: Le chauffeur du camion qui est là, ultra sympathique, première semaine au travail. Je le sais que ma livraison de peut-être 20 minutes de d'habitude, là, va peut-être en prendre 30-35. Fait qu'on est dans le crunch time des livraisons. Il est 1h30. J'ai un camion qui veut sortir de mon site, mais il peut pas parce que mon livreur de poubelle, il est dans le chemin.
2: L'énergique jeune femme compte plus de 10 ans d'expérience dans l'événementiel, ce qui lui permet de penser à tous les risques de sécurité d'un festival, petits ou grands.
1: Comme actuellement sur le site, on aménage comme tout ce qui est sortie de sécurité, des points de rassemblement, et on s'assure au niveau des types de planchers que le plancher est droit, qu'il est égal. T'sais, comme on a une zone là-bas où est-ce que on a remarqué qu'il y avait des trous au début, ben on a comblé les trous puis on s'est arrangé pour que ça devienne comme un plancher qui fonctionne pour qu'il n'y ait pas de gens qui se tordent des chevilles.
3: Là-dedans, dans l'anticipation, dans l'espèce de appréhender les risques, où s'insère la sécurité à la lumière de ce qu'on a vu, par exemple, à Toronto récemment?
1: On a vraiment beaucoup de chance avec le Vieux-Port parce que, je veux pas, c'est un locateur de site qui, eux, à la base, ont la structure puis la machine. T'sais, ils vont avoir des cloches anti-bélier, ils vont avoir, t'sais, comme tout ce genre de petites choses-là.
3: Et déjà là.
1: Qui sont déjà là. Okay. T'sais, que le port, ils vont venir nous porter pour s'assurer de cette sécurité-là, puis pour s'assurer qu'on fonctionne avec... Je m'excuse. Qu'on fonctionne avec le moins de risques possible. Fait qu'on a un coup de main de ce côté-là. Puis même le Vieux-Port, ils ont comme de la sécurité aussi à l'extérieur. Là. Puis après ça, quand ça se rend jusqu'à nous, bien, comme vous voyez, là, il y a des gens de la sécurité qui accostent toutes les voitures, leur demandent, ils viennent pourquoi, on fait mettre les numéros de téléphone, ils prennent les numéros des plaques en note. Fait que les rentrées-sorties sont quand même bien contrôlées. Notre sécurité, puis nous, ce que nous, on gère à l'entrée, à l'accueil, on fait vider les bouteilles d'eau pour les faire re-remplir sur le site, pour s'assurer qu'il n'y a pas d'intrusion de chimie. Fouille des sacs au complet. Fait que, tu sais, tout ce qui rentre sur notre site a été contrôlé à l'entrée.
3: Donc, les craintes de gens qui font l'organisation sont, j'imagine, dans ce cas-là, très, très diminuées, là, que ben de oui. Se dire tout est en place pour éviter des tragédies.
1: Oui, absolument. Tu sais, puis on est très loin d'un festival, genre sur la rue, sur une rue publique. C'est pas du tout la même réalité. Il y a ça aussi qui fait que ça diminue, moi, mon stress puis mon anxiété. Sur la rue publique, j'aurais peut-être là, un autre discours. Là.
2: Les récents événements à Toronto ont rappelé que le pire peut parfois se produire. Le 11 juillet, des coups de feu éclatent lors du festival Salsa on St. Clair. Les participants prennent la fuite à la course. C'est la débandade. L'événement, organisé depuis 2005, a attiré cette année plus de 13 000 personnes. 2 personnes sont tuées par balles, plusieurs autres sont blessées lors de cette fête des cultures latines.
4: Comme tout le monde, j'ai eu le choc moi-même. Ce fusillade se passait pas trop loin de ma maison. C'est atroce.
2: La conseillère municipale de Toronto, Diane Sachs.
4: Nous avons déjà un effort très élevé à augmenter la sécurité autour des festivals. Nous avons vu toutes sortes d'attaques ici au Canada et dans les autres pays où les gens avec les armes ou les véhicules ont attaqué les foules de gens. Donc, nous devons continuer, mais les coûts sont très élevés. D'ajouter tellement de sécurité pour les festivals, et je sais que pour beaucoup de festivals, ils trouvent très difficile de faire face aux coûts qui montent et montent et montent pour la sécurité, pour essayer d'offrir un festival qui ne coûte rien aux gens qui y assistent. Ça, c'est un problème financier.
2: Dans un communiqué publié mardi soir, TLN Media Group, qui s'occupe de l'organisation de l'événement, a déclaré que la ville devait prendre des engagements concrets pour renforcer la présence policière et la sécurité sur l'avenue St. Clair et aux alentours, sans quoi il cessera ses activités. Toronto, par la bouche d'un porte-parole, se dit déterminé à collaborer avec la police et les organisateurs de festivals pour en assurer la sécurité. Cette fusillade a des

0: coup jusque dans les bureaux du SPVM, le service de police de la ville de Montréal.
1: Bonjour. Salut. David Savoie.
2: Sébastien Chartier, bonjour, bonjour.
0: Ça la police bien. Assure la sûreté de certains événements dans la métropole, tout en maintenant la sécurité dans l'espace public autour de fêtes ou d'autres festivals. Ce qui veut dire collaborer avec les organisateurs pour connaître les risques, notamment.
1: Mon bureau, il est super correct. Il est un petit peu
0: l'inspecteur tard, Sébastien Chartier, de la section de l'antiterrorisme et des mesures d'urgence de la division de la planification opérationnelle.
3: Chaque événement qui arrive, autant les événements qu'on a eu ici, il y a toujours des apprentissages à faire. Puis c'est pour ça qu'on essaie d'avoir, en gestion de foule, des fois, on va avoir des rencontres. On a un comité provincial ici. Avant, on travaillait tout seul à Montréal. Maintenant, on a un comité provincial en gestion de foule où autant avoir les bonnes manières, comme ça, autant la Sûreté du Québec, Laval, Longueuil, qui en font des fois un peu moins, sont avec nous, ils vont venir nous aider. Des fois, maintenant, depuis ce temps-là, la Sûreté du Québec, vous allez voir des fois sur les événements avec nous. Fait que d'un, c'est une grande aide, puis deux, comme ça, on travaille tout le monde ensemble, puis on est au courant de ce qui se passe ailleurs. Tu sais, j'étais allé en France voir un événement il y a quelques temps, puis de voir eux comment ils font, comment ils travaillent, comment ils utilisent leurs ressources, puis on apprend toujours, c'est clair.
0: Pour des événements publics ou des grands, grands événements, j'imagine qu'il y a une difficulté ou une tension à résoudre entre la présence de sécurité, puis en même temps, que ce soit pas trop important comme présence pour que ça puisse avoir un effet ou un impact là, sur les gens qui participent.
3: Ah, c'est clair, on peut pas se permettre, puis on veut pas vivre dans un état où il y a un policier à chaque coin de rue qui nous regarde. Vous savez, tout le monde est sensible à ça, nous les premiers. Alors c'est toujours un balan.
0: La seule présence d'une foule importante à un concert public peut être suffisante pour représenter un défi logistique de taille. Récemment, un certain duo originaire du Saguenay, dont les musiciens sont couverts de pois blancs et noirs, a rempli la place des festivals au cœur du centre-ville montréalais. Plus de 100 000 personnes venaient écouter Angine de poitrine, de quoi créer de l'inconfort pour certains.
4: À un moment donné, on s'est senti trop pris, trop à l'étroit. Les gens commençaient à monter aussi sur le bord des barricades en bois. De notre point de vue, la sécurité était compromise. On a trouvé ça dangereux.
5: Les spectateurs disent avoir craint pour leur sécurité. 6 personnes ont été transportées à l'hôpital. Mais pour les organisateurs, tout s'est déroulé selon le plan.
0: Alexis Lavoie-Bouchard est conseiller en sécurité événementielle pour la firme Modus Operandi.
6: Moi, je vous dirais que la chose que moi qui me fait plus craindre, c'est plus des événements comme la pluie de la pluie à Vancouver. Quand il y a une brèche avec un camion bélier, ça me fait plus peur que d'une foule immense en Angine de poitrine ou qu'un tireur actif. Faut pas oublier qu'au Canada, on a quand même des lois assez sévères sur les armes à feu, malgré ce que plusieurs personnes en disent. On est dans les plus sévères au monde. C'est très peu probable qu'on se retrouve avec une fusillade avec des armes de poing qu'un camion bélier. Je pense que pour que les festivaliers, les participants commencent à avoir le réflexe de regarder sortie de secours, corridor de circulation, équipe médicale ou premier soin, pas loin. Où sont les agents de sécurité? J'ai-tu des policiers proches de moi? Je pense qu'on est rendu à avoir des événements un peu plus récurrents, je vous dirais, comme Toronto, Vancouver, même Las Vegas, là, vous rappelez la tuerie de l'hôtel là, qu'il y a eu. Je pense que c'est le temps qu'on commence à avoir ce petit réflexe-là.
0: Sur le site du Festival Street Food de Montréal, les participants commencent à affluer, non sans avoir fait vérifier sacs et bouteilles d'eau.
7: Oui, j'ai un téléphone.
0: Marie Geoffroy vient d'arriver à l'événement avec son conjoint. La fusillade à Toronto n'a rien changé à sa perception de la sécurité.
8: J'ai comme vu ça comme ailleurs, comme si c'était dans un autre, je dirais pas un autre pays, parce que c'est quand même au Canada, là, mais j'ai pas vu ça comme... Tu sais, moi, je vais pas beaucoup au festival. Quand j'y vais plus dans le jour. J'ai l'impression que je suis plus en sécurité dans le jour.
9: De façon générale, est-ce que dans les événements à Montréal où vous allez, vous vous sentez en sécurité?
8: Oui. Mais souvent, je me tiens comme... tu sais, je m'en vais pas dans le milieu de la foule qui tripe, là. Je m'en vais plus autour où je vais trouver une place où peut-être je vais pas m'asseoir. Tu sais, fait que je me sens moins à risque à ce moment-là.
0: Plus loin, une autre femme attend sa commande avec sa sœur et ses enfants.
9: Il y a eu une fusillade la semaine dernière dans un festival à Toronto. Est-ce que c'est le genre de choses qui vous fait réfléchir à des événements? Pas du tout.
10: Pas du tout. Parce que pour moi, t'as autant de risques de sortir de chez toi, de te faire écraser par une voiture, que d'avoir une fusillade dans un événement. T'sais, si on s'arrête tout le temps à ça, on peut plus vivre à un moment donné. T'sais, on est là puis on devient fou dans n'importe quoi. Faut être prudent, c'est sûr. Surtout quand tu viens avec des enfants. Comme nous, on a établi certaines codes de sécurité avant de rentrer. Mais ça m'empêche pas nécessairement de sortir.
0: Organisateurs, policiers et politiciens disent tous chercher un équilibre entre

0: sécurité, coût et accessibilité aux grands événements.
1: C'était un reportage de David Savoie. Et on retourne au sujet de cette guerre États-Unis-Iran avec Elisabeth Shepherd-Selam. Je rappelle qu'elle est maîtresse de conférences et directrice du programme politique et relations internationales à l'Université de Tours. Rebonjour, Madame Shepherd-Selam.
2: Rebonjour.
1: On était en train de se demander si la mort de ces deux soldats américains lors d'une frappe iranienne en Jordanie vendredi allait changer quelque chose, allait influencer la stratégie américaine.
2: Effectivement, il y a fort probable que ça influence la stratégie américaine. De toute façon, des morts de soldats américains ne peuvent pas aller sans réponse de la part des Américains, à la fois pour la population et pour l'opinion publique, mais aussi pour la stratégie et la dissuasion américaine.
1: Mais bon, Donald Trump s'est contenté d'un « je suis très triste, ils sont morts pour leur pays, pour empêcher l'Iran d'avoir le nucléaire ». On sent qu'il ne sait pas trop quoi dire.
2: À la fois, Donald Trump n'a jamais été le plus grand défenseur de ses soldats, et il faut se le rappeler, il a une relation un peu difficile, on va dire, avec les forces armées et avec les militaires. Et en même temps, il veut pas escalader peut-être à une guerre totale pour des raisons de politique interne, mais aussi externe. Mais en même temps, on n'est plus du tout à à une désescalade qu'on a vue dans les mois et les semaines à passer.
1: Ouais. Donc, on s'entend, là, la guerre a recommencé. Il n'y a pas vraiment de doute. Quoi qu'on a voulu parler de frappe calibrée entre les deux, même si ça fait quoi, 8 nuits consécutives là, qu'on se frappe dessus là.
2: Oui, effectivement, des frappes calibrées, des frappes qui ne vont pas au-delà, on va dire, notamment d'une certaine géographie pour les Américains, mais on sent quand même chaque soir, on va dire, des nouvelles menaces sur les ponts pour les Américains, aussi sur éventuellement les infrastructures civiles, avec les Iraniens qui ont frappé quand même sur une usine de désalinisation. Et puis, bien évidemment, cette menace aujourd'hui de frapper les aéroports d'Abu Dhabi et du Dubaï, si des infrastructures civiles énergétiques iraniennes ont été frappées.
1: Oui, d'ailleurs, sur cette question des cibles, donc effectivement, bon, d'une part, hier soir, le commandement central américain disait on essaie de frapper au plus près les gardiens de la Révolution pour les punir là, de cette frappe sur une base militaire en Jordanie. Mais... Donald Trump, lui, menace de frapper les ponts, des infrastructures civiles, alors qu'on sait que c'est considéré comme un crime de guerre. Est-ce que les Américains commencent à manquer de cibles?
2: Alors, pour les ponts et les installations civiles, notamment les ponts, ça peut être, il peut avoir des raisons militaires derrière. Et il faut le souligner. On va dire, l'infrastructure énergétique civile, on a du mal à voir qu'est-ce qui pourrait être, on va dire, l'objectif militaire derrière une telle frappe. Ils ont déjà frappé des installations pétrolières, qu'on a vu, mais jusque frapper, en gros, ce qui fournit de l'électricité à la population civile, effectivement, on a du mal à le voir, mais maintenant, bien évidemment, c'est une menace du président américain.
1: Ouais. Les Iraniens, eux, répondent, et vous l'avez dit, là, par des frappes contre des installations américaines dans le Golfe et dans la région de façon plus large, puisqu'ils frappent particulièrement au Koweït, particulièrement en Jordanie, usine de désalinisation aussi au Koweït, hein, qui a été visée hier. Pourquoi ces pays en particulier? Est-ce que ça vous inquiète, là, un embrasement possible du Golfe?
2: Pour les pays du Golfe, on note notamment que ça frappe aussi des civils. Mmh. La désalinisation n'est pas une cible militaire, et on rappelle quand même que ces pays, jusqu'à, pour certains, 90% de leur eau vient de ces usines, donc c'est très inquiétant pour ces pays. Ils menacent maintenant, bien évidemment, les aéroports des Émirats. Mais effectivement, on voit cette cible sur le Koweït et la Jordanie. Alors, l'Arabie Saoudite avait envoyé, on va dire, aux funérailles du Khamenei des représentants. Les autres pays sont plus dans un, on va dire, dans un

0: une attente. On a vu le Koweït maintenant qui commence à se tourner vers le Pakistan pour se protéger. Donc, ils savent qu'à long terme, leur sécurité face à l'Iran est très inquiétante pour eux. C'est pas simplement les bases américaines, pour le coup, qui sont visées.
1: Oui. Et pourtant, bon, le Qatar a quand même essayé de maintenir une négociation. Là, en ce moment, je ne pense pas qu'il y ait qui que ce soit qui parle à qui que ce soit. Là,
0: j'ai du mal à croire qu'il y a encore des négociations, notamment parce que les Iraniens ont eux-mêmes dit que le mémorandum d'entente était fini, mais parce qu'on a du mal à comprendre comment des pays, notamment le Qatar, mais pas seulement, qui sont quand même frappés, peuvent encore se dire que c'est possible à ce type de, on va dire, mémorandum. Pour ne pas parler de paix, parce qu'en réalité, ça n'a jamais été un traité de paix. Donc, on était au début de négociations. Ben là, on n'est plus du tout, je pense, dans les négociations.
1: Oui. Les Iraniens disent que les Américains ont frappé une centrale nucléaire en construction, centrale où il y aurait eu des inspections de l'AIEA pas plus tard qu'au mois de mars, où ils auraient trouvé aucune matière fissile, la construction n'étant pas très avancée. Mais est-ce que c'est encore à propos du nucléaire, cette guerre?
0: Alors, très clairement, d'abord, il faut toujours se méfier des propos iraniens. Ils avaient dit aussi qu'ils avaient frappé le centre civil de Boucher, mm-hmm. alors qu'ils avaient frappé à côté. Est-ce qu'on est que sur du nucléaire? Bien évidemment que non. On n'est que sur du nucléaire. Mais à partir du moment où les Iraniens ont pris en otage toute l'économie mondiale, avec le détroit d'Hormuz, on n'était plus du tout sur du nucléaire uniquement, même en priorité. Les priorités aujourd'hui, c'est à peu près l'ouverture du détroit d'Hormuz, mais une ouverture sans contrôle iranien, sans péage, et on est loin de ça. Et la question nucléaire, bien évidemment, reste une question importante, mais ce n'est pas la première, parce qu'on n'a toujours pas une solution sur le détroit d'Hormuz.
1: C'est intéressant, cette question du détroit d'Hormuz, parce qu'il y a une rumeur qui se fait de plus en plus insistante qu'il n'y aurait pas vraiment de mine dans le détroit d'Hormuz, que les Iraniens, finalement, ne font que brandir la menace de potentielles mines, mais que personne n'a vraiment vu de mines. Et pourtant, encore ce matin, là, on nous parle de quatre navires qui ont été attaqués. Là. Ce sont les Iraniens qui allèguent ça parce qu'ils ont voulu passer là où ils n'avaient pas le droit de passer. Puis les Américains, eux, ben, rétablissent leur blocus.
0: Alors, pour les mines, effectivement, mais je pense qu'il n'y a jamais eu, ou s'il y a eu, il y a eu quelques-uns, mais ils n'ont pas besoin de poser des mines pour que les assureurs, pour que les armateurs, pour que tout le monde panique. Donc, c'est un effet psychologique sans nécessairement passer à l'acte. Pourquoi je pense qu'il n'y en a pas eu? On a vu, même avant le mémorandum d'entente, on a vu quelques navires passer par les côtes omanaises pour pouvoir sortir du détroit, qui est à peu près où ils auraient bien évidemment miné. Mais ils n'ont pas besoin de miner, ils ont besoin juste de brandir cette menace pour que ça affecte le comportement de tous ceux qui ont besoin de passer par là.
1: Alors pour vous, est-ce qu'on est parti pour un long moment encore avant de revoir des perspectives de paix?
0: Je pense qu'on est très très loin de ces perspectives. Pourquoi? Parce que les deux, et moi j'aurais dit même avant la signature du mémorandum d'entente à Versailles, mais les deux ont deux conceptions totalement différentes, pas simplement du nucléaire, mais du détroit d'Hormuz, du contrôle du détroit d'Hormuz, avec les Iraniens qui pensent en tout cas qu'ils ont gagné, qui pensent qu'ils peuvent prendre en otage non seulement les États-Unis, mais tous les pays du Golfe, le monde entier. Et je pense qu'on n'est pas à une guerre totale parce qu'ils ne frappent pas Israël et Israël ne retourne pas le feu pour l'instant. Mais on a entendu à Eilat, donc sur la mer Rouge aujourd'hui, des frappes qui ont été interceptées côté jordanien, qui a priori allé vers Aqaba. Je pense que ça ne va pas tarder et là, effectivement, les frappes seront encore plus dures si Israël rentre ou si Israël est frappé. Sans ça, on a du mal à voir où des négociations peuvent mener. Soit il y aura une victoire militaire pour moi, ou ils vont trouver une sortie, mais on n'est pas proche de cette sortie.
1: Bon, bien contente d'avoir pu rétablir la communication avec vous, Elisabeth Chappell-Salam. Je rappelle que vous êtes maîtresse de conférence à l'Université de Tours en France. Merci beaucoup.
0: Merci à vous.

0: Et puis, restez à l'écoute plus tard à l'émission. On se dirige au Saguenay, puisque ça fait 30 ans qu'a eu lieu le fameux déluge. Tous les habitants de la petite municipalité de Ferland et Boileau avaient dû être évacués en 96. Le maire de l'époque, Léon Simard, va nous partager ses souvenirs.
1: Et à un moment donné, ils ont lâché le morceau. Si on fermait Ferland-Boileau, puis on vous déménageait en ville, puis on payait, puis on rachetait les terres, etc. Là, j'ai éclaté, puis j'ai dit au sous-ministre régional, sors-les d'ici parce que ça va mal tourner.
0: Voilà, le déluge au Saguenay, c'est dans la deuxième heure.

0: Ce sera la finale de la Coupe du monde de la FIFA 2026 cet après-midi au New Jersey. Au début du tournoi, Olivier Tremblay nous avait envoyé une note vocale pour partager sa vision de la compétition qui commençait. Pour boucler la boucle, il nous a envoyé ceci un peu plus tôt.
1: Vous avez un nouveau message. Pour l'écouter, appuyez sur le 1.
2: Bonjour Manon, c'est Olivier Tremblay des Sports. On est à quelques heures là, de la finale du Mondial masculin de soccer entre l'Espagne et l'Argentine. L'Argentine qui a gagné sa demi-finale puis qui a ruiné ma prédiction d'une finale Espagne-Angleterre. Mais bon, faut être un peu fou de toute façon pour faire des prédictions dans le sport. Qui aurait pu prédire que le Cap-Vert chaufferait l'Argentine en 16e de finale? En tout cas, le tournoi n'est pas encore fini que la nostalgie me gagne parce que, bon, c'était une Coupe du monde à domicile. Puis comme en 2015, quand on avait accueilli les meilleures joueuses du monde, ben, il s'est passé quelque chose de bien particulier au pays. J'ai eu la chance d'aller à Toronto où, l'hymne national chanté par Alanis Morissette, ben, c'était un moment on ne peut plus canadien. Puis au fil de 9 jours à Vancouver, j'ai pris toute la mesure du progrès du soccer au pays. Je suis assez vieux pour me souvenir, moi, qu'on voyait à peu près jamais de maillot de l'équipe canadienne dans les rues. C'était il n'y a pas si longtemps. C'était toujours la France, l'Angleterre, l'Argentine. Ben, voir les rues en rouge et pas seulement les jours de match du Canada, ça fait presque oublier l'époque où l'équipe nationale se faisait exploser 8-1 au Honduras. Au-delà des matchs du Canada, il y a eu d'autres moments magiques ici pendant la Coupe du monde. L'Égypte a inscrit, puis c'est presque impensable là, pour une sélection 7 fois championne d'Afrique, sa toute première victoire dans une Coupe du monde. Et c'était à Vancouver contre la Nouvelle-Zélande. L'ambiance qu'il y avait au stade BC Place, puis ensuite dans les rues de Vancouver. Mohamed Salah a dansé dans les rues de Vancouver. J'avais pas prévu ça. Puis parlant de fête, les Écossais en ont fait toute une au stade des Red Sox pendant la phase de groupe. Il y avait des milliers de partisans qui sont allés assister à un match des Red Sox et ils ont mis l'ambiance dans le stade à l'écossaise en chantant à plein poumon puis en prenant d'assaut les concessions pour un autre genre de pause hydratation que celle qu'on nous a imposée pendant les matchs. D'ailleurs, une autre nouveauté pendant la grande finale, ça va être un spectacle de la mi-temps comme dans la NFL. Mais bon, moi, je regarderai pas ça, à moins que Ricky Martin y soit. Je pense encore qu'il n'y a pas eu de bonne chanson thème de la Coupe du monde depuis 1998.

Bon, ça met un peu de soleil dans le dimanche. On va revenir maintenant sur les 50 ans des Jeux olympiques de Montréal et sur les nombreux messages que vous nous avez envoyés pour partager vos souvenirs de l'été 76. En voici quelques-uns. Nicolas avait 9 ans et outre avoir vu des soldats dans la rue et des athlètes s'entraîner à la polyvalente voisine, il a le souvenir de ce nu-vite qui avait couru sur la pelouse du stade pendant les cérémonies. Les Rires de Québec évoquent une journée très chaude où blottie sur un lit avec sa sœur et sa mère, elles ont vu à la télé celle qui allait devenir la reine des Jeux, la gymnaste roumaine Nadia Comăneci, présenter sa routine. Et elle se souvient aussi de la joie qui a salué sa note parfaite, un 10, moment où elle a même vu une larme sur la joue de sa mère, qui était plutôt austère, mais qui avait été gymnaste enfant dans son pays d'origine. Léry et sa sœur ont passé l'été à imiter les poses

de Nadia Comaneci. Et Nicole raconte être partie seule à la Pocatière à 16 ans pour voir les compétitions d'athlétisme. Et elle souligne aussi que le musée McCord Stewart à Montréal propose jusqu'à l'automne une exposition de souvenirs olympiques qui l'a enchantée. D'ailleurs, en parlant de ce musée McCord, j'ai rencontré un collectionneur d'objets olympiques, Jean Gosselin, qui a prêté quelques objets au musée pour cette exposition. Il en a des boîtes et des boîtes d'objets olympiques. Je l'ai rencontré d'abord au sous-sol de son immeuble, puis dans son appartement à Montréal.

0: Bonjour, Jean Gosselin.
1: Bonjour.
0: Alors, vous allez m'expliquer, on est où? Qu'est-ce qu'on voit?
1: On est actuellement au sous-sol de notre unité de condominium. J'ai quelques boîtes qui contiennent ma collection, une bonne partie. Il y en a d'autres à l'étage aussi, à l'intérieur du condo. Et je vous ai sorti un petit éventail de ce que ça pouvait être.
0: C'était dès 76 que vous avez commencé à...
1: Non, j'ai commencé ça il y a peut-être une dizaine d'années. Ma première pièce officielle, c'est mon premier patron qui me l'avait offert, qui était membre du comité organisateur des Jeux olympiques. Il m'a offert une médaille souvenir de bronze. Ça a été le premier morceau qu'il m'a donné avec quelques autres objets, mais à ce moment-là, c'était pas une collection, c'était un souvenir de mon patron et que je garde très précieusement. Et c'est après ça où je me suis mis, ça pourrait être le fun. On achète toujours un morceau ou deux à la fois. Et c'est après ça, quand on se rend compte qu'on a besoin d'une application pour aider à gérer ce qu'on a, parce que notre mémoire est plus suffisante. Et puis là, la folie du collectionneur embarque. On veut avoir le morceau qu'on n'a pas, ou on veut avoir l'autre version d'un morceau, parce qu'on l'a en bleu, mais on ne l'a pas en blanc. Et là, avec le temps, on ramasse des morceaux comme ça. J'ai aucune idée à quoi ça va servir plus tard, mais moi, je m'amuse entre-temps. Là, on peut regarder dans l'intérieur des boîtes.
0: Voyons voir.
1: Il y a eu à peu près 200 licences qui ont été accordées à des gens pour fabriquer des produits dérivés. Et à ça s'ajoute tout ce que le comité organisateur ou les partenaires ont eux-mêmes créé. Donc déjà là, ces 200 licences-là permettaient à chacun de faire plusieurs dérivés. Donc on est certainement au-delà de 1200 objets différents. Ça va à des petits bijoux, ça va à des jeux de cartes, ça va à des cendriers. On en a un ici. Et ça, c'est assez étonnant pour comprendre l'époque. Un cendrier, on verrait plus ça aujourd'hui.
0: Même pour un événement associé au sport.
1: C'est ça, exactement. Et il y avait beaucoup d'articles de fumeurs. Il y avait des briquets. L'Association olympique canadienne avait préparé une série de cartons d'allumettes avec le logo des Jeux, le logo de la discipline, dans les 5 couleurs des anneaux olympiques. Et ici, je l'ai sorti spécialement pour vous. C'était l'affiche officielle de Radio-Canada qui annonçait sa production pour les Jeux. Donc, on parlait de 11 heures de reportage quotidien, 3 résumés sur les épreuves dans la journée, des reportages sur les athlètes, des commentaires, des analyses. Donc, c'était le programme de Radio-Canada, l'affiche officielle, qui nous disait, j'ai hâte.
2: Juan Torena en tête. Juan Torena, médaille d'or, réussit le doublé.
1: Ce qui a été magnifique, c'est qu'une fois que les Jeux ont commencé, on s'est pris d'engouement. Les Montréalais, les Québécois sont débarqués sur les sites olympiques comme on avait rarement vu. Et on n'avait pas la culture sportive. Je vous rappelle, le petit gars de Saint-Jean-de-Matin, dans l'Anadien, qui jouait au hockey ou au baseball, j'étais ce qu'était la grande majorité des Québécois en termes de connaissances sportives. On est allé découvrir de la lutte. On est allé découvrir de l'athlétisme. On est allé découvrir peu importe les disciplines. Ici, le même disque, mais avec 2 pochettes, qui sont les chansons finalistes du concours de la chanson d'adieu, le fameux « Je t'aime » qu'on a entendu. Mais on a fait 2 pochettes une fois qu'on a connu la chanson. Où c'est bien mentionné, chanson gagnante, « Je t'aime » d'Estelle Sainte-Croix.
0: Pour toi. Quand on collectionne, justement, est-ce qu'on cherche ça, l'inusité, la petite chose qui a peut-être un défaut, mais que, justement, est plus valable parce qu'il y a un défaut dessus?
1: Je suis

0: Je suis pas ce genre de collectionneur-là. La réponse, oui, il y a beaucoup de collectionneurs qui vont chercher ça, mais moi, je suis d'abord un amoureux des objets. Et donc, des objets, voyez-vous, ici, là, on a des chandelles. Des chandelles dans un emballage. Mais ce qui me fascine dans ça, c'est que 50 ans plus tard, ou à peu près, quelqu'un avait conservé les chandelles. Et Dieu sait qu'il y en a eu des pannes d'électricité ou des anniversaires. Et moi, c'est ce genre de choses qui me fascine. On a ici l'ancêtre de notre téléphone qui joue de la musique aujourd'hui. C'est une montre radio, AM, FM, et on pouvait écouter la radio avec ça. C'est un produit dérivé qui devait être intéressant à l'époque, j'imagine, parce qu'il n'y avait pas d'autre façon que la radio pour écouter de la musique. Ouais. Donc, moi, c'est ce genre de choses-là qui m'interpelle.
1: Pour donner une idée aux gens, c'est un petit Walkman sur poignet, je dirais.
0: À peu près. Effectivement, c'est une belle façon de...
1: C'est une grosse montre, quand même.
0: Et puis, c'est là où parfois le collectionneur embarque, c'est qu'il y en a un rouge, mais il y en avait aussi un bleu. Je ne cherchais pas nécessairement le bleu, mais à un moment donné, je l'ai vu. Donc, c'est là où la piqûre du collectionneur embarque.
1: Est-ce que ça a pris de la valeur ou cette année, on demande cher parce que ce sont les 50 ans?
0: J'ai vu des programmes souvenirs où des gens demandaient 100 $ pour un programme souvenir. Si ma mémoire est bonne, c'est le plongeon. Ça vaut pas 100 $. À la base, il y a une valeur qui peut-être mériter quelques dollars de plus parce qu'on est dans le 50e, mais c'est un dollar... émotif. Mais les programmes souvenirs, selon la qualité, au fil des années, ça joue entre, quand on est chanceux, 10 $, sinon 20, 25, s'il est dans une qualité exceptionnelle. Disons 30 $ parce qu'on est le 50e. 100 $, c'est quelqu'un qui ou bien tentait sa chance, ou bien n'avait aucune idée de ce qu'il mettait en vente. Mm-hmm.

0: Est-ce que Jean Gosselin, collectionneur, a quelque chose qui rappelle la reine des jeux? La petite Nadia.
1: Oui, mais non, pas beaucoup. Quand je dis oui, mais non, c'est parce que je l'ai prêté au Musée McCork. Mais oui, la reine des jeux, je l'ai sur... Elle a fait la une de plusieurs magazines, dont le Sports Illustrated. Donc, effectivement, j'ai ça. J'ai aussi, parce que j'ai eu le privilège de rencontrer Nadia quelques années plus tard, avant que je commence à collectionner, il y a une affiche qu'elle m'a dédicacé. Et j'ai également une photo qu'elle m'a dédicacée, mais c'était pas en lien directement avec... Parce que les choses qui sont en lien avec Nadia sont plutôt rares, sont souvent dispendieuses. Puis je suis un collectionneur, mais je tiens à ce que ma famille continue de me respecter. Donc, je m'organise pour pas tout... Oui, je suis collectionneur, oui, je ramasse, mais j'essaie de soigner ma maladie en n'investissant pas de façon démesurée sur plein de choses. Pas plus tard qu'aujourd'hui, il y avait de disponible, parce qu'on regarde partout, mais notamment sur Marketplace, une épinglette que j'avoue être rare, mais le prix qui était demandé était tout simplement dérisoire. Est-ce que j'aimerais l'avoir? Oui, à ce prix-là, assurément.
2: Approchez, messieurs, dames, s'il vous plaît! Approchez! À la vente aux enchères, préparez la monnaie.
1: Je prends deux secondes pour vous montrer ça ici. C'est un des plus beaux objets, à mon avis. C'est beau parce que... Bon, c'est un produit... Ce que je vous montre, c'est une boîte de papier mouchoir de la compagnie Kleenex et qui a des pictogrammes des différents sports avec le logo des jeux. Mais il est coloré, il est multicolore, il est arc-en-ciel, si on veut. Mais c'est un des beaux objets préparés parce que les Jeux de Montréal ont donné lieu à un très bel exercice de design graphique. Le design graphique de Montréal est encore valide aujourd'hui. On pourrait refaire le logo aujourd'hui, et il serait encore pertinent. Mm-hmm. On pourrait refaire le flambeau aujourd'hui, il serait encore pertinent. Cette boîte de papier mouchoir-là pourrait être encore intéressante aujourd'hui.
0: Je passe devant vous.
1: Et... un bon vieux verre à coke en carton ciré, comme on n'en fait plus aujourd'hui. Et donc, ceux et celles qui ont acheté une boisson gazeuse en allant au jeu ont probablement...

0: Je m'ennuie dans quelque chose. Quelque chose
1: du
0: genre.
1: Alors, c'est, on dirait du plus... Je veux pas dire ordinaire, mais disons du plus commun au plus précieux.
0: On part d'un verre en carton ciré allé jusqu'au flambeau. Ça reste encore aujourd'hui un très bel objet. Quand on regarde ce que sont les flambeaux des derniers jeux, je suis pas certain que dans 50 ans, on va les trouver encore beaux. Celui-là, en quoi personnellement, moi, je le trouve encore très beau. Et ici, ben, c'est une tirelire en plastique de notre ami Amic. Normalement, c'est la statuette d'Amic que j'ai prêtée au musée McCord qui va là. Qui est d'abord et avant tout un très, très bel objet, mais qui a la particularité, et ça, je l'ai acquise dans un encan à Montréal, d'avoir appartenu à Jean Drapeau.
1: Vous saviez qu'elle était en sa présence, sur son bureau?
0: Ben, c'est ce qu'on m'a dit. Sur la description officielle, on parlait succession Jean Drapeau, mais on m'a dit qu'effectivement, ça faisait partie de son décor après les Jeux, parce que M. Drapeau avait quand même gardé un très bon souvenir des Jeux.
1: Les 50 ans, est-ce que ça permet de faire revivre cette époque-là qu'on oublie trop facilement, vous pensez?
0: Ben, ça permet de la réhabiliter. Ça permet probablement de soigner des vieux stigmates que des gens dans la cinquantaine, des gens dans la quarantaine retiennent des Jeux. Pour beaucoup de gens, les Jeux, c'était Nadia Comaneci et un scandale financier. Mais ce que je constate avec le 50e, c'est qu'on met aussi les autres facettes de l'avant. Musée McCord s'attarde pas au scandale. Il l'aborde. Puis il faut pas l'oublier non plus. Il faut pas faire. Mais le musée McCord, par exemple, va traiter sous l'angle du design graphique, va le traiter sous l'angle de la mode, des nombreux vêtements qu'il y avait. Donc, on nous amène ailleurs. Le livre de Pierre Gens nous montre aussi les legs. Dans son livre, Pierre a interviewé Jean-Luc Brassard qui dit « S'il n'y avait pas eu les Jeux de 76, je ne serais probablement pas médaillé olympique. » Et là, on parle d'un sport d'hiver qui n'existait probablement pas en 76, de ski acrobatique. Mais ce que Jean-Luc reconnaissait, c'est que les Jeux de Montréal ont permis d'établir un système sportif qui lui ont permis de se développer, qui lui ont permis de pouvoir, à son tour, aller gagner des médailles sur la scène internationale.
1: Je vais finir ça avec une photo de votre flambeau, de vous et votre flambeau.
0: Et voilà.
1: Merci beaucoup.

0: Miles Davis aurait eu 100 ans le 26 mai dernier et de nombreux hommages ont été organisés, entre autres au Festival international de jazz de Montréal où il s'est produit plusieurs fois. Le célèbre trompettiste noir américain a révolutionné l'histoire du jazz et influencé des générations de musiciens qui jouent encore aujourd'hui sa musique et nous. Bien sûr, nous l'écoutons. En mai dernier, Myriam Fimbry est allée rencontrer chez lui le trompettiste québécois Ron DiLauro, qui, depuis plus de 15 ans, fait revivre sur scène les titres de l'album légendaire Kind of Blue. Alors voici en rediffusion pour votre plaisir et le nôtre, c'est dimanche quand même, son reportage.
1: C'est en entendant cette musique de jazz dans la voiture de son cousin que le jeune musicien trompettiste Ron DiLauro est tombé en amour avec Miles Davis. Il avait 18 ans.
2: Je commençais à l'université McGill. Il dit, écoute ça, il met une cassette de Miles qui joue Friend Dance. C'était la première pièce que j'ai entendue de Miles Davis.
1: C'était une nouvelle façon de jouer du jazz. Dans le sous-sol de sa maison, Ron DiLauro saisit sa trompette pour nous faire une petite démonstration.
2: Là, on est rendu dans les années 50. Puis c'est Miles Davis qui sort d'une époque swing, qui sort d'une époque bebop.

0: On obtient ce timbre particulier en plaçant une sourdine dans le pavillon de la trompette.
1: Donc là, la sensibilité, j'ai accroché tout de suite à ça. Comme musicien, comme trompettiste, comme tu sais, ah oui, c'est ça que je veux faire.
0: Promesse tenue. Rondi Lauro a joué du Miles Davis durant toute sa carrière. Professeur de musique à l'Université de Montréal le jour, oiseau de nuit dans les bars de jazz ou sur scène plusieurs fois par année, comme ici au Upstairs de Montréal.
1: C'est sûr que quand on rentre dans nos improvisations, donc là, je suis Rondi Lauro, mais quand même, dans l'esprit de Miles, j'essaie de garder les inflexions de Miles Davis dans la trompette, entre le mi et le fa. On a... Puis là aussi, entre le la et le si bémol... Ça, c'est signature de Miles Davis.

0: Avec l'album Kind of Blue en 1959, c'est le triomphe du jazz modal, une mélodie prolongée sur un seul accord, une économie de notes, mais beaucoup de sensibilité et de profondeur.
1: Quand on me demande c'est quoi la pièce la plus difficile de jouer de Miles Davis, on a Blue and Green, qui est probablement l'affaire la plus difficile. C'est pas nécessairement point de vue de technique, mais c'est la façon de jouer qui est difficile. Parce que Miles, il y avait une façon de jouer avec l'espace. Ce genre d'espace et silence.
0: Miles Davis a poussé la simplicité à son extrême avec So What.
1: Deux notes. Voyez-vous comment c'est très, très, très simple. C'est juste deux notes là, qui se transfèrent.
0: Miles était constamment à la recherche de sa propre voix et se réinventait lui-même à chaque décennie. Il a inspiré des générations de musiciens.
1: Il lui permettait de trouver leur propre voix aussi, comme John Coltrane, Cannonball Adderley. Il ne parlait jamais à ses musiciens. Il les laissait jouer. Il arrivait, puis il commençait la pièce, puis les musiciens embarquaient. C'était leur répertoire, mais on ne savait jamais comment ça va sortir.

0: Un bel exemple d'improvisation, c'est la musique qu'il compose pour le film de Louis Malle, Ascenseur pour l'échafaud, en 1957. Miles Davis est debout devant l'écran qui diffuse le film en noir et blanc et les notes sortent de sa trompette, au même rythme que les pas lents de Jeanne Moreau dans les rues de Paris, à la recherche de son amant, coincé dans un ascenseur.
1: Vous ne l'avez pas vu, monsieur David.

0: carnet des arts. Et pour aider les jazzophiles à mettre au point leur agenda de fin de semaine, nous ajouterons à ce carnet l'horaire des soirées Miles Davis au Black Bottom, 22 Est rue Saint-Paul, dans le Vieux-Montréal. Il y aura présentation ce soir et demain soir à 9h30, 11h et 1h.
1: Miles Davis est venu plusieurs fois à Montréal, en 1968, dans cette archive sonore de Radio-Canada.

0: Ou encore, au Théâtre Saint-Denis, en 1985, il y a plus de 40 ans.
1: J'étais assis dans la première rangée, puis Miles, il faisait tout le long de la scène, aller-retour. À un moment donné, il arrête devant moi. Puis il me regardait, puis il a joué pendant peut-être une trentaine de secondes. J'ai vraiment trippé.
0: Miles Davis revient une dernière fois en 1990 pour 3 concerts à guichet fermé. Il meurt l'année suivante à l'âge de 65 ans, emporté par une pneumonie.
2: Et le célèbre trompettiste Miles Davis n'est plus.
0: Il laisse un grand héritage et sa musique continue de remplir des salles. Depuis 16 ans, Ron DiLauro interprète les pièces de l'album Kind of Blue sur les scènes du Québec et il ne s'en lasse pas.
1: Parce que c'est de la belle musique, c'est timeless, c'est hors du temps. Et on a tellement de liberté avec ça, c'est jamais pareil. C'est jamais pareil, tu sais.
3: Avez-vous de la relève pour jouer du Miles Davis, des jeunes musiciens qui peuvent gagner leur vie?
1: Un de mes anciens, Rémi Cornier, maintenant, il commence à se faire très connaître. Il va jouer une version d'Ascenseur Échafaud au Festival de Jazz aussi. Je pense que la veille de mon spectacle. Donc, je suis très fier de lui et toutes les choses qu'il fait. Alors, Miles is Miles. Tu veux dire, on va jamais perdre l'intérêt de parce qu'il continue d'être une inspiration. Tu veux dire, des hommages à Miles Davis, là, on a pour l'éternité.
4: C'était, en rediffusion, un reportage de Myriam Fimbry.

Oh, c'est difficile d'interrompre Miles Davis, mais la première heure de Tout Terrain s'achève. Vous avez des questions, des commentaires à propos des contenus variés qu'on vous présente? Vous pouvez tout nous communiquer via la bulle de conversation sur l'application audio et certains d'entre vous d'ailleurs ont déjà commencé. Merci beaucoup de nous faire savoir que vous êtes là. Nous, on vous revient tout de suite après le bulletin de nouvelles, entre autres avec les souvenirs du déluge, les 30 ans du déluge au Saguenay.

0: en pleine taïga. Un club de marche permet de combattre la sédentarité minant la santé d'une communauté inoue. 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
3: Bonjour, ici Alix Villeneuve à partir de Rimouski. Voici les informations. D'abord, la Sûreté du Québec lance un appel à la population pour retrouver l'homme disparu en mer à Marsouis. Il s'agit de Pepito Junior Labrador, 45 ans, de Montréal. Les recherches se poursuivent ce dimanche par la Sûreté du Québec. Vendredi, l'homme pêchait sur une avancée rocheuse lorsqu'il est tombé à l'eau. Il n'aurait pas été revu à la surface depuis. Le sergent Frédéric Dehaye de la Sûreté du Québec résume les efforts déployés hier par la SQ.
4: Ce matin, le bateau de la Sûreté du Québec, également l'hélicoptère de la Sûreté du Québec, ont fait des opérations de recherche. On a patrouillé également là, à pied le long des berges, donc jusqu'à Cloridorme. Alors, les opérations se sont poursuivies toute la journée, malheureusement sans succès.
3: Une deuxième personne qui est tout

0: Si tombé à l'eau vendredi, a été retrouvé sans vie par des bénévoles vendredi avant midi. Et un temps pluvieux s'abat sur l'est du Québec aujourd'hui. Environnement Canada a émis un avertissement en raison de ces fortes pluies prévues jusqu'à ce soir. Le service météorologique indique que des accumulations d'eau sont probables sur les routes et dans les basses terres et qu'il faudrait prévoir la possibilité de devoir composer avec une visibilité soudainement réduite par moment. Et un centre d'escalade de blocs à but non lucratif verra le jour à Baie-Comeau cet automne. Le groupe d'escalade nord-côtier Grimper la côte travaille depuis plus de 2 ans sur le projet qui porte le nom de Bourgault Bloc. Justement, le directeur général de Bourgault Bloc, Édouard Filion, indique que divers types de murs et des parcours couvrant plusieurs difficultés seront installés.
1: L'important, c'est vraiment d'avoir de l'escalade pour tous les niveaux. Mais normalement, c'est vraiment de là vient les inspirations. Puis les parcours, à peu près le corps du gym est changé à toutes les semaines. Donc après un mois, tous les parcours sont renouvelés. Donc il y a toujours de la nouveauté pour les grimpeurs. Donc il y a toujours un nouveau challenge à aller chercher.
0: Le groupe veut continuer de développer de nouveaux parcours d'escalade adaptés aux normes de la Fédération québécoise de montagne et de l'escalade. Et les pompes à insuline sont remboursées uniquement pour les mineurs au Québec, une situation qui engendre beaucoup de pression financière pour les personnes atteintes de diabète. L'appareil, qui est simple d'utilisation pour les patients, offre un bon contrôle de la glycémie. À l'aube des élections provinciales, un militant de longue date pour leur gratuité demande au parti d'agir. Félix Ouellet a préparé ce qui suit.
2: Moi, à toutes les fois que je mange quelque chose, faut que je prévoie de l'insuline. C'est pas compliqué.
3: Depuis plus de 25 ans, Martin Paré mène 2 combats. Il vit avec le diabète de type 1 et il lutte pour se faire rembourser sa pompe à insuline par la Régie de l'assurance maladie.
2: Moi, ce traitement-là me permet d'avoir une vie normale.
3: Québec rembourse les pompes pour les mineurs qui peuvent ensuite continuer d'avoir accès à la couverture une fois adultes. Mais si le diagnostic vient après 18 ans, il faut débourser de sa propre poche pour le reste de sa vie. Résultat, pour un chauffeur de taxi comme M. Paré, la facture est très salée. Une pompe peut coûter jusqu'à 7 000 $ tous les 5 ans, sans parler des accessoires. Avec les élections qui approchent à grands pas, il veut que les partis s'engagent. Les pompes sont remboursées dans toutes les autres provinces.
2: Je demande à tous les partis, dont Christine Fréchette, qu'elle puisse confirmer qu'ils vont mettre ça dans leur programme électoral.
3: Pour l'instant, Martin et sa coalition ont reçu l'appui de Québec solidaire. Diabète Québec y voit une forme de discrimination en fonction de l'âge, comme l'explique sa présidente, Susanna Lazaro.
4: On a une mère, elle a 2 enfants, la même maladie, il y a 2 droits.
3: Le ministère de la Santé indique qu'un élargissement du programme nécessiterait des investissements supplémentaires, tout en assurant que les attentes des personnes vivant avec le diabète sont bien comprises. Ici Félix Ouellet, Radio-Canada, Trois-Rivières.
0: Et que fait un joueur de hockey pendant la saison morte de l'été? Au Nouveau-Brunswick, plusieurs hockeyeurs professionnels reviennent dans la région pour avoir du temps de glace. Félix Arsenault a préparé ce qui suit.
5: Même par une journée ensoleillée du milieu du mois de juillet, à l'intérieur de l'Uniplex de Dieppe, quelques joueurs professionnels foulent la patinoire. Ils s'entraînent avec l'équipe de Pro Evolution Hockey, programme cofondé par Derek Cormier il y a quelques années.
6: Et on a commencé ça parce qu'on trouvait que les jeunes de notre coin n'avaient pas la chance de se mettre ensemble puis entraîner pendant l'été pour avoir un programme d'excellence.
5: Ancien joueur, il se rappelle qu'il n'avait pas cette chance à l'époque.
6: Mais je trouvais mon glace, mais j'étais seul. Je trouvais 2-3 amis avec moi d'aller sur la glace. Puis même en glace, tu es au gym tout seul. Il n'y avait pas des programmes de suivi.
5: Pour les joueurs, c'est aussi une plus-value d'avoir ce programme pas trop loin de la maison. Voici Philippe Myers, Marc-André Godette et Dylan Gill.
7: C'est un très bon programme par chez nous. Fait que ça me permet de pouvoir m'entraîner chez nous puis passer du temps avec ma famille et mes amis.
8: C'est un des plus hauts programmes dans la région. Ça, c'est tous les top guys pas mal qui s'entraînent tous ensemble.
9: C'est bon de retourner chez moi l'été avec le programme qu'on a ici. On n'a pas vraiment une excuse de ne pas être ici.
5: Donc, pas question pour ces joueurs de se la couler douce en période estivale.
6: C'est sûr, il fait beau aujourd'hui. Il ne veut pas sur la glace 11h45, mais c'est sûr qu'à 2h30, ils ont un tee time pour jouer du golf.
5: Mais pas avant de patiner pendant quelques heures. Ici Félix Arsenault, Radio-Canada, d'hier.
0: Et en terminant, soulignons qu'il y a 30 ans, jour pour jour, débutait le déluge du Saguenay. Du 19 au 21 juillet 1996, le Saguenay-Lac-Saint-Jean, la Côte-Nord, Charlevoix et la réserve faunique des Laurentides ont été frappés par des pluies torrentielles. Une dizaine de personnes ont perdu la vie. 50 villes et villages ont été touchés. Les dommages sont élevés à $1 milliard. Un dossier soulignant les 30 ans du déluge du Saguenay est disponible sur le site web de Radio-Canada. Et voilà, c'est ce qui termine ce bulletin d'information. Merci d'être avec nous. Pour plus de détails et d'autres nouvelles, vous pouvez consulter notre site web ou l'application Info On se retrouve sinon dans une heure.

Décidément, c'est un été d'anniversaire. Après les 50 ans des Jeux, voici les 30 ans du déluge du Saguenay, alors qu'en un peu plus de deux jours, 300 mm de pluie ont ravagé et changé la région pour toujours. La petite Maison Blanche qu'on voit sur toutes les photos a tenu le coup et est devenue un musée. Les humains aussi ont tenu le coup. Vous le constaterez en entendant les propos de Léon Simard, maire à l'époque de Ferland et Boileau, un petit village complètement dévasté lorsqu'une digue a cédé. Ceux qui vivent des catastrophes de la sorte ou qui habitent dans des régions où elles pourraient survenir sont peut-être portés à vouloir apprendre des techniques de survie. Les stages de survivalisme sont populaires ici comme en Europe et le collègue correspondant en Europe, Frédéric Arnould, a rencontré des participants. Et puis, en fin d'émission, notre lauréate de l'ombre, Elle Peters, 18 ans, d'héritage guyanais, acadien et micmac, s'investit totalement dans des causes sociales et humanitaires. Elle défend les droits des jeunes francophones et se bat contre l'exclusion. Tout ça inspiré par ses propres expériences de racisme et d'intimidation en Nouvelle-Écosse. C'est reparti pour Tout-Terrain, version estivale.

0: Cette fin de semaine marque le 30e anniversaire d'un des 5 plus gros désastres naturels du Québec, le déluge du Saguenay de l'été 1996. Déluge que j'ai couvert.
1: But these assurances are doing little for people in remote communities like Rivière-Éternité, just down the Saguenay River from Ville-de-la-Baie. Today, in the small village of 500, a steady stream of cars was leaving. People who had been stuck for five
0: days.
1: Eh oui,
0: en anglais, j'avais été prêté à la radio de CBC qui avait besoin d'une journaliste bilingue dans une région plutôt francophone. Nous parlerons dans quelques minutes en entrevue de Ferland et Boileau, une des communautés les plus affectées. Mais avant, Yannick Dumont-Baron a préparé ce rappel des immenses dégâts causés par ces 300 mm de pluie tombée en 50 heures, en plus de faire une dizaine de morts.
2: C'est un drame dont la portée se transpose mal en son. Difficile d'imaginer la force de ce torrent d'eau qui cascade dans les rues défoncées, contournant les maisons assiégées. Ce déluge, c'était le résultat de pluies exceptionnelles, rappelait la journaliste Vicky Boutin, des pluies qui se sont déversées rapidement sur des terres déjà saturées.
3: Les 19, 20 et 21 juillet 1996, plus de 250 mm de pluie tombent sur la Côte-Nord, Charlevoix et surtout sur le Saguenay-Lac-Saint-Jean. Les rivières gonflent à vue d'œil, emportant des dizaines de routes et des centaines de bâtiments.
2: Ce sont surtout des images qui ont marqué les esprits. Cette voiture poussée par les eaux, ces ponts emportés, ces immenses coulées de boue. Et bien sûr, cette petite maison blanche qui a résisté à la pression des eaux.
4: On voyait la maison que l'eau arrivait dedans. L'eau arrivait. Puis là, il y avait beaucoup de gens. Ils gageaient. Quand est-ce qu'elle va partir?
2: Ce sont les parents de Guy Genet qui ont construit la petite maison à Chicoutimi, depuis devenue Saguenay. Au micro de Météo Média, le fils se rappelle de la foule qui observait l'eau assaillir la demeure.
4: Parce que quand j'étais petit, j'avais à peu près 12 ans, mon père l'avait bien surélevé puis l'avait bien ancré au roc. C'est pour ça qu'elle pleut, d'ailleurs.
5: Parce que les gens qui gageaient, ça l'a pas.
4: Ben, voilà, c'est ça.
2: Au deuxième jour de la catastrophe, le journaliste Louis Lemieux témoignait lui aussi de l'impuissance des résidents devant Dame Nature.
6: On peut pas faire plus que de se croiser les doigts et d'attendre. Ce qu'on peut encore faire, c'est de se préparer pour le pire. C'est ce que les
2: le pire, à ce moment, était lié aux nombreux réservoirs et barrages qui peuplent la région. Craignant que certains ne cèdent sous la pression, l'évacuation de milliers d'habitants a été organisée en toute vitesse.
7: Toute la nuit, les camions et les avions des Forces armées canadiennes ont fait la navette vers la base de Bagotville pour y apporter ce qu'il faut pour venir en aide aux milliers de personnes évacuées de toute la région.
8: C'est dangereux pour tout ça. La rivière était très haute. Elle était très épeurante. On avait peur que ça nous arrive sur le

0: L'autre, il disait que le barrage allait sauter.
1: Énervant. Ouais. On a pogné les enfants, puis on a parti de suite. Hein?
2: Je sais pas si tu sais, mais quand tu dis « faut que je parte de la maison », c'est quoi tu apportes, c'est quoi?
3: Non. J'ai amené mon disque dur parce que tout était là-dessus. Mais sinon, on est parti avec le chien, puis on était sûr de rentrer le soir. Donc,
4: L'eau et la boue ont fait 10 morts, un bilan qui aurait pu être plus lourd sans l'évacuation de plus de 10 000 résidents. Côté matériel, les dégâts sont très importants. Beaucoup de routes et de ponts ont été endommagés, de même que les installations de nombreuses entreprises. À l'époque, Bernard Landry était vice-premier ministre du Québec.
5: Un très grand nombre de barrages et de centrales ont subi des dommages considérables. Dans certains cas, il y en a pour plusieurs jours, sinon semaines.
4: La facture totale des dégâts dépasse le milliard de dollars, dont au moins 200 millions pour les particuliers seulement.
6: Pas trop beau, hein? C'est pas trop beau.
4: Entrer dans une maison touchée, c'était découvrir les ravages des eaux et des boues. Le journaliste Michel Jean avait accompagné Michel Simard.
7: Ça a mis plus haut. Ça a parti d'ici, il y avait 26 pieds ici dedans. Ça a parti de là.
8: Ça, c'est votre entreprise, ça, ici?
7: Oui.
8: Comment vous sentez, Michel?
7: Non, ce que c'est que je pense, c'est que... on a travaillé toute une vie pour ramasser quelque chose, puis... le proche de la retraite, ben, on n'a plus rien.
9: Il y a énormément de maisons qui ont été détruites et de chalets. Puis tous ces déchets-là sont rentrés dans la forêt. Il y a du styrofoam, du papier, des bois de construction.
4: Après le nettoyage, le gouvernement québécois a mandaté une commission pour tirer des leçons de ce désastre naturel.
10: Nous n'avons rien caché. Nous ne voulons rien cacher à la population. Et la population...
4: Ministre de l'Environnement à l'époque, David Clich s'intéressait notamment aux nombreux barrages de la région et aux digues qui ont été ouvertes par endroits afin de réduire la pression dans les réservoirs gonflés à bloc par les pluies.
11: Après le rapport Nicolet, la gestion, la conception et la construction des barrages devront être revus sérieusement, de même que l'aménagement du territoire en regard des zones inondables.
4: Le rapport ne désigne pas de responsable, mais il montre du doigt Stone Consolidated, entreprise privée propriétaire d'un grand barrage qui a cédé en amont de quelques municipalités. Le commissaire Roger Nicolet, au moment de rendre son rapport public.
12: Si les vannes avaient pu être ouvertes, les vannes du barrage de béton avaient la capacité d'évacuer les apports lors de la crue de juillet dernier.
4: La plupart des recommandations de la commission Nicolet ont été mises en place. Depuis, il est notamment beaucoup plus difficile d'obtenir les permis pour construire dans une zone inondable. Si.

0: C'était un reportage de Yannick Dumont-Baron qui se termine par la chanson de Lara Fabian, interprétée par de nombreux artistes québécois dans le cadre d'un concert bénéfice pour les victimes du déluge du Saguenay. Une des localités les plus durement touchées par le déluge en 96, c'est Ferland et Boileau, une petite municipalité rurale qui comptait environ 700 habitants au moment du sinistre. Située directement en aval du réservoir du lac AA, elle a subi vraiment de plein fouet les conséquences de la rupture de la digue de terre survenue le 20 juillet. Pour marquer le 30e anniversaire de l'événement, je joins celui qui était maire de Ferland et Boileau en 96, Monsieur Léon Simard. Bonjour.
1: Bonjour, madame.
0: Ça vous a rappelé beaucoup de choses, là, cette capsule, je présume, parce que Ferland et Boileau, c'est la seule municipalité du Saguenay où l'ensemble de la population a été évacuée.
1: Exactement, oui. La population a été évacuée. Il y en avait une partie qui est demeurée sur la base militaire, et c'est les militaires qui en ont pris soin. Et l'autre partie, ben, il y avait des parents à la Biche, Coutimi-Jonquière, qui ont récupéré leurs parents, puis les gens sont demeurés là pendant 5 semaines.
0: Ce jour-là, le 20 juillet 96, vous savez que la digue va céder?
1: Oui, je le sais parce que il y avait des chalets et une auberge sur le bord du lac Aron qui était devenue la propriété de la municipalité. Et j'avais nommé une directrice générale l'année d'avant, je pense. Et on était en communication, puis c'est elle qui m'a appris que la digue avait cédé, puis que la route était coupée entre le lac Aron

0: et le village de Boileau, et ensuite la route a coupé entre le village de Boileau et le village de Ferland, et ensuite entre Ferland et la baie.
1: Ouais, moi, je me souviens, j'ai couvert le déluge et puis on s'était posé en hélicoptère dans le fond du lac. Le lac était complètement vide.
0: Oui.
1: C'était quelque chose quand même.
0: Ben, quand on l'avait vu normal, là, plein, avant que la digue cède, c'était un beau lac. Le comité citoyen opérait un camp d'accueil avec un terrain de camping. C'était magnifique et il y avait quelques chalets de construits autour, mais comme le terrain appartenait à Consol à l'époque, disons que la villégiature était très, très limitée.
1: Mm-hmm. Dans quel état d'esprit vous étiez, là? Comment on fait pour rester calme là, quand on sait que tout son monde doit partir puis qu'on veut bien sûr éviter qu'il y ait qui que ce soit là, qui soit pris par le déluge?
0: Rester calme. Je suis probablement resté calme parce qu'il y avait tellement de décisions à prendre, de gens à convaincre. Ben, il y avait des gens qui ne voulaient pas partir, premièrement, puis les convaincre de partir parce que tout était coupé, il n'y avait plus d'électricité, il n'y avait plus de téléphone, mais les cellulaires étaient très rares à l'époque. Les routes étaient coupées, comment faire? On ne pourrait pas vous nourrir, etc. Alors, ça a fini par... le lundi matin, on est resté, je pense... moi, j'en avais gardé là, des gens pour commencer la reconstruction. Je pense que j'en avais gardé une dizaine. Et il y avait quelques chalets sur le territoire dont les gens n'étaient pas sortis, qui sont venus à la municipalité puis qu'on a fait évacuer.
1: Vous parlez de reconstruire. Il n'y avait pas été question de complètement fermer le village vu que tout était détruit, disaient les fonctionnaires?
0: Oui, madame. À un moment donné, je pense que ça faisait au-dessus d'une semaine là, qu'on travaillait. Et est arrivée une gang de fonctionnaires. Excusez le mot gang, là, mais c'était ça. Il y avait une gang de fonctionnaires qui sont arrivés. Puis là, ils commencent... On s'est dit, là, on s'est réunis à l'école parce que j'avais réquisitionné une partie de l'école. Puis on s'est réunis, puis là, ils commencent. Et ça serait bien plus facile pour vous autres si vous alliez en ville. Vous auriez quand même accès à votre territoire. Là, le sang commence à me bouillir un peu. Et à un moment donné, ils ont lâché le morceau. Si on fermait Ferland-Boileau, puis on vous déménageait en ville, puis on payait, puis on rachetait les terres, etc. Là, j'ai éclaté, puis j'ai dit au sous-ministre régional, sors-les d'ici parce que ça va mal tourner. Ils vont me passer sur le corps avant de fermer Ferland-Boileau.
1: Donc, vous vous sentiez un peu lâché, là?
0: Oui, mais disons que ça n'a pas duré longtemps et je sentais que le sous-ministre régional était pas d'accord avec cette décision-là. J'ai eu l'impression que ça venait d'un haut fonctionnaire à Québec. Là, et moi, je me souvenais quand ils ont... vous avez sûrement pris connaissance de ça, quand ils ont fermé des villages en Gaspésie. Là.
1: Oui, bien sûr.
0: Et ça ressemblait à ça, là. Vous êtes mal pris, on va vous fermer, on va vous emmener en ville, ça va être plus facile de contrôler tout, puis etc., là, pour les fonctionnaires. D'après moi, c'était pas un ordre politique, d'après moi, c'était un ordre de haut fonctionnaire. Une suggestion, c'était peut-être pas un ordre, là, mais...
1: Faut vraiment que je vous fasse parler de la digue, donc qui a cédé, du rôle que la Stone Consol a joué là-dedans. Vous êtes allé devant la commission Nicolet, qu'est-ce que vous leur avez dit?
0: Mon Dieu Seigneur, que c'est que je les ai...
1: Mais en fait, est-ce que c'était la faute de la Stone Consol qui avait comme juste pas gardé en place le personnel pour savoir quoi faire avec une digue à ce moment-là?
0: Non seulement il n'y avait pas le personnel pour l'entretenir, mais les dirigeants de l'usine Consol à l'époque ne savaient même pas qu'il y avait une digue au lac Ahorn. Donc, il n'y avait personne qui allait l'entretenir. Puis les gens du secteur Boileau allaient se baigner. Ça faisait une petite plage. Puis les gens du secteur Boileau allaient se baigner là, dans le lac. Puis ils n'ont jamais vu personne aller...

0: vérifier l'état de la digue. Puis les gens qui gardaient le lac Aron, le camping et l'auberge ont jamais vu des spécialistes de console vérifier la digue. Mm.
1: En tout cas, les gens de Ville-de-la-Bille, ils l'ont su qu'il y en avait une digue quand l'eau est arrivée dans leur cour.
0: Oui. Puis les gens de Boileau aussi, parce qu'il y a plusieurs résidences de Boileau qui ont disparu aussi du secteur Boileau.
1: Qu'est-ce qui reste 30 ans plus tard? Qu'est-ce qui reste du déluge? Est-ce que c'est encore un traumatisme?
0: Pour certaines gens, oui. Parce que ils ont tout perdu, puis ils ont été obligés de déménager, puis il y en a beaucoup qui sont décédés. Ça reste encore dans l'esprit. J'écoutais là, dans votre petit bout d'interview que vous avez passé, là, Michel Simard, entre autres, là,
1: oui.
0: Il est rendu ici, lui aussi, à la baie, là. Puis des fois, je le rencontre par hasard, puis la première chose qu'on parle, là, c'est comment ça va depuis le déluge, puis es-tu bien installé, y penses-tu encore, puis mais craint qu'il y pense encore, il a perdu sa maison, il a perdu son entreprise.
1: C'est ça.
0: Puis, mais, même s'il est rendu ici à la baie et qu'il n'y a plus de danger, on y pense.
1: Il y a des bons souvenirs aussi quand même, non? La solidarité des gens?
0: Ah oui, ça c'est le plus beau souvenir, ça. Tout de suite le lundi matin, là, j'avais une dizaine de personnes avec moi, puis là, ben, c'est qu'on fait, Léon, c'est qu'on fait. On vide les réfrigérateurs et les congélateurs dans chaque maison. Vous faites le tour de la municipalité. Vous avez des camions à Ferland. Il y a des chauffeurs de camions puis des camions à Ferland puis à Boileau. Vous prenez du monde puis vous videz les maisons. S'il faut que vous brisiez des vitres le moins possible, faites le moins possible de dégâts, mais vous videz tout ça parce que les gens, ils sont pas capables de réintégrer le maison, ça va pourrir là, puis ça va venir insalubre. Alors, faut vider tout ça.
1: Léon Simard, ancien maire donc de Ferland et Boileau au moment du déluge du Saguenay en 96. Merci beaucoup d'avoir partagé vos souvenirs avec nous.
0: Ben, ça me fait bien plaisir, madame.
1: Merci, au revoir. Portez-vous bien.
0: Merci, vous aussi.

0: Pensez-vous que dans le monde chaotique dans lequel nous vivons, les conflits, la nature qui se déchaîne, un stage de survie vous serait utile? Le survivalisme a le vent dans les voiles et tant en Europe qu'ici, les stages font le plein de participants. Et ça, qu'il s'agisse de comprendre comment sortir vivant d'une guerre ou d'une catastrophe naturelle. Notre correspondant en Europe, Frédéric Arnould, a suivi quelques stagiaires.
1: Ouais. Il n'y avait pas de carte SIM.
2: Pas de carte SIM, pas de connexion, quoi possible.
3: Nous sommes dans le Périgord, dans le sud-ouest de la France. Cela fait une vingtaine d'années que Denis Tribaudot offre des stages de survie en nature.
2: Il y a une plante à retenir en tant que survivor, si vous ne voulez pas crever de faim, c'est de cueillir des orties et les manger.
3: Les participants doivent ainsi apprendre à savoir reconnaître les plantes comestibles, éviter les dangers et surtout comment trouver de l'eau en pleine nature.
4: Ben regarde comment elle est magnifique cette eau ici.
2: On prend l'eau, pas en surface, parce que vous voyez, en surface, il y a de la poussière, il y a du pollen, il y a des trucs qui flottent. Là, ils sont partis sans nourriture, sans feu, sans briquet et sans téléphone portable connecté. Moi, j'essaye de faire en sorte que les gens aient confiance en eux, confiance en son prochain. Et rien de pire que de dire « moi, je vais survivre plus que les autres parce que moi, je sais, je vais me calfeutrer avec mes litres d'eau potable, mes kilos de pâtes et de raviolis, et puis je vais survivre 6 mois de plus que l'autre parce que l'autre, il est con, il n'a pas pensé à faire du stock. » Et non, moi, je trouve pas ça, c'est trop facile en définitive.
5: Tu vois le pouce là?
6: Pourquoi on ferait pas un...
4: Tu vois, grecs, un demi-cercle en le mettant ici, là, en mettant plein de bois comme ça.
3: Ces apprentis survivalistes doivent aussi construire un abri pour la nuit en pleine forêt, avec les moyens du bord, c'est-à-dire pas grand-chose. Une expérience très utile pour Momo, un habitué de ces stages.
7: Pouvoir m'adapter facilement si jamais je me retrouve dans des situations où je me retrouve à la forêt à essayer de manger des...

0: des fourmis, des larves, on verra bien. Mais c'est ça qui me motive, et puis être proche de la nature. Ouais. Parce que c'est la base.
1: Au moins, tu plantes deux trucs avec deux trucs en vie, et puis hop, tu te fais ton...
2: Pour Juliette, une psychologue, ce genre de stage répond à un réel besoin dans le contexte géopolitique actuel.
3: Le climat dans lequel on vit actuellement est quand même très très anxiogène, avec peut-être un besoin de retour aux sources aussi. Il y a quand même, je pense, de réels événements qui font qu'on peut se poser beaucoup de questions et peut-être mal dormir la nuit parfois, quoi, ou ruminer un peu autour de ça. Enfin, en tout cas, moi de mon côté, ça m'arrive.
2: Les stages de survie ont en tout cas la cote, selon Denis Tribaudeau.
4: Ça grossit d'année en année, donc oui, le succès se dément pas. Ouais.
5: La concurrence, elle est forte.
4: La concurrence, quand on a commencé, elle n'existait pas. Ou très, très peu, a été très marginale. Donc oui, fatalement, c'est beaucoup plus fort qu'il y a 22 ans.
6: Là, on est sur la partie potager. Il y a une partie du verger un peu plus loin, une autre partie là-bas.
2: Le survivalisme, Rémi le pousse un peu plus loin. Ce Breton qui s'est installé dans la campagne suisse près de Lausanne a atteint tout un niveau d'autonomie en cas de crise majeure. Autosuffisant en nourriture, en eau, avec son propre système de filtration de son puits, mais aussi en énergie renouvelable avec le solaire.
6: Par exemple, en cas de blackout, mes voisins, ils n'ont plus d'eau, plus d'électricité. Et ben, avec mes panneaux solaires, mes batteries, je suis capable de recharger tous leurs petits appareils électriques.
7: Alors ça, c'est quel kit ?
6: Ça, c'est le kit NRBC.
2: Il nous montre aussi son kit pour survivre à une attaque nucléaire, biologique ou chimique. Des masques à gaz, de l'iode, mais aussi des trousses de soins.
6: Ou alors, tout ce qui est problème sur centrale nucléaire ou bombe nucléaire. Alors, ça coûte de l'argent, ça prend du temps, ça c'est sûr, faut être réaliste. Il y a beaucoup de personnes qui pensent que je suis complètement angoissé. C'est pas du tout le cas. Pour moi, j'ai un plan A, un plan B, voire un plan C. Et ben, ça me stresse plus. Et je vis très sereinement, je dors très bien le soir. Et je ne suis pas en train de me dire, si jamais il y a une guerre nucléaire, une attaque de zombies, je suis plutôt pragmatique. Décompresse, du scotch.
2: Vu le succès de ses livres publiés sur l'autonomie, mais aussi de ses vidéos sur les réseaux sociaux, il comprend très bien ce besoin d'une partie grandissante de la population d'être mieux préparée.
6: Je pense que c'est sain de temps en temps de faire prendre conscience aux gens, dire « Ok, demain, plus de courant, tu fais quoi ?»« J'allume une bougie. »« Ok, ça c'est la lumière. Ton frigo, tu fais quoi ?»« Comment ça mon frigo ?»« Bah oui, tu vas perdre de la nourriture. »« Ah bah je mentionne mon frigo. »« Ok. » »« Et pour boire ?»« Bah j'ouvre le robinet. »« Ah oui, bah non, les stations de pompage, ça fonctionne comment ?»« J'ai deux bouteilles de vin à la cave. »« Super, tu vas tenir longtemps avec ça. »« Ok, et du coup, si t'es blessé, tu fais quoi ?»« Bah j'appelle les pompiers. »« Bah non, ton téléphone, plus de batterie. » Et je pense que c'est important de temps en temps d'être alarmiste, de faire peur aux gens pour qu'ils puissent se rendre compte qu'ils ont quand même un minimum d'insécurité et qu'ils puissent se préparer.
4: Et là, je fais le triangle du feu. Vous êtes au courant du triangle du feu ?
2: Dans le Périgord, c'est survivalistes en herbe qui auront aussi appris à faire du feu juste en frottant deux morceaux de bois ensemble, sont plutôt satisfaits de leur expérience. Après avoir mangé en un peu moins de deux jours, une petite soupe aux orties et plantes locales. Laetitia se dit maintenant prête.
8: S'il y a un gros crash, un gros truc, plus de gaz, plus d'électricité, et on peut se faire à manger, on peut se débrouiller chez nous.
4: Donc si vous avez compris ça, vous avez tout compris à l'orientation avec les étoiles, c'est l'essentiel. Après le reste, ça sert à draguer, à flamber.
2: Mission accomplie pour celui qui a organisé plus de 1600 stages de ce genre. Denis Tribaudeau croit qu'en cas de crise, c'est l'humain qui l'emportera.
4: Il faut d'abord travailler pour pas que ça arrive. Donc aller comprendre l'autre et puis essayer de lier des liens d'amitié, de business ou d'amour peut-être avec l'autre qui nous faisait peur à la base. Et puis tout compte fait, on se rend compte que c'est un humain.
9: Ah, vous avez mis de l'amande dedans ? Vous voulez qu'on en rajoute ?
2: Pour lui et ses stagiaires, la nature et la campagne seront salutaires le jour où tout ira mal.
10: C'était un reportage de Frédéric Arnould.

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1: Cette semaine, le thème musical qu'on vous concocte chaque dimanche pour notre série sur le 250e anniversaire de l'indépendance des États-Unis nous plonge directement dans l'angle qu'on a choisi de traiter, la citoyenneté américaine conférée par le droit du sol garanti par le 14e amendement de la Constitution adopté en 1868. Un droit qui a été maintenu dernièrement par la Cour suprême, ce dont je discute tout de suite avec Maître Olivier Piton, avocat en droit civil au barreau de Paris et de Washington, que je joins à Washington. Bonjour, Maître Piton.
2: Bonjour.
1: Alors, d'abord, peut-être expliquer ce 14e amendement, la section 1, qu'est-ce qu'elle dit au juste à propos du droit du sol?
2: Comme vous l'avez très bien dit, c'est un amendement extrêmement important dans l'histoire de la Constitution américaine. Il date du lendemain de la guerre de sécession en 1868 et en fait, il proclame le droit du sol, c'est-à-dire qu'il explique que toute personne née sur le territoire américain devient citoyen ou citoyenne américaine. Et donc, c'est un droit fondamental mis en place au moment où le pays sortait d'une guerre civile et où il fallait donner des droits à tous les citoyens et en particulier à ceux qui ne l'étaient pas complètement ou qui étaient en train de le devenir, à savoir les anciens esclaves. Et donc, il a été d'une certaine manière sacralisé, cet amendement. Il est extrêmement important. Il est si important que la Cour suprême, comme vous l'avez rappelé il y a quelques jours, a rappelé le fait qu'il ne pouvait pas être, que cet amendement ne pouvait pas être modifié, en tout cas tel que le souhaitait l'administration Trump.
1: Oui, parce qu'on a entendu Donald Trump dire c'était pour les enfants, ça s'appliquait seulement aux enfants d'esclaves. Ce n'est pas pour les enfants de riches Chinois là, qui viennent accoucher sur le territoire américain. C'est un des premiers décrets présidentiels qu'il fait, Donald Trump, là, cette abolition du droit du sol.
2: Absolument, ça date du 21 janvier 2025, c'est l'un des premiers décrets présidentiels qu'il signe. Ce qu'il explique et ce que l'administration explique, c'est que effectivement, vous avez raison, c'était un amendement qui était à l'origine destiné à donner la citoyenneté aux anciens esclaves. Il explique derrière que le droit du sol a été dévoyé avec des personnes qui viendraient aux États-Unis pour accoucher et donc octroyer la citoyenneté américaine à leurs enfants. Donc l'utilisation par l'administration d'un petit bout du premier alinéa du cinquième, du quatorzième amendement était dans la législation, sous-entendu sous la législation, sous l'égide de l'ordre américain. Ces personnes-là peuvent être citoyennes américaines. Et donc, ce qu'expliquait l'administration Trump, c'est que les personnes arrivées illégalement sur le territoire américain ne pouvaient donc pas obtenir la citoyenneté. Et la Cour suprême a dit non, il n'y a pas de remise en cause du droit du sol en tant que droit fondamental.
1: Alors, c'était tellement important pour le président Trump qu'il s'est rendu à la Cour suprême hein, pour assister aux audiences sur la question, ce qui est très rare de la part d'un président américain, surtout d'un président américain qui se vante d'avoir une cour conservatrice qu'il a lui-même façonnée, donc en laquelle, en principe, il a confiance.
2: Voilà, et en fait, alors ça n'est pas la première fois que la Cour suprême s'oppose à Donald Trump, même si c'est assez rare, mais c'est arrivé un certain nombre de fois, y compris d'ailleurs sur les tarifs douaniers, et ce qui a démontré que la Cour suprême était certes à majorité conservatrice, mais elle n'était pas forcément trumpiste ou trumpienne. Et effectivement, vous avez également eu raison de rappeler qu'il s'est rendu aux auditions, ce qui était assez rare, pour ne pas dire rarissime de la part d'un président américain en exercice, pour montrer l'importance qu'il portait à une modification du 14e amendement. La Cour suprême a estimé que même, puisqu'en fait on était vraiment en droit, la Cour suprême a estimé que même une personne

0: personne qui n'était pas en situation régulière aux États-Unis, si elle donnait naissance à un enfant, cet enfant devenait automatiquement américain par le droit du sol. Mmh. La lecture du 14e amendement par la Cour suprême est une lecture globale qui ne fait pas de différence entre ceux qui sont légalement sur le territoire américain ou ceux qui sont illégalement sur le territoire américain. Et donc, elle a estimé qu'il n'y avait pas de différence à faire et que toute personne née sur le territoire américain était un citoyen américain.
1: C'est vraiment très, très important. On parle d'à peu près 200 000 personnes, je crois, par année qui obtiennent ainsi la citoyenneté américaine, si je ne me trompe pas.
0: Et ça a été même plus que ça dans les années précédentes. Et donc l'argument politique, pas l'argument juridique, mais l'argument politique était de dire il y a un dévoiement de l'utilisation du 14e amendement avec des personnes qui viennent illégalement sur le territoire américain et dont les femmes accouchent pour que leur enfant obtienne la citoyenneté américaine et pour que les parents puissent rester. Donc il y avait effectivement un dévoiement. Mais la Cour suprême ne s'est pas appuyée sur l'argument politique, parce que ça n'est pas son rôle, elle s'est appuyée sur un argument juridique, et l'argument juridique, c'était de dire, est-ce qu'on fait une différence entre ceux qui sont les personnes qui sont sous la juridiction américaine, sous-entendu les personnes légalement sur les territoires américains, ou qui ne sont pas sous la juridiction américaine parce qu'elles seraient illégalement sur le territoire américain, et la Cour suprême, avec cet argument juridique-là, a refusé de suivre l'administration Trump. Elle n'a pas jugé politiquement, elle a jugé juridiquement. Et juridiquement, la réponse était non, on ne peut pas faire de différence. Pour une raison d'ailleurs assez simple, parce qu'en fait, le présupposé de l'administration Trump était assez fragile. Même une personne en situation irrégulière aux États-Unis est évidemment soumise aux lois américaines. Et à partir de ce moment-là, il n'était pas possible pour la Cour suprême de dire autre chose que ce qu'elle a dit, et donc de valider le fait que le 14e amendement est un tout et qu'on ne le remet pas en cause.
1: Mais sur le fond, le juge Kavanaugh, qui est un des juges conservateurs, un de ceux nommés d'ailleurs par Donald Trump, laisse entendre que c'est pas le fin mot de l'histoire, hein, la porte est pas fermée là à modifier le droit constitutionnel en cette matière.
0: Alors c'est exactement ça, c'est-à-dire que la porte qui est fermée, c'est de dire ce que vous avez utilisé comme argument. Juridiction, pas juridiction, illégal ou légal, ne fonctionne pas. Et là, par contre, la porte, elle est complètement fermée. Mais ce que dit le juge Kavanaugh, c'est de dire, si vous apportez d'autres arguments juridiques et non pas politiques, qui sont plus intelligents, plus porteurs, la Cour appréciera et jugera. Mais même si il explique que la porte est un petit peu ouverte, il est rarissime que la Cour suprême revienne sur un même sujet, même avec un argumentaire juridique différent, sur un même sujet, surtout sur un sujet d'une telle valeur, d'une telle portée symbolique que le 14e amendement, pour décider exactement l'inverse de ce qu'elle a décidé lors de la première fois où elle a dû s'exprimer dessus. Ouais. Le meilleur exemple, c'est Wade and Roe sur l'interruption volontaire de grossesse. Mmh. Il s'est passé 50 ans entre le moment où la Cour, pour des raisons d'ailleurs liées aussi au fait que les juges étaient conservateurs, a décidé de changer de position, 50 ans. Donc il y a très peu de chances que la Cour décide, sous la mandature de Donald Trump, de revenir complètement sur le 14e amendement après la décision qu'elle a prise il y a quelques semaines.
1: Et c'est important pour justement l'administration en place, parce que c'est en fait un des volets de la politique d'immigration, j'allais dire anti-immigration, de cette administration, parce que, en fait, presque au même moment, on a eu un jugement sur les permis temporaires pour les immigrants, haïtiens et vénézuéliens, entre autres, où là, la Cour suprême a donné raison à l'administration de pouvoir expulser ces gens.
0: Absolument. C'est-à-dire que la Cour a estimé que le pouvoir exécutif, le gouvernement, avait la possibilité de choisir quel type d'immigration elle pouvait accepter ou pas. Et donc, dans le cas des Vénézuéliens, dans le cas des Haïtiens, dans le cas de ce qu'on appelait les Muslim Bans il y a quelques mois, ou il y a même quelques années, puisque le premier Muslim, donc le, le,

0: le bannissement de personnes issues d'un certain nombre de pays musulmans, pas tous les pays musulmans, mais certains pays musulmans qui avaient été mis en place lors de du premier mandat, de Donald Trump, avaient démontré qu'effectivement, là, la Cour laissait une grande liberté à l'exécutif pour décider. Mais elle a estimé qu'il y avait une différence entre, effectivement, pour des raisons temporaire de politique de refuser à telle ou telle nationalité de venir aux États-Unis, ça c'était une chose, mais qu'en même temps, un enfant né sur le territoire américain était américain, quelle que soit sa nationalité de départ.
1: Et la situation voilà. Donc, régulière ou irrégulière de ses parents.
0: Exactement.
1: Il faut absolument que je vous pose une question sur ce grand discours à la nation que Donald Trump a fait plus tôt cette semaine. Discours, c'est quand les présidents disent « je veux m'adresser à la nation », habituellement, ils mobilisent les ondes. Là, cette fois-ci, on a vu plusieurs réseaux réticents à diffuser son message. Message qui portait presque entièrement sur la validité des élections, du système électoral. Qu'est-ce qu'il faut en penser?
0: Sur le premier point, il y a un raidissement, une radicalisation au sein du spectre politique américain qui se concrétise par les médias qui sont dans un camp ou dans un autre. Autrement dit, les médias qui se sentent plutôt conservateurs ont mis très très en avant le discours de Donald Trump, et les médias qui se trouvent proches des démocrates l'ont carrément annulé. Donc on est à l'approche des élections de mi-mandat, on est dans une logique qui est de plus en plus radicale d'opposition entre les deux camps. Ce qui n'est pas non plus totalement une surprise, mais qu'il faut souligner, on parle quand même du président élu, mais il n'empêche que là ça pose déjà les bases d'un vrai affrontement politique et idéologique.
1: Absolument.
0: Le deuxième point, c'est qu'effectivement, le grand sujet de ces prochains mois avant les élections de mi-mandat, c'est la fameuse loi qui permet de modifier le code électoral. Le code électoral, il est lié aux États. Ce sont les États qui décident comment on décide d'élire les représentants, que ce soit le président des États-Unis ou que ce soit les parlementaires. Et en particulier, les États décident du mode d'identification de l'électeur. Ça n'a pas posé de problème, d'autant qu'on n'a eu absolument aucune preuve qu'il y ait eu une quelconque fraude.
1: Même devant des tribunaux,
0: dans le
1: parfois.
0: Passé, oui. Même devant les tribunaux. Donc, on a aucune preuve montrant qu'il y ait des fraudes. Néanmoins, Donald Trump et une grande partie des Républicains estiment que le fait de ne pas présenter une pièce d'identité, de pouvoir voter par correspondance, c'est-à-dire de casser le fameux mythe du « un jour, un vote, une voix » qui existe dans beaucoup de démocraties, en permettant de voter en avance, de pouvoir voter ailleurs que dans un bureau de vote attitré, avec des bureaux de vote volants, rendait des risques, c'est ce que dit l'administration Trump, rendait les risques de fraude plus importants. Et donc, il y a une modification du corps électoral dans le but d'obliger tous les États à se conformer à cette obligation-là. C'est compliqué, d'une part parce qu'il y a beaucoup de réticences de la part d'un certain nombre d'États, qui expliquent d'abord que le vote par correspondance est maintenant entré dans les mœurs,
1: absolument,
0: surtout depuis le Covid.
1: Oui.
0: Deuxièmement, que Donald Trump lui-même vote par correspondance. Troisièmement, qu'il n'y a pas eu de preuve de fraude et d'usurpation d'identité, donc on est beaucoup dans le fantasme aussi, et qu'en gros, il s'agit d'une opération politique ou politicienne visant à réduire le nombre de votants supposés opposés,
1: ouais,
0: à Donald Trump. Donc, on est dans ce combat politique. Donald Trump en a fait vraiment son cheval, sa mère de toutes les batailles avant les élections de mi-mandat, et donc on va voir ce qui va se passer. Il fait énormément pression, en particulier sur les sénateurs républicains, puisque la Chambre des représentants a déjà son texte, pour que le texte du Sénat et le texte de la Chambre des représentants puissent être votés dans les mêmes termes et que cela devienne la loi. C'est tout le combat de ces mois à venir.
1: Oui. Monsieur Piton, c'est tout le temps qu'on a, mais c'est fascinant. Merci beaucoup à vous, surtout pour cet éclairage sur le droit du sol. C'était très important de le faire. Je rappelle que vous êtes avocat en droit civil aux États-Unis. Merci beaucoup.
0: Merci à vous.
1: Au revoir. Et puis, Cette semaine, donc,

0: on poursuit notre série d'entrevues avec des personnes qui ont été honorées cette année, mais qui sont restées dans l'ombre. Elle Peters, la lauréate qu'on veut vous faire connaître, a reçu le prix humanitaire Terry Fox 2026, un prix attribué à 15 jeunes du Canada qui ont fait preuve de persévérance face à l'adversité. Elle a 18 ans. Elle vient tout juste de terminer sa 12e année à l'école secondaire Mosaïque à Dartmouth, en Nouvelle-Écosse. Je lui ai parlé alors que c'était la fin des classes. Voici notre entretien. Bonjour, Elle Peters.
1: Bonjour, ça va bien?
0: Ça va très bien. Contente de vous entendre. Elle, d'abord, expliquez-moi, dites-moi, décrivez-vous, racontez-moi un peu votre histoire.
1: Donc, je suis une élève qui finit son secondaire. Puis, j'ai toujours vraiment eu la passion pour aider les autres, puis vraiment travailler fort à l'école et faire en sorte que ce que moi je faisais, ça pourrait bénéficier les autres et non pas juste moi-même. Donc, j'ai travaillé avec le Conseil jeunesse provincial comme président, puis j'ai fondé le comité d'excellence noire à mon école secondaire et à mon école intermédiaire aussi. Puis c'est un peu là que j'avais commencé vraiment à impliquer les autres dans tout que j'ai fait comme engagement. Mais vraiment au début, c'était moi en troisième année qui était vraiment fâchée contre le système scolaire parce qu'il laissait beaucoup de racisme arriver à moi, puis il faisait pas grand-chose à le changer. Uh-huh. Donc, je voulais vraiment faire du travail pour pouvoir changer cela pour que les autres, ils doivent pas vivre ces expériences.
0: Donc, vous êtes d'héritage guyanais, acadien et Mi'kmaq?
1: Oui.
0: Et c'est donc cet héritage diversifié qui vous a valu, disons, un primaire un peu difficile?
1: C'est exactement ça. C'est que quand on grandit, je dirais que c'est plus commun en région rurale où il y a moins de diversité juste à cause du contexte géographique. C'est souvent que, et je trouve ceci avec les enfants, c'est moins avec les adultes, qu'ils ne sont pas assez bien éduqués sur c'est quoi la diversité, c'est normal d'être différent des autres. Donc, avec le manque d'éducation venant de l'école, combiné avec les jeunes qui ne comprenaient pas les différences, ça fait que le problème de racisme, elle avait beaucoup grandi, puis l'école n'a vraiment pas été équipée à pouvoir gérer ça.
0: Mais en troisième année, elle, on a quoi, 9 ans? 8 ans, 9 ans?
1: Oui.
0: Et déjà à cet âge-là, vous saviez qu'il y avait une grande injustice, donc?
1: C'est ça, puis au début, j'étais vraiment triste, puis ça me faisait beaucoup de peine, puis j'en parlais beaucoup avec ma mère, qui est d'origine guyanaise, puis c'est vraiment elle qui m'a pu guider à travers tout ce qui était le racisme, comment vraiment le gérer, puis je voulais plus que ça soit juste je parle avec mes parents, puis j'essaie de gérer ça, mais je voulais vraiment adresser le problème. Donc, j'avais commencé avec une présentation en salle de classe, puis ça s'est transformé en une journée interculturelle pour toute l'école, puis éventuellement, ça a juste grandi et grandi. On est maintenant des comités rassembleurs au conseil scolaire pour toutes les écoles de la région centrale, pour que les élèves noirs se sentent supportés.
0: Qu'est-ce que votre mère vous a dit pour vous faire comprendre que c'était pas à vous de porter les préjugés des autres?
1: C'est que les racismes et les commentaires négatifs globalement, c'est pas de ta faute. C'est vraiment la perspective de quelqu'un d'autre à cause soit d'une manque de compréhension ou peut-être une insécurité chez eux. Et ils veulent essayer de remédier cela en t'intimidant et en reflétant cela vers toi au lieu de vivre ça eux-mêmes. Puis, lorsque je l'avais vu de cette perspective-là, de « c'est pas ma faute, c'est mon entourage », je pouvais vraiment enlever le parti au « c'est triste, ça me cause de la peine à... » C'est un problème plus large que ça et c'est quelque chose que je peux adresser et je dois adresser.
0: Une des choses que je trouvais intéressante dans la biographie qui accompagnait donc l'annonce de ce prix humanitaire Terry Fox qui vous a été remis, c'est que La langue parlée à la maison, c'est l'anglais. Mais vous êtes très impliquée dans la défense des francophones.
1: C'est parce que ma grand-mère, elle parlait le français lorsqu'elle était petite enfant. Puis,

0: Et je veux vraiment pouvoir amener cet héritage-là et remettre le feu dans ma famille de pouvoir parler cette langue parce que c'est plus qu'une façon de s'exprimer, c'est vraiment toute une culture, tout un historique. Puis il y a beaucoup de personnes qui se sont battues pour cette langue et pour pouvoir vraiment avoir accès à cette langue-là, avoir des écoles en français. Donc, je pense que puisque j'ai eu le privilège d'aller à une école francophone, je devrais redonner à cette communauté-là en faisant la défense de la langue parce que je veux aussi que les futures générations y aient accès à ces institutions, ces organismes-là.
1: Elle Peters, je rappelle que vous avez 18 ans. D'où vient cette sagesse?
0: Je pense que lorsqu'on apprend à voir les problèmes dans le monde et on essaie de trouver des solutions, on apprend des choses à travers ça. Puis ça fait que c'est pas tout le monde de tout âge qui vont faire ça. Et je dirais que beaucoup des jeunes qui m'entourent y essayent, mais ils n'ont pas eu cette guidance-là, peut-être des adultes. Donc moi, j'ai été vraiment bien entourée par ma mère, par les adultes, par des adultes dans des organismes francophones tels que la Fédération acadienne de la Nouvelle-Écosse. Puis ils m'ont pu enseigner et passer ces informations et tout ce savoir-là. Et maintenant, moi, j'essaie de le mettre en œuvre.
1: On dit aussi dans la biographie qui accompagne l'annonce du prix que l'art est très présent dans votre implication. Racontez-moi un peu.
0: Ma mère, elle est artiste, donc moi, j'ai eu accès à de l'argile parce qu'elle fait de la poterie, donc j'ai eu accès à tout ce qu'il me faut à faire de l'art. Et elle l'avait vraiment encouragée parce que trop souvent, on voit les arts comme quelque chose qu'on fait pour le fun, comme un loisir, même pas nécessairement quelque chose qui est vital à la vie, mais c'est pas vrai. L'art est un langage non-verbal. Donc moi, je l'avais commencé en 9e année. Ça s'appelle One Love et je l'ai nommé après la chanson Bob Marley parce que lui, il utilisait l'art comme façon de passer des belles messages à propos de la paix et de l'unité. Puis j'avais pris des morceaux d'argile, j'ai allé tout autour de la ville trouver des gens de la communauté noire de la Nouvelle-Écosse, puis ils ont mis leurs poings dans des morceaux d'argile et ça s'est mis tout ensemble avec les différents couleur d'argile parce que la communauté noire, c'est pas une communauté homogène. On est un peuple très divers. Donc, ça cherchait à vraiment représenter, ça veut dire quoi être unifié et être ensemble dans sa pluralité. Puis, ça s'est rendu à l'Hôtel de Ville que je suis vraiment fière parce qu'ils ont fait toute une exposition de plusieurs différents artistes noirs durant le mois du patrimoine africain l'année passée. Donc, j'espère que c'est quelque chose qui va continuer pour les années qui s'en viennent.
1: Le prix Terry Fox vient avec une bourse d'études. Comment vous voyez la suite?
0: Là, j'ai l'été, je vais travailler, je vais me préparer, puis là, je déménage en Ontario, à Kingston, pour aller étudier en ingénierie à l'Université de Queen's.
1: Ah oui, avec quel but, quelle carrière vous souhaitez?
0: J'aimerais pouvoir travailler dans le secteur pétrolier, énergie peut-être nucléaire, parce que il y a beaucoup de problèmes et des conflits mondiaux qui surviennent de ces ressources de pétrole ou de manque de ressources d'énergie. Donc, j'espère pouvoir travailler dans ce secteur à pouvoir remédier les choses qui sont peut-être un peu moins bonnes et pouvoir créer plus d'accès à des ressources à des communautés qui sont soit éloignées, soit des pays qui ont moins de ressources financières pour qu'ils puissent bénéficier les peuples. Parce qu'en Guyane, il y a beaucoup de conflits en ce moment à cause de leurs ressources de pétrole et ils sont très riches en pétrole, mais aucun de cet argent revenait au pays. Ils commencent à le faire, mais c'est un processus qui va prendre longtemps. Donc, j'espère contribuer à cela.
1: Même en Nouvelle-Écosse, vous pourriez être utile parce qu'il y a eu des gros projets quand même de forage de pétrole au large.
0: Oui, il y a beaucoup, beaucoup, beaucoup d'avancements qui se passent dans vraiment le monde de l'énergie du pétrole. Donc, il y a beaucoup qui s'en vient et j'ai très hâte.
1: Elle Peters, ça a été

vraiment un plaisir de faire votre rencontre. Vraiment, vous avez un parcours très intéressant. Je vous souhaite la meilleure des chances pour les études universitaires à venir. Je sens que c'est pas la dernière fois qu'on entend parler de vous. Et puis, ben nous, on va se laisser sur One Love de Bob Marley, puisque cette chanson a été si intéressante dans votre apprentissage scolaire. Merci, Elle.

0: Après tout terrain, ce sont les années-lumière qui vous attendent. Bonjour Sophie-André Blondin.
1: Bonjour Manon.
0: Alors, qu'est-ce qu'il y a au menu? Je pense que vous nous emmenez dans des contrées...
1: Ou lointaines en lieu et en dans le temps. C'est-à-dire qu'on va dans le temps de Babylone, les grands rois de Babylone. Puis quand on parle de Babylone, quand on pense à Babylone, évidemment, on pense à la ville, aux jardins suspendus, aux grands empires, à la naissance de l'écriture. Mais là, j'ai eu l'impression, en lisant le livre dont on va parler cette semaine, de retourner à bien dans son assiette quand j'animais cette émission-là. Parce qu'il y a un chercheur qui a choisi d'ouvrir la porte des cuisines pour comprendre comment, à cette époque-là, en Mésopotamie, le monde était régimenté, comment est-ce que la vie était réglée, et ça passait beaucoup par l'alimentation. Il y a 1 million de tablettes d'argile avec des cunéiformes dessus qui ont été trouvées et qu'on peut lire maintenant et interpréter pour comprendre ce qu'on mangeait, pourquoi on mangeait et comment ça réglait la société au temps de Babylone.
0: C'est à écouter. Donc, vous savez que quand je suis allée en Irak, j'ai cherché Babylone puisque j'étais dans le sud, pour couvrir la guerre et... Il n'y a plus de jardin suspendu, malheureusement.
1: Oh, dommage.
0: Merci beaucoup, Sophie-André.
1: Merci.
0: Et puis, laissez-moi vous raconter quelques-uns des commentaires qu'on reçoit, en particulier à propos du déluge du Saguenay. Sébastien Guimond, caméraman-monteur à TVA, un des premiers caméramans-monteurs sur place en survolant la zone, écrit-il, le pilote et moi avons été complètement horrifiés par ce que nous avions sous les yeux. Et puis, Marc Beaulé, qui campait près de la communauté Atikamekw de Wemontachi, qui nous parle de ce que ça a fait à cette communauté. Merci à vous d'avoir été là. Merci à l'équipe. On se retrouve la semaine prochaine.

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5: Midi au Radio-Journal, les feux de forêt s'intensifient au pays, des milliers de pompiers sur le terrain pour combattre les flammes.
6: Il faut comprendre que ce serait tout simplement impossible de combattre, de supprimer tous les feux.
5: Et au soccer, l'Espagne et l'Argentine s'apprêtent à disputer la finale de la Coupe du Monde. Bonjour, ici Marie-Michèle Bordua. Les feux de forêt continuent leur progression au pays. Près de 1000 brasiers sont actifs. Leur nombre a augmenté d'ailleurs dans les 24 dernières heures. Près de 3 millions d'hectares sont déjà partis en fumée. Faisons le point avec Charles-Antoine Boulanger. Charles-Antoine, quelles sont les provinces les plus touchées?
7: Oui, en tête de liste, on retrouve les territoires du Nord-Ouest avec plus de 200 feux actifs. Ensuite vient l'Ontario avec 192 feux, des feux qui sont principalement localisés dans le nord de la province. Là-bas, les précipitations ont été modestes et le travail des pompiers reste donc ardu, malgré des renforts qui sont notamment venus de l'Alberta. Au Québec, on compte 157 feux actifs, la SOPFEU qui combat activement seulement une vingtaine d'entre eux. Pourquoi? Parce que la plupart sont situés en zone nordique, donc loin des communautés. Et ce qui préoccupe la SOPFEU, c'est que leur nombre est plus élevé dans cette zone, dans la zone nordique, donc au nord de la province, que la moyenne des 10 dernières années. Ce sont 35 nouveaux feux là, qui ont été signalés seulement aujourd'hui à l'échelle du pays.
5: Et Charles-Antoine, il y a une question qui est posée, c'est est-ce que le pays pourrait en faire davantage en matière de gestion et de prévention des incendies?
7: Mm-hmm. Ouais, c'est ce que prétend le président américain Donald Trump. Il a déclaré vendredi sur Truth Social que le pays n'entretient pas correctement ses forêts. Selon Yann Boulanger, chercheur scientifique en écologie forestière chez Ressources naturelles Canada, le réel coupable, ce sont plutôt les changements climatiques. Selon lui, il y a moyen de travailler sur la résilience des écosystèmes, de protéger les communautés en changeant la végétation autour, mais impossible de tout contrôler.
5: Merci Charles-Antoine.
7: Au revoir.
5: Au Moyen-Orient, maintenant, les frappes se poursuivent entre les États-Unis et l'Iran. L'armée américaine dit avoir visé les unités responsables de la mort de deux de leurs soldats. En réponse, Téhéran a attaqué plusieurs pays alliés des États-Unis. Hugo Métro est avec nous. Hugo, comment évolue la situation?
8: Les États-Unis ont lancé une nouvelle série de bombardements en Iran pour une huitième nuit consécutive. Washington dit vouloir punir Téhéran pour la mort des deux militaires américains dans une frappe en Jordanie. Et parmi les sites touchés ces dernières heures, il y a notamment un chantier de centrale nucléaire. En retour, l'Iran poursuit ses attaques contre les pays alliés des États-Unis, notamment Bahreïn, le Koweït et aussi la Jordanie, hein, plus loin de l'Iran cette fois. Une frappe iranienne a visé la ville d'Aqaba à la frontière avec Israël, qui a aussitôt mis en garde Téhéran. Le ministre israélien de la Défense a prévenu que son pays riposterait de toutes ses forces si son territoire est attaqué.
5: Et Hugo, est-ce qu'il faut craindre un embrasement du conflit?
8: Eh bien, Marie-Michel, c'est maintenant l'inquiétude de certains experts, surtout si Israël deviendrait impliqué dans les frappes. Selon la politologue et maîtresse de conférences à l'Université de Tours, Elisabeth Shepard-Selam, la guerre totale n'est pas encore là, mais le risque d'embrasement est bien réel.
9: Ah, si Israël rentre ou si Israël est frappé, je pense que ça ne va pas tarder et là, effectivement, les frappes seront encore plus dures. Donc, on était au début de négociations. Ben là, on n'est plus du tout, je pense, dans les négociations.
8: Pour le moment, les efforts diplomatiques restent au point mort. Aucun nouveau pourparler n'a été annoncé entre Washington et Téhéran.
5: Merci, Hugo.
8: Au revoir.
5: Le gouvernement fédéral renforce ses mesures frontalières afin de limiter les risques liés à l'éclosion d'Ebola en République démocratique du Congo. À compter de demain soir, les ressortissants étrangers qui ont séjourné dans ce pays au cours des 21 derniers jours ne pourront plus entrer au Canada. Les citoyens canadiens et les résidents permanents seront soumis à une évaluation de santé et à une quarantaine de 3 semaines. On se parle à la grande finale de la Coupe du monde de soccer entre l'Argentine et l'Espagne va commencer dans 3 heures. Le match sera disputé dans le New Jersey aux États-Unis. Nous en parlons avec Jean-Patrick Balleux qui est sur place. Ben justement, Jean-Patrick, quelle est l'ambiance?
10: Il y a des milliers de personnes qui arrivent par autobus depuis des heures, car c'est la seule façon d'accéder au stade du New Jersey aujourd'hui et qui se massent aux entrées de ce stade où aura lieu la finale, où le coup d'envoi aura lieu dans quelques heures. Une finale attendue, Argentine-Espagne en Coupe du Monde, on n'a pas vu ça depuis 1966. J'ai rencontré des gens qui ont payé aussi peu que 60$ au mois de décembre dernier. Notamment cette famille qui est arrivée d'Argentine, ce sont de grands partisans de l'équipe et qui en ont profité pour voir l'Espagne jouer à Los Angeles, visiter le Colorado avant d'arriver ici à New York, New Jersey pour cette grande finale. On me dit que c'est la chance d'une vie. Des amateurs aussi qui sont sans billets, qui tentent d'en acheter un en ce moment. Le prix sur le marché noir, environ 10 000 $ par billet. Des partisans qui s'attendent à un match historique. L'Espagne qui est légèrement favorisée. J'ai croisé un couple de Québécois qui travaille à New York, qui est ici pour ce match. Mais la dame, la Nadia, me confie qu'elle est ici surtout pour le spectacle de la mi-temps. Ça ne s'est jamais vu à une finale de la Coupe du Monde. Alors Madonna, Shakira et Justin Bieber, ça lui parle un peu plus que Lionel Messi. Il y aura Donald Trump, Claudia Sheinbaum, la présidente du Mexique, et Mark Carney, qui d'ailleurs a annoncé un investissement de $1 milliard pour l'accès au sport au Canada et la construction d'infrastructures aujourd'hui. Tout est en place pour... Mais il faudra être patient d'ici le coup de l'envoi.
5: Jean-Patrick Balleux sur place, bon match.
10: Au plaisir.
5: Voilà pour les nouvelles nationales et internationales de ce Radio-Journal Midi.

0: Et maintenant, de Rimouski, voici Alix Villeneuve pour l'actualité régionale. D'abord, plus de 4000 clients d'Hydro-Québec ont été affectés par une panne majeure d'électricité au Témiscouata ce matin vers 6h moins quart. C'est un bris de transformateur au poste de Digely qui est à l'origine de cette panne. Le dispositif de secours n'a d'ailleurs pas fonctionné comme prévu, ce qui a nécessité le déplacement d'une équipe sur les lieux, a indiqué Hydro-Québec ce matin. Quelques autres pannes dans le Témiscouata ont également été observées à cause des orages qui ont touché la région. Et deux personnes sont mortes suite au grave accident de la route qui est survenu hier soir sur la route 138 entre Tadoussac et les Grandes Bergeronnes. La Sûreté du Québec indique qu'il s'agit de deux personnes dans la vingtaine. Une troisième personne se trouve dans un état critique. Vers 18h hier, un véhicule qui roulait vers l'ouest a fait une sortie de route pour une raison encore inexpliquée et a percuté trois véhicules qui roulaient en sens inverse. Et il y a 30 ans, jour pour jour, débutait le déluge du Saguenay du 19 au 21 juillet 96. Le Saguenay, Lac-Saint-Jean, la Côte-Nord et Charlevoix ont été frappés par d'impressionnantes pluies torrentielles. Plus de 1000 maisons, commerces et logements ont été détruits. Et au large de Tadoussac, un voilier a fait naufrage, faisant trois victimes. Marie-Christine Lemieux, fille de deux des victimes, se souvient de la dernière excursion de ses parents.
1: Eux, ils étaient pris au piège. Le bateau s'est brisé. Nous, on a pensé pendant plusieurs jours qu'on les retrouverait, puis qu'ils étaient dans un Zodiac, qu'on ferait des blagues avec ça. Quand on a su que le capitaine avait été retrouvé décédé, malheureusement, bien là, on savait là, que là, ça allait plus très bien. La famille gardait encore espoir jusqu'à temps qu'on trouve notre mère. Puis notre mère, ça a pris 7 jours avant qu'on la trouve.
0: Un dossier soulignant les 30 ans du déluge du Saguenay est disponible sur le site web de Radio-Canada. Et voilà, c'est ainsi que se termine ce bulletin d'information. Merci d'être avec nous.
2: Ici Sophie-André Blondin, voici les années-lumière. Comment les trous noirs s'alimentent-ils? À quoi servent les virus géants? Que sont devenus les éléphants nains des îles grecques? Quel est le muscle le plus fort de notre corps? Nos neurones sont-ils des spécialistes ou des généralistes? Comme toujours, le nombre et l'originalité des questions que les scientifiques se posent nous permet, cette semaine, de vous offrir deux savoureuses heures d'histoire de science. Eh oui, bonjour tout le monde. Il y en a des choses au menu de notre émission cette semaine. Comme d'habitude d'ailleurs, toujours très, très, très varié. L'équipe est là en studio d'ailleurs pour vous livrer ces deux heures de science. Comme Philippe Robitaille-Groux, bonjour.
3: Bonjour Sophie-André.
2: Faut être alerte un peu, faut avoir le cerveau en éveil pour profiter à plein du menu qu'on propose à nos auditeurs. Peut-être qu'un petit café, ça pourrait nous aider.
3: Ben oui, pourquoi pas. Et pendant que vous dégusterez à la maison votre espresso, votre cortado, votre macchiato, dites-vous qu'il y a des chercheurs en expédition aux quatre coins de la planète pour trouver des nouvelles espèces de café ou bien pour développer des nouvelles variétés. La mission, assurer l'avenir de ce délicieux nectar.
2: Parce que semble-t-il que c'est pas complètement assuré qu'en 2000, je sais pas moi, 50, 60, on puisse encore
3: C'est très utilisé par les changements climatiques.
2: Parlant de menu d'ailleurs d'émission, c'est Julie Lavacek-Larondo qui vient de publier des travaux qui répondent à la grande question de... l'alimentation des trous noirs super massifs. Comment est-ce qu'ils font pour tout absorber ce qui les entoure sans finir par s'affamer eux-mêmes, par faire le vide autour d'eux? Trous noirs super massifs, bien, on va jusqu'au virus géant. On va découvrir ces virus-là, leurs particularités, surtout d'ailleurs dans les environnements polaires. Et puis, à l'autre bout du spectre des tailles, comme si on avait soit de la suite ou le contraire dans les idées, on va parler à une paléontologue qui a mené des recherches sur les éléphants nains. Cette fois-ci, ce sont des espèces qui ont peuplé les îles de la Méditerranée, des éléphants, tiens, dans les îles grecques, pourquoi pas, qui gambadaient là. Il y a des centaines, parfois des millions d'années. Alors, ils étaient nains. À quel point est-ce qu'ils étaient différents de leurs ancêtres et qu'ils étaient beaucoup plus gros? Pourquoi pas. Damien Graveton est là aussi. Bonjour, Damien.
4: Bonjour, Sophie-André.
2: Alors, parmi les débats qui font rage dans la communauté scientifique, il y en a un qui pousse les chercheurs à se creuser les méninges pour creuser dans les méninges, dans les neurones de notre cerveau, à tout moins, celui des souris.
4: Ouais, c'est un vieux dilemme dans les neurosciences. Est-ce que les neurones sont des spécialistes? Est-ce qu'ils sont dédiés à une tâche en particulier? Ou est-ce qu'ils sont plutôt généralistes? Ils sont capables de répondre à plusieurs types de stimuli. Il y a une nouvelle étude dans Nature qui vient de paraître, qui tente de répondre à cette question chez la souris.
2: Et là, Marie-Pierre Elie? Oui. Je vais révéler quelque chose à votre sujet. Je ne sais pas si vous allez être fâché ou pas, parce qu'il y a beaucoup d'auditeurs qui le savent. Pas tous, en tout cas, qui le savent. Vous êtes ici, dans ce studio, dans cette équipe, la femme la plus forte.
5: Ah, ben, tout dépendant de la définition de la force, mais en force, disons, oui, le ben, fibre rapide. Poids. Oui, ouais, je peux soulever pas mal
3: l'eau. Capable de soulever notre réalisateur.
5: Il paraît, il paraît. Au bench press, oui. 150 en livres.
6: 150
5: livres. C'est dit, oui.
6: Alors, sur une femme comme vous, tout en muscles, sur nous aussi, pauvres mortels, quel est le muscle le plus fort?
5: Ben c'est ça. À la fois, il n'y a pas de réponse et plein de réponses à cette question-là parce que tout dépend de la définition de la force.
6: Ah, on a hâte d'entendre ça, tiens, par exemple. Mais c'est d'abord en retournant un demi-siècle en arrière en envisageant la 21e Olympiade de l'époque sous l'angle microscopique, l'angle des molécules interdites qu'on commence cette émission. On a invité qui de mieux Christiane Ayotte, elle est chercheuse, professeure retraitée, ex-directrice du laboratoire de contrôle de dopage de l'Institut national de recherche scientifique. Elle a fait de la lutte contre le dopage son travail, son combat très souvent. Ça lui a valu d'ailleurs d'être nommée et choisie en 99 comme scientifique de l'année de Radio-Canada. On va lui parler dans quelques secondes, mais avant de lui parler, petit retour express dans le passé. Juillet 1976, Montréal est olympique. Dans un stade inachevé, l'histoire du sport commence à s'écrire dès les premiers jours avec les performances époustouflantes d'une jeune gymnaste roumaine qui va devenir la reine de ces Jeux.
7: Pour un 4e 10 aux Jeux olympiques.
6: Mais l'histoire scientifique s'écrit elle aussi. On dispose d'instruments qui permettent de détecter les stéroïdes anabolisants dans l'urine d'athlètes qui voudraient contourner les règles.
8: Ils augmentent la masse musculaire. Jamais avant la 21e Olympiade, on ne les avait détectés officiellement.
6: Pour détecter ces produits qui dopent les performances, Montréal s'est doté d'un laboratoire d'analyse et les équipements sont à la fine pointe de la technologie de l'époque.
9: Ce système, combinant ingénieusement le chromatographe, le spectromètre de masse et l'ordinateur, est en cours d'essai. Et promet déjà un raffinement.
6: Les résultats ne tardent pas et certains tricheurs n'y échappent pas.
10: Deux Bulgares et un Polonais seraient impliqués, mais le comité international n'a fourni aucun nom. Il s'agirait cependant du Polonais Kaczmarek et des Bulgares Christophe et Blagoev.
6: 11 cas de dopage sont mis au jour pendant la quinzaine olympique de 1976, 8 en raison de la prise de stéroïdes, dont 7 haltérophiles. 3 d'entre eux vont perdre leur médaille. Mais on s'en doute déjà, certains tricheurs échappent au nouveau contrôle. Les performances d'autres athlètes dans d'autres disciplines soulèvent aussi des questions.
11: Comme il y a Ender, mais Cavalier seul pour le moment avec une demi-longueur d'avance.
6: La nageuse est-allemande Cornelia Ender abat un record à chacune de ses 4 médailles d'or. Mais c'est pas seulement sa vitesse et celle de ses compatriotes qui piquent la curiosité. L'apparence physique de ces nageuses est remarquée parce qu'elles présentent certaines caractéristiques qui sont plus souvent interprétées comme étant masculines. C'est plus tard que la lumière sera faite sur le dopage organisé, étatisé de ces athlètes. Mais en regard de la course aux tricheurs qui va continuer de s'accélérer par la suite, on peut dire qu'à Montréal, il y a 50 ans, on a posé certaines assises de la lutte contre le dopage sportif.
12: Ben, nous sommes obligés de suivre et nous ne sommes pas dans la position de pouvoir devancer. Dans le problème du contrôle ordinaire anti-doping, ben, nous sommes un petit peu en retard et malheureusement, nous le serons toujours.
6: Christiane Ayotte, bonjour.
13: Bonjour.
6: Alors, si on retourne 50 ans en arrière, en 76, vous n'étiez pas encore la spécialiste que vous êtes devenue dans le monde de la lutte anti-dopage. Aviez-vous déjà le petit intérêt pour la chimie et la molécule?
13: J'étais dans mon cocon de chimiste. Je faisais ma maîtrise en chimie organique à l'Université de Montréal. Alors, tout mène à tout. Ça finit par mener à une spécialisation en spectrométrie de masse par la suite en postdoc.
6: Et justement, spectrométrie de masse, ça va être important dans les minutes qui suivent parce que ça fait partie de la petite révolution qui s'est passée à Montréal. Qu'est-ce qu'on connaissait avant? Qu'est-ce qu'on détectait et qu'on cherchait avant? Et qu'est-ce qui s'est passé à Montréal?
13: En fait, à Montréal, ça a été la mise en place, telle que demandée par la commission médicale du CIO, de la détection des anabolisants. Je pense que tout le monde savait bien qu'il se passait quelque chose et qu'il fallait agir. En 72, à Munich, on avait eu des jeux qui avait été testé à plus grande échelle, mais seulement pour les petites molécules, les stimulants puis les narcotiques, avec ce qu'on appelait de la chromatographie en phase gazeuse. À Montréal, on a mis en place les techniques de détection qui étaient faites. On ne pouvait pas se servir de la spectrométrie de masse pour dépister les échantillons. En 76, des spectromètres de masse, ça prenait un mur. Mm-hmm. La connexion entre la chromatographie en phase gazeuse, la spectro de masse, ça se pouvait, mais c'était vraiment une mécanique assez lourde. Ce qui fait qu'on ne pouvait pas analyser les échantillons directement avec cette méthode plus sensible. On utilisait une méthode immunométrique qui avait été développée avec des cibles qui étaient sur certains points de ces molécules-là qu'on savait posséder là, des fonctions chimiques données. Malheureusement, je vous dirais que la sensibilité de ces méthodes-là, c'est-à-dire le pouvoir de détection, était éminemment faible. Ce qu'on faisait, ce qu'on avait ajouté, c'était la confirmation. Donc, si jamais il y avait un positif présumé qui était dépisté par la méthode immunométrique, ces urines-là devaient être confirmées par spectrométrie de masse. Et c'est ainsi qu'il y a eu quelques cas qui ont été dépistés, et je le dis d'emblée, qui devaient être énormément positif.
14: Parce que le seuil de détection était assez élevé finalement. C'était pas très raffiné comme méthode.
13: On a fini par avoir, dans les années 80, des instruments qu'on appelait benchtop, qui prenaient pas beaucoup d'espace.
14: On est loin du mur. Là.
13: On était loin du mur. On avait des miracles informatiques. On avait aussi de la technologie qui nous permettait, je veux pas rentrer dans les détails, là, mais la chromatographie en phase gazeuse, ça se faisait avant avec des colonnes de verre qu'on devait remplir à la main. C'était éminemment fastidieux. Tandis que maintenant, c'était des petites colonnes capillaires de borosilicate qu'on amenait directement dans la sonde du spectromètre de masse, ce qui fait qu'il n'y avait plus de zone où les molécules d'anabolisants se condensaient et qu'on ne pouvait pas voir. Non seulement on n'avait pas la sensibilité, mais on n'était même pas capable de les voir. Donc, ça a été une révolution à ce moment-là. On a eu des méthodes beaucoup plus sensibles et on s'est bien rendu compte que la méthode immunométrique dépistait rien comparé au pouvoir d'avoir des instrumentations qui pouvaient dépister directement les échantillons urinaires.
14: Mais si on revient dans ce qu'on avait comme impression en 1976, c'est qu'il y avait seulement certains athlètes, les haltérophiles, qui peut-être prenaient des stéroïdes anabolisants. On était très ciblés sur certaines disciplines, quoique on voyait des choses un peu bizarres.
13: Puis je pense qu'il n'y a pas plus aveugle que celui qui ne veut pas voir. On voulait pas voir ce qui se passait, en fait. Il n'y avait pas de test hors compétition à l'époque. C'était juste au moment des Jeux ou des championnats, puis il fallait que le nom de l'individu, comme on l'a appris après, ait été dans le chapeau pour la pige au test antidopage, qui était aussi inefficace. Donc, on tournait en rond.
14: Et à l'époque, on ne testait que pendant les Jeux, pendant les événements sportifs. Alors, il y avait moyen de moyenner pour arriver plus propre au moment des compétitions olympiques.
13: Ce qu'il faut bien voir, c'est qu'un stimulant puis un narcotique, ça fait son effet immédiatement. Donc, si vous prenez un stimulant pendant une étape du Tour de France, vous avez un échantillon d'urine, il va en avoir un paquet. Les anabolisants font leur effet à l'entraînement, ou du moins c'était ça dans le temps. Donc, à l'entraînement, alors qu'on fait sa préparation, il y avait moyen d'arrêter à temps, sachant les périodes de clairance. C'est plus la même chose maintenant, mais à l'époque, il faut bien mettre en tête que c'est pour ça que ça prenait des tests hors compétition, parce qu'au moment de la compétition, il restait l'athlète informé. Il n'y avait plus rien dans son urine.
14: Donc, moment charnière pour les instruments, l'idée d'avoir des laboratoires sur place pour la détection d'autres choses que des molécules faciles à détecter, comme
13: les stimulants
14: au départ. On passait aux stéroïdes anabolisants. Et peut-être aussi une ouverture au dopage d'État. On cherchait les athlètes. On s'est peut-être rendu compte ici qu'il y avait une pratique de dopage par les États de leurs athlètes. Ça, les délégations, le nombre de médailles pour les Russes, les pays de l'Est, c'est-à-dire l'URSS, les pays de l'Est, à Montréal, ça a commencé à ouvrir les yeux de la communauté là-dessus.
13: Ce qui était particulièrement cynique, c'était que le dopage tout à fait méthodique des Allemands en Allemagne de l'Est était tout noté, tout répertorié, puis ils se sont bien rendus compte que c'était administrer des hormones mâles et avait une efficacité plus forte chez les femmes, les jeunes filles dès l'âge de 11 ans, qu'elles pouvaient en avoir chez des hommes ou des adolescents. Donc, c'est pour ça que les succès étaient plus féminins. Puis bon, on pouvait toujours se dire « c'est bon pour eux autres », mais ça, c'était avant la venue de l'Agence mondiale antidopage. Puis je veux vraiment le dire, que la différence que ça a fait, parce que ça a assis tout le monde à la table. Les gouvernements disaient « ben, c'est...

0: le CIO et les fédérations olympiques qui sont trop corrompues, qui ne devraient pas s'occuper des tests parce qu'ils ont partie prenante au succès des athlètes. La famille olympique, d'autre part, se retournait puis disait, vous pouvez bien parler, les gouvernements, on savait tous l'importance du sport dans la fierté d'une nation,
1: dans l'image
0: puis
1: d'une
0: comment
1: nation, ouais.
0: on bâtit une fierté nationale avec ces athlètes. C'est pas parce qu'on a tout découvert de ce qui se passe en Allemagne de l'Est, qu'il faut oublier ce qui se passait en Russie, qu'il faut oublier ce qui se passait aux États-Unis et même au Canada. Moi, je peux dire, qu'est-ce qu'on faisait dans les années 80 d'envoyer notre cohorte d'haltérophiles en Tchécoslovaquie, en camp d'entraînement avant les Jeux? Qu'est-ce qu'ils pensaient qui était pour se passer là? Alors, on l'a su avec la commission d'enquête d'Yubin, quand certaines langues se sont déliées. En fait, on les bourrait à la méthandrostenolone. Et puis après ça, on leur faisait à croire qu'avec l'acide citrique, c'était un agent masquant. Ils leur faisaient des tests antidopage qui étaient négatifs, CQFD. Donc, les haltérophiles sont revenus au Canada, bien certains de leur coup. Et puis, ils se sont tout fait attraper. Alors, c'est des histoires comme ça qu'on a appris. Mais en 88, c'est vraiment une étape clé qu'on a. Le scandale, la détection de Ben Johnson au stanozolol, qui n'était plus invisible comme il était pensé à l'époque. Sa détection, ça a vraiment fait un tsunami international qui a fait changer les règles de façon importante, des tests hors compétition, des tests à l'improviste. Et puis, bon, c'est ouvert les yeux sur un paquet d'autres disciplines sportives. Je pense qu'il n'y a pas une discipline qui peut se vanter de jamais avoir eu de positif.
1: D'avoir été complètement propre. En tout cas, ça a laissé ici, au Canada et à Montréal, l'Agence mondiale antidopage, à partir de ces laboratoires sur place-là, l'héritage très concret de la lutte antidopage à Montréal 76, ça a été l'agence?
0: Ça a été le laboratoire, je vous dirais, en premier. On ne réalise pas comment ce laboratoire-là est une fierté. C'était le premier laboratoire en Amérique du Nord. C'est le seul laboratoire au Canada. On peut bien se douter qu'il y a eu des pressions politiques sur 40 ans pour essayer de déplacer ce laboratoire-là vers l'Ouest. Bon, puis finalement, le laboratoire avait une trop grosse réputation, était trop fort pour être défait. Et maintenant, c'est un laboratoire qui se bat contre deux monstres, des labos énormes aux États-Unis, mais qui maintient toujours, qui est connu pour sa recherche, qui est connu pour ses travaux, qui est une fierté. Puis je pense que c'est une des raisons pour lesquelles l'Agence mondiale antidopage a été établie à Montréal parce qu'on a su mettre en valeur la science qui se faisait chez nous.
1: De la science et des molécules dans les Jeux olympiques et bien après. Christiane Ayotte, merci beaucoup de ce passage aux années lumière.
0: Merci, c'est un plaisir.
1: Christiane Ayotte, chercheure, professeure retraitée du laboratoire de contrôle du dopage de l'Institut national de recherche scientifique, scientifique de l'année de Radio-Canada aussi en 1999.
0: Un des grands plaisirs de ma carrière. Ah, merci.
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0: Ici, on met notre café.
1: À la brûlerie aux 80 du marché Atwater à Montréal, la propriétaire Martine Bray nous montre comment fonctionne son torréfacteur. Depuis un an, le prix du café vert qu'elle achète pour ensuite le rôtir a explosé.
0: Le prix du café a augmenté de comme près de 90 % en un an. Fait que nous, on ne peut pas l'augmenter.
2: Ça, c'est un extrait d'un reportage de nos collègues de la Salle des Nouvelles sur la hausse du prix du café. Puis si vous en consommez, vous êtes certainement parmi ceux qui ont constaté la hausse de ces prix des dernières années. Est-ce qu'il y a une crise mondiale du café qui est en train de se profiler? Ben, d'ici 2050, les changements climatiques risquent de réduire de moitié la superficie mondiale qui est propice à la production de café. Ça, c'est selon une analyse de l'Institut climatique australien. Et dans les principaux pays producteurs, donc on parle du Brésil, du Vietnam, de la Colombie, de l'Indonésie, l'Éthiopie, il y a beaucoup de cultivateurs qui n'ont pas le choix, qui n'ont pas d'autre choix que d'abandonner, que de convertir aussi leur exploitation. Par contre, Philippe, il y a des chercheurs qui ont décidé de passer à l'action. Il y a des scientifiques qui sont un petit peu des aventuriers. Ils font le tour du monde, ils cherchent des espèces qui vont probablement

0: mieux résister au climat actuel, au climat futur surtout.
1: Tout à fait. Et il faut d'abord comprendre de quoi il est question ici quand on parle d'espèces de café, c'est-à-dire qu'il existe dans le monde environ 130 espèces de caféiers. Elle est la plante qui produit le grain de café. Et quand on parle de café, dans le langage courant, on réfère généralement à deux de ces 130 espèces-là, l'Arabica et le Robusta. Ces deux espèces-là, elles représentent à elles seules à peu près 99 % du café qui est consommé dans le monde. Alors, d'un côté, l'Arabica, c'est l'espèce classique, celle que vous avez des bonnes chances de vous faire servir si vous allez dans un café avec des notes florales, fruitées, un peu chocolatées, avec des variétés comme Bourbon, Typica. Oui, je vous entends savourer à la maison. Et donc, de l'autre côté, le Robusta, c'est une espèce qui a commencé à être cultivée un peu plus tard, au tournant du 20e siècle. Elle est considérée comme étant moins savoureuse. C'est souvent ce qu'on retrouve en fait dans le café instantané.
0: Ah, ouais.
1: Sauf que ces espèces, elles sont toutes les deux très fragilisées par les changements climatiques. L'Arabica, c'est assez délicat. Ça pousse idéalement à des températures entre 15 et 25 degrés Celsius et ça survit difficilement aux températures plus chaudes. Le Robusta, c'est un peu plus résistant, mais ça a besoin d'énormément d'eau pour se développer. Donc, ses rendements chutent considérablement en cas de sécheresse. Et ça, c'est sans parler des maladies causées par des parasites qui deviennent de plus en plus fréquentes, de plus en plus graves à cause des changements climatiques. Entre autres, une infection fongique qui s'appelle la rouille du caféier qui dévaste des plantations en Amérique du Sud et en Amérique centrale.
0: Il y a plein de raisons là-dedans qui expliquent la hausse du prix du café dans les dernières années.
1: Absolument, parce que la demande, elle n'a jamais cessé de croître. À l'heure actuelle, chaque jour, il y a 2 milliards, même plus de 2 milliards de tasses de café qui sont bues dans le monde. 2 milliards. Et en parallèle, un peu partout dans les pays producteurs, il y a des cultivateurs de caféiers qui peinent à maintenir leur production. Un des chercheurs qui est aux premières loges de ce phénomène-là, c'est Aaron P. Davis, qui est responsable principal de la recherche sur les cultures et les changements climatiques au Jardin botanique royal de Kew à Londres. Aaron P. Davis, il voyage à travers l'Afrique et l'Asie depuis les années 1990 pour étudier la production de café. Et à partir des années 2010, ses collègues et lui ont commencé à observer une grande transformation. C'est ce qu'il raconte ici.
2: On parlait à des agriculteurs dont les familles cultivaient le café depuis plusieurs générations dans des régions productrices bien établies. Ils nous disaient que c'était terminé, qu'ils avaient frappé un mur. Dans certaines régions, les plants de café poussaient encore, mais les bonnes récoltes n'étaient plus assez régulières. Et dans d'autres, les plantations avaient été complètement décimées par des maladies ou par des conditions météo défavorables. C'est là que je me suis dit, waouh, c'est du sérieux. De nombreuses vies dépendent de ces récoltes.
1: C'est là qu'Aaron P. Davis a décidé de consacrer les années suivantes de sa vie à la recherche de solutions pour adapter les plantations à la nouvelle réalité.
0: Et les adaptations qui sont possibles, ce serait quoi?
1: Mais il y a quelques manières de faire en sorte que les caféiers poussent dans des environnements, disons, un peu plus adéquats. Par exemple, en plantant des arbres autour de la plantation pour créer des zones plus ombragées.
0: Ah oui?
1: Ou bien en la déplaçant en plus en altitude pour qu'elle soit exposée à des températures moins élevées. Mais ça, ce sont des adaptations qui sont pas toujours possibles et pas toujours suffisantes non plus pour pallier les chaleurs intenses et les sécheresses qui sont de plus en plus fréquentes. Donc, Aaron P. Davis, il s'est tourné vers une autre solution. Il a choisi de partir à la recherche d'espèces plus résistantes aux effets des changements climatiques et qui pourraient produire un café au goût agréable pour les consommateurs.
0: Est-ce qu'on parle, Philippe, des espèces qui n'auraient pas été encore découvertes?
1: Ben oui, tout à fait, des nouvelles espèces ou bien des espèces qui pourraient carrément être redécouvertes.
0: Oui.
1: Je vous donne un exemple. Coffea stenophylla. Aaron P. Davis a découvert l'existence de cette espèce-là en consultant des ouvrages anciens. L'espèce, elle avait été décrite pour la première fois en 1834 en Sierra Leone, en Afrique de l'Ouest. Et elle a capté l'attention du chercheur parce qu'elle était décrite comme une plante résistante à la fois à la sécheresse, aux températures élevées, à des maladies comme la rouille du caféier, mais aussi une plante dont les grains permettaient de faire du café qui était qualifié de délicieux. Mmh. Bref, bingo, en plein ce qu'il fallait. Par contre, depuis le milieu du 20e siècle, il semblait à peu près plus y avoir de traces du Coffea stenophylla, probablement supplanté par une autre espèce. Donc, le chercheur est parti en périple, imaginez-vous, en Sierra Leone. Il avait apporté une panoplie d'affiches qu'il avait fabriquées sur les affiches. Il y avait une image des feuilles du Coffea stenophylla et il avait écrit en gros « Avez-vous vu cette plante? » Il est allé distribuer cette affiche-là un peu partout dans le pays. Donc.
0: Wanted dead or alive.
1: Oui,
0: en fait, alive surtout. Et puis?
1: Mais après avoir fait à peu près le tour du pays, il avait toujours peu de traces de la plante. Donc, il a décidé de partir lui-même en expédition dans les forêts du Sierra Leone. Et en 2018, après quelques années de recherche, il est parvenu enfin à retrouver la dite plante. Le café du Coffea Stenophylla, il a même été mis à l'épreuve auprès de 18 experts en France qui l'ont testé à l'aveugle et ils ont jugé que le goût était très semblable à celui d'un café arabica de haute qualité.
0: Ah.
1: Donc, c'est bon signe. Donc, c'est une espèce qui est prometteuse et même qui est cultivée en ce moment dans quelques pays pour vérifier si elle a toutes les propriétés souhaitées. Mais ça prend souvent plusieurs années, voire plusieurs décennies avant de développer la bonne variété et de trouver la meilleure façon de la cultiver. Et sinon, il y a d'autres espèces qui sont de plus en plus mises à l'essai, comme Coffea excelsa du centre de l'Afrique ou bien Coffea liberica du Liberia. Mais ce qu'il faut savoir, c'est que parallèlement aux chercheurs qui travaillent à découvrir et redécouvrir des espèces, il y en a d'autres qui travaillent aussi à développer des hybrides en combinant différentes variétés. Des chercheurs comme Benoît Bertrand, un grand spécialiste mondial du café et de la génétique. Il est à la retraite depuis l'an dernier, mais il était directeur de recherche pour le Centre de coopération internationale en recherche agronomique pour le développement en France. Et dans ses travaux, il hybridait des espèces de caféiers d'Afrique et d'autres d'Amérique. On l'écoute.
3: Si vous recroisez des caféiers d'Éthiopie, qui sont des caféiers sauvages de la forêt sauvage éthiopienne, avec des cultivars ou des variétés déjà sélectionnées au Brésil, en Colombie, en Amérique centrale, vous obtenez un hybride qui va être supérieur à ses deux parents. Alors, c'est choisir les meilleurs individus. Alors, qu'est-ce que ça veut dire? Ça veut dire qu'on les regarde sous toutes les coutures en se disant, mais quelle est leur résistance à telle maladie? Quelle est leur qualité à la tasse? Quelle est leur production? La taille des grains, etc. Donc, c'est un travail qu'on appelle le sélectionneur. Là, on sort de la coupe du monde. Vous voyez ce que c'est un sélectionneur? Il peut se tromper aussi.
1: Donc, c'est ce qui a permis à Benoît Bertrand de créer quelques variétés de café qui ont été commercialisées. Entre autres, la variété Marseillaise qui a été reprise par Nespresso pour en faire du café en capsule. Une autre variété qu'il a nommée pour faire un clin d'œil à la fois à la civilisation maya et à une célèbre comédie musicale des années 1970 dont il a beaucoup écouté les chansons. Devinez comment il l'a appelé?
0: Je cherche là, les mayas.
1: Star Maya.
0: Oh!
1: Pour Starmania. Voilà.
0: Est-ce qu'on peut s'attendre à voir de plus en plus souvent de ces nouvelles variétés dans nos tasses dans les prochaines années? Ça pourrait se varier dans nos tasses.
1: Ben, j'ai posé la question à Aaron P. Davis. Voici sa réponse.
2: Ce qu'on constate quand on s'intéresse à l'histoire de la production du café, c'est que ce sont les perturbations majeures qui entraînent des changements majeurs. Le Robusta a été introduit au siècle dernier et représente aujourd'hui près de 45% de la production mondiale parce qu'il était plus résistant que l'Arabica. Je pense que l'Arabica risque de devenir de plus en plus rare et d'être remplacé par des espèces comme Stenophylla ou Excelsa. Mais je pense aussi que le futur du café, ce sont les variétés hybrides.
1: Bref, Aaron P. Davis incite les chercheurs à continuer d'hybrider les meilleures variétés de café pour unir leurs forces et maximiser les chances de succès. Finalement, un peu comme Michel Berger et Luc Plamondon qui ont uni leurs forces dans les années 1970 pour créer un savoureux opéra rock.
0: Les chutes de Philippe.
1: Merci.
0: Merci.
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0: Marie-Pierre, grosse question cette semaine.
1: Oui.
0: Hein. Quel est le muscle le plus fort du corps humain? Puis là, on a l'impression que c'est comme c'est souvent le cas d'ailleurs quand vous répondez à des questions scientifiques. La réponse qui nous semble la plus évidente, il me semble qu'il y a une réponse assez évidente, mais ici, j'ai l'impression moi que le quadriceps, là, si je regarde mon corps, j'ai l'impression que c'est là qu'il y a le muscle le plus fort. Ça serait pas nécessairement la bonne réponse.
1: Ben, ce serait une bonne réponse parmi tant d'autres parce que, je vous le dis tout de suite, là, il y a plusieurs réponses à cette grosse question-là. Tout dépendant de comment on définit la force. Est-ce qu'on parle de force brute absolue, de force relative à la taille, d'endurance? Parce que ça va être différent à chaque fois. Alors, couronner un seul muscle grand champion de la force sans préciser de quoi on parle, c'est un peu un non-sens. Mais on pourrait dire de plusieurs muscles qu'ils se distinguent dans différentes catégories. Et on va faire un petit tour d'horizon de tout ça aujourd'hui. Et on a pas vraiment d'autre choix que justement de créer différentes catégories parce que notre corps abrite différents types de muscles aux propriétés fondamentalement différentes.
0: Ah oui.
1: Il y a tout d'abord le muscle strié squelettique, celui auquel on pense le plus souvent, celui qui nous permet de bouger volontairement et de maintenir notre posture.
0: Oups, oui.
1: On a aussi des muscles lisses qui travaillent de manière involontaire dans les parois de nos organes internes et de nos vaisseaux sanguins. Le muscle cardiaque, le myocarde, une catégorie à lui tout seul qui est responsable des battements de notre cœur. Et puis, au cœur des muscles, on retrouve différents types de fibres musculaires. Par exemple, dans ceux qu'on contrôle pour bouger, on a des fibres à contraction lente de type 1, des marathoniennes vraiment adaptées à l'endurance, et des fibres à contraction rapide de type 2, des sprinteuses spécialisées dans les efforts courts et explosifs. Et puis aussi la façon dont ces fibres-là sont attachées qui est importante, parce qu'un muscle ne travaille à peu près jamais seul. Hein. Il tire sur un os qui agit comme un levier pour convertir les contractions en mouvement.
0: Ah oui.
1: Et plusieurs des muscles capables de produire de très grandes forces ont une architecture dite peinée. Pas peinée que de la peine, là, mais peinée. En forme de plume.
0: Ah, d'accord.
1: Ça leur permet d'empaqueter un nombre impressionnant de fibres en parallèle dans un petit volume. C'est ce qu'on appelle la surface de section transversale physiologique.
0: Wow.
1: Et c'est un des grands secrets de la force brute.
0: Ben, allons-y d'abord avec la force brute. La force brute absolue. On ne tient pas compte de l'effort proportionnel à la taille. Quel est le muscle capable de fournir le plus de force?
1: Un des meilleurs candidats serait le grand fessier, notre derrière.
0: Oui.
1: Et sans surprise, c'est aussi l'un des muscles les plus volumineux et les plus lourds du corps humain. Son développement massif est directement lié à notre bipédie. C'est notre principal muscle antigravité, pourrait-on dire, qui nous empêche de basculer vers l'avant et qui nous permet de nous tenir bien droit sur deux pattes.
0: Merci, fessier.
1: Mais c'est aussi, dans un sens, un muscle assez paresseux la plupart du temps, c'est-à-dire quand on marche lentement ou qu'on est assis. Il s'active beaucoup plus intensément quand on lui demande un gros effort, sprinter, sauter, monter des escaliers ou se relever d'une position accroupie.
0: Ah oui.
1: Et c'est d'ailleurs dans des exercices de musculation comme le hip thrust, la poussée de hanche, là, quand on est assis par terre et qu'on soulève une barre posée sur notre bassin, qu'il atteint son plein potentiel.
0: Mais il ne travaille pas tout seul, il ne travaille pas en solo, là.
1: Absolument pas. Et là, ça nous amène à un autre géant de la force brute. Vous l'avez évoqué, le complexe du quadriceps.
0: Oui, l'avant de la cuisse.
1: Et c'est ça. Comme le dit le quadri, il regroupe à l'avant de la cuisse quatre muscles qui travaillent en équipe pour nous permettre de déplier la jambe. Et ils ont la poulie anatomique parfaite pour les aider. La rotule.
0: Êtes-vous tous en train de déplier votre jambe comme moi?
1: Oui, ça fonctionne comme ça. Ce qui fait que quand notre genou est fléchi à environ 75 degrés, grâce à cet effet de levier, une étude biomécanique a estimé que la force produite par le quadriceps pouvait atteindre environ 8000 newtons. Bon, concrètement, ça correspond à plus de 815 kilos.
0: Ah.
1: Bon, c'est pas la même chose que le poids qu'il peut déplacer. Là. On parle de la force maximale produite au niveau du tendon pour des cuisses en bonne forme. Et il faut garder à l'esprit que chez un haltérophile de haut niveau, ben, ça pourrait grimper encore plus. Et c'est dans les compétitions de powerlifting ou force athlétique tout particulièrement au squat, que le quadriceps et le grand fessier nous montrent la puissance de leur belle synergie. Squat, vous savez, on a une barre sur le dos, on fléchit les genoux, descend idéalement en dessous de l'horizontale. Vous visualisez l'exercice.
0: Oui, je suis en train de vous visualiser en train de le faire.
1: Oui. Donc, encore une fois, là, tout ça avec l'aide d'autres muscles qu'on ne va pas tous nommer. Le record mondial de squat sans équipement d'assistance majeure, ce qu'on appelle le RAW dans le jargon, vient d'être battu en juin dernier par Devante Lewis, qui a soulevé une charge de 490,5 kg.
0: Eh là là là là! Si on parlait maintenant de force relative, là on fait de force proportionnelle à la taille du muscle. Est-ce que ces gros muscles-là dont on vient de parler, ils vont perdre leur titre de champion?
1: C'est clair. Et les muscles de notre mâchoire, dont le masséter, sont souvent cités parmi les champions dans cette catégorie-là. En partant, ils profitent d'un gros avantage mécanique. Contrairement, par exemple, à un muscle comme le biceps, qui doit tirer sur un long levier, l'avant-bras, pour lever un poids, la mâchoire est un levier très court. Et ça, ça lui permet de générer une force de morsure phénoménale. Un être humain moyen peut fermer les dents avec une force de plusieurs dizaines de kilos sur les incisives à l'avant et plus de 90 kilos sur les molaires.
0: Ah ouais!
1: On exploite, cela dit, assez rarement son plein potentiel parce que c'est un muscle qui sert principalement à la mastication et on mange rarement des aliments qui nécessitent une pression de 90 kg.
0: Pour j'ai connu des roast beef dans le temps.
1: mais même si on souhaitait là, intégrer des exercices de musculation de la mâchoire à notre entraînement là, pour vraiment fracasser des records, ben, notre cerveau nous en empêche activement.
0: Mais voyons.
1: Et ça, c'est une des caractéristiques les plus étonnantes du masséter. Le système nerveux central agit comme un frein qui limite la force qu'il peut déployer pour nous empêcher, entre autres, de pulvériser nos propres dents.
0: Bonne idée.
1: Donc, autrement dit, là, même si on essaie de générer une pression maximale avec notre mâchoire, on n'atteint jamais la pression qu'on serait théoriquement capable d'atteindre. Parce qu'autour des racines de nos dents, on a des ligaments parodontaux qui sont remplis de mécanorécepteurs. Donc, aussitôt qu'une pression excessive est détectée, le système nerveux envoie un signal d'inhibition qui coupe en quelque sorte le moteur des muscles de la mâchoire.
0: C'est bien fait tout ça.
1: Oui, il y a même des expériences qui ont démontré que l'anesthésie locale des tissus autour des dents peut modifier la force maximale de morsure. Donc, on peut mordre plus fort quand on anesthésie ces freins-là. Mais ces mécanismes de protection-là n'ont visiblement pas empêché l'Américain Richard Hoffman d'atteindre en 1986 une force de morsure assez stupéfiante de 442 kilos pendant 2 secondes.
0: Mais 442 kilos, ça c'est de la morsure.
1: Ouais.
0: Ça doit faire mal. Là, on s'est concentré, Marie-Pierre, jusqu'à maintenant sur les muscles qu'on contrôle volontairement. Mais il y a des muscles qui se contractent involontairement. Est-ce qu'ils ont leur place dans le palmarès de la force de nos muscles?
1: Oui. On peut leur faire petite place. Le myomètre de l'utérus, par sa capacité à générer une pression cavitaire soutenue capable de contribuer à l'expulsion d'un bébé lors de l'accouchement. On s'entend, c'est une catégorie assez nichée. Il mérite une mention spéciale. Il faut aussi décerner une mention d'honneur au myocarde, notre cœur. Au fond, il n'y a aucun muscle qui peut rivaliser avec lui en matière d'endurance. La vraie force, là, quand on y pense, c'est peut-être de ne jamais s'épuiser et lui fait ça à merveille.
0: Oui.
1: Contrairement à ce qu'on a longtemps cru, nos cellules cardiaques peuvent se renouveler. On a longtemps tenu pour acquis que non, mais oui, très lentement. On parle de moins de 50 % des cardiomyocytes qui sont remplacés dans la vie d'une personne qui meurt à 70 ans. Et ça, concrètement, ce que ça veut dire, c'est que la plupart des cellules de notre cœur participent au battement pendant plusieurs décennies, sans jamais arrêter. Elles peuvent faire ça parce qu'elles sont gorgées de mitochondries, une petite centrale énergétique cellulaire qui occupe environ un tiers de leur volume et qui les rend donc très résistantes à la fatigue. Ce qui fait que le cœur bat inlassablement environ 100 000 fois par jour. Au bout d'une vie de 70 ans, le travail cumulé est de l'ordre de 2 à 3 gigajoules d'énergie mécanique. Bon, c'est un peu abstrait pour nous donner une idée de ce que ça peut représenter. Si on retient une estimation de 2,5 gigajoules, c'est assez d'énergie pour soulever une voiture moyenne de 1500 kg à une altitude de près de 170 km.
0: Wow!
1: Ouais! Ou encore l'équivalent de 694 kWh en électricité, assez pour faire rouler une voiture électrique sur plus de 4600 km, soit plus que la largeur du continent nord-américain.
0: Merci à ces muscles. Nous voilà beaucoup mieux informés sur nos propres muscles. Merci beaucoup, Marie-Pierre.
1: Un plaisir.
0: Babylone. Le seul nom évoque la beauté, les jardins suspendus. Ça rappelle une des plus grandes puissances du monde antique en Mésopotamie. Mais pour mieux comprendre la civilisation babylonienne, Daniel Bonneterre a choisi d'ouvrir les portes des cuisines. Il nous décrit la vie des palais tels que déchiffrés à partir de tablettes d'argile dans un livre, Les cuisiniers royaux au temps de Babylone. On lui en parle en deuxième heure d'émission. Il y a de très bonnes et des raisons très actuelles, souvent gourmandes d'ailleurs, de s'intéresser aux îles de la Méditerranée. Mais on trouve aussi des raisons pour s'émerveiller dans leur très lointain passé à ces îles-là, surtout lorsqu'il est question d'éléphants et en plus des éléphants nains. Camille Badère en fait l'objet de ses recherches. Elle est paléontologue et docteur en sciences d'évolution au laboratoire Mécanismes adaptatifs et évolution. C'est au Muséum national d'histoire naturelle à Paris. Elle a publié en juin des travaux sur ces éléphants nains dans la revue Paleontology. Bonjour, Madame Badère.
2: Bonjour.
0: Alors, on parle des îles de la Méditerranée. De quelles îles est-ce qu'on parle et de quelle époque est-ce qu'on parle?
2: Alors, on parle des îles de la Méditerranée, donc les îles grecques, aussi la Sicile, par exemple. Donc, toutes les îles ont été colonisées par les proboscidiens, à l'exception de la Corse et des Baléares. Et pour ce qui est de la période, on parle en fait du Pléistocène. Donc, c'est la période entre moins presque 3 millions d'années et moins 100 000 ans. Et durant cette période, on a des proboscidiens très, très grands, qui faisaient plus de 10 tonnes, qui sont allés à la nage ou à pied quand il y avait des chemins de terre sur les îles. Et suite à la fonte des glaces, se sont retrouvés isolés sur ces îles.
0: Donc, des éléphants, des mammouths de taille, comme on les connaît un peu plus, et qui se sont retrouvés donc isolés sur des îles. Et là, quand on se retrouve sur une île, il arrive des choses à l'organisme.
2: Alors, tout à fait. Quand on se retrouve sur une île, souvent, on observe ce qu'on appelle le phénomène de nanisme insulaire. En fait, c'est un phénomène au cours duquel on va avoir une réduction de taille qui est due à des ressources ou à un espace limité. Donc, par exemple, si on a moins de ressources sur une île, on va faire en sorte d'avoir besoin de moins de nourriture et d'être plus petit, puisque ça n'a pas grand intérêt d'être très très grand, surtout si on n'a pas de prédateurs. Donc du coup, on peut se permettre d'être de plus en plus petit.
0: Parce que la grosseur des éléphants, des mammouths, c'est ce qui les protège quand il y a des conditions où il y a des ressources et des prédateurs?
2: Alors, entre autres, oui. Quand on est très très grand comme ça, on a très peu de prédateurs. Même s'ils sont herbivores, ils sont très grands, très gros et avec souvent des grandes défenses. Donc, effectivement, difficile à attaquer.
0: Et là, quand on se retrouve donc seul ou à peu près sur une île, ce qui nous protégeait devient plutôt un handicap, si on comprend bien.
2: Exactement. Surtout, voilà. Donc, si on a besoin de beaucoup manger pour maintenir une grande taille, au final, on va épuiser son environnement. Donc, c'est plus avantageux de manger moins, d'être plus petit. Et c'est ce qui se passe petit à petit, de génération en génération. Les animaux vont être de plus en plus petits.
0: Mais là, plus petit, et c'est ça qui intéresse vraiment vos travaux, plus petit, Madame Badère, c'est pas simplement le même éléphant en taille réduite. Est-ce qu'il n'y a pas aussi des changements physiologiques qui viennent avec le nanisme?
2: Alors, exactement. Ce qui se passe, c'est qu'on a des éléphants en défense droite qui deviennent des tout petits éléphants, et on se pose la question, est-ce que on va avoir une réduction de taille sans changement d'échelle, donc vraiment un mini-éléphant, mais ça paraît être un peu bizarre, ou est-ce qu'on va voir ce qu'on appelle de l'allométrie, c'est-à-dire que la forme et la taille ne varient pas de la même manière. Donc, du coup, on se demande si on va avoir des phénomènes comme ce qu'on appelle la pédomorphose, c'est-à-dire qu'on observe des caractéristiques juvéniles sur des individus adultes. Donc ça, c'est quelque chose qui est assez fréquent dans le phénomène de nanisme insulaire, et on s'est demandé si on allait observer ça ou si on allait observer une réversion des caractères graviporteurs, c'est-à-dire est-ce qu'on allait perdre les caractères qui permettent de soutenir cette masse immense.
0: On va revenir au caractère graviporteur, mais il faut avoir une image de ce dont on parle. Quand on parle d'un éléphant qui a réduit, un éléphant nain, il est nain à quel point?
2: Alors, ça dépend. Par exemple, on a l'éléphant de Tylos. Donc, lui, il faisait environ 1300 kilos. Donc, ça paraît gros comme ça, et c'est vrai que c'est assez gros. Mais comparé à son ancêtre, qui faisait 13 tonnes, on a diminué, on n'est qu'à 10% du poids originel. Donc, ça reste un gros animal, mais vraiment réduit par rapport à son ancêtre. Par contre, on a aussi d'autres formes qui, elles, sont encore plus réduites, avec 300 kilos pour Paléoloxodon falconeri, qui, lui, était vraiment, vraiment petit, c'est-à-dire qui pouvait vous arriver à la hanche. Et pour un bébé, on avait un animal qui pouvait faire dans les 5 ou 6 kilos, donc vraiment de la taille d'un petit chien pour les bébés.
0: Évidemment, on n'imagine pas les éléphants comme ça. Et vous avez voulu vérifier s'ils portaient encore les marques de la graviportalité. Vous avez parlé du mot graviporteur. Qu'est-ce que c'est? Qu'est-ce que vous êtes allé chercher?
2: Alors, les animaux graviporteurs, c'est des animaux qui présentent des ensembles de caractéristiques qui leur permettent de soutenir un poids massif. Donc, dans les animaux graviporteurs actuels, on a typiquement les éléphants, les trois espèces actuelles, les rhinocéros et les hippopotames. Mais par le passé, il y a eu beaucoup d'autres espèces graviporteuses, et notamment les dinosaures sauropodes, donc par exemple un diplodocus. C'est des animaux qui sont très très lourds et qui du coup montrent des adaptations spécifiques au support de la masse. Et parmi ces adaptations spécifiques, on a notamment les pattes, qui sont érigées en forme de colonne, qui permettent de maximiser la transmission des charges axiales le long des os, avec des articulations qui sont très larges, qui permettent vraiment de faire en sorte qu'il y ait le plus de contact possible entre les os. Et à l'intérieur des os, on a aussi des travées osseuses qui sont orientées de manière orthogonale au sol, encore une fois, pour transmettre la charge mécanique.
0: Oui, parce qu'on imagine ce poids-là, cette masse-là sur un squelette, il faut que le squelette tienne bien. Ce qui fait que quand on trouve des os fossilisés, on est capable de déterminer s'il s'agit d'un animal graviporteur ou pas?
2: Alors, ça dépend quel os on trouve et dans quel état. Mais si on trouve un os long, donc les os longs, ça va être l'humérus radius ulna dans le bras et fémur tibia fibula dans la jambe. Si on trouve un de ces os longs, on peut la plupart du temps deviner qu'il s'agissait d'un organisme graviporteur. Parce qu'on va avoir du coup une orientation des zones articulaires qui sont particulières, qui sont faites pour avoir un membre qui est érigé en colonne. Et surtout, si jamais l'os est cassé ou qu'on le met dans un CT scan et qu'on a accès à l'information interne, on peut voir l'orientation des travées. Et si par exemple la cavité médulaire, donc là où normalement on aurait de la moelle osseuse, si cette cavité médulaire elle est remplie d'os, très fin, avec des travées qui sont orientées vraiment de bas en haut, alors ça nous pointe très très fort vers un animal graviporteur.
0: Graviporteur, parce que Camille Bader, vous l'avez dit, ce sont des animaux.

0: Alors exactement, ce que j'ai fait pendant mon doctorat, c'est que je suis allée scanner et digitaliser des os dans de nombreuses collections. Donc je les ai recréés en 3D et pour certains, j'ai eu accès à des données de CT scan qui me donnaient l'information de l'anatomie interne des os. Donc avec ces modèles 3D et ces informations de CT scan, j'ai pu voir les changements de forme de ces os et les changements dans l'anatomie. Et alors justement, ce qu'on a vu, c'est que de manière générale, un patron d'organisation anatomique qui est très proche quand même des autres éléphants, parce que tout ça, je les ai comparés avec leurs ancêtres proches, les espèces qui étaient sur le continent juste avant d'aller sur les îles de la Méditerranée. Donc, ce sont les éléphants à défense droite. Donc, je les ai comparés avec eux, mais aussi avec des mammouths et avec des éléphants actuels. Donc, en fait, ils ont un patron d'anatomie externe qui est très proche, mais on a observé quelques différences, et ce sont ces petites différences qui font tout. Donc, outre la taille, évidemment, on a aussi l'orientation des surfaces articulaires qui bougent légèrement par rapport à leurs ancêtres graviporteurs et qui montrent qu'en fait, leurs pattes étaient légèrement plus fléchies et donc on a moins cette formation en colonne. Et ça, on l'attribue au fait que quand on est plus petit, on a moins besoin d'avoir cette patte en colonne. Et surtout, on a aussi observé qu'on a des structures plus fines à certains endroits. Et le meilleur exemple, c'est le col du fémur. Donc, dans l'articulation de la hanche, chez les éléphants actuels, cette articulation, ce col du fémur est très très épais parce qu'on est très lourd et on ne veut surtout pas que ça casse. Et en fait, chez ces éléphants nains, ce col du fémur est beaucoup plus fin et les membres sont beaucoup plus écartés par rapport au corps. Donc, on a moins ces colonnes en dessous du corps, ce sont moins des piliers, mais plutôt des membres plus fins sur le côté, avec des caractéristiques un peu plus fines, puisqu'on peut se permettre d'être plus fin, on a moins de risques de cassure.
1: Il y avait aussi dans les hypothèses que vous étudiez la possibilité qu'ils aient certaines caractéristiques juvéniles, ce qu'on retrouve parfois dans le nanisme insulaire. Est-ce que c'est le cas?
0: Alors, non, ou très peu. La seule caractéristique qu'on pourrait ramener à des traits juvéniles qu'on a trouvé, ce sont les proportions des épiphyses. Donc, les épiphyses, ce sont les extrémités des os longs. Donc, c'est là où va y avoir contact avec un autre os. Et on a trouvé que chez ces éléphants nains, les épiphyses étaient un peu plus épaisses dans leur proportion par rapport à la diaphyse, donc la longueur de l'os. Et ça pourrait être dû à un avantage mécanique ou alors ça pourrait être une caractéristique juvénile qui a été conservée.
1: Ils ont donc réduit en taille avec certaines adaptations ces éléphants nains. Qu'est-ce qui en est arrivé ensuite?
0: Alors, ils se sont tous éteints. Et pour une fois, ce ne sont pas les humains qui sont responsables de leur extinction. On a, nous, les humains, côtoyé possiblement une seule espèce de ces éléphants nains sur Chypre, sur l'île de Chypre. Mais à part ça, on n'a jamais été en contact avec ces animaux. Et donc, ils se sont éteints. Alors, il y a plusieurs hypothèses. On n'est pas encore trop sûr. Mais à la fin du Pléistocène, il y a eu des mouvements de tectoniques dans la Méditerranée. Et à ce moment-là, il y a eu des éruptions. Et il est possible que des nouveaux chemins de terre aient été ouverts et qu'à ce moment-là, on ait des gros prédateurs qui soient arrivés sur les îles. Et à ce moment-là, les petits éléphants qui n'avaient plus de prédateurs depuis longtemps, ils ne pouvaient pas vraiment entrer en compétition avec eux.
1: Ne se retrouvaient plus seuls sur leur île. Un mot en terminant, parce que d'une certaine façon, ils ont survécu, ils pourraient avoir survécu dans nos mémoires et dans nos légendes, parce qu'ils ont, en tout cas, c'est émis certaines hypothèses, peut-être inspiré les récits, les mythes autour des cyclopes. Quel est le lien?
0: Ça, c'est débattu, mais il est possible que les éléphants nains aient donné naissance au mythe des cyclopes, en tout cas des mythes grecs, puisque les éléphants, au niveau de l'emplacement de leur trompe, ça forme en fait un creux, la fosse nasale qui est très très grosse au centre du crâne, alors que les orbites pour les yeux sont sur les côtés. Donc du coup, quand on regarde un crâne d'éléphant en face, on a l'impression qu'il a un seul orbite, très très gros, en plein milieu. Et donc du coup, même un éléphant nain, ça reste assez gros, donc ça nous fait une sorte de crâne de géant avec un seul œil. Et on imagine que ça aurait pu donner lieu au mythe du cyclope.
1: Intéressant de voir tous ces liens. Merci beaucoup, Madame Bader.
0: Je vous en prie.
1: Camille Bader, paléontologue au Laboratoire Mécanismes adaptatifs et évolution du Muséum national d'histoire naturelle, nous parlait des éléphants nains.
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1: En novembre dernier, novembre 2025, on vous a parlé à l'émission d'une entreprise californienne qui voulait lancer en orbite terrestre des satellites avec des grands réflecteurs qui seraient capables de rediriger vers la Terre la lumière du soleil. Ben, Philippe, il y a du nouveau dans cette histoire-là.
3: Oui, la jeune pousse californienne Reflect Orbital, elle a obtenu l'autorisation de la Commission fédérale des communications américaines, la FCC, pour tester un premier satellite, un satellite qui pourrait être lancé avant la fin de l'année. Et l'idée, c'est de doter le satellite d'un miroir spatial qui pourrait, sur demande, demande, carrément transformer la nuit en jour au-dessus de zones.

0: on a ciblé sur Terre. Ça servirait, par exemple, à faire fonctionner des centrales solaires ou encore à mener des opérations de sauvetage en pleine nuit. Mm-hmm. Donc, l'objectif de l'entreprise, si les tests sont concluants, ce serait de lancer en orbite environ 50 000 satellites comme ça d'ici 2035.
1: Sauf que c'est un projet qui fait vraiment vivement réagir la communauté scientifique.
0: Oui, disons qu'il y a beaucoup de scientifiques qui ont dénoncé ce projet-là, entre autres parce qu'il risque de perturber le cycle circadien d'animaux, mais aussi à cause de la pollution lumineuse qu'il entraînerait, même que l'Union américaine d'astronomie elle a publié en mars une pétition qui demandait à la FCC de rejeter le projet de Reflect Orbital. Je vous fais d'ailleurs réécouter les commentaires que notre collègue Renaud Nogueira-Gagné avait obtenus de Nathalie Ouellette, astrophysicienne à l'Université de Montréal.
2: Pour l'astronomie en particulier, c'est une pollution lumineuse dans le ciel qui est l'équivalent d'avoir une deuxième pleine lune. Dès qu'il y a un seul satellite de Reflect Orbital qui est au-dessus de l'horizon. Et si jamais le faisceau lumineux d'un de leurs satellites passait par-dessus un observatoire astronomique, là, on parle d'un bris d'équipement possible pour les caméras. Simplement, l'effet amplifiant de notre équipement fait que la petite quantité de lumière est assez amplifiée pour causer des bris. Donc, ils vont pas nécessairement avoir l'intention de nous viser, mais si on est dans le voisinage de où ils veulent viser, ça peut nous poser problème.
0: Alors, Reflect Orbital soutient qu'elle travaille avec la Fondation nationale pour la science pour réduire les effets de ces satellites sur les activités astronomiques. Et la FCC, de son côté, elle précise que l'autorisation est strictement limitée à un seul satellite expérimental et ce test ponctuel sert à l'intérêt public, selon elle, en favorisant le développement de technologies émergentes.
1: On a entendu un court extrait de Nathalie Ouellette, mais si vous voulez en savoir plus, vous pouvez réécouter notre émission du 9 novembre dernier, le reportage de Renaud Manuguera-Gagné sur ce sujet. Merci beaucoup, Philippe.
0: Merci à vous.
1: Restez des nôtres. Les années-lumière, ça se poursuit après le bulletin de nouvelles. À tout de suite.
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7: Félix Villeneuve de Radio-Canada à Rimouski. Voici les informations. D'abord, au soccer, la grande finale de la Coupe du Monde va opposer l'Argentine et l'Espagne cet après-midi. Le match aura lieu dans le New Jersey aux États-Unis. Des amateurs de soccer d'un peu partout dans le monde se sont donné rendez-vous. En voici un.
8: La possibilité de venir aujourd'hui, pour moi, c'est magnifique. Aujourd'hui, l'Espagne gagne 3-0. Bah, Lionel Messi, c'est le mieux joueur de l'histoire.
7: Et les champions en titre, Lionel Messi et ses compatriotes argentins, pourraient devenir la deuxième équipe à obtenir un second sacre de suite à la Coupe du Monde après le Brésil en 1962. La pression est grande, fait remarquer l'analyste de soccer Patrick Leduc.
9: Tout le monde joue pour le maillot, pour le pays, pour l'Argentine, mais aussi pour Lionel Messi. On a l'impression qu'ils veulent écrire l'histoire avec lui, faire partie de la bande de celui qui peut-être un jour va être considéré comme le meilleur joueur de tous les temps. Donc, ils sont en mission.
7: Hier, dans la petite finale, l'Angleterre a vaincu la France 6-4. Et les vacances de la construction commencent cette fin de semaine. Environ 200 000 travailleurs du secteur seront sur pause pour les deux prochaines semaines. Et la SAQ lance une campagne assez particulière pour rappeler l'importance de la prudence sur les routes. Voici Cédric Bérubé.
10: On va se reposer, on est sur le bord de la mer, en face de la Gaspésie, on peut pas se plaindre.
11: Pascal Labonté est l'un des 200 000 travailleurs en congé pour les deux prochaines semaines.
10: Les monteurs d'acier qui travaillent en hiver à moins 40 puis qui travaillent à des grosses chaleurs de 40 degrés, rendus aux vacances, c'est très mérité.
11: C'est aussi le moment choisi par la Société de l'assurance automobile du Québec, la SAAC, pour mener une campagne de sensibilisation. Un corbillard blanc fait une tournée provinciale pour rencontrer des usagers de la route. Il s'est arrêté à Sherbrooke. Voici le porte-parole de l'organisme, Simon-Pierre Poulin.
12: Le corbillard, c'est un symbole. C'est un symbole de qu'est-ce qui est en jeu quand tu prends le volant. Il y a trop de morts sur les routes. Puis on le fait dans un contexte où c'est les vacances de la construction. C'est toujours une saison de pointe, malheureusement, pour les accidents. Il y a plus de décès. C'est préoccupant. Puis quand on compare l'Estrie à une région qui a une population similaire, mettons la Naudière, per capita, il y a beaucoup plus de décès de cyclistes ici. Il y a beaucoup plus de décès de motocyclistes ici.
11: Bernard Malenfant, dont le frère Serge a été happé mortellement par une camionnette alors qu'il circulait à moto la fin de semaine dernière, salue cette campagne.
13: Ben, ça me donne espoir que les gens, à un moment donné, vont finir par comprendre. C'est parce que tu peux tuer. C'est un véhicule, c'est un arme.
11: Selon des données de la SAC, 28 personnes ont perdu la vie sur les routes de l'Estrie en 2025, soit une hausse de près de 13 % par rapport aux dernières années. Ici Cédric Bérubé, Radio-Canada, Sherbrooke.
7: Dans l'Est du Québec, maintenant, un centre d'escalade de blocs à but non lucratif verra le jour à Baie-Comeau cet automne. Le groupe d'escalade, Grimper la côte, travaille depuis plus de 2 ans sur le projet qui porte le nom de Bourgo Bloc. La présidente du conseil d'administration de Grimper la côte, Camille Robidoux-Dagneau, croit que le gymnase permettra d'attirer une nouvelle clientèle.
14: C'est ça peut-être la différence entre le Bourgo Bloc versus les autres activités du club, c'est qu'on veut que ça soit vraiment plus facile de commencer, qu'il n'y ait aucune barrière en fait, qu'on puisse venir l'essayer 30 minutes, 1 heure. On n'a pas besoin de partenaires, on n'a pas besoin de connaissances, on est accueilli par une communauté. Donc c'est vraiment cette dimension-là qu'on voulait aller rechercher parce qu'on est conscient que l'escalade en cordée, ça demande peut-être un petit peu plus de travail afin de pouvoir en profiter.
7: Le directeur général de Bourgo Bloc, Édouard Filion, indique que divers types de murs et parcours couvrant plusieurs difficultés seront installés.
15: L'important, c'est vraiment d'avoir de l'escalade pour tous les niveaux. Mais normalement, c'est vraiment de là vient les inspirations. Puis les parcours, à peu près le corps du gym est changé à toutes les semaines. Donc après un mois, tous les parcours sont renouvelés. Donc il y a toujours de la nouveauté pour les grimpeurs. Donc il y a toujours un nouveau challenge à aller chercher.
7: Grimper la côte veut continuer de développer de nouveaux parcours d'escalade extérieure selon les normes de la Fédération québécoise de la montagne et de l'escalade. Et pour la 19e édition du Festival en équestre de Saint-Honoré de Témiscouata, l'événement accueille un nombre record de participants. Au total, ce sont 195 cavaliers qui compétitionnent sur le site du festival. Julia Nazaré-Mondino en a discuté avec une amatrice ainsi qu'avec la présidente du festival, Manon D'Amour, dans ce reportage.
16: Troisième Marie.
17: Chloé Caron vit au rythme des coups de sabot.
18: C'est nos bébés, là, on ferait pas ça sans eux autres. Là. Fait qu'il faut qu'ils soient sa coche.
17: Depuis sa première participation au festival On équestre de Saint-Honoré de Témiscouata en 2019, la native de Saint-Paul-de-la-Croix a remarqué un intérêt grandissant pour les compétitions équestres et la culture country.
18: C'est plus médiatisé, c'est plus gros. T'sais, on voit en fin de semaine, il y a 1000 inscriptions et plus. Là, fait qu'on voit que plus que ça vient, il y a du monde dans les estrades tout le temps. C'est
17: un constat partagé par la présidente du festival. Elle se réjouit d'accueillir un nombre record de 195 cavaliers et 250 chevaux pour sa 19e édition.
19: Bien, l'engouement country, là, c'est pas compliqué. Là. Même nos jeunes s'habillent avec des bas de cow-boy pour aller à l'école. Fait que c'est fou, là. La mode country, c'est très populaire.
20: On la surveille, America Marcotte, on en a un excellent.
17: Le festival équestre de Saint-Honoré se poursuivra jusqu'à dimanche, où se définiront les gagnants dans les grands prix dans la section jeunesse et adultes. Ici, Julien Nazaré-Mondino, Radio-Canada, à Saint-Honoré-Témiscouata.
7: Et voilà, c'était les informations. Merci d'être avec nous. À tout à l'heure.

0: L'alimentation chez les trous noirs, dans les cuisines des rois de Babylone et incursion chez les virus géants. Vous voici en deuxième heure des Années-Lumière. Rebonjour tout le monde, Sophie André Blondin, toujours avec vous, avec la joyeuse équipe des Années-Lumière, toujours en studio pour vous présenter cette deuxième heure. Marie-Pierre est encore là. Bonjour, oui. Bonjour.
1: Philippe bonjour,
0: est
1: bonjour.
0: Encore là. Encore.
1: Bonjour.
0: C'est l'auteur Daniel Bonterre qui va venir nous ouvrir les portes des cuisines très anciennes, celles des palais du monde babylonien. Comment arrivait-on, comment est-ce qu'on peut, des millénaires plus tard, savoir ce qu'on mangeait, ce qu'on y préparait? Ben, il va nous expliquer comment on procède. On va terminer notre voyage en Grèce cette semaine. Je parle de la Grèce de notre corps, là, avec Nepharage. On a appris quelles sortes de gras on héberge, quelle couleur, à quoi ça sert dans

0: cerveau même. Mais cette semaine, la chercheuse va nous expliquer ce qui arrive quand la machine se dérègle, quand les tissus adipeux ne remplissent plus leurs fonctions comme il faut. Il y a Damien Grapton qui a parlé à des scientifiques qui s'affairent à clore un débat assez houleux dans la communauté des neurosciences, parce que dans le cerveau, on veut savoir, est-ce que les neurones sont plutôt spécialisés, voués à une fonction précise, ou est-ce qu'ils sont plutôt généralistes? On va aussi découvrir un monde, celui des virus géants. Non, ce ne sont pas des créatures de science-fiction, ils sont bien réels, ils ont des rôles qu'on comprend de plus en plus, en particulier d'ailleurs dans les environnements polaires. Mais cette deuxième heure, on l'entend avec les trous noirs. Parce que si les trous noirs absorbent tout ce qui les approche, est-ce qu'ils peuvent un jour s'affamer, faire le vide autour d'eux au point de ne plus rien avoir pour s'alimenter? Là, je pose la question avec des métaphores qui sont un petit peu plus alimentaires qu'astronomiques, mais la question se pose réellement. Et les travaux de Julie Lavacek-Lorondo viennent d'apporter des éléments de réponse à ces questions, travaux publiés dans la revue Astrophysical Journal Letters. La professeure au département de physique à l'Université de Montréal est en Allemagne. C'est là que je la joins. Bonjour, Julie.
1: Bonjour.
0: Alors, l'alimentation des trous noirs, et là, on parle des trous noirs supermassifs. Là, ce sont ceux qui vous intéressent d'ailleurs tout particulièrement. Est-ce que c'est un de ces mystères astrophysiques qui durent et qui perdurent dans votre communauté?
1: Oui, tout à fait. Donc, c'est une très belle analogie d'ailleurs. Peut-être pour récapituler, on est dans un univers qui contient beaucoup, beaucoup de galaxies. Et on sait maintenant que la plupart de ces galaxies contiennent un trou noir supermassif en leur centre. Et ça a toujours été quand même clair depuis les 10-20 dernières années que les trous noirs vont émettre beaucoup d'énergie à travers leur galaxie pour la réchauffer et donc éparpiller un peu le matériel. Et la question, ça a été alors, comment est-ce qu'il fait pour se nourrir s'il évacue toute la matière autour de lui?
0: Et là, la question se posait, ça prend des observations. On avait déjà des pistes de réponse, on avait déjà des images, peut-être pas assez claires, assez nombreuses, mais on avait déjà des idées pour la réponse.
1: Exactement. Donc, on réalise maintenant au fait que les trous noirs, ils sont pas mal intelligents. Puis je vais expliquer un peu pourquoi. Donc, il s'avère que ce qu'on avait vu avant les nouvelles observations, c'est que le trou noir au centre des galaxies va émettre beaucoup, beaucoup d'énergie et souvent, il le fait sous la forme de jets de plasma relativiste. Et donc, les trous noirs, à travers la matière qu'ils accrètent, vont aussi générer ces jets. Ces jets vont ensuite s'éparpiller à travers la galaxie et en faisant ça, ils vont réchauffer la galaxie et empêcher que le matériel retombe vers le trou noir. Mais là, ce qu'on s'est aperçu ces dernières années, c'est qu'en faisant ça, en même temps, ce qui fait le jets de plasma relativiste, c'est qu'ils vont compresser un peu la matière autour d'eux. En faisant cela, ils vont former des structures qui ont l'air de filaments, un peu comme des mèches de cheveux. Et ces filaments, on pensait qui serait le moyen d'amener la nourriture, éventuellement de retomber vers le trou noir, de nourrir le trou noir et de recommencer le cycle. Et les observations qu'on a eues étaient justement pour vérifier cette hypothèse.
0: Ces observations, on les doit encore une fois au télescope James Webb. Vous l'avez pointé sur une galaxie toute particulière pour les faire.
1: Oui, exactement. Donc, on a pointé sur une des meilleures galaxies pour étudier ce phénomène de comment le trou noir impacte sa propre galaxie à travers les jets. Cette galaxie s'appelle NGC 4696 et elle se trouve dans un amas de galaxies. Donc, un amas contient beaucoup, beaucoup de galaxies, à peu près 1000 galaxies. Et au centre se trouve cette grande elliptique NGC 4696.
0: Ce qui est intéressant, c'est qu'en pointant le télescope vers cette galaxie NGC 4696, vous avez réussi à avoir des données sur une durée qui est intéressante, qui aide à étoffer un peu la réponse sur l'alimentation des trous noirs supermassifs.
1: Oui, exactement. Donc, avant d'avoir ces données du télescope Webb, on avait des images. Mais nous, ce qu'on a utilisé, c'est on a utilisé un instrument particulier sur le télescope Webb. Cet instrument s'appelle NIRSPEC et ce qui permet d'obtenir, c'est au fait un cube de données qui nous permet de pas juste avoir une image, mais de voir le mouvement du gaz qui se trouve proche du trou noir. Et à travers ces données-là, on a vu au fait que le matériel qui se formait dans ces filaments, qui se formait à la compression due au jet, ces filaments, il y avait vraiment du matériel qui voyageait le long des filaments, qui nourrissait un petit disque qu'on a

0: puis observer pour la première fois avec le télescope Webb. Et à travers ce disque, c'est là que la matière réussit à se rendre au trou noir.
1: Alors, on avait raison de penser qu'il y a quelque chose dans ces filaments qui sert à acheminer la matière qui va nourrir le trou noir, bien qu'il y ait cet arrêt dans le disque qu'on a découvert.
0: Tout à fait, exactement. Puis, un peu avec l'analogie, si on revient à l'analogie du fast-food, les filaments, c'est un peu comme l'autoroute qui permet de transporter la nourriture sur un long chemin jusqu'au magasin. Et ensuite, ce qu'on a observé avec Webb, ça a été qu'est-ce qui se passe dans le magasin. Et ce qu'on s'est aperçu, c'est que la nourriture rentre par les filaments. Et dans le magasin, il y a un disque de matériel qui se forme. Et à travers ce disque-là, on réussit à nourrir le trou noir.
1: Mais d'une certaine façon, c'est de la nourriture qui revient vers le trou noir parce qu'il a éjecté, avec ces jets-là, il a éjecté de la matière. Il y a eu la formation des filaments, la compression. C'est un peu comme s'il y avait une sorte de recyclage.
0: Exactement, c'est ça qu'on s'aperçoit. Au fait, les trous noirs ont trouvé un moyen de faire comme une machine perpétuelle qui n'arrête jamais, dans le sens que le trou noir va injecter de l'énergie, expulser de la matière en faisant ça, mais en même temps réussir à compresser la matière qui va retomber vers le trou noir, qui va le renourrir et recommencer le cycle encore et encore. Et donc, c'est comme des super recycleurs puis les trous noirs, j'ai l'impression qu'ils sont très intelligents dans ce sens-là.
1: C'est une manière de parler pour l'intelligence des trous noirs, mais on sait que vous les aimez beaucoup, Julie Lavachek-Lerondo, les trous noirs, surtout les trous noirs supermassifs. Maintenant qu'on a ces données-là avec James Webb sur une certaine galaxie, là, sur NGC 4696. Est-ce qu'on va poursuivre? Est-ce que c'est assez intéressant pour qu'on change un peu certains programmes et qu'on concentre les énergies pour comprendre encore plus ce qui se passe pour cette alimentation des trous noirs supermassifs?
0: Oui, tout à fait. Donc, ce que ces données ont permis de résoudre, c'est ce grand mystère qui datait depuis, au fait, des décennies, de comment un trou noir fait pour réchauffer sa galaxie, mais en même temps se nourrir. Et donc, maintenant qu'on a résolu ce mystère dans un système, la question devient, est-ce que c'est la même procédure dans les autres galaxies? Et donc, c'est sûr qu'on va vouloir aller chercher d'autres données. Mais en même temps, on a réussi déjà à aller récolter quelques autres données avec le télescope Webb qu'on vient tout juste d'obtenir. Et donc, il y a des résultats qui s'en viennent très bientôt.
1: Julie Lavachek-Lerondo, merci beaucoup pour ces informations. Au plaisir de continuer à faire écho aux découvertes que vous ferez. Merci beaucoup.
0: Merci beaucoup.
1: Julie Lavachek-Lerondo, professeure au département de physique à l'Université de Montréal, qui vient de publier sur ces trous noirs supermassifs et leur alimentation dans la revue Astrophysical Journal Letters.
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0: On a seulement qu'à prononcer les mots, puis on sent qu'on entre dans un monde qui pourrait nous surprendre, en tout cas qui va nous en apprendre assurément, les virus géants. Ils ont été découverts assez récemment, un peu par accident. On les trouve notamment dans les environnements polaires. Thomas Pitot a publié une synthèse tout récemment des connaissances à ce jour sur les virus géants polaires. Ça a été fait dans la revue FEMS Microbiology Ecology, c'est la Federation of European Microbiological Societies. Thomas Pitot est dans les studios à Québec. Bonjour.
1: Bonjour, Sophie André, merci de me recevoir.
0: Ça fait plaisir parce que c'est très intriguant quand même, les virus géants. Oui, je pense que tout le monde dans le studio a le même air. Un gros point d'interrogation dans le visage. C'est une découverte récente et un peu fortuite. Racontez-nous un peu.
1: Oui, tout à fait, c'est vraiment récent, ça date des années 2000 en fait, mais l'histoire commence même un peu plus tôt que ça. Pour vous raconter l'histoire en détail, en 1992, on a un microbiologiste qui s'appelle Timothy Robaham au Royaume-Uni, qui cherche à expliquer une épidémie de pneumonie qui fait rage dans la région. Et pour ce faire, il va aller échantillonner une réserve d'eau chaude d'une tour de refroidissement qui se trouve dans les parages à la recherche de bactéries, initialement. Des bactéries du genre Legionella, qui peuvent être responsables de maladies comme la légionellose, qui est une forme de pneumonie.
0: Oui, on en a vu ça à Québec. Là. Il y en a eu des cas, par exemple.
1: Voilà.
0: Oui.
1: Fait il va chercher ces échantillons, il les ramène au laboratoire et il les observe sous le microscope. Dans le microscope, il observe des amibes, donc ce sont des unicellulaires eucaryotes qui n'ont pas vraiment de forme définie, qui se déplacent un petit peu comme ça, sans forme définie. Et au sein de ces amibes, il observe des particules qu'il considère alors être des bactéries. Et en utilisant les techniques de laboratoire à ce moment-là, et d'ailleurs qui sont encore utilisées aujourd'hui, il cherche à déterminer quelles sont ces bactéries, quelle est leur taxonomie, etc. Il se trouve qu'il est absolument incapable de répondre à cette question, malgré plusieurs analyses, etc. Et ben, il finit tout simplement par dire, en quelque sorte, ces bactéries sont juste inconnues, on ne sait pas ce que c'est. Puis l'histoire reste là. C'est 11 ans plus tard, en 2003, qu'une équipe de chercheurs du sud de la France, à Marseille, vont s'intéresser un petit peu plus à ces fameuses particules. Et avec des analyses de microscope un petit peu plus poussées, ils vont se rendre compte que ben, ces particules, elles ont une forme très, très typique, qu'on appelle isocaédrique, et qui est une forme très classique chez les virus. Mmh. Et en fait, à ce moment-là, ils viennent de découvrir un virus qui fait quasiment la taille d'une bactérie, qui est énorme, et qui est la première découverte des virus géants en 2003. Pour vous donner une petite idée, ou du moins pour parler aux personnes qui nous écoutent, si on compare le virus probablement le plus connu aujourd'hui par les auditeurs, on va parler du virus de la Covid. Si on fait l'analogie, le virus de la Covid fait à peu près la taille d'un ballon de soccer. Et ben, les pitovirus, qui sont parmi les plus gros virus géants, eux font la taille d'une petite voiture citadine.
0: Ah,
1: donc
0: quand
1: ça
0: même.
1: Donne vraiment une image d'à quel point ils sont beaucoup, beaucoup, beaucoup plus gros.
0: Mais est-ce que ce sont des virus qui, en tout autre point que la taille, ressemble dans leurs caractéristiques, dans leurs fonctions, aux virus qu'on connaît déjà ou c'est différent?
1: On va dire oui et non. Ils restent des virus dans le sens où ils ont besoin d'un hôte pour se répliquer. Ils sont absolument dépendants de cet hôte. Mais leur taille, en fait, plus une capside virale est grosse, plus le virus est gros, plus on va être capable de rentrer du matériel génétique dedans. Dans le cas des virus géants, c'est de l'ADN à double brin. Et on va être capable de stocker énormément d'informations. On va avoir des génomes qui peuvent atteindre des tailles de 2,5 mégabases. C'est des génomes qui sont plus gros que certains petits eucaryotes ou même que certaines bactéries. Et dans ces gènes-là, les virus géants, ils vont porter avec eux des gènes qu'on appelle métaboliques accessoires et qui vont leur permettre de prendre complètement le contrôle de métabolisme de l'hôte qu'ils infectent. C'est-à-dire, si je prends un exemple, on a certains virus géants qui infectent des algues. Ils vont, par leur propre activité, être capables d'augmenter l'activité photosynthétique de l'algue qui va produire plus d'énergie grâce à la photosynthèse. Et si je résume, cette énergie va être utilisée par les virus pour s'auto-multiplier. Donc, ils modifient complètement le métabolisme de l'autre pour leur propre réplication, leur propre multiplication.
0: Et ça, leur propre multiplication, propre réplication, ça ne correspond pas à ce qu'on définit habituellement, ce qu'on accole comme définition à un virus qui ne peut pas se répliquer d'habitude.
1: Ouais, c'est très très vrai. C'était une des plus grandes découvertes avec ces virus géants et qui a vraiment secoué le monde de la virologie. C'est qu'en fait, certains de ces virus encodent pour une protéine qu'on appelle l'ARN polymérase et qui leur permet de faire leur propre transcription et de créer des usines virales au sein de l'hôte. Et c'est dans ces usines virales que les protéines virales vont être transcrite et traduite directement à partir du matériel du virus. Ça, c'est vraiment très, très spécifique au virus géant.
0: On imagine que ça alimente la grande discussion sur la définition de ce qui est vivant, ce qui ne l'est pas. Et on sait que ça court comme un virus dans la communauté autour des virus. Bon, ces virus géants-là, on les a retrouvés, on les a découverts un peu par hasard. On les retrouve partout dans l'environnement ou plus spécifiquement dans des environnements polaires qui sont ceux, Thomas Pitot, que vous étudiez.
1: Ouais, alors on les trouve absolument partout. C'est des virus qui sont relativement ubiquistes dans le sens que ils sont partout. Ouais, exactement, partout. Un des meilleurs exemples, ça va être dans l'océan. Typiquement, il y a quelques années, on a un collègue au Japon qui a fait une analyse pour comparer est-ce que les virus géants dans l'eau marine sont-ils tous les mêmes partout. Globalement, oui, à l'exception des pôles où là les populations sont beaucoup plus endémiques, sont beaucoup plus spécifiques. Donc en effet, les virus sont partout, mais on a des populations qui sont très très très spécifiques aux régions polaires, que ça soit en mer ou dans les lacs à titre d'exemple, qui est ma spécialité personnelle.
0: Oui, vous, ce sont les lacs, donc c'est dans les lacs que vous cherchez les virus géants. Pourquoi ? Pour les comprendre, pour comprendre leur fonction, leur rôle, leur fragilité peut-être ?
1: Ouais, pour plusieurs raisons. En fait, mon attirance initiale pour le monde du polaire vient un peu avec l'histoire même des virus géants. Il y a deux des virus les plus connus, même au niveau médiatique, qui ont été isolés dans le pergélisol sibérien, dans les années 2014 à peu près. Mm-hmm. Et ces virus ont été ramenés à la vie, entre guillemets, après 30 000 ans passés dans une carotte de sédiments de pergélisol. Donc ça a fait beaucoup de bruit et ça a montré un peu la capacité de ces virus à survivre à des conditions polaires. Et moi, ça m'a attiré un petit peu à comprendre comment ils survivent et quel est leur rôle dans des écosystèmes polaires. Dans le cas des lacs, les lacs arctiques sont caractérisés par une présence de couverts de glace, tout simplement, et des nuits qui sont très très longues en hiver et des journées qui sont très très longues en été. Donc on a des variations qui sont très importantes d'un point de vue écosystémique. Et dans ces lacs, on va retrouver des micro-algues et des algues de glace qui, au printemps, vont former d'énormes efflorescences algales, produire beaucoup beaucoup de biomasse et de produire de la photosynthèse, produire de l'énergie. Et donc, c'est l'échelon numéro un de la production d'énergie et du fonctionnement d'un écosystème arctique, notamment dans les lacs. Et nos fameux virus géants, pour beaucoup d'entre eux, infectent ces algues.
0: Aha.
1: Donc, en venant infecter ces algues, en venant les tuer, les détruire, elles font on fait exploser les cellules et ça permet de relarguer dans la colonne d'eau du lac des nutriments, de la matière organique dissoute, particulière, etc., qui va être disponible pour d'autres micro-organismes comme les bactéries et qui va permettre de recycler la matière organique. Donc c'est vraiment un moteur biogéochimique et un moteur énergique au sein du lac.
0: Donc précieux, ces virus géants, surtout dans les environnements polaires où il y a peu de cette matière disponible pour toute la communauté bactérienne et autres qui peut s'y développer. Est-ce que vous étudiez aussi ce qui peut en advenir avec le réchauffement de la planète, parce que l'environnement polaire est particulièrement affecté par les changements climatiques?
1: Ouais, en effet, l'Arctique en particulier, hein, qui se trouve pas très loin au nord, au-dessus de nos têtes, au Canada, c'est une région qui se réchauffe 4 fois plus vite que la moyenne mondiale. Donc on a vraiment un impact du réchauffement climatique qui est beaucoup plus important. Et on ne sait pas du tout ce qui va se passer en fait avec ce réchauffement au niveau des communautés, au niveau des interactions entre les virus et leurs hôtes, etc. Donc oui, on s'intéresse beaucoup à comment est-ce que ces couples hôtes virus ont évolué dans l'histoire et comment est-ce que potentiellement ils peuvent également évoluer dans le futur avec des conditions de réchauffement climatique. Un de mes intérêts personnels et aussi de beaucoup de mes collègues avec qui je travaille en ce moment, ça serait d'être capable d'isoler, ce qui n'est pas encore le cas, d'isoler un virus géant et son hôte d'un environnement polaire pour pouvoir les amener au laboratoire.
0: Ah oui.
1: Et voilà. Et les mettre face à des conditions de réchauffement climatique avec des températures plus élevées, des augmentations de précipitations neigeuses par exemple, donc moins d'accès à la lumière ou à l'inverse plus de bombardements d'UV. Comment est-ce que ce couple hôte virus va réagir à ces variations environnementales? Est-ce qu'on va avoir une plus grosse agressivité, entre guillemets, du virus qui va être plus efficace dans la lyse, dans la destruction de l'hôte? Est-ce que ça va être l'inverse? Et ces questions, en fait, on peut les mettre après à une échelle de l'écosystème en disant comment est-ce que cette modification d'interaction va impacter le tout énergétique et le fonctionnement de la biogéochimie au sein des lacs arctiques.
0: Parce que quand on parle des environnements polaires et des changements climatiques, on pense à des organismes souvent beaucoup plus gros, même à des animaux, à une biodiversité. Mais à l'échelle microscopique, il y a aussi là des enjeux très importants qu'il faut connaître de mieux en mieux.
1: Il y a des enjeux énormes. En fait, pour être tout à fait honnête, les environnements arctiques sont caractérisés par ce qu'on appelle une chaîne trophique assez courte. C'est-à-dire qu'on a en majorité peu d'échelons trophiques multicellulaires avec des gros animaux. Par exemple, dans les lacs, on a très peu, voire pas du tout de poissons, peu de zooplancton. Et donc la biomasse, le vivant des régions polaires, est très majoritairement microbienne.
0: D'où l'intérêt donc de s'intéresser, entre autres, à ces virus géants qu'on connaît mieux grâce à vous. Mais merci beaucoup.
1: Merci beaucoup, c'est un plaisir.
0: Thomas Pitot est chercheur postdoctoral à l'Université du Québec à Chicoutimi. Il vient de publier une étude dans la revue FEMS Microbiology Ecology sur une synthèse des données, des connaissances sur les virus géants polaires.
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0: On retrouve Damien Grapton maintenant. C'est vrai que Damien, habituellement, vous faites le tour des questionnements, des débats qui animent la communauté scientifique. Là, vous avez un chapeau de reporter cette semaine. Vous vous éloignez pas trop de vos thèmes habituels parce que vous parlez d'une discussion. Elle divise la communauté en neurosciences, en tout cas. Et là, il y a une équipe de chercheurs qui vient tout juste de remettre une pièce dans la machine en publiant une étude colossale qui pourrait continuer à faire jaser.
1: Oui, c'est une nouvelle étude publiée dans la revue Nature cette semaine qui tente donc de répondre à une question, un vieux dilemme des neurosciences. Est-ce que les neurones cérébraux sont des spécialistes ou des généralistes? En d'autres termes, est-ce que ces neurones, c'est des outils dédiés à des tâches très très spécifiques, hein? On pourrait penser comme un tournevis qui va être utilisé seulement avec un type de vis. Il faut le bon embout de la bonne taille. Est-ce que les neurones sont spécialisés comme ça pour répondre à un type de stimuli? Par exemple, il y a des expériences qui montrent qu'il y a certains neurones qui s'activent lorsqu'ils captent l'image d'une ligne inclinée exactement à 45 degrés.
0: Oh mon Dieu, c'est spécialisé ça.
1: Ah oui, c'est très spécialisé. Si vous changez l'angle, ça marche plus, le neurone ne répond plus. Il suffit de quelques degrés. Mais ou au contraire, peut-être que ces neurones, c'est finalement des outils à tout faire, des couteaux suisses, un peu, c'est-à-dire qui répondent à plusieurs types de stimuli, sont capables de s'activer, peu importe l'angle de cette ligne. Ça, c'est vraiment une question qui anime des débats, plus vifs d'ailleurs qu'on pourrait l'imaginer.
0: Ah bon ?
1: J'en ai parlé avec Lorenzo Posani, qui est l'auteur principal de cette étude dont je parle. Il l'a réalisé au moment où il était postdoctorant à l'Université Columbia à New York. Maintenant, il est chercheur à l'Institut du cerveau à Paris. Tout a commencé en 2023. Il a organisé une discussion où il a invité des scientifiques des deux courants de pensée. Et l'ambiance était relativement animée.
2: Je pensais que ce n'était plus un sujet de discussion et que les gens s'entendaient pour dire que les neurones devaient avoir une certaine polyvalence pour avoir plus de flexibilité face à l'environnement notamment. Mais j'ai compris rapidement qu'il y avait un débat dans la communauté. J'ai organisé une discussion où j'ai volontairement invité des gens qui défendent vraiment la spécialisation des neurones et d'autres, au contraire, qui défendent la polyvalence pour les faire s'affronter un petit peu. C'était très amusant. La salle était pleine à craquer, au point où des gens devaient rester debout et que d'autres ne pouvaient même pas entrer. Chacun restait campé sur ses positions. Les gens ont vraiment des opinions très arrêtées d'un côté comme de l'autre.
0: Mais la chicane, le désaccord, ça vient d'où au juste? Pourquoi est-ce qu'on n'arrive pas à s'entendre?
1: Bien, pour Lorenzo Posani, c'est en grande partie dû à une limitation technique, à la façon dont on fait la recherche. Pour répondre à cette question, la plupart des études, elles sont construites autour d'une expérience. Habituellement, on prend un animal, comme une souris, c'est le cas dans cette étude, qui va effectuer une tâche assez précise pendant laquelle on va observer une seule région du cerveau de l'animal et on va noter la réaction des neurones pendant que la tâche s'effectue. Et c'est un nombre très limité de neurones historiquement. Hein. Donc chaque équipe finalement regardait un peu comme à travers le petit trou de la serrure sans avoir toute l'image de la pièce. Donc pour contourner ce problème, il faut plus de données et donc c'est ce que fait cette nouvelle étude. Lorenzo Posani a pu utiliser des données mises à disposition par un grand consortium de chercheurs, d'équipes de recherche qu'on appelle l'International Brain Laboratory.
0: Ah oui, ça c'est, donc ça permet de changer d'échelle.
1: Exactement, c'est ça. C'est un consortium qui a réuni une douzaine de laboratoires dans le monde qui se sont mis d'accord pour faire exactement la même expérience. Un petit jeu interactif pour la souris dans lequel elle doit observer un écran et tourner une petite roue à droite ou à gauche en fonction de ce qui est affiché sur l'écran. Et si elle tourne du bon côté, tadam, elle reçoit une récompense, une petite goutte d'eau en l'occurrence, c'est pas grand-chose, mais c'est quand même une récompense. Et surtout, ils ont utilisé dans ces expériences une nouvelle génération de sondes qu'on appelle les neuropixels, qui permettent d'aller enregistrer l'activité de plusieurs centaines de neurones en même temps, alors que les sondes classiques, on parle plutôt de quelques dizaines de neurones. Et pour Lorenzo Posani, c'est cette innovation qui permet de réaliser un nouveau type d'étude.
2: Grâce à ces dispositifs, il est possible d'effectuer des enregistrements de manière simultanée. Il est possible d'enregistrer l'activité de nombreux neurones en même temps, jusqu'à plusieurs centaines de neurones simultanément. Il est ensuite possible d'identifier chaque neurone individuellement grâce à son activité électrique. Ensuite, des outils d'analyse de données permettent d'isoler ces neurones de façon individuelle, ce qui permet d'observer leur activité indépendamment. C'est la grande innovation des dernières années qui permet d'enregistrer un très grand nombre de neurones en même temps.
1: Donc l'équipe a pu analyser comme ça le comportement de plusieurs milliers de neurones répartis dans une quarantaine de régions différentes à travers les cerveaux des souris pour aller traquer donc les réactions de ces neurones pendant qu'elles jouaient au petit jeu que je vous décrivais un petit peu plus tôt.
0: Et la conclusion, est-ce que les neurones sont spécialisés ou est-ce qu'ils sont polyvalents?
1: Alors, en une phrase, tout dépend de l'endroit où on regarde dans le cerveau. Mais quand même, je peux répondre, cette étude montre que chez la souris, la

0: grande majorité des neurones sont plutôt polyvalents. Il y en a quand même un certain nombre qui sont spécialisés, hein, surtout ceux qui captent les informations brutes, par exemple. Tous les neurones qui sont reliés à nos sens, la vision, l'audition, ça c'est les zones sensorielles qui sont comme les portes d'entrée de l'information dans notre cerveau. Et là, les neurones sont organisés en petits groupes pour faire un travail qui est très précis, traiter cette information sensorielle, donc ils sont plutôt spécialisés. Mais dès que l'information quitte ces portes d'entrée, qu'elle se déplace dans le cerveau, qu'elle va vers des zones cognitives, là où on produit plutôt de la réflexion, de la prise de décision, ben là, les neurones sont plus polyvalents. C'est plus des outils à tout faire.
1: Parce que, pas pour percevoir, mais pour traiter de l'information, il faut être plus polyvalent, c'est ça?
0: C'est tout à fait ça. C'est l'interprétation de l'équipe, en tout cas. Pour prendre une décision éclairée, le cerveau a besoin de faire abstraction de nos sens. Peu importe, finalement, la façon dont vous avez reçu cette information. Ce qui compte, c'est ce que ça signifie pour vous. J'en ai discuté, justement, avec Paul Massé. Il est professeur adjoint, lui, au département de psychologie de l'Université de McGill. Il est membre académique associé au MILA, également. Il n'a pas participé à l'étude, mais il mène des travaux dans le même domaine de recherche. C'est tout à fait son champ de spécialité. Et voilà comment il résume cette idée.
2: Si on vous donne la valeur de quelque chose et vous devez choisir entre, par exemple, 2 dollars et 4 dollars, vous allez prendre 4 dollars. Mais est-ce que je vous ai dit 2 dollars, 4 dollars? Est-ce que vous avez vu une image que c'est 2 dollars, 4 dollars? Comment est-ce qu'on a donné l'information qui permet de construire ce système de valeur? D'une certaine manière, quand on doit faire le choix, c'est pas grave, ça compte pas. C'est pas important si c'était visuel. Et donc, à ce niveau-là, on doit pouvoir faire abstraction de l'information qui a permis de créer cette quantité. Et donc, c'est là où, dans ces zones où on fait ce genre de calcul, on va récupérer de l'information auditive, on va récupérer de l'information visuelle, mais après, on les mélange, en fait, parce qu'on n'a pas besoin de savoir si c'était forcément visuel ou auditif à ce moment-là. Le calcul qui est là n'a pas besoin de la source de l'information directement, il dépend potentiellement plus de qu'est-ce qu'elle apporte.
0: Alors, on comprend 4 dollars, c'est mieux que 2 dollars.
1: Oui, en général.
0: Peu importe que le choix vous soit présenté à l'oral ou à l'écrit.
1: Oui, c'est vrai, on prend tout. On comprend l'exemple, tout à fait. Là, on rappelle tout ça, ces travaux-là, cette étude, c'est fait chez la souris.
0: Oui.
1: Ça permet pas vraiment de clore le débat pour les humains.
0: Et non, on va pas trancher la question aujourd'hui. Et d'ailleurs, les deux chercheurs à qui j'ai parlé, hein, Lorenzo Posani et Paul Massé, soulignent exactement les deux mêmes limites à cette étude. En tout cas, les deux limites principales. D'abord, vous l'avez dit, l'espèce. Hein, c'est une étude, oui, titanesque, beaucoup de données, mais ça reste chez la souris. Et Paul Massé m'expliquait que chez les primates, chez les humains, la connectivité du cerveau est tout de même un peu différente. Il est tout à fait possible que notre cerveau humain, nous, possède davantage de neurones spécialisés que chez la souris. Ensuite, deuxième limite, le type de tâche. Les souris de l'étude, elles réalisaient un petit jeu ludique, mais c'était quand même très simple. Elles étaient hyper entraînées pour le faire. Mais qu'est-ce qui se passe quand la tâche est plus complexe? Bref, bon, vous voyez, on n'a pas clos le débat aujourd'hui. Il va falloir reproduire ce genre d'expérience avec des comportements plus complexes, des tâches plus complexes chez d'autres espèces.
1: Comme à peu près tous les articles scientifiques, ça doit se terminer par « il faut faire plus de recherches ».
0: Il faut faire plus de recherches.
1: Merci, Damien.
0: Merci.
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0: Il y a deux semaines, l'archéologue Jacques Perrault nous a plongé dans le monde de la Grèce antique, dans ce qu'il y a de vérifiable dans les récits d'Homère, que sont l'Iliade, l'Odyssée, la guerre de Troie. Ben, cette semaine, c'est à la faveur d'un livre tout nouvellement publié qu'on va voyager dans le passé. Et là, on recule encore. Daniel Bonterre est historien, il est conférencier, auteur, il est professeur. Et il nous décrit les mondes babyloniens, ces civilisations peut-être moins connues, mais qui, on va le voir avec lui, ont un lien très solide avec les nôtres. Il publie le livre « Les cuisiniers royaux au temps de Babylone ». C'est aux éditions Les Belles Lettres. Bonjour, M. Bonterre.
1: Oui, bonjour. Merci de me recevoir.
0: Ça fait toujours plaisir. On va revenir à la cuisine, qui est le centre de votre livre. Mais pourquoi le monde babylonien, selon vous, c'est si important? Pourquoi est-ce que vous trouvez qu'il est parfois négligé?
1: Écoutez, j'ai toujours recherché l'origine des choses. Comment c'est né, comment les choses sont apparues. Et progressivement, après avoir fait des études classiques, de grec, de latin, je me suis dirigé vers le monde oriental, puisque la Mésopotamie, c'est le début de l'agriculture, c'est le début de l'urbanisation, c'est le

0: début de l'écriture, et en fin de compte, un grand nombre de nos institutions dérivent du monde mésopotamien. Alors Babylone, bien sûr, parce que c'est le centre, mais il y a énormément d'autres cités qui ont disparu.
1: Alors, et on parle de quelle époque et de quelle région? On le sait, on est en Orient, on sait, on est près du désert, mais on est à quelle époque quand on est, par exemple, chez les cuisiniers royaux?
0: On est dans une civilisation qui est proche de celle de l'Égypte ancienne, plus à l'est, du côté de l'Irak, principalement. Ensuite, cette culture s'est développé vers les régions avoisinantes, c'est-à-dire la Syrie, l'Iran, même la Turquie aussi. On retrouve énormément de traces des contacts avec les civilisations. Pensez une chose, que les pharaons, par exemple, recevaient des lettres des rois babyloniens qui étaient écrits en cunéiforme. Et donc, c'était la langue essentielle, la langue de communication à l'intérieur des mondes anciens.
1: Donc, alors, on est 4000 ans, par exemple.
0: Environ 4000 ans, c'est arrière. Ça, en gros.
1: Il y avait des rois babyloniens. Oui. Et vous venez de parler, justement, de l'écriture cunéiforme. Oui. Parce qu'il reste des indices pour comprendre cette vie-là, cette société-là, ces gens-là. Il reste des indices. Et c'est beaucoup l'écriture, ce qui a été écrit, qu'il reste pour les comprendre.
0: Oui. Alors, pour l'Égypte ancienne, on a des inscriptions qui sont sur la pierre, oui. Mais on a aussi des papyrus. Or, pour la Mésopotamie, on a eu un autre matériau, c'est-à-dire l'argile. Bien sûr qu'ils connaissaient d'autres supports, comme du bois ou des tablettes écrites avec de la cire, et lorsqu'ils voulaient utiliser des documents qui pouvaient rester un petit peu survivre à la journée,
1: plus officiel,
0: bien, ils utilisaient de l'argile, et puis ils faisaient une petite boule d'argile qu'ils écrasaient, et ensuite ils imprimaient avec un poinçon, ce qu'on appelle un stylet, ils imprimaient des signes qui formaient des syllabes. Et ensuite, ces syllabes, finalement, mises bout à bout, finissaient par faire des phrases, et c'est comme ça que l'écriture est apparue, finalement, la première écriture au monde. C'est très important de...
1: Et on est encore capable de l'aller, parce qu'on en de retrouver de ces petites tablettes d'argile, un million
0: Pratiquement un million, ouais. Oui, c'est ça, entre 500 000. Alors c'est très difficile de faire une comptabilité de ce qui est trouvé, parce que c'est très éparpillé dans le monde, on en a retrouvé dans différents endroits. Pensez que les musées sont pleins de ces tablettes, il y en a un peu partout. Voilà.
1: Mais on arrive à les lire, oui, on comprend encore ce qui est écrit là-dessus.
0: Oui, bien sûr, c'est très difficile au début, puis ensuite...
1: C'est
0: apprendre une langue, voilà.
1: Apprendre le cunéiforme, donc on lit sur ces tablettes. Et vous l'avez dit, quand on choisissait d'écrire comme ça avec le stylet sur les tablettes d'argile, c'est qu'on voulait garder certains documents. Donc c'est des documents plus officiels dans les palais royaux des rois de Babylone. Et beaucoup de ce qui est de la gestion d'un État à l'époque touche à l'alimentation. C'est un peu le rôle aussi du souverain, du roi.
0: Oui, absolument, absolument. La question, c'est qu'il faut aussi mettre en perspective que la nourriture n'est pas seulement le moyen de survivre, c'est aussi le moyen de payer les fonctionnaires qui ne disposent pas de petites fermes ou d'un terrain agricole, ils ne disposent pas de brebis, de chèvres, évidemment à l'intérieur du palais.
1: Il y a
0: des bijoux, il y a de l'argent qui circule, on peut payer des transactions importantes, mais pour payer des salaires, eh bien, c'est des salaires qui vont se comptabiliser sous forme de repas ou sous forme d'orge. Donc, on compte le poids et les gens sont rémunérés
1: avec de l'orge.
0: Avec de l'orge, oui. C'est tant de soupe et tant de pain, tant de bière, voilà, c'est ça.
1: Et c'est ce qu'on retrouve beaucoup au centre de l'alimentation, parce qu'avec votre livre, Daniel Bonterre, on va vraiment dans la cuisine, on va vraiment dans l'assiette des Babyloniens, à travers ce qu'on a trouvé sur ces documents officiels-là et les récits aussi que vous pouvez utiliser pour comprendre ce qui se passait. Donc, du pain, de la bière, beaucoup d'orge. Qu'est-ce qui faisait l'ordinaire et l'extraordinaire?
0: Alors, l'ordinaire, c'est l'orge pour le pain, mais différentes sortes de pain, parce que ces gens-là, pendant très longtemps, on a pensé qu'ils mangeaient que du pain et de l'orge et des oignons, parce que les listes à l'intérieur du palais avaient quelque chose d'un peu rébarbatif, ça revenait régulièrement, comme quelque chose de un peu lancinant. Et puis, finalement, on s'est rendu compte que c'était beaucoup plus compliqué que ça, et que les gens utilisaient beaucoup d'herbes en fonction des saisons, évidemment, en fonction de tout ce qui était disponible. En fait, on est informé sur ce que mangeait la population, mais ce qui importait surtout, c'était de voir aussi ce qu'on allait servir, j'allais dire aux dieux, mais en fait au temple. Mais une partie allait au palais, et donc au roi, qui lui-même organisait un banquet substantiel pour dire qu'il était le chef de l'État. Mmh. Et puis donc, quand il recevait ses invités qui étaient des diplomates ou bien des rois étrangers,
1: ouais.
0: Eh bien il montrait l'opulence de son royaume à travers son banquet. Et donc c'est pour ça qu'il y a des objets en argent, des coupes en or, et puis parfois des coupes en fer de météorite. Imaginez, fer de météorite.
1: Donc on comprend que l'alimentation et le repas, oui, ça sert à payer, ça sert à bien sûr survivre, ça sert aussi à montrer, à organiser la société. Je vous parlais de l'ordinaire et de l'extraordinaire, les oignons, l'orge, le pain, la bière, mais il y avait aussi, bon, évidemment, la date est très importante dans la région où on, comme fruit, là où on est, donc c'est ce qui sucre et c'est au centre de beaucoup de choses. Mais parfois aussi, des choses qui surprennent. On savourait, par exemple, certains insectes dans certaines conditions particulières.
0: Oui. Les insectes ne sont pas négligés, d'autant qu'ils ont une certaine force. On le sait, en Égypte, la force de la sauterelle, du criquet, si vous voulez, est remarquable, parce que c'est un animal...
1: C'est des invasions terribles.
0: C'est une invasion, c'est une plaie, une malédiction, ça vient du ciel, on ne sait pas d'où ça vient, et en très peu de temps, les récoltes sont absolument détruites. Donc ces animaux qui provenaient du ciel, et comme tout ce qui provient du ciel, étaient considérés comme un signe des dieux. Et puis on essayait de les transformer, probablement dans un but magique de contre-exemple, un petit peu comme un contre-poison.
1: Se vacciner contre la prochaine invasion,
0: voilà,
1: sauterelle.
0: C'est ça. Alors c'est un peu le principe. Et bien de la même façon aussi les truffes. Vous voyez, les truffes qu'on pouvait récupérer à l'intérieur du désert, à partir du moment où il y avait un orage, eh bien on récupérait les truffes et on voyait bien que c'était quelque chose qui n'existait pas et que subitement ce champignon ou ce tubercule se mettait à pousser. Et on les mangeait parce qu'ils étaient associés aux éclairs. Et s'ils étaient associés aux éclairs, à la foudre, eh bien ils avaient quelque chose de magique. Vous voyez, il y avait quelque chose de cosmologique dans cette alimentation, et c'est une alimentation destinée prioritairement au roi. Qui est proche des dieux, qui est nommé par les dieux, qui justifie sa position.
1: Pour vous, je crois, Daniel Bonter, ce qui est important, c'est pas seulement de nous décrire tout ça, de nous raconter tout ça, mais il y a une forme de transmission qui, je crois, est importante pour vous.
0: Parce que la transmission, elle s'est interrompue, évidemment, à partir du moment où on ne pouvait pas lire ces textes-là pendant très longtemps. Donc, effectivement, il y a une rupture. Pendant très longtemps, on a découvert ces objets qui étaient les tablettes cunéiformes, des pièces d'argile recouvertes de textes, et puis on ne savait pas quoi en faire. Figurez-vous qu'il y avait des voyageurs qui ramassaient ça au Proche-Orient, en Syrie ou en Irak, et rapportaient ça de voyage. On les ramenait dans des paniers, et on les retrouvait dans les greniers. Mmh. Et on en a retrouvé par le plus grand des hasards sur une plage en Bretagne, en France. Et là, on s'est demandé qu'est-ce que c'était. Comment se fait-il qu'ils étaient arrivés là? On a essayé de savoir pourquoi. C'est parce que les gens, ils avaient trouvé ça dans un grenier, ils se sont dit ça nous embarrasse et on va aller les jeter.
1: Et c'est comme ça que la transmission, le fil s'est recousu et qu'on a réussi finalement à retisser tout ça.
0: Et pour vous,
1: c'est important parce qu'il y a là des racines de civilisations qui sont peut-être plus proches de nous que d'autres civilisations qu'on connaît beaucoup, qu'on étudie beaucoup.
0: Et leur nombre aussi constitue un critère de qualité, puisqu'on en a énormément. À un moment donné, on peut les mettre bout à bout et finir par reconstituer. Parce que ces textes-là, ce n'est pas un coup de baguette magique qui permet de comprendre immédiatement ce dont on parle. C'est la mise en perspective, la mise bout à bout de certains morceaux qui sont fragmentaires et qui, bout à bout, finissent par reconstituer ce qu'on appelle un calendrier, ce qu'on appelle des institutions. Par exemple, le site de Babylone est extrêmement intéressant, mais les archéologues n'ont trouvé que des tablettes qui sont gorgées de sel, parce que en creusant dans le sol, la nappe phréatique avait remonté le sel, et donc on avait des tablettes qui étaient extrêmement friables, donc pratiquement peu utilisables.
1: Ce qui fait que les autres villes du monde babylonien étaient plus importantes.
0: Les autres villes devenaient des compléments de documentation.
1: Des villes qui ont des noms comme...
0: Alors la ville de Marie, Syrie a été un grand secours parce qu'on a retrouvé environ 20 000 documents subitement. Alors c'est assez intéressant parce que le roi de l'époque, le roi Amoud

0: ou Rabbi de Babylone, va entreprendre la conquête de Marie, et puis se vante de détruire les murailles sur ses inscriptions, et il va prendre le palais de Marie. Mais ses officiers vont faire une sélection. Ils vont prendre une partie de la documentation pour l'emporter à Babylone, celle qui va disparaître pour nous, et puis il va laisser sur place ce qui ne les intéressait pas. Mais c'est cette documentation.
1: C'est ça qui vous intéresse.
0: Et justement, c'est celle-là qui nous intéresse parce que c'est.
1: Et là, c'est intact parce que c'est à Marie, c'est pas le sel de Babylone. Voilà. Et ça permet donc d'entrer dans la cuisine chez les cuisiniers royaux au temps de Babylone, le titre du livre que vous publiez aux éditions Les Belles Lettres. Daniel Bonter, ça a été un plaisir de vous recevoir aux Années-Lumière.
0: Je vous remercie beaucoup.
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0: C'est la fin, c'est le dernier arrêt cette semaine pour notre voyage au pays des graisses, les cellules, les tissus adipeux, les lipides qui nous habitent et qu'on connaît pas tant que ça, finalement. Après la graisse blanche et la graisse brune, après les lipides dans l'organe le plus gras, d'une certaine façon, de notre corps, le cerveau, on visite aujourd'hui les laboratoires parce qu'on va recueillir des exemples de liens entre notre santé et la santé de nos tissus adipeux. Avec toujours Mé Farage, notre guide qui s'intéresse d'ailleurs aux lipides. Elle est directrice à l'unité de recherche en nutrition, lipoprotéines et maladies cardiométaboliques à l'Institut de recherche clinique de Montréal. Merci pour cette série qui se clôt aujourd'hui.
1: Bonjour.
0: Alors, quand on pense à la santé, à ce qui arrive, par exemple, quand il y a un dérèglement dans nos tissus adipeux, on pense tout de suite à l'obésité.
1: Mm-hmm.
0: C'est un raccourci que vous n'aimez pas beaucoup.
1: Tout d'abord, on doit se rappeler que la santé des tissus adipeux et la fonction des tissus adipeux est absolument essentielle pour notre santé. On voit ça dans des conditions qu'on appelle le lipodystrophie. C'est où il n'y a pas de tout ou peu de tissus adipeux blancs, mais aussi bruns. Et dans ces cas, on voit des anomalies métaboliques. C'est comme il y a l'obésité, il y a de l'augmentation de lipides dans la circulation, foie gras, diabète, même l'injection d'insuline.
0: Donc, c'est le fait d'avoir un problème dans les tissus adipeux, ce n'est pas nécessairement de l'obésité. Ça peut être au contraire d'en avoir aucun tissu adipeux,
1: absolument,
0: ce qui est aussi
1: absolument.
0: Grave.
1: Alors, c'est pourquoi qu'on dit que pendant l'obésité, ce n'est pas juste l'accumulation de tissus adipeux blancs qui est le problème, accumulation de tissus sains, mais c'est vraiment l'accumulation de tissus adipeux qui ne fonctionne pas très bien. Et alors, bien sûr, la fonction, on a parlé un peu de fonction, c'est vraiment le stockage et on donne l'énergie, on donne beaucoup de signaux au cerveau. Alors, il y a des fonctions qui sont absolument essentielles. Si jamais ça ne marche pas, c'est où on trouve les problèmes métaboliques.
0: Parce que le tissu adipeux, il nous est essentiel dans les bonnes quantités et quand il est fonctionnel.
1: Fonctionnel, absolument.
0: Qu'est-ce qui se passe, Mé Farage, quand un tissu adipeux devient dysfonctionnel?
1: Vous avez juste vient de manger. Alors, il y a tout ce lipide et tous ces glucides dans la circulation.
0: Donc, après un bon repas, disons.
1: Après un bon repas, ouais. Par exemple. Mais un bon repas peut être 500 kilocalories, par exemple. On ne peut pas oxyder, utiliser dans 10 minutes ou même une heure.
0: Non,
1: alors, on doit avoir une place pour stocker ce excès d'énergie et pour que aussi le corps peut utiliser le glucose. Cet stock, c'est bien sûr toujours dans le tissu adipeux. Si jamais ça ne marche pas, on va avoir beaucoup de lipides dans la circulation. Ça va nuire le métabolisme de glucose. Ça va augmenter le flux de lipides partout au tissu. Mais ces tissus n'ont pas capable de stocker beaucoup de gras. De tous les énergies vont être stockées, énergie en excès, en forme de graisse. Mais ils n'ont pas capable. Alors, ça va induire beaucoup d'anomalies, ce qu'on appelle l'inflammation des tissus, le stress oxydatif. Ça veut dire des molécules qui font de dommages beaucoup dans ces tissus. Mais maintenant, le corps essaie de traiter tout ça et le système immunitaire, les cellules immunitaires entrent les tissus pour essayer de traiter ce problème.
0: Parce qu'il y a là des molécules qui ne devraient pas être là, qui auraient dû être stockées dans les tissus adipeux.
1: C'est acide gras très élevé de molécules d'inflammation qui sont très élevées, de molécules, ce qu'on appelle oxydatives qui est très élevé. Et tout cela, ça peut donner beaucoup de dommages.

0: et elle juste ajoute au problème.
1: Donc, quand ça ne fonctionne pas pour le tissu adipeux et que les matières que les tissus adipeux devraient garder se trouvent en libre circulation dans le corps, ça commence une cascade de problèmes.
2: Ça commence une cascade, ça commence ce type aussi d'inflammation et où les cellules inflammatoires gardent et stockent beaucoup de lipides et surtout le cholestérol, ça augmente l'inflammation. Et on voit ça par exemple dans la paroi artérielle, pendant l'athérosclérose, on voit ça même dans le cerveau. Alors pendant l'Alzheimer, on va voir ça dans la maladie hépatique aussi. Alors, mais imaginez-vous s'il y a un tissu qui pèse 10 kg. 10 kg, c'est presque minimal, mais on peut avoir jusqu'à 50 kg pendant l'obésité.
1: Et imaginez-vous, ça, c'est du tissu adipeux, c'est du tissu adipeux blanc. Kilos, ouais.
2: Imaginez-vous maintenant si ce tissu adipeux est dysfonctionnel, plus la masse du tissu adipeux est augmentée, plus on est exposé à ce tissu adipeux dysfonctionnel, plus les maladies augmentent.
1: Parce que si on est exposé dans des endroits où il ne devrait pas se retrouver, ça libère plein de molécules dans
2: Exactement.
1: Notre corps, d'où stress oxydatif,
2: Exactement.
1: D'où inflammation. Ce qui fait qu'on aimerait bien avoir un tissu adipeux en santé. Mm-hmm. Est-ce qu'il y a des facteurs qui sont immuables, des facteurs qui font qu'on est plus ou moins porté à avoir des problèmes du côté des tissus adipeux et d'autres qui nous protègent?
2: Il y a beaucoup de facteurs qu'on ne peut pas vraiment changer. C'est l'âge, les génétiques, l'ethnicité, tout cela, ça peut déterminer l'endroit où on stocke le gras. C'est mm-hmm. par exemple en l'abdomen, c'est plus risqué que le stock périphérique, mais aussi la manière qu'on stocke. Si c'est avec des cellules petites, c'est moins risqué que si les cellules, vraiment, les adipocytes sont très grosses.
1: Et ça, on le disait quand on parlait de la graisse blanche lors de notre premier entretien,
2: métharage,
1: quand on a beaucoup de plus petites cellules adipeuses de gras blanc, en tout cas, c'est plus facile à gérer que quand on a moins de cellules adipeuses, mais qu'elles sont très rentrées.
2: Très grosse, exactement. C'est plus dangereux. Moi aussi, bien sûr, il y a des facteurs de vie qu'on peut changer. Et
1: oui.
2: il y a rien qui peut remplacer le bienfait de mode de vie sain. Et quand on parle de mode de vie sain, on parle bien sûr de alimentation saine, de activité physique, mais aussi de gestion de stress, bonne nuit de sommeil. Tout cela vont faire un effet additif mm-hmm. pour à la fin réduire l'inflammation de tissus, réduire de tous les tissus. Je ne parle pas ici juste de tissus adipeux, de tous les tissus de l'organe. Le cerveau, le corps et tout, réduit le stress oxydatif, aider les tissus à utiliser l'énergie comme il faut.
1: Et on revient toujours à ça, bien manger, bien dormir, mm-hmm. bouger.
2: Et ça reste,
1: ça reste vrai là aussi. Quand on parle de tissus adipeux. Quand je vous ai approché, métharage, pour discuter de ce voyage en Grèce, mm-hmm. de nos différentes graisses dans le corps, vous m'avez dit, je veux bien venir à votre émission, mais je veux qu'on se quitte avec une note d'espoir. Parce que vos recherches, mm-hmm. elles servent aussi à aider les gens à mm-hmm. garder mm-hmm. en santé mm-hmm. leur tissu mm-hmm. adipeux.
2: Alors, ce qu'on a fait depuis, je ne sais pas maintenant, 17 ans, c'est vraiment, normalement, on mesure ce qu'on appelle les particules qui transportent le mauvais cholestérol, c'est le LDL, pour évaluer le risque de maladie cardiovasculaire. Et les gens avec le diabète de type 2, normalement, la plupart, malheureusement, meurent à cause de ces maladies cardiovasculaires parce qu'ils ont de concentrations élevées de ces LDL. Ce qu'on a trouvé est qu'une taux augmentée de LDL peut aussi augmenter le risque de diabète.
1: C'est Alors, parce c'est pas que... dans le sens qu'on l'imaginait non, nécessairement.
2: Exactement. Alors, parce que le LDL, un taux élevé de LDL, peut induire la dysfonction de tissu adipeux et l'inflammation de tissu adipeux. C'est vraiment, ça peut augmenter le risque de deux maladies, maladies cardiovasculaires et le diabète de type 2. Heureusement, on a aussi trouvé que le oméga 3 qui existe dans l'huile de poisson, le EPA et DHA, peut aussi inhiber l'action de LDL sur le tissu adipeux, cette inflammation, cette dysfonction, et aide beaucoup de facteurs de risque de diabète de type 2. Mais il semble que les deux acides gras n'ont pas la même fonction.
1: Alors, vous comparez deux oméga-3 issus de poisson.
2: Deux oméga-3 qui existent de l'huile de poisson, absolument. Alors, il semble que les effets de deux acides gras ne sont pas les mêmes. C'est pourquoi maintenant, on va commencer une étude qui est financée par Diabète Canada, qui va tester vraiment pour la première fois, est-ce qu'il y a un effet différent de EPA, DHA, c'est les deux acides gras qui existent dans l'huile de poisson, sur le facteur de risque de diabète de type 2 chez les personnes ayant le surpoids ou l'obésité, mais aussi un taux augmenté

0: de ApoB, ça veut dire le nombre de LDL. Pour voir maintenant, est-ce que je peux utiliser un de ces acides gras comme un nutriment pour cibler ces gens-là, pour réduire leur risque de diabète. Alors, on parle ici peut-être d'une population, une très grosse population qui peut être affectée.
1: Donc, à terme, pourrait profiter des recherches que vous menez pour avoir la bonne sorte de
0: on espère, C'est ça qu'on appelle la médecine personnalisée, vraiment. Alors, j'ouvre maintenant, on attend l'approbation de Santé Canada avant de commencer. Et je invite, bien sûr, tous les Canadiens et toutes les Canadiennes à nous rejoindre.
1: Pour participer, parce qu'on peut participer.
0: Pour participer, absolument.
1: Vous recherchez, mais nous, on peut participer.
0: Absolument, c'est votre voie.
1: Ça a été un plaisir de voyager en Grèce avec vous.
0: Merci, Sophie Andrée.
1: Dans ces graisses-là, Mé Farage, directrice à l'unité de recherche en nutrition, lipoprotéines et maladies cardio-métaboliques à l'Institut de recherche clinique de Montréal.
0: Merci.
1: On s'arrête ici pour cette édition des Années Lumière. Merci à l'équipe Philippe Robitaille-Groux, Damien Grafton, Marie-Pierre Élie, à la technique Mathieu Perrier, à la réalisation Sébastien Landry. On commence la saison estivale des Années Lumière la semaine prochaine. On rediffuse des bons moments, mais on sera tout à fait d'actualité. Vous pourrez réentendre ce bar des sciences enregistré à Edmonton dans l'Ouest au sujet des feux de forêt. Comment agir face aux feux de forêt? C'est évidemment une question qui est tout à fait d'actualité en ce moment. Ici Sophie André Blondin, à tout le monde. À dimanche prochain.
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6: Bonjour, ici Alix Villeneuve à partir de Rimouski. Voici les informations. D'abord, commençons ce bulletin en allant au New Jersey, aux États-Unis.
7: Yo soy espagnol, espagnol, espagnol.
8: Por la última de Leo, Argentina quiero verte.
6: Et oui, c'est la grande finale de la Coupe du monde de soccer qui va opposer l'Argentine à l'Espagne cet après-midi. Des amateurs sur place sont fébriles. En voici deux rencontrés.
9: Pour moi, c'est possiblement c'est un jour de le mieux de toute ma vie. La possibilité de venir aujourd'hui, pour moi, c'est magnifique.
10: Many people wanted to come and we had the chance to come.
6: Et comme le disait la dernière spectatrice, plusieurs personnes désirent ardemment assister au match en personne. Elle se dit chanceuse d'y participer. 80 000 spectateurs, en particulier des partisans venant de l'Espagne et de l'Argentine, sont attendus. Certains billets se vendent pour quelques milliers de dollars dans le marché de la revente sur place. Et il y a 30 ans, jour pour jour, l'Est du Québec était frappé par des pluies torrentielles, ce qui a provoqué des inondations très meurtrières au pays. Le déluge du Saguenay a fait 10 morts, en plus de forcer l'évacuation de milliers de personnes. Plus de 1000 maisons, commerces et logements ont été détruits. Les dommages se sont élevés à 1 milliard $. Et 30 ans plus tard, les souvenirs sont encore vifs pour ceux qui l'ont vécu.
11: J'ai beaucoup de crainte que j'aurais pu rester sous le bord d'un cours d'eau. Là.
12: Quand il y a des pluies torrentielles, on y tente.
13: Je me rappelle chaque journée presque en détail, que j'avais 12 ans. Hein, je veux dire, il n'y a pas d'autre moment de 12 ans que je me souviens autant que le déluge. Comment ça a pu me marquer, comment c'est exceptionnel dans une vie. Là.
6: Au large de Tadoussac, un voilier a fait naufrage lors du déluge, faisant 3 victimes. Marie-Christine Lemieux, fille de 2 de ses victimes, se souvient de la dernière excursion de ses parents.
14: Eux, ils étaient pris au piège. Le bateau s'est brisé. Donc, on a pensé pendant plusieurs jours qu'on les retrouverait, puis qu'ils étaient dans un Zodiac, qu'on ferait des blagues avec ça. Là. Quand on a su que le capitaine avait été retrouvé décédé, malheureusement, on savait là, que ça allait plus très bien. La famille gardait encore espoir jusqu'à temps qu'on trouve notre mère. Puis notre mère, ça a pris 7 jours avant qu'on la trouve.
6: Un dossier soulignant les 30 ans du déluge du Saguenay est disponible sur le site web de Radio-Canada. Et une formation politique bien particulière présente.

0: Entra pour la première fois un candidat dans la circonscription des Îles-de-la-Madeleine aux prochaines élections. Il s'agit du Parti Nul, une formation politique qui n'aspire pas à remporter l'élection et qui ne propose rien. La candidate Mélodie Caron dit souhaiter, avec sa candidature, offrir l'occasion de porter un geste de protestation contre le système politique.
1: Il y a simplement la volonté que les gens puissent exercer, faire entendre un refus. C'est souvent des gens qui ont une opinion politique, mais qui ne trouvent pas, de candidature ou de proposition conséquente avec la vision du monde qu'on entretient.
0: Le Parti Nul avait présenté une quarantaine de candidats et candidates aux dernières élections du Québec. Et plus de 4000 clients d'Hydro-Québec dans le Témiscouata se sont réveillés ce matin sans électricité. Une panne majeure est survenue vers 6h moins quart. Hydro-Québec a indiqué en cours de journée qu'un bris de transformateur au poste de Digely est à l'origine de cette panne qui a touché les résidents de Digely, Saint-Just-du-Lac, Packington et Saint-Jean-d'Alande. Le dispositif de secours n'a d'ailleurs pas fonctionné comme prévu, ce qui a nécessité le déplacement d'une équipe sur les lieux. Et allons maintenant en Mauricie, alors que les vacances de la construction viennent de commencer. Les décorations de Noël, elles, sont déjà sorties à Saint-Élie-de-Caxton. Le village souligne Noël en plein été, un moment où le Père Noël arrive en hélicoptère. Naomi Duquette-Zamor a préparé ce reportage.
2: Le Père Noël a troqué ses rênes pour un hélicoptère, l'hiver pour l'été, et son habit de velours pour des shorts et des souliers légers. Noël dans le Caxton en est à sa 6e édition. Et contrairement au Noël du campeur, ici, c'est toute la ville qui se métamorphose. La porte-parole, Stéphanie Bédard.
3: Village que j'ai tout le temps trouvé festif. Sans ce festival-là, même, je trouve que l'habitant, le Caxtonien, la Caxtonienne, sont faciles à dire oui, à essayer plein de choses, à faire des activités ensemble. Il y a comme toujours des belles propositions qui sont faites, puis c'est accepté. Les gens embarquent beaucoup d'emblée.
2: Il faut dire que la ville natale du conteur Fred Pellerin est habituée d'honorer le folklore et la culture du Québec. C'est aussi ce que va faire l'événement.
3: Bien là, comme la programmation cette année du festival est quand même tournée vers les hommages à certains artistes, moi, je me promène avec mon spectacle « Ma Céline à moi », qui n'est pas un hommage à Céline, qui est un hommage à ses chansons.
2: Le directeur général et artistique, Alain Gingras-Guimont.
4: Bien, c'est un événement qui est très plaisant dans le sens qu'on peut venir passer ses vacances du temps de la fin du mois de juillet. Donc, il y en a pour tous les goûts. C'est familial et grand public.
2: Les célébrations se poursuivront jusqu'au 26 juillet partout dans le village de la Mauricie. Ici Naomi de Quetzamar, Radio-Canada, Saint-Élie-de-Caxton.
0: Et terminons ce bulletin en soulignant que la Sûreté du Québec a lancé ce matin un appel à la population pour retrouver l'homme disparu en mer à Marsouis cette semaine. Il s'agit de Pepito Junior Labrador, 45 ans de Montréal. Les recherches se poursuivent d'ailleurs ce dimanche par la Sûreté du Québec. Et voilà, c'était mes informations. Merci d'être avec nous. Pour plus de détails, d'autres nouvelles, vous pouvez consulter notre application mobile Info ou le site web de Radio-Canada. On se retrouve dans une heure pour un autre bulletin.

Merci. Émilie Perrault, toujours au cœur de cette quête pour comprendre comment la lecture peut nous aider à mieux vivre. Et mon souhait, c'est que vous sortiez de cet épisode en ayant envie de prendre un livre, mais aussi de ne pas vous sentir coupable si vous ne le faites pas. Parce que la vie est assez compliquée en soi. On ne va pas se rajouter une charge supplémentaire. C'est important pour moi de le rappeler. Et je parle de charge parce que, en fait, moi, j'ai la conviction que la lecture m'allège, qu'elle me décharge émotionnellement. Et je sais que je ne suis pas la seule. Parce que depuis des années, je collectionne les histoires d'œuvres utiles. Ces œuvres qui ont aidé des gens à un moment précis de leur vie. Tu sais, quand il y a un avant-après très, très net. Je pense par exemple à Madame Adrienne, qui elle a été bouleversée par une lecture à voix haute de La femme qui fuit d'Anaïs Barbeau-Lavalette. Elle n'était pas capable de parler après la représentation, donc elle lui a écrit le message suivant. « Madame Anaïs, vous avez libéré mon chagrin. Aujourd'hui, vous m'avez fait pleurer. Moi, je pleure jamais pas capable. Ça ne veut pas dire que j'éprouve pas de peine. Mais aujourd'hui, les vannes se sont ouvertes. Merci infiniment. » Pour la petite histoire, ma mère nous a largués, 5 enfants. Elle n'avait pas d'autre choix que de fuir. J'ai 71 ans et elle me manque encore. Le cratère reste béant. Votre livre prend...

0: Prends soin de moi. Alors aujourd'hui, on se demande comment la lecture peut nous aider à vivre avec nos traumas. Et pour en discuter, je suis bien entourée, entre autres d'une comédienne devenue autrice qui s'est tournée vers les livres quand elle a eu besoin de comprendre comment un monstre avait pu s'infiltrer dans sa vie. Bonjour Ingrid Falaise.
1: Bonjour Émilie Perrault.
0: D'une psychologue spécialisée en trauma et en résilience qui a aussi étudié en histoire de l'art. Bonjour Pascal Brion.
2: Bonjour Émilie.
0: D'une ex-cycliste devenue guerrière qui lit de façon quasi olympique. Bonjour Geneviève Janson.
3: Salut Émilie.
0: Et on pourra aussi compter sur des prescriptions de lecture qui nous font cheminer dans les moments difficiles par un auteur qui a exploré la peur sous toutes ses coutures. Bonjour Nicolas Dassin.
4: Salut Émilie.
0: Merci d'être là. Tous ensemble, on va tourner la page.
5: Tourne la page.
0: Ma première invitée est comédienne, autrice, animatrice et conférencière. Vous êtes nombreux à connaître son histoire marquée par la violence conjugale qu'elle a racontée dans Le Monstre, son roman autobiographique devenu un best-seller, adapté en série télé et en documentaire. Ingrid Falaise, c'est en tant que lectrice qu'on t'a invitée aujourd'hui. Pourquoi est-ce que tu avais envie de prendre part à cette discussion-là?
1: Ah, parce que la lecture, ça nous fait voyager, ça nous aide à guérir. Moi, ça m'a sauvée à plusieurs moments dans ma vie. Lorsque j'étais prise au piège, j'avais que ça, la lecture. Donc j'avais envie de prendre part à la discussion puis d'explorer avec vous toutes et tous.
0: Les premières lectures qui t'ont marqué dans l'enfance, Ingrid Falaise, elles sont pas légères, OK?
1: Non.
0: Par exemple, Racine, Roots, d'Alex Haley. T'as quel âge quand tu lis ça?
1: Je suis tombée sur ce livre-là, je devais avoir 11 ans.
0: Comment ça s'est retrouvé entre tes mains?
1: Chez ma grand-mère. Ma grand-mère avait une grande, grande bibliothèque, puis j'ai pigé ce livre-là. C'est comme s'il est venu à moi. Mmh. Tu sais, je pense que certains livres arrivent à un certain moment ou viennent à toi, en fait. Et j'ai entamé la lecture et ça a été la première fois, en fait, que je suis rentrée en contact avec l'horreur humaine et les enjeux sociétaux qui ont marqué le reste de ma vie. En fait, je pense que j'en ai fait une carrière de mettre en lumière les problématiques sociétales. Donc, ce livre-là, Roots de Alex Haley, m'a jetée à terre et m'a fait prendre conscience qu'il y a des humains qui perpétuent l'horreur, qu'il y avait de l'esclavage qui a existé. Je me rappelle avoir pleuré en lisant ce livre-là. C'était la première fois que je pleurais en lisant un livre. J'étais toute jeune, puis ensuite, je suis tombée sur un autre livre qui s'appelait La Virginienne, une autre histoire d'esclavage. Donc, j'ai continué dans ce type de lecture-là qui me faisait prendre conscience, en fait, que l'humain était capable de beaucoup, beaucoup, beaucoup de choses.
0: Et ton réflexe, ça n'a pas été de refermer
1: non.
0: le livre?
1: Parce
0: que des
1: non.
0: fois, c'est ça, quand c'est trop, on dit « Ah oh non, je veux pas voir ça ». Toi, au contraire, t'as plongé là-dedans.
1: Ah, j'ai plongé dans ce livre-là. Mais en même temps, je pense que c'est nécessaire de s'ouvrir les yeux sur... Puis c'est ce que je fais encore aujourd'hui. 30 ans plus tard, ouais. Je fais encore ça. Ouvrir les œillères, ouvrir les yeux sur des traumas que les gens vivent au fil du temps, au fil des époques. Puis je pense que c'est nécessaire qu'on sache, parce que si on ne sait pas, ben ça va juste perdurer dans le temps.
0: On dit souvent que la lecture, c'est une forme d'évasion.
1: Oui.
0: Mais pour toi, Ingrid Falaise, ça a vraiment été le cas. Parce que quand tu as suivi ton ex-conjoint au Maroc, il y a une période où tu étais carrément prisonnière de la maison. Donc, la seule façon de sortir de là, c'était de façon métaphorique. Donc, est-ce que tu avais accès à des livres?
1: Oui, bien là, tu dis le Maroc, mais j'ai jamais nommé l'endroit. Là, c'était en Afrique du Nord. Donc, j'avais accès à certains livres qui étaient dans ce studio-là, un studio qui était à côté de la maison familiale. Tu sais, il faut savoir qu'à cet endroit-là, j'étais entourée de murs de béton et j'avais juste le droit de rester dans la cour intérieure. Donc, il y avait trois livres qui traînaient dans le studio. Il y avait L'étranger d'Albert Camus, il y avait Les fleurs du mal de Baudelaire. C'est ça, il y avait ces deux livres-là dont je me rappelle, puis je les ai lus à maintes et maintes et maintes reprises. Il y avait ces livres-là, puis il y avait la musique aussi. Donc, du Charles Aznavour, du Pierre Bachelet. C'était ma façon de m'évader. C'était ma façon de faire quelque chose de mes journées alors que je pouvais pas sortir. Donc, je pense que les livres, c'est ça aussi. Tu sais, ça nous permet de fuir.
0: L'étranger de Camus, par exemple, quel souvenir t'en gardes? Est-ce que tu t'es replongée dans ce livre-là par la suite ou au contraire, c'est
1: au contraire
0: d'aller là?
1: Ah non, mais je le relirai plus jamais. Non, je me rappelle de l'odeur du livre. Je me rappelle, tu sais, ça te ramène à un endroit très précis.

0: où tu n'as pas envie de retourner. La musique de Pierre Bachelet, je la connais par cœur, mais j'ai plus jamais envie de retourner dans cette musique-là. T'sais, ça me rappelle pas des beaux souvenirs. Totalement. Puis Albert Camus, Les fleurs du mal, c'est la même chose. Juste en parler, ça m'horripile, t'sais, malgré ce livre-là qui est une œuvre d'art.
1: Puis à ce moment-là, te faisait quand même du bien. C'est-à-dire que c'est le seul accès que tu avais pour passer à autre chose.
0: Ben oui, tu sais, parce que sinon, c'était la télévision dans une autre langue où c'était, tu sais, il n'y avait pas grand-chose à faire. Donc, c'était la lecture comme échappatoire.
1: Ça t'a pris des années, Ingrid, avant que tu comprennes à quel point cette relation-là t'avait laissé un traumatisme que tu as essayé d'enfouir pendant un certain temps. Est-ce que tu as cherché des réponses dans les livres à travers une quête plus spirituelle à un certain moment?
0: Ah, absolument. Absolument. Avant d'écrire moi-même, je suis passée par une quête spirituelle avec, écoute, j'en ai lu des livres de croissance personnelle. Je me rappelle, tu sais, des livres comme des livres de numérologie, des livres comme Sylvia Brown pour comprendre l'au-delà. Tu sais, je veux dire, c'est allé vraiment loin.
1: Je cherchais partout.
0: Ah, je cherchais partout la prophétie des Andes pour essayer de donner un sens, pour essayer de comprendre pourquoi est-ce qu'on vit certains traumas, pourquoi c'est notre chemin de vie, pourquoi ça nous est arrivé, de comprendre aussi les signes de la vie. Tu sais, j'essayais de me rattacher au spirituel pour donner un sens. Ouais. Puis je suis allée très, très, très, très loin dans cette spiritualité-là jusqu'à, tu sais, quasiment recevoir des messages. Là, tu sais. Non, mais je suis allée très, très, très, très loin parce que c'était... Ça aussi, c'est un échappatoire, tu sais, trouver d'autres gourous, d'autres... je croyais pas en la religion parce que j'ai étudié aussi la religion, tu sais, le Coran comme livre. Tu sais, après ça, j'ai lu la Bible, j'ai lu parce que je voulais aussi trouver un sens. Puis finalement, ben, ça m'a aidée pendant un certain temps, jusqu'à temps que je me guérisse autrement à travers l'écriture.
1: Ah, c'est ça, c'est de passer à l'acte d'écrire qui était l'autre étape. Puis je sais pas, je me dis, il y a quand même quelque chose, tu sais, on revient à Camus, qui est un peu l'écrivain de l'absurde.
0: Oui.
1: Puis après ça, ce que tu cherchais, c'était du sens, tu sais. Oui. Et on n'en a pas nécessairement quand on s'arrête à l'absurde. Je vois Pascal Brion prendre
0: plein de notes.
2: Non, mais j'allais dire justement, la résilience, c'est en même temps recevoir et en même temps pouvoir traverser tout ce qu'on a vécu par l'écriture. Alors, c'est vraiment intéressant de toucher à ces deux aspects.
1: Oui, il y a quelque chose de transformateur aussi là-dedans. T'es pas
0: dans
1: la même personne. Ben, dans l'écriture, même dans la lecture, on n'est pas tout à fait la même personne, moi, je trouve, au début d'un livre et à la fin d'un livre.
0: Ah non, mais totalement. Je suis tout à fait en accord. Écrire un livre, c'est un exutoire, en fait. Écrire ses traumas, écrire ce qu'on a vécu, c'est comme si ça sortait toutes les boules d'émotions, on les dépose sur papier, on comprend, mais on les sort de nous. Puis à force de raconter, à force de parler, à force de donner des conférences, de faire des documentaires, c'est comme cette histoire-là nous appartient plus, puis elle appartient aux autres. Puis c'est comme ça, c'est la résilience. C'est comme ça qu'on transforme, en fait, qu'on se transforme. Je pense que c'est une des dernières étapes.
1: Ça fait écho, je pense, avec ce dont on va parler. En Geneviève Janson, je te vois hocher de la tête.
3: Oui, en fait, avant l'enregistrement, quand on était dans le lobby, Ingrid et moi, on discutait, puis on est très, très similaires. Tu sais, veux pas, on a vécu sensiblement la même chose. Puis, sur plusieurs points, là, je l'écoute parler, puis c'est comme ça que je l'ai vécu aussi.
1: Et je le rappelle, il y a la technique aussi de lecture de Geneviève qu'on va découvrir un peu plus tard. T'es pas allée nécessairement vers le même type de lecture qu'Ingrid. Il n'y a pas eu ce passage-là vers la croissance personnelle. Mais Ingrid, et là où il y a un lien aussi entre toi et Geneviève, c'est qu'en tant qu'autrice, t'as probablement, toi aussi, libéré bien des chagrins, comme on l'entendait avec Anaïs Barbeau-Lavalette, que ce soit avec Le Monstre ou encore plus récemment, Fille-Mère. Mon Dieu, que j'ai pleuré en lisant ça. Ça raconte l'histoire de... C'est inspiré de l'histoire de ta belle-mère qui a dû abandonner son enfant alors qu'elle était adolescente. Est-ce que tu sens que ton livre, il fait du bien aux gens tout en les faisant pleurer?
0: Ah, totalement. Je pense que c'est un livre qui pense des blessures collectives et c'était ça le but. En écrivant Fille-Mère, je voulais qu'on comprenne qu'est-ce qu'elles ont vécu pour pouvoir pardonner, peut-être en tant qu'enfant qui a été forcé à l'adoption, en tant qu'enfant adopté. Tu sais, parfois, il n'y a pas de retrouvailles. Parfois, ils peuvent pas. Les retrouvailles ne sont pas ce qu'on voit dans les films. Elles peuvent être belles comme elles peuvent être moins belles. Puis quand on comprend ce qu'elles ont vécu, puis les traumas auxquels elles ont fait face tout le long de leur vie, les secrets qui ont dû être enfouis, mais je pense qu'on peut pardonner ou passer à d'autres choses ou guérir mieux aussi en tant qu'enfant qui a été abandonné. Tu sais, quand tu comprends pourquoi que j'ai été abandonnée puis qu'est-ce qu'elle a vécu par la suite, c'est dans ce

0: C'est le genre de message que je reçois. Là, je comprends ma grand-mère, je comprends ses mécanismes de défense, je comprends pourquoi elle était rigide, je comprends pourquoi elle n'était pas capable de tenir mon propre bébé. C'est le genre de message que je reçois parce que j'ai écrit son histoire, puis c'est des femmes qui ont été contraintes au silence. Puis moi, je crois en cette guérison-là, en fracassant le silence, ben on guérit, puis on peut guérir à grande échelle à travers les livres.
1: Et les larmes, parce que souvent, on a tendance, et là, je vais me tourner vers Pascal Brion, mais c'est comme si on oppose bien-être et larmes, mais pleurer, là, ça peut faire du bien.
2: Oui, ça fait souvent du bien. On peut pleurer d'émerveillement aussi. On peut pleurer devant la beauté, hein. On peut pleurer devant des chefs-d'œuvre. On peut pleurer aussi par rapport à quelque chose qu'on n'a pas eu et qu'on aurait mérité. Mmh. Des personnes qui vont pleurer en recevant justement un cadeau, un livre, parce que ça les touche de voir à quel point cette attention-là est vraiment soutenue envers elles. Donc oui, les larmes peuvent être vraiment des indices là, de beauté, d'attention.
1: De libération aussi, c'est ça. Vous avez libéré mon chagrin, c'est ce que ça dit. Nicolas Dawson avec Vida, Journal de la peur, ton plus récent livre, que tu présentes comme ton livre le plus triste, où tu parles donc de cette période de deuil après le décès de ta sœur. Tu dois recevoir toi aussi quand même plusieurs témoignages.
3: Oui, j'en reçois depuis longtemps des témoignages parce que j'écris toujours sur les affects négatifs. Oui. Puis là, plus j'avance dans mon travail d'écrivain, plus je me rends compte que c'est pas tant les affects négatifs plutôt que ceux que quand on les ressent, quand on les éprouve, on a un peu de honte par rapport à eux. Mm-hmm. La mélancolie, la honte elle-même, le deuil, la peur. Et donc, j'aime ça recevoir des commentaires, des témoignages comme ça des gens parce que j'ai l'impression que ça a comme validé un peu le fait que ces personnes-là aussi ont éprouvé ces affects-là et qu'elles ont senti que leur affect s'est collectivisé en lisant les livres. Je trouve ça vraiment un beau cadeau, en fait.
1: Mais lire, ça brise la solitude. Ouais. Puis ça vient aussi, des fois, je trouve, estomper un peu la honte. Parce qu'il y a beaucoup de honte chez les gens qui vivent des traumas, Ingrid.
0: Ah, oui, oui. Puis quand on lit l'histoire, comme Geneviève qui lit Le Monstre, ça vient la valider qu'elle n'est pas toute seule. Je pense que c'est ensemble qu'on peut faire tomber cette honte-là. Quand il y a des procès qui sont plus à huis clos, comme Gisèle Pellicot, ben ça fait en sorte que la honte change de camp. Ouais. Il faut prendre parole, il faut dévoiler ces grandes histoires-là au grand jour, parce que la honte, ça tue à petit feu, puis on se sent tellement, tellement seule. Puis je pense qu'ensemble, on est plus fortes et forts.
4: Mm-hmm. Je pense aussi que c'est notre devoir de société, une fois qu'on a passé au travers de tout ça et qu'on s'en sort. Et pour moi, je me sens tellement bien dans ma vie aujourd'hui que je me dis, moi, quand j'avais 15 ans, quand je me suis fait violer et quand j'avais 25 ans, je me suis finalement sauvée, j'aurais aimé ça avoir un modèle de femme qui a vécu des affaires horribles et de voir cette femme-là vivre sa vie pleinement, ce que je n'ai pas eu. Donc, je sens quand même un certain devoir d'être cette personne-là, au moins pour avoir de l'espoir pour les autres femmes et les autres hommes aussi, parce que ça arrive chez les hommes aussi. Mm-hmm.
1: Mais d'ailleurs, Gisèle Pellicot, je trouve le titre de son livre est La joie de vivre. Tu sais, il y a ça aussi, il y a un appel à travers tout ça. Je pense qu'on va passer une belle heure tous ensemble. On va aller écouter un conseil à l'instant de l'auteur Robert Lalonde et on se retrouve avec la psychologue Pascal Brion.
5: Oui, bonjour, c'est Robert Lalonde au micro. Je travaille avec des gens en bibliothérapie des fois, puis eux semblent me dire que la pire chose qu'on peut leur faire lire, c'est des écrits de spécialistes sur leur propre maladie. Ça accentue l'anxiété très souvent, la diagnostisation un peu de leur problème. Fait que moi, je ferais quelques petites suggestions. Je pense que il faudrait peut-être, moi j'aimerais bien suggérer qu'on lise Simone de Beauvoir, à la fois la force de l'âge et la force des choses. C'est avec cette façon qu'elle a de raconter, d'emmêler les difficultés de vivre et la joie d'exister. C'est assez extraordinaire. Je suis toujours plongé dans ces bouquins-là quand je ne me sens pas très bien. Je vais aller faire preuve d'aller contre ma modestie en suggérant mon petit essai qui s'appelle Le Monde sur le flanc de la truite, qui est une errance dans la nature et dans la littérature et dans la perspective de l'espérance et du goût.

0: d'apercevoir et de remettre nos sens en mouvement au lieu de laisser la pensée tourner toute seule. Je pense aussi au livre de Pierre Bertrand, plusieurs de ses livres, dont la part d'ombre, qui parle de la part d'ombre qu'on a chacun en soi et puis qu'il faut d'une certaine façon accueillir et non pas nier. Et là-dessus, sa philosophie est d'une extrême pertinence, à mon point de vue, pour les gens qui souffrent d'un passé qui passe pas, disons. Et puis, voilà, ce serait ça. Peut-être Nicolas Bouvier, L'usage du monde, qui est un livre extraordinaire sur le fait que le voyage dans les pays et le voyage intérieur ensemble guérissent de ce sentiment d'être un étranger sur la terre. Ben, je pense que la littérature peut faire beaucoup plus, peut-être, que le font des fois certaines thérapies qui, elles, enferment un peu la personne souffrante dans sa souffrance.
1: C'était Robert Lalonde. On a parlé là-dedans de bibliothérapie, on a parlé du passé qui ne passe pas, mais j'ai envie de donner un petit droit de réplique à Pascal Brion sur les thérapies qui parfois enferment un peu la personne souffrante dans sa souffrance. Est-ce que ça fait réagir d'entendre ça, Pascal?
2: Je pense qu'il y a plusieurs chemins de résilience et je pense qu'on peut autant sentir quelque chose de très fort en lisant les poèmes de Victor Hugo suite à la mort de sa fille que de lire un livre sur la mort traumatique. Je pense qu'il y a vraiment il faut qu'il y ait toute cette possibilité dans la littérature qui soit différente pour pouvoir toucher toutes sortes de chemins et parcours hein, de traumatiques. Et puis bien l'objectif effectivement d'un cheminement thérapeutique idéal, c'est toujours qu'on n'ait plus besoin de ce psychothérapeute-là ou de ce psychologue-là, alors qu'on ait besoin justement de se recentrer sur soi en ayant l'impression qu'à deux, ça a été plus facile que tout seul, et puis qu'à deux, avec quelqu'un qui en a vu un peu plus, puis qui a un peu plus réfléchi, puis qui tente de faire passer l'intérêt de l'autre avant le sien, bien que ça puisse aider à cette résilience-là.
1: Donc, Pascal Brion est une sommité en recherche sur la question du trauma. C'est un sujet qui la passionne depuis plus de 30 ans, tout comme la résilience des victimes qu'elle rencontre en thérapie. Elle est la directrice du laboratoire du trauma et résilience de l'UQAM. Elle détient aussi une mineure en histoire de l'art qui lui permet de voir que la beauté du monde, sans nier la violence, peut aider à la surmonter. Alors, Pascal Brion, les livres, est-ce que ça devient un outil complémentaire à la thérapie?
2: En fait, les livres, j'ai toujours dit que quand on aimait la lecture, on n'était jamais seul. Hein? Et les livres constituent vraiment un accompagnement, quelquefois un livre de chevet, une voix douce qui nous susurre à l'oreille, des mots qui peuvent nous toucher quelquefois
1: nous
2: plus
1: surprendre.
2: Que d'autres. Nous surprendre, nous inspirer, nous permettre de fuir, nous permettre de nous évader, nous permettre de grandir. Je pense que c'est un médium fabuleux là, pour tout parcours, en fait, hein, pas seulement le parcours traumatique.
1: C'est là, je trouve, que ça nous amène à parler du pouvoir de l'art sur la psyché humaine. Tu sais, quand Madame Adrienne dit qu'elle pleure jamais et que là, le livre d'Anaïs Barbeau-Lavalette a ouvert les vannes, comment est-ce qu'on peut expliquer ça? Mm-hmm. Quelqu'un qui ne pleure pas, qui tout à coup, on vient déclencher quelque chose à l'intérieur d'elle au moment où elle s'y attend probablement le moins. Est-ce que c'est ça aussi? Est-ce que c'est l'effet de surprise?
2: Je pense que ça parle aussi de la résonance qu'on peut avoir et de l'intimité qu'on peut avoir avec un auteur. Hein, quand quelquefois, je tombe en amour avec un auteur, je me dis, je vais lire toute son œuvre. Alors, j'ai toute l'œuvre d'Amélie Nothomb, toute l'œuvre de Stéphane Zweig. Bon, là, je commence Victor Hugo, j'en ai pour un petit bout quand même. Mais je pense qu'on est vraiment dans les confidences, dans ses perceptions, dans son vécu, et que il y a quelque chose qui s'ouvre en nous. On a plus de difficultés à se mettre une barrière sur ce genre de message et d'échange avec un être humain.
1: On est moins sur nos gardes.
2: Oui, qui peut être très intime, moins de jugement, et donc on peut être en résonance, vraiment en sympathie avec ce qu'on entend, et ça peut venir nous toucher vraiment particulièrement. Et je pense qu'on minimise la beauté des mots, la beauté du texte, la beauté du verbe, la beauté du rythme d'écriture qui peut nous bercer, qui peut nous attraper. Je suis sûre que nous tous et toutes, on s'est retenus de dire « Ah, non, je peux pas me coucher maintenant, encore 30 minutes, encore 30 minutes, encore une heure. » Puis là, on se dit « Mon Dieu, mais il est 4 heures du matin. Non, mais je peux pas le laisser. » Il y a une espèce de connexion.

0: relation avec un livre qui est très intime et qui peut vraiment permettre un cheminement.
1: Et tout à l'heure, je disais que souvent, j'ai l'impression que lire, ça me décharge émotionnellement, mais en même temps, ça me remplit le cœur. Il y a les deux choses en même temps. Donc, il y a un transfert, en fait, qui s'effectue. Est-ce que la lecture, donc, ça fait partie du processus thérapeutique? Est-ce qu'on on doit suggérer des lectures aux patients?
0: On a toujours ce qu'on appelle une bibliothérapie, nous, hein, dans nos bureaux. Alors, on a une bibliothèque à l'Institut, j'ai une bibliothèque dans mon bureau, j'ai une bibliothèque à l'université.
1: Est-ce que ce sont des livres de psychologie directement?
0: C'est vraiment de tout. Les livres qui m'ont touchée, les livres qui m'ont émue, et ça peut être de tout, hein, des livres autant de type guide pour de croissance personnel, guide spécialisé, guide pour aller plus loin, guide de témoignages de victimes ou de personnes qui ont vécu la même chose, mais aussi, j'ai rajouté aussi beaucoup de livres sur l'histoire, en fait, parce que de se penser aussi quand on vit un trauma, de se considérer dans cette grande chaîne humaine de 3000 ans où les traumas ont façonné cette histoire où d'autres êtres humains ont vécu la même chose que nous, à des époques différentes, avec des solutions différentes, avec une société différente, ça nous fait aussi complètement remettre en question nos solutions. Oui. Hein, on n'a pas de solution miracle face à l'adversité.
1: C'est un peu d'humilité, là.
0: Oui,
1: de dire, on va pas tout régler.
0: On n'est qu'une petite poussière dans la grande histoire du temps où il y a eu des traumas de toute époque. Et quelquefois, d'apprendre, bien, il y a des gens à l'Antiquité qui ont vécu la même chose que moi. Il y a des femmes qui ont vécu ces traumas depuis toute l'histoire de l'humanité, depuis qu'elle est ce qu'elle est. Et malheureusement, quelquefois, on retourne dans certaines civilisations à ce que c'était il y a 1000 ans. Mais on a fait partie d'une grande chaîne humaine d'adversité. On essaie de simplement tenter de vivre le mieux possible sur cette espèce de roche qui tourne en plein milieu d'un cosmos froid et noir.
1: C'est bien de se le rappeler de temps en temps.
0: De temps en temps. Et l'écriture et la lecture nous permettent d'avoir accès à des gens qui ont vécu ça il y a 2000 ans, en fait.
1: Je sais que tu hochais de la tête, Nicolas Dassin. Est-ce que ça te parle, cette idée-là de retourner dans d'autres générations pour avoir un peu de recul?
2: Moi, je suis pas très fort en littérature historique. je lis pas beaucoup là-dessus. Mais j'aime beaucoup ce que vous avez dit parce que je trouve que autant sur le plan historique, ou en tout cas de s'inscrire dans une grande histoire de l'humanité, mais autant sur le plan affectif, je trouve que la lecture, c'est une drôle de chose. Souvent, on dit que... Bon, souvent, des parents voient des enfants lire beaucoup. Ils se disent, c'est une personne un peu plus solitaire. Il tout seul avec ses livres, alors que je pense que les gens qui aiment lire, c'est pas des gens nécessairement solitaires, c'est des gens qui aiment avoir une relation d'intimité avec autrui. Parce que la lecture vient chercher le potentiel affectif de chaque personne. Potentiel affectif, mais aussi dans le sens peut-être même plus politique, le potentiel politique de connexion affective avec une autre personne. Ça, c'est la base même du vivre ensemble. Ça, je trouve ça génial.
1: Quand la jeune Ingrid lit Racine, par exemple, Roots, qui n'était pas nécessairement prévu sur ton chemin, ben, elle est là, cette connexion-là politique qui peut apparaître. À l'inverse, Pascal Brion, est-ce que la lecture peut parfois réactiver ou intensifier un trauma?
0: On s'est beaucoup posé cette question-là quand on parlait de, par exemple, est-ce qu'on fait des trauma-avertissements? Et on avait fait quelques articles dans Le Devoir où on mettait en évidence des études qui montraient que ça ne permettait pas de se prémunir sur une surprise ou que ça ne permettait pas de se protéger, que ça pouvait même avoir quelquefois des effets inverses, de dire... Est-ce que ma résilience passe nécessairement par le fait que je ne suis jamais en contact avec tout ce qui peut me rappeler l'événement douloureux que j'ai vécu? Est-ce qu'il y a aussi une certaine façon de transgresser ce que j'ai vécu, d'aller plus loin dans cette résilience-là? Parce que je me connecte à ce que j'ai vécu et que je ne suis pas toujours dans l'évitement ou dans la protection de ce que je suis. Alors, on est beaucoup au plan scientifique actuellement sur ces questions fondamentales. On est dans ces questions-là au plan sociologique aussi. Je donne des cours à plus de 350 personnes par année parce que j'en ai un cours au doctorat, mais des cours au bac aussi. Et donc, la question, c'est est-ce que je fais bien mon métier de professeur en leur disant, bien, vous allez être exposé à certains éléments, mais vous êtes plus fort que vous le pensez. Et cette exposition-là peut vous amener dans des zones qui ne sont pas toujours des

0: zones de régression, mais aussi des zones lumineuses, des zones où vous allez être en contact avec ce que d'autres ont vécu et des zones où vous pouvez vous prouver hein, que l'agresseur, moi je suis toujours beaucoup là-dedans comme psychologue, mais je refuse que l'agresseur ait un impact sur ce que tu pourras lire plus tard. Mmh. Et la meilleure façon de montrer que tu as transcendé en fait le trauma, c'est de pouvoir te permettre de dire je n'ai pas à avoir peur de ce que je vais lire en fait. Hein, la peur et la honte doivent revenir à l'agresseur ou au karma négatif. Et donc en même temps, je pose beaucoup mes étudiants à exposez-vous à ce qui vous dérange, exposez-vous à vos zones d'inconfort, exposez-vous même aux opinions qui vous semblent aversives. Parce que c'est dans cette exposition-là qu'on se redéfinit. Il faut voir Guernica, Picasso pour pouvoir trouver que, mon Dieu, c'est l'expression même là, de l'horreur qu'a fait la guerre, même si c'est troublant. Et pas seulement parce qu'il faut savoir ce que l'être humain peut faire de plus laid, mais aussi parce qu'il faut pouvoir voir qu'il y a de la beauté même dans la transmission de quelque chose d'horrible. Alors, on va réfléchir scientifiquement sur ces dimensions-là et sociologiquement aussi, mais pour le moment, les études ont montré que de ne pas s'exposer ou de mettre des troubles, avertissements, de se retenir n'est pas la solution.
1: Mais en même temps, on peut aussi se connaître en tant que personne. Par exemple, toi-même, tu te disais, moi, je sais qu'en ce moment, j'ai besoin de lire plus de romans historiques.
0: Oui.
1: Je sais que Geneviève Janson, par exemple, le polar, tu vas pas là. T'en as vécu de la peur. T'as pas besoin de vivre ça toi, quand tu vas dans tes lectures de divertissement.
2: Oui, exactement. C'est pas un style. J'ai pas le goût de me sentir angoissée le soir parce que bon, je lis tout le temps. J'ai toujours un livre avec moi qui est comme un meilleur ami. Mais le soir, je fais encore beaucoup de cauchemars. Et certaines fois, quand je vais lire un livre et me coucher angoissée, ça va remonter ces cauchemars là. C'est un style pour l'instant parce que la guérison c'est une belle chose et je ne suis pas la même personne que j'étais l'année passée. Et j'ai pas peur non plus de m'exposer à certaines difficultés. Je trouve en fait que c'est une excellente façon de voir notre progrès psychologique et notre progrès de guérison parce que c'est tellement abstrait. On le sait pas quand on s'en va voir notre thérapeute puis on fait le travail, on y va toutes les semaines. Du progrès qu'on fait, c'est vraiment juste qu'on fait face à la même situation qui nous faisait spiraler l'année passée et que là, on se retrouve dans la même situation puis on se dit « Wow, ma réaction est tellement différente ». C'est là qu'on se rend compte de notre progrès. Donc, c'est pas parce que je veux l'éviter, mais c'est ça.
1: Mais en même temps, je pense que c'est sain aussi de connaître ses limites. Puis reste que la lecture, là oui, on parle de thérapie et tout ça, mais c'est un passe-temps aussi.
2: C'est un plaisir aussi.
1: Donc on peut choisir de se protéger. Là, je pense que dans le cas des traumas avertissements, on est aussi dans un domaine. Là, c'est des étudiants qui doivent lire des livres pour le cours. Là, c'est pas la même chose que.
0: Tout à fait. Puis il y a une grande différence entre éviter. Parce qu'on a l'impression qu'on n'est pas rendu là, et de se dire, j'aime juste pas ça, j'ai pas besoin de m'exposer à quelque... J'irai pas voir des compétitions de motocross la fin de semaine.
1: J'en ai pas besoin,
0: voilà.
1: C'est un choix qu'on peut faire, Pascal Brion, c'est rassurant de se le rappeler. On continue donc de parler de lecture, et là, c'est le moment de découvrir la méthode Geneviève Janson.
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1: Dans son autobiographie La Cassure, Geneviève Janson raconte bien plus qu'un parcours sportif. Elle raconte une reprise de pouvoir. Victime, survivante et aujourd'hui guerrière, elle y reprend le contrôle de sa vie et de son histoire. L'ouvrage, parfois écrit dans la douleur, n'est ni un livre de sport, ni un récit centré sur le dopage, mais plutôt le journal intime d'une femme qui se reconstruit un jour à la fois, un mot à la fois. Geneviève Janson, donc, j'ai entendu dire entre les branches que tu étais une grande lectrice. Et là, c'est pas une compétition, mais ça veut dire combien de livres en moyenne, mettons, dans une année, là?
2: Ouais, l'année passée, j'ai eu une grosse année. J'avais plus de temps, donc j'ai lu plus que 100 livres. C'est pas rare que je peux prendre un livre de 200-250 pages et je vais le lire en quelques heures. Je vais passer au travers.
4: C'est un plaisir.
2: C'est
4: pour
2: un
4: toi.
2: Plaisir, oui.
4: Ça occupe

0: tes temps libres. Il paraît même que tu es du genre à mettre un cadran pour lire le matin.
1: Oui, ça aussi, quand je travaillais très, très de bonne heure, et je me souviens, il y a 2 ans, en fait, je lisais Anima. Et j'avais besoin d'être au travail à 6 heures le matin. Je mettais mon cadran à 4 heures pour que je puisse lire avant d'aller travailler parce que je voulais vraiment avancer ma lecture. J'étais investie.
0: Mais ça n'a pas toujours été le cas. Tu n'as pas toujours été une grande lectrice comme ça, Geneviève?
1: Non. Quand j'étais plus jeune, oui. Quand j'ai commencé le sport de compétition, je l'étais encore. Mais il y a un certain moment où est-ce que ça l'a cassé. Quand la violence est devenue trop intense, j'étais déjà fatiguée physiquement de mon entraînement et je me souviens que je voulais seulement dormir. Je voulais mon cerveau à off. Les livres ne m'aidaient pas. Qu'est-ce qui m'aidait, c'était d'aller me coucher et de dormir.
0: Je sens beaucoup d'empathie dans les yeux d'Ingrid Falaise. Ça te parle, hein?
2: Ah, ben oui, c'est sûr, mais je comprends chaque mot que tu dis. Tu sais, on a tellement un passé qui se ressemble aussi, là. Fait que ça m'émeut de t'entendre parler.
0: Est-ce que tu dirais qu'il y a des livres qui ont jalonné ta reconstruction? Est-ce que tu as eu ça, toi, une œuvre utile, Geneviève?
1: En fait, j'ai plusieurs livres qui m'ont accompagnée pendant mon écriture. J'ai lu beaucoup d'Édouard Louis. Changer méthode, le livre aussi qu'il a fait sur sa mère, Monique Sévade, et il y en a un deuxième aussi. En fait, j'ai tout lu d'Édouard Louis.
0: C'est son courage, hein, tu dis, qui t'inspire?
1: Oui, c'est son courage. C'était sa façon de voir les choses, de partager son vécu. M'a donné la permission à moi aussi d'écrire de façon plus crue, même si je suis pas allée là à 100% dans mon livre. J'ai lu Francis Ouellet, puis tu sais, j'ai lu aussi d'autres livres là qui étaient plus légers.
0: Oui, ça prend ça aussi quand même.
1: Oui, oui, exactement.
0: Sur 100 livres dans une année, on t'en souhaite.
1: Oui, donc je dirais, j'ai pas vraiment une œuvre qui a été mon sauveur, mais j'ai plusieurs livres qui m'ont accompagnée.
0: Et là, donc, je parle de ta méthode là, depuis le début de l'émission, mais notre recherchiste Marie-Pierre Beaulieu, quand elle m'a présenté ça, elle dit c'est un peu comme si c'était une méthode miroir. J'aimerais ça que tu m'expliques comment tu lis un livre, puis comment justement dans l'écriture, t'as travaillé cette méthode-là.
1: Mais c'est ça. C'était vraiment pour me comprendre. Je fais pas ça à tous les livres, mais souvent, et surtout quand je suis dans un processus d'écriture, je tiens des carnets. Donc, je commence un livre, là, je vais prendre comme exemple Histoire de la violence que j'ai commencé à lire en mois de novembre. Donc, dans la page de droite, je vais aller écrire tous les passages. Des fois, c'est des phrases, des fois, c'est 2-3 phrases, des fois, c'est plus un paragraphe qui est venu me chercher. Je ne sais pas encore pourquoi, mais quand je lis, je me suis vue, je me suis reconnue. C'est venu me chercher quelque chose en moi que je veux pousser après ça la réflexion. Donc, je passe au travers du livre, j'écris toutes les paroles de l'auteur dans la page de droite. Je laisse la page de gauche blanche. Donc, je me laisse du temps. Je laisse du temps au livre de se déposer en moi. Et ensuite, j'y retourne. Et là, j'écris, je réfléchis et j'écris comment c'est venu me chercher. Je vais vous donner un exemple. Encore une fois, dans l'histoire de la violence d'Édouard Louis, il dit « J'avais le sentiment d'être le figurant d'une histoire qui n'était pas la mienne. » Alors ça, c'est venu me chercher. Et là, en février, donc quelques mois plus tard, je suis retournée dans mes notes et moi, j'écris de mon côté. « J'ai été une figurante jusqu'à ce que je dénonce les abus sexuels. Oui, figurante dans toutes les scènes de violence, mais la figuration s'est aussi étendue dans ma vie de tous les jours. Je me suis effacée pour faire place au film qui était ma vie. » Donc avec ça, là, j'ai poussé encore plus ma réflexion, puis bon, j'ai écrit d'autres choses, mais ça m'a servi, les paroles d'Édouard Louis m'ont servi à cette réflexion-là qui ont servi à l'écriture, à pousser mon écriture et à pousser aussi ma compréhension de moi-même. Donc, j'ai fait beaucoup de travail en thérapie. Mon thérapeute, c'est comme mon équipier. Je pense que c'est un partenariat qu'on ne parle pas assez. Il faut avoir le bon thérapeute avec la bonne personne pour vraiment être capable d'aller chercher le maximum de nous. Et ça, je pense que c'est mon côté athlète qui vient parler.
0: On l'entend.
1: Donc, moi, j'ai trouvé mon équipier que je vois encore aujourd'hui. Donc, ce travail-là était fait, mais je sentais que j'avais un travail aussi d'aller chercher dans ma passion qui est la lecture. Puis, bon, j'ai fait la même chose pour beaucoup de livres de Patrick Modiano.

0: J'ai lu du Marguerite Duras, bon, toutes des lectures qui sont quand même plus lourdes, mais ça m'a apporté un bien immense. Et des fois, comme là, je suis dans une passe parce que je lis beaucoup de choses plus légères, ça me manque. Ça me manque un peu comme qu'est-ce que Nicolas disait, on développe une intimité avec les personnages du livre. Et moi, je trouve que j'ai poussé ça dans une place où est-ce que je m'ennuie de moi-même, je m'ennuie des découvertes que je fais avec moi-même et je m'ennuie du partenaire, mon équipier qui est mon livre aussi.
1: Le carnet de lecture devient donc ton partenaire, mais en fait, même si on n'écrit pas notre autobiographie, cet exercice-là, ça a une valeur thérapeutique importante.
2: Oui, d'ailleurs, on va même recommander pour des gens qui ne veulent pas publier, là, ou s'ils veulent nous écrire des choses entre les séances, s'ils veulent écrire des choses pour eux-mêmes, s'ils veulent aller plus loin. Et puis même en trauma, on a des stratégies très pointues, hein, on va leur demander de décrire ce qui s'est produit, mais peut-être même décrire ce qu'ils auraient aimé qu'il soit, décrire ce qu'ils auraient mérité qu'il soit. Et on va partir de ces textes-là pour développer des séances. On va leur demander très souvent, hein, est-ce que tu pourrais écrire une lettre, par exemple, à cet agresseur-là? Ils vont dire, mais je pourrais jamais lui donner non, mais qu'est-ce que tu lui dirais si tu avais complète liberté? Hein? L'écriture, c'est un espace de liberté. Et donc, ramène-moi cette lettre, on va la lire à haute voix, on va la travailler, on va regarder ensemble qu'est-ce que tu aimerais lui dire. Puis, et ensuite, tu peux faire ce que tu veux de ce texte. Oui. Tu peux le partager, le faire lire à d'autres, tu peux le brûler. J'ai des patients qui l'ont mis dans des bouteilles, lancé dans le Vieux-Port de Montréal. J'ai des gens qui ont décidé de le cacheter puis de dire « j'aimerais que vous lisiez quand je vais être mort ». Il y a toutes sortes de rituels qu'on peut utiliser avec ces textes d'écriture.
1: Mais ce que je trouve particulièrement riche dans cet exercice-là, Geneviève, c'est que quelle mine d'informations sur toi. Je veux dire, les livres te donnent des nouvelles de toi, finalement.
0: Oui, exactement. Puis comme Ingrid l'a dit tantôt, quand j'ai lu le monstre, ça m'a validé aussi. Ça l'a validé mes sentiments, ça l'a validé mon tout ce que j'ai vécu. Ça m'a fait sentir qu'il y a des gens sur la Terre qui vont comprendre intimement, même si on ne se connaît pas, qu'est-ce que j'ai vécu. Et ça, c'est un sentiment qui fait du bien. Parce que quand on vit des traumatismes, moi, le sentiment que je me rappelle le plus, à part la honte, c'est la solitude. Que j'étais la seule petite fille qui avait vécu ça, que personne ne comprendrait.
2: L'impression d'être étrangère.
0: Exactement. Puis justement, il y a un autre... Ça, vu que j'ai mon carnet, je vais le partager dans Souvenirs dormants de Patrick Modiano. Il écrit à cette époque, « J'avais souvent peur du vide. Je n'éprouvais pas ce vertige quand j'étais seule, mais avec certaines personnes dont justement je venais de faire la rencontre. Et ça, pour moi, je me sentais toujours seule quand j'étais avec les autres. » Pas quand j'étais seule, moi, quand je chillais dans ma tête. Mais là, de rencontrer et de lire des livres comme Le Monstre d'Ingrid, ben ça... I belong now. Mm. T'sais, j'appartiens à cette communauté et à la société et j'ai ma place.
1: Ingrid.
3: Non, mais c'est super touchant, puis ça leur enlève des armes aussi.
0: Exactement.
3: On reprend notre pouvoir ensemble, puis ça leur enlève de la force, puis ça revient à ce que la honte change de camp. Mm. Puis je voulais revenir aussi à Pascale Brion. Dans un de ses livres, elle parlait du trauma de compassion. Mmh. Et ça m'a marqué énormément. Tu sais, quand on parle de livres aussi qui sont adressés à plus des psychologues ou tu sais, des livres qui sont pas des romans ou de la fiction. Moi, ça m'a aidé ça à comprendre ce que j'ai vécu après Le Monstre. Parce que nous, Geneviève et moi, en tant que figure, en tant que porte-étendard, en tant que voix, on reçoit énormément de messages. Et à un certain moment, j'étais plus capable de lire parce que j'ai vécu ce qu'on appelle le trauma vicariant, c'est ça, le trauma de compassion.
2: Et la fatigue de compassion.
3: La fatigue de compassion, exactement, parce que c'est beaucoup, beaucoup, beaucoup, beaucoup d'histoires à recevoir, beaucoup de blessures à recevoir aussi. Et un certain temps, moi, j'ai dû arrêter de lire complètement, arrêter de lire les livres, les messages, arrêter de zioter mes réseaux sociaux pour prendre une pause puis me refaire une santé mentale jusqu'à temps que là, je retombe dans un livre de Omar Kader puis sur l'enfant soldat. Mais...
2: Entretenir cette vitalité d'écoute puis d'accompagnement puis pour pouvoir continuer à recevoir avec plaisir, avec persévérance, ce qui nous est confié, en fait.
3: Mais reprendre son souffle avant de pouvoir continuer, pour pouvoir continuer.

0: Oui, oui. Est-ce que tu veux avoir ce livre-là, Nicolas Dacier?
1: Mais moi, je commence à vivre un peu cette fatigue actuellement parce que je reçois beaucoup de récits de deuil de gens qui ont perdu leur frère, leur soeur, leur mère, leur père très récemment et parfois dans des conditions vraiment horribles. Je sais pas, c'est comme une distance intéressante de lire ces choses-là et de répondre merci pour votre témoignage et c'est tout. Mm-hmm. Et ne pas entrer en discussion vraiment parce que c'est comme un peu une limite, je pense, à devoir négocier pour pas qu'on ouvre trop la porte pour que ça nous consume. Ça peut nous consumer très très vite d'avoir à lire les témoignages des autres.
0: Avec Fémère, j'arrive à le faire, mais avec le monstre, c'est sauve-moi, aide-moi,
1: t'es-tu me voué?
0: Et c'est ça qui est difficile parce qu'il faut que t'y réfères. Ouais. Tu sauves des vies, t'aides à éventuellement un prochain féminicide, t'aides à l'éviter. Mm-hmm. Ça va jusque-là, fait que c'est
1: pas facile. Ça joue dans la culpabilité. Là. Ah, si je réponds pas, je suis une personne horrible, c'est sûr. Je comprends,
0: C'est riche, quand même.
2: Ça vient toucher aussi le sentiment de sauveur, le sentiment de pouvoir, de ne pas rester dans l'impuissance. Et ça, ben, si on veut le faire longtemps, c'est un marathon, alors il faut pouvoir se ménager, justement.
0: Mm-hmm. Oui. On n'est pas dans le sprint du trauma. Je disais que Geneviève Janson est une lectrice quasi olympique. Il y a Nicolas Dacier qui aura peut-être quelques défis de lecture pour toi dans un instant, mais juste avant, on va aller écouter un conseil de Marie-André Guilde.
3: Mon nom c'est Marie-André Gill, puis je suis poète. Les traumas, c'est un gros sujet, c'est sensible. Mais en même temps, la souffrance, ça fait partie de la réalité humaine. On ne peut pas s'en échapper. Il va falloir dealer avec ça toute notre vie, les petits et les grands traumas. Puis ça, c'est abordé beaucoup en littérature par les personnages ou par les personnes qui racontent leur vie de façon biographique. On peut voir l'expérience des autres, puis on voit qu'on vit toutes la même chose, ou presque au final, c'est ça, la tristesse, la colère, la joie, ça nous appartient toutes. Mon petit conseil de lectrice pour apaiser le système nerveux, pour moi, ça serait de lire une grosse brique. Vraiment, là, un gros roman russe. En tout cas, moi, c'est ça que je fais. Puis je plonge dans la vie de quelqu'un d'autre. Puis ça me fait du bien quand je suis pas capable de m'en sortir toute seule, des fois.
0: Une bonne grosse brique, là. Est-ce que tu as ça pour nous, Nicolas?
1: C'est pas des briques. Il y en a une qui est pas pire, mais c'est pas des grosses briques. Comme ça, je suis pas un lecteur de 500 pages.
2: Cœur épais.
1: C'est ça.
0: Donc, mon prochain invité, il est écrivain, éditeur, commissaire, chercheur. La lecture fait vraiment partie de sa vie. Elle lui a permis et lui permet encore de vivre et de trouver du sens dans sa propre expérience d'un traumatisme auquel personne n'échappe. La mort d'un proche, donc dans ton cas, c'est ta sœur, Caroline Dacier. Et Nicolas, tu viens donc nous présenter des lectures qui t'ont fait du bien, même si elles sont exigeantes et peut-être parce qu'elles sont exigeantes.
1: Ouais, je suis un lecteur qui aime ça lire des œuvres qui me font à réfléchir beaucoup sur le processus d'écriture, sur des questions philosophiques, sur la forme, mais aussi qui ont cette part affective vraiment très très forte. Je trouve que c'est les œuvres les plus réussies et ça, peu importe le genre littéraire.
0: La méthode Geneviève Janson. Tu l'as fait toi aussi. Tu prends beaucoup de notes de citations quand tu lis.
1: Je t'écoutais parler puis je me suis dit, je fais ça, je fais pas ça comme ça, mais je tape à l'ordinateur des citations puis plus tard je retourne là-dedans et j'écris énormément et mes livres souvent commencent comme ça.
0: Donc grâce aux citations,
1: grâce aux écrits des autres.
0: Ouais. Alors tu utilisais la méthode miroir qu'on va breveter bientôt avec Geneviève. Premier livre donc que tu nous suggères aujourd'hui, c'est Blackouts de Justin. Torres. Justin Torres,
1: comment je l'ai dit? Justin, américain, portoricain.
0: Okay.
1: Auteur qui a écrit, c'est son deuxième livre. C'est un très, très beau livre, mais c'est un livre un peu compliqué à résumer, en fait. Mm-hmm. C'est un super beau livre, ça se lit tout seul, mais c'est un livre qui se comprend sur plusieurs couches. Okay. J'en aurais trois pour vraiment mieux résumer le livre, parce que c'est un livre très hybride. Mm-hmm. La première couche, c'est une couche un peu historique. Dans le livre, il est question de gens qui ont vraiment existé. d'été. On parle surtout d'une chercheuse qui s'appelle Yan Gay, qui a fait de la recherche et qui a recueilli des témoignages de personnes queer dans les années 30 pour réfléchir un peu à la question d'identité sexuelle, d'identité de genre et tout ça. Et toutes ces recherches ont été volées, ont été pillées par un psychiatre qui s'appelle George Henry, qui a utilisé ça en faisant comme si c'était lui qui avait recueilli tout ça pour écrire un livre dans lequel il dit que l'homosexualité est une maladie mentale. Donc, super, merci, il y a ça qui se passe d'un côté.
0: OK, donc détourne complètement le sens de la
1: complètement,
0: recherche.
1: Complètement, complètement. Okay. Et donc, efface la voix d'une femme lesbienne dans l'histoire. Bon. L'autre couche de sens,

0: Et donc, l'action du roman se passe alors que ce jeune narrateur est au chevet de Juan, dans une genre de commune queer, dans un désert américain. Ça a l'air d'une vieille commune qui était enjouée jadis et plus maintenant. On dirait que la commune elle-même est aussi en fin de vie. Et donc, ce jeune narrateur est au chevet de ce Juan-là. Ils ont une relation d'amitié extraordinaire, très douce. La fin de vie est au présent. On sent que cette personne est en train de mourir d'une maladie. On s'imagine que c'est le sida, mais on n'est pas sûr. Ensemble, ils se provoquent pour se faire raconter des histoires, leurs histoires de leur passé commun et aussi leur passé distinct. La troisième couche, c'est une couche un peu métafictionnelle, c'est-à-dire que ce jeune narrateur trouve dans la chambre de Juan un dossier dans lequel il y a plein de découpures de journaux, des témoignages, des textes caviardés, des récits, etc. Et Juan lui raconte l'histoire de cette chercheuse, Yann. Et les objets, les artefacts qu'il y a dans ce dossier sont les artefacts qui appartenaient à Yan Gay, qui a réussi à trouver. Il l'a connu et il lui demande d'écrire un livre qui synthétise toute cette histoire. Et donc, on comprend que ce que nous sommes en train de lire, c'est ce livre-là, c'est cette synthèse-là.
1: Ce que Juan lui a demandé d'écrire.
0: Exactement.
1: Ça, c'est le genre de lecture d'une collade en plusieurs couches.
0: C'est des lectures où, tu sais, cerveau qui explose. moi, ce qui m'a beaucoup plu dans cette lecture et la raison pour laquelle je la propose ici, c'est parce que je pense que toutes les personnes queer vivent un peu avec un genre de trauma intergénérationnel. Trauma d'homophobie, trauma d'effacement dans l'histoire, trauma du sida, crise du sida. Peu importe la génération à laquelle on appartient, on a comme un sentiment de dette par rapport à ce trauma-là. Et j'ai l'impression que ce genre d'œuvre-là nous permet de penser ces traumas-là de façon super créative, d'aller autant que dans la fiction, dans l'autobiographie, dans l'histoire, et tout ça dans une relation d'amitié super belle.
1: Alors, je rappelle, le titre, c'est Blackouts de Justin Torres, et c'est traduit en français. Le titre est Blackouts, mais ça existe en français. Ouais. Prochain livre que tu nous proposes, Nicolas Dawson, c'est Au bonheur des morts, récit de ceux qui restent de Vinciane Després.
0: C'est un essai. C'est celui-là qui est comme le plus costaud, je dirais. C'est un essai philosophique, Vinciane Després, philosophe et psychologue, mais c'est un essai magnifique où, en fait, elle voulait au départ parler de la frontière entre les vivants et les morts, pour dire en fait qu'elle est très poreuse, elle est très trouée, cette frontière-là, et surtout commencer le projet en se disant qu'elle est contre l'idée selon laquelle un deuil, ça se fait, et c'est un travail qu'on doit faire et qui a une fin. Elle se dit que s'il faut faire un deuil, c'est en fait en faisant la place aux morts, en trouvant un espace aux morts. Et donc, de passer de la question du temps, c'est-à-dire c'est quand que je vais terminer mon deuil, plutôt qu'à une question d'espace. Juste ce changement de perspective change tout, à mon avis. Elle dit que de cantonner les morts à la mémoire, juste à l'exercice de souvenir, c'est mettre la table pour qu'on les oublie. Alors qu'on doit donc trouver les façons de prendre soin des morts. Les morts, leur tâche, c'est de nous accompagner, mais ils ont besoin d'aide. Et l'aide qu'on peut leur offrir, c'est de prendre soin d'eux, leur créer différents espaces. Alors là, dans ce livre-là, elle parle de plusieurs trucs, d'ouvrages littéraires, de films. Elle parle aussi de différentes cultures, leur relation aux morts, les rites funéraires, etc., pour nous donner des exemples de comment aider les morts à nous accompagner, comment prendre soin d'eux. C'est très, très réparateur quand on vient de perdre quelqu'un.
1: Donc, je rappelle, ce titre-là, c'est « Au bonheur des morts » de Vinciane Després. Et le dernier livre, c'est une pièce de théâtre, en fait, pour nous aider à mieux vivre avec nos traumas. C'est « Mama » de Nathalie Doumar.
0: Oui, alors ça, c'est plus personnel. Nathalie Doumar, c'est une personne qui connaît très bien Caroline Dawson. Caro, elle a écrit le texte pont de la publication de Coco Ici, qu'on a publié ensemble chez Remy Ménage. Et Nathalie Doumar va faire l'adaptation théâtrale de Loge Moteur, qui sera jouée au théâtre de Denise Pelletier à l'hiver. Bref, mais au-delà de ça, Mama, c'est une pièce qui rassemble plein de femmes de différentes générations d'une même famille, autour d'un homme qui est mourant, Marco. Elles attendent qu'il fasse son dernier souffle.
1: Et mais il ne le fait pas.
0: Mais il fait, ça prend vraiment du temps avant qu'il le fasse.
1: C'est une longue veille.
0: C'est ça. Puis ils se disent « go, go, vas-y, vas-y ». Puis ça veut un peu dire genre « away ». C'est long. Et dans cette veille-là, dans cette attente-là, il y a comme un espace-temps qui se crée, un genre d'intervalle à habiter, où tout se dit. Et ce qui se dit là-bas, dans cette pièce-là, c'est toutes sortes de choses, mais c'est surtout chaque récit, chaque situation, chaque micro-situation, c'est son garant de ce qu'est être une femme immigrante, une femme diasporisée, ce que c'est que d'être des personnes qui ont vécu

0: eu différents traumas, que ce soit le deuil, la séparation, la violence conjugale, etc. Et je trouve que ce livre-là, tu sais, la force de Nathalie Doumar, c'est ses dialogues. Ce sont des dialogues qui, en apparence, sont très quotidiens, mais qui montrent à quel point les traumatismes marquent la langue, marquent les relations. Et je trouve que c'est très réparateur de lire des textes comme ça. Cette famille, c'est ma famille. C'est la famille de tout le monde. Donc,
1: Oui, puis ça revient aussi à l'idée d'être ensemble. Il y a quand même une solidarité à travers tout ça. Mama, donc, de Nathalie Doumar, pièce de théâtre, qui est publiée chez Remue Ménage. Merci beaucoup, Nicolas Dassin.
0: Ça fait vraiment plaisir.
1: On repart donc avec ces prescriptions-là. Merci aussi à Ingrid Falaise, Geneviève Janson, Pascal Brion. Merci pour votre présence aujourd'hui.
2: Merci.
1: Vous avez été très généreuse dans vos propos. Nous, on se donne rendez-vous la semaine prochaine. On se demande comment la lecture peut sauver l'environnement. Juste ça. Avec, entre autres, le poète Jean Désy et Mélissa Molène-Dupuis. Alors, je vous dis à bientôt.
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5: Bon après-midi, ici Alexandre Courtemanche à Rimouski. Tout d'abord, deux personnes sont mortes suite à un grave accident de la route survenu hier soir sur la route 138 entre Tadoussac et les Grandes Bergeronnes. La Sûreté du Québec indique qu'il s'agit de deux personnes dans la vingtaine. Une autre personne se trouve dans un état critique. Vers 18h samedi, un véhicule qui roulait vers l'ouest a fait une sortie de route pour une raison encore inexpliquée et a percuté trois véhicules qui roulaient en sens inverse vers l'est. Les victimes se trouvaient dans le véhicule qui a dévié de sa route. Six autres personnes se trouvaient dans les autres véhicules. Ils ont subi des blessures, mais leur vie ne serait pas en danger, selon la Sûreté du Québec. L'enquête visant à éclaircir les causes de l'accident se poursuit. Et la Sûreté du Québec lance un appel à la population pour retrouver l'homme disparu en mer à Marsouy. Il s'agit de Pepito Junior Labrador, 45 ans, de Montréal. Les recherches se poursuivent ce dimanche par la Sûreté du Québec. Vendredi, l'homme pêchait sur une avancée rocheuse à Marsouy lorsqu'il est tombé à l'eau. Il n'aurait pas été revu à la surface depuis. Une deuxième personne qui se trouvait avec lui et qui est aussi tombée à l'eau vendredi a été retrouvée sans vie par des bénévoles. Les feux de forêt qui brûlent d'un bout à l'autre du pays ont augmenté au cours des dernières 24 heures. Le premier ministre du Canada, Mark Carney, a déclaré ce matin que la saison est l'une des pires de l'histoire du pays. Plus de 5000 pompiers et près de 300 bombardiers d'eau sont déployés pour combattre les flammes. Les territoires du Nord-Ouest et l'Ontario sont les plus touchés, mais le Québec n'est pas non plus épargné. Le chercheur en écologie forestière chez Ressources naturelles Canada, Yann Boulanger, souligne cependant qu'il est impossible de venir à bout de tous ces brasiers.
6: Il faut comprendre que ce serait tout simplement impossible de combattre, de supprimer tous les feux. Donc, on est dans une situation où les feux peuvent être particulièrement sévères, notamment en raison des conditions météorologiques qui favorisent des intensités de feu qui sont très importantes. Dans ce contexte-là, c'est très, très, très difficile de supprimer tous les feux.
5: Entre-temps, le gouvernement de l'Ontario a donné l'accès aux autorités dans le nord-ouest ontarien, durement frappé par les feux, au système d'alerte fédéral qui leur permet de mettre en garde le public si nécessaire. Et au Québec, les pompes à insuline sont remboursées uniquement pour les mineurs. Une situation qui met beaucoup de pression financière sur les personnes atteintes de diabète pour qui l'appareil est parfois carrément vital. À l'aube des élections provinciales, un militant de longue date pour leur gratuité demande au parti d'agir. Félix Ouellet.
7: Moi, toutes les fois que je mange quelque chose, il faut que je prévoie de l'insuline. C'est pas compliqué.
8: Depuis plus de 25 ans, Martin Paris mène deux combats. Il vit avec le diabète de type 1 et il lutte pour se faire rembourser sa pompe à insuline par la Régie de l'assurance maladie.
7: Moi, ce traitement-là me permet d'avoir une vie normale.
8: Québec rembourse les pompes pour les mineurs qui peuvent ensuite continuer d'avoir accès à la couverture une fois adultes. Mais si le diagnostic vient après 18 ans, il faut débourser de sa propre poche pour le reste de sa vie.

0: Résultat, pour un chauffeur de taxi comme M. Paré, la facture est très salée. Une pompe peut coûter jusqu'à 7 000 tous les 5 ans, sans parler des accessoires. Avec les élections qui approchent à grands pas, il veut que les partis s'engagent. Les pompes sont remboursées dans toutes les autres provinces.
1: Je demande à tous les partis, dont Christine Fréchette, qu'elle puisse confirmer qu'ils vont mettre ça dans leur programme électoral.
0: Pour l'instant, Martin et sa coalition ont reçu l'appui de Québec solidaire. Diabète Québec y voit une forme de discrimination en fonction de l'âge, comme l'explique sa présidente, Susanna Lazzaro.
2: On a une mère, elle a deux enfants, la même maladie, il y a deux droits. Elle a un enfant qui a été diagnostiqué type 1 quand il était mineur. Et cet enfant-là a une pompe. Sa fille, qui a été diagnostiquée, je pense qu'à l'âge de 19 ou 20 ans, même maladie, pas de pompe.
0: Le ministère de la Santé indique qu'un élargissement du programme nécessiterait des investissements supplémentaires, tout en assurant que les attentes des personnes vivant avec le diabète sont bien comprises. Ici Félix Ouellet, Radio-Canada, Trois-Rivières.
3: Les tensions sont toujours vives au Moyen-Orient. L'armée américaine dit avoir visé les unités iraniennes responsables de la mort de deux de leurs soldats. En réponse, Téhéran a attaqué plusieurs pays alliés des États-Unis de la région. Le chercheur à l'Observatoire sur les États-Unis, de la chaire Raoul Dandurand à l'Université du Québec à Montréal, Antoine Yoshinaka, dit qu'il est difficile d'entrevoir, pour l'instant, une désescalade.
4: C'est un peu un retour à la case départ avec des frappes ici, des frappes là. En coulisses, ça continue de, il y a quand même des négociations qui se poursuivent, mais là, c'est sûr que l'entente de principe, bon, on l'a pas mal oublié. Donc, une grande incertitude qui plane en ce moment aux États-Unis.
3: Pour sa part, le ministre israélien de la Défense a prévenu que son pays riposterait de toutes ses forces si son territoire était attaqué après qu'une frappe iranienne ait visé la ville jordanienne d'Aqaba à la frontière avec Israël. Au sport, la finale de la Coupe du monde de soccer débute à l'instant au MetLife Stadium dans le New Jersey. L'Argentine, tenante du titre, affronte l'Espagne, championne d'Europe. Plusieurs grands rassemblements sont organisés au Canada pour suivre le match, notamment à Toronto, Vancouver et Montréal. Les Espagnols et leur super vedette, Lamine Yamal, tentent de remporter le deuxième titre de leur histoire, tandis que les Argentins, menés par Lionel Messi, visent un quatrième trophée. En terminant la météo, quelques averses cessant vers minuit par endroit au Bas-Saint-Laurent et de 30 à 40 % de probabilité d'averse sur la pointe de Gaspé, aux îles de la Madeleine et sur la côte nord. Voilà, c'était les informations.
5: Ici Isabelle Craig, bienvenue à En un mot.

Bonjour à tous et à toutes. Bienvenue à cette édition de En un mot. Alors, si vous êtes nouveau parmi nous, ben, sachez que c'est pas très compliqué ce qui se passe ici. On choisit un mot, trois invités et puis une heure d'échange à bâton rompu, agrémenté de pépites, de trouvailles musicales qui, on l'espère, vont vous faire sourire quand même un peu. Alors, aujourd'hui, tiens, ça, c'est toujours le suspense, roulement de tambour. Quel est notre mot du jour? Notre mot du jour, c'est le mot route. Ces routes de terre, ces routes de pierre, de macadam, ces routes qui apparaissent à la fin de la préhistoire et que les Romains utilisent pour étendre leur empire, ces routes symboles de liberté et d'évasion, ces routes qui font voyager, rêver et parfois sacrer. Bonjour, Lénie de Poule. Alors, vous êtes prêts? On part.

0: On part et on écouterait ça, le reste de la chanson. Évidemment, avez-vous reconnu Vincent Vallière qui est avec nous? Bonjour Vincent Vallière.
1: Salut Isabelle, salut à toute la gang.
0: Ça part bien une émission.

0: Sur la route, ça?
1: Eh bien, à qui le dites-vous?
0: Parce que on se disait, hey, on va parler de route, et puis s'il y a quelqu'un qui l'a pris la route, qui l'a chanté, puis qui l'a raconté, hein, il a même écrit du bitume et du vent, et puis là, il se promène avec son spectacle, là, les saisons, les secondes. Il fait de la route, c'est Vincent Vallière. Très contente que vous soyez avec nous, Vincent.
1: Ben, merci pour la belle invitation.
0: Avec nous également, Marie-Christine Blais. Bonjour, Marie.
2: Bonjour, ça va bien,
0: ça va? Oui, ça va très bien. Journaliste culturel, bien sûr, qui passe des heures, je pense, à chercher des
2: avec
0: pépites.
2: Avec plaisir, oui.
0: Hein? Toujours trouver la petite chanson qu'on ne connaissait pas.
2: Ou peu.
0: Ou peu. Également avec nous, tiens, on a des gens qui ont pris la route et qui ont pris la voiture. On va beaucoup parler d'auto et de route qu'on prend en roulant, mais il y a la route aussi qu'on prend en marchant. Et là, tenez-vous bien, parce que, oui, rangez vos souliers de course. Louis Prévost, 72 ans, grand-papa, ancien haut fonctionnaire et surtout, pour le cas de cette émission, triple couronné de la rando. Alors, les trois plus grands sentiers américains, 13 000 kilomètres au compteur à peu près, il n'y a pas beaucoup de gens qui ont marché autant que vous. Comment ça va, Louis, d'abord? Les pieds,
3: ça
0: le
3: marche.
0: Corps? Ça marche?
3: Oh,
0: ça marche?
3: Les pieds, je relève d'une fascite plantaire.
0: Oh! Oh!
3: J'ai été au Tibet cet automne et je me suis littéralement magané la fascite et je la traîne encore.
0: Ça, ça fait mal. Dites-moi, Louis, triple couronné de la rando, ça veut dire que vous avez fait les trois plus grandes randonnées américaines?
3: Oui.
0: Quelles sont ces randonnées?
3: L'Appalachian Trail, 14 États, de la Géorgie au Maine, le Pacific Crest Trail, trois États, Californie, Californie, Oregon, Washington. En fait, le Pacific Crest Trail est bien connu avec le film Wild.
0: Oui.
3: Que ça donne une idée de ce que ça peut être, même si malheureusement pour elle, elle a sauté le plus beau morceau.
0: Ouais.
3: Et le dernier que j'ai fait aux États-Unis, c'est le Continental Divide Trail. C'est la ligne de séparation des eaux qui fait Nouveau-Mexique, Colorado.
0: Donc, c'est l'intérieur, là. On est à l'intérieur du pays.
3: C'est les Rocheuses.
0: Alors, vous allez nous raconter, donc, la route qu'on marche. Jean-François Nadeau, bonjour.
4: Bonjour.
0: Alors, Jean-François, avez-vous fait beaucoup de route? Êtes-vous un amateur?
4: Oui,
0: est-ce que vous aimez le concept?
4: Oui. Moi, j'adore la route. Je suis le petit-fils d'un ancien chauffeur d'autobus aussi qui rien ne faisait plus plaisir que de conduire à l'infini, que ce soit sa vieille Cadillac ou un autobus ou tout ce qu'on voudra. Et puis, moi, j'ai hâte d'entendre notre invité. Puis j'ai toujours été fasciné par les gens qui sentent le besoin de partir en avion ou en auto pour aller marcher ailleurs, aller en Italie, aller à Compostelle. Tout ça, je trouve ça m'épate comment ça se fait qu'on n'a pas plus d'espace pour marcher ici.
0: Oui, mais on en a quand même ici. Puis je suis sûre que Louis en a fait de plus en plus. On peut traverser notamment les cantons de l'Est, l'Estrie et compagnie. On peut se rendre en Gaspésie, évidemment.
4: Moi, j'avais un voisin quand j'étais petit. Je le répète, de Cookshire, comme disent les anglophones, qui partait de Cookshire jusqu'à Sherbrooke à pied une fois par semaine. 25
0: kilomètres.
4: Aller-retour.
0: Mais Jean-François, reprenons la route depuis le départ. On est dans le sentier que justement Louis va fouler, mais en même temps, quand on parle de la route, tout part du sentier, non?
4: Oui, en partie. On pourrait dire aussi que nous, en Amérique du Nord, nos routes sont d'abord liquides. Hein? Faut jamais oublier que ce sont les rivières qui ont tracé nos premières routes physiques de terre parce qu'on suit les cours d'eau d'une certaine façon. On prolonge le portage. Hein?
0: Ah,
4: et donc, je trouve que la cartographie liquide, il faut pas l'oublier, est importante. C'est pas pour rien, d'ailleurs, que le chemin du roi qui va être construit donc entre 1731 et 1737, là, un des premiers grands contrats de travaux publics de la Nouvelle-France, si on veut, ben ça suit le fleuve. Essentiellement, c'est ça que ça fait. Mais dans beaucoup d'endroits, puis les gens qui sont un peu méchants diront que ça n'a pas beaucoup changé, mais les chemins qui sont les nôtres sont des chemins d'animaux. Dans mon village, la rue Eastview, c'est un ancien chemin qui est très chaotique et chaoteux, qui c'est un ancien chemin de vaches. Et les sentiers qu'on a suivis en forêt, c'est des sentiers d'animaux aussi qu'on a finalement développés, élargis. Mais c'est ça, c'est un tracé naturel, dans la géographie, en bonne partie.
0: Parce qu'ils savaient comment, justement, aller d'un point à l'autre.
4: Ils évitaient les obstacles, ils trouvaient les endroits qui étaient plus faciles, là où il y avait un point d'eau. Puis on a beaucoup de routes qu'on ne comprend pas tellement pourquoi elles sont comme ça. C'est vrai qu'on a tout tendance à remettre dans la ligne droite. Le premier chemin au Canada, il est à longueur. Longueuil, dans le Vieux-Longueuil. C'est le chemin Chambly, construit en 1665 par le régiment Carignan-Salière. Pour faire quoi? Ben, pour relier Chambly à Longueuil, qui est une des vieilles villes du Canada à ce moment-là, une des premières, pour surveiller le monde autochtone qu'on ne maîtrise pas. À ce moment-là, on parle des Iroquois. Les francophones les appellent les Agnis. Aujourd'hui, on les connaît sous le nom des Mohawks. On se rejoint la grande rivière des Iroquois qui est plus haut. Mais ça, c'est notre première route. Elle existe encore. Hein? C'est là où le docteur Ferron avait son cabinet et il se targuait d'avoir son cabinet de médecin, ce grand écrivain Jacques Ferron, sur la plus vieille route du Canada.
0: Et on va parler tout à l'heure des autoroutes, de toute cette construction qu'on a faite justement. Mais on a parlé des routes romaines en début d'émission. Mais si on remonte dans le temps et si on veut parler des premières autoroutes, c'est quoi? Ce sont les Allemands, ce sont les Italiens.
4: Les Italiens, 1924. Donc, Mussolini arrive en 1922. Donc, c'est un dictateur. Puis le deuxième, c'est aussi un dictateur qui se lance dans l'univers. C'est Hitler, les autobahnes. Alors, l'idée d'avoir des autoroutes, des voies rapides, Hitler, quand il écrit son Mein Kampf, le tristement célèbre Mein Kampf, dans sa correspondance, on voit que ce qui l'intéresse, qu'est-ce qu'il va faire avec ses droits d'auteur, parce que tout le monde va être obligé éventuellement d'acheter ça. Ce qu'il veut faire, c'est acheter une Mercedes compresseur de l'époque pour utiliser l'autobahn, aller plus vite. Donc, il y a quelque chose de plutôt dur dans l'idée de l'autoroute.
0: Mais même si on revient à la route romaine là, et l'Empire romain qui voulait toujours sans cesse s'agrandir, c'est assez impressionnant le nombre de kilomètres qu'ils ont fait. Et c'est aussi assez impressionnant quand vous foulez ces vieilles voies romaines.
4: Oui, qui sont encore
0: là. Mais elles sont encore là.
2: La Via Appienne, La Via Appienne, c'est impressionnant.
4: Les nadeaux viennent du Poitou, d'un petit village qui s'appelle Genouillac et qui n'existe que parce qu'il y a une voie romaine qui passe dans le milieu. Donc, tous les chemins mènent à Rome. Mais évidemment, quand on arrive sur le bord de l'Atlantique, c'est un voyage qui tombe un peu à l'eau. Donc, nous, ici, c'est l'eau. Je le répète, c'est l'eau,
0: Premières routes. Ben, tiens, Marie-Christine, les chansons et les routes ont été chantées depuis toujours.
2: Depuis toujours. Et en fait, la plus vieille chanson canadienne-française que j'ai trouvée sur le sujet, c'est sur la route de Berthier, qui est inspirée de Sur la route de Louviers, qui était la version française, dont on ne sait pas trop qui l'a écrite, genre au 19e siècle. Et c'est une chanson sur les cantonniers, les gens qui cassent les pierres pour les mettre sur les routes. Et si vous allez en Asie, il y a des cantonniers. Si vous allez en Afrique, il y a des cantonniers.
4: Il y en avait ici aussi.
2: Il y en avait ici, mais il y en a moins. Il faut dire, c'est remplacé par le gros Kubota. Oui. Mais donc, la chanson sur la route de Louviers parle justement de cette dame qui passe et qui voit le pauvre cantonnier qui lui dit « Mais pourquoi fais-tu ça? » Mais c'est parce que si je faisais pas ça, ben, j'aurais rien. Hein? Alors, ça donne une version québécoise sur la route de Berthier et on va entendre la version des Grenadiers impériaux, mesdames et messieurs. Un quatuor formé d'Albert Viaud, David Rochette, François Bruet et Paul-Émile Corbeil en juin 1942.

0: grenier. Et qui cassait,
1: et qui cassait
0: des tas de cailloux,
1: des tas de cailloux, et qui cassait des tas de cailloux pour mettre sous le passage des roues.
2: Tu disais les prisonniers comme cantonniers.
3: Oui, oui. Les cantonniers, c'est effectivement, on le voit même dans les Astérix et Obélix, on voit les pauvres
2: casser du caillou,
3: les esclaves casser du caillou. Et alors, ce qui est assez comique de cette chanson, si vous avez l'occasion, mais nous avons une version familiale ici, mais il y a aussi une version grivoise de la chanson qui
4: passe. Ah, ouais.
3: Mettons que la belle dame l'invite le cantonnier dans son carrosse.
4: Il y a quand même une belle chaleur dans ces enregistrements-là.
3: Oui, hein?
4: C'est beau d'entendre ces hommes-là chanter. Que j'aurais peut-être pris plus de piano dans mon mix, mais sinon, ça va bien.
3: Mais on sent aussi cette idée du... on entend presque le carrosse qui roule, moi, je trouve, dans la vieille version, petit peu. Il y a d'autres chansons, bien sûr, qui vont parler plutôt des grandes routes, les routes nationales, les autoroutes, d'abord en Europe. Et je pense qu'une des plus descriptives, une des plus rigolotes qui existent, c'est celle écrite, composée et interprétée par Charles Trenet en 1955. C'est une chanson qui suit la route nationale 7, c'est-à-dire la route bleue, qui traverse la France du nord au sud et du sud au nord.
5: De toutes les routes de France, d'Europe, celle que je préfère, c'est celle qui conduit en auto ou en autostop vers les rivages du Midi. Nationale 7, il faut l'apprendre qu'on aille à Rome à 7, que l'on soit 2, 3, 4, 5, 6 ou 7, c'est une route qui fera 7. Route des vacances qui traverse la Bourgogne et la Provence qui fait de Paris.
3: Ben, quel trouvaille! Les jeux de mots de Charles Trenet avec le mot 7. Mais ça reste quand même, c'est une route qui existe toujours, qui est importante, c'est la route des vacances.
6: Mais on parlait des cantonniers tout à l'heure, revenons-y quelques minutes. Donc, il y a eu des prisonniers qui ont construit des routes, Jean-François.
2: Oui, au pénitencier Saint-Vincent-de-Paul, à Laval, on utilisait les prisonniers au début du pénitencier pour construire les routes des environs. Donc, les habitants avaient l'habitude de voir... Un peu comme on le voit dans les Lucky Luke, des casseurs de cailloux, ou dans Obélix et Astérix.
3: Dans des westerns, on voit ça.
2: Ça existait ici aussi.
3: Oui, Louis.
4: Même à l'ombre de Shawshank, il y a ça aussi. On les voit, les gars, travailler les routes.
7: C'est là où je m'en allais. T'as toutes les chain gangs. Mm-hmm. Encore aux États-Unis.
3: Oui.
7: Et j'en ai même vu sur les sentiers des gens qui étaient
3: mobilisés.
7: Full orange.
2: J'en ai vu en Louisiane, moi, travailler sur les routes encore.
3: Qui sont des prisonniers qui travaillent.
6: Ben, d'ailleurs, on disait que je pense que c'était le roi Louis XIV, mais il y avait vraiment une corvée. C'était les citoyens, entre autres, qui devaient entretenir les chemins et réparer les nids de poules. Il y a peut-être une idée là. Hein?
2: Oui, ben, techniquement, on paye déjà pour que ça soit fait.
4: François vient de se croiser les mains.
3: Le corps parle.
2: J'allais dire aussi, on le voit dans Victor Hugo, par exemple, dans Notre-Dame de Paris, qu'ils étaient, les citoyens, aussi engagés à nettoyer les égouts. Alors, je ne suis pas sûr que ça nous intéresse tellement. C'est pour ça qu'il y a un système public, en principe.
6: Vincent Vallière, on vous amène ailleurs. Dites-moi, alors là, il faut parler des musiciens et de la route. Il y a une rumeur qui circule que ça va bien ensemble, ces deux choses-là, ces deux concepts-là. Vous, des jeunes musiciens gratteux de guitare à l'époque, je ne dirais pas ça maintenant, mais à l'époque...
4: On peut encore dire ça maintenant.
6: Mais la route, ça faisait partie de ce qui vous plaisait dans cet univers-là.
4: Avant de me plaire, ça faisait partie du rêve.
6: Hey.
4: Tu sais, avant de partir sur la route, tu rêves de partir sur la route avec ton band, avec tes chums. Parce que pour moi, c'était ça l'affaire. T'sais, toutes les biographies qu'on lisait de tous les groupes qu'on aimait, ben, c'est quand ils partaient sur le territoire en tournée qu'ils se mettaient vraiment à exister, qu'ils pouvaient sortir de leur village ou de leur ville et puis là, aller à la rencontre des gens. Fait que, puis, mais là, il y a le rêve, puis après ça, il y a la réalité.
6: Mais la vie de tournée, la route, ça occupe quelle partie de votre vie? C'est presque la moitié de votre vie.
4: C'est quasiment la moitié de ma vie, effectivement. Mais les gens ont souvent la perception que les chanteurs, les artistes sont est toujours sur la route, alors que c'est pas nécessairement le cas, tu sais. Et mais
3: pour l'émission, ce serait intéressant que vous soyez un peu sur la route.
4: C'est effectivement moitié-moitié.
3: Mais c'est Grand Québec. Quand tu fais une tournée au Québec, t'en fais de la route.
4: C'est
3: pas
4: vrai que c'est. On couvre énormément de territoires. Si on compare, mettons, avec un artiste français, il va rencontrer plusieurs grandes villes versus un artiste québécois qui va devoir sillonner plusieurs kilomètres avant de rencontrer un autre pôle ou rencontrer
2: le public. Il y a des musiciens qui sont en tournée à l'infini. Bob Dylan est en tournée depuis je ne sais pas combien de temps sur la route.
4: C'est vrai.
3: Puis on va
4: Never
3: revenir.
4: Ending Tour.
3: Never Ending Tour. Mais là, Charles Trenet a chanté la Nationale 7. Vous, est-ce que vous pourriez chanter, je ne sais pas moi, la 132, la 138? Parlez-moi de la 138. Vous l'aimez, cette route de la Côte-Nord?
4: Ces deux routes-là, je les trouve, je pense qu'elles ont un caractère initiatique pour les jeunes Québécois. Je pense que c'est quasiment un passage obligé au début de ta vingtaine de faire le tour de la 132, puis de passer par le Rocher Percé, puis d'aller...
3: D'aller chanter
4: D'aller chanter ou juste d'aller vivre
3: faire
4: le territoire.
3: Faire du pouce.
4: D'aller faire du pouce. Puis tu sais, il y a une tradition aussi. Tu sais, j'étais en train de lire le livre sur le band de plumes. Là,
3: la Sainte-Trinité.
4: La Sainte-Trinité, tu sais, qui a arrêté à la cabane du pêcheur.
2: Fait que, la maison du pêcheur.
4: La maison du pêcheur, oui, merci. À Percé. Oui. Puis donc, cette route-là, la 138, pour moi, a quelque chose de aller au bout de la 138, c'est un peu aller à la rencontre de soi. C'est parce qu'il y a quelque chose passé cette île. On dirait que le ciel
3: descend.
4: Le ciel descend. Tu sais, c'est Louis-Jean Cormier chante le ciel est au plancher. Là, tu sais, Louis-Jean, il vient de cette île. Là.
2: Sur la 138, y a-tu juste moi qui a vu ça où la route devient rose à un moment donné à la hauteur de Natashquan? On dirait qu'il y a des pépites sur la route qui viennent probablement du granit.
4: Qu'est-ce qu'on prend?
2: Oui, c'est pas ça. Je n'étais pas en tournée, moi,
3: mais non,
2: en ce
3: mais il y a des filons. Il y a des filons, c'est sûr.
4: Mais c'est vrai, par contre, qu'il y a un côté... Il y a un côté que je trouve un peu hallucinant de cette route-là qui, tu sais, au début de quand on part, là, la route qui s'étire et s'entête parce que la 138 a fait des lacets, mais a passé Bécomo. Il y a des longs bouts où c'est très droit pendant très longtemps, où il y a moins de, où il y a plus de, il y a pas d'immense côte à gravir. Et donc, il y a quelque chose qui, où là, ça devient, pour moi, c'est cette route-là, quand les fois je l'ai fait seul, c'est très intime. Et puis les gens que tu vas rencontrer, mettons, à Havre-Saint-Pierre ou à Natashquan, ça crée une proximité nécessairement, tu sais, avec les gens qu'on rencontre qui viennent d'un peu partout, ben, ils vivent une expérience qui est unique. Ils feront pas ça nécessairement 10 fois dans leur vie. Là. Fait que ils prennent la pleine mesure de leurs sensations.
3: Je me rappelle de l'époque où elle ne se terminait pas, la 138. Ouais. Tu prenais la route de glace pendant l'hiver. Parce que sinon, tu te rendais pas à Natashquan. C'était vraiment particulier.
2: Vigneault a chanté ça pendant des années.
3: Parce que c'était compliqué de se rendre, tout simplement. Mm-hmm.
6: Mais vous disiez, il y a des rencontres qui sont intenses et c'est ça qui est intéressant avec la route parce que c'est contradictoire, c'est paradoxal. Paradoxal, c'est dichotomique. À la fois, on est seul, puis à la fois, on va à la rencontre de quelque chose. Ouais. À la fois, on s'ennuie de ceux qu'on a laissés, mais on est content de partir. Donc, est-ce que c'est tout ça qui vous habite quand vous partez sur la route, Vincent?
4: Effectivement, c'est tout ça qui... C'est tout ça qui occupe mes pensées. Et c'est tout ça qui m'a... Parce qu'au travers de ça, il y a des moments d'épiphanie. Tu sais, t'arrêtes sur le bord du fleuve ou sur le bord d'une rivière ou t'arrêtes dans un casse-croûte, tu rencontres quelqu'un, tu te mets à jaser. Il y a des moments, c'est ça, il y a des moments d'une très grande pureté, je trouve.
6: Et vous avez eu envie de l'écrire parce que, est-ce que c'est un peu ça? C'est un peu des carnets de voyage. Quand je parlais du fait que vous avez publié C'est du bitume et du vent, il y a un peu de ça. C'est raconter la route qu'on fait, raconter la route que vous avez faite.
4: Raconter la route, raconter les essayer de mettre des mots sur les paysages. Puis aussi, c'était une façon pour moi, je pense, de me rappeler. Parce que des fois, on roule On se promène, on arrête, et puis on repart le lendemain. Et puis, ça, on vit des affaires bien intenses, mais trois semaines après, c'est difficile de mettre des mots sur les sensations. Le fait de l'écrire me permet, des fois, si je replonge dans quelques lignes du livre, je reviens à ces sensations-là qui m'habitaient. Puis c'est comme si je revis ces journées-là, ces moments-là.
6: Mais Dieu sait, avez-vous vos routes préférées? Est-ce qu'il y a des routes que vous aimez?
3: Moi, j'aime beaucoup la 138, je vous
6: Ah oui, je suis fan aussi.
2: C'est vrai que c'est une...
6: C'est une très, très belle route. Oui. Hein? Oui. Mais ce qui est frappant quand on fait de la route, c'est de voir à quel point c'est grand, ce pays-là. Ouais. Parce que là, je vais ouvrir les frontières du Québec et je me tourne vers Jean-François pour qu'on parle de la transcanadienne. Parce que ça a dû quand même être toute une histoire de construire cette route-là qui a été achevée il n'y a pas si longtemps. C'est quoi? Je pense que ça s'est terminé pour Expo 67.
2: Oui, c'était pour le centenaire de ce qu'on a appelé Confédération.
6: Ouais.
2: Oui, c'est assez particulier, mais il faut voir aussi d'où vient l'intérêt d'avoir une route. C'est d'abord le Canada, c'est un Chili horizontal. Hein? Et c'est d'abord, ce qu'on a déroulé, c'est le chemin de fer. C'est le grand ruban de fer qu'on a déroulé. D'ailleurs, tous les pères de la Confédération, la route qui les intéresse, c'est pas la route pour les voitures, c'est le chemin de fer. À preuve, ils sont tous actionnaires ou liés aux compagnies de chemin de fer qui déterminent cette espèce de projet-là. Et c'est des gens qui sont, disons-le, assez fortunés qui d'abord vont pousser pour avoir des routes telles qu'on les connaît aujourd'hui. La première voiture à rouler, notamment dans une grande ville, c'est celle de Ucal d'Endurant, qui est un promoteur immobilier qui se met à acheter une voiture par année. Il n'est pas question de parler de voiture ici, mais ça dit quelque chose. En 1899, donc Ucal Henri d'Endurant a sa première voiture. Il va avoir une Dion Bouton, qui est une voiture française, parce qu'on oublie aujourd'hui que les plus grands fabricants automobiles ne sont pas américains à l'époque, ils sont français. Et là, ce que je veux ajouter qui est important, c'est que les voitures sont toutes conduites à droite. Et ça change quelque chose pour le paysage. Parce qu'on est encore à l'ère du cheval. Et si vous étiez à gauche sur un cheval, sur une route, c'est garanti que vous alliez vous retrouver dans le fossé ou que vous allez avoir des problèmes. Il faut pouvoir surveiller sur sa droite le côté, le bas-côté où on va tomber. Donc, pendant très, très longtemps, au Canada, on a conduit à droite. Et la dernière province à avoir quitté la conduite à droite et des routes organisées en fonction de ça, c'est bien sûr Terre-Neuve, parce que on appartient au régime britannique jusqu'en 1949 de ce côté-là. Et on va conserver cette idée du paysage. Quand on conduisait avec une conduite à droite, on avait un regard sur le paysage tout à fait différent, bien sûr, comme conducteur.
4: Moi, je suis curieux de savoir, comme la transcanadienne, est-ce que c'est pour le commerce que ces routes-là sont
6: développées ou mises en place?
4: Parce que c'est certainement pas pour le tourisme.
2: Non, il y a évidemment jamais un facteur unique dans l'histoire, mais c'est l'idée aussi de créer un lien, de faire nation, de faire fédération, devrait-on dire, dans ce cas-là, qui est intéressant. Et ce qui a beaucoup joué, et là, les gens ne le soupçonnent pas, c'est-à-dire, c'est les années 30. Et ça, c'est important. Les années 30, c'est la grande crise économique. Et qu'est-ce qu'il faut faire? On le sait pas pour trouver de l'ouvrage. Il n'y a pas de services sociaux, il n'y a pas de filet de sécurité sociale. Et on a décidé de trouver des gens qui n'ont pas d'emploi, de leur en trouver un, creuser des trous, puis en boucher, et puis boucher des trous, puis en creuser, c'était une façon, au fond, de faire travailler le monde. Et on va engager ce qu'on appelle, à l'époque, mes grands-parents parlaient encore de ça, ce qu'on appelait les 20 cents. Les 20 cents, on les payait 20 sous pour travailler toute une journée, à travailler, à construire des espaces routiers. Donc, on est un peu chez nos cantonniers tout à l'heure, mais légèrement payés. Et donc, on va faire du chemin, on va faire éventuellement 8000 kilomètres de route comme ça.
6: Mais si vous avez eu la chance de traverser une partie là, du pays sur la transcanadienne, ça ne finit plus, mes amis, ça ne finit plus. C'est incroyable. Traverser l'Ontario, ça a pas de fin.
2: Et que dire du Manitoba ou des grandes prairies.
6: Mais en même temps, je sais pas, il se passe quelque chose parce que là, on voit les grandes moissonneuses batteuses dans les prairies, justement, au travail.
3: D'un océan à l'autre,
6: C'est, oui. c'est vraiment incroyable. Mais peut-être que le marcheur que vous êtes, Louis Prévost, avait peut-être cette sensation. Vous prenez la route à pied. Et là, vous allez finir, je ne sais pas, moins 800 ou 1000 kilomètres. Je ne sais pas quelle est la plus longue des routes que vous avez faites, mais ça doit être un peu le même feeling. C'est sans fin.
7: On parle de entre 3200 et 3700 kilomètres.
6: Non.
7: 150 jours avec la maison sur le dos.
6: Et là, là. Puis là, donc, c'est un pas après l'autre. Il faut se mettre dans un autre état, un peu comme quand on traverse le Canada, finalement.
7: Ben, c'est comme n'importe quel autre grand projet. C'est comme un éléphant, ça se mange à tranche. Là.
6: Sagesse du marcheur.
7: T'as pas le choix, là. En fait, tu fais pas 150 jours de randonnée, tu fais 30 randonnées de 5 jours. Pour moi, la route, c'est différent comme signification. Là. Pour moi, le sentier, c'est le summum du slow travel. Oui, en vélo, tu peux rencontrer du monde.
6: Okay?
7: Mais quand t'es à pied, quand tu rencontres les gens... Ils sont avec toi pour un bout de temps, là. Tu sais, puis quand t'as fini de parler du prochain repas, du prochain point d'eau, on passe à un autre niveau, là. Tu sais, puis tu sais pas qui tu vas rencontrer. J'ai rencontré un sniper de l'armée américaine qui, dans ce temps-là, était sous l'égide de la CIA et qui était au Laos. On sait que les Américains n'ont jamais mis les pieds au Laos, OK? Mais lui, il était au Laos. J'ai rencontré l'ingénieur qui a designé les portes le bateau s'appelle le Glomar Explorer, et ils ont été chercher un sous-marin russe, sous le prétexte d'excavation minière. Tu rencontres des gens, tu sais pas ce qu'ils font, tu vois ce qu'ils sont, on tombe dans une autre dimension.
6: Oui, mais il y a peut-être aussi un peu de ce que vous vivez quand on dit qu'on part à la rencontre et que c'est intense. Oui, Vincent?
4: Oui, mais tu sais, je me demandais, qu'est-ce qu'on cherche? Qu'est-ce que vous cherchez quand vous faites ce genre de périple-là?

0: je ne sais pas ce que j'ai cherché, mais je peux te dire ce que j'ai trouvé.
1: Il cherche pas, il trouve, comme Picasso.
2: Exactement.
0: On peut s'égarer souvent. Okay? Mais oui. Moi, ce que j'aime dire, c'est que j'ai jamais été perdu. Okay? Oui. J'ai souvent été là où je voulais pas être, mais j'ai jamais été perdu. Je savais exactement où j'étais. Là. Mais et c'est un petit peu, c'est une espèce d'allégorie de la vie aussi. Là. Okay? Oui.
2: Est-ce que le sentier transcanadien, parce qu'il y en a un maintenant, un sentier transcanadien qui est en train de se faire, est-ce qu'il a cet intérêt-là pour vous?
0: Aucun.
2: Ah, pourquoi?
0: Pourquoi? Parce qu'il est multifonctionnel. Ah, tu vas rencontrer des quatre roues, tu vas rencontrer des chevaux, tu vas rencontrer
2: des vélos.
0: Et il y a des sections qui sont très, très, très fréquentées. Puis ça m'intéresse moins. C'est vraiment la nature
3: qui est votre, justement, l'intérêt,
1: le moteur. Mais comment expliquer ça? Parce que ici, là, c'est un pays qui a été marché de bout en bout. Comment ça se fait qu'il n'y a plus de place pour la marche?
0: Moi, ce que j'aimerais faire, là, c'est partir de Québec puis monter au Lac-Saint-Jean par le sentier des Jésuites.
2: Okay?
0: Qui était le sentier qui reliait auparavant Québec et le Lac-Saint-Jean, le Saguenay-Lac-Saint-Jean.
3: Ouais.
0: Il
3: y a des jeunes qui ont essayé de le faire, puis c'était difficile. Le chemin est difficilement trouvable. Hein?
0: Ouais. Puis tout le chemin de l'astroblème, tout ce qu'il y a alentour dans Charlevoix, là, l'impact de la météorite, il y aurait de quoi à faire. Il y a effectivement de très belles choses, mais il y a aussi la suite de l'Appalachian Trail, le sentier international. Ouais. Qui part de la frontière du Nouveau-Brunswick puis qui se rend jusqu'à Gaspé, qui est super intéressant. Là. Il y a de super belles sections.
3: Oui, alors des belles routes à prendre quand on n'est pas pressé. On parlait de routes qui sont mythiques ou qu'on aime, par exemple, parcourir. La route 11. Parlez-moi de la route 11, Marie-Christine Blais.
2: Moi, je la connais surtout par la chanson de Jean-Pierre Ferland, je l'avoue. Mais je trouve que cette chanson, justement, qui parle donc de la 117, elle va s'appeler la 117 à partir de 1970, elle est dans le coin de Mont-Laurier. C'est vraiment une route un peu mythique, ça aussi. Et il l'a fait à moto. Donc, et puis, la chanson, elle est faite de telle manière que des fois, il va vite. Puis, des fois, il va moins vite.
3: Ouais, parce qu'elle est dangereuse, cette route-là.
2: Elle est dangereuse, elle s'y met beaucoup.
3: Ouais, on l'écoute.
4: OK, on l'écoute.

0: Ouais, Vincent, réaction?
1: Ben, pour moi, c'est une de mes chansons préférées de Jean-Pierre Ferland. Puis, tu sais, souvent, pour le grand public, Jean-Pierre Ferland est perçu comme un chanteur de chambre. Ouais, il a fait des grandes chansons d'amour, mais ces chansons-là sont
2: incarnées.
1: Ils sont hallucinées aussi. Oui, oui. Tu sais, dans le sens que...
0: La route est rose,
1: cette route-là... Mais tu sais, cette route-là qui... Comme Marie-Christine l'a dit, c'est qu'il y a le volet de la vitesse, puis tu sais, où tu prends la courbe, où il n'y a personne qui la prend.
0: Tu après ça, ils disent,
1: c'est ça, il y a ça. Donc, c'est toi qui tiens le volant. Ouais. C'est toi qui tiens le volant de ta vie. T'sais. Puis plus tard, quand tu dis, on a modéré dans un champ de blé, on l'a dévalé. C'est vraiment space, cette tune-là, c'est un chef-d'œuvre.
0: Marie-Christine, donc ceux qui ont chanté les routes au Québec, ben, ils sont nombreux, évidemment.
2: Oui, oui, mais j'en ai choisi une où justement, on ne roule pas à 100 km à l'heure, parce qu'il y en a très, tu sais, comme Où la route nous mène de Daniel Lavoie aussi qui parle de ça. Mais les Sœurs Boulay ont fait une très, très jolie chanson qui s'appelle Chanson de route, puis ça se passe sur l'autoroute 40.

0: Alors, donc, chanter la 40, quand même, c'est faut trouver c'est l'inspiration.
1: Faut vraiment être très, très inspiré. Il y a beaucoup de chansons où il est question de la route, où le conducteur parle à ou s'intéresse à son passager. C'est très intéressant dans cette chanson-là. Donc, elle parle à la personne qui dort à côté d'elle. T'as, par exemple, Balade de Toronto de Jean Leloup, qui parle aussi à la personne qui est à côté ou qui la regarde. Tendresse et amitié de Charlebois. Il y a vraiment ce rapport-là du conducteur. Et moi, ce que j'aime de cette chanson-là, c'est que c'est un peu dans l'état méditatif dans lequel j'entre des fois quand je suis en voiture, où il y a vraiment un grand calme, notamment sur la 40, c'est très facile. Oui. Mais c'est vraiment un état second où tu as l'impression là, que tu voles au-dessus de la route.
0: Ouais, ouais. Il y aurait des jardins, hein,
2: oh,
0: évidemment,
2: parce qu'il a fait la route Montréal-Abitibi, Richard Séguin.
1: Il y a aussi la route métaphorique. Je pense à Luc de la Rochelière sur là où la route nous mène. C'est sur la route de la vie, la route de la difficulté aussi.
0: Oui. Alors là, il y a aussi quand même quelqu'un qui a chanté la route. On ne peut pas. On ne va même pas le nommer.
2: On va l'écouter.

0: intéressant.
1: Ah ben oui, ben oui. Ouais. Quel texte. Ouais. Et justement, elle est dédiée à qui cette chanson?
2: À Jack Kerouac, d'ailleurs, comme il écrit sur son disque. À l'oncle Jack, bien sûr.
1: Ah oui.
2: Claire Flynn qui chante donc sur la route.
0: Cette chanson, ligne, hein, cette ligne-là. Cette question-là, rouler encore combien de temps de Gaspésie jusqu'en Californie? C'est une belle question.
1: Ben justement, on va prendre quelques minutes pour parler de l'oncle Jack. C'est comme ça qu'il l'a appelé, Jack Kerouac, hein, quand il sur son disque. Et parce que, bon, Kerouac, On the Road, c'est mythique. On n'est pas nombreux à l'avoir lu. Là. Moi, je ne l'ai pas lu. Il paraît que c'est même pas si bon que ça.
3: Mais par contre, Jack Kerouac, il ne faut pas lire. Moi, ça m'a pris beaucoup de temps. J'avais comme une réserve parce que ma famille a passé beaucoup de temps dans le même univers que Kerouac, dans les petits Canada. C'est de la famille d'immigrés en Nouvelle-Angleterre, Lowell au Massachusetts. Ouais. Puis, ça m'a pris du temps à rentrer là-dedans parce que les traductions qu'on nous propose viennent de France, souvent. Et
4: moi, je me suis appris plusieurs fois aussi.
3: Oui. Et on l'entend plus, je suis désolé, mais on l'entend plus en français en le lisant en anglais qu'en le lisant dans les traductions de France.
2: C'est parce qu'il écrit en français en anglais.
3: C'est écrit en français en anglais. C'est difficile à comprendre, là, mais c'est vraiment ça. Alors, il faut... Et la place de la voiture est fondamentale là-dedans parce qu'il y a un regard. C'est pas la voiture et la route, c'est le regard qui vient avec l'espace. Et c'est tellement vrai qu'il va préfacer dans les années 50, en plus de faire ce célèbre livre là, sur ce rouleau qui a été vendu des millions de dollars aujourd'hui.
1: 12 millions de dollars avec un propriétaire un peu dingue
3: qui s'est mis tout nu pour se faire photographier à côté de son achat à 12 millions. Kerouac aurait sans doute... beaucoup rigolé de tout ça. Mais cette place du voyage, de l'espace, on le trouve aussi dans Mexico City Blues, dans Tristessa, dans ses voyages du Louse, hein, du Loup, qui est son rapport, c'est moi qui fabule un peu, mais à ses origines, à Rivière-du-Loup, son dernier grand voyage, on sait que c'est un voyage en voiture, où il remonte aux origines canadiennes-françaises à Rivière-du-Loup de sa famille, puis qui ne s'est jamais rendu parce qu'il échouait de bar en bar.
1: Mais quand on parle de Kerouac, quand on parle justement, c'est peut-être l'Ouest mythique, c'est aussi la route 66. Ça, de tout temps, hein, c'est quoi? C'était les calèches, c'était qui allait ouvrir là, l'Ouest, c'était les diligences.
3: Ben oui, les diligences, la Wells Fargo, tout l'univers des livreurs du Pony Express où on passe d'une monture à l'autre, la poussière, et on n'est pas très éloigné avec les premières voitures sur les routes aussi, les gens qui portent les lunettes, les grands paletots aussi pour se protéger. On est presque dans un western spaghetti. Et on a ça aussi à la même époque que Jack Kerouac, qu'il faut se rappeler, Nicolas Bouvier, L'usage du monde, qui est le grand livre du voyage.

0: sur la route, qui est un personnage extraordinaire, qui est un Suisse, qui est un peut-être le livre de voyage le plus célèbre, avec celui de Jack Kerouac, qu'il faudrait regarder aussi.
1: Et la route 66, qui, semble-t-il, n'existe plus, en tout cas, elle a nourri l'imaginaire de bien des artistes, des musiciens. Quand on pense à la route, on pense, vous disiez tout à l'heure, d'Hélène, ben, on parlait d'Hélène qui était sur la route perpétuellement, qui était partie d'ailleurs à la recherche de Guthrie, hein,
2: qui est partie de son idole. Minnesota, qui part et qui s'en va à New York et qui essaie de trouver Guthrie, puis qui va le trouver pas longtemps après être arrivé à New York. Puis c'est cette route-là, ces routes-là aussi qui convergent, tu sais, comme vers, dans le cas de New York puis de Greenwich, c'est des gens qui arrivent de partout, tu sais, puis qui permet la route qui permet la rencontre, en fait.
1: Et qu'est-ce qu'elle a de si mythique, cette route-là? Pourquoi la route 66 est à ce point, disons, encore présente dans notre imaginaire, Jean-François?
0: Probablement parce que c'est l'espace, le côté brut. Et moi, je pense que c'est Sylvain Cormier, le critique musical au Devoir, qui m'avait raconté que le rock, peut-être que Vincent Vallière va pouvoir répondre à ça, mais le rock, le 4x4, à 100 000 à l'heure, une voiture sur une route américaine, les poteaux de téléphone tombent pile poil sur le rythme du 4x4. Et qu'il y avait quelque chose avec la musique, l'espace, la route qui tombait avec le rock.
2: Et une vitesse aussi, je pense que c'est 120 BPM, là, puis c'est qui fait que...
3: Elle a été beaucoup chantée, ça aide peut-être aussi beaucoup, parce qu'elle est très, très, très... Elle a inspiré beaucoup de chansons. Je pense, par exemple, évidemment, la plus connue, c'est la Route 66 par Nat King Cole, en 46, mais que Chuck Berry a repris, puis après ça, les Rolling Stones ont repris. Ça devient vraiment mythique, parce que beaucoup de monde la reprennent, en font quelque chose. Ça devient une espèce de Graal aussi pour les musiciens, faire la route que Dylan a chanté ou que les Rolling Stones ont chanté.
0: La culture, c'est fort,
1: Mais là, Marie-Christine, avez-vous trouvé une petite
3: Tu sais bien la chose. Alors, j'ai cherché s'il n'y avait pas une version française qui existait et j'ai trouvé un truc absolument hallucinant. En 1962, il y a un quintet de rock'n'roll français, Les Pirates, qui invite leur ami Danny Logan à chanter... Danny Logan à chanter avec eux Route 66, mais qui devient, en français, la route du twist.
0: Oh boy!

0: C'est une interprétation vraiment très, très libre des
1: panneaux. Très libre, car twister au volant n'est pas recommandé.
2: Alors, la fameuse route 66, sachez qu'elle a 100 ans cette année, même si légalement, elle n'existe plus, et que c'est 4000 kilomètres entre Chicago et Los Angeles. Et justement, Louis Prévost, vous, les routes américaines, en fait, les sentiers américains, c'est ceux que vous avez parcourus le plus. Mais je pense que vous n'êtes pas un gars qui marche sur la route. Ça, c'est intéressant. Vous le disiez tout à l'heure, vous êtes un gars de nature. Donc, vous évitez la route le plus possible. Donc, Compostelle, ce n'est pas pour vous.
3: Je guis la route. Bon. La route, ça fait mal aux pieds. La route, c'est du trafic. La route, c'est beaucoup de gens qui peuvent arriver de n'importe où, qui ne sont là que pour quelques moments. Oui, effectivement, j'ai une certaine difficulté avec la route. Je préfère les sentiers où on va retrouver les pommes de route.
2: Ah oui, quand même. Que je vous présente un peu, vous avez été membre de l'équipe canadienne d'aviron. Je pense que vous ne l'êtes plus.
4: Il faut dire que ça paraît même au physique.
2: Oui.
3: Je ne sais pas, si je mesurais 5 et 4, j'aurais faites l'équipe de gymnastique, peut-être.
2: Vous avez participé aux Jeux olympiques de Montréal en 1976. Est-ce que ça a été un succès?
3: Non.
2: D'accord. Mais ça a été une bonne aventure, une bonne expérience.
4: C'est déjà succès de faire les Olympiques, non?
3: Oui, ouais. Mais bon. En quelque part, il y a toujours une déception. Tu n'as pas les résultats que tu attends. En passant, j'ai jamais prétendu que j'étais du potentiel de médaille, mais on espérait faire la petite finale, là, entre 5 et 6, là, quelque chose comme ça. Il faut croire que je n'ai pas choisi les bons parents. Là.
2: La génétique.
3: La génétique.
2: Ouais.
3: Puis le bon code postal aussi, quand on regarde ce qui se passe aujourd'hui. Il faut que tu tombes dans le bon code postal.
2: Alors, Louis Prévost, donc, je le disais, vous êtes un triple couronné de la randonnée. C'est vraiment rare. Il y a quelques centaines de personnes qui ont tout au plus ce titre-là parce que vous avez fait les plus grands sentiers américains. Au total, je disais 13 000 kilomètres. Et vous marchez encore, vous réussissez à faire marcher votre femme. Vous ne faites pas du troc avec votre femme. Qu'est-ce que vous avez troqué?
3: Il y a des secrets qui sont révélés. J'ai changé 3 ans de salsa pour 3 mois de randonnée.
1: Donc, les deux gagnaient, d'après moi.
3: Je me plains, là.
2: Dites-moi, Louis Prévost, qu'est-ce qui vous a mené sur le chemin? Parce que je le disais, bon, ceinture noire en judo, vous avez une grosse carrière aux fonctionnaires. Qu'est-ce qui vous a amené à prendre la route?
3: Un cours de finance.
2: Ah?
3: Non. Je faisais un MBA pour cadre en exercice. Et il y avait un cours de finance là-dedans que j'abhorrais. C'était l'été au bord du lac. J'ai un chalet sur le bord du lac Elmer, à la limite des cantons de l'Est. Et on avait un 30-30. Il faisait 30 degrés. Il y avait un vent d'à peu près 30 nœuds. Tout le monde était dehors et j'étudiais de la finance.
2: Oh. Okay.
3: Oui.
4: Ça ne marchait pas.
3: Non. Là, en fait, ça marchait. Je n'avais pas le choix. Mais je me suis dit, à un moment donné, OK, tu as le droit à une récompense. Fait que je me suis dit, quand tu finis ton MBA, tu te payes un cadeau. Fait que j'ai mis ma carrière sur pause et je suis parti faire l'Appalachian Trail. Pourquoi l'Appalachian Trail? Parce que j'ai eu une image de moi à 2 ans en noir et blanc, avec mon père à côté d'un feu.
2: Oui.
3: On était au pied du Mont Washington à ce moment-là. Ça, je l'ai su parce que c'était écrit en arrière de la photo. Fait que c'était ça le déclencheur.
2: Et racontez-nous quelques-unes de vos aventures parce qu'on veut que Vincent nous raconte tout à l'heure aussi ce qu'il a vécu sur la route. Puis je sais que ça peut être long, puis peut-être que tout n'est pas diffusable. Mais vous, sur votre route, est-ce que vous avez rencontré des obstacles, des animaux, des grizzlies? Parlez-moi des grizzlies.
3: Vous dire comme les Français, des bêtes.
2: Oui,
3: des bêtes.
2: Vincent aussi, mais pas les mêmes.
3: Pas les mêmes, c'est ça. Oui. En fait, ça fait partie de l'imprévu. Tu sais pas, au détour du sentier, je suis arrivé face à face avec un pain.
2: Ah?
3: Qui n'est pas un animal, qui n'est pas un oiseau sauvage, qui était échappé d'un zoo. Okay? Mais tu es dans le milieu des Appalaches.
2: Putain, un pan qui
3: est... tu tournes le coin, puis il y a un pan qui est tout grand ouvert.
2: Wow. Okay?
3: Ou j'ai vu ce qu'on ne voit pas souvent, un carcajou dans la nature.
2: Ça, c'est mythique.
3: Tu es arrêté, tu es après manger, puis plus bas, tu vois le... C'est un ours?
2: Il me semble
3: qu'il est bas sur pattes. Okay? Il me semble qu'il est... Puis effectivement, un carcajou, une mère orignale et son petit qui sont passés à côté, de l'autre côté de l'arbre, des serpents sonnettes, qui en passant sont des gentlemen.
1: C'est
3: parce
1: vrai?
3: Qu'ils
1: te préviennent?
3: Ils te préviennent.
1: Ah, okay. Oui.
3: T'embarques dans mon territoire.
1: Des ours?
3: Des ours, oui. Plusieurs ours noirs. Et des ours à collier aussi. Là. Des ours qui ont été...
5: Il y a des trucs là-dedans qui font plus peur que d'autres, qui sont plus dangereux que d'autres?
3: Ou... Ce qui m'a fait le plus peur, c'est les chiens.
1: Ah okay? Oui?
3: Des chiens qui sont pas en laisse, qui sont laissés lousses, puis qui viennent les dents sorties. Puis 30 secondes après, il y a quelqu'un qui arrive qui dit non, il mord pas.
4: Okay? Oui.
3: Et les humains. Okay? Ouais. J'ai déjà croisé des gens qui étaient propriétaires de chiens qui riaient de moi parce que je repoussais les chiens et qui étaient armés. Là. Tu sais, c'est, on est aux États-Unis, il ne faut pas l'oublier.
1: Oui. Est-ce que, on a parlé tout à l'heure d'épiphanie avec Vincent, enfin, de révélations ou d'idées qui nous passent par la tête et peut-être d'inspiration pour des chansons. Est-ce que pour vous, la route transforme radicalement ou si c'est, ça se fait petit à petit, il n'y aura pas de grandes révélations au bout du chemin?
3: Pyramide de Maslow?
1: Oui.
3: Okay. Quand tu marches, tu es à la fois... Où est-ce que je couche? Qu'est-ce que je mange? Est-ce que je vais trouver de l'eau?
1: Mm-hmm. Puis, la base.
3: Pardon?
1: La base.
3: La base. Et en même temps, tu te retrouves au sommet dans l'auto-réalisation. Mm-hmm. Okay? Entre les deux, ça dépend si tu es avec des gens ou tu ne l'es pas, tu as la partie sociale ou tu ne l'as pas. Okay? Fait que ça, c'est une chose.
1: Oui.
3: Il n'y a pas d'épiphanie, il n'y a pas de grande révélation, mais par après, tu décantes. Okay?
1: Oui.
3: Puis là, il y a des choses qui rentrent, puis tu retiens des choses. Moi, j'ai 3 ou 4 leçons que j'ai retenues de ça, dont la première, c'est assume.
1: Oui.
3: Okay? Puis j'aimerais tellement amener nos politiciens en randonnée.
1: Okay? Oui.
3: Et puis là, c'est là que tu vois, OK, j'ai décidé que cette section-là, je la faisais en 4 jours. OK? Mais il y a plus de neige que tu pensais et tu l'as fait en 5 jours. As-tu décidé que tu traînais la nourriture de plus ou tu ne l'as pas amené?
1: Oui.
3: Fait que

0: Ah, c'est magnifique.
1: C'est vraiment ça, hein, qu'on marche. Et puis, tu sais, sur le côté de la route, puis tu surveilles pour voir s'il n'y a pas une auto qui arrive.
0: Exactement. Ben oui, tout à fait. Et on n'a pas parlé des camionneurs. Il nous reste à peine quelques minutes. Hein, les camionneurs, ça fait partie de la route, Vincent Vallière.
2: Hein? Ben oui, c'est sûr que les camionneurs, une chance d'ailleurs, une chance que qu'on a des camionneurs qui sont là pour nous amener notre ravitaillement partout. Oui. Je les salue, ces gens-là, parce que comme chanteur, tu t'arrives dans une ville, puis tu t'en vas chanter, tu rencontres des gens, mais les camionneurs, il y a quand même une solitude, je présume, qui doit être assez grande.
0: Oui. Notre ami Serge Bouchard a beaucoup parlé des camionneurs. Oui. C'est un monde en soi.
3: Oui, il en faisait les descendants, littéralement, des conducteurs de chariots qui s'en allaient vers l'ouest, non sans raison d'ailleurs. Je pensais tout à l'heure, les rêveries du promeneur solitaire de Jean-Jacques Rousseau, l'importance de la route. Ouais. Ce livre-là change le monde aussi. Et ça commence comment, d'ailleurs? Avec un gros chien qui lui saute dessus, un Danois, qui va le faire tomber. C'est là qu'il se met à rêver le plus.
0: Formidable. On disait tout à l'heure, les camionneurs,
2: diesel dans les veines de Serge Bouchard aussi, c'est un livre qui vaut vraiment le détour pour justement quand on parle de cette faune-là. Là.
0: On parlait de la Transcanadienne tout à l'heure. Vous racontez que, justement, souvent, quand on fait cette longue route-là, on va se placer derrière un camionneur qui va devenir notre guide pendant des jours. Là, on peut le suivre pendant deux jours.
3: Et faire des économies substantielles
1: C'est très bon pour
0: Le country n'est pas loin, Marie-Christine, quand on parle de la route.
1: Le country n'est jamais loin de tous les sujets, de toute façon. Mais ce qui est certain, c'est que aussi bien en anglais qu'en français, effectivement, le country s'y intéresse parce que c'est vrai que c'est le cheval contemporain un petit peu qui traverse de longs et grands chemins. Et il y a plusieurs chansons. Je pense, par exemple, à celui qui conduit son truck dans L'Amérique pleure des cowboys fringants, qui est un camionneur qui, justement, se retrouve à mesurer la solitude et la difficulté d'être des gens. Fred Pellerin qui a aussi interprété la très belle chanson du camionneur de Pierre Rochette, qui est vraiment une belle chanson. C'est vraiment magnifique. Ouais. Mais il y en a une que j'aime particulièrement, puis c'est parce qu'elle est chantée par le gentleman de la chanson country, mon cher Georges Hamel. C'est le roi de la route, et c'est bien sûr sur les camionneurs, c'est un hommage, et on espère qu'il y en a qui nous écoutent et qui font poum poum en nous écoutant.

0: Alors là, ça a le mérite d'être clair. Ça dit ce que c'est. Ça dit
1: c'est
0: ce
1: une
0: que
1: chanson country.
0: Chanson country. Alors, quel plaisir d'avoir été avec nous. Cette heure a passé trop rapidement. Vincent Vallière, donc, vous allez poursuivre votre tournée cet automne. Vous reprenez la route.
2: Oui.
0: Mais là, ce qui est chouette, hein, parce qu'on laisse derrière les gens qu'on aime, mais je pense que maintenant, certains d'entre eux, donc vos enfants, vous suivent parfois en tournée.
2: Oui, des fois, ils viennent faire leur tour, mais c'est vraiment à leur convenance.
0: Oui. Quand tu parles. Puis ils prennent la route. Hein, ils voyagent maintenant.
2: Ils voyagent,
0: c'est à leur tour.
2: Oui,
0: exactement.
2: Oui, oui. C'est une grande chance.
0: Oui, partir en Gaspésie. Donc, ça s'appelle Les saisons, les secondes. Puis il y a le fameux livre dont je parlais, du bitume et du vent, qui est disponible. Louis Prévost, merci beaucoup d'avoir été avec nous. Est-ce qu'on vous souhaite une route prochainement ou vous y allez par petite section maintenant à 72 ans?
3: J'ai pas cette sagesse-là encore. Les cheveux blancs, c'est juste une
0: ah oui.
3: Un fake.
0: Un fake. Vous allez repartir. Ouais. Ah oui, vous repartez où, là?
3: Je ne sais pas encore.
0: Ouais.
3: Je reviens d'un 30 jours au Tibet,
0: oui,
3: cet automne.
0: Oui, c'est vrai,
3: là,
0: vous avez mal aux pieds.
3: Oui,
0: c'est ça. On va se reposer les pieds un peu. Bon, Jean-François Nadeau. Marie-Christine Blais, un plaisir. Jean-François Nadeau, on se revoit bientôt, les amis. Alors, merci à ceux qui ont fabriqué cette émission. Marie-Pierre Beaulieu, bien sûr, à la recherche. Marc Coiteux, à la réalisation. Et c'est Alejandro Magaña Martinez qui est donc à la prise de son. Merci beaucoup d'avoir été avec nous, tout le monde. Salut, je m'appelle Isabelle Craig et je vous dis

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5: Bon après-midi, ici Alexandre Courtemanche-Rimouski. Voici les informations. De nouvelles évacuations sont en cours dans le nord-ouest de l'Ontario en raison de la progression des feux de forêt. Environ 600 membres de la Première Nation d'Abmétong doivent quitter la communauté aujourd'hui. Plus de 400 autres ont déjà été évacués hier soir vers Niagara Falls. La communauté autochtone fait partie des 9 Premières Nations qui ont déclaré l'état d'urgence cette semaine. La qualité de l'air continue aussi de se détériorer dans la région, notamment à Thunder Bay, Uppsala et Atikokan, toutes des villes visées par des alertes de niveau orange. Et cette fin de semaine marque le 30e anniversaire d'une catastrophe naturelle dont bien des Québécois se souviennent, le déluge au Saguenay-Lac-Saint-Jean qui avait fait 10 morts. Le cataclysme est survenu lors de pluies torrentielles qui avaient provoqué des inondations considérées comme les plus meurtrières au pays. Plus de 1000 maisons, commerces et logements avaient été détruits. Le conseiller municipal de la ville de Saguenay, Rénald Simard, affirme que des mesures ont été prises depuis afin de prévenir ce genre d'événement.
6: Donc, on sécurise aujourd'hui des sites. Il y a beaucoup de sites qui étaient construisibles avant qu'ils ne sont plus aujourd'hui. Donc, il y a beaucoup de précautions, beaucoup de planification qui a été faite suite à cet événement. Je pense qu'on n'est jamais prêt à vivre des événements comme ça, mais je peux vous dire qu'on a plus d'outils aujourd'hui justement pour prévenir ce genre d'incident-là.
5: Les dommages du déluge qui avait frappé 50 villes et villages dans la région s'étaient élevés à $1 milliard. Au Pérou, un séisme de magnitude 5,1 qui a secoué aujourd'hui une région andine du pays a fait au moins 6 morts et plus d'une trentaine de blessés. Près de 50 maisons ont aussi été détruites. Les sinistrés touchés ont reçu des tentes et des couvertures du gouvernement régional. Le tremblement de terre s'est produit à quelques 300 km à l'est de la capitale Lima, selon l'Institut géophysique du Pérou. Le pays est situé sur la ceinture de feu du Pacifique qui enregistre la plus forte activité sismique au monde et s'étend de la côte ouest de l'Amérique jusqu'à l'est de l'Asie. Et les États-Unis ont lancé une nouvelle vague de bombardements contre l'Iran au cours de la nuit, en visant notamment des installations militaires proches du détroit d'Ormuz. Les frappes ciblaient aussi les responsables présumés de l'attaque iranienne qui a coûté la vie à 2 militaires américains vendredi en Jordanie. L'Iran a riposté par des tirs de drones et de missiles contre des pays alliés des États-Unis dans la région. Le professeur adjoint en études internationales au Collège militaire royal de Saint-Jean, Julien Toureille, y voit pointer le risque d'une escalade.
7: Le risque pour l'administration Trump là, est de tomber dans une escalade sans qu'on sache vraiment quels sont les objectifs ou quelle est l'issue du recours à la force massive ou de grande ampleur. Ce qu'on peut quand même souligner, c'est que l'accord de cessez-le-feu qui avait été conclu entre Téhéran et Washington il y a à peu près un mois maintenant apparaît de plus en plus caduque.
5: Entre-temps, Israël a prévenu que son pays riposterait de toutes ses forces s'il était visé par des missiles iraniens. Et malgré la météo automnale, les touristes sont toujours au rendez-vous en Gaspésie pendant les vacances de la construction. Pour plusieurs commerçants de Matane, ces deux semaines sont névralgiques. En fait, selon Tourisme Gaspésie, les deux semaines qui suivent également les vacances de la construction sont tout aussi occupées. Au Riotel et dans plusieurs

0: plusieurs cantines de la ville, on confirme qu'il y a toujours de l'achalandage à cette période de l'année. Toutefois, l'industrie remarque un changement dans les habitudes des vacanciers. Les réservations se font plus tardives, selon le copropriétaire de destination Haute Mer, Christophe Lelièvre-Saint-Pierre.
1: C'est en vendredi le meilleur moment de l'année, là, dans l'été. Tous nos amis de la construction, ils viennent en Gaspésie énormément. Fait que ce qui fait en sorte que notre carnet là, de réservation est rempli souvent pour la construction. Ainsi, j'ai l'impression qu'ils veulent être certains d'en avoir pour leur argent. Fait qu'au lieu de réserver d'emblée là, avant de partir, les gens attendent de voir la condition météorologique, attendent de voir l'activité si ça en vaut la peine. Puis là, ils réservent.
0: En raison du contexte économique plus difficile, du coût de l'essence également, le tourisme Gaspésie souhaite mettre de l'avant des séjours plus courts et fidéliser les touristes pour qu'ils reviennent. Lors de la saison 2025-2026, la région a attiré près de 945 000 visiteurs, générant des retombées économiques d'un peu plus de 613 millions de dollars. Et une formation politique bien particulière représentera pour la première fois un candidat dans la circonscription des Îles-de-la-Madeleine aux prochaines élections. Il s'agit du Parti Nul, une formation politique qui n'aspire pas à remporter l'élection et qui ne propose rien. La candidate, Mélodie Caron, dit souhaiter offrir l'occasion de poser un geste de protestation contre le système politique.
2: Il y a simplement la volonté que les gens puissent exercer, faire entendre un refus. C'est souvent des gens qui ont une opinion politique, mais qui ne trouvent pas, si on veut, de candidature ou de proposition conséquente avec la vision du monde qu'on entretient.
0: En 2022, le parti avait été représenté dans 9 circonscriptions et avait recueilli un peu plus de 1000 votes. Cette fois, plus de 40 candidats sont déjà proposés. À la météo, pour ce soir et cette nuit, quelques averses qui vont cesser vers minuit par endroit au Bas-Saint-Laurent et de 30 à 40 de probabilité d'averses sur la pointe de Gaspé, aux îles de la Madeleine et sur la côte nord. Des minimums de 11 à Rimouski, 13 à Gaspé, 14 aux îles et 13 à cette île.
3: Bien le bonjour tout le monde, ici Jocelyn Lebeau. Très heureux de vous retrouver pour le 4 à 7. Bienvenue dans votre apéro public du dimanche 19 juillet 2026.

suis pas mal certain que vous allez aimer ce qu'on vous a préparé. Au cours des 3 prochaines heures, on va discuter avec notre beau Jeannot, Jean-Sébastien Girard. Breen Leboeuf va chanter en direct pour nous. Je viens de voir la répétition et je vous jure que vous voulez pas manquer ça. On va joindre Viviane Audet à Matane, elle qui est porte-parole du réseau des organisateurs de spectacles de l'Est du Québec cet été. Et on va explorer vos chansons francophones préférées de 1970 à 2000 avec Fabiola, Nirva, Aladdin. Et comme à chaque semaine, on vous offre le premier verre de l'apéro. Prenez-en, c'est gratuit. C'est un verre d'oreille qui est en lien avec notre thématique musicale aujourd'hui, la nostalgie. C'est Voici les clés de Gérard Lenormand.

0: Voici les clés, interprétées par Gérard Lenormand, une chanson parue en 1976, il y a 50 ans exactement. Et comme on le faisait beaucoup à cette époque-là, c'est une adaptation en français d'un succès italien du groupe Albatros, Nel cuore nei sensi, qu'on pourrait traduire par « Dans tout mon être ». Et c'est aussi un grand succès de karaoké de notre premier invité aujourd'hui, Jean-Sébastien Girard. Bonjour, mon beau Jeannot.
1: Bonjour, Jocelyn Lebeau. Merci de l'invitation. Je suis content d'être ici.
0: Ah ben, le plaisir, il est partagé. Et ça me surprend que vous ne soyez pas en train d'écouter la finale de la Coupe du monde de soccer qui a commencé à 15h, parce qu'on sait à quel point vous êtes un grand fan de sport.
1: J'étais à Toronto pendant un des matchs de la FIFA. Je serais allé, je pense, pour l'expérience, comme je suis allé voir un match de la finale de la Coupe Stanley cette année pour le plaisir de vivre quelque chose. Mais non, ça ne m'intéresse pas vraiment à la maison.
0: Non. Puis c'est correct aussi.
1: Bah oui.
0: Vous aimez plus la musique, mais quand même, je vous informe que c'est toujours 0-0. Donc, il n'y a pas personne qui mène entre l'Espagne et l'Argentine en ce moment. Mais on va suivre ça avec intérêt, puisqu'on est en direct. Mais merci de nous avoir choisis pour l'apéro du dimanche. Ça fait très plaisir de vous savoir au rendez-vous en ce premier week-end des vacances de la construction.
1: C'est vrai.
0: Vous commencez à le savoir, parce que c'est notre quatrième émission. Apéro public, on est en direct partout à travers le pays. Et on vous accompagne au cours des trois prochaines heures avec de formidables invités comme Jeannot et aussi avec la meilleure musique. Et comme Jean-Sébastien est avec nous, ça nous a inspiré notre thématique musicale du jour. Hein, Jeannot, vous avez animé pendant des années la populaire émission J.S. Tendresse sur Récits Premières qui mettait en lumière la musique francophone de 1970 à 2000. Et juste pour vous et pour tout le monde qui nous écoute aujourd'hui, notre thématique musicale de ce 19 juillet, c'est la nostalgie. Hein, on veut savoir quelles sont vos chansons préférées en français, de 1970 à 2000. Vous pouvez nous en faire part dès maintenant en nous écrivant vos demandes spéciales via la bulle de conversation d'Apéro Public sur Radio-Canada Audio. Merci de préciser votre nom complet, d'où vous nous écoutez et quelle est votre demande spéciale. Ou vous pouvez même cliquer, vous allez aimer ça Jean-Sébastien, sur la section « Participer à l'émission » de la bulle de conversation. Et on trouve là-dessus la marche à suivre pour nous laisser un message sur notre boîte vocale.
1: Ah, un répondeur automatique.
0: Ben oui, on a un bon vieux répondeur. Que ce soit par message écrit ou vocal, on va servir de vos réponses pour compléter la programmation musicale d'ici 19h. Et un qui a très hâte d'entendre vos sélections musicales, ben c'est Jean-Sébastien Girard. Pourquoi vous aimez tant cette musique-là qui flirte avec la nostalgie?
1: Ah, c'est une bonne question. Je pense pas que parce que la musique a pris beaucoup de place quand j'étais petit. Ma mère chantait, elle faisait des bistrots, des hôtels, des trucs comme ça, en parallèle de sa carrière d'enseignante. Et donc, je la voyais répéter. Donc, c'est une musique que j'aimais beaucoup, qui m'intéressait plus qu'évidemment les jeunes de mon âge. Donc, j'étais déjà moins interpellé par la musique. Mes amis arrivaient avec les 45 tours de Madonna.

0: Moi, je voulais leur faire entendre Christine Chartrand puis Pierrette Beauchamp. Donc, il y avait déjà, je pense, beaucoup de musique dans la maison. Ça m'intéressait, ça me touchait. Puis, bon, évidemment, je pense que c'est à partir de 27 ans qu'on devient nostalgique déjà. L'être humain est fait comme ça. Oui, il y a des études scientifiques. À partir d'un certain âge, on est déjà nostalgique puis on est moins interpellé. Bon, c'est des généralités, mais quand même, par la nouvelle musique que j'écoute beaucoup, qui m'intéresse beaucoup, mais ça reste tellement des années fondatrices quand on est jeune. C'est tout le temps la première peine d'amour, la première journée d'école, tout est tellement exacerbé comme émotion, c'est associé à de la musique. Fait que même quand on est rendu à 50, 60 ans, quand on réentend cette musique-là, ça a un effet fou. Il y a France Baudouin qui avait fait un documentaire sur l'Alzheimer même.
1: Oui, sur le pouvoir de la musique.
0: Le pouvoir de la musique des gens qui sont très vieux, qui sont atteints de la maladie d'Alzheimer, qui ne communiquent même plus, qui ne parlent plus. Et quand ils entendent des succès de leur jeunesse, ils se mettent à chanter, ils se mettent à pleurer.
1: Donc, ça revient automatiquement.
0: Oui, oui. Fait que c'est ça. J'ai beaucoup de tendresse pour ceux qui ont bercé mon enfance en chantant. Oui. Je les aime beaucoup. Je suis chanceux de les rencontrer aujourd'hui.
1: Et vous allez entendre beaucoup de belles musiques au cours des prochaines minutes. Mais mon beau Jeannot, cet été, vous êtes à la barre de la quotidienne Bonsoir, Bonsoir à la télévision de Radio-Canada. Animez votre propre émission de télévision. C'était un rêve d'enfance. Mmh. On l'a d'ailleurs vu dans la très mignonne vidéo d'ouverture de la saison de Bonsoir, Bonsoir. Est-ce que c'est le fun de réaliser un rêve ou est-ce que bof, finalement, ça aurait été mieux que ça reste un fantasme?
0: Souvent, on se pose la question, je sais pas, il y a un auteur qui disait que la pire chose qui pouvait nous arriver dans la vie, c'est de réaliser nos rêves.
1: Oui.
0: Puis bon, là, tu sais, le fameux, c'est en montant l'escalier, que c'est le plus le fun et tout. Mais je vous dirais que c'est pas le cas. Je vis ma best life pour vrai. Je suis excité tous les matins. Et encore plus cette année. L'année passée, je l'avais fait en remplacement.
1: Oui.
0: Mais je pense que je me protégeais beaucoup l'année dernière parce que je savais que c'était un remplacement. Je savais pas quand Jean-Philippe allait revenir. Puis rapidement, dans les premières émissions, j'ai fait comme « Oh mon Dieu, j'aime donc bien ça, mais ça sera peut-être juste deux semaines dans toute ma vie. »
1: Mais ça aura été deux semaines.
0: Donc je l'appréciais, mais j'avais quand même peur. Je me disais « Mon Dieu, comment je vais faire pour vivre après avoir animé deux semaines de talk show alors que j'aime tant ça? » Et là, cette année, maintenant que c'est le mien, je peux me permettre de prendre mes marques davantage, tout ça. Je me pourrais rendu au dimanche midi, j'ai hâte au lendemain, puis je me dis « Quel privilège! Il y a combien d'hommes de 51 ans qui se réveillent tous les lundis et qui ont hâte de travailler et je suis vraiment là-dedans et je prends pleinement conscience de, tu sais, je veux dire, là, je suis en train de préparer une entrevue demain avec Anne Dorval, puis voir que je rencontre ces gens-là à chaque jour, c'est un grand privilège, puis je suis très chanceux.
1: Et Jean-Sébastien, ça me touche pour vrai qu'on fasse de la radio ensemble aujourd'hui, parce qu'il y a 21 ans, on s'est rencontrés au photocopieur du 4e étage de la Grande Tour de Radio-Canada à Montréal. Vous étiez recherchiste à la Fosse aux Lyonnes.
0: Ouais.
1: J'étais stagiaire à Bon Baiser de France et deux décennies plus tard, tout l'été, vous animez à la télé et moi à la radio.
0: C'est beau ça, hein?
1: Ben, qui aurait pu prédire ça à part Jojo Savard?
0: Ouais, et je dis pas du tout qu'on est les meilleurs, loin de là, mais ce que je sais, c'est qu'on est probablement les deux qui voulions le plus, en tout cas. On voulait ça, vraiment, on est passionnés par ce métier-là et je pense qu'on est comme des enfants cet été.
1: Ah, c'est un gros carré de sable.
0: Ouais, c'est ça. Fait que c'est tout le temps ce que je répète, je suis probablement pas le meilleur, mais je suis celui qui est le plus content d'être là. Ça, je suis pas mal certain.
1: Et votre plaisir, il est contagieux. Et Jeannot, on voulait absolument vous inviter à Apéro Public cet été parce qu'au cours des dernières années, c'était vous qui étiez dans ce créneau horaire du 4 à 7 du dimanche à la barre de JS Tendresse sur Ici Première. Est-ce que la radio vous manque durant la saison estivale?
0: Ben, j'ai pas le temps parce que quand même, tu sais, je finis le beau dimanche de Jeannot assez tard au mois de mai, puis on reprend quand même au mois d'août. Fait que je dis donc ben fait que.
1: Ben oui.
0: Voyons, c'est quoi ça?
1: Un nouveau tic de langage.
0: Ben oui. Non, mais c'est accepté maintenant, je pense, hein, dans le fait que.
1: Ben, fait que
0: oui,
1: vous pouvez continuer.
0: Je pense cette année. Bon, bref. Oui, donc j'ai pas le temps, mais je dois avouer que quand je suis rentré ici puis que j'ai entendu Gérard Lenormand et tout, j'ai une petite nostalgie de ce rendez-vous-là le dimanche, qui est particulièrement le fun, le direct aussi, d'entendre ces vieilles chansons-là avec l'équipe Mathieu à la réalisation qui était là
1: Mathieu
0: aussi.
1: Beauchamp.
0: Mathieu Beauchamp. Vous, Jocelyn, qui, mon Dieu, je m'en viens comme Christiane Charrette, c'est qui nomme des noms. Marie-Claude est arrivée, puis je fais comme, mais là, on sait pas de qui tu parles, je suis rendu là.
1: Et d'ailleurs, vous êtes habillé en noir comme Christiane Charrette.
0: Ben voilà.
1: Mais profitez-en de la radio aujourd'hui. On est ensemble jusqu'à 17h et on y va avec une première demande spéciale qui nous vient de Claudia de Rimouski. Elle nous écrit « Bonjour à toute l'équipe. Pour moi, une des plus belles voix francophones, c'est Richard Séguin. Et « Aux portes du matin », c'est une chanson parfaite où on entend toute la puissance et la singularité de sa voix. Vous aimez aussi Richard Séguin?
0: Ben oui, évidemment.
1: Eh bien, pour vous, pour Claudia de Rimouski et pour tout le monde à l'écoute d'un océan.

0: aux portes du matin. C'est aussi le titre de l'album de Richard Séguin qui est sorti il y a 35 ans exactement. On était en 1991. Et nous, on est plus aux portes de l'apéro du dimanche et on est en compagnie de Jean-Sébastien Girard. Au cours des prochaines minutes, j'ai envie qu'on explore votre rapport à l'été.
1: Ouais.
0: Et pour vous, saison estivale, ça rime avec Rivière-du-Loup.
1: Ah oui! Ben, je reviens de Rivière-du-Loup, tout le Bas-Saint-Laurent, en fait. Depuis que je suis tout petit, je vais passer des parties de mes étés là. Famille du côté de ma mère, chalet familial. Et c'est le lieu où je suis le plus heureux.
0: Ah oui?
1: J'ai la chance de faire des beaux voyages à chaque année et tout, mais il n'y a pas un endroit qui me rend plus heureux que ça. J'ai besoin, je commence déjà à penser à Rivière-du-Loup de l'été prochain comme un enfant. J'ai le même rapport qu'enfant à ce lieu-là. Si je commence à m'acheter un gros coton ouaté au mois d'octobre, je fais comme, ah, je vais être bien Rivière-du-Loup l'été prochain avec ça.
0: Avec le vent.
1: Oui, oui. Puis je commence au mois de janvier à préparer les livres que je vais lire pendant que je vais être là-bas. Puis,
0: c'est une aventure.
1: Oui, c'est une aventure où je fais rien. Je fais juste contempler, lire et dormir. Mais c'est un endroit extraordinaire. J'ai besoin du fleuve, de l'horizon. J'ai besoin de ça une fois par année.
0: Et si on va à Rivière-du-Loup,

0: du loup en même temps que vous. Ouais. Est-ce qu'on vous croise au Dixili, au cinéma Princesse, sur une terrasse de la rue La Fontaine?
1: Hey, rien de ça.
0: Ah non?
1: On me croise beaucoup au chalet.
0: Ah oui?
1: Sinon, on me croise à Notre-Dame du Portage. On va me croiser à la pizzeria Les Battures. Pizzeria avec véranda qui donne directement sur le fleuve. Mais je mange et je bois beaucoup au chalet qui est au bord de l'eau. Quand j'étais plus jeune, j'allais beaucoup au cinéma Princesse. J'allais voir, j'allais au Théâtre du Bic. Puis je bougeais beaucoup.
0: Ouais.
1: Puis je me disais, pourquoi je fais ça, j'habite à Montréal, j'en ai du théâtre à longueur d'année, j'en ai de est-ce que je peux juste me déposer?
0: Oui.
1: Fait que c'est ça, on me voit nulle part. Puis, tu sais, il y avait tout le temps, je vais aller voir la nouvelle terrasse cool. Il y en a plein de terrasses cool ici que je fais durant l'année. Là-bas, je fais rien.
0: Oui, vous vous reposez.
1: Je me repose.
0: Mmh.
1: Ouais.
0: Une pièce que vous avez sûrement écoutée à Rivière-du-Loup récemment, c'est votre chanson de l'été 2026 et ça nous sort de la nostalgie, c'est celle-là.

0: Pour ceux et celles qui ne la connaissent pas, c'est le plus récent extrait de l'artiste américain Benson Boone, The Time of My Life. Ouais. Pourquoi ça vous a accroché, Jean-Sébastien Girard?
1: Ah ben moi, je suis un grand fan de Benson Boone. Je l'ai vu en spectacle au Centre Bell l'année dernière. Il y a tout le personnage.
0: Celui qui fait des flips par en arrière.
1: Oui, des flips par en arrière. Je veux dire, c'est un personnage intéressant à suivre, mais sa voix, j'adore cette voix-là. Moi, la couleur de sa voix, son range, il y a
0: un registre très large.
1: Oui. Sa voix m'émeut. J'aime le voir en spectacle. Il y a quelque chose de flamboyant, de très beau à voir sur scène. J'aime Benson Boone.
0: Ben, clairement, cet été, vous passez le moment de votre vie à la barre de Bonsoir, Bonsoir. Donc, ça pourrait être votre chanson, The Time of My Life.
1: Ouais.
0: Cela dit, si on remonte dans le temps, à l'inverse, un très mauvais souvenir estival pour vous, ça a été les camps de vacances.
1: Ça, là, je pourrais en parler pendant des heures et à chaque fois que, bon, j'en ai pas eu 1000, mais à chaque fois que je débute une thérapie là, dans la vie, je commence en parlant de ça. C'est un des grands traumatismes de ma vie.
0: Bon, voyons donc, qu'est-ce qui s'est passé, coudonc?
1: Ben, j'étais juste malheureux, c'était tellement pas moi. Bon, d'abord, juste un cours d'éducation physique à l'école. Moi, je foxais, je me déclarais des maladies. Là, c'est comme un immense cours d'éducation physique pendant 2 semaines, parce qu'à l'époque, il n'y avait pas, ou en tout cas, je connaissais pas l'existence des camps théâtraux, musicaux, avec des intérêts plus adaptés aux enfants. Donc, moi, c'était 2 semaines de sport. Donc, j'étais dans un immense dortoir avec 50 gars qui rêvaient de jouer au soccer, faire de libertisme, du tir à l'arc. C'était juste ça, du lever au coucher. Je m'ennuyais de ma mère, évidemment.
0: Ah, oui.
1: J'étais un petit gars à sa maman qui voulait être chez eux. Et je pense que l'anxiété que je vis aujourd'hui, en tout cas, c'est le point de départ, c'est là. Je dis pas que je serais pas anxieux autrement, mais en tout cas, c'est là que ça s'est cristallisé, que j'ai été capable de nommer. Je me réveillais à 5 heures du matin, puis je faisais je marchais dans le dortoir jusqu'à 6h30, 7h. Je marchais, puis j'essayais j'avais comme toute une séquence dans ma tête. Je me disais, là, il reste, admettons, 5 jours. Fait que demain, je vais pouvoir me dire, après-demain, je vais pouvoir me dire, demain, c'est la fin. Puis là, je me réveillais pour pouvoir me dire ma séquence. Puis là, je regardais la pancarte où c'était écrit à l'entrée, au revoir. Puis je visualisais le moment où j'allais être dans la voiture de ma mère pour le au revoir. C'était épouvantable. Je souffrais, là.
0: Oh là là, c'est dur à entendre. Cela dit, il n'y a pas tout le monde qui a des souvenirs aussi durs.
1: Non, le monde de vacances.
0: Jean-Sébastien, on va écouter quelques notes d'une chanson et tout de suite après, vous nous racontez l'anecdote qui vient avec.
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0: Jean-Sébastien, en quoi Je l'aime à mourir de Francis Cabrel, c'est lié à votre très mauvaise expérience de camp de vacances.
1: Ouais, c'est ça. C'est pas du tout une histoire de peine d'amour. Je suis dans mon premier camp de vacances, le camp de Sainte-Julienne. C'était des religieuses qui tenaient ça. Ça a dit mon âge un peu. Et j'étais allé à l'infirmerie. Je n'ai pas de souvenir de la raison pour laquelle je suis allé. J'avais sûrement rien, mais probablement que je suis allé pour
0: une petite hypochondrie par-ci par-là.
1: Une petite hypochondrie, probablement pour avoir une demi-heure à pas faire d'hébertisme. Et j'attendais infirmière, probablement religieuse. Et je me souviens que c'est la première fois de ma vie que j'entendais cette chanson-là. Puis j'entendais Je l'aime à mourir. Puis là, je comptais le nombre de jours. Puis j'étais en train de me dire probablement demain, je vais me dire après-demain, je vais me dire demain. Et à chaque fois de ma vie que je rentends cette chanson-là, je revois le petit local de l'infirmière. Je sens l'odeur du camp de vacances, l'ennui, l'anxiété, le malheur que j'ai d'être.

0: tête là. Mais c'est exagéré là. C'est totalement exagéré. Oui. Je veux dire, si c'est ça le drame de ma vie, c'est que je suis privilégié.
1: Oui, oui.
0: Mais c'était vraiment puissant là.
1: Cela dit, j'ai quand même l'impression que ça vous a pas traumatisé autant que ça, parce qu'un de vos premiers emplois d'été, Jean-Sébastien, ça a été prof dans un camp de théâtre.
0: Oui, mais ça c'était un camp de jour de la ville de Montréal.
1: On dormait pas là.
0: On dormait pas là. Et même comme adulte ou jeune adulte, j'aurais jamais pu retourner là puis devenir moniteur à mon tour. Juste revoir ça, revoir des groupes de gars se tapocher, parler de sport, j'aurais revécu
1: pas fait pour
0: mon
1: vous,
0: traumatisme.
1: Ça, là.
0: Non, non.
1: Oui, oui.
0: Là, j'étais dans une école, dans l'école Lambert-Clos. J'avais une classe, puis j'enseignais le théâtre à des enfants, puis c'était bien parfait. Puis à 3h30, j'étais chez eux.
1: Le rêve. Sinon, on a tous et toutes fait plusieurs emplois durant la saison estivale quand on était plus jeunes.
0: Oui.
1: D'ailleurs, salutations à toutes les personnes qui nous écoutent en travaillant, même si c'est l'heure de l'apéro du dimanche. Jean-Sébastien, j'avoue que j'ignorais ça de vous. Vous avez aussi travaillé dans une centrale téléphonique.
0: Ah oui, le 731-3030. Ça, j'ai aimé ça comme job. Ça a été mon premier travail. À l'époque, les restaurants Mike's, qui étaient beaucoup plus populaires, il y en avait à tous les coins de rue. Il y avait un seul numéro. Comme Saint-Hubert, aujourd'hui, je pense qu'il y avait un numéro, peu importe où tu étais dans la province.
1: Oui.
0: Il y avait un numéro, c'était le 731-3030. Puis il y avait des publicités avec la ritournelle. Fait que tout le monde savait que c'était le 731-3030. Fait que j'étais comme dans une espèce de l'équivalent là, d'une salle de sondage. Là, donc, on avait chacun nos petits pupitres avec un micro-casque et je prenais les commandes de n'importe qui à travers la province qui commandait. Et c'était des heures le fun. Je travaillais jusqu'à 3 heures du matin. Fait que c'était quand même assez calme souvent. J'étais jeune quand même. J'étais à temps plein au secondaire et je travaillais le vendredi, samedi de
1: jusqu'à 3 heures du matin.
0: 7 heures le soir jusqu'à 3 heures du matin. Fait que je me couchais très tard. Mais j'aimais ça. Puis à l'époque, je pouvais faire mes devoirs en même temps. Je pouvais étudier en même temps. Il n'y avait pas d'Internet ou d'iPhone. Fait que j'ai fait mes travaux pendant ce temps-là.
1: Alors, la question à 1 million, travailler dans une centrale téléphonique ou animer un talk show comme Bonsoir, Bonsoir?
0: Animer un talk show, mais je dirais que le travailler chez Mike, c'était comme mon talk show de l'adolescence. C'est la job que j'ai aimée et ça a été un deuil quand je me suis fait congédier.
1: Pardon, vous avez été congédié de la centrale?
0: Ah ben oui, parce que j'étais pas du tout bilingue, je le suis à peine plus aujourd'hui. Et il y avait différentes sections, on travaillait à Québec. Bon, ben c'était tout le temps dans le même local à Montréal, mais il y avait comme une section pour les appels de Québec. Et quand on mettait dans la section Montréal, évidemment, il y avait beaucoup d'appels anglophones. Et j'étais capable de prendre, évidemment, là, commander. Mais si t'avais appelé Max 30 minutes, c'est pour une livraison. Oui, une extra large, je suis capable de dire ça en anglais. Mais quand on m'appelait pour une plainte parce qu'il y avait un problème, un enjeu, à un moment donné, j'étais plus capable de parler, je comprenais plus. Donc, ce que je faisais, c'est que je raccrochais la ligne au nez au client. Et on était évalués parce que parfois, on était sous écoute.
1: Oui,
0: mais
1: oui.
0: Je prenais pas de chance. Je faisais du théâtre. Admettons que je raccrochais, je me disais, je suis peut-être sur écoute. Fait que là, je faisais, bon, raccrocher. Puis là, je parlais dans le micro. J'étais comme, allô, monsieur, allô? Puis je faisais comme, ben voyons, c'est bien bizarre. Ça a raccroché. Je parlais fort à haute voix.
1: Vous jouiez la comédie?
0: Je jouais la comédie. Je me disais, s'il y a un évaluateur qui m'entend, il va m'entendre parler à moi-même que j'ai un problème avec mon téléphone. Puis à un moment donné, j'ai eu une évaluation pour la fête comme, ben, c'est parce que il y a eu 8 problèmes avec ton téléphone dans les 6 derniers mois. Fait que je pense qu'il y a un problème.
1: Puis et toujours avec des appels en anglais par ailleurs.
0: Ben oui, toujours avec des appels en anglais.
1: Cela dit, vous avez toujours des histoires absolument rocambolesques à raconter. C'est un bonheur de passer du temps avec vous, Jean-Sébastien Girard. Et vous savez ce qui rend heureux aussi?
0: Non.
1: On a reçu une demande spéciale sur notre boîte vocale.
0: Ah, c'est le fun, ça.
1: On y va.
2: Bonjour, je m'appelle Nathalie Brisson. J'aimerais entendre « Femme, je vous aime » de Julien Clerc. Parce que quand j'étais au cégep, dès que je rentrais dans la salle commune, le DJ mettait « Femme, je vous aime » de Julien Clerc. Ça me rappelle des très, très beaux souvenirs. Et j'adore votre émission. Merci.

0: Femme, je vous aime de Julien Clerc dans votre apéro public du dimanche. Une demande spéciale de Nathalie Brisson qui a laissé un message sur notre boîte vocale et qui répond bien sûr à notre thématique musicale du jour, vos meilleures chansons francophones de 1970 à 2000. Si vous voulez faire comme elle, il n'est pas trop tard, je vous donne le numéro sans frais partout au pays. 1-833-597-3416. Et si jamais vous n'avez pas eu le temps de le noter, pas de panique, vous pouvez cliquer sur la section « Participer à l'émission de la bulle de conversation » de l'application Radio-Canada Audio et toutes les infos s'y trouvent. Et vous pouvez même nous envoyer un message par écrit si jamais vous êtes trop gêné de parler à notre bon vieux répondeur. « Femme, je vous aime », ça pourrait être des mots que vous pourriez dire à votre mère, Monique Jean-Sébastien oui. Girard, qui est tellement importante dans votre vie.
1: Oui.
0: C'est la femme de votre vie.
1: Ah oui, je dirais même que c'est l'amour de ma vie, là, pour faire sursauter les psychologues, mais c'est... Oui, c'est la personne que j'aime le plus, que j'ai toujours plus aimée, et c'est quelqu'un de fondamental dans la personne que je suis. Ça gosse certaines personnes, là, il y a des madames de bonsoir qui m'insultent sur... Fait comme, le petit gars, ça m'aimait, il est allé dans... C'est le cours de récréation, souvent les réseaux sociaux.
0: Oui.
1: Mais ça a l'air de fatiguer. Je disais madame, il n'y a pas du tout de misogynie là-dedans. C'est juste des madames presque qui m'insultent
0: sur les réseaux sociaux. Ah, ouais. Oui. Pourtant, quand on vous demande qui vous aimeriez inviter à l'apéro, vous nous parlez pas de votre maman, non, vous nommez plutôt l'auteur d'un livre que vous avez adoré récemment. Ça s'intitule « Une certaine tristesse ». C'est écrit par Mathis Savard-Verhoeven et c'est paru à la Peuplade en mars dernier. Pourquoi vous êtes autant tombé sous le charme de ce

0: roman-là.
1: Ah mon Dieu, c'est le roman de mon été, mais c'est un des meilleurs romans que j'ai lu de ma vie, je pense, qui m'a tellement interpellée. Ben, c'est difficile à exprimer. D'abord, c'est une seule phrase, donc c'est un souffle extraordinaire. C'est un petit gars qui a vécu un drame. Je vais essayer d'en dire le moins possible. Bon, qui a vécu un drame. Bon, on le sait quand même assez rapidement. Sa grand-mère est décédée dans une inondation. Sa maison a été emportée par le fleuve Saint-Laurent. Mm-hmm. Et il s'enfuit de l'école parce que, bon, il veut écrire. Il y a ce besoin d'écrire. Et il y a toute cette détresse dans ce petit garçon-là qui m'émeut, qui me touche beaucoup. Son anxiété, son inquiétude, son désir d'être un bon humain. Et il y a tout le chaos dans la tête de l'enfant parce que ça part dans toutes les directions, comme un enfant qui parle, une logorée d'enfant qui nous raconte quelque chose. Et c'est une seule phrase. Et quand j'avais lu ça sur le quatrième de couverture, je me disais, ah, ça peut peut-être être un exercice de style lourd. Est-ce vraiment nécessaire? Mais oui, absolument, c'était nécessaire. Et il y a comme l'acteur raté en moi qui s'est mis à le lire à haute voix. C'est un roman qu'on a envie de lire à haute voix. C'est très théâtral.
0: Mais d'ailleurs, c'est écrit par un auteur qui est aussi acteur.
1: Ben voilà, et ça se sent, ça a sûrement été écrit à haute voix, ce livre-là.
0: Et Jean-Sébastien, on n'avait pas le choix de lui proposer au moins un coucou pour vous faire plaisir. Bonjour, Mathis Savard-Verroben.
2: Ah. Allô, allô.
0: Qu'est-ce que ça vous fait d'entendre tous ces bons mots de la part de Jean-Sébastien?
2: Ben, écoute, ma tête passera plus dans la porte. Je suis extrêmement touché. Allô?
0: Ah, bonjour! Oh oui, on vous voit sur une vidéoconférence en même temps qu'on se parle. Jean-Sébastien, spontanément, là, qu'est-ce que vous avez envie de dire à Mathis?
1: Ah, mon Dieu, merci. Merci pour les émotions que ça a créées. Je l'ai lu justement au bord du fleuve. Et le fleuve est... Ça, c'est un cliché, ce que je veux dire, est presque un personnage en soi. Mais oui, le fleuve est très important dans ce livre-là. Le fleuve qui lui a enlevé sa grand-mère, mais qui réussit à transformer à quelque chose de très beau, de ce qu'il imagine de sa grand-mère qui est devenue le fleuve, c'est d'une grande beauté. Et oui, donc ça m'a beaucoup ému. Cet enfant-là m'a ému, ce personnage-là, je me suis reconnu.
0: Vous êtes reconnu dedans?
1: Oui, ben, à plein de niveaux. Je parlais tantôt de l'enfant, l'anxiété, la nervosité du camp de vacances. Il y a quelque chose que je reconnaissais dans cet enfant-là. Je pense qu'on est tous un peu cet enfant-là quelque part. Il y a quelque chose de très universel et quelque chose de très beau, et c'est une plume extraordinaire que j'ai hâte de suivre dans les prochains livres, dans les prochains romans. Là.
0: Ben oui, on espère qu'il y en aura d'autres. Est-ce que vous êtes déjà en train de travailler sur quelque chose d'autre, Mathis Savard-Verroben?
2: Oui, lentement, mais sûrement, je travaille là-dessus. Là, dans le dernier mois, j'étais en train d'écrire justement dans Charlevoix, qui reste une région profondément inspirante. Pour moi, ça risque d'être totalement différent. Par contre, cette forme-là se prêtait bien à cette histoire-là, à ce personnage-là. Mais là, j'ai envie d'aller ailleurs, dans quelque chose de plus, un rythme plus lent, plus saccadé, un souffle plus modéré, disons.
0: Ouais. Oui, parce que j'oserais dire que moi aussi, je l'ai lu, votre « Une certaine tristesse », et j'ai été soufflé par votre souffle, justement, là, cette longue phrase de 120 pages. C'est venu comment l'idée d'écrire une seule phrase qui est devenue un roman, Mathis?
1: Sans que ce soit justement, on sente l'exercice de style,
0: oui.
1: Alors que là, on fait juste sentir la nécessité, que ça, comme si on se disait que ça ne pouvait pas être écrit autrement.
2: Non, ben exactement, c'est ça. C'était vraiment pas. Je me suis vraiment pas dit, je vais faire quelque chose d'original qui va tout casser. C'était d'ailleurs les premières versions. C'était des segments, des fragments. C'était extrêmement fragmenté. Il y avait des chapitres. Ça allait un peu dans tous les sens. Il y avait beaucoup beaucoup plus de respiration. Puis à un moment donné, c'est ça. Il fallait que je trouve un moyen dans la forme de... C'était ça l'idée, puis effectivement, là, c'est là la déformation professionnelle de l'acteur ici.
0: De belles déformations, j'oserais dire.
2: Oui. Bah oui, je pense que oui, je l'assume et je l'embrasse, mais je voulais trouver un moyen, c'est ça, que l'expérience du lecteur soit physique et pas juste intellectuelle.
1: Mais là, il faut que ça vive au théâtre.
0: Ben oui.
1: C'est un texte profondément théâtral.
2: Je pense que oui. Je pense que oui, puis je serais mentir de dire que je ne l'ai pas écrit en pensant un peu à ça.
1: Ben oui.
2: Après, c'est important pour moi que ce soit un livre qui puisse vivre de lui-même et être lu par Jean-Sébastien Girard sur le bord du fleuve pendant ses vacances.
0: Et d'ailleurs, Mathis Savard-Verroben, vous êtes évidemment un très talentueux auteur. Vous êtes également un très talentueux comédien. Si jamais vous cherchez quelqu'un pour jouer vos mots, il y a Jean-Sébastien Girard qui a fait l'école de théâtre.
1: Un mauvais acteur de 50 ans pour jouer le petit gars, ça serait formidable.
0: On vous a pas vu si souvent.

0: pas sur scène jouer du théâtre, Jean-Sébastien?
1: Il y a une raison pour ça.
0: Mathis, vous êtes un nouveau papa. Félicitations. Est-ce que ça vous laisse le temps quand même là, de vaquer à de nouveaux projets?
2: Ben là, c'est sûr que je suis surtout papa à la maison et ça me réjouit beaucoup de pouvoir passer ce temps-là avec mon petit de 4 mois déjà. Je trouve ça extrêmement précieux. J'ai la chance d'avoir une copine, Valérie, extraordinaire aussi.
0: Mais Valérie Kellos, qui est comédienne aussi. Également, ouais.
2: Oui, puis qui travaille assez pour pouvoir ramener du beurre à la maison. Donc ça me
0: un beau travail d'équipe. Et Mathis, je veux faire ce lien avec l'amour des femmes, parce que Jean-Sébastien, il parlait de l'amour de sa mère. On ressent cet amour-là dans votre livre, une certaine tristesse. Est-ce que les femmes de votre vie vous ont donné des échos positifs à la lecture de votre roman?
2: Pardon?
0: Est-ce que les femmes de votre entourage, votre mère, les femmes autour de vous, elles vous ont donné des bons commentaires sur la lecture d'une certaine tristesse?
2: Ben oui, absolument. Oui, ma mère était très, très touchée. Elle l'a lu plusieurs fois, d'un coup. Puis d'ailleurs, je veux dire, ça aussi, c'est peut-être un cliché, mais quand on est enfant, il y a des... Bon, en tout cas, moi, quand je me souviens enfant qu'il y avait des choses que je faisais qui touchaient et qui bouleversaient ma mère. Puis je sais qu'il y a un peu ça que j'essaie de retrouver tout le temps quand je monte sur scène. Puis en écrivant ce livre, c'est sûr que je pensais à ça. C'est sûr que je pensais à ce que ma mère allait recevoir, puis si elle allait être touchée par ça. Puis donc voilà, elle a été bouleversée, puis ça c'est la plus belle des récompenses. Après ça, il y a des gens qui ne traitent pas du tout hein sur le livre. Je veux dire, je reçois pas juste des beaux commentaires comme
1: des pauvres fous, vous voulez dire.
2: Des quoi?
1: Des pauvres fous.
2: Pauvres fous. Non, mais ce que je veux dire, c'est que je m'en fous un peu parce que ceux qui aiment ça profondément. Ouais. Il y a une question sensible qui a lieu.
0: Ah ben, et on est tous là-dedans, Jean-Sébastien et moi, et plusieurs personnes à l'écoute, j'en suis convaincu. Mathis Savard-Véroven, je redonne le titre de votre premier roman, Une certaine tristesse, c'est publié à La Peuplade. Et Jean-Sébastien, vous avez dit dans votre questionnaire d'apéro public que c'est un pur chef-d'œuvre, rien de moins, c'est les mots que vous avez utilisés. Vous signez toujours cette affirmation?
1: Ah oui, oui, oui.
0: Ben quand même, hein? Mathis, votre tête passe plus dans la porte, mais ça a été vraiment
1: là,
0: plaisir
1: il faut,
0: de vous parler.
1: Que ce soit, je sais que c'est pas votre préoccupation d'en faire un best-seller, mais lisez ça.
0: Ouais. Bon été, Mathis. Merci beaucoup d'avoir été avec nous aujourd'hui.
2: Ben, merci beaucoup pour cette lumière. Bon été.
0: Merci, ça fait grand plaisir. C'est une belle surprise, ça.
1: Vraiment.
0: Mon beau Jeannot.
1: Oui.
0: Oui, on a une autre belle surprise. Il y a Frisbee, votre premier animateur de camp de vacances qui est au bout de la ligne. Non, c'est pas vrai.
1: C'était le pire, Frisbee.
0: On rappelle que vous avez détesté votre expérience au camp de vacances. Mais vous aimez beaucoup la musique. La thématique musicale de l'émission aujourd'hui, c'est la nostalgie. Les meilleures chansons franco de 1970 à 2000. Il y en a une qui pourrait être la chanson thème de votre été, Jean-Sébastien. On l'écoute.

0: Ça va bien de Kathleen, succès souvenir de 1993 sur Ici Première. Et vous entendiez la voix du choriste Jean-Sébastien Girard.
1: Tellement efficace cette chanson-là.
0: Quand même,
1: hein? On aura beau dire ce qu'on veut, c'est bon.
0: On passe toute cette première heure d'apéro public avec lui, le beau Jeannot qui aime les beaux dimanches. Qu'est-ce qu'on retrouve dans un apéro réussi selon vous?
1: Des amis drôles, du vin blanc sec et des pretzels.
0: Des pretzels, pourquoi pas? Et donc, il y a des gens, il y a des amis. Oui. Chaque invité de l'émission Apéro Public répond à un questionnaire avant de venir en studio. Mm-hmm. Et à la question, s'il y a une personnalité publique que vous rêvez de rencontrer dans un apéro, ce serait qui? Vous nommez Jean-Sébastien, le chanteur Benson Boone, qu'on a écouté un peu plus tôt, le comédien Timothée Chalamet, qui joue dans Dune de Denis Villeneuve, l'acteur britannique Josh O'Connor, le cinéaste Pedro Almodovar, le comédien français Pierre Niney. Donc, tous des hommes.
1: Ah, et... c'est vrai!
0: C'était hasard. Mais dans la liste, on retrouve Catherine Deneuve. Qu'est-ce qu'elle fait là, elle?
1: Ah, mon Dieu, Catherine Deneuve. Hein. Puis elle est tellement désagréable en plus. T'sais, j'arrête pas de suivre des gens qui lui demandent des autographes parce que je vois chaque jour. Elle était dans un défilé de mode il n'y a pas longtemps, puis il y a plein d'Instagram de gens, puis elle engueule les gens qui lui demandent des autographes. Des fois, c'est épouvantable, mais j'aime Catherine Deneuve depuis que je suis tout petit, je veux dire, ce qu'elle incarne, le cinéma, ses rôles. Je me suis procuré un gros beau livre de table il n'y a pas longtemps avec une section pour tous les films qu'elle a fait. Je pense qu'elle est rendue à 105 films, un beau livre d'images. C'est quelqu'un qui me fascine, même dans sa désagréabilité.
0: Après, elle doit se faire arrêter partout, tout le temps. Donc, ça ne doit pas être simple d'être Catherine Deneuve
1: non,
0: quand même.
1: Non, je sais bien, mais en même temps, quand on voit d'autres artistes sur ces clips-là, on voit Charlotte Cardin, puis mon Dieu, qu'elle est fine.
0: Oui, c'est vrai.
1: C'est absolument. Le fun d'être
0: fin. Malheureusement, Catherine Deneuve ne pouvait pas être parmi nous aujourd'hui.
1: Je vous l'ai dit qu'elle n'est pas fine.
0: Dans un 4 à 7 réussi, ça prend évidemment de la musique. On en parle depuis le début de l'émission. Jean-Sébastien, vous aimez beaucoup la nostalgie, particulièrement la musique francophone des années 70 à 2000. Ouais. C'est notre thématique musicale aujourd'hui. Pourtant, cet été, dans votre apéro, vous écoutez ceci.
2: Hey,

0: Vous avez sans doute reconnu la méga star Bad Bunny. Ouais. C'est lui qui a fait cette prestation inoubliable lors du spectacle de la mi-temps au dernier Super Bowl. Lui aussi, vous auriez aimé ça qu'il vienne dans l'apéro, le rencontrer,
1: oui, Bad Bunny? Oui, sûrement. C'est quelqu'un qui me fascine. En fait, moi, j'ai adhéré quand même assez tard. J'ai appris à savoir c'était qui au Grammy, juste un petit peu avant le spectacle du mi-temps. Puis tout le monde capotait sur lui, mais je savais même pas c'était
0: méga
1: qui.
0: Star.
1: Ben oui, mais je savais pas c'était qui. Là. Il y avait son petit veston de velours noir, puis il avait l'air très gros parce qu'il y avait des
0: gilets pare-balles,
1: parce qu'il y avait des menaces de mort, parce qu'il est contre Trump et tout ça. Et je savais pas c'était qui. Et le show de la mi-temps, je l'écoutais une première fois, puis on dirait que je comprenais pas trop la musique.

0: Instagram, puis j'allais voir le spectacle de Bad Bunny au complet. Wow. Puis on dirait qu'il réinvente, en tout cas, il y a peut-être plusieurs chanteurs de ce type-là qui ressemblent à ça, mais c'est une musique que je connais moins. Et on dirait que je comprends pas sa présence sur scène. On voit des extraits, puis il y a comme un porte-clés dans les mains, un verre. Puis c'est comme tous les codes du spectacle auxquels il correspond pas, qui me fascinent beaucoup. J'aimerais ça le voir en spectacle un jour.
1: Il paraît qu'il est absolument extraordinaire à voir devant nous sur scène. Ah ben, je vous le souhaite, Jean-Sébastien. Ouais. Et toujours dans votre musique pour un apéro estival, vous nommez deux fois plutôt qu'une un artiste dont on n'entend plus beaucoup parler, mais qui a pourtant beaucoup de talent, Charles Dubé.
0: Ah.
1: Pourquoi écouter sa musique à Charles Dubé l'été?
0: Ah mon Dieu, parce que c'est la musique la plus estivale au monde. Il y a plein de chansons, on va dire, bon, c'est mon hit de l'été, mais qu'on pourrait écouter à n'importe quel moment. Mais c'est des chansons d'été, de soleil. Le soleil est nommé souvent. Puis j'ai découvert ça en allant justement à Rivière-du-Loup un été. Puis maintenant, c'est un rituel. Quand j'arrive à peu près à une heure du bas du fleuve, je mets deux chansons que j'adore et qui sont hyper efficace.
1: Ben, je propose qu'on écoute justement un extrait de la pièce « Un ciel pour le soleil » de Charles Dubé. Ça se retrouve sur son album « Réverbère » qui est sorti en 2004.

0: Un ciel pour le soleil de Charles Dubé, une chanson qui fait chanter Jean-Sébastien Girard et qui est parfaite pour l'été. Autre chanson qui vous rend particulièrement heureux, ça c'est selon l'expérience de notre réalisateur Mathieu Beauchamp, avec qui vous avez travaillé à JS Tendresse. Je sens que ça va faire plaisir à beaucoup de gens à l'écoute parce qu'il y a un refrain tellement accrocheur. Si je vous dis « L'âme sœur » de Marie-Denise Pelletier.
1: C'est-tu bon ça? C'est pas nécessairement son plus gros hit, mais c'est tellement bon. Tout l'amour du monde entre ton cœur et le mien.
0: Ben, vous avez mis la table, on l'écoute.

0: Jean-Sébastien Girard, pouvez-vous croire que c'est déjà la fin de la première heure d'Apéro Public?
1: Non!
0: Ben oui, merci beaucoup d'avoir passé ce temps-là avec nous.
1: Merci, Jocelyn.
0: On vous regarde cet été à la barre de Bonsoir, Bonsoir du lundi au jeudi à 21h sur ICI Télé. Il y a également le balado Bonsoir, Bonsoir. Et on vous retrouve cet automne, évidemment, à la radio, à l'animation du Beau Dimanche de Jeannot, le dimanche, bien sûr, de 5 à 7 sur ICI Première, ainsi qu'à La Journée est encore jeune à 13h en semaine. Je vous souhaite une bonne suite d'été, mon beau Jeannot.
1: Ah, vous aussi, vous êtes formidable, Jocelyn.
0: Ben, vous êtes bien gentil. Tout de suite après le Radio-Journal, je pense que ça va vous intéresser. On risque de passer un moment de grâce à Apéro Public. Breen Leboeuf va chanter pour nous en direct. Trois succès souvenirs d'Offenbach. Et on va prendre des nouvelles de Viviane Audet qui est en tournée à Matane. Je m'appelle Jocelyn Lebeau et je vous donne rendez-vous dans 7 minutes.
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3: Bon début de soirée, ici Alexandre Courtemanche à Rimouski. Tout d'abord, deux personnes sont mortes suite à un grave accident de la route survenu hier soir sur la route 138 entre Tadoussac et les Grandes Bergeronnes. La Sûreté du Québec indique qu'il s'agit de deux personnes dans la vingtaine. Une autre personne se trouve présentement dans un état critique. Vers 18h hier, un véhicule qui roulait vers l'ouest a fait une sortie de route pour une raison encore inexpliquée et a percuté trois véhicules qui roulaient en sens inverse, vers l'est. Les victimes se trouvaient dans le véhicule qui a dévié de sa route. Six autres personnes se trouvaient dans les autres véhicules. Ils ont subi des blessures, mais leur vie ne serait pas en danger, selon la Sûreté du Québec. L'enquête visant à éclaircir les causes de l'accident se poursuit. La première ministre Christine Fréchette a annoncé la nouvelle candidate pour la coalition Avenir Québec dans la circonscription de Verchères, en banlieue de Montréal. Marie-Hélène Leboeuf, ancienne journaliste, occupe depuis près de 10 ans des fonctions stratégiques au sein de la CAQ. Elle tentera de succéder à Suzanne Roy, qui a choisi de ne pas se représenter aux prochaines élections. Plus tôt aujourd'hui, la première ministre a annoncé la candidature de Claudine Leroux dans la circonscription de Granby, où elle tentera de succéder à François Bonnardel. Christine Fréchette a profité de l'occasion pour souligner le dévouement du député à la CAQ.
4: Eh bien, en fait, il était important cet appui à plusieurs égards. D'une part, parce que François était lié à la DQ. Donc, c'était, je dirais, une des racines importantes de notre formation politique, la coalition, qui était représentée par François et qui m'offrait son appui. Donc, en ce sens-là, c'était un geste très important, symboliquement notamment, mais aussi en matière de vision puis d'ambition.
3: Les élections générales se tiendront le 5 octobre. Le conflit américano-iranien ne donne aucun signe d'essoufflement. Les États-Unis ont lancé de nouvelles frappes aériennes en Iran la nuit dernière, tandis que Téhéran a riposté avec des attaques contre des pays alliés de Washington dans la région. Pendant ce temps, un 17e militaire américain a été tué hier en Irak lors d'une détonation contrôlée d'un drone iranien. La veille, la mort de deux autres soldats avait été annoncée. Dans ce contexte, le détroit d'Ormuz est toujours bloqué. Cependant, comme l'explique Frédéric XVI, l'Irak veut développer des routes alternatives afin d'exporter son pétrole.
5: Oui, parce que 95% des exportations irakiennes de pétrole transitaient par ce détroit d'Ormuz, exportations bloquées, tout comme les recettes fiscales. Le FMI prévoit une forte récession pour l'Irak cette année. Alors les autorités de Bagdad veulent développer des oléoducs, autrement dit acheminer le pétrole par des tuyaux et non plus par des bateaux, des tuyaux qui passeraient par la Turquie et par la Syrie pour pouvoir livrer ensuite notamment l'Europe. Un projet qui suscite l'intérêt des Irakiens, bien sûr, mais aussi des grandes multinationales du pétrole. Patrick Pouyanné, le PDG de Total, était justement en Syrie il y a 10 jours où nous l'avons interrogé.
6: Si on veut investir au Moyen-Orient, il va falloir qu'on trouve des routes alternatives et pas dépendre que du détroit d'Ormuz. Donc, un pays où on investit en Irak, ben, quand je regarde la carte, il faut que je passe soit par Kurdistan, Turquie, soit par la Syrie. Voilà.
5: Et un projet d'accord pour reconstruire des pipelines a été signé avant-hier à la Maison-Blanche, en présence du ministre irakien. À la Maison-Blanche, parce que ce projet d'oléoduc n'est évidemment pas seulement un projet économique, il permettrait de contourner le détroit d'Ormuz et ferait perdre à l'Iran l'une de ses cartes les plus puissantes, la possibilité de perturber le commerce mondial d'hydrocarbures.
3: C'était Frédéric XVI. Rivière-du-Loup vibre depuis jeudi au bruit du super karting de Rivière-du-Loup. L'événement motorisé regroupe plus de 200 coureurs et une foule de passionnés au cœur même de la ville. Un événement qui représente aussi une occasion pour certains pilotes de se faire remarquer et de démontrer leur talent tout en s'amusant, selon le président du super kart, Roland Boyer.
7: Que le kart, on s'entend que c'est la pépinière. Il y a des grands pilotes, il y a des excellents pilotes. Tous les pilotes de F1 ont passé par le karting, d'ailleurs. Mais vous avez des gens ici là qui ont 50, 55 ans, qui font ça vraiment pour le plaisir. Des gens dans

0: la trentaine aussi, mais qui aime la compétition.
1: Le Super Karting de Rivière-du-Loup se termine ce soir. L'événement fait partie du nouveau championnat motorisé Coupe Performance Québec. Tous les profits du Super Karting de Rivière-du-Loup seront remis à des organismes de la région. Et la marina de Matane a accueilli un peu plus de 150 personnes lors de sa journée porte ouverte organisée ce samedi. Des croisières touristiques et différents types d'activités ont été proposés pour accueillir les curieux du monde nautique. Éric Fabresse, vice-commodore de Matane, souligne que ce genre d'événement est important pour transmettre la passion de la voile aux plus jeunes générations.
2: Nous, on veut accueillir les gens de la région, leur faire découvrir notre marina, qui est un bel endroit, leur faire découvrir les activités nautiques, leur faire découvrir la voile, le bateau à moteur, les dériveurs, les petits bateaux à voile. On veut que les gens prennent la piqûre, finalement, des activités nautiques.
1: Et en terminant au sport, à la finale de la Coupe du monde de soccer entre l'Argentine tenante du titre et l'Espagne, donc championne d'Europe, c'est toujours 0-0 à quelques minutes de la fin du temps réglementaire. Et les Espagnols et leur super vedette Lamine Yamal tentent de remporter le deuxième titre de leur histoire, tandis que les Argentins, menés par Lionel Messi, visent un quatrième trophée. Rapidement, la météo, quelques averses cessant vers minuit par endroit au Bas-Saint-Laurent, de 30 à 40 de probabilité d'averses sur la pointe de Gaspé, aux îles de la Madeleine et sur la côte nord. Minimum de 11 à Rimouski, 13 à Gaspé, 14 aux îles et 13 à Sept-Îles.
3: Rebonsoir tout le monde, ici Jocelyn Lebeau. On y va pour la deuxième heure de votre apéro public du dimanche. On est en direct partout au pays et je vous remercie d'être aussi nombreux et nombreuses à l'écoute. Ça fait chaud au cœur et je pense que vous allez être heureux et heureuses d'avoir syntonisé ici première en ce dimanche 19 juillet, jour où c'est toujours 0-0 à la Coupe du monde de soccer. Ils ont présenté donc ce premier spectacle de la mi-temps lors de cette finale de la Coupe du monde de la FIFA. Il y a Shakira, il y a Madonna, il y a Justin Bieber, il y a Chris Martin du groupe Coldplay, il y a le groupe BTS également, mais nous, on n'a rien à leur envier à ces gens-là parce qu'à Apéro Public, au cours de la prochaine heure, en direct, Breen Leboeuf va chanter pour nous trois fois plutôt qu'une. Je suis pas mal certain que ça va donner tout un moment de radio. Et aussi, parlant de musique, jusqu'à 19h, on continue de recevoir vos demandes spéciales en lien avec notre thématique musicale du jour, vos meilleures chansons francophones de 1970 à 2000. On veut titiller votre fibre nostalgique. Et pour nous dire ce qui vous ferait plaisir à entendre, c'est très simple, rendez-vous sur la bulle de conversation de l'application Radio-Canada Audio en direct. Vous pouvez nous envoyer un courriel ou un texto en indiquant, s'il vous plaît, votre nom complet, votre ville et votre choix de chanson. Pourquoi vous aimeriez l'entendre, cette chanson-là? Soyez pas gênés, on fait cette émission-là en collaboration avec vous. Et en plus, ça se pourrait que vous entendiez votre suggestion en onde prochainement. Mais d'ici là, on profite du fait qu'on est en direct pour aller joindre une artiste qu'on est nombreux et nombreuses à aimer beaucoup. Elle est musicienne, comédienne et animatrice à ses heures. Cet été, elle est porte-parole du ROSEC, le réseau des organisateurs de spectacles de l'Est du Québec. Et dans quelques minutes, elle va monter sur scène au Centre d'art Le Barachois à Matane. Bonjour, Viviane Audet.
4: Allô!
3: Hey, vous n'êtes pas trop nerveuse, là, quelques minutes de monter sur scène?
4: Non, ça va bien. Je suis à Matane. Je me sens dans mon patelin, pas très loin de chez moi, d'où je viens, de la Gaspésie, de la baie des Chaleurs. C'est vraiment un safe space,
3: ben oui.
4: On peut dire.
3: Bon, vous êtes à Matane. C'est à 227 kilomètres de Maria, en Gaspésie, d'où vous êtes originaire.
4: Oh, hein, wow.
3: Tant qu'à être, on va être précis. On fait ça ici, à Radio-Canada. Ça vous fait quoi quand vous retrouvez le fleuve de votre coin de pays?
4: Ah. Ben c'est tellement doux parce que le piano et le torrent, le spectacle que je tourne en ce moment partout, c'est un spectacle qui prend ses racines, qui s'enracine dans la baie des Chaleurs, dans mon Maria d'où je viens. Je l'ai créé en pensant à mon territoire, à la géographie, à mon enfance, à mon adolescence. Puis c'est ce que je raconte dans le spectacle. C'est vraiment, il y a une histoire à travers tout ça. Puis quand je présente le spectacle, mais que ce soit à Matane ou ailleurs, mais particulièrement ici en Gaspésie où je suis pour les prochains jours, les prochaines semaines, j'ai l'impression à quelque part de venir déposer le spectacle dans sa pouponnière, vraiment.
3: Ah oui.
4: dans son Big Bang, d'où il vient vraiment, ou dans le pourquoi aussi que j'ai eu envie de faire cet album-là, le piano et le torrent, le spectacle, parce que ça vient d'un déracinement.

0: déracinement profond, ça vient d'un certain chagrin d'avoir vu ma maison d'enfance bon partir, être vendue, me sentir un peu déracinée, puis par la musique, m'enraciner de nouveau. Donc, c'est vraiment pour moi, quand je repasse par ici, c'est vraiment doux, et je dois dire que cet été, c'est un été de route. Donc, le territoire, j'en ai vraiment pour mon argent, là, dans le sens que je sillonne la route, on est vraiment les quatre pneus sur la 132, puis sur la 138 plus tard cet été, puis c'est ce que j'aime le plus, faire des spectacles. Donc moi, je suis vraiment... je suis sur mon X, un X qui bouge beaucoup, parce que je me promène beaucoup.
1: Vous avez le X mouvant.
0: J'ai le X mouvant. Je suis toujours en train de courir après mon X. Aujourd'hui, mon X est à Matane. Dans deux jours, il se relance à Beaufils. Tu vas aller, on se promène.
1: Et je fais du pouce sur ce que vous venez de raconter, parce que vous avez publié récemment dans vos réseaux sociaux une photo de vous en compagnie de deux immenses statues, Monsieur Penouille et Mademoiselle Gaspésie. C'est un portrait qui date de 1986. C'est qui ça, Monsieur Penouille et Mademoiselle Gaspésie?
0: Hey, ça, c'était des énormes statues qu'il y avait à Carleton-sur-Mer, dans la cour du Héron, pour ceux qui ont la ref, pour ceux qui s'en rappellent. C'était énorme. C'était un monsieur Collins qui avait fait, c'est un artiste gaspésien qui avait fait ces grandes statues-là. C'est vraiment mythique. C'était un peu comme nos statues de la liberté dans Baie des Chaleurs, quand on était petit. Puis tout le monde avait soit un peu peur, soit un peu fasciné. C'était d'une grande beauté. C'est parce qu'on avait un peu peur, parce que moi, j'étais petite, puis je les trouvais énormes. Puis oui, j'ai mis ça sur mes réseaux sociaux, que ça a vraiment fait réagir, parce que les gens se rappelaient que ça existait, et il y a eu, je crois, du vandalisme dans les années 90, puis les statues ont été détruites.
1: Ah non!
0: Maintenant, la tête, non, mais la tête de M. Penouille, quelqu'un m'a écrit après pour me dire qu'il avait retrouvé la tête.
1: Ah oui?
0: La tête à M. Penouille.
1: Elle était où, la tête?
0: Elle est dans une petite maison à Carleton, au chat à Eudor, un truc comme ça. Bref, on m'a envoyé une photo de la tête. Et j'ai trouvé ça à la fois encore plus effrayant, mais en même temps, je me dis, bon, la tête est encore à quelque part.
1: Oui.
0: Donc, c'est des beaux souvenirs d'enfance.
1: Et vous le disiez, Viviane Audet, votre tête est en tournée cet été, puisque vous êtes porte-parole de la tournée estivale du ROSEC, le réseau des organisateurs de spectacles de l'Est du Québec. En quoi ça consiste exactement pour celles et ceux qui ne connaissent pas encore cette super initiative?
0: Ah, le ROSEC, c'est un réseau merveilleux qui regroupe une vingtaine de salles dans l'Est du Québec, là, dans plus de 6 régions administratives. Je le dis parce que c'est pas juste la Gaspésie, tu sais, c'est le Bas-Saint-Laurent. C'est aussi la capitale nationale, la Côte-Nord, les Îles-de-la-Madeleine. Donc, c'est 122 spectacles échelonnés sur 3 mois, puis c'est 20 artistes qui se promènent. Donc, pour vous, là, je vais vous faire un peu de name-dropping.
1: Bah, allez-y, allez-y.
0: Ça va de Louis-Jean Cormier à Louise Latraverse, à Guillaume Pinault qui rôde son nouveau spectacle, Coco Béliveau, Gab Forêt, il y a Flora Luna, tu sais, qui est une nouvelle artiste, il y a de la danse avec la Sporée, Richardson Zephyr, fait que ça, c'est vraiment très riche. Les A-Babies, hein, il faut les nommer, le Big O String Band.
1: Gilles Valiquette même artistes. Aussi.
0: Oui, Gilles Valiquette, absolument. Absolument, fait que c'est vraiment un réseau dans des salles merveilleuses. Hier, j'étais à Saint-Fabien, la nouvelle salle qu'ils ont toute rénovée, qui est merveilleuse. Je vais être à Lance à Beaufils, puis tous ces artistes-là se promènent aussi sur la Côte-Nord. Puis moi, ce que je dis, c'est j'incite les touristes, les gens, à construire leur itinéraire, à rajouter un spectacle du ROSEC dans leur itinéraire.
1: Quelle belle idée!
0: C'est sûr qu'ils ne seront pas déçus. Même de peut-être prévoir un peu en chemin. Moi, j'ai grandi, c'est ça, je l'ai dit souvent, mais à Carleton, à Maria. Moi, je suis une enfant du ROSEC.
1: Oui.
0: Mon premier contact avec les spectacles, c'est Laurent Jalbert, que j'ai vu quand j'étais petite, puis j'avais demandé un autographe. Puis j'ai tellement regardé l'autographe que je pourrais vraiment refaire la signature maintenant. C'était mes premiers contacts avec le monde professionnel. Puis je vous invite à amener vos enfants. Moi, dans mes salles, il y a des jeunes, il y a des enfants. Puis c'est pas grave, si le show finit tard, au pire, ils dorment un petit peu à côté sur leurs parents. Puis on n'est pas en vacances. Il n'y a pas d'école demain, il n'y a pas de lunch.
1: Non, mais vous avez raison, Viviane. L'importance d'aller voir les artistes en vrai partout sur le territoire.
0: Ben sur le territoire, puis nous, on est en tournée, on se promène, on est tous dans un espace-temps spécial parce que les gens sont en vacances, on est tous un peu déracinés l'été, on se promène, puis donc, y a-t-il quelque chose de plus fabuleux que d'aller voir un Louis-Jean Cormier à Port-Cartier, tu sais, ou d'aller voir...
1: ou une Viviane Audet, ce soir à Matane.
0: Pourquoi pas? Donc, l'idée, c'est vraiment d'intégrer ça dans votre petite, dans vos belles vacances. Puis, je pense qu'il n'y a personne qui va être déçu.
1: Et en terminant, c'est super tous ces spectacles-là, mais est-ce que vous avez le temps de profiter un peu de l'été quand même, Viviane Audet?
0: Je dirais que je joins l'utile à l'agréable. J'en profite dans ma tournée. J'ai beaucoup de spectacles, mais bientôt, on s'en va aux îles de la Madeleine où j'aurai des spectacles aussi, puis des spectacles avec Mentana, avec les Frolics. Mon chum qui reprend du service de chanteur là, après sa fameuse accident de brouette.
1: Oui, il est tombé la gorge sur la brouette, puis ça a empêché votre groupe Mentana de faire quelques spectacles.
0: Oui, on a dû prendre une petite pause pendant le mois de juillet, mais là, on reprend du service avec des shows de Mentana à Tracadie, avec Salbarbe, donc ça va repartir de plus belle. Et pour répondre à votre question, nos enfants seront avec nous, on se promène avec eux. Dans le fond, on passe la journée avec eux, puis le soir, les grands-mamans s'en occupent, puis nous, on va faire les spectacles. Fait qu'on on est rendu bon pour tout mettre dans tout.
1: Et on salue votre amoureux, Robin-Joël Cool, donc qui a eu cet accident de brouette, mais que la voie est presque réparée, donc vous pouvez reprendre la route. Viviane Audet, c'est vraiment toujours un plaisir de vous parler. Si ce n'est pas déjà fait, j'invite les gens à découvrir votre album Le Piano et le Torrent, qui a d'ailleurs remporté le prix de l'album de l'année musique instrumentale au dernier gala de la disque. Et si vous avez envie de voir Viviane sur scène cet été, je vous le suggère fortement. Il y a plein de dates. À Petite-Vallée, le 22 juillet, à Havre-Saint-Pierre, 21 août, à Sept-Îles le 22 août, à Port-Cartier le 23 août. Et on va sur vivianeaudet.ca pour connaître toutes les villes où vous vous arrêtez. Sinon, ben je le répète, il y a ce soir, 19h, au Centre d'art Le Bar à Choix, à Matane. Est-ce qu'il reste des billets, Viviane?
0: Il n'en reste plus. Il n'en reste plus.
1: Ben, c'est trop populaire.
0: C'est un beau problème. Il en reste quelques-uns pour Petite-Vallée, je pense, quelques billets. Donc, si jamais les gens sont motivés à aller découvrir le beau côté nord, le 22 juillet, je serai là-bas. Ça va me faire plaisir de les voir.
1: Et je rappelle que la 39e édition de la tournée Réseau d'été 2026 du Rosex se poursuit jusqu'en septembre. Merci beaucoup, Viviane. Le mot de cambronne pour ce soir et bon été à vous.
0: Merci beaucoup. Merci, moi, je vous écoute en route.
1: C'est bien. Vous allez aimer ce qui s'en vient, je suis convaincue. Qui connaît bien la tournée, il est en tournée présentement, c'est celui qui a accepté de passer toute l'heure avec nous. C'est un incroyable bassiste avec une voix qui donne des frissons chaque fois qu'on l'entend. C'est une bête de scène qui a été membre de l'inoubliable groupe Offenbach. Et en plus de ça, je vous le dis, c'est un sacré bon gars. On vous l'a annoncé, il est là, à côté de moi en studio, accompagné de Pierre Beauregard au piano et de Régent Reg Lachance à la guitare. Ils partent ça fort en nous interprétant en direct sur Ici Première, Je chante comme un coyote. Ouvrez bien grand vos oreilles. Voici le seul et unique Breen Leboeuf.

0: Wow! Qu'est-ce qu'on vient de vivre? Breen Leboeuf qui interprétait « Je chante comme un coyote » en direct dans le studio 41 de la Maison de Radio-Canada à Montréal, avec à ses côtés Pierre Beauregard au piano, qui est aussi votre directeur musical, Reg Lachance à la guitare. Non, mais quand même! Vous étiez le Reg de l'heure JMP avec Jean-Marc Parent. Reg, parle-moi une toune, c'est vous, ça? Bravo, messieurs, merci. Je le dis tout de suite, vous allez nous offrir deux autres prestations d'ici 18 heures. Mettons qu'on a déjà hâte, mais on va quand même prendre le temps de jaser un peu avec Breen Leboeuf. Vous pouvez vous installer ici autour de la table. Oui, vous pouvez prendre ces écouteurs-là, assurément. Breen Leboeuf, quelle chanson quand même, hein?
1: Je suis un homme béni.
0: Oui.
1: Car je suis en train de faire un spectacle de ces temps-ci qui n'a que des belles chansons de même dedans.
0: Que des succès.
1: C'est un répertoire magique. Puis de tune en tune, on a juste hâte à la prochaine tune. À chaque fois qu'on arrête une chanson, on sait qu'on a un beau cadeau qui nous attend après le compte de quatre.
0: Oui, c'est un cadeau.
1: C'est merveilleux d'avoir ça.
0: Et là, avant d'aller plus loin, permettez-moi, cher Breen Leboeuf, de vous souhaiter un joyeux anniversaire. Vous avez soufflé 77 bougies hier. Bonne fête.
1: Ça m'a pris quasiment toute la soirée, mais je l'ai fait avec succès.
0: Qu'est-ce qu'on vous souhaite?
1: Qu'est-ce qu'on me souhaite?
0: Ben oui, pour vos 77 ans.
1: Tout le monde s'inquiète. Ils me voient aller et ils disent il devrait arrêter ça, il va se faire mal à 77 ans. Ça fait qu'ils me souhaitent un autre 77 ans. Ils sont sadiques comme ça se peut pas.
0: Vous entendre chanter, en tout cas, on veut tous avoir votre souffle à 77 ans. Et on est au beau milieu de l'apéro. Vous l'avez dit publiquement à plusieurs reprises, hein, vous êtes sobre depuis plus de 30 ans.
1: Oui.
0: Qu'est-ce que vous buvez durant le 5 à 7? Est-ce qu'un verre d'eau, ça vous convient?
1: Oh, c'est compliqué quand tu peux plus boire de l'alcool. Toutes les affaires le fun sont ont de l'alcool dedans. Ça fait que... Mais de l'eau, c'est bon.
0: C'est bon et c'est essentiel.
1: C'est bon de l'eau. Puis on est fait avec... on est quoi? 98% eau ou quelque chose comme ça. Ça fait que c'est pas étrange à notre bête de boire de l'eau. Mais vraiment, je suis parti, c'est des breuvages, diète. Mais je le sais. Je

0: C'est aspartame, c'est pas bon. Non, puis stevia, c'est pas bien ben meilleur. Mais je bois de ça, puis...
1: On va vous apporter un très bon verre d'eau, Breen Leboeuf.
0: Ah.
1: Et j'aimerais vous poser une question qui est peut-être un peu plus personnelle, mais en préparant la rencontre aujourd'hui, je me suis rendu compte que le 18 juillet, c'est votre fête, mais c'est aussi le jour du décès de votre grand ami, Jerry Boulet, qui nous a quittés il y a 36 ans, 18 juillet 1990. Est-ce que vous y repensez souvent, Jerry?
0: Et il ne me quitte jamais, parce que quand je chante ces chansons-là, je l'entends lui.
1: Ah oui?
0: Puis, tu sais, j'essaie pas de copier qu'est-ce qu'il a fait parce que c'est pas copiable. Pour moi, Jerry était unique. Mm. Et la façon qu'il approchait une chanson était complètement à l'opposé de qu'est-ce que je fais. Moi, je suis un... Je fais de l'impro pas cher, là, cheap. Tu sais ce que je veux dire? Ça fait que je me laisse aller, puis je chante n'importe quoi la plupart du temps, puis si tu me demandes de doubler ou de refaire la chanson pareil, je suis pas capable. Je m'en rappelle pas.
1: Chaque fois est différente.
0: Oui, puis quand je chante les chansons d'Offenbach, ben, il faut que je fasse un petit peu comme Jerry. Il faut que je me discipline pour respecter la mélodie, pour respecter le texte, puis essayer de prononcer pour que les gens puissent le comprendre, parce que le texte, ça vaut quelque chose avec les tunes d'Offenbach.
1: Ben oui, puis je pense entre autres à « Je chante comme un coyote » que vous venez d'interpréter. Les paroles sont de Pierre Huet.
0: Pierre Huet, exactement. Hey, t'as fait tes devoirs,
1: fait mes
0: mon
1: devoirs.
0: Ami. Oui,
1: et...
0: oui.
1: Qu'est-ce que ça fait de chanter ça en 2026, ces mots-là?
0: C'est très spécial parce que c'est la game dont ça parle, là. La game dont ça parle, que t'sais, on prend la direction de notre A&R puis les gens de la compagnie de disques, puis ça finit plus souvent. Hein.
1: Oui.
0: On les adore, puis en même temps, on les haït parce qu'ils sont en train de jouer après notre bébelle,
1: oui.
0: notre musique. Mais ça se fait encore. Mm. Les jeunes artistes font face aux mêmes affaires. Puis les challenges sont encore là, même s'ils ont les réseaux sociaux. Les réseaux sociaux, puis toutes les affaires. C'est qu'ils ont encore les mêmes épreuves à vivre. Les épreuves de la route.
1: Ben oui.
0: Les épreuves de faire face au public, puis d'essayer de se plaire tout en faisant quelque chose qui plaît aux gens qui sont devant nous. C'est éternel, cette affaire-là. Ça fait que la chanson est ça.
1: Oui.
0: Dans 50 ans, ils vont pouvoir chanter cette chanson-là, puis il va y avoir bien du monde qui vont faire hacher de la tête comme ça.
1: Ça va danser.
0: Je comprends ce pauvre gars-là. Ouais.
1: Qu'est-ce que vous retenez encore aujourd'hui de cette aventure musicale d'Offenbach, Breen Leboeuf?
0: Qu'est-ce que je retiens?
1: Oui, encore aujourd'hui. Qu'est-ce qui vous reste?
0: Un exemple, c'est des fois, je vais rencontrer un gars qui va dire, « Hey, tu te rappelles-tu de moi, man? On a fumé un spliff ensemble à Percé en 1983, ensemble dans le parking. » Puis moi, je dis, « 83? » Non.
1: Non, il n'y a plus de souvenirs.
0: plus de souvenirs. C'était pas une bonne année. Non.
1: Mais il y avait le plaisir. Le plaisir de faire de la musique ensemble.
0: Puis le feeling de quand que ça cliquait, c'était vraiment un band. Mm. Tu sais? Puis il y avait un respect musical. On n'était pas en train d'essayer de s'imposer quelque chose ou bien de vraiment épater les gens dans notre band.
1: Oui.
0: On cherchait quelque chose qui marchait ensemble.
1: Oui.
0: Puis c'était toujours cette harmonie là qu'on cherchait. Puis le son, est-ce que ça sonne solide, est-ce qu'une guitare est dans les jambes de l'autre, ou est-ce que les voix sont cloches avec les accords, ou...
1: tout pour faire la meilleure musique.
0: Mais c'était ça qu'on faisait, puis on prenait notre plaisir à faire ça. Ouais.
1: Et récemment, Breen, il s'est passé toute une affaire. On a trouver une chanson perdue d'Offenbach. Ça s'intitule Out of the Rain.
0: Oui.
1: C'est vous qui la chantiez,
0: oui.
1: Breen Leboeuf. C'est tellement bon. Je propose qu'on
0: t'aimes
1: en écoute
0: ça?
1: Un extrait. Si j'aime ça.
0: Je l'ai composé aussi.
1: Je sais, c'est pour ça. Je veux que vous nous racontiez cette histoire-là. On écoute un extrait et vous nous racontez tout de suite après.

0: Out of the Rain, chanson d'Offenbach, retrouvée récemment, mais enregistrée en décembre 1979 durant les séances de l'album Rock Bottom.
1: Oui, monsieur.
0: Quelle trouvaille quand même! C'est quoi cette affaire-là? Qu'est-ce qui s'est passé?

0: passé?
1: Qu'est-ce qui s'est passé? C'est que quand on fait un long jeu, puis à l'époque, on en faisait comme des fois deux par année. Un live, puis une des compositions, des nouvelles compositions. Puis, mais toujours deux en studio, il y a du mix à faire en studio. Et quand tu as fini tes mix, tu as peut-être choisi dans un tas de 16 ou 17 chansons, tu as la place pour 10 sur un vinyle.
2: Ah oui.
1: Ça fait que il y en a un autre 6 ou 7 qui sont mis sur les étagères, puis quand on quitte, puis on les laisse avec les gens de studio, puis on les oublie, puis on s'en va faire notre vie.
2: Mm-hmm.
1: Et 20 ans après, ils sont encore dans la voûte à RCA ou à Studio Victor ou une affaire de même.
2: Donc, il y a quelqu'un qui a ouvert la voûte?
1: Il y a bien des années qui a ouvert la voûte. Ils ont pris les masters. C'est à changer de main. Puis, à un moment donné, ça finit dans un locker, un mur de musique d'Offenbach. Puis, il y avait des affaires qui étaient inédites là-dedans. Puis, un monsieur appelé Louis Bonneville a pris, il a acheté la compagnie Offenbach Inc.
2: Ah oui.
1: Qui étaient toutes défaites et chambres allant et ça faisait pitié. C'était vraiment pas organisé.
2: Mm-hmm.
1: Lui, c'est un gars organisé. Ça fait que lui, il a mis la main sur toutes ces affaires-là. Et maintenant, il est en possession de ces affaires-là, puis il joue comme un kid dans un. C'est drôle de le voir aller avec ses masters.
2: Il est dans un magasin de bonbons,
1: lui-là. Parce qu'il est aussi un gars de son. Il travaille le son. Ça fait qu'il s'amuse avec ça.
2: Ben, je vais inviter les gens à aller écouter après l'émission la version complète d'Out of the Rain. Breen, on vous connaît avec Offenbach. Vous avez travaillé aussi avec tellement d'artistes et on va explorer ça d'ailleurs dans quelques minutes. L'autre jour au téléphone, vous m'avez parlé notamment de votre amitié avec Pierre Flynn et vous me dites qu'une des chansons parfaites pour l'été selon vous, c'est Sur la route.
1: Oh, Sur la route, c'est le bridge de Sur la route, là, si ça te lève pas de ta chaise, t'es mort.
2: Ben, on va inviter les gens à se lever de leur chaise, c'est l'été, ça vaut la peine de l'écouter.
1: Oui, oui.
2: Sur la route,
1: Monsieur
2: de Pierre Flynn.

0: Pierre Flynn qui chantait sur la route dans votre apéro public du dimanche sur Ici Première. C'était votre suggestion, Breen Leboeuf. Il y a quelqu'un qui nous écrit, Mireille, hey, là on jase, ça fait du bien. Merci Breen pour cette suggestion musicale. On est toujours en compagnie donc de Breen Leboeuf. Et pour les prochaines minutes, j'ai le goût qu'on revienne sur certaines de vos collaborations avec d'autres artistes durant votre carrière, parce qu'il y en a eu beaucoup. Breen, vous êtes originaire de North Bay, en Ontario. Oui. Et il y a un groupe franco-ontarien que vous connaissez bien. C'est bien sûr Garou Loup, hein, qui fait du rock folklorique. Leur premier album est paru il y a 50 ans, 1976. C'est quoi votre relation avec ce groupe-là?
1: C'était très, très drôle comment j'ai connu Garou Loup. Je ne les connaissais pas. On allait en tournée, on faisait la tournée Québec Rock. C'était supposé d'être trois groupes qui chantaient en français, qui étaient pour faire la grosse tournée avec les camions et les autobus et toute l'équipe. Une première pour le Québec, je pense.
0: Ouais.
1: Puis, la première fois que j'ai entendu Garou Loup, c'était avant qu'on joue le premier soir. Ah. Je les avais pas entendus. Puis quand je les ai entendus, j'ai pogné la chienne. Je me suis dit, il faut qu'on chante après les autres. Ça n'a pas de bon sens. Comment que c'est bon, leur affaire? C'est qui a engagé ces gars-là pour la tournée? j'étais tellement comme un fan en partant parce qu'ils ont pris un feeling traditionnel. Puis oui. Ils ont mixé ça à des sons pop qui étaient très courants. Mm-hmm. Avec Reggie Gay sur les claviers. Là, il était un monster du son. Puis toutes les musiciens étaient sacoches. Tout était très, très bien arrangé.
0: Et vous aimez beaucoup leur chanson « Terre ». Pourquoi celle-là?
1: Je ne sais pas. Je ne sais pas, elle est venue me chercher. C'est Reggie qui l'a composée et je l'ai aimé tellement que ma première tournée à mon compte avec De Ville en Aventure, Reggie la chantait en tournée puis on l'accompagnait avec mon band.
0: Ben, on vous rappelle des beaux souvenirs.

0: Terre du groupe Garoulou, avec qui vous avez collaboré, Breen Leboeuf. Ouais. Et vous n'êtes pas le seul, les amis. Marie-Josée Bouffard de Montréal nous a écrit qu'elle aime beaucoup la transformation que Garoulou faisait en rock de classique du folklore dans les années 70. Ouais. Autre collaboration dont j'ai appris l'existence en préparant notre apéro d'aujourd'hui, vous avez joué dans une comédie musicale avec Nanette Workman.
1: Oui.
0: Ça s'intitulait 1926.
1: Chicago, 1926.
0: C'est ça. Ça a été présenté il y a exactement 40 ans. C'était en 86 au Festival international de jazz de Montréal. On était un an après le dernier spectacle d'Offenbach au Forum de Montréal. C'était quoi ce projet de comédie musicale-là?
1: On était pour faire ça avec Jean-Claude Marsan, le guitariste à la plume.
0: Oui.
1: Puis cette gang-là avec...
0: Il y avait Louis Saya qui faisait la mise en scène.
1: Louis était embarqué sur le projet. C'était le fun de le faire, mais c'était très, très mêlant. C'était à l'époque où les gens s'inspiraient avec la poudre magique, puis il rajoutait des détails. Jusqu'à... Moi, j'ai répété pendant 2 mois, je ne savais pas l'histoire encore.
0: Oh non!
1: J'avais plein de questions, puis pas de réponses. Mais on

0: On chantait toutes, c'était 2 heures chantées.
1: Ah oui?
0: Puis ils ont décidé que les gens comprendraient plus s'ils prenaient deux anglos comme moi puis Nanette pour chanter l'histoire. Ça fait que les gens étaient souvent devant la scène avec des questionnements dans le visage. Je les regardais puis je faisais oui, je vous comprends si vous suivez pas c'est l'histoire. Pas
2: clair. Hein. Cela dit, quand on réécoute cette chanson Chicago que vous avez chantée avec Nanette Workman, c'est loin d'être plate.
0: Nanette, je l'adore.

0: c'est bon, hein, ça? Non? Qu'est-ce que ça vous fait d'aller entendre ça?
1: On a pratiqué cette affaire-là. Ah, je ne me rappelle plus du texte, mais c'était l'enfant. J'ai connu ma femme sur cette production-là. C'est là que j'ai rencontré Claire, oui. Elle était ma chorégraphe.
0: Ah.
1: Parce qu'on était 6 chanteurs qui se rentraient dedans sa scène. Ça fait qu'ils ont engagé un chorégraphe pour nous, pour diriger le trafic, c'est sa scène. Puis elle était bien bonne avec nous, mais particulièrement, on a cliqué, moi et elle, et on est encore ensemble après 40 ans.
0: Ah, oh, ça, c'est beau. Donc, le spectacle Comédie musicale Chicago 1926, ça n'a pas tant fonctionné, mais votre histoire d'amour...
1: Ça a fonctionné à planche, ben oui.
0: Et ce qui a fonctionné, c'est toutes les autres collaborations que vous avez eues avec notamment Céline Dion sur la tournée Incognito.
1: Oui.
0: Vous avez travaillé avec Marie-Carmen aussi, oui, sur son album Miel et Venin, notamment.
1: Oui.
0: Mais là, je vais vous ramener à vous, Breen Leboeuf. Il y a quelques mois, il vous est arrivé un accident. Vous êtes cassé bras, épaules. Vous êtes bien réparé, d'abord?
1: Ah, je suis un chanceux. C'est revenu, presque à 100%.
0: Mais pendant ce temps-là, vous avez été obligé de réorganiser votre travail sur scène parce que vous ne pouvez pas jouer de la basse à ce moment-là. Et vous vous êtes retrouvé avec Pierre Beauregard qui est avec nous. Il était au piano et vous avez revisiter la voix que j'ai.
1: Ben, c'est ce qui est arrivé, c'est que j'avais un bout où je jouais aussi des claviers et j'avais des chansons du fameux Messe à l'oratoire,
0: oui,
1: Synchrone de Néant. Mais là, il fallait changer le pacing, puis on manquait de chansons, puis moi, j'ai toujours aimé cette chanson-là, mais je ne l'ai jamais chantée. J'accompagnais Jerry là-dedans, tu sais.
0: Oui.
1: Mais c'était une affaire de dernière minute, parce que là on avait un trou dans le premier set, et moi je j'aimais pas ça, être loin de ma base, mais en même temps, ça m'a donné une occasion de vraiment aller rejoindre le public. J'avais pas à jouer de l'instrument. Mm. Ça fait que je passais plus de temps à connecter avec le public, puis avec ma voix. Puis c'était une autre sorte de performance, puis j'ai bien aimé ça. Mais de découvrir les belles chansons de Offenbach, ben, j'ai tombé sur peut-être la plus belle. C'est une chanson qui a même pas de bridge.
0: Non.
1: C'est très simple. C'est une structure super simple, mais un texte immortel.
0: Et tellement efficace. Ouais. D'ailleurs, ouais, je vais vous inviter à aller prendre place à côté du
1: avec
0: piano.
1: Plaisir.
0: Pendant le temps que vous vous rendez à votre micro de chant, je veux dire que si vous voulez voir Breen Leboeuf sur scène au cours des prochains mois, c'est très possible. Le 22 juillet, il sera à Saint-André-Avelin dans le cadre du traditionnel festival Western de la municipalité. 25 juillet à Upper Miramichi au Nouveau-Brunswick avec Jonas. 26 juillet à Magog avec ce spectacle Mes Blues passent plus d'emporte qu'il va aussi présenter ensuite à Magog, à Rivière-Ouelle, à Saint-Jean-sur-Richelieu. Il y a des dates comme ça là, jusqu'au 5 novembre. Vous visitez son site officiel breenleboeuf.ca pour connaître toutes les dates. Mais là, en direct, sur Ici Première, d'un océan à l'autre, Breen Leboeuf chante pour nous la voix que j'ai.

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0: Quelle voix, Breen LeBeuf, qui chantait la voix que j'ai. Ouh! Avec Pierre Bourreau. Vous pouvez rester là pour la prochaine portion d'entrevue si vous voulez, Breen. Vous pourrez rester dans cette position-là. Excusez-moi, il faut que je me remette de mes émotions. Je suis mis les yeux pleins d'eau en vous écoutant. Pierre Beauregard au piano, Reg Lachance à la guitare. Quel trio vous faites! Non, mais vraiment. Breen, cette chanson-là, La voix que j'ai, c'est sorti en 1977 sur l'album éponyme Offenbach. Oui. C'est la rencontre entre le rock et la poésie de Gilbert Langevin. C'était avant-gardiste de faire ça, Breen.
1: Sais-tu que c'était pas écrit pour Jerry Boulet?
0: Non.
1: Non. Il l'a trouvé dans un livre de poésie de Gilbert.
0: Hein?
1: Mais son interprétation était formidable. Et n'importe qui prend cette chanson parfaite-là et le chante avec amour et intention vont avoir une expérience extraordinaire parce que c'est une chanson, ils en font pas ben des chansons comme ça.
0: Et c'est ce que vous venez de nous donner, une expérience extraordinaire, la voix que j'ai interprétée par Breen LeBeuf. Est-ce que vous vous rappelez, Breen, du moment où vous avez pris conscience que vous aviez une voix pas comme les autres?
1: Moi, j'ai commencé très jeune à chanter, puis à gueuler, puis à parler, puis à...

0: Tu sais, je sacrais avant que je marchais.
1: Oui, oui, oui.
2: C'est vrai.
0: Ben oui, ma mère me disait que j'essayais de marcher, puis je tombais sur ses fesses, puis je disais « Oh, damn!
2: » Avant de parler.
0: Ça fait que, non, j'ai chanté depuis que j'ai des couches, puis j'avais une collection des disques comment est-ce qu'on appelle ça? Acétate.
2: Oui.
0: Les disques qui cassaient les 78 tours, là.
2: Oui.
0: Avez-vous vu ça?
2: Non, moi, je vais avouer que je suis un peu trop jeune pour ça.
0: T'échappes ça, puis ça casse. Ça fait qu'il fallait faire attention à sa collection. Mais j'avais une collection de ces disques-là des années 40 et 50 quand j'étais jeune. Puis je les faisais jouer. Je connaissais pas les noms, mais j'avais marqué tous les labels pour reconnaître la chanson.
2: Et vous chantiez sûrement par-dessus ces disques cassants-là.
0: Absolument, mais je savais pas ce que je disais, là. Mais je y allais par-dessus, ouais.
2: Bruno s'est amusé à fouiller un peu dans le passé et on a sorti dans nos archives un extrait de la pièce Cross Country Men. C'était avec un de vos premiers groupes dans lequel vous étiez chanteur, Chimo. On est en 1971. Vous aviez 22 ans.

0: Déjà en 1971, Breen LeBeuf, vous aviez une voix de star. Votre voix est intacte encore aujourd'hui.
1: Oui, je ne sais pas pourquoi.
0: Non, est-ce que vous faites attention à votre voix?
1: Non. J'essaie de ne pas faire trop de shows. De ce temps-ci, j'ai demandé à mon cher Booker de ne pas faire deux soirs en ligne parce que c'était tough pour ma voix. Évidemment, ça prend un petit peu plus de temps pour se reposer
0: oui.
1: que quand on est jeune et élastique.
0: Et par curiosité, avez-vous déjà suivi un cours de chant ou même pas?
1: Oui, quand j'étais jeune, j'ai suivi des cours puis j'ai fait beaucoup de chorales.
0: Ah, ça, ça aide.
1: En français et en anglais puis en latin.
0: Ouais. Ben, en tout cas, moi, je mettrais votre voix dans le patrimoine culturel du Canada, en tout cas, Breen LeBeuf.
1: Et pour
0: ça fait grand plaisir et je suis convaincu que je ne suis pas le seul à penser ça. Pour terminer cette deuxième heure en beauté, on veut encore profiter du fait que vous êtes avec nous en direct. Vous êtes avec Pierre Beauregard au piano à queue, Reg Lachance à la guitare. Vous nous avez proposé d'interpréter votre grand succès, « Mes blues passent plus dans porte ». Pierre va également avoir son saxophone qu'il vient de me montrer. Évidemment, quand vous nous l'avez proposé, on a dit un gros oui parce que mes blues passent plus dans la porte. On veut l'entendre avec joie pour une dernière fois. Aujourd'hui, en direct de Radio-Canada à Montréal, voici Breen LeBeuf.
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0: Ah là là là là là là, hey, je dois mener une bonne vie pour vivre ça en studio et toutes les personnes à l'écoute, je suis convaincu que vous êtes d'accord avec moi. Quel cadeau, Breen Leboeuf qui nous interprétait en direct. Mes blues passent plus dans porte, c'est ce qu'on vient d'entendre dans votre apéro public du dimanche. Encore une fois, je veux remercier les deux incroyables musiciens qui vous accompagnent aujourd'hui en studio. Pierre Beauregard au piano et au saxophone et Régent Reg Lachance à la guitare. Et c'était son anniversaire à lui aussi. Oui. Avant hier, bonne fête, Reg, on vous souhaite tout le meilleur.
1: Il ne faisait pas 77 ans.
0: Non! Non, hey, non mais quand je vous vois jouer de la guitare, j'ai l'impression que vous avez 20 ans, ça n'a pas de sens. Merci. Vraiment, félicitations. Et quand vous êtes en formule concert, je pense que Marc Brodeur à la batterie qui se joint à vous également. Breen, vous aimez ça, revisiter ces grands succès-là. Hein? Vous dites que c'est comme des amis, ces chansons-là, pour vous.
1: Et j'ai passé bien des années à accompagner d'autres chanteurs qui les chantaient. Ça fait que j'ai jamais vraiment arrêté de les jouer. C'est juste, pour les chanter, ben c'est comme une première pour moi, pour bien ces chansons-là. Depuis 35 ans, j'évitais de les faire parce que je trouvais que la version parfaite était Jerry, ça fait que... Mais je pense qu'avec le temps, j'ai gagné le droit de m'essayer sur ces chansons-là. Et quel
0: vous plaisir, avez le droit.
1: Je me paye la traite.
0: Breen Leboeuf, je redonne les infos. Je vais inviter les gens à vivre ce que je viens de vivre en studio, mais dans une salle de spectacle, parce que vous présentez « Mes blues passent plus d'emporte », ce spectacle en tournée un peu partout au pays jusqu'en novembre. Je rappelle qu'on va sur breenleboeuf.ca pour connaître toutes les dates et les villes dans lesquelles vous vous arrêtez. Merci mille fois, Breen, pour
1: merci
0: ce cadeau toi, d'avoir été avec nous aujourd'hui.
1: Grand plaisir, mec.
0: Je me pince encore d'avoir vécu ça et je suis convaincu que les gens qui nous écoutent en ce moment ont beaucoup apprécié également. Si jamais ça vous a plu, écrivez-nous via la bulle de conversation et on enverra vos messages à Breen avec plaisir. On s'arrête le temps du bulletin de nouvelles et au retour, on passe une heure avec Fabiola Nirva Aladin. On va faire jouer vos meilleures chansons francophones des années 1970 à 2000, et je vous raconte quel est le lien qui unit Catherine Lara, Leonard Cohen et James DiSalvio du groupe Brandvan 3000. Je m'appelle Jocelyn Lebeau et je vous retrouve dans 7 minutes pour la suite de votre apéro public du dimanche.
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1: Aujourd'hui au Radio-Journal, l'Espagne mène 1-0 en finale de la Coupe du monde de la FIFA 2026 et les feux de forêt provoquent de nouvelles évacuations dans le nord-ouest de l'Ontario. Bonjour, ici Dominique Hardy. À la Coupe du monde de soccer, l'Espagne tente malgré tout de vaincre l'Argentine, quoique le match n'est pas terminé pour le moment. C'est 1-0 en période de prolongation dans la grande finale du tournoi qui s'est joué au New Jersey. Nous joignons Emma Guerrero-Dufour qui se trouve dans ce rassemblement de partisans à Montréal. Emma, les spectateurs ont été tenus en haleine avant de voir l'Espagne compter un but.
2: Oui, c'est ça, Dominique. Ici, il y a énormément d'énergie depuis le début de la journée. Des chants, des cris, les supporters qui sont majoritairement de l'Argentine étaient vraiment au rendez-vous ici. Là, c'est sûr qu'on voit un peu plus de sourcils froncés. On sent qu'il y a un peu plus de tension que tout à l'heure. Je vous laisse tout de suite écouter des supporters à qui j'ai parlé il y a quelques minutes.
3: Ouais, vraiment beau but.
4: Ouais, l'ambiance est nice. Les gens sont là. Les gens sont vraiment contents. Fait que c'est le fun. Même si le match serait perdu, je sens qu'on passerait vraiment un bon temps parce qu'on a vraiment enjoy en toutes nous.
2: Faut dire que c'est un match très serré. Là, ça a été très serré tout le long avec plusieurs cartons remis à l'Argentine. Je rappelle que si l'Espagne gagne ce match, elle sera donc gagnante pour une deuxième fois dans la Coupe du Monde. La dernière fois, c'était en 2010. L'Argentine, elle, a été gagnante l'année dernière. Là, vraiment, il y a de la tension ici. Tout le monde attend de voir comment ça va se conclure.
1: Ah oui, on est tous sur le bout de notre siège. Merci beaucoup, Emma.
2: Au revoir.
1: Les feux de forêt qui brûlent d'un bout à l'autre du pays continuent de se multiplier. Les quelques 1000 brasiers dénombrés jusqu'à maintenant ont détruit jusqu'à plus de 3 millions d'hectares de forêt. Les incendies frappent surtout les territoires du Nord-Ouest et l'Ontario, le territoire de la Première Nation de Whitewater Lake, dans le Nord-Ouest ontarien, est en bonne partie détruit. De nouvelles évacuations sont aussi en cours. Charles-Antoine Boulanger a plus de détails.
5: D'un océan à l'autre, les feux de forêt font des ravages. Dans le nord-ouest de l'Ontario, une communauté de Plus est visée par un ordre d'évacuation, soit la Première Nation d'Abmitang. Au territoire du nord-ouest, les derniers travailleurs essentiels de Wrigley ont été évacués. À Fort Simpson, les évacués ont pu regagner leur domicile. En Nouvelle-Écosse, le feu dans les environs d'Halifax est maintenant contenu. En Colombie-Britannique, la foudre a provoqué des dizaines de nouveaux incendies vendredi. Au Québec, le nombre de feux est plus élevé que la moyenne des 10 dernières années en zone nordique, selon Léa Bédard-Beaulieu, porte-parole de l'ASOPFEU.
6: On a eu jusqu'à maintenant, en 2026, au-dessus de 270 incendies. Habituellement, à pareille date, c'est plutôt une cinquantaine.
5: Le Canada devrait-il en faire plus pour combattre les feux, comme le réclame le président américain Donald Trump? Selon le chercheur chez Ressources naturelles Canada, Yann Boulanger, différentes initiatives sont déjà observables au pays, comme changer le type de végétation autour de communautés pour mieux les protéger.
7: Il faut comprendre que ce serait tout simplement impossible de combattre, de supprimer tous les feux. C'est pas une seule stratégie qui va fonctionner.
5: Seulement dimanche, une quarantaine de nouveaux feux se sont déclarés au pays. Ici Charles-Antoine Boulanger, Radio-Canada, Montréal.
1: Et on revient à la Coupe du monde de la FIFA. C'est fait, la fébrilité fait place maintenant aux résultats. L'Espagne est couronnée championne de la Coupe du monde. Elle défait l'Argentine 1-0. Argentine qui espérait remporter un second sacre de suite. Sur la scène internationale, les tensions entre les États-Unis et l'Iran se sont intensifiées en fin de semaine après la mort de 2 militaires américains tués vendredi par une frappe iranienne en Jordanie. Un 17e militaire américain a également été tué hier en Irak lors d'une détonation contrôlée d'un drone iranien. Les espoirs d'un accord de paix entre Téhéran et Washington semblent désormais de plus en plus éloignés. Le résumé d'Hugo Métro.
8: L'armée américaine frappe l'Iran pour une 8e nuit consécutive. Washington dit vouloir punir Téhéran pour la mort de 2 militaires américains. Mais la riposte iranienne est immédiate. Téhéran vise plusieurs pays alliés des États-Unis, notamment Bahreïn, le Koweït et aussi plus loin jusqu'en Jordanie. Les sirènes retentissent dans plusieurs villes du pays. Un missile iranien est intercepté avant d'atteindre Aqaba, à la frontière avec Israël. L'État hébreu met aussitôt Téhéran en garde. Le ministre israélien de la Défense prévient que son pays ripostera de toutes ses forces si son territoire est attaqué. Selon la maîtresse de conférence à l'université de Tours, Elisabeth Shepherd-Selam, une implication d'Israël marquerait un nouveau cap dans le conflit.
9: Je pense que ça ne va pas tarder et là, effectivement, les frappes seront encore plus dures si Israël rentre ou si Israël est frappé.
8: La chercheuse pense que les négociations pour un accord de paix sont à l'arrêt.
9: On a du mal à voir où des négociations peuvent mener. Soit il y aura une victoire militaire où ils vont trouver une sortie, mais on n'est pas proche de cette sortie.
8: Les espoirs de paix n'ont pas disparu, mais ils semblent maintenant un peu plus lointains. Ici Hugo Métro, Radio-Canada, Montréal.
1: Et c'est ce qui complète ce bulletin plutôt exalté avec cette victoire de l'Espagne à la Coupe du monde de soccer. Bonne soirée à notre antenne. 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

0: Bonsoir, bonsoir, comme dirait Jean-Sébastien Girard, qui était notre invité en première heure. C'est Jocelyn Lebeau qui est avec vous dans votre apéro public du dimanche. Et je suis avec Fabiola Nirva-Aladin qui vient de s'asseoir en studio. Bonjour Fabiola.
1: Bonsoir.
0: Je peux confirmer que vous dansez même sur le thème du bulletin de nouvelles.
1: La musique,
0: c'est aimer la musique pas à peu près.
1: Oui, j'en reviens pas de ce qu'on vient d'entendre, tout le monde ensemble.
0: Bon, il faut rappeler aux gens qui viennent de se joindre à nous qu'en deuxième heure d'apéro public, donc de 17h à 18h, on avait Breen Leboeuf en studio. Il a chanté trois classiques d'Offenbach pour nous. Et là, on a reçu tellement de messages. Luc de Joliette dit « Bravo, toute une prestation de Breen. Cette voix, ses intonations sont justes. Tout un chanteur. Transmettez-lui mes salutations. » Voilà qui est fait, Luc. Quelqu'un qui nous écrit « Wow, Breen Leboeuf chante mieux que jamais. Toute une interprétation de La voix que j'ai. Bravo, bonne continuation à lui et à votre émission. » On nous écrit aussi « Breen Leboeuf me jette par terre avec son interprétation. J'en ai les larmes aux yeux. Merci. » Et un dernier, « Oh my God, quelle interprétation magistrale de la voix que j'ai. Formidable, Monsieur Breen Leboeuf. » Vraiment, là, des commentaires comme ça, il y en a tout plein. Vous êtes d'accord avec les auditeurs
1: et
0: auditrices?
1: Absolument. J'ai entendu la première prestation en direct de ma voiture. Les deux
0: qui
1: autres...
0: Qui était « Je sens comme un coyote ».
1: Exact. Les deux autres, juste ici à côté du studio, je m'en remettrai jamais. C'est que ça gêne après de vouloir performer que d'entendre des personnes comme ça avec autant de talent. C'est fascinant.
0: Ah, et quelle gentillesse, Breen Leboeuf. Bref, à réécouter si jamais vous n'avez pas eu la chance d'entendre ça. C'est sur l'application Radio-Canada Audio. Et si c'est la première fois que vous nous écoutez, bien, je vous souhaite la bienvenue. Ça fait plaisir de vous savoir là. Apéro Public, c'est une nouvelle émission qu'on vous propose les 4 à 7 de fin de semaine d'été sur Ici Première. On est diffusé en direct, d'un océan à l'autre. Le samedi, c'est l'ami MC Gilles qui anime dans notre studio de Québec. Et le dimanche, c'est moi, Jocelyn Lebeau, qui ai le bonheur de vous accompagner. Et je vous parle depuis Radio-Canada à Montréal. Et dans tous les cas, on reçoit plein d'invités avec qui on a envie de passer l'apéro. Et c'est le cas de celle qui est devant moi en studio. C'est une comédienne, une animatrice que tout le monde aime. Parce que non seulement elle est bourrée de talent, mais elle est tellement sympathique. Merci d'être là, Fabiola.
1: C'est un grand plaisir. L'apéro, c'est tellement précieux dans cette vie. Une bonne limonade, puis on est parti pour la gloire.
0: Je comprends donc. Est-ce que vous avez suivi la finale de la Coupe du Monde?
1: J'ai arrêté de regarder la Coupe du Monde quand Haïti a été sorti. Mmh. Alors, je suis bien contente pour l'Espagne, ça l'a dit.
0: 1-0. Ils ont remporté cette fameuse Coupe du Monde 2026. Bravo à ces gens et à ces joueurs qui ont sûrement de quoi célébrer au cours des prochaines minutes. Fabiola, à vous voir danser, à vous voir aimer la musique autant, c'est clair qu'il y a de la musique quand vous faites un apéro. En ce dimanche 19 juillet, on prend le parti de la nostalgie, ouais. Hein, parce que notre thématique musicale aujourd'hui, c'est les meilleures chansons francophones entre 1970 et 2000. Fabiola, vous êtes née en 1989. Mm-hmm. C'est l'année des succès Hélène de Rock Voisine, qui était d'ailleurs la chanson numéro 1 au palmarès le jour de votre naissance, le 2 mai. On retrouvait également en 89 Loulou des bébés, D'or Caroline de Joanne Blouin, Souvenir retrouvé de Francine
1: Raymond.
0: Ah, je
1: l'aime, cette chanson-là.
0: Mais justement, est-ce que vous avez chanté ces hits, ces succès enfants dans les années 90?
1: Le seul dont je me rappelle, c'est Souvenir retrouvé, puis je suis même pas certaine que je la chantais à l'époque ou si j'écoutais la station de radio Souvenir garanti pendant mon baccalauréat à Sherbrooke. C'était une belle passion pour moi.
0: Quel rapport vous entretenez avec la nostalgie, musicalement parlant?
1: Ben c'est sûr que déjà c'est explicable dans le cerveau là, physiologiquement il y a quelque chose avec les chansons qu'on a entendues pendant que notre cerveau finissait son développement qui reste marquante à tout jamais, ce qui fait que j'aime beaucoup y retourner. Pour moi la nouvelle musique ça prend un état d'âme pour intégrer ma vie pour longtemps.
0: Ah oui.
1: Ça prend un souvenir clair, ça prend des humains autour de moi avec qui le partager, parce que une fois toute seule c'est sûr que je retourne écouter Gabriel les Trois Maisons puis entrer Waters en paix, là.
0: Etc. dans le tapis.
1: Tout le temps.
0: D'ailleurs, auditeurs, auditrices, il n'est pas trop tard si vous voulez nous faire part d'une demande spéciale. N'importe quelle chanson franco qui fait bon écouter dans un 4 à 7, mais avec la particularité nostalgique aujourd'hui, donc être sorti entre 1970 et 2000, vous pouvez nous l'écrire dès maintenant. Donc, la chanson qui vous ferait plaisir d'entendre et pourquoi, via la bulle de conversation d'Apéro Public sur l'application Radio-Canada Audio. D'ailleurs, on va enchaîner avec une demande spéciale qu'on a reçue, Fabiola. Elle nous vient de Juliette de Québec. Elle nous a écrit ma demande spéciale nostalgie, c'est Miami de Diane Tell, qui est paru en 1980. Une chanson que ma mère m'a partagée quand j'étais plus jeune. C'est son idole d'enfance et elle m'a transmis la passion de cette chanteuse iconique. Eh bien, pour vous, Juliette, et pour tout le monde à l'écoute, voici Diane Tell.

0: Miami, Diane-t-elle dans votre apéro public du dimanche? Ça, ça s'en vient tout de suite dans votre liste de lecture d'écoute d'été, Fabiola Mirbaladin.
1: Pendant l'écoute, je l'ai ajouté à ma liste. Je comprends pas comment c'est possible que je sois passée à côté de cette chanson-là.
0: Eh bien, c'est maintenant chose réglée grâce à l'apéro public et à la demande de Juliette de Québec.
1: Merci, Juju.
0: Fabiola Nirva-Aladin, on passe toute la prochaine heure avec vous. Et au cours des prochaines minutes, j'ai envie qu'on creuse ensemble quelques-unes de vos passions, qui sont nombreuses quand même. Alors, je vous en nomme quelques-unes et vous me dites en quelques mots pourquoi ça vous passionne autant.
1: Parfait.
0: Votre chien.
1: Ah, mon chien. Parce que c'est la plus belle des petites créatures sur cette terre. Il est fait comme ça, pur pour aimer.
0: Il s'appelle comment?
1: Ludo.
0: Bon, ben bonjour à Ludo. Vous aimez beaucoup, et ça, j'avoue que c'est la première fois que j'entends ça, votre agenda.
1: Ah, un bel agenda bien planifié, là. Y a-t-il quelque chose de plus satisfaisant que ça? S'installer le dimanche matin avec un bon café, puis là, regarder sa semaine, comment ça se dessine, puis se dire, « Hey, j'ai fait des bons choix de vie, pareil. Ça va être une belle semaine. » Puis ça revient. 52 fois.
0: Vous pouvez même le regarder dans l'apéro du dimanche pour préparer la semaine à venir.
1: Absolument.
0: Et si j'ai bien compris, vous le décorez?
1: Oui. Ça, pendant une époque, j'ai fait ça. Là. Je commandais des collants sur Etsy, par exemple, un autocollant de petites voitures rouges. Puis là, je mettais ça les mardis, jeudis pour changer ma voiture de place, comme j'habite à Montréal. Ensuite, il y avait des petits collants de « c'est la journée où je dois aller faire l'épicerie, c'est la journée où je dois faire mon lavage ». Fait que là, je mettais ça, puis là, je mettais les éléments importants dans des petites boîtes colorées sur lesquelles j'écrivais c'était quoi ces éléments importants-là. Ça a été une grande passion. Là.
0: Autre passion de Fabiola. Là, regarder de l'immobilier sans vraie envie de déménager.
1: Oui. Tu sais, le soir, des fois, on passe du temps sur les réseaux sociaux. Bon, Instagram, TikTok, tout ça. Moi, je vais sur Centris.
0: Ah ouais, c'est ça votre réseau social préféré.
1: Là, je regarde les maisons dans mes quartiers de rêve que je pourrais jamais me payer. Puis je me dis, c'est beau, c'est bien fait. Ah, j'aime ça, la cuisine. Voilà.
0: Vous rêvez en regardant Centris.
1: Ouais.
0: Mais pourquoi pas?
1: Mais c'est que ça rappelle, tu sais, l'époque où il y avait un poste de télé avec de l'immobilier.
0: Ben oui.
1: C'est là que ça me ramène.
0: Le canal des infopubs.
1: Oui.
0: Pas mal en haut de la liste de vos passions, Fabiola Nirva-Aladin, on retrouve l'impro. Mm-hmm. Hein, vous en faites depuis 21 ans. Vous faites partie de l'équipe des Verts, de la Ligue nationale d'improvisation à la
1: Pour la prochaine saison, ce sera les Rouges.
0: C'est ça, vous allez changer d'équipe. Mais je veux quand même souligner que vous venez de gagner la Coupe Charade. Mm-hmm. Ça fait 3 fois que les Verts la gagnent de suite, votre deuxième année à vous. Mm-hmm. Pourquoi vous aimez autant l'impro?
1: Il y a tellement de choses là-dedans. Souvent, on nous met la pression avant nos spectacles avec le théâtre de la LNI. N'oubliez pas, vous avez sur les épaules le fardeau d'être auteur, metteur en scène et interprète tout à la fois.
0: Un 3 en 1.
1: Et ça, ce sentiment-là est quand même puissant. Ça donne envie de se dépasser d'une manière inégalable dans les autres formes d'art auxquelles je touche. C'est vraiment... souvent, comme interprète, comme actrice, comme comédienne, je deviens le porte-voix d'une personne qui a écrit un scénario, qui a écrit une pièce. Et là, je me retrouve à offrir au monde ce que j'ai dans la tête et dans le cœur de façon éphémère et de façon instantanée. Et je trouve ça grandiose, en fait.
0: Et vous allez remettre ça en 2027, mais vous changez d'équipe.
1: Oui, tout à fait. Il y a eu un remaniement ministériel du côté des équipes de la Coupe Charade. Et je me retrouve avec Sylvie Moreau maintenant comme entraîneur.
0: Ah, oh, c'est pas plate quand même. Hein? Sylvie Moreau, toute une improvisatrice. Absolument. Également. Et là, on l'a compris, depuis le début de l'heure, votre grande passion dans la vie, Fabiola, c'est la musique.
1: Ouais.
0: Vous osez même dire que c'est toute votre vie.
1: Ouais. C'est comme si c'était ma meilleure chum, en fait.
0: Ah, parce meilleure que amie.
1: Tous les moments de notre vie, on les a accompagnés de notre personne de choix. Qu'on soit triste ou heureux, on s'accompagne. Un conjoint, une amie, une confidente, peu importe. Puis moi, c'est la musique. C'est elle qui m'a appris à vivre, à mettre des mots sur la vie. C'est elle qui m'a appris à danser, à chanter, qui sont des choses que j'aime tellement faire.
0: Oui.
1: Donc, c'est dur pour moi de l'avoir autrement que une humaine qui m'accompagne, avec qui je marche dans cette vie.
0: Ben, on va jaser de cette humaine qui est la musique dans votre vie. Vous nous avez nommé 3 titres en lien avec la nostalgie, ouais, qui est notre thématique musicale aujourd'hui. Le premier titre, c'est Le chat du Café des artistes, ouais, de Jean-Pierre Ferland. Ça vous ramène où et quand?
1: En fait, c'est très récent. Moi, quand j'ai fait mon bac en enseignement, on avait un cours qui s'appelait chansons francophones. On devait choisir un album dont on devait décortiquer les chansons. Moi, j'avais pris Beau Dommage de Beau Dommage, que je connaissais pas non plus à l'époque. Ça a vraiment fait ma culture de base. Ouais. Et il y avait l'album Jaune de Jean-Pierre Ferland dans les choix. Mais moi, dans ma tête de fille qui connaît rien à 19 ans, j'étais comme, oh, ça doit pas être si bon que ça.
0: Et là, et pourtant,
1: le temps passe. 15 ans plus tard, je suis dans un bar avec un ami qui me raconte quelque chose d'important. Je suis plus capable de l'écouter. J'entends une chanson en arrière-plan. Je me dis, mais c'est quoi ça qui m'envahit? C'était ça, la chanson.
0: Bien, on vous ramène à ce moment-là. On écoute un extrait du chat du Café des artistes de Jean-Pierre Ferland.
1: Parfait.
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0: là.
1: Ah oui, hein, ça, c'est tellement beau.
2: 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Mais en même temps, il y a une lumière là-dedans, ça me bouleverse à chaque écoute.
1: Et vous avez des goûts très diversifiés, Fabiola Nirva-Aladin, parce que de Jean-Pierre Ferland, on change de registre avec celle-ci.

0: Cobra de Marimé sur son album Miroir en 2012. C'est quoi l'histoire, Fabiola, derrière cette pièce-là pour vous?
1: C'est juste que dès les premières notes de la chanson, là, quand ça part en percussion, ça rentre direct dans le ventre. J'ai l'impression que ça passe même par l'utérus. Dans mon cas, là, c'est
0: dans
1: vraiment...
0: Tout le corps
1: est transporté. Et Marimé est... une star immense. Là. Il y a des gens qui vouent des cultes à qui Lady Gaga, Beyoncé. Moi, c'est Marimé.
0: Ouais.
1: C'est comme elle incarne le grandiose d'une superbe façon. Puis cette chanson-là, pour moi, c'est sa meilleure. Je suis désolée pour
0: Cobra.
1: Toutes les suivantes qui étaient si bonnes. Mais
0: et on salue Marimé si jamais elle est à l'écoute aujourd'hui. Et troisième chanson que vous avez sélectionnée dans vos préférés du côté de la nostalgie, vous avez même précisé qu'il faut écouter la vraie version.
1: Mm-hmm.
0: Bernard Song, Il est de nulle part, de Véronique Sanson.
1: Ah oui.
0: Pourquoi?
1: La première fois que je l'ai entendu, encore une fois, c'est toujours des moments où j'arrête tout ce que je fais et je me dis, mais c'est quoi cette chanson-là? On connaît bien Véronique Sanson pour Amoureuse, Besoin de personne, mais cette chanson-là, c'est tout autre. Depuis que je connais cette chanson-là, c'est très rare que j'arrive chez quelqu'un en disant, ah, oh, voulez-vous que je mette de la musique et que je ne commence pas par celle-là?
0: Ben, on va faire semblant que vous arrivez chez quelqu'un. Voici Véronique Sanson.

0: La musique de Véronique Sanson dans votre apéro public du dimanche. Un choix de notre invitée de cette troisième heure, Fabiola Nirva Aladin. Et je dois vous dire qu'elle a chanté toutes les paroles du début à la fin. Clairement, vous l'aimez.
1: Oui.
0: Et est-ce que vous aimez, Fabiola, Céline Dion?
1: Ah oui, je l'aime bien. Ça a été long dans ma vie avant que j'assume mon amour.
0: Un amour progressif.
1: Exactement. Mais tu sais, c'est ça. Il y a toujours 1 million de personnes qui vont l'aimer plus que moi à chaque instant.
0: Je vais vous raconter une histoire qui va peut-être vous la faire aimer encore plus.
1: Mm-hmm. Bon,
0: depuis 2 ans, on parle beaucoup de la prestation de Céline Dion aux Jeux olympiques de Paris. Rappelons, comme si j'avais besoin de le faire, de son interprétation de l'hymne à l'amour d'Édith Piaf au premier étage de la Tour Eiffel. C'était un des moments les plus marquants de ces Jeux-là. D'ailleurs, la robe Christian Dior qu'elle portait ce soir-là est exposée au Musée McCord à Montréal jusqu'au 7 septembre. Ah. C'est impressionnant de la voir en vrai. Mais les fans de Céline Dion savent qu'il ne s'agissait pas de sa première grande histoire d'amour avec les Jeux olympiques. En 1996, sa carrière internationale explose. Elle vient de connaître un immense succès avec son disque 2 qui est sorti l'année précédente. Et Céline reçoit un appel de David Foster. Le compositeur vient d'apprendre que sa chanson « The Power of the Dream », qui est écrite avec Babyface et Linda Thompson, elle a été retenue pour célébrer le centenaire des Jeux olympiques modernes à Atlanta. Il reste à trouver la voie. Mmh. On raconte que c'est le président américain Bill Clinton, pour qui Céline avait déjà chanté à 2 reprises, qui suggère qu'on confie cette tâche-là à celle qu'on pourrait qualifier de la fierté de Charlemagne. Le défi, il est immense. Céline est arrivée à Atlanta la veille de la cérémonie, très nerveuse. Il paraît que René Angélil a résumé l'enjeu en disant « c'est le plus gros événement de ta carrière ». Et on comprend pourquoi. Le 19 juillet 1996, ça c'est il y a 30 ans, jour pour jour, pratiquement à pareille heure, Céline interprétait « The Power of the Dream » devant quelques 3,5 milliards de téléspectateurs avec une assurance qui ne laissait rien paraître de la pression qu'elle ressentait.

0: Après coup, Céline a confié simplement que la patate se faisait aller. On comprend pourquoi. Oui. Mais dans sa biographie, Ma vie, mon rêve, on peut lire que son malaise était tellement grand pendant la performance qu'elle était convaincue de faire une crise cardiaque et qu'elle s'est effondrée en coulisses après sa prestation. Mais heureusement, là, les Jeux d'Atlanta lui ont réservé aussi une rencontre qu'elle ne va jamais oublier. Nadia Comaneci, héroïne des Jeux de Montréal, il y a 50 ans, 1976, lui a offert une montre très particulière. On y retrouve gravé dessus le chiffre 73, qui était le numéro du dossard de Nadia, ainsi que l'inscription 1.00. Ça, c'est un clin d'œil au célèbre tableau indicateur du stade olympique qui était incapable d'afficher le premier 10 parfait de l'histoire de la gymnastique. Cette rencontre-là a été organisée par les recherchistes de CNN à qui Céline avait confié quelques jours plus tôt que Nadia avait été son idole quand elle avait 8 ans et qu'elle aurait aimé ça, être gymnaste comme elle. Alors, j'aimerais dire aux recherchistes d'Apéro Public que moi, mon idole d'enfance, c'est Céline et que j'aime beaucoup les montres de marque Rolex. J'espère que mon équipe sera aussi efficace que celle de
1: CNN. Ah, c'est sûr que oui. Hein, tout le monde?
0: Oui. Ah, ils font oui en régie. Et autre clin d'œil aux Jeux olympiques de 1976 à Céline. Je suis convaincu que ça va plaire aux amateurs et amatrices de potins. Linda Thompson, qui est la parolière de la chanson « The Power of the Dream », c'est l'ex d'Elvis Presley et de Bruce Jenner, qu'on connaît aujourd'hui sous le prénom de Caitlyn, hein, qui a marqué l'histoire des Jeux olympiques d'été de Montréal en remportant la médaille d'or du décathlon avec un record de 8618 points il y a 50 ans exactement. Et si vous vous posez la question, je suis sûr que c'est votre question,
1: ça me brûle les lèvres.
0: Après Atlanta, est-ce que Céline a repris The Power of the Dream?
1: Ouais.
0: Ben oui, plusieurs fois en spectacle, dont une fois particulièrement mémorable au Centre Molson à Montréal. Pendant la chanson, les athlètes olympiques du Québec, Annie Pelletier, Caroline Brunet, Sylvie Fréchette et Bruni Serin sont venus la rejoindre sur scène.
1: Wow.
0: Il manquait personne, sauf le judoka Nicolas Gill, qui n'a pas pu être là parce qu'il était encore aux études et il devait préparer un examen prévu à l'Université de Montréal le lendemain matin.
1: On est fiers de lui.
0: Bon, je ne sais pas s'il y a des regrets, mais on espère pour lui qu'il a eu une bonne note. Chose certaine, cette grande chanson de Power of the Dream, interprétée par Céline Dion, ça fait toujours plaisir à réécouter et c'était il y a 30 ans. Jour pour jour. Wow. Autre chanson qui risque de vous plaire, c'est notre prochaine demande spéciale qui est en lien avec notre thématique nostalgie francophone. Nicole David de Hudson au Québec nous écrit « Bonjour à toute l'équipe. Deux des chansons que j'ai le plus aimées étaient Pour un flirt avec toi de Michel Delpech et Une belle histoire de Michel Fugain. J'aime les mélodies, les paroles, mais surtout, j'avais un gros crush sur Michel Fugain et sur Michel Delpech. Merci pour votre émission que j'aime beaucoup. Mais merci pour votre message, Nicole David. Et on y va avec une de vos deux suggestions. »

0: C'était Pour un flirt de Michel Delpech, sorti en 1971, il y a déjà 55 ans. Wow. Je m'appelle Jocelyn Leboux, je vous accompagne jusqu'à 19h en direct à Apéro Public et on passe toute la fin de cette émission avec Fabiola Nirva-Aladin. Et comme on est le 19 juillet, plongeons à fond dans une thématique estivale. Fabiola, votre activité préférée à faire l'été, c'est aller dans des barbecues.
1: Oui, j'ai grandi à Repentigny, ce qui fait que les gens que je connais depuis toujours se sont scindés, ceux qui se sont achetés des maisons à l'Assomption puis ceux qui sont allés être pauvres à Montréal. Et donc, l'été, c'est le moment parfait où on peut retrouver nos amis dans la banlieue avec leur piscine, leur barbecue, un petit feu, puis là, on s'amuse.
0: Et vous, votre rôle dans le barbecue, c'est quoi? C'est cuisiner?
1: Non, moi, j'ai pas de rôle autre que chialer que c'était loin, puis amener mon chien, puis faire des blagues.
0: C'est très bien, on adore ce rôle-là. Et peut-être que vous jouez un peu effectivement à la DJ parce que votre chanson d'été par excellence, c'est « Sous le soleil exactement », écrite et composée par Serge Gainsbourg et interprétée par la comédienne Anna Karina. C'était pour le téléfilm Anna, on est en 1967. J'aurais pas pensé à cette pièce-là en premier. Pourquoi c'est votre chanson d'été?
1: C'est que les chansons d'été, souvent, on s'imagine qu'il faut danser, chanter fort, mais des fois, il faut se déposer dans l'été. Ce matin, je me rappelle, sortie avec Ludo, mon chien, et là, j'ai senti le vent qui me flattait, puis je me disais, on est bien, c'est une journée parfaite, mais il faut s'y déposer dans cette affaire-là, puis on peut pas toujours s'y déposer si on est en train d'écouter du DJ Khaled, tu sais, ça prend ça.
0: Eh bien, déposons-nous avec un extrait de « Sous le soleil exactement » par Anna Karina.
2: Tropique.

0: Sous le soleil exactement, la chanson d'été par excellence pour se déposer de Fabiola Nirva Aladin. Toujours dans la thématique estivale, votre meilleure destination pour les vacances d'été, c'est la ville de Québec.
1: Ah oui! Ben, c'est que c'est tellement proche. Pourquoi est-ce
0: Mais quand
1: que...
0: On, quand on est à Montréal,
1: ou au Québec, c'est que, en fait, c'est n'importe quelle grande ville dans notre province. Je m'adresse à tout le monde qui nous écoute partout au Canada.
0: Oui.
1: C'est qu'il ne faut pas négliger ça. Oui. Il y a toujours des beaux événements, il y a toujours des beaux lieux, la vieille ville. Il y a tout ce qu'il faut pour être heureux.
0: Et d'ailleurs, si vous êtes à Québec, vous pouvez peut-être aller au Festival d'été de Québec qui bat son plein. Ce soir, il y aura d'ailleurs Pierre Lapointe et Paul Piché qui sont en spectacle. Vous, c'était plutôt la musique de Loco Locas qui vous rappelle Québec.
1: Oui.

0: pourquoi l'hymne à Québec de Loco Locas, pour vous, c'est important?
1: C'est des bons souvenirs avec ma belle amie Marie-Pierre, où est-ce qu'à chaque année, on allait à Québec, bon, niaiser, tout ça. Et dès qu'on approchait de la région administrative, on mettait cette chanson-là en boucle et on la hurlait dans l'auto le plus fort qu'on pouvait. Puis on l'écoutait en boucle juste tout le long qu'on était là-bas, parce que c'est un bel hymne, c'est le fun. Puis après, on peut passer le reste de notre vie à se vanter qu'on la connaît par cœur.
0: Ce que vous pouvez faire aujourd'hui.
1: Absolument.
0: Donc, sur vos recommandations, cet été, on va à Québec et on peut même en profiter pour voir MC Gilles animer sa version d'Apéro Public. Il le fait en direct le samedi de 16h à 19h. D'ailleurs, le studio de Radio-Canada à Québec, on le voit très, très bien de la rue. Hein? Et c'est un magnifique endroit, le Vieux-Québec. Allez voir ça si vous en avez la chance. Et vous, contrairement à Jean-Sébastien Girard qu'on recevait en première heure, vous avez de très bons souvenirs de camps de vacances, dont vos étés au camp Mariste à la fin de l'adolescence.
1: Ouais.
0: Qu'est-ce qui vous reste encore aujourd'hui de cette époque-là?
1: Évidemment, toute la musique qu'on écoutait sur le chemin Rawdon avec mon meilleur ami avec qui je travaillais là. Au camp Mariste, j'étais tapioca.
0: Ça, c'est votre nom de camp?
1: Mon nom de camp. j'accompagnais en fait des enfants autistes pour les intégrer dans des groupes de campeurs réguliers. C'était ça mon travail. J'étais pas animatrice. J'avais pas ma petite équipe à moi. Fait que c'est ça. J'intégrais ça et on riait beaucoup. C'était vraiment, on était tellement libre aussi, c'est l'âge, c'est l'époque, on était tout juste au début de Facebook, il n'y avait rien d'autre qui existait à part retrouver les amis du camp
0: dans
1: au
0: la
1: moment
0: vraie vie.
1: Du camp. Puis là, après, tout le monde repartait dans sa vie, puis on avait des nouvelles de personnes, puis on se retrouvait l'été d'après. Fait que c'était le fun. Beaucoup écouté de Paul McCartney pendant ces étés-là.
0: Ah oui, et c'est d'ailleurs peut-être la prémisse de votre rôle d'enseignante, parce que vous êtes devenue prof par la suite.
1: Exact. C'est là que j'ai su que les jeunes, c'était ma passion première. Après avoir travaillé au camp, j'ai travaillé dans une maison des jeunes pendant mon bac. Puis ensuite, de ça, je suis devenue enseignante. Puis dans le cadre de mon travail d'enseignante, j'ai beaucoup enseigné à des élèves dysphasiques, à des élèves qui étaient autistes aussi. Fait qu'on dirait que tout ça s'est retrouvé de bonne façon.
0: Donc, ne croyez pas juste Jean-Sébastien Girard. Il y a des bons souvenirs dans les camps de vacances.
1: Absolument.
0: Fabiola, je propose qu'on enchaîne avec une chanson qui risque de vous plaire. C'est sorti l'année de votre naissance. On est en 1989. Est-ce que vous connaissez Kashtin?
1: Oui!
0: Oui! Eh bien, il y a une pièce, dès qu'on l'entend, elle reste dans la tête, mais c'est tellement bon, on l'écoute.

0: Ah oui, la musique de Kashtin dans votre apéro public. Quel verre d'oreille quand même.
1: Vraiment, hein? Je vais chanter ça tout le reste de la soirée.
0: Mais c'est avec grande joie qu'on va vous écouter parce que vous avez une très belle voix, Fabiola Mirva-Aladin. Il est 18h46, très exactement, 19h46 si vous nous écoutez dans l'Atlantique. Et à cette heure-ci de l'apéro, j'ai envie de vous parler de nuit. De nuit magique, ça vous dit quelque chose, Fabiola?
1: Absolument.
0: Oui, ça sonne comment, donc?
1: Nuit magique, histoire d'amour.
0: Mais vous mettez bien la table à la prochaine histoire, vous risquez d'apprendre quelque chose. Bon, les bars, on le sait, ça ne sert pas seulement à étancher la soif, ce sont aussi de véritables incubateurs, des lieux où des artistes se rencontrent, échangent des idées, écrivent parfois même sans savoir une page de l'histoire de la musique. À Liverpool, il y a le Cavern Club qui a vu naître les Beatles avant qu'ils partent à la conquête du monde. À New York, le CBGB est devenu le berceau du punk américain en révélant des groupes comme les Ramones, Blondie, Talking Heads, le Patti Smith Group. Et à Los Angeles, il y a le Whiskey à Gogo qui a été le théâtre des débuts des Doors et de Janis Joplin. Des établissements qui sont aujourd'hui des lieux de pèlerinage hein, pour les passionnés de musique. Je suis convaincu qu'il y a des gens qui nous écoutent qui sont peut-être déjà allés les visiter. Et Montréal possède elle aussi son bar mythique, le Nuit Magique. Le nom évoque, évidemment, vous l'avez chanté, l'un des titres les plus connus de la chanteuse française Catherine Lara, qui a été un des grands succès radiophoniques de l'été 1986 au Québec, il y a 40 ans. Et je vous ramène un an plus tôt. En 1985, Catherine Lara et son pianiste Sébastien Santamaria, ils venaient tout juste de terminer l'enregistrement du 13e album de la chanteuse. Ils étaient assis devant un piano, ils improvisaient une dernière mélodie, presque pour le plaisir. Et en quelques minutes, il paraît que la musique est sortie et que les deux complices savaient à ce moment-là qu'ils avaient un succès. D'ailleurs, Catherine Lara l'aurait surnommé aussitôt encore sans titre, on se rappelle, le tube. Et là, elle avait dans ses contacts Luc Plamondon. Elle l'a appelé à la rescousse. Il est venu écouter la musique et il a dit à Catherine quelque chose comme « Tu te souviens, il y avait à Montréal une boîte de nuit qu'on adorait, qui s'appelait Nuit Magique. On y a passé des nuits entières. On partait à 3 ou 4 heures du matin. » Elle aurait aussitôt répondu « Quelle bonne idée, on va appeler la chanson Nuit Magique. » Plamondon a écrit les paroles en une quinzaine de minutes pendant que Catherine Lara lui chantait la mélodie. Et cette petite dernière, composée presque par hasard, c'est devenu, on le sait, une des chansons les plus marquantes de son répertoire. Mais l'influence de Nuit Magique, elle ne s'arrête pas là. Le bar attirait une impressionnante faune artistique. Il paraît qu'on pouvait notamment y croiser Diane Dufresne, Michel Pagliaro, Gilles Carle, Carole Laure, Lewis Furey, Nanette Workman et les artistes internationaux qui étaient de passage à Montréal, comme Mick Jagger, Bob Marley et Elton John. Et pour l'anecdote, les habitués de l'établissement ont raconté qu'ils étaient souvent accueillis devant la porte par un artiste de rue qui était le célèbre jongleur Guy Laliberté, qui a fondé le Cirque du Soleil. Et le bar, c'était aussi le refuge nocturne préféré d'un certain Leonard Cohen. Le Nuit Magique lui a inspiré la chanson The Guest, parue en 1979 sur l'album Recent Songs.
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0: dont le talent consistait moins à tenir un bar qu'à faire rencontrer les bonnes personnes au bon endroit. Les plus jeunes le connaissent peut-être comme étant le père de James DiSalvio, le cofondateur de Branvan 3000. Mmh. Et oui, il y a un lien entre Catherine Lara, Leonard Cohen et Branvan 3000. Vous saviez pas ça, hein, Fabiola?
1: J'ai tout appris ça.
0: Ben voilà. Si jamais vous souhaitez faire un pèlerinage devant le Nuit Magique, ouvert de 1976 à 1983, vous pouvez vous rendre au 22 rue Saint-Paul-Est dans le Vieux-Montréal. Vous pourrez en profiter pour acheter des décorations de Noël.
1: Ah.
0: Oui, parce qu'aux dernières nouvelles, cette adresse abrite un magasin spécialisé dans les décorations et les cocktails de Noël. Ceci étant dit, ça s'impose. Catherine Lara nous chante « Nuit magique à apéro public ».

0: Nuit magique de Catherine Lara, sortie en décembre 1985, mais qui a connu le succès il y a 40 ans, au cours de l'année 1986. Fabiola Nirva Aladin, il nous reste quelques minutes ensemble et je veux absolument qu'on parle de vos projets cet été. Il y aura une nuit magique le 5 août prochain, parce que c'est à vous qu'on a demandé d'animer le célèbre concert de l'Orchestre métropolitain au pied du Mont-Royal. C'est sous la direction de Yannick Nézet-Séguin.
1: Oui.
0: J'imagine que vous n'avez pas hésité longtemps avant de dire oui.
1: Ah, j'ai dit oui tout de suite. J'aime tellement l'Orchestre métropolitain. Leur mission de démocratiser la musique symphonique, c'est extraordinaire. Et là, comme c'est la 10e édition, il y a une nouveauté, il y a un pique-nique symphonique juste avant le spectacle, exactement, où est-ce qu'on peut venir en famille, profiter des installations, voir des morceaux de spectacle et surtout être à un lieu privilégié devant un grand écran pour profiter du spectacle sans être dans la grande foule. Fait que le site ouvre dès 16h. Je vais tellement m'amuser, je vais être presque gossante de plaisir et d'émotion parce que la musique symphonique, c'est ça que ça me fait. Alors, j'ai très, très hâte d'entendre ça.
0: Et le concert va commencer, lui, à 19h30. Je rappelle que ce grand spectacle de l'OM, ça se passe au pied du Mont-Royal le 5 août prochain à Montréal. C'est gratuit et ça s'inscrit cette année dans les festivités du 150e anniversaire du Parc du Mont-Royal. C'est aussi l'occasion de voir Yannick Nézet-Séguin en action, ce qui est toujours

0: dans le bonheur d'être dans une température agréable, entouré des gens qu'on aime.
1: Ça, le manège de Fab, c'est dès le 3 août à midi sur Ici Musique. Et est-ce que ça se pourrait qu'on entende une pièce comme « Je t'attendais » de Daniel Etu?
0: C'est très probable, oui.
1: Parce qu'on a reçu une dernière demande spéciale. Nathalie Bizier nous a écrit pour une chanson qui me ramène toujours des bons souvenirs. C'est justement « Je t'attendais » de Daniel Etu. S'il vous plaît, je vous promets de chanter à haute voix. Ben, plus besoin de nous prier, Nathalie Bizier. On vous l'offre. « Je t'attendais » sur Ici Première.

0: Quelle chanson! Oui. C'est sûr, je t'attendais de Daniel Létu que se termine cette édition du dimanche 19 juillet 2026 d'Apéro Public. Merci Fabiola Nirva-Aladin d'avoir accepté notre invitation.
1: Un grand plaisir.
0: Parler de musique avec vous, c'est toujours un grand bonheur. On remettra ça, j'en suis convaincu. Mm-hmm. En terminant, permettez-moi de remercier toute l'équipe qui a créé l'émission cette semaine. À la recherche, Marie-Pierre Beaulieu et Charles-Alexandre Théoret. À la mise en onde, Pierre-Luc Gagné-Blais et Steve Saint-Pierre. Au contenu numérique, Leïla Bichou. À la réalisation, c'est Mathieu Beauchamp, assisté de Pierre-Antoine. Je vous donne rendez-vous pour notre 4 à 7 dimanche prochain. Et au menu, on aura entre autres une heure avec Kim Thuy, mon récent coup de cœur musical, Laura Chambry, qui va chanter pour nous. Je suis convaincu que vous allez tomber sous son charme. Et on va prendre des nouvelles de la star africaine Angélique Kidjo. Je m'appelle Jocelyn Lebeau. Je vous souhaite une bonne fin de soirée. Prenez soin de vous et j'ai déjà hâte de vous retrouver dimanche prochain.

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4: Bon début de soirée, ici Rebecca Kwan. L'Espagne a remporté la Coupe du monde de soccer au New Jersey en battant en prolongation le tenant du titre, l'Argentine, par la marque de 1-0. Cette victoire de l'équipe espagnole intervient 2 ans après celle remportée au championnat d'Europe. Le match a tenu en haleine les spectateurs partout dans le monde, y compris à Montréal.

0: Voici quelques-uns de leurs commentaires.
1: Ils ont vraiment bien performé l'Espagne, j'ai trouvé ça vraiment beau. Voilà, les Espagnols étaient vraiment au-dessus, il n'y a pas de question là-dessus. On a regardé une domination totale, avec un peu un manque de finition, mais c'était un beau match.
2: Ils ne pourront pas dire qu'Argentine a acheté la FIFA.
3: Puis on reste debout pareil, puis c'est pas fini.
4: À la prochaine, on va gagner.
0: Par ailleurs, le capitaine de l'équipe de France, Kylian Mbappé, a fini meilleur buteur de ce mondial avec 10 buts inscrits, soit 2 de plus que Lionel Messi, qui n'en a pas marqué durant le match de la finale. Pour sa part, l'Espagnol Rodri a été élu meilleur joueur du tournoi. Les feux de forêt qui brûlent d'un bout à l'autre du pays ont augmenté au cours des dernières 24 heures. Le premier ministre du Canada, Mark Carney, a déclaré ce matin que la saison est l'une des pires de l'histoire du pays. Plus de 5000 pompiers et près de 300 bombardiers d'eau sont déployés pour combattre les flammes. Les territoires du Nord-Ouest et l'Ontario sont les plus touchés, mais le Québec n'est pas non plus épargné. Le chercheur en écologie forestière chez Ressources naturelles Canada, Yann Boulanger, souligne cependant qu'il est impossible de venir à bout de tous ces brasiers.
5: Il faut comprendre que ce serait tout simplement impossible de combattre, de supprimer tous les feux. Donc, on est dans une situation où les feux peuvent être particulièrement sévères, notamment en raison des conditions météorologiques qui favorisent des intensités de feux qui sont très importantes. Dans ce contexte-là, c'est très, très, très difficile de supprimer tous les feux.
0: Entre-temps, le gouvernement de l'Ontario a donné l'accès aux autorités dans le nord-ouest ontarien durement frappé par les feux au système d'alerte fédéral qui leur permet de mettre en garde le public si nécessaire. Le conflit américano-iranien ne donne aucun signe d'essoufflement. Les États-Unis ont lancé de nouvelles frappes aériennes en Iran la nuit dernière, tandis que Téhéran a riposté avec des attaques contre des pays alliés de Washington dans la région. Pendant ce temps, un 17e militaire américain a été tué hier en Irak lors d'une détonation contrôlée d'un drone iranien. La veille, la mort de 2 autres soldats avait été annoncée. Dans ce contexte, le détroit d'Ormuz est toujours bloqué. Cependant, comme l'explique Frédéric Seize, l'Irak veut développer d'autres routes afin d'exporter son pétrole.
6: Oui, parce que 95% des exportations irakiennes de pétrole transitaient par ce détroit d'Ormuz, exportations bloquées, tout comme les recettes fiscales. Le FMI prévoit une forte récession pour l'Irak cette année. Alors les autorités de Bagdad veulent développer des oléoducs, autrement dit acheminer le pétrole par des tuyaux et non plus par des bateaux. Des tuyaux qui passeraient par la Turquie et par la Syrie pour pouvoir livrer ensuite notamment l'Europe. Un projet qui suscite l'intérêt des Irakiens, bien sûr, mais aussi des grandes multinationales. Du pétrole, Patrick Pouyanné, le PDG de Total, était justement en Syrie il y a 10 jours où nous l'avons interrogé.
7: Si on veut investir au Moyen-Orient, il va falloir qu'on trouve des routes alternatives et pas dépendre que du détroit d'Ormuz. Donc un pays, on investit en Irak, ben, quand je regarde la carte, il faut que je passe soit par Kurdistan, Turquie, soit par la Syrie. Voilà.
6: Et un projet d'accord pour reconstruire des pipelines a été signé avant-hier à la Maison-Blanche, en présence du ministre irakien. À la Maison-Blanche, parce que ce projet d'oléoduc n'est évidemment pas seulement un projet économique, il permettrait de contourner le détroit d'Ormuz et ferait perdre à l'Iran l'une de ses cartes les plus puissantes, la possibilité de perturber le commerce mondial d'hydrocarbures.
0: C'était Frédéric Seize. Au Pérou, un séisme de magnitude 5,1 qui a secoué une région andine du pays a fait au moins 6 morts et plus d'une trentaine de blessés. Près de 50 maisons ont aussi été détruites. Le tremblement de terre s'est produit à quelques 300 km à l'est de la capitale Lima, selon l'Institut géophysique du Pérou. De retour au pays, en Colombie-Britannique, les autorités mettent en garde contre l'écoulement rapide d'un lac glaciaire près de Pemberton. Cela menace 24 propriétés qui sont évacuées depuis un mois. Les autorités recommandent au public de ne pas s'approcher des cours d'eau avoisinants en raison des crues provenant d'un lac qui s'est formé près du glacier Place, puisque le courant rapide, les débris, l'érosion et l'instabilité des berges constituent un danger. Et en terminant, cette fin de semaine marque le 30e anniversaire d'une catastrophe naturelle dont bien des Québécois se souviennent. Le déluge au Saguenay-Lac-Saint-Jean, qui avait fait 10 morts. Le cataclysme est survenu lors de pluies torrentielles qui avaient provoqué des inondations considérées comme les plus meurtrières au pays. Plus de 1000 maisons, commerces et logements avaient été détruits. Le conseiller municipal de la ville de Saguenay, Reynald Simard, affirme que des mesures ont été prises depuis afin de prévenir ce genre d'événements.
8: Donc, on sait que

0: sécurisent aujourd'hui des sites. Il y a beaucoup de sites qui étaient construisibles avant qu'ils ne le sont plus aujourd'hui. Donc, il y a beaucoup de précautions, beaucoup de planification qui a été faite suite à cet événement. Je pense qu'on n'est jamais prêt à vivre des événements comme ça, mais je peux vous dire que on a plus d'outils aujourd'hui justement pour prévenir ce genre d'incident-là.
1: C'est ce qui conclut les informations. Merci d'être à l'écoute et bonne soirée à notre antenne.

Bonsoir à vous tous, ici Isabelle Picard à l'animation de Territoire, une émission qui nous fait découvrir différents territoires avec des invités qui y vivent, qui les vivent. Le territoire de ce soir, ce sont les îles. J'avais hâte, j'adore les îles, j'en ai visité plusieurs. J'aime le calme des îles, le bruit des vagues, l'eau qu'on entend. On a juste à tendre l'oreille. Et puis, sur une île, tout le monde se connaît et quand il arrive quelque chose, on ne peut souvent compter que sur les uns et les autres. Il y a quelque chose de l'ordre d'un écosystème humain sur les îles. Je peux comprendre qu'on peut parfois se sentir loin, surtout en hiver, mais j'ai hâte que mes invités me racontent leurs îles. La dernière île que j'ai visitée l'été dernier, c'est l'île aux grues. Je l'ai parcouru à pied de bout en bout avant de reprendre l'avion qui me ramenait à Montmagny. Et cette journée-là, il y avait une panne d'électricité généralisée. Aucun restaurant d'ouvert. J'avais une barre protéinée et une gourde remplie d'eau, mais à un moment donné, j'ai eu faim. Le magasin général de l'île était fermé. On indiquait qu'on reviendrait dans une heure. J'ai souri parce que j'ai aucune idée c'était quand dans une heure. Ça m'a fait penser aux communautés autochtones éloignées. Tout comme là, on dirait que les choses arrivent quand elles arrivent, que les réunions ont lieu quand elles ont lieu et que les boutiques et les restaurants ouvrent quand ils ouvrent. Et c'est parfait comme ça. Finalement, j'ai mangé, la fromagerie ouvrait à 13h30, un festin de fromage Riopel et un morceau de pain ont su me sustenter. La température était parfaite, les maisons étaient magnifiques. Et que dire des paysages? On aurait dit que le temps s'était arrêté l'instant de mon passage. Une bouffée d'air insulaire. Ah oui, et puis quelques semaines avant, j'avais visité la mythique île Anticosti. On va parler de tout ça ce soir. Et c'est parti!

0: À l'émission ce soir, pour échanger sur le territoire des îles, je suis entourée de la biologiste Mélanie Bourgeois qui est aux îles de la Madeleine. Bonsoir Mélanie.
1: Bonsoir.
0: Mathieu Gravel est dans nos studios de Québec. Il est directeur général de la municipalité de l'île d'Anticosti. Bonsoir.
2: Bonsoir Isabelle.
0: La poétesse et écrivaine Rita Mestococho est avec nous. On l'a joint à la Maison de la culture Innu à Iquanjit. Kwe kwe, Rita.
1: Kwe kwe.
0: Et en studio avec moi, j'ai le bonheur d'avoir Marc Séguin. Il est peintre, romancier, réalisateur et plein d'autres choses encore. On se partage, Marc et moi, un dimanche sur deux, une chronique, un espace à la presse. Et c'est avec vous qu'on commence, Marc. Bonsoir.
3: Bonsoir, Isabelle.
0: Marc Séguin, vous venez nous parler de l'île que vous habitez une centaine de jours par année quand même, entre différentes villes, différents lieux, différents territoires. C'est un de vos ports d'attache. Je parle ici de l'île aux oies. D'abord, situez-nous un peu l'île aux oies sur une carte. C'est où exactement?
3: C'est à l'est de Québec, à une cinquantaine de kilomètres. C'est la dernière de l'archipel de l'île aux grues.
0: OK, donc j'étais pas loin.
3: Mais Isabelle, c'est avoir su à pied, vous, probablement vous êtes venu jusqu'à une barrière, c'est
0: oui?
3: sur le chemin de la battue, c'est là que moi ça commence.
0: Avoir su. Je n'avais qu'à tendre la main. Question pratique, comment est-ce qu'on se rend à l'île? Comment est-ce qu'on traverse?
3: Ben voilà, c'est ça. Il faut soit calculer les marées, comme ouais. il faut, parce que dans les grandes marées, le chemin de battue qui fait une dizaine de kilomètres est inondé. On ne peut pas rester pris là en voiture parce qu'il faut monter sur le toit et attendre. En avion, de Montmagny à l'île aux grues, après ça un véhicule. Ouais. Sinon, par le traversier, la Société des traversiers du Québec.
0: OK. Donc, ça se fait assez facilement été comme hiver?
3: Non, parce qu'il y a trop de glace, ça prend trop.

0: au fort. Donc, à partir de, disons, le 15 décembre, c'est terminé.
1: Ah, c'est vrai? Jusqu'à quand?
0: 4 mois.
1: Ah, quand même! Donc, ouais. Il faut savoir ça, là. C'est quand même important.
0: Il faut le savoir. Il faut faire des provisions. Il ouais. faut stocker, là.
1: Est-ce que vous êtes déjà allé en hiver ou c'est juste en été?
0: Oh, non, j'y vais en hiver aussi. Ah, ouais. Mais là, ça passe à prendre motoneige.
1: OK, d'accord. Et d'où est-ce que c'est venu, cette idée-là, d'habiter une île, Marc Séguin?
0: Bien, d'abord, j'avais été invité parce que c'était, ça appartenait aux sœurs, hein, aux hospitalières, aux Augustines, okay. pendant 253 ans.
1: Ah, c'est vrai.
0: Jusqu'à temps qu'un club de chasse l'achète en 1964.
1: Un club privé?
0: Oui, un club privé. Des Augustines directement. Jusqu'à ce qu'on m'invite en 2000 à aller chasser puis aller voir la place. Puis je suis. J'ai ni plus ni moins qui été foudroyé par le lieu, par la géographie, par l'endroit, par le fait que je peux embrasser les deux rives en même temps.
1: Mm-hmm.
0: Je sais quand ça se termine, par son isolement, je sais que je peux pas me perdre.
1: Oui.
0: C'est quand même assez grand, tu sais. Puis il y a une faune puis une flore qui n'existe pas ailleurs.
1: Comme quoi, par exemple?
0: Il y a de la gentiane de Victorin.
1: OK.
0: Entre autres, qui est là. Sécutaire de Victorin aussi, qui est une plante mortelle, la carotte à Moreau.
1: Ah oui.
0: Puis la gentiane, c'est nous, je collabore régulièrement avec des biologistes aussi qui viennent chaque année, c'est pour faire des inventaires.
1: La contrôler, ouais, oui, oui.
0: Le râle jaune, c'est nous aussi, on a plein de permis fédéraux pour les oiseaux migrateurs, pour les biologistes qui font des captures.
1: Ouais. Ah, oh, c'est magnifique tout ça. Ouais. On y est, juste à vous entendre. Mais parlez-moi du quotidien sur l'île. Bon, parce que, bon, à l'île aux grues, il y a une épicerie, mais à l'île aux oies, il y a quoi?
0: Il n'y a rien.
1: Il n'y a rien?
0: Parfois, il n'y a que moi. Il n'y a aucun service. Il n'y a aucun service municipal.
1: Okay.
0: De rien. Donc,
1: on se prépare comme si on partait dans le bois loin. Là. C'est comme ça qu'il faut se préparer.
0: Ben, à peu près. Il y a de la bouffe, mais je veux dire, on a quand même des facilités rendues sur place. Il y a une génératrice, il y a des panneaux solaires, mm-hmm, heureusement mm-hmm. aussi, pour nous fournir l'électricité. Mais oui, puis tu sais, à bien y penser, est-ce qu'on fait venir l'électricité? Puis la réponse, c'est non. Mm-hmm. Parce que il y a quelque chose de plus fondamental, c'est de vivre avec les éléments. Puis
1: ouais.
0: de vivre plus en... Quand on est obligé de vivre avec le territoire, on le comprend plus, puis on
1: Vraiment.
0: L'aime un peu plus.
1: Vraiment. Mais là, est-ce que je comprends bien que vous êtes seul?
0: Mais je suis seul, c'est-à-dire que je partage avec d'autres personnes cette propriété-là.
1: OK, d'accord.
0: Qui fait quand même 10 km de long.
1: Oui.
0: Donc on est deux, tu sais.
1: OK, mais c'est pas beaucoup, hein,
0: non,
1: on s'entend.
0: Mais...
1: Bon, il y a quand même plusieurs îles hein, pour y avoir ouais. été. Comment est-ce que vous êtes perçu? Parce que ça fait depuis quoi, 2015 que vous y êtes?
0: Ben, en fait, je suis arrivé en 2000 en premier, mais la propriété date, la propriété officielle, là, c'est pleine et franche depuis 2015, ouais.
1: Et comment vous avez été accueilli?
0: Ben, les insulaires,
1: ouais.
0: je vais sourire en regardant les autres collègues de territoire, mais il y a une méfiance que je trouve fabuleuse chez les insulaires,
1: ouais.
0: qui est liée à la survie. C'est de puis on vous aime beaucoup si on sait quand vous repartez.
1: Ah.
0: Les maisons sont ouvertes, on vous accepte, on vous aime beaucoup, mais en sachant que vous venez pas perturber une sécurité ou un sentiment qui existe depuis des siècles, sinon des millénaires.
1: Ah, quand même, c'est intéressant. Mais j'ai envie de faire un petit tour de table vite. Mathieu Gravel, à l'île d'Anticosti, vous aussi, vous étiez un étranger quand vous êtes arrivé là il y a quelques années.
2: Oui.
1: Comment est-ce qu'on se sent?
2: Ah ben ça me parle beaucoup ce que Marc vient de dire là, effectivement là, l'humilité, la résilience, je vivais ça aussi récemment aussi. Quand on est accueilli, ça dépend toujours dans quel contexte on est accueilli. Quelqu'un qui vient pour le tourisme, pour venir visiter quelques jours, quelques semaines, c'est une chose. Quand on vient s'établir, par exemple, dans ce que moi j'ai vécu personnellement, ben moi je suis arrivé une drôle de façon là, j'étais par intérim, donc j'étais là pour 11 semaines là, à l'été 2020.
1: Oui.
2: Puis ça c'est finalement, puis je suis encore là présentement. Donc vous voyez, ça c'est un peu prolongé. Mais
1: un peu beaucoup.
2: Un peu beaucoup. On s'y prend, mais c'est sûr que cette méfiance-là, on l'apprend vite à connaître les gens. Dans mon rôle, en plus, ben, je suis amené à connaître un peu tout le monde. C'est facile de faire le tour. Il y a 200 de population à peu près.
1: Mm-hmm.
2: Puis oui, cette méfiance-là, oui, les gens ont peur. Des fois, ils ont hâte qu'on reparte ou des fois, ils ont peur qu'on parte aussi parce que tout le monde a un rôle à jouer. Dans une petite communauté, encore plus sur une île. Et puis ce rôle-là que tout le monde assume, ben, ça crée un certain équilibre. Donc, aussitôt qu'il y a quelqu'un qui débarque, c'est comme quand on débarque d'un canot ou d'un bateau, là, tu sais, ça crée un déséquilibre quand quelqu'un débarque. Il faut se réajuster. Donc, moi, c'est comme ça que je l'ai vécu. Mmh. Puis c'est toujours... Puis là, moi, je suis maintenant un insulaire, puis c'est la même chose quand on accueille puis qu'on voit les gens repartir aussi. Ça crée ce même genre de sentiment-là. Un peu... un peu un sentiment, comment je dirais, c'est contradictoire. Parce que des fois, effectivement, on voit les gens arriver, puis bon, ça perturbe un peu notre quiétude. On parlait de sécurité tantôt, effectivement, on barre rien chez nous, là. Les pick-ups sont tous débarrés, les portes sont toutes débarrées partout. Les gens peuvent se sauver et on connaît tout le monde.
1: Ouais. Marc Séguin, mais quand même, je suis allée à la fromagerie, à l'île aux Crues, puis vous avez inspiré un fromage, là. Donc, vous êtes impliqué quelque part là, dans l'archipel. On vous reconnaît, là.
0: En fait, parce qu'on m'a permis d'y prendre racine, parce que probablement que les gens ont senti que j'aimais le territoire puis que je l'avais à cœur aussi. La fromagerie m'a demandé de créer deux fromages avec eux qui portent mon nom. Et parce que, entre autres, il y a trois producteurs laitiers à l'île aux Crues. Puis nous, à l'île aux Oies, on offre tout le foin gratuitement.
1: Ah! Donc c'est un échange.
0: En fait, c'est pas un échange parce que je reçois rien de ça. C'est une coopérative. Hein, vous comprenez la fromagerie puis le lait à l'île aux Crues, c'est une histoire de coopérative, ce qui est un très beau modèle. Mais le foin est donné, est offert. Donc, ils viennent le faire, puis ils repartent avec, ils nourrissent les vaches. Donc ça fait une différence dans la vie, tu sais. De se dire, mais l'île à côté vous offre son foin pour vous aider, mais faire en sorte aussi qu'on participe à ce projet-là
1: insulaire. Ben oui. Et est-ce que l'île aux Oies, parce que je reviens aux chroniques de la presse, vous nommez souvent le territoire. On le sent, on y est, on sent les odeurs, on voit les paysages avec vous. Vous n'hésitez pas à le nommer. Est-ce que c'est important pour vous de le partager?
0: C'est immensément important. Il reste quoi à la fin du tour de piste? Il reste les traces qu'on a laissées, puis le territoire qui a bien voulu nous aussi, puis nous nourrir. J'ai ce respect-là. Moi, je chasse, je pêche. Je me nourris de ça, de ce que le territoire va m'offrir aussi. C'est la moindre des choses que moi, j'ai ce respect-là de le nommer, d'en parler, de le dire que parfois, il me gèle le cul, mais parfois, je l'aime puis je l'adore aussi. Mais de le dire, puis on a passé trop de siècles. En fait, moi, je veux dire, ce que j'admire des premiers peuples, entre autres, c'est le fait qu'ils l'ont choisi puis ils l'ont assumé. Mettons, je fais un écho aux Inuits, ils auraient pu descendre au sud.
1: Oui.
0: Mais ils sont restés dans ce que nous, on appelle une aridité, Mais ils ont tout trouvé puis ils ont décidé de l'aimer,
1: L'apprivoiser, oui.
0: Moi, c'est ce que je fais aussi à mes latitudes, de dire, non, je reste ici, je suis désolé, je veux pas insulter personne, mais moi, je vais pas travailler toute ma vie pour prendre une retraite dans un autre pays au chaud.
1: Ouais.
0: Je l'aime la neige, je l'aime le froid. J'aime ma latitude, ce que c'est les odeurs, j'aime sa lumière, j'aime qu'elle me nourrisse aussi.
1: On le sent vraiment, cet amour du territoire. On dirait qu'il y a quelque chose de l'ordre de la communion, de presque spirituel. Est-ce que je me trompe?
0: Non, mais complètement. Il y a une communion, puis il y a un respect. Puis je veux dire aussi, de base, là, je suis en train de faire ce que je l'appelle de la magie, je mets des graines en terre. C'est quand même fabuleux, puis je vais récolter ce truc-là qu'une terre me donne, puis m'offre. Puis si j'ai besoin de protéines, d'aller plus loin ailleurs, je prends mon arc ou la canne, puis je vais chercher de la nourriture aussi.
1: Est-ce que vous êtes, somme toute, autosuffisant sur l'île?
0: Pas au complet, le en plus possible. Ouais.
1: Vous êtes apprécié aussi la solitude de l'île. Bon, vous êtes deux. mais est-ce qu'il y a aussi quand même des moments en famille? Est-ce que vous invitez les amis?
0: Ah oui, complètement. Deux, c'est-à-dire qu'il y a deux, disons, je veux dire, parler des titres de propriété. Mais oui, parce que un territoire comme ça, ça ne sert à rien si on n'en fait pas bénéficier les gens qu'on aime aussi. Il y a toujours plein de gens. Puis, c'est-à-dire que moi, je me sauve là, je fuis un peu le monde contemporain dans cette solitude-là. Mais autrement que ça, dans l'année, oui, les gens y sont. Puis, on serait con de ne pas partager autant de beauté puis autant de sens. Fait que oui, les gens viennent.
1: Puis qu'est-ce qu'ils disent quand ils arrivent?
0: J'ai vu, moi, les gens les plus blasés du monde.
1: Ouais.
0: Tomber en amour avec le paysage, puis il y a un truc tellurique. On sent, nous, on est au confin, moi, sur la pointe ouest de l'île, il y a du doré, de l'esturgeon, il y a de l'eau douce, puis à la pointe est, c'est salé.
1: Ben oui.
0: Fait que les belugas sont là. La ligne passe
1: fou.
0: Là.
1: Quelle chance!
0: De là, c'est là. Puis moi, il y avait des gens qui l'avaient compris avant moi, des colons. Puis avant ça, il y avait ceux qui étaient là avant nous qui l'avaient aussi compris, cette richesse-là. Puis moi, je pense qu'on le sent, ça. Puis je suis entre deux formations géologiques. Je regarde au côté sud, ces Appalaches avec ces vieilles montagnes arrondies. Puis sur le côté nord, la chaîne Laurentienne avec des montagnes, une formation
1: plus jeune.
0: Très jeune. Au milieu, sur une faille sismique profonde, qui un jour va nous aspirer.
1: Oui, bien, on sera plus là. Je pense que pas le choix d'avoir un espèce de sentiment spirituel avec tout ce que vous me décrivez. Marc Séguin, c'est vraiment un plaisir de vous avoir avec nous ce soir. Je rappelle que vous êtes artiste, réalisateur, chroniqueur et bien d'autres choses encore. Je voulais aussi souligner qu'une exposition de vos œuvres, l'exposition Sur le fil rouge, est présentée jusqu'à la fin de l'automne au Centre d'art Diane Dufresne à Repentigny. Merci encore d'être passé nous parler de votre île.
0: Merci, Isabelle.

0: Et on l'a abordé avec Marc un peu plus tôt. Vivre sur une île, ça fait souvent rêver. Ça inspire un sentiment de liberté et d'évasion, loin du tumulte. Mais d'un autre côté aussi, on doit garder en tête que les îles sont également des milieux fragiles de par leur exposition directe aux éléments. Je pense au vent, aux marées et aux tempêtes. Pour aborder cet angle-là en particulier, on se transporte aux îles de la Madeleine à la rencontre de Mélanie Bourgeois. Elle est biologiste marine et directrice générale de l'organisation Attention Fragile. Bonsoir Mélanie.
1: Bonsoir.
0: Je suis très contente de vous avoir avec nous. D'abord, avant d'entrer dans le vif du sujet, faites-nous un peu rêver. Décrivez-nous les îles de la Madeleine par un beau jour d'été.
1: Un beau jour d'été, c'est merveilleux. Les îles, c'est comme un... On a le beau sable, on a la mer, c'est calme, il fait chaud, puis exceptionnellement aujourd'hui, là, il n'y a pas de vent. Fait que faut en profiter.
0: Oui, parce que c'est une île de vent, il faut quand même se le dire.
1: Ah oui, c'est fou là, quand même, là, des petites rafales à 80 km/h, 100 km/h, là, c'est du classique là, chez nous. Là.
0: Oui, oui. Et donc, vous, le vent, vous le connaissez bien parce que vous êtes native des îles. Avez-vous toujours habité aux îles?
1: Pas toujours. En fait, j'ai été aux études à Rimouski, à l'université, en fait, quatre ans, cinq ans à peu près à l'université. Mais sinon, je restais, je suis native des îles, je suis revenue aussi. Fait que, ouais, je l'ai tatoué dans le corps, je pense.
0: Oui, j'imagine, et ça s'entend. Dites-moi, la première fois que vous avez quitté les îles, vous aviez quel âge?
1: 17 ans.
0: Oh, ça s'est fait sur le tard.
1: Oui, c'est ça. C'est en fait, mes parents étaient pas très très riches là, fait que j'ai pas eu la chance de sortir des îles beaucoup. Mm-hmm. Puis je faisais pas non plus des activités parascolaires. C'était pas très accessible pour moi. Puis vraiment, quand je suis partie, c'était une drôle d'histoire là. Mon beau-frère voulait aller chercher une télévision sur le continent. Il disait, OK, embarque, t'as jamais parti des îles. Là. C'est parti comme ça. C'est une folie d'une fin de semaine là, pour aller à Québec chercher une télévision.
0: Ah, oh, mais quand même. Puis vous avez pensé quoi en arrivant sur le continent à 17 ans?
1: C'est quand même fou parce que la réalité te frappe que ton petit monde qui est chez vous, finalement, c'est pas exactement la réalité. Là. Oui, il y a la télé, etc. Mais ouais. Il y a plein de petites affaires techniques. Là. Je dirais juste une affaire banale, les escaliers roulants. Là. On n'a pas ça aux îles.
0: Ah!
1: Là. Juste apprivoiser ça. Là. À 17 ans, je me suis vraiment fait du fun. Là. Vraiment. Là.
0: C'est comme... Ben oui, j'imagine. mais le rythme n'est pas le même là, quand même parce que je suis déjà allée plusieurs fois aux îles de la Madeleine. Puis déjà, quand je reviens, bon, on passe par l'île du Prince-Édouard. Puis là, on descend tranquillement. Et plus on arrive vers la ville, plus ça va vite. Est-ce que vous l'avez senti aussi?
1: Ah oui, clairement. Mais je sens de plus en plus. Mon garçon, il est à Montréal. Là, puis c'est sûr que quand je pars à Montréal, bien, c'est vraiment le sentiment d'aller me dépayser. Là. Moi, je pars pour aller dans le monde un peu vite, un peu... OK, tout le monde est un petit peu dans son histoire, dans son chemin de vie, puis on se côtoie un peu. Puis là, quand je reviens, je le sens tranquillement. Là, surtout quand

0: si on prend la route, là, mais en avion, là, le clash est quand même assez, assez impressionnant, je trouve, là, des différentes villes. Mais Rimouski, c'était pas si pire.
1: Oui, c'est un entre-deux.
0: Rime de vie, là, ouais.
1: Ouais, mais c'est intéressant ce que vous apportez. Et c'est aussi connu, les îles de la Madeleine, bon, elles sont magnifiques, mais elles sont aussi fragiles. Je le disais, je suis allée à quelques reprises et puis j'ai pu constater, en parlant avec des Madelinos, qu'il y a une inquiétude réelle. Entre autres, quand il est question d'érosion des berges, vous êtes directrice de l'organisme Attention Fragile. Parlez-nous un peu de la mission de l'organisme.
0: La mission, c'est de vraiment de protéger l'exceptionnelle biodiversité des îles, finalement, du territoire, pour soutenir la qualité de vie de ces communautés. Mais c'est de cette communauté avec un gros C, en fait. C'est autant la communauté, les humains, que les communautés, que la flore, que la faune. Donc, c'est vraiment tout global.
1: Et est-ce que c'est venu tôt dans votre vie? Parce que, bon, vous êtes aussi biologiste. Vous allez me dire, ça va de soi. Mais, je veux dire, il y a une flamme, à un moment donné, qui est née à quelque part. Comment c'est arrivé, ça, cette idée de, bon, l'importance de conserver, justement, la faune, la flore?
0: Bien, je pense que, quand j'étais plus jeune, en fait, on était souvent, un peu tout le monde de ma génération, on était beaucoup plus à l'extérieur. On était dehors, on jouait dehors, on flânait un peu. Fait qu'on voyait le territoire aussi se transformer. On voyait un peu tout ça. Puis moi, mon père était pêcheur. Fait que c'est sûr que la biologie marine, ça a vraiment fait partie de ma vie très, très rapidement parce que j'allais sur l'eau avec papa. Puis
1: ouais.
0: Je me promenais, puis là, j'explorais dans les cages, qu'est-ce qui se ramenait, s'il y avait des petits oursins, des étoiles. Fait que j'ai exploré beaucoup très, très jeune. Fait que c'est sûr que la bio marine, ça a vraiment pris un tournant assez rapide là, dans mon...
1: Oui. Ben, on sent que c'est presque inné chez vous, d'ailleurs. On parlait d'érosion, mais concrètement, qu'est-ce que vous observez en termes de changement ou de menace pour les îles de la Madeleine, à part ça?
0: À part l'érosion, ben il y a tous les impacts au niveau de la biodiversité. On a beaucoup d'espèces en péril, beaucoup d'espèces endémiques aussi sur votre territoire. Fait que c'est sûr que tous les changements qui peuvent être vécus au niveau... environnementaux, mais ça se répercute assez rapidement sur notre vécu, sur nos écosystèmes. D'ailleurs, là, on le remarque, par exemple, il y a un lac qui s'était complètement vidé il y a quelques années parce que l'érosion avait atteint ce lac-là.
1: Fait que oh,
0: l'écosystème au complet, il est parti.
1: Ben oui, c'est ça.
0: Ça va vraiment vite, là. C'est ce qu'on réalise, là, comme enjeu. On a beaucoup de variétés d'écosystèmes, mais quand il y a une perte, on la remarque tout de suite.
1: Mm-hmm. Donc, il y a un lien direct entre l'érosion et la perte des animaux, des lacs, des poissons, etc. Là.
0: Oui, il peut vraiment avoir ce lien-là. Puis aussi, on le voit, par exemple, des enjeux au niveau... on a parlé du vent tout à l'heure, mais grosses tempêtes, les changements climatiques, finalement, affectent de plus en plus les écosystèmes forestiers. Là, les grosses tempêtes qu'on a eues, Dorian, Fiona, qui ont touché les îles, bien, il y a vraiment beaucoup de pertes là, au niveau de l'écosystème forestier. Les arbres, ça tombait. Fait que c'est comme, on a comme réalisé à ce moment-là que, oh, OK, notre écosystème forestier, il est comme fragile. Ça va avoir de l'impact, il faut qu'on essaie d'augmenter la résilience de cette forêt-là. Fait qu'il y a vraiment comme. C'est ça, on le voit rapidement, les enjeux. Puis, par exemple, on peut être sur. On a parlé de l'érosion, mais il peut y avoir un bord de cap qui est là. On va se promener, puis l'année d'après, bien, on ne peut plus passer. Là.
1: Il n'y est plus, ben oui. Ben, le voisin d'où j'étais avait dû reculer sa maison de plusieurs mètres parce que, bon, il y avait un risque, justement. Alors, c'est très concret, je pense, pour la population. Dites-moi, pour contrer un peu tout ça, vous avez proposé des activités éco-responsables aussi, puis pour attirer l'attention sur tout ce qui se passe, la protection de l'environnement, de la biodiversité, etc. Puis entre autres, ben, vous avez aussi du surtourisme. Là. Il y a tout ça aussi aux îles de la Madeleine. Mais quand on parle des activités éco-responsables, c'est quoi au juste que vous proposez?
0: Oui, c'est des belles activités qu'on dit éco-responsables et régénératives. En fait, un peu de tourisme régénératif. En fait, il y a trois activités qu'on a proposées. Puis une de ces activités-là, c'est et qu'on propose encore jusqu'à l'automne, c'est de la plantation d'amophiles. C'est qu'on permet aux gens, à la fois les visiteurs et ceux qui habitent le territoire, les citoyens, de participer à de la plantation d'amophiles. Donc, on plante du foin de dune, qu'on appelle, dans les dunes pour essayer de consolider cet écosystème-là. Fait que c'est avec une interprétation, c'est vraiment magique là, comme moment. Puis on met vraiment comme la main à la pâte, c'est concret, c'est vraiment un acte, on s'ancre vraiment dans le territoire comme ça, puis on laisse une trace positive sur le territoire, d'où le régénératif un peu. C'est vraiment fantastique.
1: Les gens se sentent vraiment concernés, là, puisqu'ils ont les deux mains dans le sable, dans la terre, ils n'ont pas le choix. Là. Il y a quelque chose aussi qui naît de ça, j'imagine.
0: Ah ouais. Oui, vraiment, là, c'est super. C'est un peu méditatif aussi, ouais, comme activité, là, parce qu'on plante la fois, puis là, on est dans les éléments, puis on est vraiment satisfait là, à la fin de cette activité-là. Puis il y a des activités de nettoyage aussi qu'on a proposées, puis des activités des gardiens des dunes, qui est vraiment faire du land art avec ce qu'on retrouve sur le territoire pour une journée avec des artistes. C'est fun.
1: C'est super intéressant. Ben, on sent que c'est très, très, très, très mobilisant tout ça. Je rappelle, Mélanie Bourgeois, que vous êtes biologiste marine et directrice générale de l'organisme Attention Fragile aux Îles-de-la-Madeleine. Bravo pour votre engagement. Merci encore d'avoir été avec nous. Puis on vous garde pour le reste de l'émission. On vous souhaite un très bel été au Grand Vent. et on poursuit avec une chanson produite par l'organisme Attention Fragile. Justement, ça s'est fait en 2025. C'est une chanson pour faire honneur au milieu naturel de l'archipel.

0: toujours Isabelle Picard avec vous à l'animation de Territoire. Ce soir, on se promène à travers les îles avec mes invités Marc Séguin, Mélanie Bourgeois, Mathieu Gravel et mon amie Rita Mestococho, qu'on rejoint justement à Iquanjit. Kwekwe, bonsoir Rita.
1: Kwekwe tout le monde.
0: Rita, tu es poétesse, écrivaine et tu es une véritable gardienne, il faut quand même le dire, de la mémoire de ton peuple. Tu es la première femme Innu à avoir publié un recueil de poésie au Québec et tu as consacré ta vie à la transmission de la culture, à la protection de la nature et à la réappropriation du territoire sacré. C'est toute une feuille de route. Ce soir, Rita Mestococho, on plonge avec toi au cœur de l'archipel des îles Mingan. Parce que si pour plusieurs, ces îles, elles évoquent des paysages de cartes postales, pour le peuple Innu, elles sont beaucoup plus que ça. Elles sont le prolongement maritime du Nitassinan, votre territoire ancestral. D'abord, Rita, situe-nous ta communauté sur une carte. Iquanjit, c'est où?
1: Iquanjit se trouve... Quand on pose cette question-là, je donne souvent des réponses différentes. Mais je me situe par rapport à... Si je me situe par rapport à, je sais pas moi, la ville de Québec, par exemple, mm-hmm. ou Montréal, je dis souvent je vis dans le nord-est du Québec, sur le bord, celui qu'on appelle le fleuve Saint-Laurent, mais nous, on l'appelle la mer. C'est à peu près à 200 kilomètres à l'est de cette île, je sais pas moi, 1850 kilomètres à l'est de
0: Montréal,
1: Québec,
0: peut-être,
1: sur le bord de la 138. C'est là que je vis, là. Un petit village sur le bord de la mer. Entouré, là, c'est vraiment, j'ai la mer au sud, puis au nord, j'ai la rivière Mingan.
0: Puis vous êtes combien à Iquanjit?
1: Je suis vraiment entouré d'eau, là. Oui.
0: Vous êtes combien à Iquanjit?
1: Probablement pas loin de 850 qui vivent dans la communauté. Puis, je sais qu'il y en a qui sont à l'extérieur, soit Québec, Montréal. Mm-hmm.
0: Dis-moi, j'ai envie de parler des îles Mingan, puisque ça fait aussi partie de votre territoire. Est-ce que les îles Mingan portent un nom spécifique en Innu Aimun?
1: Chaque île a un nom.
0: Ah oui?
1: Il y a un nom Innu, chaque île. Puis le nom porte, je dirais, une mémoire des fois, soit collective ou familiale. Mais c'est tout le temps rattaché à une histoire qui est arrivée.
0: T'aurais-tu une?
1: C'est arrivé, ça peut être un individu, ça peut être une famille, ça peut être... mais il est arrivé quelque chose sur l'île. Fait que souvent, quand on a... Les îles de l'archipel,

0: archipel de Maingamp, pour nous, ce sont nos maisons d'été.
1: Ah oui?
0: C'est vraiment là où on va l'été pour les médecines, pour la cueillette des œufs. Mais c'est surtout, je pense que, tu sais, si on retournait un peu dans l'histoire, dans le passé, les îles étaient aussi des lieux où on vivait nos cérémonies.
1: Ah, c'était ma question. Oui, justement, dans le passé, vous les utilisiez comment? Quel type de cérémonie?
0: Ben, il y avait des cérémonies qui étaient rattachées pour les hommes, puis il y a les cérémonies pour les femmes. Mais je pense que, tu sais, je reviens un peu à ce que disait
1: Marc Séguin, oui.
0: Chroniqueur.
1: Oui,
0: je retiens ce qu'il a dit, c'est que quand vous lui avez posé la question qu'il n'y a rien, ben, pour nous, il y a tout. Il y a tout sur les îles, il y a tout. Et en même temps, je pense que je ne le connais pas et je le dis sans aucun jugement, c'est que lui, il a probablement trouvé, connu cette île à une période de sa vie. Tandis que quand tu nais, quand tu vis, quand tu es en relation, ben, tu fais partie de l'île, tu deviens l'île.
1: Ouais.
0: C'est qu'elle te porte, elle te raconte, c'est que tu entends le vent, tu entends tout. Et si on dit que c'est le prolongement d'une personne, c'est sûr que c'est le prolongement de toute une vie. C'est
1: ouais.
0: Le prolongement de toutes les histoires que moi, maintenant, je raconte aux enfants, aux petits-enfants, parce que ce sont des lieux de recueillement, ce sont des lieux où probablement il y a eu des grandes peines, des grandes souffrances, mais aussi de grandes joies, de célébrations. Ce sont des lieux sacrés. Pour moi, les îles.
1: Donc, il y a quelque chose de spirituel aussi, un peu comme Marc le ressentait. Est-ce que Rita, tu penses qu'on peut apprivoiser une île, même si on n'y est pas né, même si, est-ce, quand c'est fait dans le respect, on peut... Parce qu'il y a plein de touristes qui passent aux îles Maingamp, là. Vous voyez ça de quel œil, en tant qu'Innu, les touristes qui passent?
0: Je ne pense pas qu'on peut apprivoiser une île. Je pense que l'île nous apprivoise.
1: Ah, intéressant.
0: Je pense qu'on doit apprendre... c'est parce que quand on débarque, parce qu'il y en a qui vont dire « je débarque sur l'île », mais tu débarques avec tout ton être. Tu débarques pas juste avec ton corps, là. Tu débarques avec ton être, avec ce que tu es, avec ce que... Puis, des fois, tu deviens le témoin. Mais tu deviens ton propre témoin. C'est toi avec tes yeux, avec... Et tu deviens aussi un historien, tu deviens... L'île te forge, te donne une identité, te donne la force que tu as besoin.
1: Donc, on se construit...
0: Ça appartient à elle.
1: Oui, mais on se construit un peu à travers elle, c'est ce que j'entends dans ce que tu dis.
0: Mais tu es vulnérable sur l'île.
1: Ouais.
0: Tu donnes ta vulnérabilité.
1: Ouais.
0: C'est là que tu construis tes forces. C'est là que tu reconnais exactement qui tu es. Et j'entends vraiment les paroles de la dame aussi.
1: De Mélanie, Mélanie Bourgeois.
0: Oui, Mélanie, qui est née, puis qui est encore façonnée par l'île, parce que les îles nous façonnent. Puis on leur doit un grand respect. Parce que quand on les façonne, nous, on ne le fait pas pour nous. On le fait pour ceux et celles qui s'en viennent.
1: Et on entend ta grande sagesse, Rita, derrière ces paroles. J'entends beaucoup de respect aussi envers les îles. Et d'ailleurs, les îles Maingamp, ils étaient loin pendant longtemps. En ce sens que cet éloignement a permis sans doute de les protéger, de protéger la flore, la faune, qui sont quand même d'une rareté exceptionnelle. On retrouve plein d'espèces d'oiseaux marins aussi. Mais maintenant, le monde rapetisse. L'isolement est moins une protection, une barrière. Qu'est-ce qui est fait pour protéger les îles Maingamp?
0: Je pense qu'on va toujours... moi, je parle des gens qui vivent sur les rives. Là.
1: Ouais.
0: Je parle... Nous, on est comme des... on devient des protecteurs, ça, c'est sûr. Ben, nous, on vit aussi avec quatre saisons. On vit quatre saisons, donc on ne peut pas les fréquenter durant l'hiver. On ne peut pas aller les visiter... on commence à aller les voir au printemps pour... la chasse aux oiseaux migrateurs. Puis là, on commence à les faire.

0: faire des cueillettes des œufs. Je pense qu'on a, on a quand même appris à vivre avec les îles. Puis quand on devient aussi un ambassadeur, celui qui nous visite pour un temps doit apprendre à vivre comme nous. Mm-hmm. On doit être des bons ambassadeurs. Mm. Puis on doit être prêt à partager comment nous on vit avec les îles. Là, je parle pas juste des Inuits. Là, je parle de tous ceux qui vivent pas loin de nous.
1: Oui.
0: C'est important d'avoir le même langage quand on parle des îles. C'est parce qu'il y a quand même 33. S'il y a des grandes îles, des petits îlots, oui. Puis bon, on ne peut pas toutes les visiter, là.
1: Non, bien sûr.
0: Il y en a qui sont devenus peut-être beaucoup plus populaires au niveau des mettons par exemple, on a eu des bateaux de croisière.
1: Ouais.
0: Moi, je suis moins pour les bateaux de croisière parce que ça change le visage. Tu sais, ça influence beaucoup le niveau de la mer. Ouais. Ça dérange le chemin des rorquals. C'est tout ça, là. Parce que ouais. Tout est un tout.
1: Tout est relié.
0: Tu peux pas diviser, dire mm-hmm. les îles sont à part, la mer est à part, le ciel est à part. Non. On mm-hmm. vit dans un univers. On vit, tout est relié.
1: Mm-hmm.
0: Nos gestes comptent.
1: Ben c'est sûr, chacun des gestes. Rita, il y a quand même une co-gestion, une collaboration entre la communauté des Kwanjit et Parcs Canada. Est-ce que ça se passe bien?
0: Si ça se passe bien, je dirais qu'on apprend encore à se connaître, mm-hmm. Parce qu'on est des humains, évidemment. On est des humains, puis on a chacun notre façon de voir les choses. Mais avec l'archipel de Mingan, depuis que Parcs Canada a commencé à avoir ses propres visiteurs, nous, on la fréquente à notre manière. Mais on a commencé à avoir des activités sur les îles. Mm. Là, on a les gardiens de territoire qui vont sur une île qu'eux appellent l'île au boulot du large. Mm-hmm. Y a un campement de montée, puis des journées portes ouvertes. Fait que là, nous aussi, prochainement, l'île qui est en face de chez nous, on va faire un campement. Fait qu'on va accueillir des visiteurs, mm-hmm. mais à notre manière.
1: Ouais.
0: C'est vraiment comment nous, on voit l'île.
1: J'entends.
0: C'est quoi l'histoire de l'île, comment la visiter, comment marcher dessus. Pas comme un touriste, là.
1: Ouais.
0: Comment vivre avec.
1: Ouais. Mais j'entends que
0: Parce que quand on se dépose sur l'île, on redevient, je dirais qu'on redevient humain.
1: Mmh.
0: Quand on se dépose sur l'île.
1: C'est
0: parce qu'on doit se déposer.
1: C'est vrai, c'est pas rien ce que tu nous dis là, Rita Mistocosho. En terminant, j'ai envie d'entendre tes mots, ta poésie, ta voix. Est-ce que tu peux nous lire un de tes poèmes en lien avec le territoire, les îles en particulier? Je te laisse le présenter.
0: Ça s'appelle « J'appartiens ». J'appartiens à la force mystérieuse de la terre et au courant bleu des rivières. J'appartiens à l'arbre sacré et mon âme est née sous le regard d'un ciel d'automne. Mon cœur appartient à l'immensité des portages creusés dans la toundra infinie. Je suis un enfant aimé, guidé par le pas des ancêtres. Mon esprit plane au-dessus de vous et mon corps est resté pour imprégner les pierres lumineuses de vos rêves. Je ne suis pas seul. J'appartiens au soleil couchant. Je deviens la lune, le vent et les saisons pour habiter vos espoirs. Je ne suis jamais parti. Je suis devenu une étoile pour éclairer vos nuits. Mon destin appartient aux îles, les maisons d'été de mon peuple, là où nos voix résonnent encore. Les rives entendent l'écho de la mémoire des anciens. Comme une vague qui voyage sur notre existence de nomade, nous devons être libres pour naviguer, marcher, sentir le flot de nos vies.
1: Merci beaucoup pour ce précieux moment, Rita Mistocosho. À bientôt.
0: Bientôt.

0: On entendait la voix de Louis-Jean Cormier avec Deux saisons, trois corps. Et avec Carquois, qu'on a entendu plus tôt, c'est clair qu'on a des fans de Louis-Jean Cormier avec nous ce soir. Mais avant d'en parler avec mon dernier invité, si je vous parle d'un territoire immense, sauvage, 17 fois grand comme l'île de Montréal, planté en plein milieu du golfe Saint-Laurent, un endroit mystique qui a causé la mort de centaines de naufragés, ça vous dit quelque chose? Et si j'ajoute un troupeau de 100 000 chevreuils pour une population de seulement 200 humains, vous y êtes? J'imagine que oui. Bienvenue à Anticosti. Et pour parler de cette île maintenant inscrite au patrimoine mondial de l'UNESCO, j'ai le grand bonheur de recevoir mon ami Mathieu Gravel. Il est directeur général de la municipalité d'Anticosti. Bonsoir, Mathieu.
1: Bonsoir, Isabelle.
0: Mathieu, cette chanson, Deux saisons et trois corps, elle te parle comment?
1: Oh my God, ça me fait vraiment vibrer. J'ai fait la 138 hier, moi, pour m'en venir jusqu'à Québec.
0: Oui.
1: J'ai eu mon petit congrès. Puis écoute, cette chanson-là, elle me transporte totalement. Je suis un fan de Louis-Jean, oui, qui vient de cette île, d'ailleurs. Puis ça raconte un road trip qui fait probablement avec sa blonde du moment, à ce moment-là.
0: Mm-hmm.
1: Puis c'est quelque chose, c'est une histoire qui parle d'espoir, de promesses, de légèreté. Et puis, écoute, c'est un petit cadeau de poésie, cette chanson-là.
0: Ouais.
1: Fait que moi, quand je pense à Anticosti, c'est un peu ça, parce qu'il faut se laisser emporter un petit peu par l'insularité. On n'est jamais sûr qu'on va être capable de le faire.
0: Ouais.
1: Il faut toffer. Puis le message qui dit dans la chanson, c'est que si tu toffes deux saisons, trois quarts, c'est-à-dire 8 mois, tu sais, on va pouvoir faire un bout ensemble.
0: Ah.
1: Puis c'est ça que ça raconte. Puis, et oui, souvent, on arrive à Anticosti comme ça. Pas par hasard, des fois même par erreur ou un peu un accident de parcours, un heureux accident où c'est pas toujours prévu. Parce qu'une île, mm-hmm. on peut pas, à moins qu'on vienne la visiter comme en touriste, on passe pas devant l'île. On passe pas dans le village, là, comme sur
0: non,
1: la 138.
0: Non, c'est ça.
1: Faut vouloir vraiment y aller.
0: Vraiment. Surtout à l'île d'Anticosti, là.
1: Surtout, c'est l'avion, le bateau, puis écoutez, j'ai entendu plein de belles paroles, plein de sagesse de Mamrita tantôt, tu sais, puis c'est effectivement, c'est une l'insularité, puis vivre sur une île, c'est ça commande cette sagesse-là, puis cette humilité-là, on en a parlé tantôt au début avec Marc aussi.
0: Oui.
1: Ça nous ramène vraiment, oui, à l'humain, puis à ce que ça, et ça nous fait ressortir. J'ai dit dans un documentaire à laquelle j'ai participé il y a 2 ans, qui est disponible d'ailleurs sur tout.tv, petit blog comme ça, Radio-Canada.
0: Qui s'appelle comment?
1: Anticosti, l'école du bonheur. Mm-hmm. C'est encore disponible. Ça raconte justement notre petite école de 20 élèves qui a plein de résilience, puis avec toutes ses particularités. Puis je disais quelque chose comme on amène à Anticosti, on retrouve Anticosti qu'on y a amené, tu sais.
0: Mm.
1: Puis parce que on a tous un bagage, puis ça magnifie un peu tout ce bagage-là quand on est sur une île, parce qu'on se retrouve face à soi-même.
0: Mm.
1: Beaucoup. Puis les ressources sont pas toutes là. On peut pas aller au cinéma le vendredi soir. On peut pas aller au restaurant de sushi non plus. On se fait notre propre quotidien.
0: Ouais.
1: On le forge. Puis ça prend cette force intérieure là pour être capable de se supporter soi-même.
0: Ouais.
1: Paradoxalement. Parce que parce que on est seul sur une île. Même s'il y a une communauté autour, on est seul. Puis des fois, on s'isole un peu parce que c'est lourd d'être pas beaucoup de monde dans un petit village. On se supporte l'un l'autre dans le bon sens du terme. Puis dans le mauvais sens du terme aussi, ça peut être ça. Donc, je le dis avec un peu d'humour, mais c'est ça. Tous les gens qui habitent dans les petits villages au Québec le savent, là, mais une île, c'est encore plus particulier parce qu'on est prisonnier. On peut pas s'évader la fin de semaine. Bon, on va aller faire un petit tour à Québec.
0: Exact.
1: On va aller faire un petit tour
0: au centre d'achat.
1: Exactement. On est là.
0: Ben, donc, je l'ai su l'an passé parce que tu m'as fait visiter l'île. J'ai pu passer quelques jours chez toi à l'île d'Anticosti, puis tu me l'as fait visiter avec beaucoup de générosité. J'ai tout vu. J'en garde un très, très beau souvenir, mais j'étais pas capable de repartir parce qu'il y avait un délai,
1: oui,
0: au niveau des avions, puis c'était un peu compliqué. Heureusement, tout le monde était là, tout le monde était dans le même bateau, alors on s'entraide. Il y a quelque chose de l'ordre de la communauté que j'aime beaucoup, d'ailleurs.
1: Ouais, puis la résilience aussi, parce que je me rappelle effectivement cet épisode, j'ai dit, écoute, je vais aller te rechercher à l'aéroport,
0: oui, hein,
1: on va prendre une petite bière à la table. Hein.
0: Oui,
1: on n'a pas le choix, on vit au rythme du territoire, puis on vit au rythme de ce que le territoire nous impose. Puis effectivement, les moyens de transport, ben, c'est monnaie courante, là, que bon, les avions sont en retard, le bateau, mm-hmm, est en retard. Moi, j'ai failli sortir par Rimouski finalement là, cette semaine, parce que quand je suis sorti, il y a des aléas comme ça qui fait en sorte que ben on n'a pas le choix, on s'adapte parce que c'est ça, c'est la vie qu'on a choisie, mm-hmm. et ça vient un petit peu avec cette vie-là.
0: J'ai envie qu'on revienne sur les naufrages dont je parlais tout à l'heure. C'est quoi ça, ces naufrages-là? C'est parce que c'est tellement difficile d'accoster à l'île d'Anticosti?
1: Oui, la géologie d'Anticosti est très particulière. C'est que, bon, en termes scientifiques, là, je ne sais pas c'est quoi, mais c'est le reef là, qu'on appelle. C'est que ça, c'est comme la plaque côtière qui se prolonge dans le golfe du Saint-Laurent. Et puis, ben, à marée haute, cette plaque-là n'est pas visible. Donc, ça l'a beaucoup là, fait de naufrages. On l'appelle ça le cimetière du golfe, c'est pour ça. Il y a eu beaucoup de bateaux qui se sont échoués et mm-hmm. ou carrément le fracassés. Donc, c'est cette particularité-là qui fait, entre autres, ça. Puis, qui fait que c'était pas très, très visible. Puis bon, ben, un marin mal avisé ou dans des conditions particulières faisait qu'on se faisait pousser vers la côte. Mais avant la côte, ben c'est ça, on se brisait là.
0: Est-ce que c'est pour ça qu'il y a un seul village? Parce que c'est plus facile d'accoster là?
1: C'est pas étranger à ça. En fait, c'est que, oui, effectivement, là, la baie Ellis, là, qui est à Port-Meunier, dans le fond, c'est effectivement, même s'il a fallu draguer un petit peu quand même, là, mm-hmm. mais c'est une place où on peut effectivement accoster. Il y a quelques autres endroits sur l'île, anciennement, la baie Sainte-Claire, puis à l'Anse-aux-Fraises, mais c'est des tout petites anses, donc on parle, c'est vraiment pas très, très propice à l'exploration. Puis on peut pas accoster là comme ça, peut-être avec une petite chaloupe, là, mais avec des gros bateaux, c'est très, très difficile. Donc, ça l'a peut-être préservé d'une certaine façon, là, ce mystère-là. En fait, ça l'a assurément contribué au mystère de l'île Anticosti parce qu'on n'était pas capable d'y accéder.
0: Mm-hmm. Est-ce que tu sais s'il y avait des Inuits ou d'autres Autochtones qui venaient à l'île Anticosti avant la colonisation?
1: Oui, je pense que c'est bien documenté. Là. Les Inuits et d'autres communautés venaient notamment à la chasse à l'ours. Je pense pas qu'il y ait eu d'établissement là, permanent mm-hmm. Sur l'île directement, parce que ça reste une île et c'était pas nécessairement facile. Là. Voilà, oui, il y a eu une présence là, autochtone là, il y a plusieurs centaines d'années.
0: Les Mi'kmaq aussi, j'imagine, qui sont pas tellement loin. C'est fort possible. Dis-moi, tu parlais des ours, mais il y a aussi, bien sûr, des chevreuils, une population assez importante. Mais là, eux, ils ont été introduits. Et là, moi, je savais pas ça. Tu sais, dans ma petite tête, là, j'avais pas pensé. Puis je me suis dit, ben oui, dans le fond, ça a bien du sens. Comment c'est arrivé?
1: C'est une particularité. Ben, écoute, l'histoire, dans ce cas-ci, c'est très, très particulier. Ça a une histoire contemporaine. On va parler là, du 150 ans. Là. Effectivement, cette île-là a été achetée par un riche chocolatier français qui s'appelait Henri. Et puis, qui il en a fait un paradis de chasse. Lui, il voulait faire, lui, ça, écoute, c'est spécial être propriétaire d'une île. Là.
0: Ouais.
1: Marc est propriétaire d'une très petite île, mais imaginez, dans ce cas-ci, lui, en faisait un paradis. Donc, ce qu'il a fait, puis il n'y avait pas beaucoup, il y avait de l'ours, effectivement, dans ce temps-là. Il y avait évidemment les rivières à saumon qui étaient vraiment très poissonneuses, mais il n'y avait pas beaucoup d'autres, il y avait pas d'autres mammifères ou presque. Bref, lui a décidé d'aller d'importer, je pense, 100 ou 120 chevreuils, du cerf de Virginie, là, qui est allé chercher dans le coin de Montmagny, je crois, puis importer ça. Donc, 100 ans plus tard, ben, ils sont rendus 100 000.
0: Quand même, hein?
1: Oui, ils ont énormément perturbé l'écologie, si on veut. Là,
0: les écosystèmes, donc, évidemment.
1: Les écosystèmes, ouais. ils sont un peu perturbés. Il y a très peu de feuilles maintenant. C'était une sapinière à bouleau blanc. Maintenant, ça tend vers la pessière noire un petit peu. Donc, moi, quand je suis arrivé en ville récemment, j'ai dit, oh mon Dieu, il y a des feuilles. Là. Parce qu'il y a

0: même l'été, en plein été chez nous, voir des feuilles d'arbres, là. Mm-hmm. Il y en a pas beaucoup parce qu'il n'y a pas de feuilles ou presque. Donc, c'est à cause du chevreuil. Mais bon, ça l'a permis toute une économie autour de la chasse, puis ben des pourvoiries, là, pour ça.
1: Qu'on connaît, bien sûr. Et là, je veux pas qu'on passe

0: Comme entité municipale, on a les mêmes responsabilités, les mêmes défis que toutes les autres au Québec. Non, mais avec les contraintes, par contre, que ça amène. Donc, ben c'est ça. Quand on arrive pour faire des choses, ben c'est beaucoup plus cher, toujours, à cause du transport, à cause des délais, à cause qu'il n'y a pas beaucoup de... En fait, il n'y a pas beaucoup, ou sinon, pas de fournisseurs ou à peu près pas. Donc, c'est sûr que ça l'amène un défi. Puis, juste pour, au niveau des ressources humaines, de recruter pour faire venir des gens du Costi, ben là, c'est problématique. Parce bien que, sûr. Ben, un, c'est pas tout le monde qui veut s'expatrier, mais quand on en trouve des courageux, ben là, on avait des défis de logement et tout ça. Fait qu'on est un peu, on devient un peu...
1: La personne ressource, ben oui.
0: Ben, sur plein de choses, là. Tu sais, je pourrais te donner plein d'exemples loufoques ou amusants, mais tu sais, c'est sûr que ça teinte beaucoup. On fait partie de la communauté, puis la municipalité, ou en tout cas, teinte un petit peu le rythme des infrastructures, parce qu'on a vu beaucoup de travaux. Là. On a maintenant un bel hôtel de ville, une salle communautaire. On s'est structuré pour faire l'accueil touristique avec l'UNESCO qui s'est envenu depuis 2023. Donc, mais ça, on partait de loin, là. Mm-hmm. Donc, ça a été ça qui a teinté mes 6 dernières années.
1: Beaucoup de projets, beaucoup de travail. Ben, écoute, c'est tout le temps qu'on a, Mathieu Gravel. C'était vraiment, vraiment bien de t'avoir avec nous. Merci d'être venu. Je rappelle que tu es directeur général de la municipalité de l'île d'Anticosti.

Pour conclure cet épisode de Territoire, on entendait Cœur de pirate au piano avec sa pièce Île aux coudres. C'est une pièce tirée de son album instrumental Perséide, justement inspiré par le territoire québécois. Merci à mes invités de ce soir, Marc Séguin de l'Île aux oies, Mélanie Bourgeois des îles de la Madeleine, Rita Mestococho des Kwanjit et des îles Mingan et Mathieu Gravel de l'île d'Anticosti. Merci à l'équipe sur l'île de Montréal, à la technique Alejandro Magana Martinez, à la recherche Annette Gontier et Daphné Anne Takpani, à la réalisation Frédéric Corbet. Je suis Isabelle Picard. Notre territoire vedette de la semaine prochaine, les villages.

0: Elle dirige le très influent magazine français Les Inrecuptibles depuis 2022 et vient de publier un premier roman qui s'intéresse au désir féminin. 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
4: Bonsoir, ici Rebecca Kwan. L'heure est aux célébrations en Espagne après la victoire par la marque de 1-0 de leur équipe contre l'Argentine en finale de la Coupe du monde de la FIFA au New Jersey. De Madrid en Espagne, Romain Chauvet a préparé ce qui suit.
5: Il n'a fallu que quelques minutes après la fin de cette finale de la Coupe du monde pour que des milliers d'Espagnols envahissent les rues du centre-ville de Madrid, mais de toute l'Espagne, parce que les Espagnols attendaient depuis plusieurs longues années de remporter ce titre. La dernière fois que l'Espagne avait remporté la finale de la Coupe du monde, c'était il y a 16 ans, en 2010. Alors tout au long de cette finale de la Coupe du monde, les Espagnols ont retenu leur souffle parce qu'il a fallu attendre la 106e minute pour que le joueur espagnol Ferran Torres ouvre le score et marque ce premier but et seul but qui a permis à l'Espagne de l'emporter. Alors les Espagnols qui célèbrent cette journée, cette